0: Alors, pour les curés, monsieur l'abbé, hein, ou je me permettrai éventuellement de dire le père un tel, sans reprendre à mon compte mon père, dans le sens d'un. Parce que quand vous dites l'abbé, ça veut dire pareil.
1: Un jour.
0: Ça veut dire Abba.
1: C'est
0: le mot hébreu Abba.
1: Alors, ce qui fait que c'est assez curieux pour les chefs des monastères, ils sont père, Abbé, ils sont père et ils sont père.
0: Oui, c'est un peu une tautologie, oui.
1: Père-père.
0: Mais enfin, bon, enfin, c'est le son. Alors, c'est la même chose pour les ordres féminins. Vous avez la mère, je ne sais pas comment
1: c'est, supérieure.
0: La mère supérieure chez les...
1: Oui,
0: qui a rang d'évêque, et pareil, c'est pareil, elle a rang d'évêque. Attention, c'est une grande bonne femme. Hein.
2: Je ne sais pas ça.
0: Si, elle est équivalente aux évêques. Oui, oui. Non, c'est...
1: Dans ce sens,
0: c'est un titre hiérarchique, quoi. Non, c'est un titre hiérarchique, tout simplement.
1: La mère est supérieure.
0: Ben, mère... Je ne sais pas exactement. Non. Alors, pour ce qui est des cardinaux et autres, monsieur le cardinal, monsieur l'évêque, monsieur le cardinal, etc. Terminé. Monsieur le pape, si jamais l'occasion s'en présente.
1: Monsieur Wittimon.
0: Alors, à ce moment-là, je crois que, par exemple, des pasteurs qui ont l'occasion de rencontrer le pape font un petit peu comme, vous savez, quelqu'un, par exemple, lui donneront de l'excellence, comme on fait par exemple pour un ambassadeur.
1: Ambassadeur.
0: Excellence. Je crois que le pasteur Maxime Chevalier, quand le pape est venu à Paris, il lui a donné ce titre, si je me souviens bien. Excellence.
1: Pourquoi pour un évêque, il n'y a pas de problème, c'est le meilleur titre.
0: Oh ben non, je ne donnerai pas de l'excellence à l'évêque.
1: D'accord.
0: Oh, monsieur l'évêque. Monsieur l'évêque, point. Ah oui. Bon, est-ce que vous avez des questions à ce niveau-là? Le curé, c'est le prêtre qui est responsable d'une paroisse. Vous pouvez avoir des prêtres qui ne sont pas responsables d'une paroisse. Alors, attention, le père abbé, attention, je passe une nuance, hein. Le père abbé, c'est le chef d'un grand monastère. Par exemple, à Timadeuc, ici, vous avez un père abbé, et qui a un rang d'évêque. C'est équivalent à l'évêque. Le monastère est considéré comme un diocèse, ou comme un évêché. Il n'est pas soumis à la juridiction de l'évêque local. Par exemple, le père abbé qui est à Timadeuc, il n'a pas de compte à rendre à l'évêque de Vannes. Il n'a de compte à rendre qu'au pape. Oui, exactement comme l'évêque. Il a rang d'évêque en tout point. Non, c'est pour ça que c'est un grand bonhomme, le père abbé d'un monastère. Maintenant, le prêtre de base, on va lui dire l'abbé un tel, mais ça n'a rien à voir avec le père abbé dans un monastère. Il ne faut pas confondre les deux choses. Vous comprenez ça? Tu comprends ça
2: hein?
0: Alors, le curé, il s'appelle l'abbé Dupont, l'abbé Durand, etc. Bon. Ça veut dire tout simplement, c'est son titre. Alors, le prêtre, c'est quelqu'un qui a reçu l'ordre de la prêtrise. Le curé, c'est celui qui est en charge d'une paroisse. Tu peux avoir des prêtres qui ne sont pas curés, qui ne sont pas en charge d'une paroisse, qui sont détachés, moi je sais pas, moi...
3: Comme le mal, par exemple.
0: Comme le père le mal, oui, c'est ça, il est donc chancelier de l'évêché, ça c'est autre chose. Chancelier de l'évêché. Alors, le chancelier, dans chaque évêché, vous avez un spécialiste du droit canon. C'est-à-dire, il y a un droit religieux dans l'Église catholique qu'on appelle le droit canon, qui régit tous les problèmes de juridiction et autres, puisque pendant un temps, vous savez que l'Église faisait fonction d'état civil, hein, jusqu'à la Révolution. En France, en tout cas. Et donc, il y a des juristes dans l'Église. Et le chancelier, c'est un juriste qui est attaché, c'est un juriste donc en droit religieux, qui est attaché à chaque évêché, et qui tranche les procès religieux qui peuvent avoir lieu. Par exemple, c'est souvent en matière de mariage. Par exemple, quelqu'un qui veut faire annuler son mariage, bon, il y a un certain nombre de règles précises pour vous. Oui, c'est ça. Alors, en fait, si, par exemple, il se trouve qu'il considère que son mariage est nul et non avenu, c'est le chancelier de l'évêché qui tranche en dernier ressort, qui dit, ben, vous avez été marié, vous n'avez pas été marié.
2: La roue juridique.
0: Si c'est tout de même une personnalité importante dans l'évêché, quand même.
1: Ça sera important parce que c'est quand même lui qui est en relation au niveau ecclésiastique, des choses comme ça pour
0: les Non, pas obligatoire. Ah oui, parce que pour la question des mariages mixtes, il est amené à s'en occuper, mais il n'a pas à voir obligatoirement avec l'œcuménisme. Non, mais tu auras par exemple des prêtres qui sont détachés dans l'action catholique, dans une sorte de mouvement catholique ou autre, et qui ne seront pas en charge d'une paroisse. Alors on ne les appellera pas curés, ceux-là. Ou alors tu en auras qui sont vicaires seulement.
1: Celui
0: qui
1: sont... Le vicaire, c'est celui qui remplace le
0: curé.
1: Le curé en quelle absence ?
0: Voilà. Il est le second du curé. Comment ? Le vicaire est un prêtre, oui. Oui, oui. C'est un prêtre obligatoire. Alors, le recteur, c'est le nom du curé en Bretagne. Ça, c'est un terme breton uniquement. Oui. C'est très local. Comment ? Ça veut dire curé.
1: Curé,
0: tout simplement. Comment ?
4: Monsieur le recteur.
0: Oui. Oui, on peut dire monsieur le recteur, bien sûr, oui. Ou monsieur le curé. Ailleurs, quoi, quand on les prend en Bretagne.
1: Oui. Des jésuites aussi ont une structure différente aussi, un peu comme les monastères. Enfin, pas comme les monastères, mais ils dépendent du pape.
0: Alors, ça, ce sont les ordres. Les ordres, vous avez des ordres qui sont à la fois séculiers et des ordres qui sont réguliers. Alors, la différence entre le clergé séculier et le clergé régulier, le clergé séculier, c'est le clergé qui est dans le siècle, ça veut dire dans le monde. Le clergé régulier, c'est le clergé qui est soumis à des règles, c'est donc le clergé qui se trouve dans des monastères. Dans des monastères, vous avez les laïcs et les prêtres, c'est-à-dire que vous avez des religieux qui ne sont pas ordonnés prêtres, mais qui sont des religieux, et vous en avez d'autres qui sont religieux, qui sont prêtres. Hein? Par exemple, vous aurez le frère Dupont ou le frère Durand. C'est pas obligatoirement un prêtre. Hein? C'est un moine. Alors, séculier, le siècle, ça veut dire le monde, ceux qui sont dans le monde. Et régulier, ceux qui sont soumis aux règles monastiques, c'est ceux qui sont dans les monastères. Bon, et vous avez... Dans l'histoire de l'Église catholique, on le verra dans l'histoire de l'Église, vous avez plusieurs grandes réformes qui vont marquer l'Église catholique à certaines époques. Vous savez, par exemple, au Moyen-Âge, bien avant la réforme, il y a eu des mouvements de réforme intérieure de l'Église catholique. Vous avez, par exemple, entendu parler de saint François d'Assise, par exemple. Vous avez entendu parler de Bernard de Clairvaux. Vous avez entendu parler de la réforme cistercienne, toutes ces choses-là. Ce sont des réformes tunisiennes, etc. Des réformes au sein de l'Église catholique, des gens qui se sont dit, qui ont fait une rencontre avec Dieu, et qui se sont dit, ça ne colle plus, il faut faire quelque chose. Alors, l'Église catholique, quand elle se trouvait en face de ces mouvements qui étaient très gênants pour elle, qu'est-ce qu'elle faisait ? Elle les aiguillait dans le clergé régulier. Parce que dans le fond, la notion d'un clergé régulier, c'est-à-dire des monastères, si vous voulez, dans l'Église catholique, c'est la constitution d'un peuple de Dieu d'un rang supérieur. Vous avez le peuple de Dieu, le vulgus pecus, qui est en majorité composé de chrétiens, comment est-ce qu'ils appellent ça ? Aujourd'hui, c'est très à la mode dans le milieu catholique, zut. La piété populaire, quoi, un truc comme ça, non, c'est pas encore tout à fait ce mot-là. Ça veut dire, si vous voulez, les... Non. La piété populaire, c'est-à-dire les gens qui ne sont pas très éclairés, qui sont catholiques comme ça, qui vont pour le baptême, pour l'enterrement, pour la confirmation, et puis pour le mariage, etc., qui vont de temps en temps à la messe aux grandes occasions, qui, au besoin, vont être superstitieux, vont adorer Saint-Christophe qui n'a jamais existé, ou des histoires comme ça. Bon, alors... Cela, on ne leur demande pas grand-chose aux catholiques. Le catholique de base, qu'est-ce qu'on lui demande ? On lui demande de participer au sacrement. C'est tout, en fait. Hein? Le catholique, c'est celui qui participe au sacrement. Vous savez la formule qu'on trouve sur les faire-part de décès. Un tel est mort tel jour, n'est-ce pas, muni des sacrements de l'Église. Hein? Ça, c'est les... Bon, ben voilà, quand on a dit ça, on a tout dit. Muni des sacrements de l'Église, ben voilà, il est sauvé. Pourquoi? Parce que les sacrements, nous allons voir ça quand nous parlerons des sacrements, ce sont des actes, des gestes qui ont une puissance, une vertu en eux-mêmes. Par exemple, le baptême, bon, l'enfant, bien sûr, est inconscient, mais quand on... Alors, nous, c'est notre grosse objection vis-à-vis des catholiques. On dit, oui, mais l'enfant, il est inconscient, il n'a pas de foi, peu importe, parce que le sacrement agit en lui-même. Il n'y a pas besoin de la foi, il n'y a pas besoin de la participation de celui qui est au bénéfice du sacrement. Du moment que le sacrement est prononcé, il a une vertu en lui-même. Ça veut dire qu'en ce qui concerne l'enfant, par exemple, le nouveau-né, il enlève le péché originel dans lequel l'enfant naît. Parce que l'enfant, pour le catholique, quand il naît, il est pécheur. Et s'il meurt sans baptême, par exemple, il ne va pas en enfer parce que ce serait quand même un peu gros, mais il va dans un endroit particulier qu'on appelle les limbes. C'est-à-dire un endroit qui... Comment ? Oui, oui. Quand on veut être dans les limbes, c'est une expression, ça veut dire qu'on est en rêve. Hein? Mais c'est dans la théologie catholique, c'est quelque chose de bien précis. C'est un endroit où ils ne souffrent pas, ils ne sont pas heureux. C'est un endroit neutre, quoi. Alors c'est embêtant quand même, quoi. C'est pas l'idéal d'aller dans les limbes. Voilà. Non, il faut passer par le baptême obligatoirement.
1: Ah non,
0: si on est dans les limbes, c'est définitif, quoi. Oui, pour ne pas aller dans les limbes.
1: Ouais.
0: Alors c'est comme ça, par exemple, que un laïc in articulo morte, un laïc dans un cas de force majeure, par exemple, s'il voit un enfant qui, les infirmières, les médecins, etc., s'il voit un enfant qui un nouveau-né qui ne va pas bien, etc., eh bien ils peuvent le baptiser sur le champ, bien que n'étant pas prêtre. C'est le seul cas où un sacrement peut être accompli par quelqu'un qui n'est pas prêtre. Hein, pour lui éviter ce sort funeste et tragique d'aller dans les limbes. Bon, si vous avez par exemple le sacrement de... Qu'est-ce que je vais prendre, moi Oui, bah, le sacrement de l'ordre, par exemple. On parlait tout à l'heure, tu es prêtre ad aeternam, hein, tu es prêtre pour l'éternité à la manière de Melchizedek. Bon, les prêtres qui défroquent, comme on dit, familièrement. Dans la théologie catholique... Il reste prêtre, quoi qu'il en soit. Moi, j'ai un oncle qui est pasteur baptiste, qui est un ancien prêtre. Eh bien, pour les catholiques, il est prêtre. Monsieur Willem, par exemple, à Carré, est prêtre pour les catholiques. Hein? Bon, pourquoi? Parce qu'il y a eu un sacrement qui opère, quelle que soit la foi, quel que soit l'état de celui qui reçoit le sacrement, peu importe. Alors, il n'y a pas besoin d'avoir une foi très éclairée pour être catholique. Bon, si on peut avoir une foi éclairée, tant mieux. Mais si on n'a pas une foi éclairée, si on est le catholique moyen, comme il y en a tant en France, n'est-ce pas, qui vient simplement pour les grandes occasions, etc. Peu importe, du moment qu'on participe au sacrement, vaut mieux quand même aller à une messe de temps en temps, parce que qu'est-ce que c'est la messe? C'est la participation au sacrement. Vous savez que jusqu'à Vatican II, la messe était dite en latin. Ça veut dire que les trois quarts des gens ne comprenaient pas un traître mot de ce qu'ils disaient. Ça fait rien, dit l'Église catholique, parce que c'est pas l'important, c'est pas qu'ils comprennent. L'important, c'est qu'ils soient au bénéfice du sacrement. L'important, c'est qu'ils reçoivent le Seigneur en la personne de l'hostie, si j'ose dire. Hein, c'est le Seigneur qui vient en eux. Puis à ce moment-là, ils sont pardonnés de leurs péchés, etc. Bon, le problème de la confession auriculaire, qui ne se fait plus beaucoup maintenant dans l'Église catholique, mais je sais qu'en tant que protestant, c'était quelque chose qui nous faisait rigoler bien souvent. Il y avait des plaisanteries nombreuses qui couraient dans les milieux protestants, c'était la confession auriculaire. Mais il y avait un peu de vrai, c'était un peu caricatural, mais c'était un peu vrai quand même. Dans ce sens que, eh bien, on disait, ah bah oui, bah, les catholiques, c'est facile, hein, ils pêchent, et puis tranquillement, bon, ils vont se confesser, puis ils peuvent recommencer, puis revenir la semaine suivante, et puis être à nouveau pardonné. Bon, évidemment, les catholiques auraient récusé cette manière caricaturale de voir les choses. Mais je dirais qu'au niveau de la pratique, c'était tout de même un peu ce qui se produisait dans ce sens que, du moment qu'on avait confessé ses péchés au prêtre, eh bien, automatiquement, il y avait le pardon, même si on n'était pas décidé à se séparer du péché. Hein? On pouvait retourner péché, puis effectivement, revenir, parce que le sacrement, la pénitence est considérée comme un sacrement chez les catholiques. Hein? Le sacrement opère en lui-même. C'est en quelque sorte quelque chose de magique qui agit indépendamment de celui qui exerce le sacrement et celui qui le reçoit. Dans ce sens que le prêtre qui célèbre le sacrement peut être le dernier des débauchés, il peut faire les 400 coups, vivre comme un patachon s'il veut, peu importe, n'est-ce pas ? Le sacrement opère du moment qu'il a reçu l'ordination, s'il prononce les paroles sacramentelles et rituelles, s'il fait les gestes qui sont prévus par la liturgie, eh bien le sacrement va opérer. Si celui qui reçoit le sacrement est le dernier des mécréants, ne croit ni en Dieu ni en diable, peu importe si le sacrement est exercé sur lui, ça opère quand même. Alors c'est facile finalement d'être catholique, vous voyez, c'est facile. Si encore une fois on peut avoir une foi éclairée, tant mieux. Si on ne l'a pas, tant pis, on est le chrétien de base, le chrétien, la foi populaire, comme disent la piété populaire, on ne lui demande pas grand-chose, participer au sacrement. Bon, alors bien évident que un certain nombre de catholiques se sont dit, ça ne va pas, ils n'étaient pas satisfaits de cette foi-là. Et ça a été l'occasion des grands mouvements de réforme au Moyen-Âge. Hein? Par exemple, un François d'Assise, qui ont lancé des mouvements de réveil, disons c'était des mouvements de réveil, avec l'Esprit de Dieu, avec toutes les caractéristiques des réveils à l'affiner et tout ça. Hein. Il y avait la repentance, il y avait la remise en ordre de la vie, il y avait l'onction du Saint-Esprit, il y avait les charismes, il y avait tout. Alors, qu'est-ce que faisait l'Église catholique ? Elle disait, bon...
3: Les charismes
0: aussi. Ah oui, les charismes, oui. Ah oui, il y a du charisme, absolument. Absolument.
3: Ils sont revenus à nouveau parce que c'était...
0: Absolument, absolument. Et ça, ce qu'a permis, d'ailleurs, le mouvement charismatique catholique, maintenant, de trouver une officialisation, parce que, de tout temps, l'Église a eu des charismatiques. Hein. Seulement, qu'est-ce que... Comment ?
1: Avec...
0: Il est charismatique, celui-là ?
1: Oui.
0: Ah bon ?
1: Oui, il y a les deux. Il y a les deux.
0: Oui, bon, enfin, soit. Peu importe. Enfin, il y en a eu d'autres qui étaient certainement moins douteux que celui-là. Mais, alors, qu'est-ce que faisait l'Église catholique ? Eh bien, elle disait, voilà, vous êtes des chrétiens d'une qualité supérieure, si je peux dire. Comment ? Alors, ce que vous avez redécouvert, c'est bien, mais ce n'est pas pour tout le monde, c'est pour une élite. Et en tant qu'élite, eh bien, ne nous embêtez pas, allez donc dans un monastère là-bas, vous allez vivre ce que vous avez découvert entre vous, puis vous ne nous embêterez pas. Et c'est ça le monachisme catholique. C'est ça les ordres. Chaque fois qu'il y a un mouvement de réveil dans l'Église catholique, hop, il est canalisé vers un ordre, et là il est circonscrit. Et c'est ça qui donne l'essence au monastère, essentiellement. Au début, les monastères n'étaient pas ce qu'ils sont devenus aujourd'hui. C'était des centres de rayonnement. C'était des centres d'évangélisation. Par exemple, au 5e siècle, vous savez, la Bretagne a été évangélisée par les moines irlandais, avec Saint Patrick, etc., qui ont fondé des monastères, mais c'était des monastères d'où partaient des gens qui allaient évangéliser les campagnes païennes environnantes, et qui en même temps faisait un travail social assez formidable, qui apprenait aux gens à cultiver avec des méthodes plus modernes que ceux qu'ils avaient, etc., qui organisait, qui structurait les villages, etc., et qui ont fait à ce niveau-là un travail remarquable et vraiment évangélique, dans lequel il y avait encore une fois l'Esprit de Dieu. Mais c'était embêtant. Alors, de plus en plus, la pression de l'Église, la hiérarchie, a eu pour but de séparer donc l'Église du siècle, le clergé séculier et le clergé régulier, qu'il a enfermé, qu'il a réuni dans des monastères, sans contact avec le monde extérieur. Et donc, si vous voulez, vous avez un catholicisme à deux niveaux, pour les laïcs cette fois-ci, hein, je parle pas seulement pour les clercs, vous avez le catholicisme populaire, et puis vous avez le catholicisme d'une qualité supérieure, pour ceux qui, en quelque sorte, veulent aller plus loin, ça veut dire le monastère. moins aujourd'hui, parce que ça a tendance à se séculariser, mais par exemple au Moyen-Âge, et puis jusqu'au 19e, même pendant tout le 19e, c'était une grande époque du monachisme catholique, le 19e, c'était ça, c'était la voie normale, celui qui voulait, qui n'était pas satisfait de la piété populaire, celui qui voulait aller plus loin, eh bien c'était le couvent, quoi, c'était le monastère. Et là, dans le monastère, vous avez une possibilité que vous n'avez pas dans le siècle, c'est celui de la sainteté, hein, c'est l'idéal de la sainteté. Les saints, qu'est-ce que c'est? Ce sont des chrétiens d'une qualité supérieure, d'une élite. Dans ce sens que tous les chrétiens, bien sûr, ne sont pas appelés à la sainteté dans la théologie catholique, c'est simplement le fait d'une petite élite, hein, et en général, c'est la voie de la sainteté passe par le monastère. Bien sûr, c'est pas automatique, dans ce sens, vous pouvez avoir des saints séculiers, mais par exemple, les grands saints, Sainte Thérèse, etc., sont quand même des gens qui sont issus du monachisme, et le monachisme est la voie normale pour atteindre la sainteté. Par exemple, Luther, qui était un homme qui avait soif de sainteté, bien tout naturellement est entré au couvent. Ça, c'était le chemin, il n'y avait pas de problème. Alors aujourd'hui, c'est un peu moins vrai, parce que ça a tendance à se séculariser, bien sûr, mais en fait, ça reste quand même. Et par exemple, tout le mouvement charismatique en milieu catholique tourne autour des monastères, ou des communautés religieuses, essentiellement. Et les communautés religieuses, eh bien, elles sont ce que sont les réveils en milieu protestant. C'est le parallèle. Vous voyez l'action de l'esprit dans le protestantisme provoque souvent des cassures, des dénominations nouvelles. Dans le catholicisme, ça provoque des ordres nouveaux, des congrégations nouvelles. Et par exemple, tu parlais des jésuites, on a parlé de ça en parlant des jésuites, eh bien, c'est un petit peu la même chose. Hein, alors, vous avez, le mouvement de réveil de Saint-François, qu'est-ce que ça vous donne? Ça vous donne les franciscains. Hein? Vous avez les mouvements de réforme de Cluny, Citeaux, etc., dans le bas Moyen-Âge, à l'époque du bas Moyen-Âge. Bon, ça vous donne les ordres cisterciens, trappistes, etc., dont Imadeuc, qui est en Bretagne le représentant le plus illustre. Vous avez, qu'est-ce que vous pouvez encore avoir? Vous avez à une époque plus récente, bon, vous avez les, effectivement, au moment où il a fallu combattre alors l'hérésie, les papes ont institué eux-mêmes parfois des ordres. C'est pas quelquefois quelque chose de l'esprit, c'est quelque chose que les papes forment dans un but précis. Par exemple, au moment de la contre-réforme, pour combattre le protestantisme, et les hérésies d'ailleurs savaient comment ça va le protestantisme, c'était en fait au moment de l'affaire des Cathares. On aura l'occasion d'y revenir dans le sud de la France, dans le Languedoc, Roussillon, tout ça. Ils ont créé l'ordre des Dominicains, qui étaient des gens qui intellectuellement étaient formés pour pouvoir combattre les hérésies. C'était au départ des moines prêcheurs, envoyés par le Saint-Siège pour justement combattre les hérésies par la parole. Et s'ils n'arrivaient pas à le faire, par le fer, par le glaive. Et ça a été au sein des dominicains que sont sortis les inquisiteurs. Par exemple, l'inquisition était une institution dominicaine. Vous avez, au moment des croisades, un certain nombre d'ordres qui ont été créés aussi pour répondre à des besoins précis. Par exemple, l'ordre de l'hôpital, les chevaliers de Saint-Jean d'Hôpital, les hospitaliers qui existent encore, c'était des moines. Des moines, comme le dit l'hospitalier, qui avaient pour but d'accueillir les pèlerins qui visitaient la Terre Sainte et au besoin de les défendre. C'était donc aussi des moines soldats. Puis ensuite, les papes ont créé un second ordre en Terre Sainte pour les mêmes raisons, les Templiers, qui eux étaient vraiment des moines soldats. Alors ils prêtaient faisaient les vœux. Alors j'ai oublié de dire ça tout à l'heure aussi, que pour pouvoir devenir prêtre ou religieux, n'est-ce pas? Attention, le religieux, encore une fois, n'est pas obligatoirement un prêtre. Le religieux, c'est quelqu'un qui est dans un monastère, hein, qui peut être un simple laïc, mais il a prononcé les vœux qui sont indispensables aussi pour être prêtre, les vœux de pauvreté, chasteté et obéissance. Hein, ce sont les vœux indispensables pour pouvoir participer à un ministère dans l'Église catholique. Et ces gens-là, donc, faisaient les trois vœux monastiques. Et, mais c'était des soldats, c'était des gens qui passaient leur temps à pourchasser les infidèles, à les trucider allègrement au nom du Seigneur, mais c'était des moines, en fait. Bon, les jésuites, ce sont des gens qui ont été fondés par un certain Ignace de Loyola, qui était un mystique catholique espagnol, qui peut-être était... Enfin, qui avait certainement une dimension spirituelle, il avait sans doute une rencontre avec Dieu aussi, et alors qu'il lui insistait beaucoup sur le vœu de l'obéissance. Le thème du jésuitisme, c'était d'obéir comme un cadavre, d'être aussi docile entre les mains du pape qu'un cadavre, c'était d'être les troupes de choc du pape, en quelque sorte. Mais c'était à partir de monastères, puis ensuite ils ont éclaté dans différentes... Alors c'est plutôt des écoles de pensée aujourd'hui, dans ce sens que par exemple un jeune séminariste qui se destine à la prêtrise va opter pour un ordre. Alors, ceux qui sont attirés par les études intellectuelles vont choisir l'ordre des dominicains. Ceux qui sont alors, ça ne veut pas dire qu'ils vont entrer dans un monastère, obligatoirement, mais ils vont recevoir la formation, le style de pensée de l'ordre en question. Ceux qui sont attirés par l'obéissance, etc., vont choisir les jésuites pour tout ce qui est enseignement, etc. Ceux qui se destinent à l'enseignement, tout ça, les jésuites sont des enseignants essentiellement. Etc. Il y a différentes possibilités. Bon, les franciscains, ceux qui sont attirés par l'idéal de pauvreté. Enfin bref, il y a tout un éventail qui s'ouvre devant le candidat à la prêtrise, qui lui permet de choisir ce qui correspond le mieux, si j'ose dire, à sa sensibilité, mais qui retourne tous à la même source, c'est-à-dire cette nécessité d'obéissance absolue à l'Église, à l'Église et au pape. Alors, pendant les 2 minutes qui nous restent, on pourrait dire 2 mots justement d'une critique peut-être évangélique de cette structure. Alors, je crois que la première chose qu'on peut dire, c'est qu'on se rend compte très vite que même s'il y a une base lointaine qui se réfère au Nouveau Testament, comme on l'a vu tout à l'heure avec l'apostolat, les anciens et puis les diacres, en fait, ce que c'est devenu aujourd'hui n'a plus rien à voir avec la vision néo-testamentaire des choses, notamment la dimension charismatique, puisque là, tout est hiérarchisé, tout est systématisé, nous sommes dans un système qui est humain, et nous aurons l'occasion de le voir la prochaine fois que nous parlerons de l'institution papale, que l'institution papale est en fait la réplique religieuse de l'institution, le pendant religieux de l'empereur, avait pouvoir absolu dans l'Église, qui était devenue une institution d'État à l'époque de Constantin. Alors, nous sommes ici dans un système qui est absolument humain, dans lequel il n'y a plus du tout le souffle de l'esprit, et puis qui ne correspond plus du tout au modèle du Nouveau Testament. En ce qui concerne la notion de prêtrise, ça je crois qu'on l'a vu tout à l'heure avec l'Épître aux Hébreux, le Christ est le seul prêtre, et il est prêtre éternellement. Son sacrifice est unique, il n'est pas renouvelable. La Sainte Cène, ou l'Eucharistie, comme vous voulez l'appeler, n'est pas la reproduction du sacrifice du Christ, mais le souvenir du sacrifice du Christ. Faites ceci en souvenir de moi, dit Jésus. Qu'on dise que ça actualise, ça rend présent le sacrifice du Christ, de la même manière que nous souvenir de ce qui s'est passé il y a 10 ans rend présent dans notre esprit l'événement qui s'est produit il y a 10 ans, mais on ne le revit pas. On le revit en souvenir. Mais une chose est de le revivre en souvenir, une chose est de le revivre en réalité. N'est-ce pas ? Et la Bible insiste sur cette notion du mémorial. Faites ceci en souvenir, en mémorial de moi. Alors, bon, je crois qu'il faut insister très fort là-dessus. Par conséquent, il n'est pas utile qu'il y ait un prêtre pour célébrer l'Eucharistie. L'Église n'est pas la hiérarchie. C'est là où 2 ou 3 sont assemblés au nom du Seigneur. Le ministère... Et le ministre n'est pas quelqu'un qui est au-dessus, qui est mis à part d'une manière particulière. Il est mis à part par l'action du Saint-Esprit, mais il est un chrétien comme les autres, d'abord avant d'être un ministre de l'Évangile, n'est-ce pas ? Il n'y a pas de distinction entre prêtre et laïc. il n'y a pas de distinction entre chrétiens d'élite, les saints, et puis ceux qui pourraient l'être un petit peu moins. Quand j'étais à Saint-Paul l'autre jour, j'ai un peu souri parce qu'il y a un des élèves qui était là, c'est un garçon, il me dit, on dit que les protestants sont des gens austères. Alors est-ce que vous êtes quelqu'un d'austère, qui me dit, ou bien est-ce que vous êtes comme les catholiques, vous savez, alors je n'avais pas très bien compris, je dis, qu'est-ce que vous voulez dire austère, justement? Alors, il me dit, vous savez, comme les catholiques, quoi, il y a ce qu'il faut faire, et puis en fait, on en prend à son aise, quoi, on fait un petit peu ce qu'on veut. Alors, je lui dis, écoute, dans ce sens-là, si tu interprètes le mot austérité dans ce sens-là, je te réponds que je suis austère, parce que pour nous, bon, on pense que, bon, ben, ou bien alors, ce que Dieu dit, eh bien, il le dit. Et par conséquent, avec nos faiblesses, avec nos limites, avec bien des imperfections, on s'efforce de le vivre, mais on essaie de le vivre, de le prendre au sérieux, ou bien c'est pas la peine, il faut aller faire autre chose. Avez-vous cette conception, dans le catholicisme, que dans le fond, du moment qu'on participe au sacrement, bon, il y a l'idéal, bien sûr, si on peut être saint, tant mieux, mais après tout, on peut en prendre à son aise. C'est un petit peu l'idée. Alors ça, c'est très grave. C'est très grave parce que c'est une idée qui n'est pas biblique, cette possibilité qu'il puisse y avoir une élite parmi les chrétiens. Bon, bien sûr, c'est bien que dans la réalité, on n'est pas au même niveau. Il y a des gens qui font plus de progrès spirituel que d'autres, mais chaque chrétien, et ça c'est la notion biblique, reçoit la même vocation de sainteté. Il y répondra plus ou moins parfaitement. Il ira plus ou moins loin selon sa réponse et sa liberté, mais il reçoit la même vocation de sainteté.

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1: Bonjour à tous, je suis Raphaël Mambou, que Jésus vous bénisse, qui que vous soyez, où que vous soyez. Le nom de cette émission est Venez à Jésus. Nous diffusons tous les lundis, mercredis, 10h30, 11h sur Shalom Africa. Je répète, nous diffusons tous les lundis, mercredis, 10h30, 11h sur Shalom Africa. Comme je le dis souvent et je le répète encore, c'est une grâce. C'est un privilège, c'est une faveur que Dieu nous fait de pouvoir nous réunir autour de sa parole tous les lundis, tous les mercredis, 10h30, 11h. Ce n'est pas parce que nous sommes meilleurs, ce n'est pas parce que nous sommes plus excellents, ce n'est pas que nous sommes plus spirituels que les autres, mais c'est une grâce que le Seigneur a faite. Et avant de pouvoir continuer notre émission, je voudrais remercier tous les partenaires du ministère Jésus pour tous. Tous ces partenaires de prière, ces partenaires financiers, ces partenaires matériels, même ces hommes et ces femmes qui nous bipent simplement, comme pour réagir par rapport à nos émissions, que Dieu vous bénisse, qu'il vous bénisse encore et encore. Et ceux qui nous encouragent, ceux qui disent que ces émissions leur font du bien, cela nous fortifie, nous encourage dans ce que nous sommes en train de faire. Aujourd'hui, nous allons commencer un nouveau thème qui s'appelle justement la grâce. Un nouveau thème, la grâce. Et avant de commencer, je voudrais que nous rendions gloire à Dieu le Père pour cette grâce qu'il nous fait ce matin de pouvoir nous réunir, de partager sa parole. Père éternel, je voudrais te dire merci. Merci pour mon frère, merci pour ma sœur. Merci pour cette grâce que tu fais à chacun d'entre nous aujourd'hui. De pouvoir entendre ta parole, Seigneur, ce n'est pas le fruit du hasard. C'est parce que tu as un but, c'est parce que tu as un plan, c'est parce que tu veux faire quelque chose pour chacun d'entre nous ce matin. Je prie au nom de ton Fils Jésus-Christ, que quelqu'un soit sauvé, que quelqu'un soit transformé, changé, que les écailles tombent des yeux de quelqu'un, que le voile soit ôté dans la vie de quelqu'un, afin que tu puisses influencer le monde au travers de cette personne. J'ai ainsi prié au nom de ton Fils Jésus-Christ. Amen. Comme je le disais, le thème que nous allons exploiter pendant ces émissions, aujourd'hui et les fois prochaines, est sur la grâce. Je voudrais que vous lisiez avec moi deux textes. Premièrement, dans 1 Corinthiens 15, verset 10. Je disais 1 Corinthiens 15, verset 10. Il nous est dit ceci. Par la grâce de Dieu, je suis ce que je suis, et sa grâce envers moi n'a pas été vaine. Loin de là, j'ai travaillé plus que tous, non pas moi toutefois, mais la grâce de Dieu qui est avec moi. Reprenons le texte, 1 Corinthiens 15, verset 10. Par la grâce de Dieu, je suis ce que je suis, et sa grâce envers moi n'a pas été vaine. Loin de là, j'ai travaillé plus que eux tous, non pas moi toutefois, mais la grâce de Dieu qui est avec moi. Deuxième texte, dans Deutéronome 8, versets 12 à 14. Deutéronome 8. Versets 12 à 14 et puis le verset 17. Deutéronome 8, 12 à 14. Lorsque tu mangeras et tu te rassasiras, lorsque tu bâtiras et habiteras de belles maisons, lorsque tu verras multiplier ton gros et ton menu bétail, s'augmenter ton argent et ton or, et s'accroître tout ce qui est à toi, prends garde que ton cœur ne s'enfle et que tu n'oublies l'Éternel, ton Dieu, qui t'a fait sortir du pays d'Égypte, de la maison de servitude. Verset 17. Garde-toi de dire en ton cœur, ma force et la puissance de ma main m'ont acquis ces richesses. La grâce de Dieu. Paul dit, ce que je le suis par la grâce de Dieu. Ce que je peux faire, je le fais par la grâce de Dieu. Si j'ai de la valeur, c'est par la grâce de Dieu. C'est quoi une grâce? Que veut dire le mot grâce? Le dictionnaire biblique, comme le dictionnaire Larousse, nous définit la grâce. Nous allons plus nous baser sur le dictionnaire biblique. La grâce comme étant une faveur imméritée de Dieu. Ou un don immérité de Dieu. En d'autres termes, la grâce, c'est un don, c'est une faveur que nous ne méritons pas. C'est quelque chose que Dieu donne, que nous ne méritons pas. Paul dit, c'est par grâce que je suis ce que je suis. Ça veut dire que je ne mérite pas ce que je suis. Mais c'est parce que Dieu a fait grâce. Dans toute la Bible, nous retrouvons le mot grâce. Mon frère, ma sœur, dans Deutéronome 8 que nous avons lu, 12 à 14 et verset 17, Dieu récapitule la loi. Israël, qui a été racheté de l'Égypte, qui a traversé le désert, s'apprête à entrer dans une terre de promesses, dans une terre de bénédiction. Pour nous, la terre de bénédiction aujourd'hui, c'est Jésus-Christ. Et la terre de bénédiction aujourd'hui, c'est Jésus-Christ. Et Dieu dit à Israël de l'époque, et Dieu

Garde-toi de te dire dans ton cœur que c'est parce que je suis beau, parce que je suis intelligent, parce que je suis issu d'une grande famille, parce que j'ai eu l'intelligence, que j'étais un homme brillant à l'école, que je possède toutes ces choses. Est-ce que tous ceux qui ont été brillants, est-ce que tous ceux qui ont été intelligents, tous ceux qui ont beau, tous ceux qui sont beaux, ont tout ce dont tu as, tout ce dont vous avez? Non. Si vous avez quelque chose aujourd'hui, si vous êtes quelqu'un aujourd'hui, si vous pouvez faire quelque chose aujourd'hui, c'est parce que Dieu vous a fait grâce. La Bible dit que Dieu fait pleuvoir sur le juste et sur l'injuste. Il fait lever le soleil sur le bon et sur le méchant. Dieu fait grâce à tous les hommes. Du reste, nous vivons dans une période de grâce. Mais Dieu nous recommande de ne pas nous vanter des mérites que nous faisons, parce qu'au fait, c'est Lui qui nous fait grâce de faire ce que nous faisons. C'est Dieu qui nous fait grâce pour ce que nous sommes aujourd'hui. Alors la question qui pourrait se poser, d'où vient la grâce? Parce que certains me diront peut-être, moi j'ai l'impression de ne pas vivre une grâce. J'ai l'impression que tout va mal dans ma vie. J'ai l'impression que je broie du noir. Je vais d'échec en échec. La grâce a une source. Éphésiens 2, verset 8 nous dit ceci. Éphésiens 2, verset 8. Car c'est par grâce que vous êtes sauvés, par le moyen de la foi, et cela ne vient pas de vous, c'est un don de Dieu. La grâce est un don de Dieu. La grâce n'est pas un don de l'Église catholique, n'est pas un don de l'Église protestante, n'est pas un don particulier qu'on donne parce que vous êtes passé dans les eaux du baptême. La grâce est un don que Dieu fait. Rappelez-vous que grâce est une faveur que l'on ne mérite pas. C'est-à-dire que Dieu vous fait grâce, Dieu vous donne quelque chose pour lequel vous ne méritiez pas. C'est par grâce que vous êtes sauvés, par le moyen de la foi. Et cela ne vient pas de vous, c'est un don de Dieu. 1 Pierre 5, verset 10 nous dit ceci. 1 Pierre 5, verset 10. Le Dieu de toute grâce, qui vous a appelé en Jésus-Christ à sa gloire éternelle, après que vous ayez souffert un peu de temps, vous perfectionnera lui-même, vous affermira, vous fortifiera, vous rendra inébranlable. La partie qui nous intéresse est le Dieu de toute grâce, comme pour dire que la grâce vient de Dieu. La grâce ne vient pas de la religion, la grâce ne vient pas de la philosophie, la grâce ne vient pas des études, la grâce ne vient pas de quoi que ce soit, mais la grâce vient de Dieu. En dehors de Dieu, il vous est impossible de connaître la grâce de Dieu. Vous me direz, j'ai pas besoin de Dieu. Il est vrai que certains hommes vivent certaines grâces, des grâces présidentielles, des grâces d'hommes riches qui leur donnent de l'argent. Mais nous parlons de la grâce de Dieu, qui est une grâce excellente, supérieure à toute forme de grâce que les hommes peuvent offrir. Dans Jacques 1, verset 17, il nous est dit ceci. Jacques 1, verset 17. Jacques 1, verset 17. Toute grâce excellente et tout don parfait descend d'en haut du Père des Lumières, chez lequel il n'y a ni changement ni ombre de variation. Toute grâce excellente et tout don parfait descend du Père des Lumières, donc de Dieu. Toute grâce excellente. Il n'y a aucune grâce excellente.

0: soient-elles, qui ne viennent pas de Dieu. En dehors de Dieu, il vous est impossible de connaître une grâce excellente, des faveurs imméritées excellentes. Vous voulez que Dieu vous fasse grâce dans votre vie. Vous voulez que Dieu vous fasse grâce dans votre mariage. Vous voulez que Dieu vous fasse grâce dans votre travail. Vous voulez que Dieu vous fasse grâce dans votre business. Vous voulez que Dieu vous fasse grâce dans votre commerce, dans votre ministère, dans votre environnement. Vous voulez que Dieu vous fasse grâce face à vos ennemis, face à vos adversaires. Toute grâce excellente vient de Dieu. Dans Jean 1, verset 17, Jean 1, verset 17, il nous est dit ceci. La loi a été donnée par Moïse. La grâce et la vérité sont venues par Jésus-Christ. Vous voulez voir votre vie prospérer. Vous voulez voir votre vie changer. Vous voulez être restauré dans des choses qui ont été détruites dans votre vie parce que vous avez commis des erreurs. En fait, vous voulez que Dieu vous fasse grâce dans votre vie. Voici la réponse. La grâce et la vérité sont venues par Jésus-Christ. La loi vient par Moïse. La loi, les œuvres viennent par Moïse. Mais la grâce vient par Jésus-Christ. Si vous voulez que Dieu vous fasse grâce dans votre vie, qui que vous soyez, quoi que vous ayez fait dans votre vie, vous voulez que Dieu fasse grâce dans votre vie dans le domaine dans lequel vous êtes en train de patauger, vous êtes en train de vous battre, vous êtes en train de vous débrouiller, vous êtes en train de crier pour vous en sortir. J'ai une bonne nouvelle pour vous. La grâce est venue par Jésus-Christ. Jésus-Christ a dit, « Venez à moi, vous tous qui êtes fatigués et chargés, je vous donnerai du repos. » C'est comme si Jésus-Christ vous disait, « Venez à moi, vous tous qui êtes fatigués, chargés, troublés, traumatisés, venez à moi et je vous donnerai la grâce de Dieu. » Il n'est pas trop tard, qui que vous soyez, quelle que soit votre origine, il est possible aujourd'hui pour vous de vivre la grâce de Dieu. Rappelez-vous ce verset dans Deutéronome 8 que nous avons lu, versets 12 à 14. Dieu fait grâce à des hommes qui ne le méritaient pas. Dieu les délivre, Dieu les conduit, des rebelles, des hommes qui sont têtus, qui ne veulent pas croire. Mais Dieu leur dit, quand vous verrez ces choses se multiplier dans votre vie, quand vous verrez vos affaires réussir, quand vous verrez votre famille se multiplier, quand vous verrez vos ennemis avoir honte devant vous, évitez de vous dire dans votre cœur que ce sont votre force, que c'est votre main qui vous a permis d'acquérir toutes ces choses. En fait, Dieu a fait grâce à ces hommes. Dieu veut vous faire grâce à vous aussi aujourd'hui, au travers de Jésus-Christ. C'est possible, mon frère, c'est possible, ma sœur, que Dieu vous fasse grâce dans votre commerce, que Dieu vous fasse grâce dans votre famille, que Dieu vous fasse grâce dans votre corps. Vous êtes malade, atteint par le sida, atteint par la leucémie, atteint par le cancer, atteint par quelque chose qui vous détruit. Vous vous dites, je le mérite. C'est vrai. Mais Dieu peut vous faire grâce aujourd'hui au travers de Jésus-Christ. Car la grâce est venue par Jésus-Christ. La grâce ne vient pas par la religion, par les philosophies, par les raisonnements, par l'entêtement, j'allais même dire, par des religions orientales. Non. Vous voulez que Dieu vous fasse grâce, venez à Jésus-Christ. Car en dehors de Jésus-Christ, il n'y a pas de grâce. En dehors de Jésus-Christ, c'est la loi. Et la Bible est très claire. Quiconque n'accomplit pas toute la loi est maudit. Et personne ne peut accomplir la loi. si ce n'est Jésus-Christ qui l'a accompli pour chacun d'entre nous. Voilà pourquoi si vous venez à Jésus-Christ, Dieu vous fait grâce. Dieu vous fera grâce. C'est une invitation que Dieu vous fait ce matin. Ne lui résistez pas. Vous avez besoin de grâce dans votre vie. Vous êtes peut-être stérile. Stérile parce que vous avez fait un tas de choses qui ont fait que vous avez perdu votre possibilité de vous reproduire. Vous êtes stérile parce que, sans raison particulière, vous ne savez pas concevoir. Dieu peut vous faire grâce ce matin. Tout ce qu'il vous demande, c'est de venir à Jésus-Christ. Jésus-Christ est le pont entre Dieu et les hommes. Vous voulez vivre une grâce excellente dans votre vie cette année. Venez à Jésus-Christ. Vous voulez prospérer, vous voulez que Dieu fasse grâce pour que vous puissiez prospérer dans votre vie. Venez à Jésus-Christ. Ne lui résistez pas. Il vous aime, il vous connaît et il vous appelle par votre nom. Dans 1 Corinthiens 1, verset 4, il nous est dit ceci. 1 Corinthiens 1, verset 4. 1 Corinthiens 1, verset 4. Je rends à mon Dieu de continuelles actions de grâce à votre sujet, pour la grâce de Dieu qui vous a été accordée en Jésus-Christ. Paul rend grâce à Dieu pour tous ces chrétiens, pour cette église qui se trouve à Corinthe, pour laquelle Dieu a fait grâce en Jésus-Christ. Il n'existe pas de grâce en dehors de Jésus-Christ. Je vais vous donner l'exemple d'un type de grâce. Un criminel, pour avoir commis des crimes horribles, se retrouve arrêté en prison et condamné à mort. Il ne mérite pas de vivre, parce que c'est un criminel. Il fait du mal partout où il va. Quiconque le rencontre est détruit. Il mérite la mort. Mais, pour une raison ou pour une autre, plutôt sans raison particulière, je m'excuse, le président de la République signe une grâce présidentielle. Il dit, je sais que cet homme est coupable. Je sais que cet homme mérite la mort. Mais je signe un décret, je signe un document pour le libérer, pour lui donner la possibilité de vivre. Et c'est ce que Dieu a fait pour nous en Jésus-Christ. Nous méritions la mort. Je méritais la mort à cause de mes péchés. Mais il m'aime au point d'envoyer Jésus-Christ mourir pour moi à la croix, d'envoyer des milliers d'hommes et de femmes pour venir me parler de son amour au travers de Jésus-Christ et de sa grâce qui existe en Jésus-Christ, pour que je puisse être sauvé. C'est ça que Dieu est en train de faire pour vous en ce moment. Il voudrait vous sauver, il voudrait vous faire grâce, mais la condition c'est d'accepter Jésus-Christ. En dehors de Jésus-Christ, il n'y a pas de grâce, nous l'avons vu. Pour la grâce de Dieu qui vous a été accordée en Jésus-Christ. Sans Jésus-Christ, il n'y a pas de grâce. Vous voulez que Dieu vous fasse grâce dans votre commerce, dans votre travail, dans votre famille, dans votre relation avec votre mari, avec votre épouse. Vous voulez que Dieu vous fasse grâce dans votre ministère. Vous voulez que Dieu vous fasse grâce dans un domaine ou dans un autre. L'origine de la grâce, n'oubliez pas, c'est Dieu. Et le chemin qui mène à la grâce de Dieu s'appelle Jésus-Christ. Si Jésus-Christ n'est pas dans votre vie, alors Dieu ne peut pas vous faire grâce. Paul dit, « Je suis ce que je suis parce que Dieu m'a fait grâce. » Très souvent, nous regardons Paul comme étant le champion de l'Évangile. Nous regardons Paul comme étant le modèle en dehors de Christ pour les chrétiens. Ce n'est pas faux. Mais Paul lui-même dit que je suis ce que je suis par la grâce de Dieu. En d'autres termes, vous enlevez la grâce de Dieu à Paul, et Paul devient la personne la plus horrible, la plus méprisable. Une personne qui va tout échouer dans sa vie, qui ne va faire qu'échouer. Mais vous prenez la grâce de Dieu, vous mettez sur Paul, et Paul devient un homme extraordinaire. Dieu veut faire la même chose avec chacun d'entre nous, dans nos différents ministères, dans nos différents appels, dans nos différentes administrations, dans notre commerce, dans notre famille, dans notre business, dans notre travail. Dieu veut que la grâce de Dieu soit répandue sur nous afin que nous puissions faire des exploits avec Dieu. Voilà. Vous voulez faire des exploits avec Dieu, en fait, vous avez besoin de la grâce de Dieu. Et pour que la grâce de Dieu vienne dans votre vie, il faut accepter Jésus-Christ comme Seigneur et Sauveur personnel. Ça n'a rien à voir avec la religion catholique et protestante. Ça a à voir avec une relation personnelle avec Jésus-Christ. Paul dit « Sa grâce n'a pas été vaine envers moi ». Ce qui veut dire que Dieu fait grâce aux hommes, à vous et à moi, mais certains hommes ne profitent pas de cette grâce. Ça, c'est très important. Est-ce que vous profitez de cette grâce que Dieu vous fait ce matin pour entendre son message? C'est une grâce d'entendre son message. C'est une grâce de pouvoir ouvrir la porte à Jésus-Christ ce matin. Ne foulez pas aux pieds la grâce de Jésus-Christ. Ne foulez pas aux pieds la grâce de Dieu dans votre vie ce matin. Que décidez-vous de faire? Car Dieu frappe à votre porte. Il veut et il vous dit, je voudrais vous faire grâce dans votre vie de tous les jours. Paul, nous connaissons son histoire. C'était un persécuteur de l'Église. Il a approuvé le meurtre de Étienne, un homme dur, j'allais carrément dire un homme violent, sous le nom de la religion, au nom de la religion. Mais Paul dit, dans 1 Corinthiens 15, verset 10, « Je suis ce que je suis aujourd'hui, parce que Dieu a fait grâce. Dieu veut vous faire grâce, qui que vous soyez. » Où que vous soyez, quelle que soit votre position, ne dites pas que Dieu ne vous aime pas. Ne dites pas que Dieu ne vous connaît pas. Ne dites pas que Dieu vous a rejeté. Au contraire, Dieu vous aime. Dieu vous connaît. Et Dieu vous fait grâce aujourd'hui. Vous pouvez changer de vie. Vous pouvez améliorer votre vie. Vous pouvez changer spirituellement en acceptant la grâce de Dieu, le don de Dieu dans votre vie, qui s'appelle Jésus-Christ. Si c'est votre désir d'accepter Jésus-Christ dans votre vie aujourd'hui, pour que Dieu vous fasse grâce dans votre vie, c'est très simple. Baissez simplement la tête et répétez cette prière. Fermez les yeux, baissez la tête et répétez cette simple prière que je vais faire. Répétez-la, croyez que Dieu entend, car il ne rejette personne. Prions. Répétez après moi. Père éternel, au nom de ton Fils Jésus-Christ, je viens devant toi. J'accepte Jésus-Christ comme mon Sauveur et mon Seigneur personnel. Je dis non aux œuvres de l'ennemi. Je dis non aux œuvres des ténèbres. Je dis oui au Saint-Esprit. Je dis oui au sang de Jésus-Christ versé à la croix pour moi. Je crois et je confesse que maintenant, je suis une nouvelle créature en Jésus-Christ. Je crois et je confesse que maintenant, j'ai reçu la grâce de Dieu dans ma vie au travers de Jésus-Christ. Je crois et je confesse que maintenant, je suis un enfant de Dieu au travers de Jésus-Christ. Au travers de la grâce qui se trouve en Jésus-Christ. J'ai ainsi prié, au nom de Jésus-Christ. Amen. Si vous avez fait cette prière, croyez que par la foi, que vous êtes une nouvelle créature, un enfant de Dieu, que Dieu vous fait grâce maintenant, au travers de Jésus-Christ. N'oubliez pas, la grâce est une faveur que l'on ne mérite pas, est un don que nous ne méritons pas. 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Je suis Raphaël Mambou. Que Jésus vous bénisse. À la fois prochaine pour continuer cette petite étude sur la grâce. Que Jésus vous bénisse encore abondamment. Amen.
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2: Bonjour à tous, je suis Raphaël Mambou. Que Jésus vous bénisse, qui que vous soyez, où que vous soyez. Le nom de cette émission est Venez à Jésus. C'est une grâce, c'est un honneur, c'est un privilège de pouvoir vous retrouver encore aujourd'hui autour de la parole de Dieu pour partager quelques versets bibliques sur le pardon. C'est notre 7e émission et je bénis grandement le Seigneur pour cela. Avant d'aller plus loin, je voudrais vous inviter à prier afin que nous remettions le reste des 30 minutes entre les mains du Seigneur. Prions. Père éternel, nous venons devant toi, nous te disons merci. Merci pour le souffle de vie, merci pour ton amour, merci pour ta bonté, merci pour ta miséricorde, merci pour ton pardon, merci pour le salut qui se trouve en Jésus-Christ. Merci pour ces hommes et ces femmes qui nous écoutent en ce moment, au travers des médias, radio, sur Internet, sur un support informatique. Nous te bénissons, Seigneur, et nous voulons, et nous te demandons, Père, de nous faire grâce de t'écouter aujourd'hui, Père. Car nous voulons t'entendre, nous voulons que tu nous enseignes, que l'homme disparaisse et que toi seul paraisse. Merci pour ton Saint-Esprit. Merci. Au nom de ton Fils Jésus-Christ, nous avons ainsi prié. Amen. Le pardon. Comme je le disais, c'est notre 7e émission. Je vous invite très rapidement à lire avec moi dans Matthieu 18. Matthieu 18, versets 21 à 27. C'est une parabole sur le pardon. Matthieu 18, 21 à 27. Alors Pierre s'approcha de lui et dit, « Seigneur, combien de fois pardonnerai-je à mon frère lorsqu'il péchera contre moi? Serait-ce jusqu'à 7 fois ?» Jésus lui dit, « Je ne te dis pas jusqu'à 7 fois, mais jusqu'à 70 fois 7 fois. » C'est pourquoi le royaume des cieux est semblable à un roi qui voulut faire rendre compte à ses serviteurs. Quand il se mit à compter, on lui emmena un qui devait 10 000 talents. Comme il n'avait pas de quoi payer, son maître ordonna qu'il fût vendu, lui, sa femme, ses enfants et tout ce qu'il avait, et que la dette fût acquittée. Verset 26. Le serviteur se jetant à terre, se prosterna devant lui et dit, « Seigneur, aie patience envers moi, et je te paierai tout. » Ému de compassion, le maître de ce serviteur le laissa aller et lui remit la dette. Le pardon. Nous avons défini le pardon comme étant l'acte par lequel Dieu remet et oublie les péchés de l'homme en réponse à sa foi en l'œuvre expiatoire de Christ. Le pardon est un acte par lequel Dieu remet et oublie les péchés de l'homme en réponse à sa foi en l'œuvre expiatoire de Christ. Dieu, nous avons dit, est la source du pardon. Jésus-Christ qui est Dieu pardonne les péchés. Dieu pardonne les péchés des hommes en Jésus-Christ. Nous avons dit aussi que tous les hommes sont pécheurs. que tous les hommes ont besoin du pardon. Donc le pardon est nécessaire. Dieu pardonne les péchés des hommes. Et dans cette parabole, Pierre pose une question à Jésus par rapport aux offenses, par rapport aux méchancetés des hommes. Il dit, combien de fois dois-je pardonner à un homme le péché qu'il me fait? Est-ce que ça serait 7 fois? Jésus dit, non pas 7 fois, mais 77 fois x7. Alors Jésus leur donne une image, un enseignement, une parabole par rapport à l'importance du pardon, à la source du pardon. Il dit, un roi fait faire des comptes à ses serviteurs. Et on lui emmène un qui devait à peu près 10 000 talents. Et lorsque je calcule, 10 000 talents, c'est l'équivalent à peu près d'aujourd'hui de 21 millions de dollars. C'est comme un homme, c'est un homme qui devait à son roi, à son seigneur, 21 millions de dollars. Alors son maître sait qu'il n'a pas la possibilité de payer ça. Il dit, vendez-le, vendez sa femme, vendez ses enfants, vendez ses biens, vendez ses terres, vendez sa maison, j'allais dire vendez son véhicule, vendez son entreprise, pour qu'il puisse me rembourser, parce qu'il me doit beaucoup. Le premier enseignement que je tire de cette parabole est que ce que nous devons à Dieu est énorme. C'est beaucoup. Nous sommes pécheurs. Et le nombre de péchés que nous avons faits dans notre vie face à Dieu, parce que n'oublions pas que le psaume 51, je vous invite très rapidement à le lire, le psaume 51, le psaume de David, dans sa prière de repentance, dit au verset 6, verset 5, « Je reconnais mes transgressions et mon péché est constamment devant moi. » La partie qui nous intéresse, « J'ai péché contre toi seul et j'ai fait ce qui est mal à tes yeux en sorte que tu seras juste dans ta sentence, sans reproche dans ton jugement. » J'ai péché contre toi seul. David écrit ce psaume dans le contexte où il a commis un meurtre, il a commis un adultère et un meurtre. Mais lorsqu'il demande pardon à Dieu, il dit, Seigneur, j'ai péché contre toi. Donc les péchés que nous commettons, que ce soit simplement parce que nous avons volé, que nous avons commis un adultère, nous avons commis une fornication, nous avons prononcé des paroles injurieuses à l'encontre de notre voisin. C'est d'abord contre Dieu que nous avons péché. Donc, les péchés que nous faisons, et même le péché adamique, c'est une rébellion d'abord face à Dieu. D'où la nécessité du pardon, vous voyez? C'est face à Dieu. David dit, j'ai péché contre toi. Ce serviteur devait plus de 21 millions de dollars à son maître. Donc notre péché, donc le premier enseignement que je tire est que le péché que nous commettons est d'abord dirigé contre Dieu. Voilà pourquoi nous avons besoin du pardon de Dieu. Voilà pourquoi nous avons besoin du pardon de Dieu. Éphésiens 4, verset 32. Éphésiens 4, verset 32. Éphésiens 4, verset 32 nous dit, vous y êtes, 4, je m'excuse, je suis allé à Philippiens, Éphésiens 4, verset 32. Soyez bons les uns envers les autres, compatissants, vous pardonnant réciproquement, comme Dieu vous a pardonné en Christ. Notre pardon, notre rébellion, n'est pardonné que par Dieu en Jésus-Christ. Nous devons recevoir Jésus-Christ dans notre vie comme Seigneur et Sauveur. Avant de nous réconcilier d'abord avec les hommes, nous devons d'abord chercher de nous réconcilier avec Dieu. Parce que vous savez, les hommes ne sont pas obligés de nous pardonner. Oui. Certains hommes ne veulent pas nous accorder leur pardon. Nous leur avons fait du mal, c'est vrai. Vous venez, vous dites, vous reconnaissez, frère, monsieur, voilà, je vous ai fait du tort tel jour, j'ai prononcé telle parole, j'ai fait tel, j'ai voulu, j'ai fait ça, j'ai fait ça, j'ai fait ça contre vous. Le monsieur peut vous dire non, je refuse. Je refuse de vous pardonner. Mais cela ne veut pas dire que Dieu ne veut pas nous pardonner. Voilà pourquoi il faut d'abord se réconcilier avec Dieu. Et Jésus-Christ, dans son enseignement, c'est vraiment un très grand enseignant, commence par nous montrer que le pardon commence d'abord entre Dieu et l'homme. Vous voyez? J'ai péché contre toi, dit David dans le psaume 51, verset 6. J'ai péché contre toi. Le péché. Le péché est une rébellion face à Dieu. Ça ne se résout, ça ne s'oublie, ça ne se remet, ça ne s'efface qu'en Jésus-Christ. Romains 51, pardon, Romains 5, Romains 5, verset 1. Romains 5, verset 1, nous dit: Étant donc justifiés par la foi, nous avons la paix avec Dieu par notre Seigneur Jésus-Christ. Nous sommes justifiés, nous sommes pardonnés, nous sommes sauvés par la foi que nous avons dans l'œuvre rédemptrice de Christ. Et ce pardon nous donne la paix avec Dieu. Paul, qui était celui qui avait approuvé le meurtre de Étienne, dit des années plus tard dans Romains 5, verset 1, Nous sommes justifiés par la foi. Nous sommes pardonnés par la foi. Nous sommes sauvés par la foi. Nous sommes réconciliés avec Dieu par la foi en Jésus-Christ. Et cette justification nous donne la paix avec Dieu. Le pardon est possible. La paix, la réconciliation avec Dieu est possible, mais c'est seulement au travers de Jésus-Christ. Au travers de Jésus-Christ. Jésus-Christ aurait pu commencer son enseignement de la parabole, il aurait pu commencer par dire, dans le cadre du pardon, vous devez d'abord vous réconcilier avec vos amis. Si vos amis vous accordent leur pardon, alors vous pouvez venir voir Dieu pour recevoir le pardon. Non. Je suis même tenté de dire qu'il existe un grand pardon et un petit pardon. Ou plutôt, je pourrais dire, il existe un pardon divin et un pardon humain. Avant d'obtenir le pardon des hommes, vous devez obtenir le pardon de Dieu. Parce que sans pardon de Dieu, il vous est impossible d'être en paix avec Dieu. Parce qu'il est possible d'être en paix avec Dieu, d'être en paix avec les hommes, vous vis-à-vis d'eux, mais eux vis-à-vis de vous, il y a une guerre. C'est possible. C'est possible. Je peux vous donner un cas très simple. L'apôtre Paul, il s'est réconcilié avec Dieu au travers de Jésus-Christ. Il s'est réconcilié avec l'Église de Jésus-Christ. Mais ceux et celles qui sont restés dans le judaïsme de l'époque de Paul continuent à l'en vouloir, continuent à chercher à le tuer. Ils disaient que c'était un ennemi, alors que Paul était en paix avec Dieu. Et même au début de son ministère, quoique étant en paix avec Dieu, les églises ne le recevaient pas. Les églises, quand je dis les églises, je parle des chrétiens de son époque. Se doutaient de lui, doutaient de sa chrétienté, de sa conversion. Donc le pardon, la première chose que nous enseigne cette parabole de Luc 18, c'est que le pardon d'abord est une affaire entre Dieu et l'homme. C'est une affaire entre vous et Dieu, au travers de Jésus-Christ. Romains 5, verset 8. Dieu prouve son amour envers nous, en ce que lorsque nous étions encore des pécheurs, Christ est mort pour nous. Ah, ça c'est très important. Dieu est la source du pardon. Dieu, avant que vous et moi qui m'écoutez maintenant, avant que nous naissions, Dieu prouvait déjà son amour envers nous en ce que Christ était déjà mort pour nous. Et Christ est mort il y a 2000 ans à la croix. Vous et moi, nous n'existions pas. vous et moi, nous n'avions encore commis aucun acte. Mais Dieu savait déjà que nous allions exister. Et puisque nous avons en nous la nature d'Adam, nous sommes des pécheurs et nous avons besoin du pardon de Dieu qui se trouve en Jésus-Christ. Voilà pourquoi Jésus-Christ est mort pour nous. Et laissez-moi vous dire que la mort de Jésus-Christ couvre tous les péchés avant la venue physique de Jésus sur terre et couvre tous les péchés après sa venue sur la terre. Bibliquement parlant, il n'est pas nécessaire d'aller en enfer. Bibliquement parlant, tous les hommes sont virtuellement sauvés, sont virtuellement pardonnés. Il suffit simplement d'accepter le pardon de Dieu qui se trouve en Jésus-Christ. Pas de devenir catholique, pas de devenir protestant, pas de devenir pentecôtiste, témoin de Jéhovah, mormon, foi baha'i, je ne sais quoi. Ce n'est pas de ça dont je suis en train de parler. Je parle d'une relation personnelle avec Dieu au travers de Jésus-Christ. Parce que l'on peut être catholique, protestant, pentecôtiste et aller en enfer. Alors que le pardon de Dieu est donné gratuitement. Il n'y a aucune œuvre à faire. Le pardon de Dieu est disponible pour tous ceux et toutes celles qui en ont besoin. Revenons un peu dans Matthieu 11, verset 28. Matthieu 11, verset 28. Venez à moi, vous tous qui êtes fatigués et chargés, je vous donnerai du repos. Venez à moi, vous tous qui êtes fatigués et chargés. Vous êtes culpabilisés. Vous êtes fatigués de votre péché. Vous êtes fatigués de votre rébellion face à Dieu. L'invitation n'est valable que pour ceux et celles qui sont fatigués, qui sont chargés, qui ne supportent plus la vie de péché, qui ne supportent plus, qui sont sous le poids du péché. Vous savez que certaines maladies psychologiques sont dues à un poids de culpabilité, un poids de péché. La personne ne supporte plus le mal qu'il a fait. Voilà pourquoi Paul dit dans Romains 5, verset 1, la paix. Il est possible d'avoir la paix avec Dieu. Comment ? Au travers de Jésus-Christ, parce qu'en Jésus-Christ, Dieu a mis le pardon. Acte par lequel Dieu remet et oublie les péchés des hommes en réponse à leur foi dans l'œuvre expiatoire et rédemptrice de Christ. C'est possible. C'est possible. Ce n'est pas une utopie que je vous prêche. Ce ne sont pas des rêveries. C'est la Bible qui le dit. Dieu prouve son amour envers nous. Les hommes cherchent des preuves d'amour. Oh, qu'est-ce qui me prouve que Dieu m'aime? Qu'est-ce qui me prouve que... Dieu prouve son amour en ce que lorsque nous étions encore des pécheurs, Christ est mort pour nous. Dieu ne demande pas que nous nous améliorons d'abord. Dieu ne demande pas que nous commencions d'abord à payer notre dette. Le monsieur devait quelque chose comme plus de 21 millions de dollars. Dieu ne demande pas à cet homme-là, viens d'abord, commence à rembourser 200, 300, 400, 1000 dollars, 5000 dollars, 10000 dollars, 50000 dollars, et ensuite je vais te remettre et oublier ta dette. Non! Non! Non! Nous étions pécheurs. Vous êtes pécheurs. Dieu prouve son amour envers vous maintenant. Il vous le prouve en ce que Christ est mort pour vous il y a 2000 ans à la croix. Et c'est gratuit. Et c'est gratuit. Romains 5, verset 20. Romains 5, verset 20. La loi est intervenue pour que l'offense abondât. Mais là où le péché a abondé, la grâce a surabondé. Le monsieur doit plus de 21 millions de dollars. C'est énorme. Il ne pourra pas. Le péché est trop grand. Le péché est trop énorme. J'allais dire, le péché est trop profond. Mais l'amour de Dieu, le pardon de Dieu, couvre toutes ses fautes. l'apôtre Paul aurait pu dire, là où le péché a abondé, commencez d'abord par rembourser, commencez d'abord par vous améliorer, et ensuite le pardon, la grâce, l'amour de Dieu viendra couvrir ces choses. En d'autres termes, si vous voulez recevoir le pardon de Dieu, Paul ne dit pas ça comme ça, que si vous voulez recevoir le pardon de Dieu, commencez d'abord à pratiquer des bonnes œuvres. Non, il dit là où le péché est énorme, là où le péché est en grande quantité, eh bien l'amour de Dieu, le pardon de Dieu, la grâce de Dieu couvre, surabonde, c'est très beau, dépasse. Et Matthieu 18 que nous avons lu le prouve. Il devait plus de 21 millions de dollars à son maître. Mais la compassion du monsieur, la compassion du roi a couvert sa faute. A couvert sa faute. Mon frère, ma sœur, qui que vous soyez, Dieu vous aime et Dieu veut vous pardonner en Jésus-Christ. Proverbe 10, verset 22. Proverbe 10, verset 12, je m'excuse, pas 22. Proverbe 10, verset 12. L'amour couvre toutes les fautes et Dieu est amour. Ne doutons pas de l'amour de Dieu dans notre vie. Qui que nous soyons, quelle que soit notre origine, quels que soient les péchés que nous ayons commis, Dieu est amour et disposé à nous pardonner, mais à nous pardonner en Jésus et en Jésus-Christ seul. Il n'y a pas d'œuvre à faire. Je me rappelle d'un email que j'ai reçu d'une dame vivant en France, me posant la question, me demandant de prier pour elle. Et le sujet de prière était qu'elle puisse mériter le royaume des cieux. On ne mérite pas le royaume des cieux. Nous ne méritons pas le pardon de Dieu. Nous ne méritons pas le salut. Dieu nous sauve. Dieu nous pardonne. Dieu nous justifie. Dieu nous donne sa paix avec lui au travers de Jésus-Christ par grâce. Au moyen de la foi, nous ne méritons pas l'amour de Dieu. Éphésiens 2, verset 8. Éphésiens 2, verset 8. C'est par la grâce que vous êtes sauvés, par le moyen de la foi, et cela ne vient pas de vous, c'est le don de Dieu. Dans le mot salut, nous retrouvons le pardon. Le salut, c'est comme une très grande maison dans laquelle il y a plusieurs pièces. Et dans une de ces pièces, se trouve le pardon. Donc nous pouvons dire, c'est par grâce que vous êtes pardonnés, par le moyen de la foi, et cela ne vient pas de vous, c'est le don de Dieu. Verset 9. Ce n'est pas par les œuvres afin que personne ne se glorifie. Ce n'est pas par les œuvres que les hommes sont pardonnés en Jésus-Christ. Mais c'est par leur foi en Jésus-Christ. C'est par la foi que nous sommes sauvés, que nous sommes pardonnés. Combien de fois Jésus-Christ lui-même dira dans les évangiles, « Ta foi t'a sauvé. » En d'autres termes, ta foi t'a pardonné. Ta foi a permis que je te pardonne. C'est possible. C'est par grâce que vous êtes pardonnés par le moyen de la foi, et cela ne vient pas de vous, c'est le don de Dieu. Ce n'est pas par les œuvres afin que personne ne se glorifie, L'amour couvre toutes les fautes, pas une partie des fautes. Il y a de ces religions qui prétendent être chrétiennes, mais qui disent que le pardon de Dieu ne couvre pas toutes les fautes. Que si vous avez tué quelqu'un, vous devez aussi mourir pour recevoir le pardon de Dieu. C'est faux. C'est faux et archi faux. L'apôtre Paul, on est bien la preuve, témoin, et il a approuvé le meurtre d'Étienne. Mais il est devenu un champion de l'évangile parce que Dieu lui a pardonné en Jésus-Christ. D'autres prétendent que pour mériter le salut de Dieu, nous devons pratiquer des œuvres. Non! Les œuvres ont leur place. Les œuvres sont le témoignage ou la confirmation de notre position en Jésus-Christ. Mais pour prendre position en Jésus-Christ, c'est d'abord une question de foi. Croire en ce que Jésus-Christ a fait pour moi. Croire que je suis pécheur, que je suis rebelle de par ma nature, que je suis quelqu'un de mauvais, que je suis quelqu'un de méchant, que je suis quelqu'un de rebelle et que j'ai besoin d'un sauveur. J'ai besoin que quelqu'un me sauve de mon péché. Et ce quelqu'un-là doit être Jésus-Christ. Une fois que Jésus-Christ m'a sauvé, m'a libéré, a fait de moi une nouvelle créature en Jésus-Christ, maintenant je pratique les œuvres comme preuve de ma nouvelle identité. Parce qu'il est quand même inconcevable que vous disiez que vous êtes une nouvelle créature, mais que vous continuez à vivre dans le péché. Et quand je parle du péché, je parle de pratiquer le péché. Donc, le voleur, c'est toujours vous. Le menteur, c'est toujours vous. L'impudique, c'est toujours vous. L'idolâtre, c'est toujours vous. Dans les sciences occultes, c'est toujours vous. Dans les sciences, non, dans la sorcellerie, dans la magie, vous y êtes toujours. Mais vous n'avez pas abandonné ces choses. Non. Là, il y a quelque chose qui ne va pas. Nous sommes pardonnés en Jésus-Christ par la foi. Et c'est gratuit. Il n'y a aucune œuvre à faire. En tant qu'homme, nous sommes pécheurs et rebelles et nous devons beaucoup à Jésus-Christ. Nous devons beaucoup à Dieu. Et il sait que nous ne pouvons pas rembourser tout cela parce que les standards de Dieu sont trop élevés. Quiconque mettra ses paroles en pratique vivra par elles. Les commandements de Dieu sont trop énormes. C'est impossible de les respecter. Nous sommes pécheurs. Et nous devons donner notre vie à Jésus-Christ. Une fois que nous avons donné notre vie à Jésus-Christ, Jésus-Christ vivra en nous. Et c'est lui qui nous aidera à réussir. Nous sommes sauvés par grâce. Je répète, nous sommes pardonnés par grâce. Au moyen de la foi qui se trouve en Jésus-Christ. Nous sommes pardonnés par grâce. Mon frère, ma sœur, qui que vous soyez, Dieu vous aime. Dieu veut vous pardonner. Dieu veut vous libérer de cette culpabilité. Il a dit, venez à moi, vous tous qui êtes fatigués et chargés, et je vous donnerai du repos. Jésus aurait pu dire, déchargez-vous d'abord de quelques-uns de vos fardeaux, réconciliez-vous avec certains membres de votre famille et venez ensuite à moi. Non, il dit, venez à moi, directement, tel que vous êtes, avec votre vie de péché, avec vos idolâtries, venez à moi. Abandonnez ces choses à moi. Et laissez-moi vous donner un nouveau joug, un nouveau fardeau qui est de m'aimer et de me suivre dans votre vie de tous les jours. Merveilleux Sauveur, Jésus. Si c'est cela votre prière, votre désir de recevoir Jésus-Christ comme Sauveur et Seigneur personnel dans votre vie, c'est très simple. Baissez simplement la tête dans la prière et répétez ces simples mots après moi. Dites, Père éternel, au nom de ton Fils Jésus-Christ, je viens devant toi. Je viens demander pardon. Pardon pour tous ces péchés, toutes ces rébellions, toutes ces mauvaises choses que j'ai faites devant toi, car j'ai péché contre toi et toi seul d'abord. Et je viens te demander pardon. J'invoque le sang de Jésus-Christ sur ma vie. J'invoque l'efficacité du sang de Jésus-Christ pour me purifier, me laver, me justifier de toutes mes fautes. Je crois et je confesse que maintenant que j'ai invoqué Jésus-Christ comme Sauveur et Seigneur personnel dans ma vie, je crois que je suis pardonné. Je crois que je suis une nouvelle créature et je crois que je suis devenu un enfant de Dieu. Et je sais que tu ne rejettes personne. J'ai ainsi prié au nom de ton Fils Jésus-Christ. Amen. Si vous avez fait cette prière, croyez par la foi que Dieu vous a entendu, que Dieu est devenu votre Père. Que Dieu vous a pardonné vos multiples péchés en Jésus-Christ. Pour toute question spirituelle, vous pouvez joindre notre ministère, le ministère Jésus pour tous, au plus 243 819 910 910. Je répète, au plus 243 819 910 910. 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Je suis Raphaël Mambou. Le nom de cette émission est Venez à Jésus. Nous nous retrouvons la fois prochaine, toujours sur le même thème, le pardon. Que Jésus continue de vous bénir, que Jésus continue de vous garder. À la fois prochaine. Amen.

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1: La dernière page de notre étude sur l'eschatologie, et en principe aussi, on devrait avoir terminé la théologie dogmatique, puisque la eschatologie fait partie du dernier chapitre de la théologie systématique classique. Nous allons, nous, comme je le disais la dernière fois, rajouter un autre chapitre après, mais enfin bon, n'anticipons pas. Donc ce soir, nous allons voir ce qui concerne le ciel. Après avoir vu ce qui concernait l'enfer, nous allons voir ce qui concerne le ciel. Dans le texte de l'Apocalypse, nous est dit chapitre 21, « Je vis un nouveau ciel et une nouvelle terre, car le premier ciel et la première terre avaient disparu et la mer n'était plus. Et je vis descendre du ciel d'auprès de Dieu la cité sainte, la nouvelle Jérusalem, prête comme une épouse qui s'est parée pour son époux. Et j'entendis le trône du trône une voix forte qui disait, « Voici le tabernacle de Dieu avec les hommes, il habitera avec eux, ils seront son peuple, et Dieu lui-même sera avec eux. Il essuiera toute larme de leurs yeux, la mort ne sera plus, il n'y aura plus ni deuil, ni cri, ni douleur, car les premières choses ont disparu. » Et celui qui était sur le trône dit, « Voici, je fais toutes choses nouvelles. » Bien. Alors, le ciel... C'est une réalité, évidemment, qui est très vaste. Pour la cerner, il faut s'arrêter sur différents aspects et différents points. On peut dire que, d'une certaine manière, reprenant 2 Corinthiens 2, verset 12 et verset 4, le ciel, ce sont les choses que l'œil n'a pas vues. C'est ce qui est au-delà de la perception sensible qui est la nôtre sur la terre. Et qui, se faisant, justement, s'oppose avec ce qui est de la terre. Évidemment, quand nous disons le ciel, c'est une métaphore, c'est une image. Ce n'est pas, évidemment, la stratosphère ou ce pauvre Gagarine, le premier homme de l'espace, quand il est revenu d'avoir fait son petit saut de puce, trois tours autour de la Terre, eh bien, il a dit « je n'ai pas vu Dieu dans l'espace, je n'ai pas vu Dieu dans le ciel est vide ». Bon. Le pauvre garçon, comme lui ont répondu un certain nombre de chrétiens à cette époque-là, pour s'élever jusqu'à Dieu, il faut s'élever un petit peu plus haut que ce que tu as fait. Bon, mais enfin, ce n'est pas encore tellement dans ce sens-là qu'il faut prendre les choses. Gagarine faisait une erreur, à la limite compréhensible, dans une parfois conception un peu naïve ou un peu... comment dirais-je, si j'allais dire à ras de terre du ciel, mais non, le ciel, c'est finalement tout ce qui est au-delà du sensible. Et finalement, la tradition juive a une expression pour désigner aussi cette réalité, « Aolam Hazé contre Aolam Abba ».« Aolam Hazé », ce monde-ci, la terre. « Aolam Abba », le monde qui vient, le monde qui est au-delà, quoi. L'au-delà, d'une manière, pourrait-on dire, générale. Quoi. Le ciel, c'est donc une réalité qui, dans laquelle un jour, justement, le chrétien entrera. C'est finalement le but. Et aujourd'hui... disions ça à quelques-uns il y a quelques jours, il y a dans les milieux chrétiens, y compris dans les milieux évangéliques, une crise majeure de l'eschatologie. Non seulement en ce qui concerne le millénium, sur lequel nous sommes beaucoup arrêtés, justement parce qu'il y a une telle confusion aujourd'hui dans ce domaine-là, qu'il était important qu'on s'y arrête longuement, mais également sur les fins dernières d'une manière générale. Ne parlons pas d'Israël, mais simplement sur les fins dernières. Mais il est certain que le but de la création est celui-là. D'ailleurs, le texte suivant nous dit, le verset suivant nous dit, « Je suis l'alpha et l'oméga ». Ça veut dire, l'alpha, un commencement, il y a eu un commencement, il y aura une fin. Le ciel a une histoire. Le ciel n'est pas éternel. Il a eu un commencement et il aura une fin. Et le psalmiste le dit, et c'est un texte qui est repris dans l'Épître aux Hébreux, quand il est question des cieux, ils disparaîtront, mais toi tu subsisteras. Un jour tu les rouleras comme un livre, c'est-à-dire comme un rouleau. Un livre, c'est pas un codex, comme c'est le cas aujourd'hui. Ça, c'est le genre de choses qui nous aident aussi à ne pas comprendre un petit peu les textes bibliques. Tu les rouleras comme un livre. Quand on a fini de lire, hein, on a déroulé le rouleau, on le roule. Et ainsi on sera-t-il des cieux, dit le psalmiste. Et pour cette raison même, il y a là quelque chose de temporaire. Oh, bien sûr, une temporalité qui nous semble très longue à nous, qui sommes si limités dans le temps, mais une temporalité quand même. Et les savants, aujourd'hui, sont arrivés à la même conclusion, que l'univers a eu un commencement, mais qu'il aura une fin. Les scientifiques nous parlent pour cette fin de millions d'années, de milliards d'années même, n'est-ce pas, avant que le ciel et la terre passent, comme dit Jésus. Le ciel et la terre passeront, mais mes paroles ne passeront pas. Nous avons aussi une autre confirmation dans ce texte du caractère limité du ciel quant à sa durée, n'est-ce pas. Le ciel, il a été créé en même temps que la terre, ou en peut-être pas en même temps, mais enfin, disons, en conformité avec la terre. Au commencement, Dieu créa le ciel et la terre. Donc non seulement il a une fin, mais il a eu un commencement. Et le ciel est une créature de Dieu, une création de Dieu, au même titre que la terre. Le ciel est tout ce qu'il contient, les êtres angéliques. Et même le temps, l'éternité. L'éternité est une création de Dieu. Dieu est en dehors du temps, il est en dehors de l'éternité. Et un cantique qui dit, n'est-ce pas, l'éternité, les temps sont en sa main. Et ce cantique a bien vu la réalité des choses. L'éternité, c'est une création de Dieu aussi. N'est-ce pas ? Et Dieu lui-même n'est pas soumis au temps. Et ça, c'est quelque chose aussi. Il est en dehors du temps, c'est quelque chose qui est spécifique au judéo-christianisme. Les dieux des nations, les idoles, sont toujours insérés dans le temps. Et par conséquent, un temps viendra où le ciel et la terre passeront. À mon sens, le ciel passera plus vite que ce que ne pensent les savants. Et l'apôtre Pierre nous dit cela aussi dans sa deuxième épître. Il dit « Qu'elle ne devez-vous pas être en sainteté ?» Parce que justement, viendra un temps où le ciel lui-même disparaîtra, et la terre avec toutes les œuvres qu'elle renferme. Mais nous attendons, selon sa promesse, une terre nouvelle et un ciel nouveau où la justice habitera. C'est-à-dire, de toute manière, la création de Dieu, sans même parler du péché, avait un caractère temporaire. Elle était conçue pour autre chose, pour un au-delà. Elle était conçue pour une autre réalité, justement, que les différents textes que nous avons évoqués appellent le ciel nouveau et la terre nouvelle. Et dans cette expression, ciel nouveau et terre nouvelle, il y a deux sens, deux points qu'il faut souligner. D'abord, nouveau. Je fais toute chose nouvelle. Donc, c'est quelque chose de radicalement différent de ce que nous connaissons jusque maintenant. C'est quelque chose, c'est une terre radicalement autre que celle que nous connaissons, et même que cette terre qui sera renouvelée pendant le millénium, n'est-ce pas ? Mais c'est aussi un ciel nouveau, radicalement différent de ce ciel que nous connaissons jusque maintenant, y compris dans cet au-delà dont nous parlions tout à l'heure, et que nous ne connaissons que par le témoignage de l'Écriture. Ou alors, par ceux qui, comme l'apôtre Paul, ont eu le privilège d'être élevés. Bon. Ce ciel, la Bible ne nous en parle pas beaucoup, finalement. Ce ciel tel qu'il est pour l'heure. Mais nous savons, par exemple, qu'il y a une hiérarchie céleste. Paul nous dit qu'il a été enlevé jusqu'au troisième ciel. Et de fait, dans la tradition juive, et notamment dans la Kabbale, nous avons vu ça quand on a étudié la Kabbale castillane, en particulier, c'est le Zohar, n'est-ce pas ? L'idée, qui est une vieille idée, qui a été reprise depuis la mystique des Echalot, qui date de l'époque intertestamentaire, eh bien, il y a une hiérarchie de sept cieux. Et le Seigneur habite le septième ciel, une demeure inaccessible, nous dira l'apôtre Paul. Apparemment, l'apôtre Paul connaissait cette tradition-là, il la faisait sienne, n'est-ce pas ? Et quand il parle du troisième ciel, c'est justement à cette hiérarchie des cieux, n'est-ce pas, qu'il fait allusion. Salomon, au moment où il consacre le temple au Seigneur, dit ceci, « Voici les cieux des cieux ne peuvent te contenir. » Donc il y a, au-delà finalement du ciel visible, pourrait-on dire, justement celui dans lequel Gagarine s'était gargarisé, si j'ose dire, d'être monté, n'est-ce pas ? Et au-delà du ciel que les plus puissants télescopes, radiotélescopes et tout ce que vous voudrez sondent, jusqu'aux extrêmes banlieues de l'univers, eh bien, il y a d'autres réalités qui sont totalement inaccessibles, totalement invisibles. Pas seulement invisibles aux yeux de chair, mais inaccessibles à l'être humain. Et comme le disaient les deux savants qui dialoguaient avec... eh bien, il y a un stade, si vous voulez, où on ne peut plus observer. Il y a une barrière. Et ça n'a rien à voir avec l'état actuel de la science. Ça n'a rien à voir avec les capacités d'analyse de nos instruments de mesure. Ça. Il y a un moment où on ne peut pas aller plus loin, on ne peut pas aller au-delà. Une barrière. Voilà. Au-delà de cette barrière, il y a les cieux des cieux. Les cieux qui ne peuvent pas même contenir le Seigneur tant il est grand. Donc, ces cieux-là, quelque majestueux qu'ils soient, ils sont destinés à disparaître. Ils ont une existence temporaire. Et ils sont destinés à être remplacés par une réalité nouvelle. Je fais toute chose nouvelle, y compris le ciel. Et c'est pourquoi, justement, je disais tout à l'heure, notre eschatologie est rabougrie, nous avons une eschatologie misérable dans la plupart de nos mouvements évangéliques. Parce que le ciel, pour nous, c'est là où nous allons après la mort. Puis c'est fini. Alors on parle de résurrection, parce que ça, la Bible en parle et qu'on ne peut pas en faire l'économie. Paul est tellement catégorique sur ce plan-là dans la première aux Corinthiens. Mais finalement, quand on examine la foi d'un certain nombre de gens, de théologiens, n'est-ce pas, même évangéliques, qu'est-ce que c'est pour eux, justement, la résurrection ? Ben, vous vous rendez compte que c'est entre leur conception qu'ils ont de la résurrection et puis la conception de l'immortalité de l'âme de Platon, il n'y a pas grande différence. Une eschatologie rabougrie. Mais nous attendons, l'apôtre Pierre nous dit que les chrétiens de son temps avaient une eschatologie infiniment plus grande que celle-là. Nous attendons, selon sa promesse, un ciel nouveau et une nouvelle terre où la justice habitera. Voilà. Voilà vers ce quoi on va. Alors, il faut élargir un peu la vision. Donc, nouveau. Je fais toute chose nouvelle. Et en même temps, c'est un ciel et c'est une terre. Ça veut dire, il y a rupture, tout est nouveau, et en même temps, il y a continuité. C'est quand même un ciel et c'est quand même une terre. Et c'est tellement une terre, et c'est tellement un ciel, que de ce ciel, là, descend une Jérusalem nouvelle. Là aussi, toute chose nouvelle. Elle n'a rien à voir avec les villes terrestres. Et pourtant, c'est Jérusalem, la même que celle que nous connaissons actuellement, C'est cette ville dans laquelle il y a les noms des 12 apôtres de l'agneau, des 12 patriarches qui en sont les fondements. C'est cette ville dans laquelle on apporte la gloire des nations. Ça veut dire tout comme ce qui a été, comme l'avons dit la dernière fois, digne, jugé digne d'être récapitulé en ce qui concerne l'œuvre de l'homme. C'est une ville entièrement nouvelle, mais que Dieu a construite avec les matériaux que l'homme lui a fournis, si j'ose dire. Matériaux qu'il a transfigurés. Et c'est ça, finalement, le ciel nouveau et la nouvelle terre. C'est finalement les mêmes cieux et la même terre, mais transfigurés, complètement renouvelés. Il y a continuité et rupture, et c'est exactement comme pour la résurrection. C'est un corps nouveau, c'est un corps glorifié, c'est un corps spirituel, ce qui ne veut pas dire, encore une fois, immatériel, comme je l'ai souvent souligné, et ce qui est la faute qu'on fait pratiquement toujours dans notre culture occidentale. Donc c'est tout à fait nouveau, et pourtant c'est le même corps. C'est le même corps transfiguré. Alors, tout sera transformé en gloire. Tout sera récapitulé dans l'éternité. C'est la fin de l'histoire. Car justement, l'histoire va vers une fin. C'est si on veut parler ce langage apocalyptique qui n'est pas d'ailleurs exactement celui de l'Évangile, la fin du monde. C'est là qu'elle se situe, la fin du monde. Mais pas une fin catastrophique pour ne pas être remplacé par rien. Bien au contraire. Pour entrer dans un état parfait. C'est toute l'œuvre de Dieu qui a atteint la perfection. Voilà ce que c'est le nouveau ciel. La perfection achevée. Et pour employer un mot hébreu, c'est le shalom. Shalom, ça veut dire justement la perfection. Shlema, shlemut, la perfection. La paix véritable. Le repos dont nous parle l'épître aux Hébreux. Et voici ce que nous dit l'apôtre Paul. Et dans l'épître aux Éphésiens, aux Corinthiens, chapitre 15. Maintenant, le Messie est ressuscité d'entre les morts, il est les prémices de ceux qui sont morts, car puisque la mort est venue par un homme, c'est aussi par un homme qui est venu la résurrection des morts. Et comme tous meurent en Adam, de même aussi tous revivront dans le Messie, mais chacun en son rang. Le Messie comme prémice, puis ceux qui appartiennent au Messie lors de son avènement. Et voilà maintenant notre texte important, verset 24. Ensuite viendra la fin. Ah, voilà la fin. La fin, c'est un mot grec qui se dit en grec « telos » et qui a deux sens. Celui de fin, ça veut dire cessation d'un état, d'une action, quelque chose. Mais aussi un but. Hein? Comme nous disons dans notre expression française, « à quelle fin fais-tu cela ? Quel est ton but ? Quel est le projet que tu poursuis en agissant de cette manière ?» Et quand le but a été atteint, ben on s'arrête. Et c'est dans cela que les deux sens se retrouvent. Ensuite viendra la fin, le but vers lequel toute la création est en marche. Et quel est ce but? Quand il remettra le royaume à celui qui est Dieu son Père, après avoir aboli toute principauté, tout pouvoir et toute puissance, car il faut qu'il règne jusqu'à ce qu'il ait mis tous ses ennemis sous ses pieds, citation du psaume 110. Bon, le dernier ennemi qui sera détruit, c'est la mort, Dieu en effet tout mis sous ses pieds, bon, et, etc. Et lorsque toutes choses lui auront été soumises, alors le Fils lui-même, et voilà justement ici, sera soumis à celui qui a soumis toutes choses, afin, ah, voilà le mot important, le but, le telos, quel est le telos ? Afin que Dieu soit tout en tous. Voilà, c'est ça le ciel. Et c'est le but. Afin que Dieu soit tout en tous. Alors évidemment, on pourrait aussi ajouter à ce texte, celui de Romains 8. Et où il est question de la liberté glorieuse des enfants de Dieu. C'est aussi cela. Donc, Dieu tout en tous, c'est ça le ciel. Alors, ce qui a été commencé à la création par l'alpha sera achevé à ce moment-là, quand il remettra le royaume à son Père et qu'il sera lui-même éternellement soumis au Père. Ici, il y a une dichotomie. Le ciel et la terre. Le ciel et la terre, au commencement, étaient séparés, même sans le péché. Et maintenant, nous arrivons dans une autre réalité, où Dieu est tout en tous. Ça veut dire qu'il n'y a plus véritablement de séparation entre le ciel et la terre. Comme disent les braves gens quand ils connaissent un moment de joie, c'est le ciel sur la terre. Eh bien, ce sera le ciel sur la terre. Oui, au sens fort du terme. Le ciel, dans le langage biblique, c'est aussi le lieu où Dieu réside. Le Seigneur habite un ciel inaccessible, nous dit le livre des Psaumes. Et l'Apocalypse nous dit ceci, quand il est question de la nouvelle Jérusalem qui descend du ciel. C'est ici le tabernacle de Dieu au milieu des hommes. Il habitera au milieu d'eux. Dieu n'habitera plus une lumière inaccessible pour l'homme. De telle sorte que même dans l'état paradisiaque, eh bien, Dieu visitait l'homme, mais sur la terre, et ensuite repartait vers son ciel de gloire. Là, justement, la nouveauté, c'est que l'homme habitera éternellement dans la présence de Dieu. Il jouira alors, disent les mystiques, ce qu'ils appellent la vision béatifique, voir Dieu, ce qui est impossible aujourd'hui, car nul ne peut voir Dieu et vivre. Mais comme l'avait dit Job au chapitre 19, je le verrai dans ma chair, je le verrai, et il me sera favorable. Voir Dieu, c'est le comble du bonheur. C'est ce à quoi aspirent déjà les mystiques, avoir déjà une petite partie de la vision béatifique. Et là, justement, nous nous rassasirons pour l'éternité de sa vision céleste, de sa gloire, de sa splendeur. Et il ne peut pas y avoir de plus grande joie, de plus grand bonheur que celui-là. C'est pourquoi ce sera la joie éternelle. Dieu habitera au milieu des hommes. Et ce sera quelque chose qui durera l'éternité. L'éternité, c'est-à-dire le temps sans fin. Pas l'éternité de Platon. Là, c'est pareil, on est conditionné par le néoplatonicisme des pères de l'Église, de Thomas d'Aquin, d'Augustin, de tous ces gens-là. De Luther et de Calvin, qui étaient des thomistes aussi jusqu'à un certain point. Les augustiniens, en tout cas. L'éternité, pour Platon, c'était quelque chose de statique, d'immobile. Mais l'éternité biblique, c'est tout à fait autre chose. C'est vrai que c'est aussi qualifié d'un temps de repos. Mais c'est un temps de profonde activité, d'intense activité. Le mot éternité, c'est le mot olam en hébreu. Léolam ad olam, d'éternité en éternité. Ça veut dire dans la plénitude de l'éternité. Olam, c'est aussi ce qui est caché, ce qui est enfermé, ce qui est le contraire justement de ce monde-ci. Et qui à ce moment-là sera accessible, sera ouvert, sera dévoilé. Et par conséquent, même s'il est vrai qu'en Dieu il n'y a pas l'ombre d'une variation, eh bien, il est clair que dans l'éternité, il y a une profonde activité. Alors, cette activité se traduira par quoi? Eh bien, par la contemplation, nous en parlions tout à l'heure. L'action de grâce, la louange. Nous voyons ce qui se passe dans le ciel. Et tout ce que Dieu a créé sera alors à la disposition de l'homme pour qu'il en jouisse, pour qu'il en jouisse dans l'éternité et pour l'éternité. Et ces réalités qui seront transfigurées, justement, seront à sa disposition. Ce se passera alors ce qui s'est passé au moment où Jésus est remonté dans la gloire, si j'ose dire. Quand Jésus est remonté dans la gloire sur les nuées du ciel, comme le Fils de l'homme, ça veut dire, il a connu ce qui aurait dû être le sort d'Adam, du premier Adam. Le premier Adam, s'il n'avait pas péché, n'était pas destiné à vivre pour toujours sur la terre, sinon il n'aurait pas reçu l'ordre de se reproduire. Donc, de toute manière, son temps sur la terre était limité. Mais au lieu de sortir de la terre par la mort, il en serait sorti comme Jésus, par une espèce d'ascension. Le Seigneur fut reçu au ciel, nous dit notre texte, sur les nuées du ciel. Et c'est exactement ce qui se passera quand, justement, à la résurrection, les rachetés iront à sa rencontre, justement, sur les nuées du ciel. Par conséquent, pour nous résumer, là, arriver à ce stade de notre réflexion, nous disons, pour ce qui concerne les cieux, ils ont un commencement et une fin. Ce qui implique, justement, cette séparation des deux réalités. Et ce ciel nouveau, il existe. Il va exister par une action nouvelle de Dieu, une nouvelle création. Et non pas par une évolution naturelle des choses. Dieu crée toute chose nouvelle. Mais c'est une histoire qui progresse. C'est une histoire qui va vers un but. C'est une histoire qui va vers un terme. Et qui sera marqué par justement cette communion éternelle entre Dieu et les hommes, qui est le but même et la finalité de la création. Et c'est l'état de perfection vers lequel marche justement toute la création de Dieu. Et pour reprendre l'expression de l'Épître aux Hébreux, c'est le grand Shabbat dans lequel Dieu invite l'homme. Dieu se reposa de ses œuvres. Et l'homme aussi se reposera de ses œuvres. Sur la terre, l'essentiel des activités de l'homme, du chrétien du moins, et finalement de l'homme, c'est de lutter contre le péché et ses conséquences. Passons notre temps à ça. Si nous ne luttons pas directement toujours contre le péché, nous en luttons contre ses conséquences. Nous luttons contre les dangers potentiels qui menacent notre existence, y compris notre existence physique, et qui sont la conséquence du péché. Par conséquent, tout notre temps, toutes nos énergies sont absorbées justement par cela. C'est pour ça que nous ne trouvons pas de repos. Ce lieu n'est pas un lieu de repos, disait le prophète Michée. Mais dans le ciel, nous serons justement libérés de cette servitude du péché. Le mal n'existera plus. Et toute l'énergie qui sera la nôtre, nous pourrons la consacrer justement au service de Dieu, à ces activités justement dont nous parlions. Bien sûr, la Bible nous montre que ce passage de la réalité ancienne à la réalité nouvelle se fera par une formidable secousse et une formidable rupture. Les cieux disparaîtront avec fracas, et la terre, avec tout ce qu'elle renferme, sera consumée. De même que l'ancien monde périt par l'eau, le ciel et la terre d'à présent, le ciel aussi, sont réservés pour le jugement par le feu. Le feu se dissoudront, les cieux se dissoudront sous l'intensité de ce feu. Quand on sait ce qu'a été le Big Bang, eh bien, on peut penser qu'il y aura alors une espèce de nouveau Big Bang qui remplira tout l'univers. Et de ce nouveau Big Bang, eh bien, sortira une réalité nouvelle, un univers nouveau. Or, justement, ce qui est extraordinaire, c'est que par la résurrection de Jésus, quelque chose de ce ciel déjà est venu sur la terre. Et ceux qui sont des créatures nouvelles, eh bien, sont déjà mis à part, scellés pour cette réalité nouvelle, pour cet état parfait. Car finalement, l'homme a été créé dans la perspective du ciel. L'homme a été créé pour avoir part à cette réalité-là. Et c'est pourquoi, justement, quand nous arrivons à la fin de cette étude, et finalement de toutes les études que nous avons faites sur l'eschatologie, mais finalement toutes les études que nous avons faites sur la théologie systématique, nous arrivons à une réflexion qui sera la conclusion de ce chapitre sur le ciel, de ce chapitre sur l'eschatologie et de toutes nos études de doctrine ou de théologie systématique, si vous préférez. C'est justement que le temps qui nous est donné sur la terre, le temps de l'homme, n'est finalement rien d'autre qu'un temps probatoire. Temps tout à fait spécial où rien n'est irrévocable. Tout change constamment et tout peut changer constamment. Tout peut être remis en question à chaque instant. Et c'est ce qui fait justement le caractère de ce monde-ci en opposition au monde qui vient. Le temps probatoire dans lequel nous sommes, parce qu'il est justement un temps probatoire, parce qu'il est un temps où tout change, est un lieu où Dieu ne se révèle pas d'une manière indiscutable. Ça aussi, c'est la grande différence entre ce monde-ci et le monde qui vient. Et la gloire de Dieu dans ce monde-ci est en partie voilée. Pourquoi ? Parce que Dieu ne veut pas influencer la liberté des hommes. Dieu ne veut pas obliger l'homme à se tourner vers lui, à croire en lui, par une révélation indiscutable qui fasse que finalement, intellectuellement parlant, l'homme soit obligé de se rendre à l'évidence. Un jour, ça sera. Mais alors, et c'est justement ce qui fait le caractère redoutable du monde qui vient, c'est que les choses qui sont actuellement dans un état non figé, rien n'est figé dans ce monde. Comme disent les braves gens, tant qu'il y a de la vie, il y a de l'espoir. C'est vrai, c'est exactement ça. Mais quand la gloire du Seigneur sera révélée, les choses seront figées, définitivement figées, et aucun changement ne sera possible. Et alors justement, dans ce temps-ci, dans ce monde-ci, l'homme est appelé par Dieu à manifester sa confiance, son amour, d'une manière non imposée d'avance, d'une manière qui n'est pas immédiate. Et c'est aussi la raison pour laquelle ce lieu, ce monde-ci, ce monde d'en bas, est un lieu d'insécurité fondamentale. Parce qu'il offre à la fois une possibilité de salut et une possibilité de perdition. C'est un passage périlleux où tout peut arriver, toujours à tout instant, le meilleur et le pire. Où rien n'est définitivement acquis, où rien n'est définitivement gagné. Tout peut être remis en question à tout instant. Et Paul lui-même rappelle cela, il dit « j'ai pas atteint le but, j'ai pas atteint le télos. Et je veille sur moi-même, de peur d'être rejeté. » Paul est conscient de ce caractère périlleux de la couronne, jusqu'au moment où il arrive au but, maintenant ça y est, la couronne de gloire m'est réservée. J'atteins le but. N'est-ce pas ? Rien n'est joué, rien n'est irrémédiable, ni dans un sens, ni dans un autre. Jusqu'au dernier moment, le pécheur le plus endurci peut se tourner vers le Seigneur et avoir la vie. Exemple brigand sur la croix. Alors, c'est à la fois un temps d'une grande richesse, parce qu'encore une fois, le meilleur est possible, et un temps extrêmement redoutable, parce que le pire aussi est aussi possible. Et il n'y a aucune sécurité, certitude qui puisse être acquise de façon absolue dans ce monde. C'est un temps où le bien et le mal sont imbriqués. Ça aussi, c'est une autre de ses caractéristiques. Et par conséquent, un temps qui est réversible. Et en cela, il diffère radicalement du temps éternel. Le Olam Abba, c'est un temps définitif. C'est un temps où tout est figé. Ce qui était en germe dans ce temps-ci, ce qui était en évolution, maintenant acquiert son état définitif dans un sens ou dans un autre. Ou bien la perfection dont nous parlions tout à l'heure, ou bien l'imperfection dont nous parlions la dernière fois avec l'enfer. Une situation où la justice de Dieu se manifeste parce que la gloire de Dieu, eh bien, les damnés vont donner gloire à Dieu. Donner gloire à Dieu. La bouche nous dit qu'ils auront la Bible nous dit qu'ils auront la bouche fermée. Ça veut dire quoi? Ça veut dire qu'ils ne contesteront pas leur jugement. Tu es juste, Seigneur. Nous avons ce que nous méritons. Nous avons ce que nous avons librement choisi quand nous étions sur la terre. Et l'éternité nous a saisis dans cet état. Ben maintenant, c'est juste, c'est normal. Et en agissant de cette manière-là, en disant « Seigneur, tu es juste », il donne gloire à Dieu. Et voyez-vous, c'est faux de dire que l'enfer s'oppose à la gloire de Dieu. Au contraire, l'enfer est indispensable à la gloire de Dieu. Alors, que restera-t-il de ces gens-là? Eh bien, il leur restera une existence rabougrie, ce qu'ils ont été, c'est-à-dire ce qu'ils ont été qui sera figé pour l'éternité. Et ça, justement, c'est quelque chose qui est un corps qui est le contraire de la gloire, l'opprobre éternel. Et finalement, l'éternité, c'est le temps où l'homme est enfermé dans son choix, où sa liberté a atteint un point de non-retour. Dans un temps comme celui-ci, la profession de foi de l'homme reste fragile, vulnérable, susceptible de corruption, de refroidissement, d'assoupissement. Et c'est la raison pour laquelle le livre de l'Apocalypse, notamment, se termine par un appel à la vigilance et à la persévérance. Persévérance qu'on trouve déjà à la fin du livre de Daniel, celui qui persévérera jusqu'à la fin sera sauvé, heureux celui qui persévérera, car il arrivera au but, il atteindra le but, dit Daniel. C'est comme ça que se termine le livre. Ouais. Bon, celui qui attendra tant de jours, etc. Bon, mais l'idée est celle-ci. Celui qui persévérera pendant ce temps d'épreuve, il arrivera, il atteindra le but. Et au contraire, celui qui se relâchera, bien, il n'atteindra pas le but. Et les paraboles de Jésus sur son retour sont toutes centrées justement sur cet appel à la vigilance. Ça veut dire que ce temps-ci est un lieu d'une formidable espérance, mais qui doit s'accompagner d'une formidable vigilance, et d'une vigilance d'autant plus grande, justement, que le temps approche. L'homme n'a qu'une vie. Et ça, c'est l'Épître aux Hébreux qui nous le dit. Contrairement à ce qu'on veut nous faire croire aujourd'hui avec la réincarnation orientale, qu'on retrouve un peu dans c'est un mouvement du Nouvel Âge, n'est-ce pas? L'homme n'a qu'une vie. Et sur cette vie se joue toute son éternité. Et nous comprenons mieux, justement, maintenant, la patience de Dieu dans ce contexte. Cette patience de Dieu qui nous étonne, qui nous scandalise parfois. Pourquoi Dieu n'intervient-il pas contre les méchants? Pourquoi Dieu permet-il que les épines livrées croissent avec le bon grain? Pourquoi Dieu ne veut-il pas que ses serviteurs aillent arracher cet ivraie? Pourquoi même le juste en vient-il à souffrir injustement des mains des méchants sans que Dieu n'intervienne? C'est tout le problème du juste des psaumes, le problème du livre de Job, le juste qui souffre injustement. Pourquoi? Pourquoi? Alors nous comprenons un petit peu mieux. Comme le dit l'apôtre Pierre, croyez que la patience de Dieu est votre salut. Cette grande patience de Dieu sur laquelle il insiste aussi quand il parle de l'arche. Parce que Dieu ne veut pas mettre en péril la moindre possibilité. Tant qu'il y a l'ombre d'une espérance de voir le méchant se repentir, échapper donc à ce sort terrible que Dieu connaît, alors Dieu lui laisse jusqu'à l'ultime chance, l'ombre d'une chance. Et c'est ça la patience de Dieu. Dieu veut donner à l'homme toutes ses chances. De telle manière, justement, qu'au dernier jour, comme nous le rappelions tout à l'heure, cet homme-là ait la bouche fermée. Et puisse lui dire, mais Seigneur, tu aurais dû, si tu avais attendu. Ben oui, mais Dieu, il dit, non, tu as eu toutes tes chances. Tu les as gâchées. Aussi bien à l'homme individuel qu'à l'humanité tout entière. Alors il y a deux limites. Il y a deux limites à la patience de Dieu. La première, c'est justement lorsque l'endurcissement du cœur de l'homme est tel que tout espoir de revenir est perdu. Et la Bible nous montre que ce sera le phénomène qui donnera le signal au déclenchement des choses dernières. Quand le bon grain et l'ivraie, nous dit la parabole, auront atteint leur maturité. Ça veut dire qu'il y a déjà un état où sur cette terre les choses se figent. Le méchant se fige dans sa méchanceté, il s'endurcit et... Voilà. Puis une autre limite à la patience de Dieu. C'est le salut des élus eux-mêmes. La patience de Dieu, l'amour de Dieu pour le méchant n'ira pas jusqu'à mettre en péril le salut des élus eux-mêmes. Et Jésus nous dit que si Dieu n'abrégeait pas ses jours, c'est ce qui se passerait. Si ses jours n'étaient abrégés, personne ne serait sauvé. Mais à cause des élus, ils seront abrégés. Un jour viendra où la pression justement de l'adversaire, du péché, sera telle que les élus eux-mêmes seront en danger. Alors là, le Seigneur interviendra. Et par conséquent, là, il y aura une réalité tout à fait nouvelle. Alors, nous est-il dit dans le texte que nous avons lu tout à l'heure, on pourrait citer 1 Pierre 2, verset 18-20 aussi, n'est-ce pas ? Il essuiera les larmes de tous leurs yeux. Les choses anciennes seront oubliées et chacun sera transformé à l'image de ce qu'il a adoré, de ce qu'a été son idéal. Ceux qui ont été abominables seront abominables comme l'objet de leur amour. Ils seront transformés en l'image de ce qu'ils ont adoré. Par contre, les justes, eux, seront transformés dans le corps glorieux dont nous parlions. Et alors nous comprendrons ce qui nous trouble encore dans les jugements de Dieu. D'ailleurs, comme l'a dit un homme de Dieu, les réprouvés seraient malheureux dans le ciel. Ils ne supporteraient pas. je ne porterai pas cette gloire qu'ils ont haïe. Et c'est pourquoi justement la négation de l'enfer est le premier pas vers l'incrédulité, vers l'infidélité. S'il n'y a pas d'enfer, s'il n'y a pas de jugement dans l'au-delà, il n'y a pas besoin de sauveur, il n'y a pas besoin de salut. La Bible est inutile, le péché n'est pas si grave que cela, et c'est une motivation pour pécher. Mais par contre, le tabernacle de Dieu au milieu des hommes, eh bien, c'est quelque chose de tout à fait différent. Alors, tout sera gloire, sainteté, beauté, immortalité, clarté. La Bible nous parle aussi de l'image du festin des noces de l'agneau, le banquet eschatologique qui est souvent évoqué aussi dans l'eschatologie juive et qui sera le plein épanouissement de la personnalité de chaque individu. Là régneront l'amour. 1 Corinthiens 13 sera pleinement vécu. La joie, la consolation, le bonheur parfait pour l'éternité, le revoir dans le ciel, bien entendu, là aussi. Le repos, mais aussi le service, le règne. Tu as été fidèle en peu de choses, reçois le gouvernement de 10 villes, de 5 villes, etc. Y aura-t-il beaucoup de gens qui seront sauvés? Oui, heureusement, nous dit la Bible, des multitudes et des multitudes. Et nous voyons cela justement dans les textes de l'Apocalypse, ce sont des multitudes innombrables, n'est-ce pas? Eh bien, finalement, qu'il y en ait peu ou qu'il n'y en ait pas beaucoup, la chose n'est pas si importante. L'important, c'est de savoir si nous y serons, nous, n'est-ce pas? Et par conséquent, d'avoir cette vigilance dont nous parlions tout à l'heure. Voilà, nous avons terminé donc ici ce chapitre sur le ciel, sur l'eschatologie. Est-ce que vous avez des questions à poser? On a 10 minutes là. Sur le ciel d'abord. Comment? Oui, parce qu'il y aura toujours des choses à attendre. Il y aura toujours des choses nouvelles. C'est une histoire qui se poursuit. Ce n'est pas un état statique. On n'est pas ici dans la vision platonicienne du Dieu hiératique, éternel, qui est insensible à tout ce qui se passe autour de lui, qui est là, qui... Bon, hein, ça, c'est la conception occidentale erronée. Et l'hébreu n'a pas peur de l'antinomie, hein, c'est-à-dire de l'apparente contradiction. Bon, il y a 4 évangiles. Bon. Les occidentaux, cartésiens, disent, mais c'est pas normal, il y a des contradictions dans d'un évangile à l'autre, n'est-ce pas? Bon, il y avait de l'air par ici, il n'y en avait pas là, ça nous pose des problèmes, etc. L'hébreu, ça ne lui pose pas de problème. Ça ne pose pas de problème. Les deux ont raison. Dans les deux choses, il y a quelque chose à comprendre. Bon. Alors c'est pareil, on dit l'éternité, ah, c'est figé. On a dit tout à l'heure un instant. Donc plus rien ne bouge, plus rien ne change, etc. On devient des statues de pierre. Joyeuse perspective. Non, mais pas du tout, mais pas du tout. C'est figé dans ce sens que les choses essentielles sont acquises. La perfection est atteinte. Mais il y a assez débordant d'activité dans le ciel. Débordant d'activité. Hein? Il y aura tellement de choses à apprendre, à découvrir, à voir. Toujours des choses nouvelles. Je fais toutes choses nouvelles. Ça continue. Dieu est tout en tous, mais justement, Dieu est mouvement, c'est son nom. Celui qui est, qui était, qui vient, qui est en mouvement. C'est le char d'Ézéchiel, les roues qui sont là, en mouvement constamment, tout est mouvement. Et en même temps, tout est parfait, tout est harmonieux, c'est pas le mouvement perpétuel pour le mouvement perpétuel. On a du mal à comprendre ça, mais c'est ça, c'est les deux choses, quoi.
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3: Bonjour à tous, je suis Raphaël Mambou, que Jésus vous bénisse, qui que vous soyez, où que vous soyez. Le nom de cette émission est Venez à Jésus. C'est une grâce, c'est un honneur, c'est un privilège de pouvoir vous retrouver encore une fois autour de la parole de Dieu pour partager quelques versets bibliques sur le thème Jésus dans le temple. Avant d'aller plus loin, je voudrais vous inviter à baisser la tête dans la prière pour dédier le reste des 30 minutes entre les mains du Seigneur. Prions. Père éternel, au nom de ton Fils Jésus-Christ, nous voici devant toi pour entendre ta parole, pour entendre ton message, pour entendre ton appel. Bénis ce message, Seigneur. Bénis ces hommes, bénis ces femmes qui nous écoutent de par le monde, sur des radios FM, sur des radios sur Internet, sur des supports informatiques, sur le site Internet. Qui sait, Seigneur? Bénis ces hommes, bénis ces femmes. Permets que ce message atteigne son but, car tu attires des hommes à toi au travers de la prédication. Merci, Père. Au nom de ton Fils Jésus-Christ, nous avons ainsi prié. Amen. Jésus dans le temple. Matthieu 21, à partir du verset 10 jusqu'au verset 17. Matthieu 21, 10 à 17. Lorsqu'il entra dans Jérusalem, toute la ville fut émue et l'on disait, « Qui est celui-ci ? » La foule répondait, « C'est Jésus, le prophète de Nazareth, le Dieu. » Il chassa tous ceux qui vendaient et qui achetaient dans le temple, il renversa les tables des changeurs et les sièges des vendeurs de pigeons. Et il leur dit, « Il est écrit, ma maison sera appelée une maison de prière, mais vous, vous en faites une caverne de voleurs. » Des boiteux et des aveugles et des boiteux s'approchèrent de lui dans le temple et il les guérit. Mais les principaux sacrificateurs et les scribes furent indignés à la vue des choses merveilleuses qu'il avait fait et des enfants qui criaient dans le temple, « Hosanna au fils de David !» Ils lui dirent, « Entends-tu ce qu'ils disent ?»« Oui, leur répondit Jésus. N'avez-vous jamais lu ces paroles ? Tu as tiré des louanges de la bouche des enfants et de ceux qui sont à la mamelle. » Et les ayant laissés, il sortit de la ville pour passer la nuit, pour aller à Béthanie où il passa la nuit. Jésus dans le temple de Dieu. Nous avons dit, qu'il est biblique de recevoir Jésus comme sauveur et Seigneur personnel. La Bible nous dit, « Puisque vous avez reçu Jésus, marchez en lui. » La Bible nous dit, « Puisque vous avez reçu Jésus, marchez en lui. » Apocalypse

aiment. La Bible ne dit-elle pas, Dieu a tant aimé le monde qu'il a donné son Fils unique. Il a donné qui? Jésus. Pour que vous soyez sauvés, pour que vous soyez restaurés. Lorsque l'homme a perdu, sa relation avec Dieu dans le jardin d'Éden, tout a commencé à se détériorer. Je vais même dire, Dieu s'est retrouvé à l'extérieur de la vie de l'homme. Dieu a été mis à la porte par la désobéissance de l'homme dans la vie de l'homme. Et Dieu maintenant, on va dire un peu comme dans la parabole du Samaritain, Dieu parcourt les rues, les villes, les pays, les continents, à la recherche d'hommes et de femmes qui ont besoin de son aide. Si vous avez besoin de l'aide de Dieu, aujourd'hui est l'opportunité que Dieu vous donne de le recevoir comme sauveur et seigneur personnel. Combien d'hommes et de femmes se cachent derrière la religion, se cachent derrière la drogue, se cachent derrière le mensonge, se cachent derrière les fausses distractions pour dire « je n'ai pas besoin de Dieu ». Vous avez besoin de Dieu. Si Jésus frappe à votre porte, c'est parce qu'il sait que vous, sans lui, vous ne pouvez pas réussir votre vie. Alors vous allez me dire « mais je n'ai pas besoin de Jésus, j'ai des voitures, j'ai des maisons, et puis même si je n'ai pas ça, comment font les autres ?» C'est vrai que physiquement, avec nos yeux physiques, ils semblent réussir leur vie. Mais regardez leur vie privée. Hommes et de femmes, ayant des grandes richesses de ce monde, se suicident. Mon frère, ma sœur, Jésus se tient à la porte de votre cœur et il frappe. C'est lui seul qui peut vous donner la vie de Dieu. Lorsque Jésus entre dans le temple de Jérusalem, ce qui veut dire, premièrement, il est à l'extérieur. Lorsqu'il entre, qu'est-ce qu'il voit à l'intérieur ? Il voit des choses qui le choquent. Il dit, « Ma maison sera appelée une maison de prière, mais vous, vous en faites une caverne de voleurs. Ma maison n'est plus une maison où l'on prie, où l'on adore Dieu, où l'on sert Dieu. Mais c'est maintenant un refuge de pécheurs, de brigands, d'impudiques, d'impudicité, de vol, de sexe illicite. » La Bible nous dit que nous sommes le temple du Saint-Esprit. Une autre version dit que nous sommes un temple du Saint-Esprit. Individuellement parlant, vous qui êtes en train de m'écouter aujourd'hui, que ce soit à Bunia, que ce soit à Kinshasa, que ce soit au Katanga, que ce soit en France, en Belgique, en Amérique latine, que ce soit en Asie du Nord, du Sud ou je ne sais quoi, si vous écoutez ce message, sachez que vous êtes un temple de Dieu dans lequel doit y habiter le Saint-Esprit. Mais Jésus, lorsqu'il entre dans le temple de Jérusalem, au lieu de trouver le Saint-Esprit, il trouve des voleurs, il trouve des escrocs, il trouve de l'escroquerie, il trouve des pratiques horribles. Mon frère, ma sœur, vous êtes le temple du Saint-Esprit. Le Saint-Esprit doit y habiter avec vous. Lorsque nous avons lu Ézéchiel 8, j'aimerais que nous revenions un tout petit peu. Ézéchiel 8, nous n'allons pas tout lire, mais juste quelques versets. Dieu montre à Ézéchiel les choses horribles qui se passent dans le temple de Dieu. Écoutez, par exemple, prenons Ézéchiel 8, verset 10. « J'entrais et je regardais, et voici, il y avait toutes sortes de maisons d'Israël peintes sur la muraille tout autour. » Voilà ce que Dieu voit dans la maison de Dieu, dans le temple. Quand Jésus entre, il ne voit pas une différence entre ce verset et ce qu'il déclare que nous avons lu dans Matthieu 21. Une maison de voleurs, une caverne de voleurs, où les démons sont venus se cacher. Combien d'hommes et de femmes que nous croisons dans nos vies de tous les jours sont une caverne, sont un lieu d'habitation où des démons ont pris place. Certains, nous les voyons se manifester dans leur vie. C'est-à-dire peut-être que certains vivent dans un péché. Donc, ils vivent un péché ou dans le péché, et puis ils vont de, si je puis dire, de succès en succès dans cette vie de péché. Et quand on regarde avec les yeux spirituels, on comprend que dans cette personne, il habite un esprit d'adultère, un esprit d'impudicité, un esprit de vol. Comment vous pouvez expliquer? Vous allez peut-être me dire, oui, c'est un traumatisme. Comment vous pouvez m'expliquer un homme ou une femme qui possède de l'argent,
qui travaille, qui peut s'acheter certains objets

0: Mais il prend plaisir, par exemple, à voler des stylos. Il peut travailler pour, il travaille, il peut s'acheter toutes sortes de stylos, mais il a du plaisir que lorsqu'il vole le stylo. Comment vous expliquez à un homme ou une femme qui est amoureux de son mari, de son épouse, mais qui ne peut pas s'empêcher d'avoir des relations sexuelles en dehors du mariage, si ce n'est que un esprit de péché pousse cette personne-là à faire ces choses. Je me rappelle, quand j'ai commencé à marcher avec le Seigneur, j'avais entendu ces témoignages parmi les encadreurs que je connaissais de cette époque-là, qui m'aidaient à grandir dans la foi. Un des encadreurs avait raconté l'histoire d'une jeune fille qui est venue la voir, qui lui a dit: « Je ne comprends pas, il faut prier pour moi, il faut qu'on me trouve une solution parce que je ne peux pas comprendre que dès qu'il est 21 h ou 9 h du soir, j'ai envie d'avoir des relations sexuelles avec un homme. Je sors et le premier homme que je rencontre, je dois le draguer. Je dois lui proposer de coucher avec. Peu importe son âge, le premier homme. » Et c'est chaque jour comme ça. Écoutez mon frère, écoutez ma sœur. Ça, c'est un esprit démoniaque, un esprit des ténèbres qui pousse ces personnes à faire ces choses-là. Ézéchiel, Dieu montre à Ézéchiel que dans le temple de Dieu, on a mis à l'intérieur des démons. On a mis à l'intérieur des idolâtries. On a mis à l'intérieur le péché. Dans Ézéchiel 8, verset 14, la Bible dit: « Il me conduisit à l'entrée de la porte de la maison de l'Éternel du côté du septentrion. Et voici, il y avait des femmes assises qui pleuraient Tammuz. » Tammuz, une divinité païenne qui était censée donner des faveurs dans le domaine de l'élevage et de l'agriculture. Permettez-moi de vous rappeler que Israël, à cette époque-là, était un pays qui vivait de l'élevage et de l'agriculture. Donc, c'était des femmes qui suppliaient une idolâtrie, un faux dieu pour qu'elles possèdent les faveurs de ce dieu. Alors que le seul dieu qui devait être servi, c'était le seul dieu qui devait être adoré, qui devait être loué, qui devait être supplié, était le dieu d'Abraham, d'Isaac et de Jacob. Et ça, Ézéchiel voit ça au travers des visions dans la maison de Dieu, dans le cœur. On va dire que c'était même prophétique, dans le cœur de l'homme. Mon frère, ma sœur, la Bible nous dit: gardez votre cœur plus que toute autre chose. Le cœur, je suis tenté de dire que c'est la porte du temple que vous êtes. Nous ne sommes pas appelés à tout recevoir dans notre vie. Tout n'est pas utile. Paul dit: je peux tout faire, mais tout ne me sert à rien. Je dois prendre ce qui m'est utile. Je dois vivre selon la parole de Dieu. Mon frère, ma sœur, réfléchissez sur votre vie. Oui, vous pouvez aller à l'église. L'église ne sauve personne. Vous pouvez prendre les eaux du baptême. Les eaux du baptême ne sauvent personne. Nous avons fait une petite étude sur le baptême d'eau. Vous pouvez commander ou aller sur notre site internet et télécharger toutes ces émissions. Le baptême d'eau ne sauve personne. La prédication ne sauve pas le prédicateur. Au contraire, ça nous rend encore plus responsables parce que nous savions, nous avons annoncé ça aux autres, mais nous ne nous sommes pas comportés conformément à ces choses. Mon frère, ma sœur, on peut être fils de pasteur, époux de pasteur, femme de pasteur. On peut même avoir engendré des pasteurs, mis au monde des pasteurs, des grands pasteurs. Cela ne nous sauve pas. Qu'est-ce qu'il y a dans notre cœur? Qu'est-ce qu'il y a dans notre cœur? Dieu montre à Ézéchiel qu'il y a des choses horribles dans le cœur de beaucoup d'hommes et de beaucoup de femmes. Mon frère, ma sœur, attention. Mettons ces choses dehors. J'aime ce que Paul dit dans Philippiens 4. Allons un peu dans Philippiens 4, verset 8. Philippiens 4, verset 8. Paul dit quelque chose de très, très intéressant que j'ai beaucoup apprécié. Philippiens 4, verset 8. Vous y êtes? Paul dit ceci: au reste, frères, que tout ce qui est vrai, que tout ce qui est honorable, tout ce qui est juste, tout ce qui est pur, tout ce qui est aimable, tout ce qui mérite l'approbation, ce qui est vertueux et digne de louange, soit l'objet de vos pensées. Dans le cœur de l'homme, dans l'âme de l'homme, se trouve, les pensées trouvent place dans l'âme de l'homme. Certaines versions vont même parler qu'est-ce qu'il y a dans votre cœur lorsque vous allez travailler, lorsque vous allez dans des études, lorsque vous fréquentez des hommes ou des femmes. Qu'est-ce qu'il y a dans votre cœur? Paul nous recommande que tout doit être pur, aimable, juste. Que ces choses qui sont dans notre cœur doivent avoir l'approbation. Combien dans le cœur des hommes on peut retrouver le meurtre? On peut retrouver l'adultère. On peut retrouver la fornication. On peut retrouver l'impudicité. Du reste, Jésus le disait à ses disciples. Il disait, ce n'est pas ce que vous mangez qui vous rend impur. C'est ce qui sort de votre cœur qui vous rend impur. Car du cœur de l'homme viennent l'impudicité, le mensonge, le vol, le meurtre, la convoitise, l'idolâtrie, le mensonge. Bref, c'est dans le cœur de l'homme que sortent ces choses qui souillent l'homme. Alors mon frère, ma sœur, laissez Jésus entrer dans votre vie et purifiez votre cœur. Lorsque Jésus est entré dans le temple de Jérusalem, il a mis de l'ordre. Il a chassé, il a renversé les porcs, il a chassé toutes ces choses. Il a chassé ces reptiles abominables qu'il a retrouvés dans le temple de Jérusalem. Mais malheureusement, les responsables du temple n'ont pas apprécié. Comme pour dire, si Jésus entre dans votre vie, Jésus ne pourra pas faire des choses que vous l'interdisez de faire. Si vous dites, Seigneur, n'entre pas dans la cuisine de ma vie, il ne va pas entrer dans la cuisine de votre vie. Si vous dites à Jésus, Seigneur, Jésus, n'entre pas dans ma vie sexuelle, laisse-moi mener ma vie sexuelle comme je veux, Jésus ne va pas vous forcer. Mais comprenez bien que si Jésus n'est pas maître dans votre vie sexuelle, alors quelqu'un d'autre est maître. Parce que vous le vouliez ou pas, le temple de Dieu doit être habité par minimum 2 personnes. Vous et minimum 1 esprit. Soit c'est l'esprit de Dieu, le Saint-Esprit, soit c'est un esprit des ténèbres. C'est soit un esprit des ténèbres. Et nous ne nous trompons pas, un esprit des ténèbres va forcément ouvrir la porte à un autre esprit des ténèbres. Jamais Satan ne va pousser quelqu'un à la sanctification. Jamais Satan ne va encourager quelqu'un à s'améliorer, mieux connaître Dieu. Non, il va peut-être pas vous empêcher d'aller à l'église. Parce qu'aujourd'hui, dans beaucoup de pays, il y a la liberté de culte. Il va pas vous empêcher. Il va peut-être essayer, mais s'il voit que vous résistez et que vous voulez aller, il va vous laisser partir. Il va vous dire, allez à l'église, prêchez l'évangile, écoutez le message de Dieu. Mais il va vous dire, non, ces choses-là ne sont pas vraies pour votre cas. Il va introduire d'autres esprits démoniaques dans votre vie. Attention, mon frère. Attention, ma sœur. On ne se moque pas de Dieu. Ce qu'un homme sème, il le moissonne. Paul recommande aux chrétiens de Philippe, des Philippiens, que tout ce qui est juste, que tout ce qui est honorable, que tout ce qui est pur et aimable, et qui mérite l'acclamation des hommes, et de Dieu, que ce qui est vertueux et digne de louange soit l'objet de vos pensées. Attention à ce que vous pensez, mon frère. Attention à ce que vous pensez, ma sœur, parce que ce sont des portes que vous ouvrez au monde des ténèbres. Attention, combien de chrétiens aujourd'hui, lorsque Jésus examine leur vie, Jésus peut dire, comme il montre à Ézéchiel, son prophète, « Regarde ce qu'il y a dans ma maison. Regarde, c'est ma maison, mais regarde ce qu'il y a à l'intérieur. Il y a le péché. Il y a l'impudicité. » L'impudicité n'est pas différente du péché. Mais je suis en train de détailler. Il y a l'impudicité. Il y a l'homosexualité. Il y a la haine. Il y a le meurtre. Il y a la convoitise. Il y a l'orgueil. Il y a l'idolâtrie. Il y a la cupidité, il y a le sexe illicite. Attention mon frère, attention ma sœur, que notre cœur ne soit pas dirigé par le diable, mais que notre cœur soit rempli de la présence de Dieu et des pensées et des choses qui sont dignes des actes de l'acclamation de Dieu. Attention! Dans la Bible, il nous est parlé d'une purification du temple. Lisons un peu dans Chronique. Chronique 2, le livre de Chronique. Chronique 2, je m'excuse, chapitre 29. Chapitre 29, de 1 à 7. C'est au temps de Ézéchias, roi de Juda. Écoutez ce qu'il est dit. 2 Chroniques 29. Ézéchias devient roi à l'âge de 25 ans. Devint roi à l'âge de 25 ans. Il régna 29 ans à Jérusalem. Sa mère s'appelait Abijah, fils de Zacharie. Il fit ce qui est droit aux yeux de l'Éternel entièrement comme avait fait David son père. La première année de son règne, au premier mois, il ouvrit les portes de la maison de l'Éternel et il les répara. Il fit venir les sacrificateurs et les lévites qu'il assembla dans la place orientale. Et il leur dit, « Écoutez-moi, lévites, maintenant sanctifiez-vous, sanctifiez la maison de l'Éternel, Dieu de vos pères, et mettez ce qui est impur hors du sanctuaire. Car nos pères ont péché, ils ont fait ce qui est mal aux yeux de l'Éternel, notre Dieu. Ils l'ont abandonné, ils ont détourné leur regard du tabernacle de l'Éternel et ils lui ont tourné le dos. Ils ont même fermé les portes du portique et éteint les lampes. Ils n'ont offert au Dieu d'Israël ni parfum, ni holocauste dans le sanctuaire. » Écoutez, le monsieur, à l'âge de 25 ans, devient roi. Mais est-ce qu'il constate que le temple de Dieu est abandonné à l'âge de 25 ans, lorsqu'il devient roi? Non, il a grandi à Jérusalem. Il voit Jérusalem. Il connaît le temple. Et il voit que dans la maison de Dieu, il y a des choses qui se passent qui ne sont pas normales. Jésus aussi le voyait. Simplement que quand il est arrivé à cette époque-là, il les a tous mis dehors. Attention mon frère, attention ma sœur. Nous sommes individuellement un temple de Dieu. Nous sommes responsables du culte qui se fonde dans nos vies. Attention à qui nous sommes en train de dédier des cultes. N'oubliez pas qu'un temple est un lieu dans lequel on pratique un culte. C'est pour ça que je disais, le temple doit être habité minimum par deux personnes, vous et un esprit. L'esprit qui habite en vous va vous pousser à pratiquer un culte par rapport à son influence. Donc si c'est un esprit d'impudicité, votre vie, on va retrouver l'impudicité. Comment est-ce qu'on peut caractériser? Vous savez, on peut rencontrer des gens dans la vie, une fois qu'on les côtoie, on commence à les fréquenter, on peut dire quel est l'esprit qui anime cette personne. On peut dire sa caractéristique, là, c'est un impudique. C'est un esprit d'impudicité qui est en lui. On peut trouver une personne qui dit c'est un esprit de ivrognerie. Et tout de suite, on comprend que cet homme est dans l'ivrognerie. Un esprit de colère, un esprit de vengeance, un esprit de haine, un esprit de convoitise. Ézéchias, devenant roi, va mettre de l'ordre dans le temple de Jérusalem. Vous êtes un roi. La Bible ne dit-elle pas que Jésus est le roi des rois, le seigneur des seigneurs? Qui sont ces rois sur lesquels Jésus est roi? C'est vous, c'est moi. Nous sommes rois. Nous ne sommes pas n'importe qui. La Bible dit que Jésus a fait de nous un royaume et des sacrificateurs pour Dieu. Des sacrificateurs et un royaume pour Dieu. Vous êtes des rois. Et soyons le type de roi qui, comme Ézéchias, met de l'ordre. Il appelle les responsables du temple. Il appelle les responsables du temple. Ézéchias leur dit, « Maintenant sanctifiez-vous et sanctifiez la maison de l'Éternel. » Ça veut dire qu'il a fait l'inventaire de la maison de l'Éternel et s'est dit non, ce n'est pas ce que Dieu veut pour cette maison. La Bible nous dit exactement ce que Dieu veut que nous pratiquions et que nous faisions pour lui. La Bible nous condamne, l'impudicité. La Bible condamne l'homosexualité. La Bible condamne le vol. La Bible condamne l'impudicité. La Bible condamne le mensonge, le meurtre, des pratiques voué à d'autres dieux, la Bible le condamne. Tu n'auras qu'un seul Dieu que tu aimeras de tout ton cœur, de toute ton âme, de toute ta force et de toute ta pensée. La Bible condamne l'infidélité à sa femme, l'infidélité face à ses responsabilités. La Bible condamne ces choses. Ézéchias dit « Non, je veux mettre de l'ordre dans le temple de Dieu. Je suis le roi et je décide que dans mon temple, je vais mettre de l'ordre. » Il appelle les responsables. Vous allez peut-être me dire « Mais qui sont les responsables de ma vie ?» C'est vous-même. C'est vous-même. Je suis même tenté de dire peut-être même vos amis. Leur dire « Non, c'est fini. » La vie d'alcoolisme, la vie d'homosexualité, c'est pour cela qu'il faut préférer entre Dieu et le monde. Et ce n'est pas facile hein, de se séparer des choses du monde. Il y aura des larmes, il y aura des pleurs. Dire à des amis, c'est terminé, écoutez, moi je vais me consacrer à Jésus-Christ. On va être insulté, la Bible le dit, on va être humilié. Mais qu'est-ce que vous choisissez? Qu'est-ce que vous préférez? Suivre le monde ou bien suivre Jésus? Et s'il a été rejeté, pourquoi est-ce que nous ne le serions pas? Si cela devait arriver, bah, tant mieux. Bien sûr, dans un lieu de travail, dans un lieu professionnel, on reste professionnel. Mais vous ne pouvez pas m'obliger à participer à des choses qui ne sont pas conformes à la parole de Dieu. Je me rappelle, dans une des sociétés que j'avais travaillé, on me demandait de paramétrer des téléphones pour que certains clients aient accès à des sites pornographiques. J'ai dit, je suis désolé. Cela va à l'encontre de mes convictions religieuses. On ne m'a pas obligé à faire cela. Mon frère, ma sœur, soyons comme Ézéchias. Mettons de l'ordre dans le temple de l'Éternel. Mettons de l'ordre dans le temple de Dieu. Ézéchias dit, écoutez, fils de Lévite, écoutez, Lévite, maintenant sanctifiez-vous, sanctifiez la maison de l'Éternel, le Dieu de vos pères, et mettez ce qui est impur hors du sanctuaire. Car nos pères ont péché, ils ont fait ce qui est mal aux yeux de l'Éternel, notre Dieu. Ils l'ont abandonné, ils ont détourné leur regard du tabernacle de l'Éternel et ils lui ont tourné le dos. Ils ont même fermé les portiques, ils ont même fermé les portes du portique et ils ont éteint les lumières. Ils ont éteint l'action du Saint-Esprit dans leur vie. Le péché éteint l'action du Saint-Esprit dans nos vies. Mon frère, ma sœur, au moment où vous êtes en train d'écouter ce message, Dieu vous dit... Laissez Jésus-Christ mettre de l'ordre dans votre vie. Recevez-le et qu'il mette de l'ordre dans votre vie. Séparez-vous du péché, si c'est cela votre cas. Baissez la tête dans la prière et je vais prier pour vous. Père éternel, je viens te présenter cet homme, cette femme qui a écouté ce message et qui est touché par ce message, en fait qui est touché par toi. Bénis-le, Seigneur. Parle à son cœur encore une fois. Donne-lui la force de mettre dehors tout ce qui n'est pas conforme à ta parole. Dehors de sa vie, tout ce qui n'est pas conforme à ta parole. Le péché. Purifie sa vie avec le sang de Jésus-Christ. Lave-le avec le sang de Jésus-Christ. Donne-lui la force de suivre Jésus-Christ tous les jours de sa vie et dans tous les domaines. Au nom de ton Fils Jésus-Christ, nous avons ainsi prié. Amen. Si vous avez fait cette prière, croyez que par la foi, Dieu vous a entendu. Je suis Raphaël Mambou et le nom de cette émission est Venez à Jésus. Nous nous retrouvons la fois prochaine, toujours sur le même thème, Jésus dans le temple. Que Jésus continue de vous bénir, que Jésus continue de vous garder. À la fois prochaine. Amen.
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2: Je crois que plusieurs, Joël notamment, enfin, Joël... Surtout, même exclusivement, demander qu'on essaie de donner une bibliographie à chaque fois. Alors, oui, il y a trois ouvrages de référence essentiels pour cette question-là. Tout d'abord, dans la collection Que sais-je, un petit bouquin comme la collection Que sais-je en sort, du doyen Mel, Roger Mel, M-E-L-H. Ou H.L., je ne me souviens plus, H.L., je crois. Roger Mel, doyen de la faculté protestante de Strasbourg, qui s'appelle la théologie protestante. Alors, vous avez là résumé, comme le fait le que sais-je, n'est-ce pas, sur quelques dizaines de pages, l'essentiel de la théologie protestante actuelle. Alors évidemment, je vous dis tout de suite, ce n'est pas un ouvrage à mettre entre toutes les mains, parce que nous avons là les présupposés de la théologie protestante actuelle qui déraille. Par conséquent, c'est un ouvrage à manier avec précaution. Bon. Ceci étant dit, toujours dans la même collection, vous avez un autre petit bouquin qui s'appelle « L'histoire du protestantisme », qui alors lui est beaucoup plus historique et donne une vue générale. Mais enfin, disons que celui-là, je ne le mets pas officiellement dans cette bibliographie parce qu'il appartient davantage à notre programme d'histoire de l'Église. J'y reviendrai, mais enfin, disons, les deux choses se recoupent. Alors, vous pouvez également le consulter d'une manière avantageuse. Alors, sur le plan sociologique, c'est ce que nous allons faire ce soir, justement, la sociologie du protestantisme, l'ouvrage de base, c'est le livre de Richardot, Le peuple protestant français. Alors, c'est une excellente enquête qui a été effectuée il y a quelques années par... Vous l'avez, vous connaissez ? Si, tu l'avais, je crois... Non, oui, oui. Voyez notre marchand du temple, alors, pour... vous approvisionner. Tu vois, je te fais de la propagande, c'est bien. Ça fait marcher tes affaires. Tu partageras avec moi un peu. Bon. Alors, sur le plan, alors maintenant, d'une apologétique protestante, un peu vieillotte, un peu sentimentale, mais quand même qui n'est pas dépourvue d'intérêt, vous trouvez... le bouquin qui s'appelle « Initiation protestante » de Durleman aux éditions La Cause, à Poissy. « Initiation protestante » de Durleman. Alors là, c'est vraiment l'apologétique, hein, l'anticatholicisme à fond. Mais enfin, ceci mis à part, c'est tout de même assez intéressant. Et puis alors, le troisième livre, alors là, vraiment, qui lui vaut vraiment la peine... C'est Coligny ou les sermons imaginaires du doyen Carbonnier. Coligny ou les sermons imaginaires. Tout excellent ouvrage que notre marchand du temple se fera un plaisir de vous avoir. Alors, il y en a trois essentiellement parmi ceux que j'ai cités. Donc, Roger Mel. La théologie protestante aux éditions Que sais-je, Richardot, le peuple protestant français, et Jean Carbonnier, Coligny ou les sermons imaginaires. Ça va, tout le monde suit ? Ça, c'est pour l'essentiel. Si vous voulez des choses plus approfondies, alors là, on entre déjà dans des choses beaucoup plus importantes et donc beaucoup plus coûteuses également. Bien, ça va ?
3: C'est tout dans la même collection ?
2: Ah non, j'ai plus les références. Durleman, c'est aux éditions La Cause. Coligny, les sermons imaginaires, je ne me souviens plus qui fait ça. Enfin, ça, vous pourrez le trouver à la SPB, par exemple, Société des Publications Baptistes, ils vous auront ça facilement. Richardot, le peuple protestant français, ça, c'est un ouvrage de grande diffusion, donc on le trouve facilement. Quant aux deux autres, sur l'histoire du protestantisme et la théologie protestante, c'est aux éditions Que sais-je. Ça, c'est pareil, ça se trouve facilement aussi. Comment ? Bon, on peut entrer dans le vif du sujet, ça va ? Bien, alors justement, nous allons voir ce soir la sociologie du protestantisme, et du protestantisme français essentiellement. Parce que finalement, c'est celui qui nous intéresse le plus. Jusque maintenant, on a vu le protestantisme en général. Nous allons voir maintenant le protestantisme français. Le protestantisme français est une réalité assez difficile à cerner. Et le bouquin de Richardot en particulier essaye de cerner cette notion-là, et il a été, en même temps qu'un sondage a été effectué dans le même temps par l'hebdomadaire catholique La Vie, une véritable bombe, parce que les statistiques qui étaient celles officielles de la Fédération protestante de France jusqu'alors recensaient entre 600 000 et 1 million de protestants, 1 million 2 maximum. Donc ça représentait environ 1,5 à 2% de la population française. Et deuxièmement, le sondage qui a été effectué a donné un chiffre tout à fait étonnant de 4% de la population française qui se disait proche du protestantisme, ce qui représente le double donc de cette estimation-là, c'est-à-dire 2 millions de protestants en France. Maintenant, quand nous parlons de 2 millions de protestants en France, il faut tout de suite nuancer. Parmi ces protestants-là, 62% n'ont jamais lu la Bible et n'ont pas envie de la lire. À peu près autant ne vont jamais dans un culte ou dans un office religieux, si ce n'est pour les mariages, enterrements et choses semblables. Une grande majorité ne croit pas à la divinité de Jésus. Une petite majorité ne croit pas en Dieu. Alors, vous voyez tout de suite que nous avons vraiment affaire ici à une notion qui est purement sociologique. Alors, ça, ce sont les estimations les plus optimistes de ce qu'est le protestantisme en France. Alors, un protestantisme, comme nous l'avons vu, qu'il faut mettre entre guillemets. Le nombre de gens que l'on peut appeler véritablement protestants et, par conséquent, finalement, comment le définir au juste ? De gens qui fréquentent à peu près régulièrement des cultes, ou bien au contraire, des gens qui font profession de foi, d'une foi biblique, parce que c'est la manière d'étendre les choses au maximum. Je crois qu'effectivement, les estimations de la Fédération protestante, qui parle de 600 000 protestants en France, seraient certainement assez voisines de la vérité. Sur cela, évidemment, sur ce nombre-là, il ne faut pas non plus penser qu'il s'agit là de gens qui fréquentent régulièrement des offices ou des cultes. Simplement des gens qui ont une référence tout de même de foi, d'une foi qu'on peut qualifier de foi protestante. Pour la pratique, il en va autrement. Maintenant, donc, si nous voulons faire une approche sociologique du protestantisme, ce sondage montrait qu'il y avait essentiellement des gens qui se sentaient proches du protestantisme sans obligatoirement avoir vraiment des racines protestantes, c'est-à-dire de gens en fait qui avaient des sympathies telles pour le protestantisme que finalement ils s'en sentaient plus ou moins proches, ils s'en sentaient apparentés. Maintenant, le protestantisme français n'est pas non plus facile à cerner dans ses frontières, si j'ose dire. Il est assez facile à repérer dans les grandes églises historiques, enfin les grandes églises historiques, il faut mettre tout ça entre guillemets, parce qu'on voit tout de suite comment, avec le nombre de protestants qu'il y a en France, nous avons affaire en réalité à une micro-minorité, qui à peu près représente le même nombre que le judaïsme à peu près, hein. On est à peu près au même nombre. Et donc très très loin derrière la religion majoritaire, qui est le catholicisme en France, déjà largué par l'islam, n'est-ce pas ? Par conséquent, vraiment une micro-minorité. Et cette micro-minorité, donc, est représentée, disais-je, par un certain nombre de grandes églises historiques, je mets « grandes » entre guillemets, bien sûr, qui se retrouvent regroupées au sein de la Fédération protestante de France, fondée donc au début du siècle, et qui a pour but de représenter les intérêts du protestantisme face au pouvoir public, de façon à ce que les églises protestantes en France rendent ensemble un meilleur témoignage de Jésus-Christ. Voilà le ce qu'on appelle, c'est pas l'intitulé, c'est le truc juridique, si Philippe était là, il nous dirait ça. Je vais comment est-ce qu'on appelle ça, le quand on dépose des statuts en préfecture, on définit le but de l'association, c'est pas le but, c'est l'objet de l'association. L'objet de l'association est donc celui-là. Ça, c'est un extrait des statuts que je vous ai cité. Donc, défendre les intérêts du protestantisme en France face au pouvoir public, de façon à ce que les églises puissent rendre ensemble un meilleur témoignage à Jésus-Christ. La fédération protestante est une fédération d'églises, plutôt d'union d'églises, pour employer un langage évangélique, d'œuvres et de mouvements. Au départ, elle était uniquement une fédération d'union d'églises. Dans les années 60, elle s'est transformée pour accueillir des œuvres et des mouvements, c'est-à-dire des mouvements comme par exemple la Croix Bleue, les éclaireurs unionistes, qui sont devenus Glorious Feuve, que nous connaissons bien, le CPCV, la CIMAD, qu'est-ce qu'il y a encore, des organismes semblables, et donc des œuvres et des mouvements. Donc des organismes qui ne sont pas des églises, mais qui sont issus du protestantisme ou qui se situent dans la mouvance protestante. Alors, sur le plan des unions d'églises, la fédération protestante est constituée finalement des deux grandes églises historiques qui sont dans notre pays et qui, comme les trois mousquetaires, sont quatre. À savoir l'Église réformée de France, qui représente un petit peu la part du lion, qui est donc l'Église calviniste, dont l'origine remonte à la Réforme, et qui est représentée à peu près dans l'ensemble du pays, mais comme nous le verrons, avec des fortunes diverses, dans ce sens qu'il y a un certain nombre de zones d'implantation protestante et d'autres zones où le protestantisme est sous-représenté. Nous avons dit que le protestantisme est de toute façon micro-minoritaire dans tout le pays, mais il y a des régions de France à plus forte proportion, à plus forte représentation protestante que d'autres. Alors les grands centres de l'implantation réformée dans notre pays sont, si l'on exclut l'Alsace et la Lorraine, qui forment une région à part, comme nous allons le voir dans un instant, et où l'Église réformée de France n'est pas représentée. Alors, l'essentiel du protestantisme réformé se situe dans le Midi, dans le sud du pays, mis à part, pour ce qui est de la région Nord, deux régions, la Normandie, et puis bien entendu la région parisienne, pour des raisons que nous verrons justement dans un instant. Dans le Midi, alors, nous avons une implantation beaucoup plus importante. Dans le Dauphiné, Languedoc-Roussillon, Cévennes, bien entendu, le grand réduit qui a tant fait parler de lui, donc au XVIIIe siècle, Montéguerre et Camisards. Et puis alors la région du Poitou, Poitou protestant. Voilà, si vous voulez, en gros, les zones de forte implantation protestante, les zones où l'Église réformée en particulier est représentée, surtout. Il ne reste pratiquement plus de départements français où il n'y ait pas de protestants, mais dans certains départements, il n'existe qu'à l'état de trace, uniquement. Et notre région de Bretagne n'est pas celle qui est la moins représentée, loin s'en faut. Il y a des régions qui sont encore pires. Maintenant, à côté de l'Église réformée de France, dont les statistiques sont assez difficiles à établir d'ailleurs, nous trouvons l'Église luthérienne, qui ne s'appelle pas Église luthérienne, mais qui s'appelle l'Église de la Confession d'Augsbourg, parce que c'est une Église qui se réclame de cette confession qui a été élaborée à Augsbourg, justement par Luther et par Melanchthon, par ceux qui étaient autour de lui. Et aujourd'hui, officiellement, l'Église luthérienne en France s'appelle Église de la Confession d'Augsbourg. Par rapport à l'Église réformée, elle est assez peu représentée en France. On en trouve dans la région parisienne quelques-unes, et surtout dans l'est de la France, notamment dans le pays de Montbéliard, qui est la grande zone d'implantation du luthéranisme en France. Et puis, ça et là, on trouve quelques paroisses, comme ils disent, nouvelles, qui souvent se sont construites sur les ruines d'une église déformée déliquescente. C'est ainsi, par exemple, que dans les grandes zones du protestantisme traditionnel réformé, un certain nombre de paroisses réformées moribondes ont retrouvé une nouvelle vitalité par une injection de sang luthérien, si j'ose dire. Par exemple, dans le Poitou, il y a 2 ou 3 paroisses luthériennes qui sont ainsi nées de cette déliquescence du protestantisme réformé, parce qu'il faut dire d'une manière générale que le luthéranisme est plus vigoureux quand même que l'Église réformée d'une manière générale, plus évangélique aussi en général, et plus dynamique. Alors voilà pour ce qui, si vous voulez, des grandes églises historiques qui forment la Fédération protestante. Maintenant, il y a une région en France qui est tout à fait à part, c'est l'Alsace-Lorraine. Vous savez que cette région de France, ces deux régions françaises, ont été séparées de la France entre la guerre de 1870 et entre la guerre de 1914-1918. Et pendant ce laps de temps, qui sépare donc 1870 de 1918, des événements importants se sont passés sur le plan religieux en France. Au moment où ces deux provinces ont été rattachées à l'Empire allemand, donc à la suite de la guerre de 1870, le régime des cultes en France était le régime du Concordat qui avait été élaboré par Napoléon Bonaparte. À savoir qu'il y avait en France un certain nombre de cultes qui étaient reconnus officiellement par l'État et que l'État prenait en charge financièrement. Ces cultes étaient, bien entendu, le culte catholique, le culte protestant réformé et luthérien, c'était le seul qui était pris en compte par les pouvoirs publics. Par exemple, toute l'aile évangélique qui s'était installée en France, par exemple dans le nord de la France, notamment après justement les guerres qui avaient mis fin à l'Empire de Napoléon, eh bien n'était pas prise en compte par le Concordat. Si bien que ces églises étaient considérées comme des sectes, en quelque sorte. Et puis ensuite, bien entendu, le culte juif. Voilà les 3 cultes qui étaient les cultes légaux en France, reconnus officiellement. Donc, sur ces entrefaites, éclate la guerre de 1870 et l'Alsace-Lorraine sont séparés de la France. 1905, un traumatisme terrible en France, sur le plan religieux, c'est la loi de la séparation de l'Église et de l'État, avec le petit Percon qui entreprend une guerre religieuse dont les catholiques en Bretagne en particulier se souviennent, notamment en ce moment. Et cette loi de 1905 a mis unilatéralement fin au Concordat, en sorte que l'Église, plutôt l'État français, la République française, ne reconnaissait plus officiellement aucun culte, en théorie, dans les faits, c'était autre chose. Mais en théorie, tous les cultes se trouvaient égaux et astreints à se prendre en charge eux-mêmes. Dans ce sens, que l'État ne fournissait plus aucune aide financière à ces cultes. Bon, l'Église s'est accommodée tant bien que mal de cette loi de séparation de l'Église et de l'État, qui a d'ailleurs donné lieu à la Fédération protestante de France. Dans ce contexte-là, la Fédération, plutôt les protestants, ont senti le besoin de s'unir pour, justement, comme nous disions il y a un instant, défendre leurs intérêts face à l'État. Puis, 1918, l'Alsace et la Lorraine redeviennent françaises. Mais les Alsaciens-Lorrains ont accepté donc de redevenir français à une condition. C'était une condition sine qua non. C'est que le principe du Concordat, qui était le leur au moment où ils ont été séparés de la France, continue à leur être appliqué. Ils refusaient la loi de la séparation de l'Église et de l'État, qui était partout en France ailleurs appliquée. C'était des gens qui avaient un sentiment religieux très profond, un sentiment religieux aussi multitudiniste, nous aurons l'occasion d'y revenir, et qui par conséquent refusaient la loi de la séparation de l'Église et de l'État. Et le rattachement de l'Alsace-Lorraine à la France a failli échouer sur cette question. Et le gouvernement, qui était pourtant un gouvernement laïque et radical, donc anticlérical et antireligieux, a été obligé d'en passer par là. Et jusqu'à aujourd'hui, les départements donc, d'Alsace-Lorraine, les départements qui ont été rattachés à la France en 1918, continuent à vivre sous le régime du Concordat qui a été élaboré par Napoléon Bonaparte. Et c'est la seule région de France où le Concordat continue à être appliqué. Et les Alsaciens-Lorrains, jusqu'à aujourd'hui, continuent à être fortement attachés à ce Concordat, et il n'est pas question d'y revenir. Il est évident que si le gouvernement français touchait à cela, eh bien, l'Alsace-Lorraine bougerait très fort, même si aujourd'hui il y a une sécularisation importante. Si bien qu'en Alsace-Lorraine, les trois cultes concordataires continuent à être soutenus par l'État, les prêtres catholiques, payés par l'État, choisis par l'évêque, mais avec l'approbation du préfet et du ministre de l'Intérieur. Et même chose pour les pasteurs réformés et luthériens, pas les pasteurs évangéliques, baptistes ni rien, n'est-ce pas, ceux-là ne sont pas compris sous le régime du Concordat. Uniquement les luthériens et les réformés. Et puis les rabbins juifs. Oui. Alors, étant donné ce régime particulier, les églises d'Alsace-Lorraine ont leur propre synode, c'est-à-dire ont leur propre mouvement, indépendant de ce qu'ils appellent la France de l'intérieur. Ça, c'est le langage des Alsaciens-Lorrains. En dehors d'eux, ils appellent ça l'intérieur. La France de l'intérieur. Alors, vous avez donc, en France, deux églises réformées et deux églises luthériennes. L'église réformée de France, c'est-à-dire l'église réformée de l'intérieur, et l'église réformée d'Alsace-Lorraine, qu'on appelle en abrégé ERAL, l'église réformée d'Alsace-Lorraine, qui est presque aussi nombreuse que l'église réformée, tant la proportion de protestants est importante en Alsace-Lorraine. Ils sont une minorité dans cette région-là, mais une minorité importante, n'est-ce pas ? Il y a, par exemple, des villages entiers, dans les Vosges, par là, n'est-ce pas, où il n'y a pas un seul catholique. Tout le village est protestant. N'est-ce pas ? Et puis, il en va de même pour l'église luthérienne. Vous avez l'église de la confession de France. Et puis, vous avez l'église de la confession d'Augsbourg, d'Alsace et de Lorraine, qu'on appelle en abrégé ECAL. Alors, ces quatre églises, qui finalement n'en forment que deux en réalité, parce qu'au point de vue doctrinal, bien entendu, il n'y a aucune différence. C'est tout simplement le résultat d'une division historique. Ils ont les mêmes pasteurs, bien sûr. Les pasteurs passent indifféremment de l'une à l'autre. Même parfois à l'intérieur, église réformée, église luthérienne, il y a des pasteurs luthériens qui deviennent réformés et réformés qui deviennent luthériens comme ça parce qu'ils changent de paroisse, tout simplement. Et puis, que, dans le fond, ça ne leur pose aucun problème, ni théologique, ni quoi que ce soit. Ils sont formés dans les mêmes facultés de théologie. Il y a en fait deux instituts de formation théologie pour ces gens-là en France. Un cycle qui dure 5 ans, 2 ou 3 ans à Paris, faculté de théologie de Paris, et puis ensuite 2 ans de complément de formation à Montpellier, une faculté de théologie de Montpellier, qui est valable alors pour les réformés et les luthériens. Ils reçoivent absolument la même formation. Il y a parfois, quand la position luthérienne et la position réformée divergent, les professeurs de théologie exposent les deux positions sans influencer les étudiants. Maintenant, dans les années 60, la fédération protestante, disais-je, s'est profondément transformée. D'abord pour accueillir les œuvres et mouvements, et d'autre part parce qu'il y avait à ce moment-là des velléités unitaires. Dans ce sens que la fédération protestante qui se défend d'être une église ou d'être une super-église a connu à cette époque-là la tentation de devenir cette super-église. Notamment au niveau des réformés et des luthériens, il y avait ce désir de voir se fondre toutes les composantes de la fédération protestante dans une église évangélique unie de France. C'est-à-dire qu'on voulait refaire, au niveau de la Fédération protestante, ce qu'avait été en 1938 l'OPA qui avait été faite par l'Église réformée de France sur un certain nombre d'églises. Il faut dire que au début du siècle, à la fin du siècle dernier, au début de ce siècle, le protestantisme était encore beaucoup plus divers qu'il ne l'est aujourd'hui. Notamment, il y avait la grande querelle entre orthodoxes et libéraux, sur lequel nous aurons l'occasion de revenir en histoire de l'Église, et il y avait les églises réformées évangéliques, les églises réformées tout court, il y avait un certain nombre d'églises méthodistes, il y avait un certain nombre d'autres mouvements évangéliques qui étaient implantés en France, dans diverses régions, et avec une importance qui était très variable. Et en 1938, un certain nombre de pasteurs libéraux au sein de la Fédération de l'Église réformée ont amené les différentes églises de cette époque-là à s'unir dans ce qui est devenu aujourd'hui l'Église réformée de France. Les églises évangéliques ont accepté cette manœuvre-là, s'en sont mordus les doigts, parce que, en quelque sorte, le venin de la théologie libérale destructrice les a atteints. Et aujourd'hui, eh bien, c'est toutes ces églises-là, regroupées dans l'Église réformée de France, qui sont en train de s'effilocher et de mourir. C'est pas... Alors donc, la Fédération protestante, certains rêvaient au sein de la Fédération protestante dans les années 60, 63 en particulier, de renouveler cette manœuvre-là, mais au niveau, cette fois-ci, de la Fédération protestante tout entière. Il y avait une autre composante de la Fédération protestante à l'époque, était la composante évangélique. La composante évangélique qui est présente dans la Fédération protestante depuis sa fondation, et notamment en la personne des baptistes. Les baptistes, qui sont un petit peu une espèce de charnière de la Fédération protestante, qui était une petite union d'églises par rapport aux quatre grandes unions d'églises qui représentaient les églises historiques, mais qui étaient quand même très présentes. D'autre part, il y avait d'autres familles évangéliques qui étaient représentées à l'intérieur de la Fédération protestante, notamment l'Union des Églises libres. L'Union des Églises libres, c'était en fait des églises réformées, de type calviniste classique, qui, à l'époque du Concordat, n'avaient pas accepté le Concordat, pour des raisons théologiques, non pas parce qu'on n'avait pas voulu d'eux, comme par exemple pour les baptistes, mais tout simplement parce qu'ils estimaient que le système du Concordat n'était pas biblique. Ils dénonçaient le système constantinien, et pensaient que l'Église ne pouvait pas être libre si elle était inféodée à l'État. Et ils préféraient donc une Église pauvre, mais libre, qu'une Église riche, mais en quelque sorte soumise à l'influence de l'État. Et la polémique avait été si vive dans la deuxième moitié du XIXe siècle qu'un certain nombre d'Églises réformées s'étaient séparées et avaient formé une union d'églises indépendantes qu'elles appelaient l'Union des Églises libres. Par la suite, après le concordat, après la séparation de l'Église de l'État en 1905, évidemment, la raison d'être de ces églises-là n'était plus, puisque finalement, toutes les églises se retrouvaient au même endroit, se retrouvaient être des églises libres, y compris les églises réformées. Néanmoins, les églises libres avaient une orientation beaucoup plus évangélique que les autres églises qui étaient issues du concordat, si bien qu'elles ont préféré garder leur autonomie. Et en particulier en 1938, elles n'ont pas accepté de faire cette grande unité, n'est-ce pas, qui a été celle des autres églises. Par contre, elles sont entrées dans la Fédération protestante de France, dont elles ont été, avec les baptistes, des membres très influents sur le plan de la représentation évangélique. Mais au moment... il y avait une troisième union d'églises également qui représentait l'évangélique de la Fédération protestante, c'est les églises réformées évangéliques indépendantes. C'est-à-dire qu'au sein des églises réformées qui se sont unies en 1938, un certain nombre d'églises à tendance évangélique n'ont pas accepté la théologie libérale. Donc n'ont pas accepté l'union. Et il y a eu donc cassure au sein de l'Église réformée entre un certain nombre d'églises, une minorité d'églises, qui ont préféré garder leur autonomie et ne pas entrer dans le consensus de 1938. Elles ont formé une union d'églises qui s'appelle l'Église évangélique réformée indépendante, en abrégé EREI. Voilà donc, si vous voulez, la composante évangélique de la Fédération protestante. En 1963, au moment où il a été question de faire l'Église évangélique unie de France, l'aile évangélique s'est opposée à cela pour les mêmes raisons qu'elle s'y était opposée en 1938 parce qu'elle voyait le même danger se profiler. Et la fédération protestante a été au bord de l'éclatement à cette époque-là. Les églises libres, l'union des églises libres, a claqué la porte, a quitté la fédération protestante. Les baptistes et les ERUI ont été sur le point de le faire, mais les esprits avaient quelque peu évolué depuis 1938, et les églises historiques ont décidé de prendre en compte l'opposition des églises évangéliques. Et par conséquent, l'opposition résolue des baptistes et des églises ERUI a bloqué le projet. C'est quand même assez remarquable aussi, de l'écoute et du dialogue qu'il y a à l'intérieur de la fédération protestante. Les minorités ne sont pas écrasées, mais les minorités sont écoutées, éventuellement prises en compte jusqu'à faire capoter des projets. Seulement, ces mêmes minorités évangéliques ont dit, écoutez, chers frères, si vous voulez, vous, luthéro-réformés, faire une église évangélique unie, ben nous ne nous y opposons pas, mais faites-la dans le cadre de la fédération protestante. Unissez-vous entre vous. Donc, on s'est acheminé vers cela, c'est-à-dire une église évangélique unie qui ne regrouperait pas toutes les composantes de la fédération protestante, mais uniquement les quatre églises luthériennes et réformées. Et pour amorcer, en quelque sorte, cette fusion, on a créé, à l'intérieur de la fédération protestante, un conseil permanent luthéro-réformé, que l'on a appelé en abrégé les quatre bureaux, c'est-à-dire des représentants des quatre églises luthériennes et réformées, de façon à élaborer un projet qui permettrait cette fusion des églises, de ces quatre églises, dans une église évangélique unie de France. En fait, le projet a capoté. Même entre luthériens et réformés, qui pourtant étaient si proches, eh bien, l'union n'a pas pu se faire. Ce qui montre à la fois, si vous voulez, la diversité et l'unité du protestantisme. N'est-ce pas ? Même dans des positions aussi proches que celle-là. Et l'opposition venait essentiellement des Alsaciens lorrains. Les Alsaciens lorrains, tant réformés que luthériens d'ailleurs, qui regardaient avec suspicion les Français de l'intérieur, comme ils disaient. Enfin, les protestants français de l'intérieur. Et pas toujours sans raison d'ailleurs. Alors, on en est aujourd'hui dans cette situation, la fédération protestante, où le conseil permanent luthéro-réformé, puisqu'il existait, a continué à fonctionner, dans ce sens que les luthériens et les réformés ont entre eux un certain nombre d'activités communes auxquelles ne participent pas les autres membres de la fédération protestante. C'est le cas notamment pour ce qui est du dialogue œcuménique. On sait l'extrême réticence que les évangéliques ont à l'endroit du dialogue œcuménique. Et la fédération protestante, par exemple, en tant que telle, à cause de cette opposition des évangéliques qui la composent, enfin qui représente une de ses composantes en tout cas, n'ont pas officiellement de contact avec le catholicisme. Voyez-vous, tout est en nuance et en subtilité. Par contre, quatre églises de la fédération protestante, donc les quatre églises luthériennes et réformées, ont des relations avec le catholicisme. Si bien que elles délèguent à elles quatre leur pouvoir à quelqu'un qui les représente pour dialoguer avec le catholicisme, mais non pas pour le compte de la fédération protestante, mais uniquement pour le compte du conseil permanent luthéro-réformé. Et c'est presque uniquement sa raison d'être aujourd'hui, le dialogue œcuménique. Si bien que ce n'est pas la fédération protestante qui dialogue avec le catholicisme, mais uniquement les quatre bureaux. Vous voyez, ça c'est vraiment l'art protestant de jongler avec les nuances, mais en même temps ça permet de, si vous voulez, de concilier tout le monde, de concilier toutes les tendances, et puis finalement ça fonctionne à merveille comme ça. Alors, le représentant actuel du Conseil permanent luthéro-réformé, le pasteur Nicolas, Albert Nicolas, qui engage par conséquent les quatre églises, mais uniquement elle. Albert Nicolas, délégué du Conseil permanent luthéro-réformé pour les relations œcuméniques. Donc, si vous voulez, c'est l'alter ego de Giraud, mais ce n'est pas tout à fait l'alter ego, parce que Giraud représente l'ensemble du catholicisme, tandis que Nicolas représente une partie du protestantisme, une partie de la fédération protestante seulement. Il en va de même au sein du Conseil œcuménique, donc à l'échelon mondial, si vous voulez. Seuls les quatre bureaux de la fédération protestante sont représentés au Conseil œcuménique, mais la fédération protestante en tant que telle n'est pas représentée. Les quatre bureaux

C'est tout à fait intéressant de voir que la plupart des Français n'ont jamais entendu parler de la fédération protestante. Ils ne savent pas ce que c'est. Pour eux, il y a les protestants, point. C'est tout. En dehors de ça, je ne cherche pas à comprendre davantage. Bon, la fédération protestante va-t-elle publier un texte sur l'avortement? C'est les protestants qui se sont prononcés. On ne fait pas attention de savoir si c'est seulement les cadres bureaux ou pas. Non, c'est les protestants, point. Point final. D'ailleurs, même au niveau, évidemment, de la presse ou des médias ou des journalistes, etc., la même réaction existe. Les journalistes ne font pas l'effort d'entrer dans les arcanes de la fédération protestante et puis c'est les protestants qui ont parlé, point final. Alors, c'est parfois un peu gênant, c'est parfois un peu agaçant. Enfin, c'est comme ça, t'es obligé de faire avec. Alors, donc, voilà pour ce qui est, si vous voulez, des églises qui représentent la fédération protestante. Alors, comment fonctionne la fédération protestante? Eh bien, c'est un dialogue, ce n'est pas une super-église, ce n'est pas une structure, ce n'est pas une hiérarchie. Et ça, il faut souligner très fortement. C'est une fédération. C'est-à-dire que le pouvoir appartient à la base. Et les instances nationales n'ont le pouvoir que la base, n'ont comme pouvoir que ce que la base veut bien leur déléguer. Elle veut bien le représenter. Si bien qu'il faut toujours qu'il y ait un dialogue permanent avec la base, ce qui fait qu'il y a une certaine lourdeur, d'ailleurs, une certaine lenteur dans les rouages de la fédération protestante, parce qu'il faut qu'il y ait le va-et-vient constant qui se fasse. Par exemple, un texte comme le BEM, le document baptême, eucharistie, ministère, qui est actuellement étudié sur le plan œcuménique, eh bien, les instances catholiques souhaitaient que les différentes églises se prononcent sur ce texte d'ici 1986, si ma mémoire est bonne, ou même 85. Et les instances des quatre bureaux de la Fédération protestante leur ont répondu que c'était matériellement impossible parce que le protestantisme n'était pas l'Église catholique. Et si au niveau de l'Église catholique, il suffisait d'une ou deux réunions des évêques pour se prononcer sur ce plan-là, sur ce point-là, sur ce texte-là, il n'en allait pas de même dans la fédération protestante, mais il y avait des navettes qui faisaient que l'étude de ce texte prendrait un certain nombre d'années. Voilà. Alors, c'est une bonne chose, entre nous soit dit, parce que ça, en même temps, ça provoque, ça, il y a une espèce de force d'inertie qui est là, qui fait que ce n'est pas facile à bouger tout ça, quoi. Alors, chaque église élit un certain nombre de délégués au prorata de son importance dans ce qu'on appelle le conseil de la fédération protestante, qui est, si vous voulez, le parlement de la fédération, en gros. Lequel conseil est non seulement composé des délégués des églises, les représentants des églises, qui sont à peu près tous des Parisiens, parce que pour des raisons géographiques et de commodité, c'est plus facile de les rassembler. Et le conseil de la fédération protestante élit un bureau, qui est l'exécutif, si vous voulez, qui lui-même élit un président, un vice-président, trésorier, des vice-présidents, un trésorier, secrétaire, etc. Maintenant, tous les quatre ans se rassemble une assemblée générale, comme celle qui a eu lieu à La Rochelle en novembre dernier, avec des délégués de toutes les églises, qui définit, si vous voulez, les grandes lignes du travail de la fédération protestante pour les quatre ans à venir. Alors c'est tout à fait intéressant parce que le travail de cette assemblée générale est uniquement consultatif. L'assemblée générale n'a aucun pouvoir. Tout à fait cocasse, d'ailleurs, dans ces assemblées générales, où l'on discute gravement de problèmes, où l'on refait le monde à chaque fois. Et puis, finalement, on entend quelqu'un dire tout d'un coup, ben, vous savez, de toute façon, ce que vous dites là, ça n'a pas tellement d'importance, parce que vous n'avez que voix délibérative ou consultative, vous n'avez pas voix délibérative. C'est le conseil qui a tous les pouvoirs. Alors, vous avez des gens qui sont tout assis, disent, mais qu'est-ce qu'on fait là, alors? En fait, ce n'est pas aussi inutile que ça paraît, parce que, dans le fond, les instances de la fédération protestante sont tellement démocratiques qu'on prend en compte les vœux. Et le Conseil fait vraiment un effort extrêmement sérieux pour faire passer dans les faits les vœux qui sont formulés par l'Assemblée générale. Et là, nous avons un type vraiment de démocratie directe qui est sans égal dans les États, les pouvoirs politiques. Peut-être que ça se rapprocherait assez, si vous voulez, de l'administration des cantons suisses. Et ce n'est pas un hasard, d'ailleurs, parce que le protestantisme a tellement marqué la Suisse que certainement...

0: même dans, sur le plan des institutions politiques, eh bien, il y a pu y avoir une influence, et il y a une influence certaine du protestantisme en ce qui concerne les institutions suisses, qui sont parmi les plus démocratiques du monde. D'ailleurs, sur le plan sociologique, il est tout à fait intéressant de voir que la démocratie est une idée qui est vraiment protestante. Les États vraiment démocrates, les pays vraiment démocrates, sont les pays protestants. Vraiment démocrates. Et c'est pourquoi, finalement, la démocratie en France n'est pas un pays protestant, n'est pas vraiment quelque chose qui est profondément ancré dans les mœurs, n'est-ce pas ? La démocratie est moins réelle en France qu'elle ne l'est dans les pays anglo-saxons, par exemple, dans les pays protestants, ça c'est sûr. Et ça à cause de l'arrière-plan catholique, essentiellement. Parce que, dans le fond, la démocratie, c'est vraiment la pensée de l'esprit protestant, en fond. Enfin, on y reviendra là-dessus, si vous voulez. Mais revenons à la fédération protestante, maintenant. Dans ses rouages et dans ses institutions, cette fédération comprend également des œuvres et mouvements qui envoient aussi des délégués au Conseil et partant à l'Assemblée générale, et lesquels peuvent évidemment aussi intervenir dans toutes sortes de domaines. La fédération protestante a un service juridique également qui défend les intérêts. Si une église particulière a des problèmes avec la justice, elle peut demander des conseils ou même éventuellement l'assistance d'un certain nombre de juristes qui sont ceux de la fédération protestante. Cette commission est présidée par le doyen Carbonnier, qui est le meilleur juriste de France, entre parenthèses. Il y a également un service de presse, le BIP, bulletin d'information protestante, qui s'occupe de faire les relations justement avec les médias. Et puis, des services d'intervention auprès des pouvoirs publics, par exemple en faveur de pasteurs qui pourraient être inquiétés ou de protestants qui pourraient être inquiétés. Un service d'aumônerie aux armées, dans les prisons et dans les hôpitaux. Alors, ces services sont communs. Ce sont des services de la fédération protestante. Et si nous disions tout à l'heure que l'État français ne reconnaît pas officiellement de culte, en fait, il est certain que les cultes qui étaient concordataires occupent en France une position privilégiée. Et l'État français traite avec le protestantisme par l'intermédiaire de la fédération protestante qui est son interlocuteur. Le président de la Fédération protestante n'a qu'à décrocher le téléphone pour demander une entrevue avec le président de la République. Il est fort probable que cette entrevue lui sera accordée. Il suffit de décrocher le téléphone pour avoir contact avec tel ou tel ministre, c'est pas ? Quand il intervient au nom du protestantisme français. Alors c'est quand même quelque chose d'extrêmement intéressant. D'autre part, les cultes qui étaient autrefois concordataires ont une sorte d'officialisation de fait dans les faits. Leur officialisation, qui était celle de l'époque du Concordat, continue à se perpétrer. Mais uniquement pour l'État, l'État ne connaît du protestantisme que la Fédération protestante de France. Point. Il ne connaît pas les églises particulières qui font partie de la Fédération protestante de France. Pour lui, l'église réformée, ça n'existe pas. L'église luthérienne, ça n'existe pas. L'église baptiste, ça n'existe pas. Il y a la Fédération protestante de France. Point. Alors ça, c'est très important pour justement comprendre comment l'État réagit justement vis-à-vis de nous tous, finalement. Maintenant, ceci étant dit, il est bien évident que le protestantisme français dépasse le cadre de la Fédération protestante de France. Ah, j'ai oublié évidemment de citer quelques-uns des plus beaux fleurons de la Fédération protestante qui sont entrés ces derniers temps. Je ne parle pas de nous seulement, bien sûr. Mais les gitans particuliers qui sont entrés dans même temps que nous, c'est-à-dire dans les années 75-76, ainsi que la petite église apostolique, qui elle a un statut spécial, parce que pour pouvoir être une église, une union d'églises, il faut avoir un minimum de 12 postes pastoraux. Et l'église apostolique, quand elle a postulé dans la Fédération protestante de France dans les années 60, n'avait que 8 postes pastoraux. Mais c'est encore une fois l'esprit démocratique de la Fédération protestante. On a fait un statut spécial pour l'Église apostolique. Alors l'Église apostolique n'avait pas voix délibérative au Conseil de la Fédération, mais avait uniquement voix consultative. Par contre, elle était membre à part entière du Conseil de la Fédération, pleinement représentée au Conseil de la Fédération. Alors maintenant, donc, il y a cette évolution à laquelle nous assistons actuellement. Depuis l'entrée d'un certain nombre d'églises isolées dont nous avons été les pionniers dans ce domaine, qui prendront en charge un certain nombre de responsabilités qui étaient celles du Conseil de la Fédération jusqu'alors, et qui, sur le plan local, représenteront les intérêts du protestantisme devant les autorités locales. Alors on ne sait pas trop encore comment ça va évoluer tout ça, mais c'est la grande réforme qui est dans l'air actuellement au sein de la Fédération protestante. Maintenant, je disais tout à l'heure, le protestantisme dépasse le cadre de la Fédération protestante, soit parce qu'il y a des églises qui ne souhaitent pas faire partie de la Fédération protestante, soit tout simplement parce que ce sont des églises qui sont nées en dehors d'elles et qui n'ont jamais, en fait, se sont jamais posé la question, finalement, de leur appartenance à la Fédération protestante. Alors, on trouve parmi ces églises-là essentiellement des églises évangéliques. Nous avons cité tout à l'heure les églises libres qui ont quitté la Fédération protestante craignant justement de voir une espèce de grand magma se mettre en place et qui maintenant regrettent ce geste un petit peu rapide qu'elles ont fait. Nous avons également toute l'aile, évidemment, des assemblées de Dieu, toute l'aile pentecôtiste du protestantisme, tout simplement parce que lui est né en dehors de la Fédération protestante et ne s'est pas voulu protestant, n'a pas reconnu ses racines protestantes, et encore aujourd'hui renie cette parenté protestante, cette appartenance au protestantisme qui est pourtant le sien de fait. Et qui reste, aussi paradoxalement que ça puisse être, ça puisse paraître, farouchement anti-protestant. Bon, nous avons aussi des églises du même type, mais cette fois-ci non charismatiques, qui pour des raisons semblables, en quelque sorte, refuse également d'appartenir à la Fédération protestante. C'est en particulier toutes les églises dites des frères, qui sont issues des mouvements de réveil de la fin du siècle dernier, qui sont en France assez nombreuses finalement, mais assez méconnues parce qu'assez discrètes. Et que l'on appelle, les églises des frères, les assemblées de frères plus exactement, ils ne veulent pas employer le mot église, qui sont issues du réveil d'Arbiste. Parmi lesquels vous avez Georges Müller et tout ça, enfin les grands noms de ces réveils-là, qui ont souvent assez peu de structure, ce qui fait que précisément, elles n'apparaissent pas comme une église structurée, organisée, et qui sont farouchement jalouses de leur indépendance, qui sont très congrégationalistes, et par conséquent, refusent d'appartenir à une union d'église quelle qu'elle soit. N'ont en général que des relations fraternelles entre elles, bien qu'elles aient une structure finalement interne très solide. Et ces églises sont de deux types. Il y a ce qu'on appelle les frères larges et puis les frères étroits. En général, si je me permets cette petite plaisanterie, les frères larges sont assez étroits et les frères étroits sont encore plus étroits. Enfin, c'est pas toujours vrai. Surtout les frères larges se sont pas mal élargis ces temps-ci, un peu trop d'ailleurs par moment. Ce sont des évangéliques non charismatiques. Leurs assemblées sont organisées sans pasteur, sans responsable attitré, uniquement sous la direction d'anciens. Les cultes se passent dans un silence où soudain chacun attend l'inspiration de l'esprit. Et si quelqu'un a une inspiration de l'esprit, il se lève et il prêche. Alors, c'est assez cocasse parfois, parce que vous avez des gens qui disent un peu n'importe quoi. Il n'y a pas vraiment de contrôle, en fait, quoi. Alors, les églises, la différence, comment ? Non charismatique, farouchement anti-charismatique en général, oui. Alors, les églises de frères larges sont ainsi nommées parce que elles n'ont pas accepté les oukases de Darby, qui excommuniait tous ceux qui n'étaient pas d'accord avec lui, et qui interdisait ceux qui étaient membres de sa communion d'avoir des contacts avec ceux-là. Alors si on avait malheur d'avoir contact avec un individu ou une église que Darby avait excommunié, on se trouvait excommunié par Darby, etc. Si bien qu'à la fin de sa vie, j'exagère à peine, Darby était presque tout seul. Il avait excommunié tout le monde, il était tout... Non, c'est pas tout à fait vrai, mais enfin, Il est certain qu'il y avait un petit nombre d'églises autour de lui qui ont formé les frères étroits, les autres étant les frères larges. Maintenant, ces clivages ont un peu diminué, les frères étroits, les frères larges se fréquentent plus ou moins. Vous avez encore, surtout en Suisse, des frères étroits qui sont très, qui ont la dent très dure. Surtout en Suisse, ça se passe comme ça. Alors, les frères, vous en trouvez à peu près dans toute la France, les églises de frères. Vous avez aussi une autre union d'églises qui ne fait pas partie de la fédération protestante, ce sont les églises ménonites. Nous en avons déjà parlé quand nous parlions des anabaptistes, ce sont les successeurs des anabaptistes. Et en tant que donc successeurs de ces anabaptistes, ils ont vécu très longtemps dans un climat de persécution. Et c'est pourquoi les communautés ménonites, qui étaient des communautés au sens propre du terme, c'est-à-dire des communautés de vie au départ, des communautés de vie agricoles, se sont implantées le long des frontières, de façon à ce que s'il y avait des troubles, des persécutions, ils pouvaient facilement passer dans le pays voisin. Et puis, vice-versa, si jamais dans le pays voisin il y avait des troubles politiques, hop, ils repassaient dans le premier pays où ils avaient été chassés en tant que ça se calme, comme ça. Alors c'est pourquoi en France, les communautés ménonites sont situées dans l'Est, le long de la frontière allemande et de la frontière suisse en particulier, notamment dans le Jura. Pays Montbéliard et Jura. On trouve là un certain nombre de communautés ménonites, mais qui n'ont plus rien de communautaire. La spécificité des ménonites, qui était tout à fait intéressante et tout à fait sympathique, qui était double, à deux niveaux. D'une part, une insistance très forte sur la vie communautaire, et d'autre part, sur la non-violence qui se traduisait par l'objection de conscience, le refus de porter les armes. Et souvent, s'ils étaient persécutés, c'était pour cette deuxième raison. Aujourd'hui, ils ont à peu près abandonné l'une comme l'autre, à la fois la vie communautaire et l'objection de conscience, ce qui fait que finalement, ils se sont des baptistes à peu près comme les autres, avec comme différence qu'ils ne sont pas partis de la fédération protestante. Maintenant, les baptistes de la fédération protestante ont connu aussi des fortunes diverses. En effet, dans les années 30, entre les deux guerres plus exactement, au moment où le débat faisait rage à l'intérieur du protestantisme français, entretenant de l'orthodoxie, comme on appelait alors, et du libéralisme, ont connu aussi un certain nombre de tendances libérales qui niait l'inspiration de l'Écriture sainte. Et dans ces années-là, entre les deux guerres, une division a eu lieu dans la Fédération baptiste de France. Un certain nombre de pasteurs ont estimé que l'évolution de leurs collègues en faveur du libéralisme était inquiétante et ils ont rompu pour créer un noyau dur baptiste qu'ils ont appelé l'Association baptiste de France, à différencier de la Fédération baptiste de France. Voyez-vous, tout ça c'est très subtil. Alors, ça fait que le mouvement baptiste s'est divisé en deux, entre le Nord et le Sud. Le Nord, c'était la Fédération baptiste, implantée dans les départements du Nord, du Pas-de-Calais, de l'Aisne, etc., et un peu la région parisienne. Et puis, l'association qui se recrute dans le Sud, c'est-à-dire l'Aquitaine, la région de Bordeaux, etc., Toulouse, la région toulousaine, et puis la Côte d'Azur, la région de Nice, etc., essentiellement, et quelques assemblées dans l'Est de la France. Alors, la Fédération protestante fait partie de la Fédération baptiste fait partie de la Fédération protestante, mais l'Association baptiste ne fait pas partie de la Fédération protestante. Puis enfin, vous avez maintenant un certain nombre de mouvements nouveaux qui sont nés, par exemple, autour des instituts bibliques. Le mouvement des instituts bibliques est un mouvement qui a pris naissance également entre les deux guerres en réaction contre le libéralisme. En effet, entre les deux guerres, au début du siècle, et surtout entre les deux guerres, les facultés de théologie protestante, qui étaient plus nombreuses qu'elles ne le sont aujourd'hui, parce qu'il y avait au moins quatre facultés protestantes. Il y avait la faculté de théologie de Paris, Montpellier, donc les deux qui existent encore, mais il y avait également une faculté de théologie à Montauban, et puis il y a un institut de théologie à Lyon, et puis la faculté de Strasbourg. La faculté de Strasbourg qui existe toujours, mais qui elle aussi est concordataire, et donc une faculté d'État, où les professeurs sont appointés par l'État, payés par l'État, les examens sont contrôlés par l'État, les examens de théologie sont contrôlés par l'État. Même chose pour ce qui concerne la faculté de théologie catholique de Strasbourg, elle est aussi faculté d'État. Et à cette époque-là, donc, ces instituts de théologie viraient très nettement en faveur du libéralisme. Et un certain nombre de gens qui étaient fidèles à la parole de Dieu ont éprouvé le besoin de réagir contre ce mouvement qui faisait que les pasteurs étaient de plus en plus libéraux et de moins en moins bibliques par conséquent. Et un certain nombre de réveils ont eu lieu dans le protestantisme à cette période-là, notamment ce qu'on appelait le réveil de la Drôme, les brigadiers de la Drôme, 5 pasteurs libéraux qui ont fait une expérience réelle de conversion et qui ont connu un réveil qui les a amenés à unir leurs efforts pour prêcher ce réveil qu'ils avaient vécu personnellement, au niveau de leur vie personnelle, dans le protestantisme éteint qui était le leur, donc entre les deux guerres. Et ils ont commencé donc dans la région où ils étaient implantés, qui était la région de la Drôme, ce qui fait qu'on les appelait, on appelait ça le réveil de la Drôme, dans la région de Dieulefit en particulier, l'Ardèche. Et puis de là, donc, ils ont été amenés à intervenir à peu près partout en France, prêchant le réveil dans toutes ces régions-là. Et sous la dynamique de ce réveil de la Drôme, un certain nombre de gens qui avaient été saisis par le réveil ont éprouvé le besoin d'approfondir leur connaissance biblique et se sont rendus compte que le protestantisme était en train de s'éteindre par manque de connaissance biblique. Alors, les pasteurs n'étaient souvent plus capables de donner un enseignement biblique. Alors, on a créé des instituts bibliques, c'est-à-dire des endroits, un petit peu comme, si vous voulez, comme le centre missionnaire de Carré, toute proportion gardée, où l'on allait un temps pour étudier la Bible et ensuite les chrétiens qui étaient venus se former dans ces endroits-là, retournaient dans leur travail pour être des meilleurs témoins avec une connaissance biblique plus approfondie. Et ces instituts se sont créés, par exemple, à La Morlaix, à Nogent-sur-Marne, dans la région parisienne, ensuite en Suisse, à Emmaüs, à l'Institut d'Emmaüs à côté de Lausanne. On a trouvé aussi un à Bâle, etc. Enfin bref, dans différents endroits. Et ces instituts bibliques, qui étaient le fruit des réveils, où on enseignait donc la Bible d'une manière très orthodoxe, très fidèle à l'enseignement de la parole de Dieu, ont vu très rapidement un certain nombre de gens venir se former, non seulement comme ça pour être des meilleurs témoins là où ils étaient, mais également pour le pastorat, parce qu'ils étaient déçus de l'enseignement qu'ils avaient trouvé dans les facultés de théologie officielles, et ils venaient donc demander un enseignement biblique pour le pastorat. Et ces instituts bibliques ont été amenés ensuite à sortir un petit peu, si vous voulez, de leur vocation de départ, et à se mettre à former des pasteurs. Et aujourd'hui, la plupart d'entre eux sont essentiellement destinés à former des pasteurs. Alors il est évident que s'est créé à ce moment-là, au sein du protestantisme français, un espèce de clivage entre les pasteurs officiels, ceux qui avaient le diplôme de théologie, reconnu par les instances officielles du protestantisme, et puis en quelque sorte des pasteurs au rabais, qui n'avaient pas une formation aussi poussée que les autres, et donc étaient quelque peu méprisés par leurs collègues. En général, c'était ceux-là qui étaient évidemment les plus dynamiques, et qui avaient le plus de succès. Alors, se sentant un peu marginalisés, ces pasteurs, en général, ont éviter de militer ou même d'intervenir au sein des églises officielles, qui d'ailleurs les refusaient, parce qu'ils n'étaient pas des pasteurs à part entière, n'ayant pas le diplôme officiel, si bien qu'ils ont commencé à prêcher l'évangile à côté des églises existantes et créer donc des églises nouvelles. Ces églises nouvelles n'étaient pas... Certaines d'entre elles se sont rattachées aux églises existantes. Par exemple, ici en Bretagne, un certain nombre d'églises réformées ont été créées de cette manière-là, par des mouvements qui étaient issus des instituts bibliques. Et d'autres, tout simplement, n'ont pas voulu se rattacher à l'Église réformée, en fait, c'était l'Église réformée à laquelle on faisait appel en général, et sont restées indépendantes. Elles n'ont pas voulu non plus se rattacher à des églises évangéliques existantes, certaines d'entre elles l'ont fait. Par exemple, pas mal d'églises baptistes sont nées de cette manière-là. L'Église se crée d'une manière un peu spontanée sous la direction d'un pasteur qui était sorti d'un institut biblique. Puis ensuite, quand cette Église était devenue majeure, elle demandait son rattachement, par exemple, à la Fédération Baptiste. Beaucoup d'Églises, actuellement, continuent à suivre cette filière-là. Par exemple, l'Église d'Argenteuil, c'est tout à fait typique de cette évolution-là. Bien. Mais d'autres sont restés autonomes. et ont voulu simplement garder des liens fraternels avec les instituts bibliques qui les avaient fondés. Si bien que, finalement, les instituts bibliques se sont trouvés à l'origine de nouveaux mouvements religieux, de nouvelles dénominations. C'est le cas, par exemple, de France Mission, qui est un mouvement issu, justement, de l'Institut biblique de Nogent, Nogent-sur-Marne, que dirige le pasteur Jules Marcel-Nicole, avec lequel j'ai travaillé pour la traduction de la Bible de la Colombe. Alors, voilà, si vous voulez, en gros, comment se présente le protestantisme. Il faut ajouter maintenant un certain nombre de petites unions d'églises qui groupent deux ou trois postes pastoraux, tout au plus. C'est le cas, par exemple, des méthodistes, qui ne sont plus qu'en France l'ombre d'eux-mêmes, hein, l'ombre de ceux qui sont, par exemple, dans les pays anglo-saxons, mais qui continuent à occuper un certain nombre de petits... enfin, d'églises parfois assez florissantes, mais très peu nombreuses. C'est le cas également d'un certain nombre de groupes baptistes indépendants, par exemple l'union des églises qui tourne autour de l'église du Tabernacle de Paris, qui est une église baptiste, mais qui ne fait pas partie d'aucune union des églises baptistes, et qui a deux ou trois églises qui gravitent autour d'elle dans la région parisienne, avec une église assez importante, très importante même, à Paris même. Maintenant, on trouve à côté de cela un mouvement aussi extrêmement original, assez pittoresque, assez folklorique, l'Armée du Salut. L'Armée du Salut qui a été fondée par un méthodiste anglais au siècle dernier pour effectuer un travail d'évangélisation et en même temps qu'un travail social dans les bas-fonds de Londres, dans les banlieues ouvrières de Londres, au milieu de gens qui vivaient dans la misère, en même temps dans l'alcoolisme, dans la délinquance, dans la licence sexuelle, etc. Et ce méthodiste anglais, qui s'appelait William Booth, avec sa femme, Catherine Booth, sont allés dans ces bas-fonds de Londres. Avec ce slogan, donc, « Soupe, savon, salut ». C'était les trois composantes, et c'est toujours les trois composantes de l'armée et du salut. Soupe, donc, pour voir aux besoins de ces gens-là, qui vivaient dans la misère la plus noire sur le plan matériel. Savon, parce qu'ils étaient souvent crasseux. Et enfin, il fallait leur apprendre les règles élémentaires de l'hygiène. Salut, bon, ben, bien entendu, la prédication de l'Évangile. Et alors là, au XIXe siècle, en Angleterre, il y a eu un véritable réveil sous l'impulsion de l'Armée du Salut, avec vraiment des manifestations charismatiques. Booth avait créé ce qu'il appelait des boutiques à salut. Il louait des échoppes de commerçants quelconques, qui étaient grands comme le quart de cette pièce-là. Et puis, derrière le comptoir, il mettait une grande croix, il mettait quelques chaises, il invitait les ivrognes de passage à rentrer, etc. Il les nourrissait, il leur donnait une soupe à manger, il les clochards, etc. Puis ensuite, il leur prêchait l'Évangile, etc. Puis il y avait des gens qui se convertissaient comme ça. Et ensuite, qui militaient donc dans ce qu'il avait très vite appelé l'armée du salut. Il avait organisé ça sur le modèle d'une armée, une véritable armée, dont il s'était bombardé général. Il y avait des grades, il y a toujours des grades aujourd'hui qui correspondent aux grades de l'armée anglaise. Alors vous avez des majors, vous avez des colonels, vous avez des capitaines, vous avez des lieutenants, et puis vous avez des simples soldats qui sont là, qui sont les nouveaux convertis, qui deviennent immédiatement des militants. Alors Booth n'avait pas voulu être une église ni simplement un mouvement d'évangélisation. C'est pourquoi, par exemple, il refusait la pratique des sacrements. Les salutistes jusqu'à aujourd'hui ne baptisent personne et ne donnent pas la Sainte Cène. Il se contente de prêcher l'Évangile et puis d'aider les gens sur le plan social. Ils ont un uniforme, assez pittoresque d'ailleurs, qui date un petit peu du siècle dernier. Vous avez sans doute vu les beaux chapeaux de ces dames, les chapeaux Alléluia, comme ils appellent. Il y a marqué Alléluia dessus d'ailleurs. Et puis alors l'insigne, ils ont un drapeau avec une croix, qui s'appelle « Sang et feu », le sang de la croix, puis le feu du Saint-Esprit, etc. Alors, Booth défilait dans les rues de Londres, comme ça, avec ses troupes en ordre militaire, avec bannière déployée, la bannière sang et feu, en grand uniforme, et puis ils avaient la fanfare qui était là. Les fanfares de l'Armée du Salut sont célèbres jusqu'à aujourd'hui. Évidemment, ça fait un peu sourire aujourd'hui, mais au XIXe siècle, c'est sûr que ça avait un certain impact. C'était pas aussi folklorique que ça l'est aujourd'hui. Aujourd'hui, ça fait un peu drôle quand même. Mais il y a encore des salutistes en France. Il y a des postes de l'armée du salut dans différentes villes, à Paris en particulier, bien sûr. Et ça fait partie un peu du paysage parisien. En général, ils sont assez bien perçus par la population parce qu'on les considère comme des gens qui font un travail social souvent très valable. Par exemple, ils ont une péniche à Paris où ils accueillent les clochards. Les clochards peuvent trouver là un gîte pour la nuit. Ils ont différents foyers pour des buveurs, pour des prostituées, pour des femmes seules, battues, etc. Ils accueillent, ils s'occupent d'eux, etc. Enfin, ils font un travail tout à fait valable à ce niveau-là. Et au moment de Noël, souvent dans les carrefours parisiens, il y a la marmite de l'armée du salut. Vous avez quelques salutistes qui sont là en train de jouer du trombone devant une marmite, et puis les gens mettent le robot pour secourir les clochards, etc. Alors, évidemment, certains principes avec lesquels on peut discuter, notamment de demander de l'argent aux inconvertis, mais enfin, certain que c'est un mouvement évangélique qui fait partie du protestantisme sans faire partie de la Fédération protestante d'une manière officielle. Alors voilà, si vous voulez, en gros, le panorama du protestantisme français, tel qu'il se présente de l'intérieur. Il faudrait peut-être ajouter un certain nombre de petits mouvements, alors là, dont j'ignore même l'existence, peut-être. Certains naissent, certains disparaissent, etc. C'est très très mouvant. C'est très très mouvant, finalement, c'est un peu normal que ça soit comme ça, parce que c'est la vie. La vie, c'est quelque chose de mouvant, comme ça. Voilà, est-ce que vous avez rapidement des questions à poser ?
1: Les Ménonites s'apparentaient aux Quakers,
0: ça... Ah non, non, non, aux Baptistes. C'est des Baptistes. C'est les ancêtres des Baptistes.
1: Ils ont un peu la même...
0: Ah non, non, non, non, non, ils ont des pasteurs, ils ont... Non, non.
2: C'est les frères.
0: C'est les frères.
1: Plutôt les frères,
0: oui. Oui. Avec les Quakers, quand même, une différence, c'est que les Quakers, ils se taisent tout du long, tandis que les frères, eux, ils attendent l'inspiration, ils se taisent pour attendre l'inspiration. Quand quelqu'un a une inspiration, il parle.
1: Parce qu'ils sont aussi intimitaristes.
0: Les frères ? Ah, les Quakers, oui. Les Quakers, oui. Mais oui. Oui, mais enfin, ça n'implique pas obligatoirement une filiation, c'est tout simplement l'influence du sermon sur la montagne. Sans que ça implique une filiation historique entre les deux mouvements.
1: Il y a pas de relation entre...
0: Les Ménonites et les Quakers, si, si, quand même, s'il y en a eu.
1: Parce qu'il y en avait en France, il y en avait en Angleterre, ouais, parce ouais. que Muller, ouais. Darby était donc anglais.
0: Oui, oui.
1: Donc
0: ouais,
1: il y avait ouais. quand même une...
0: Si, si, il y avait des relations, il y avait des relations. Ah non, non, on ne peut pas mettre les adventistes. Ah non, alors là, c'est les ancêtres des témoins de Jéhovah, là, c'est vraiment des gens... Non, non. Ah non. Non, je crois que là, on est vraiment avec les salutistes, avec les méthodistes, avec les darbistes et tous ces gens-là, et puis surtout les pentecôtistes, on est à la frontière. Là on, je crois que... Évidemment, sociologiquement, certains sociologues non protestants incluent parfois les adventistes. Mais en fait, là, je crois que c'est allé trop loin. Non, je crois qu'à partir du moment où on rejette la Trinité, on n'est plus chrétien, on n'est plus protestant. Hein. Les adventistes le font. D'ailleurs, c'est la définition du Conseil œcuménique des Églises. Ne font partie du Conseil œcuménique, donc ne sont reconnus comme chrétiens que ceux qui confessent le Dieu trinitaire. Mais est-ce que pas en France ? Ah oui, oui, bien sûr. Ah oui, alors là, oui. Ah oui, alors là, si on va au-delà des frontières de la France, c'est sûr que là, il y a beaucoup de choses. Mais... Ah oui, là, on trouve les Quakers, on trouve aux États-Unis, alors là, ça foisonne.
1: Est-ce qu'en Allemagne, les églises évangéliques sont les églises luthériennes ?
0: Alors, en Allemagne, ce qu'on appelle l'église évangélique, ce sont les églises luthériennes. Oui, oui.
1: Qui n'ont pas un statut de concordat
0: hein. Ah si, qui sont concordataires. Si, si. Dans la plupart des États, sinon dans tous. Même chose en ce qui concerne les pays scandinaves. Là-bas aussi, les églises luthériennes sont concordataires. Plus encore que concordataires, c'est église d'État.
2: Actuellement.
0: Actuellement, oui. Église d'État, oui. Église officielle. Le roi de Suède en est le chef. Le chef, en principe, quoi. Oui, oui.
2: Surtout que ce n'est pas protestant pour lui, c'est apostolique, enfin les premiers.
0: Ben oui, je crois que c'est. En fait, c'est typiquement français. Hein. Par exemple, dans les pays anglo-saxons, ce n'est pas du tout ça. Les pentecôtistes se considèrent comme protestants et sont reconnus comme tels d'ailleurs. En France, ils ont toujours nié cette filiation-là. Ça tient à l'histoire du pentecôtisme en France. Le pentecôtisme qui a complètement échoué dans les milieux protestants. Pour deux raisons. La première, parce qu'on était extrêmement réservé vis-à-vis des charismes en milieu protestant, on l'est toujours, enfin, j'entends réformé, etc., à cause du réveil Cévenol. La guerre des Camisards a éclaté à cause des prophéties des prophètes Cévenol. Et s'il y a eu certainement parmi les prophètes Cévenol d'authentiques prophètes, d'authentiques dons du Saint-Esprit, il y a eu aussi des déviations, ce qui est un peu normal dans un contexte de persécution, et en l'absence de tout contrôle, puisque les pasteurs avaient quitté la France après la révocation des dits de Nantes, donc en quelque sorte, les prophètes étaient vraiment livrés à eux-mêmes. Les prophètes ont été les véritables leaders du protestantisme cévenol après la révocation des dits de Nantes. Et c'est eux qui ont appelé à la révolte. L'esprit nous dit d'aller massacrer les catholiques qui sont dans tel couvent. L'esprit, alors, quand il capturait un curé, il priait. Alors, le prophète disait, l'esprit dit de le tuer. L'esprit me dit de l'épargner. Pof, il était épargné, etc. Enfin, c'était comme ça que ça se passait, quoi. Alors, ça a complètement discrédité, pour des générations jusqu'à aujourd'hui, le mouvement charismatique en milieu réformé. Et beaucoup de blocages en milieu réformé viennent de là. Alors, ça, c'est une première cause. La deuxième cause, ça a tenu de ce que les prédicateurs pentecôtistes n'ont pas toujours été très adroits. Par exemple, Hébert Roux, qui a été observateur au Concile du Vatican, il y a déjà pas mal d'années, presque une dizaine d'années, nous racontait un jour comment lui est donc vieux pionnier des réveils des brigadiers de la Drôme, donc qui étaient des gens qui étaient quand même ouverts aux choses de l'esprit, au moment où il y avait le réveil en Ardèche, et Scott, le pionnier du mouvement Pentecôte en France, était venu en Ardèche. D'ailleurs, à la suite de son passage, il y a eu le fameux mouvement de charme. Hein. Et donc, il avait rassemblé les pasteurs de la Drôme pour exposer ce qu'était le réveil de la Pentecôte. Alors, il avait exposé, etc. Puis, Hébert Roux nous disait très, très gentiment, quoi, sans aucune hostilité, les pasteurs ont posé les questions qu'ils avaient, qui étaient des objections. En même temps, ils disaient, oui, mais alors là, comment est-ce que vous expliquez, etc. Et peut-être qu'il y avait un problème de langage aussi, parce que Scott ne possédait pas très bien la langue française et ne comprenait pas toujours toutes les subtilités. Alors il a pris ce qui était des questions légitimes pour un contrage, quoi. Croyez que les pasteurs réformés s'opposaient à sa prédication. Alors à un moment, il a arrêté la discussion en disant comme ça, de toute façon, vous n'y comprenez rien, vous êtes des gens qui vous opposez au Saint-Esprit, je vais prier. Puisqu'il n'y a pas moyen de s'entendre avec vous, je vais prier. Tomber à genoux au milieu des pasteurs, en levant les bras au ciel, en disant, Seigneur, tu vois, ces gens-là qui sont fermés, obtus, qui sont bêtes, qui n'y comprennent rien, je te demande de les éclairer, de leur ouvrir, etc., pour qu'ils acceptent, etc. Alors, je pense que c'était fini, les autres se sont mis à rigoler, puis c'était terminé, quoi. Alors, il y a eu un blocage qui s'est fait, si bien qu'en milieu protestant, ça n'a pas pris. Ce qui est très dommage, à part le petit groupe de charme qui a continué plus ou moins clandestinement, à pratiquer les dons de l'esprit. Donc, en France, la Pentecôte s'est recrutée parmi les catholiques. Exclusivement parmi les catholiques, presque. Et il y a eu donc une mentalité catholique qui est restée au niveau de ces églises pentecôtistes qui se sont créées. Savoir que, finalement, les églises pentecôtistes, l'église pentecôtiste était l'église de Jésus-Christ à elle seule. Ça, vous ne trouverez pas ça, par exemple, en Angleterre. Ou en Amérique. Mais voilà, en France, c'est comme ça. Il y a eu cette idée catholique transposée dans le pentecôtisme, hors de nous, hors de l'Église, pas de salut. L'Église, c'est-à-dire l'Église pentecôtiste. Par conséquent, les catholiques n'en parlons pas, c'était bon à rôtir en enfer. Les protestants, ça n'existe pas. Ou bien ils deviennent pentecôtistes, parce que le pentecôtisme est le nec plus ultra. Ou bien s'ils refusent, ben c'est qu'ils refusent de se convertir, ça ne va pas, quoi. Les baptistes, alors là, c'est encore pire, parce qu'ils sont proches de la vérité, ils ont le baptême, mais ils refusent de devenir pentecôtistes. Ils ne refusent pas de pratiquer les dons de l'esprit, parce que certains font. Quand mon oncle Jules, il y a une trentaine d'années de ça, s'est mis à prêcher le réveil dans son église là-bas à Denain, quand il a commencé à prier pour les malades, il a eu la surprise de voir débarquer un beau jour le pasteur pentecôtiste du coin qui lui dit, monsieur, vous savez que vous n'avez pas le droit de prier pour les malades. Tiens, il dit, mon oncle, et pourquoi pas? Parce que vous n'êtes pas pentecôtiste. Et c'était la mentalité. C'est toujours la mentalité dans une grande, large mesure. Oui, c'est incroyable. Ah ben, automatiquement. Automatiquement. Et donc ça joue très fort. Et puis, l'idée, finalement, que, étant catholiques, ils étaient anti-protestants en étant catholiques. Et maintenant qu'ils sont devenus pentecôtistes, ils ont gardé les sentiments anti-protestants qu'ils avaient en tant que catholiques. C'est comme ça. Et c'est pourquoi, par exemple, en ce qui nous concerne, Yvon Charles et moi, on a été rejetés comme une greffe qui n'a pas pris parce qu'on était protestants. Mais oui, mais vous riez, mais c'est exactement ça. On était protestants et on était la guerre de religion à l'intérieur du pentecôtisme. On était considérés comme des gens suspects et douteux. Et le Cossack, qui était d'origine catholique, avant qu'il accepte d'engager ses gitans dans la fédération protestante, qu'est-ce qu'il a fallu discuter avec lui? Parce que lui aussi, il avait ce blocage psychologique qui jouait. Et d'ailleurs, maintenant, il n'arrête pas, je disais dans son dernier Vie Lumière, de raconter comment il a découvert maintenant des gens qui étaient des frères, qui étaient aussi, qui pouvaient se convertir, qui pouvaient... Enfin, pour eux, c'était une découverte. Ils n'imaginaient pas comment que des protestants puissent être convertis, que des protestants puissent être aussi des chrétiens, quoi. Et je me souviens de la réflexion toute naïve de Jimmy, à la dernière rencontre de la Fédération protestante à La Rochelle, qui disait ça, tout simplement, disait, nous, vous comprenez, nous, quand on ne croyait pas que vous puissiez vous convertir, on ne croyait pas que vous étiez des chrétiens, puis dans le fond, on a découvert que dans la Fédération protestante, il y a aussi des chrétiens, à peu près comme ça. Il a eu un succès important quand il a dit ça, mais il a dit comme ça, à peu près. Alors, il s'est fait le reflet de ce qui se dit dans le milieu pentecôtiste, avec plus de nuances, mais ce qui est quand même la pensée profonde d'un grand nombre.
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2: Bonjour à tous, je suis Raphaël Mambou, que Jésus vous bénisse, qui que vous soyez, où que vous soyez. Le nom de cette émission est Venez à Jésus. C'est une grâce, c'est un honneur, c'est un privilège de pouvoir vous retrouver encore aujourd'hui autour de la parole de Dieu pour partager quelques versets bibliques sur le thème « La parabole du Samaritain ». Nous recevons encore une fois Jonathan Junior Mambou qui va nous conduire dans cette grâce de pouvoir mieux examiner ce texte, cette parabole, afin d'en tirer des richesses en grand nombre. Bonjour Jonathan.
3: Bonjour et bonjour à vous qui venez de nous rejoindre.
2: Avant d'aller plus loin, Jonathan, je te prierai de nous conduire dans la prière pour dédier le reste des 30 minutes entre les mains du Seigneur. Prions.
3: Éternel notre Dieu, nous te disons merci pour ce temps que tu nous donnes. Tu voudrais que nous puissions nous approcher de toi, toi qui es le chemin, la vérité et la vie. Laisse que ta parole puisse nous conduire vers la vie, vers l'éternité, vers la gloire avec toi. C'est au nom de Jésus que nous avons ainsi prié. Nous disons Amen.
2: Amen. La parabole du Samaritain. Jonathan, qu'est-ce que tu peux nous dire encore aujourd'hui sur cette parabole?
3: Pour vous qui venez peut-être de nous rejoindre seulement aujourd'hui, dans la parabole du Samaritain, une parabole connue, on parle de cet homme qui descendit, quittant Jérusalem vers Jéricho. C'est surtout à ces niveaux qu'on est en train toujours d'exploiter. Il y a beaucoup de choses à dire. Mais vous connaissez la suite. Cet homme, en quittant Jérusalem pour Jéricho, a été remballé, battu par des brigands.
2: Laissé à demi-mort.
3: Voilà. Et c'est à ce niveau que nous insistons jusque-là, depuis qu'on a commencé, pour dire que c'est pas important de quitter Jérusalem et d'aller à Jéricho. C'est vraiment pas bien. Parce que Jéricho, par rapport à Jérusalem, n'est pas une ville enviable aux yeux de Dieu. Et Jéricho, si Jérusalem est, comme on l'a dit, la maison de paix, nous nous appuyons sur des textes, par exemple, vous verrez sur Hébreux, chapitre 7, là où on parle de Melchisédek. Parlant de lui, il a été dit qu'il était le roi de Salem.
2: Hébreux 7 combien?
3: Hébreux chapitre 7, on est au verset 2. Et à qui Abraham donna la dîme de tout? Qui est d'abord roi de justice, c'est-à-dire on parle de Melchisédek, d'après la signification de son nom, ensuite roi de Salem, virgule, c'est-à-dire roi de paix. Donc, Salem veut simplement dire paix. Et Jéru veut dire maison. Quand on dit Jéru, Salem, ou Jérusalem, comme nous on le dit, c'est la maison de paix. Nous vous convions de rester dans la maison de paix, dans l'église des dieux. Car dans l'église des dieux, il y a le prince de la paix qui est Jésus-Christ de Nazareth. Lorsque nous sommes dans sa présence, il nous donne la paix. Fait en sorte que nous soyons amis de Dieu et non ennemis de Dieu. Que nous soyons réconciliés avec Dieu, de sorte que nos maux sont éloignés loin de Dieu. Et Dieu, lorsqu'il nous regarde, il nous rapproche encore de plus en plus de lui. Il vient devant nous. Il ne s'éloigne pas comme il l'a fait avec Adam. Adam a été banni du jardin. Mais nous, il ne nous bannit pas. Vous savez pourquoi? À cause de Jésus-Christ de Nazareth. À cause du sacrifice de la croix. Ainsi, bien-aimés, restons à Jérusalem. Je voulais dire Jéricho. Restons à Jérusalem. N'allons pas à Jéricho. Jéricho, sur le plan géographique, nous l'avons dit, c'est le plan le plus bas.
2: Aux autres villes et aux autres villes et au niveau
3: du monde,
2: de la mer.
3: Nous avons dit qu'elle est à moins de 384 mètres au-dessous du niveau de la mer. Et curieusement, le Seigneur est descendu à Jéricho pour sauver des gens parce que Jéricho est l'image de ce monde. Il est, aux yeux de Dieu, au niveau le plus bas. Beaucoup de gens envient ce monde. Ils aiment ce qui est dans ce monde. C'est vrai, dans ce monde, il y a le repas, il y a des voitures, il y a des richesses terrestres. Il n'y a pas que ça dans ce monde. Dans ce monde, il y a aussi le péché. Dans ce monde, il y a aussi les séductions du monde qui ne conduisent pas vers Dieu, malheureusement. Qui conduisent vers la satisfaction de la chair, pas vers Dieu, malheureusement. Qui conduisent vers la satisfaction de la chair, vers ce qui glorifie les

0: n'aimez point le monde. Moi, je dirais, n'aimez point Jéricho. N'aimez point le monde, ni les choses qui sont dans le monde. Si quelqu'un aime le monde, l'amour du Père n'est point en lui. Car tout ce qui est dans le monde, la convoitise de la chair, la convoitise des yeux, et l'orgueil de la vie, ne vient point du Père, mais vient du monde. Et le monde passe, et sa convoitise aussi. Mais celui qui fait la volonté de Dieu demeure éternellement. Ça, ce sont des passages très importants à ne pas négliger. Jean nous dit de ne pas aimer le monde, ni ce qui est dans ce monde. En d'autres termes, étant dans le monde, on ne nous dit pas que, parce qu'il y a des habits dans le monde, par exemple. Il faut savoir ce que Jean voulait dire. Il ne voulait pas dire n'achetez pas des habits, parce qu'il y a une certaine église que je connais qui, pour eux, ils s'opposent à tout ce que les hommes ont inventé. Oh non, en tout cas, nous, on doit revenir dans nos coutumes ancestrales. On ne peut pas avoir les yeux sur les inventions humaines et tout. Non, on ne parle pas d'abord de ça. On parle du péché. On parle du mal que le monde brandit. Et il précise, si quelqu'un aime le péché, aime le monde, aime tout ce qui ne glorifie pas Dieu, l'amour du Père n'est point en lui.
1: En fait, ce qu'on essaie de faire comprendre, c'est que l'amour que nous avons du monde ne doit pas dépasser cet amour que nous avons pour Dieu.
0: Oui.
1: Faire du monde notre Dieu. Parce que, en fait, nous sommes dans le monde. Pour acheter une voiture, il faut d'abord que cette voiture vous plaise. Pour acheter un vêtement, il faut que ce vêtement-là vous plaise. Mais il ne faut pas que cet amour pour ces objets devienne, j'allais dire, numéro un dans nos vies. Devienne les choses les plus importantes. En fait, deviennent comme des dieux dans notre vie.
0: Oui. Et je peux même ajouter une précision. Regardez ce que Jésus dit, par exemple, dans Jean chapitre 17, au verset 15. Il dit ceci. Je commence même au verset 14. « Je leur ai donné ta parole, et le monde les a haïs, parce qu'ils ne sont pas du monde. » Vous voyez ça? Qu'est-ce que Jésus voulait dire par là? Ils ne sont pas du monde, mais pourtant ils étaient dans le monde. Comme moi, je ne suis pas du monde. Vous voyez? Il y a de ceux-là qui, en marchant sur terre, ne sont pas du monde.
1: Je te dis Jean 17 combien?
0: Jean 17, on est au verset 14. Regardez le verset 15. Je ne te prie pas de les ôter du monde. Regardez. Attirer là. Donc, on est dans le monde, mais en fait, en réalité, nous ne sommes pas de ce monde.
1: Nous appartenons pas à ce monde.
0: Voilà. Mais de les préserver du mal, des tentations, des séductions des ténèbres, de la séduction du monde. Ils ne sont pas du monde. Vous voyez ça? Nous ne sommes pas du monde. Car moi, je ne suis pas du monde. Mon frère, si tu es chrétien, tu n'es pas de ce monde.
1: Tu as un
0: royaume qui n'est pas de ce monde. Tu défends les choses qui ne sont pas de ce monde. Quand on vient au Seigneur, on défend les valeurs d'en haut. Les valeurs célestes, les valeurs précieuses. Il nous a amené des ténèbres vers son admirable lumière. Pas pour présenter les valeurs de ce monde, mais pour présenter les valeurs du royaume. Je vais lire un autre texte, qui est dans 1 Pierre chapitre 2.
1: 1 Pierre chapitre 2.
0: 2, au verset 9. La Bible dit ceci, « Vous, au contraire, vous êtes une race élue, un sacerdoce royal, une nation sainte, un peuple acquis, afin que vous annonciez les vertus de celui qui vous a appelé des ténèbres à son admirable lumière. Nous étions dans les ténèbres, mes frères. Il nous a pris. Dans quelles ténèbres tu étais? Ténèbres du mal, du vol, de quoi? Je sais pas, tu connais mieux ta vie que moi-même. Nous étions dans les ténèbres. Il nous a amenés à son admirable lumière, faisant de nous un sacerdoce royal, c'est-à-dire des hommes qui sont des sacrificateurs, qui sacrifient pour le roi de rois.

0: une nation sainte. Nous sommes saints. Je n'ai pas besoin de mourir pour qu'on puisse me déclarer saint. Non, tu es saint à cause de ta foi en Jésus. Voilà, ta marche avec Dieu fait que tu sois saint. On peut t'appeler saint. Voilà pourquoi Paul écrivait aux gens en disant, aux saints qui sont à Éphèse, aux saints qui sont à Rome, aux saints qui sont à Corinthe, il n'écrivait pas aux morts, mais aux vivants. Ces gens-là n'avaient pas besoin d'être béatifiés pour être saints. Mais pourquoi on est saint? On est saint pour annoncer les vertus, tu vois, de celui qui nous a appelés de la lumière à son admirable
1: ténèbres à son admirable lumière.
0: Excusez-moi. Donc c'est pour dire que nous annonçons les vertus du ciel. Ce monde n'a pas toujours des enseignements qui édifient.
1: Non, ce monde n'a pas d'enseignement qui édifie.
0: Voilà. Il y a des bonnes choses dans le ciel qui doivent, en fait, influencer ce monde dans le bon sens. Et c'est toi et moi qui sommes appelés à véhiculer les vertus du royaume de Dieu. À dire aux gens, la parole de Dieu dit ceci. La parole de Dieu aime ceci. Voilà comment il faut gérer ce que tu as comme bien parce que le ciel demande ceci. Nous avons un royaume que nous devons défendre. Mais pour le défendre, nous ne devons jamais oublier que nous sommes à Jérusalem. C'est-à-dire, Dieu nous a placés en haut. Et qu'étant en haut, nous devons rester en haut pour véhiculer les choses d'en haut. C'est lui qui est en haut. Il ne pense qu'aux choses d'en haut comme Jésus-Christ. Jésus-Christ a pensé aux choses d'en haut. Quand il était devant Pilate, Pilate lui a posé des questions parce que les accusations étaient telles que on lui avait dit qu'il se disait qu'il était roi. On est dans Jean chapitre 18, précisément verset 33. La Bible dit ceci. Pilate rentra dans le prétoire, appela Jésus et lui dit, « Es-tu le roi des Juifs ?» Jésus répondit, « Est-ce de toi-même que tu dis cela ou d'autres te l'ont dit, ont-ils dit de moi ?» Pilate répondit, « Moi, suis-je juif ?» Ta nation et les principaux sacrificateurs t'ont livré à moi. Qu'as-tu fait? Et regardez Jésus. Mon royaume n'est pas de ce monde. Il insiste. Il y a le royaume de Dieu, il y a ce monde. En d'autres termes, il y a Jérusalem, il y a Jéricho. Mon royaume n'est pas de ce monde. Répondit Jésus. Si mon royaume était de ce monde, mes serviteurs aurait combattu pour moi, afin que je ne fusse pas livré aux Juifs. Maintenant, mon royaume n'est pas d'ici-bas. Pilate lui dit, « Tu es donc roi ?» Jésus répondit, « Tu le dis, je suis roi, je suis né et je suis venu dans le monde, vous voyez, pour rendre témoignage à la vérité. Quiconque est de la vérité, écoute ma voix. » Bien-aimé, il n'y a pas de roi, il n'y a qu'un seul roi, c'est Jésus-Christ. Il est venu dans ce monde, image de Jéricho, pour sauver les gens. Il est venu dans ce monde pour aider les gens. Et toi et moi, étant dans ce monde, nous devons travailler pour les vertus d'en haut. Nous devons travailler pour le royaume céleste. Mais nous ne devons pas être là. Tu es à Jérusalem, c'est-à-dire tu es dans la maison de paix, là où se trouve le prince de la paix, c'est-à-dire que tu es chrétien, mais en même temps tu aimes le monde.
1: Tu fais des allers-retours entre Jéricho et Jérusalem.
0: Ça n'a pas de sens aux yeux de Dieu. Peut-être aux yeux des hommes, ça a un sens, parce que les hommes vont te dire, non, on est sur la terre, on est des hommes.
1: Revenons à la réalité. Ah,
0: tu vois, ils vont te dire ça.
1: Il y a des choses qu'il faut adapter.
0: Non. Mon frère, si tu es dans cette situation, comporte-toi maintenant. Je te demande de te comporter comme l'enfant prodigue. L'enfant prodigue, il était parti loin du père. Et pourtant, chez le père, il y avait tout. Tout ce qui pouvait le réjouir. Mais il voulait la liberté. Je voudrais te dire une chose. Quand tu viens au Seigneur, on n'est plus libre. En fait, libre dans quel sens? Tu étais esclave du mal, par exemple. Mais quand tu viens au Seigneur, tu deviens encore esclave, mais maintenant esclave de Jésus. Nous sommes esclaves du Seigneur. Nous ne faisons plus tout parce que nous voulons.
1: De toute façon, il n'y a jamais eu, au sens du terme libre, il n'y a jamais eu d'homme libre comme on le conçoit dans le monde. Parce que celui qui est libre selon le monde, en fait, il est esclave de quelque chose.
0: Oui.
1: Ça peut être de la drogue, du sexe, de, je ne sais pas, du tabac, ça peut être esclave de l'occultisme, de la religion. Mais lorsqu'on vient à Jésus-Christ, on devient son esclave et on est libre de ces choses qui nous enchaînaient avant, qui faisaient que nous nous détruisions.
0: Amen. Cela est très important. Nous sommes libres du péché, nous sommes libérés des ténèbres, mais nous sommes maintenant dépendants du Seigneur.
1: Tout à fait.
0: C'est ça, c'est à ce niveau que je parle.
1: Sans lui, nous ne pouvons rien faire. Voilà. Nous avons besoin de sa protection, nous avons besoin de sa seigneurie, nous avons besoin de son bouclier.
0: Je vais lire un texte, 1 Corinthiens 6, verset 20, avant de retourner encore dans ce texte de 1 Jean. La Bible dit ceci, je commence au verset 19 à 20. « Ne savez-vous pas que votre corps est le temple du Saint-Esprit qui est en vous, que vous avez reçu de Dieu et que vous ne vous appartenez point à vous-même ?» Ça, c'est important, ça. On ne s'appartient plus à nous-mêmes. Mais avant, c'était comme ça. Regardez le verset 20 de 1 Corinthiens 6. « Car vous avez été rachetés à un grand prix. » Le prix, c'est la mort de Jésus. Il fallait que quelqu'un meure pour que toi et moi, nous quittions les ténèbres. Glorifiez donc Dieu. « Dans votre corps et dans votre esprit qui appartiennent à Dieu. » C'est-à-dire mon corps, chrétien. Mon esprit, chrétien.
1: Mon âme, chrétien.
0: Ne m'appartient plus à moi-même.
1: Et d'ailleurs, nous irons même loin. Que ce soit le corps, que ce soit l'âme, que ce soit l'esprit, ou toutes les choses que nous possédons, entre guillemets, elles appartiennent à Dieu.
0: Voilà.
1: Ma voiture appartient à Dieu. Mon téléphone appartient à Dieu. Mes vêtements appartiennent à Dieu. Mes chaussures appartiennent à Dieu.
0: C'est très important que l'on dise ainsi. Donc, nous appartenons à Dieu. Nous devons être sûrs que ce que nous faisons glorifie son propriétaire.
1: Voilà.
0: Le maître de la maison. N'aimez point le monde ni les choses qui sont dans le monde. Si quelqu'un aime le monde, l'amour du Père n'est point en lui. C'est-à-dire, c'est impossible de voir quelqu'un qui doit dire « j'aime le monde » et il a encore l'amour du Père. Non.
1: Ou de dire « non, moi j'aime Dieu, mais je garde quand même 1% d'amour pour Jéricho. »
0: Non.
1: je suis à Jérusalem, j'aime Jérusalem. Jérusalem me plaît, mais j'aime aussi les divertissements qui se trouvent à Jéricho. Non, c'est pas normal. Parce que les divertissements qui sont à Jéricho sont en contradiction avec la volonté de Dieu. Donc, si quelqu'un dit « j'aime Dieu, mais j'aime aussi le monde », il y a quelque chose qui ne va pas. Ou alors on n'a pas compris ce qu'on est appelé à faire en Jésus-Christ. Parce que automatiquement, celui qui aime le monde devient ennemi de Dieu.
0: Oui. Jésus l'a dit. On est dans Matthieu 6, verset 24. Vous voyez, vous rendez compte vous-même que tout ce que nous disons, nous nous appuyons sur la parole pour dire ça. Nous n'inventons rien. C'est une façon juste de nous aider, parce que la Bible dit « exhortez-vous les uns les autres » que nous mettons à nu ces textes pour qu'il y ait des preuves bibliques claires. Ainsi, si vous vous endurcissez, malgré tous ces détails, en tout cas, ce sera votre propre responsabilité. Matthieu 6, verset 24 nous dit ceci. Nul ne peut servir deux maîtres. Oui, ça c'était pas un pharisien qui avait dit ça, ni un docteur de la loi. C'était le docteur des docteurs. Le docteur qui vient du ciel qui avait dit ça. Comme a dit Nicodème.
1: La parole de Dieu révélée.
0: Nul ne peut servir deux maîtres. Car où il haïra l'un et aimera l'autre, ou il s'attachera à l'un et méprisera l'autre. C'est comme ça. Tu es chrétien, mais du moment où tu te donnes dans un autre, dans le péché, dans le mal, tu ne vas pas te rendre compte. Mais tu vas commencer à avoir des sentiments de haïr les choses de Dieu. De dire non, bon, ça on va voir ça après.
1: Parce qu'en fait, elles donnent des limites.
0: Oui.
1: Ah, je suis limité. Ah, mais il y a même des fois, tu te dis, mais Pourquoi j'ai accepté ce Jésus? J'aurais dû continuer ma vie. Oui, c'est parce que tu tires avantage, mm-hmm. entre guillemets, des choses du monde.
0: Mm. Tu peux commencer déjà à justifier ton mal. Déjà, le fait de commencer à justifier ton mal,
1: voilà.
0: c'est une preuve que tu méprises déjà la bonne chose que tu avais avant.
1: Est-ce que David n'avait pas d'autre femme?
0: Mm.
1: Est-ce que Abraham n'avait pas d'autre femme?
0: Voilà.
1: Est-ce que Samuel n'avait pas menti? Non. Dès qu'on commence à justifier, comme tu dis, frère, dès qu'on commence à justifier le péché, au fait, on a tendance à vouloir servir deux maîtres. Mm. On pense servir deux maîtres, mais au fait, quand on est en train de rejeter Jésus-Christ, on est en train de servir le maître de ce monde.
0: C'est très important que tu saches cela, mon frère, toi qui nous suis. Si nous parlons, si le Seigneur permet que cette émission soit là, eh bien c'est pour toi. C'est pour cela que Dieu a permis que tu sois là, que tu suives ça. Dieu ne voit pas les choses comme nous. On peut se justifier devant les hommes et les convaincre avec l'éloquence que Dieu nous a donnée. C'est bon, mais qui peut convaincre Dieu? Dieu ne voit pas les choses comme les hommes. Apocalypse chapitre 3, le verset 15 nous dit ceci. Je connais tes œuvres. Je sais que tu n'es ni froid, ni bouillant. Puisses-tu être froid ou bouillant? Ainsi, parce que tu es tiède, tu n'es ni froid, ni bouillant, je te vomirai de ma bouche. Voilà. On ne peut pas être d'un côté, on a le pied à Jérusalem, et notre pied à Jéricho. C'est difficile. C'est pratiquement impossible. Pour Dieu, il ne peut pas concevoir une chose pareille. Il dit, puisses-tu être froid ou bouillant? C'est-à-dire, Dieu regarde cet homme, cette église, qui est l'église de Laodicée, qui vraiment préfigurait notre temps actuel, une église où on voit des chrétiens, ils vont à l'église, ils vont dans des temples, comme on l'a dit l'autre fois, ils se glorifient des temples, mais quand ils sortent des temples, ils font toutes sortes de mal.
1: En fait, ils entrent, on va dire le dimanche, ils entrent dans le temple de Dieu, dans le Dieu du Dieu de la Bible, mais lundi, ils vont dans le temple du mensonge, mardi, ils vont dans le temple de l'adultère, mercredi, ils vont dans le temple de l'impudicité. Bref, quand on les regarde, on ne sait pas dire, est-ce qu'il est réellement chrétien celui-là?
0: Et Dieu dit, puisses-tu être froid ou bouillant?
1: Chaud. Choisis, mais ne sois pas les deux à la fois.
0: Oui, parce que je ne sais pas te positionner. Tu es où? Tu es.
1: Parce que si tu es bouillant, ok, tu es pour moi. Si tu es froid, je sais te récupérer. Je peux envoyer des messages et tenter de te récupérer. Mais quand tu es les deux, donc quand tu es au milieu des frères, c'est un peu comme Samuel. C'est un peu comme Saül quand il poursuivait David. Il se retrouve au milieu des prophètes, il commence aussi à prophétiser. Mais dès qu'il n'est plus au milieu des prophètes, il va tenter de tuer David.
0: Voilà.
1: Quand on le regarde, en fait, on ne comprend pas. Est-ce que c'est un chrétien ou c'est pas un chrétien? Oui, c'est un chrétien. Il prend sa Bible, il a sa Bible, il parle de Jésus-Christ. Mais les avortements, c'est lui. L'homosexualité, c'est lui. Le mensonge, c'est lui. Et des fois même, il soutient et encourage les gens qui vivent dans le péché.
0: Ainsi, parce que tu es tiède et que tu n'es ni froid ni bouillant, je te vomirai de ma bouche. Vous voyez comment Dieu voit les choses. Une personne qui persiste dans cet état-là, Dieu va faire quoi? Il va le vomir de sa bouche. Bien-aimé, si vous êtes dans cette situation, vous voyez déjà la conclusion de Dieu. N'aimez point le monde, ni les choses qui sont dans le monde. Si quelqu'un aime le monde, l'amour du Père n'est point en lui. Tu es à Jérusalem, tu veux descendre à Jéricho. Tu ne sauras pas prouver à Dieu que tu as encore de l'amour pour lui. Pourquoi? Car tout ce qui est dans ce monde est convoitise de la chair. La chair a des convoitises. Elle nous pousse à faire le mal. Elle nous présente ses besoins. Mais bien aimé, tous les besoins de ton corps ne sont pas à légitimer devant Dieu. Non! Tout ce qui te vient à cœur, dans ton cœur, toutes les pensées qui jaillissent en toi ne sont pas légitimées. Mais au contraire, toutes ces pensées, lorsqu'elles remontent à ton esprit, tu dois les tamiser, tu dois les faire passer au crible de l'esprit, à la lumière de la parole de Dieu. Être sûr, non, ça c'est pas une pensée qui glorifie Dieu. Non, ça c'est une pensée qui glorifie Dieu. Voilà, les convoitises de la chair, les convoitises des yeux, tout ce que nous voyons nous conduisent à Jéricho. Tu dois les passer au crible. L'orgueil de la vie ne vient point du Père, mais elle vient du monde. Que Dieu vous bénisse.
1: Mon frère, ma sœur, vous qui nous avez écoutés aujourd'hui, je voudrais finir par le verset de Jean 14, verset 15. Si vous m'aimez, gardez mes commandements. Celui qui aime Dieu, c'est celui qui garde ses commandements. Jéricho, nous l'avons dit, c'est l'image de ce monde. Jérusalem, c'est l'image de cette cité qui est dirigée par le roi des rois et le seigneur des seigneurs. Ne quittez pas Jérusalem pour Jéricho. N'abandonnez pas Dieu pour les choses du monde. N'aimez pas les choses du monde plus que Dieu, que Dieu lui-même. Parce que dès l'instant où les choses du monde prennent place dans votre cœur par rapport à Dieu, vous devenez un transgresseur de la parole de Dieu. Dieu ne veut pas vous perdre. Et s'il a permis ce message aujourd'hui, c'est parce qu'il veut vous arrêter. C'est parce qu'il n'est pas encore trop tard pour vous. C'est parce qu'il veut vous récupérer, vous dire « réveillez-vous, vous êtes sur le mauvais chemin ». Vous, si vous descendez à Jéricho, vous allez mourir. Mon frère, ma soeur, ce n'est pas qu'on tente de vous faire peur, mais on tente de vous réveiller. Si ce message vous a touché et que vous voulez dire « Seigneur, je te demande pardon. Je veux revenir et demeurer dans Jérusalem, là où est Jésus-Christ. Je veux reprendre ma relation avec Jésus-Christ. » C'est très simple, baissez la tête dans la prière et répétez ces simples mots après moi. Dites « Père éternel, au nom de ton Fils Jésus-Christ, je viens devant toi. J'ai entendu ton message, j'ai entendu ton appel. Je te demande pardon. Pardon parce que les choses du monde ont trouvé habitation dans mon cœur. J'aime le monde plus que Dieu. J'aime le monde plus que toi, mon Père céleste. Et je te demande pardon. Purifie-moi avec le sang de Jésus-Christ. Lave-moi avec le sang de Jésus-Christ. Je prends l'engagement aujourd'hui et jusqu'à la fin de ma vie à suivre Jésus-Christ tous les jours de ma vie et dans tous les domaines de ma vie. Remplis-moi de ton amour afin de ne pas choisir entre toi et le monde, mais te suivre toi tous les jours, peu importe les sollicitudes du monde. Car ce monde passe, ce monde va être détruit, mais ta parole demeure éternellement. Au nom de ton Fils Jésus-Christ, j'ai ainsi prié. Amen. Si vous avez fait cette prière, croyez que par la foi, Dieu vous a entendu. Je suis Raphaël Mambou et le nom de cette émission est « Venez à Jésus ». Nous nous retrouvons la fois prochaine, toujours sur le même thème, la parabole du Samaritain. Que Jésus continue de vous bénir, que Jésus continue de vous garder. À la fois prochaine.
0: À la fois prochaine et que Dieu vous bénisse.
1: Amen.
0: Amen.
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0: On avait abordé, si je me souviens bien, la dernière fois, l'histoire de l'évolution, plutôt de la dérive, pourrait-on dire, de la théologie à partir du XVIIIe siècle en particulier. Et notamment à partir d'un certain nombre de maîtres à penser qui ont influencé la théologie protestante jusqu'à nos jours, et qui sont Rousseau d'une part, et Darwin. On avait parlé de Darwin, je crois ? Non, on avait juste parlé de Rousseau.
1: Non, on avait parlé de la théorie
0: d'évolution. Oui, ben c'est ça, c'est Darwin alors. Bon, bien. Alors, il y a un troisième penseur. Non, ça va ? Tout le monde n'est pas prêt ? Ça va ? On peut y aller ? Non, pas tout à fait.

0: Pardon ?
1: Non, on était rendu juste là.
0: Ah bon, d'accord, on n'avait pas fait de point sur la rue. C'est ça, les hérésies majeures. Bon. Alors, on avait donc Rousseau, le deuxième philosophe qui va influencer la philosophie en général du XVIIIe siècle et la théologie par conséquent, c'est Darwin, avons-nous dit. Darwin qui a élaboré le premier la théorie de l'évolution des espèces animales. Il avait remarqué qu'il semblait qu'il y avait toute une filiation entre les différentes espèces animales, comme si les espèces les plus simples étaient apparues les premières et ensuite avaient donné naissance aux espèces les plus complexes pour aboutir finalement à l'homme. Et Darwin a élaboré cette fameuse théorie que l'on résume d'une manière un petit peu lapidaire et que Darwin lui-même aurait récusée par cette formule « l'homme descend du singe ». Alors, en gros, comment on peut la résumer, cette théorie-là? En fait, il s'agissait, de la part de Darwin, d'une négation de la Bible, une négation d'un Dieu créateur. L'évolution des espèces étant tout simplement le jeu du hasard. C'était une approche sinon athée, du moins théiste, qui réduisait Dieu à être le Deus ex machina, c'est-à-dire celui qui avait donné la chiquenaude de départ, et puis ensuite, par le simple jeu des lois naturelles, des forces naturelles, les choses avaient ainsi évolué. C'était donc une négation de la Bible, avec négation de la chute. L'homme, par conséquent, était le produit d'une évolution. Par conséquent, il n'était pas par nature pécheur. En tout cas, ce qu'il pouvait y avoir de négatif en lui n'était pas de sa responsabilité. Et par conséquent, si l'homme n'était pas pécheur, le besoin d'une rédemption ne se faisait plus non plus sentir. Darwin a eu l'honnêteté de dire d'une manière très ouverte et très nette que sa théorie avait été construite pour combattre le christianisme. Ce que l'on sait moins, également, de Darwin, c'est que sur son lit de mort, il est revenu sur ses affirmations. Il a reconnu qu'il s'était trompé. Mais, hélas, le mal était fait. Et bien des gens qui, au XVIIIe siècle, étaient en révolte contre la foi, se sont saisis de la théorie de Darwin comme d'une arme pour combattre précisément la foi chrétienne. Un troisième penseur qui apparaît à cette époque-là, c'est Voltaire. Voltaire, qui est peut-être le plus connu de tout un ensemble de philosophes qui ont surgi au XVIIIe siècle, qui sont caractérisés par deux a priori. Premièrement, le rationalisme, et ensuite le théisme. En fait, c'est en Angleterre que cette philosophie a pris naissance, et les philosophes français, dont Voltaire est le principal, le plus connu. Ça va pas, Nicole ? Le théisme. On reviendra sur cette expression, on verra ce que c'est que le théisme. Mais en fait, Voltaire et les philosophes français comme Diderot et Rousseau, en fin de compte, qui étaient aussi dans cette ligne-là, ont hérité, n'est-ce pas, de cette philosophie à partir des philosophes anglais. Le rationalisme d'abord, c'est-à-dire que l'homme était, par sa raison, la mesure de toute chose. Tout ce qui n'était pas ce qui n'était pas possible de réduire à un raisonnement logique devait être rejeté. Et ce faisant, tout ce qui était surnaturel, tout ce qui était miraculeux, était rejeté parce que, précisément, échappant au domaine de la raison, échappant à la possibilité d'une explication rationnelle. C'était également l'époque où les progrès scientifiques commençaient à être sensibles, et c'est précisément ces progrès scientifiques qui ont donné au raisonnement logique, n'est-ce pas, une primauté qu'il n'avait pas jusqu'alors. Sur le plan religieux, le rationalisme aboutissait aussi à une deuxième conséquence, c'était le théisme. Les philosophes du XVIIIe ne rejetaient pas la foi en Dieu, ce n'étaient pas des athées, mais pour eux, Dieu n'était finalement qu'un être que l'on pouvait définir par la raison. Ce n'était finalement qu'une idée philosophique, qu'un concept philosophique. Ce faisant, ce Dieu-là n'était pas le Dieu qui s'était révélé en Jésus-Christ, le Dieu qui était proche, le Dieu qui pouvait intervenir dans les affaires des hommes. Ce n'était pas non plus un Dieu auquel on pouvait s'adresser par la prière. C'était tout simplement une force plus ou moins obscure, difficilement définissable, difficilement cernable, mais en tout cas, que l'on chassait de cet univers-ci, n'avait pas sa place dans ce monde-ci. Il était un Dieu extrêmement lointain, qu'il était difficilement possible d'atteindre. Alors, ceci conduisait les philosophes du XVIIIe siècle à l'idée que la Bible n'était pas une révélation de Dieu et devait être soumise aux mêmes critères de critique que les autres livres. Et ceci a mené les philosophes rationalistes à poser la primauté d'une religion naturelle, qui était la seule religion vraie. Il faut dire, à la décharge de ces philosophes, qu'on n'était pas encore très loin des guerres de religion, et que précisément ces guerres de religion avaient quelque peu déconsidéré la foi chrétienne aux yeux de bien des gens. Et les philosophes rationalistes essayaient justement de dépasser ces clivages qui avaient marqué les siècles précédents pour définir une religion qui aurait pu rallier tout le monde, rallier tous les suffrages, et qui était cette religion naturelle. Une religion naturelle basée sur un certain nombre de principes moraux, universels, qui devaient d'ailleurs donner naissance à ce qu'on appelle la Déclaration universelle des droits de l'homme, qui était basée sur, finalement, cette foi en un Dieu que Pascal définira comme le Dieu des philosophes et des savants, et finalement, qui aboutira à une véritable catastrophe sur le plan de la foi chrétienne. En Allemagne, la même évolution se fait sentir. L'Allemagne, le pays de Luther, où l'on peut dire la théologie est une véritable passion nationale. Et la démarche des philosophes français se retrouve au niveau de l'Allemagne, et plus particulièrement au niveau des théologiens. C'est en Allemagne que l'on applique les idées des philosophes rationalistes à la théologie. Et c'est d'Allemagne que vient le mal, peut-on dire. Et en particulier, en Allemagne, on va appliquer à la Bible la philosophie de Descartes. Descartes, qui était le premier, disons, philosophe rationaliste, qui avait introduit dans sa méthode le principe du doute méthodique, du doute systématique, la mise en question. Vous savez que Descartes avait été jusqu'à mettre en question l'existence du monde, sa propre existence à lui, et finalement, la seule certitude à laquelle il était arrivé, c'est celle qui se résume par cette fameuse formule qui a fait fortune, « Je pense, donc je suis ». Et à partir de cela, n'est-ce pas, de cette seule formule, Descartes a essayé de reconstruire tout un système philosophique. Toutefois, Descartes, qui vivait avant ces gens-là, s'était interdit d'appliquer son doute philosophique à la Bible. Pour lui, la Bible restait la révélation de Dieu. Mais les théologiens allemands, au XVIIIe siècle, ont appliqué le doute méthodique de Descartes à la Bible. Ceci les a conduits à mettre en doute l'authenticité de la Bible. Il faut dire que, finalement, la Réforme avait un peu préparé la voie à cela, dans ce sens que la Réforme avait posé le principe du libre examen de l'Écriture sainte. Et donc, si chacun était libre d'aborder, de lire l'Écriture selon sa propre voie, il n'y avait pas de raison, n'est-ce pas, qu'on n'applique pas non plus à la Bible la question du doute méthodique. Spinoza, juif maran, portugais, qui s'était réfugié dans les provinces unies, c'est-à-dire la Hollande, lui aussi avait repris un petit peu la philosophie de Descartes et avait déjà commencé aussi à l'appliquer à la Bible. Il y a un autre élément aussi qui va provoquer cette dégradation de la théologie qu'on voit au XVIIIe siècle, c'est la Révolution française. La Révolution française qui va consacrer le triomphe des idées des philosophes rationalistes. Vous savez que la Révolution française se posera aussi en adversaire du christianisme. D'abord parce que l'Église catholique en France avait été un des piliers essentiels de l'Ancien Régime, et dans la mesure où la Révolution française veut faire table rase de l'Ancien Régime, elle veut aussi faire table rase de l'Église. Hélas, il n'y a pas de détail qui est fait, c'est non seulement l'Église qui est en question, mais également le message de l'Église, c'est-à-dire l'Évangile, même si, au niveau de l'Église catholique, bien sûr, c'est un message extrêmement déformé, extrêmement différent du véritable message biblique, mais il est certain que les révolutionnaires de 89 n'entrent pas dans ce genre de considération. Pour eux, la religion chrétienne est symbole d'obscurantisme, et il s'agit d'entrer au contraire dans les Lumières. Et d'ailleurs, le XVIIIe siècle se définit lui-même comme le siècle des Lumières, les Lumières de la raison contre l'obscurantisme religieux qui a marqué les siècles précédents. On va même jusqu'à, vous savez, en 92, au moment des excès les pires de la Convention et de la Révolution, à promouvoir le culte de la déesse raison. Il y avait une espèce de prostituée de bas étage qui se promenait vêtue en espèce de déesse sur un char magnifique, escorté par des sans-culottes, etc. Puis tout le monde était censé la reconnaître en elle l'incarnation de la déesse raison, etc. Bon, le culte de la déesse raison n'a pas eu un gros succès, heureusement, mais c'était un peu grotesque. Mais en tout cas, la révolte contre le christianisme a été. À partir de là, nous avons une déchristianisation importante de la nation française qui va avoir lieu. Le culte de la déesse raison se voulait également le triomphe du théisme de Voltaire et du panthéisme de Rousseau. Ce faisant, c'était aussi une manière de se révolter contre l'alliance entre le sabre et le goupillon, comme on dit, c'est-à-dire entre le trône et l'autel, et la notion de la monarchie de droit divin. Le roi, d'après, à partir de Louis XIV en particulier, était considéré comme le lieutenant de Dieu. Il n'avait de compte à rendre qu'à Dieu. L'Église était le support de cette institution qu'était la royauté, Et on rejette tout, on rejette la royauté, on rejette l'Église et on rejette l'Évangile. En fait, ce fut pour l'Église catholique en France une crise extrêmement grave, finalement, à l'image de la crise que l'Église catholique connaît aujourd'hui. Je crois qu'il y a un certain nombre de parallèles à faire très importants. L'Église n'était absolument pas prête à faire face à cette crise-là en France. Et sur le plan de la pensée elle-même, la pensée de l'Église a été profondément marquée par les attaques des révolutionnaires de 89. En particulier, la théologie scolastique s'est effondrée comme un véritable château de cartes. Le catholicisme, qui avait déjà été quelque peu miné dans sa pensée par le jansénisme au siècle précédent, s'est trouvé absolument vide et désemparé. Il y a eu un certain nombre de prêtres qui sont passés avec armes et bagages dans la vision de nouvelle qui était présentée par les révolutionnaires, si bien que finalement on a vu en France se créer ce clivage qui existe un petit peu de nos jours encore, n'est-ce pas, entre la droite catholique et la gauche anticléricale. C'est de là que ça naît. L'Évangile, l'Église, la religion étant considérée comme une force réactionnaire, comme une force conservatrice qui cherchait à s'opposer précisément à l'émancipation des peuples et au progrès, tout simplement, qui était défini alors comme une valeur. Et c'est à la fin du siècle et au début du siècle suivant, au moment des restaurations d'une part monarchique et d'autre part l'époque napoléonienne, que le catholicisme va se ressaisir. Il va y avoir, au siècle suivant en particulier, un certain nombre d'efforts d'apologétique, c'est-à-dire de défense de la foi, qui vont être faites par des gens, par exemple, comme Chateaubriand. Chateaubriand qui va s'efforcer de montrer la beauté du christianisme, n'est-ce pas ? Ça dans un certain nombre d'ouvrages tels que justement Le génie du christianisme, qui est l'ouvrage majeur, mais on pourrait citer également Les martyrs d'autres ouvrages du même type. On trouve également un homme comme Lannemenet qui lui restaurera le catholicisme traditionnaliste. Il sera un petit peu le Monseigneur Lévesque, Lefebvre de l'époque. Et l'œuvre de Lannemenet en particulier aboutira à Vatican Ier, c'est-à-dire à la doctrine, au dogme de l'infaillibilité pontificale. Dans le même temps, les philosophes et théologiens allemands, eux, ont creusé encore la... Qu'est-ce qu'il y a ? Ça n'a pas agi ? Vas-y.
1: Lannemenet,
0: oui.
1: C'est la même époque que Napoléon ?
0: C'est le 19e, oui. C'est le 19e. Dans le reste de l'Europe, on a la même évolution. En Allemagne, on a un certain Jacobi qui enseigne que, finalement... La seule révélation juste est une révélation intérieure. C'est une espèce d'intuition que l'homme a, n'est-ce pas, un sentiment religieux. On est en plein subjectivisme. C'est le triomphe du subjectivisme en Allemagne. En Angleterre, c'est Schelling qui reprend à peu près la même idée, en ce sens que pour lui, l'histoire est... représente le processus de la révélation de Dieu dans l'esprit humain. Et là, on voit déjà apparaître une autre idée force qu'on va trouver au siècle suivant en particulier.
1: Comment s'appelle ce
0: nom ? Schelling. Par exemple, il réinterprète à partir de cela un certain nombre de doctrines bibliques. Par exemple, l'incarnation, pour lui, c'est la prise de conscience de l'absolu dans la matière. Voyez-vous ? On est vraiment dans des idées extrêmement, extrêmement philosophiques, quoi, et très, très... Et puis alors ensuite, au siècle suivant, en Allemagne, on trouve alors là un homme qui va profondément marquer toute la pensée de notre temps, à la fois philosophique et théologique, c'est Hegel. Hegel, le père de l'idéalisme philosophique, qui alors lui va se saisir de la notion de progrès dans le domaine des sciences et des techniques, qui maintenant fait des bons prodigieux à partir du XIXe siècle, pour l'ériger en valeur philosophique. Reprenons précisément les travaux de Darwin, qui voit dans, n'est-ce pas, l'apparition des espèces sur la Terre, du plus simple, l'évolution du plus simple au plus complexe, un progrès, et faisant un parallèle entre ce progrès supposé dans l'évolution du vivant et le progrès réel que les gens du XIXe siècle constataient dans le domaine des sciences et des techniques, Hegel fait de cette notion de progrès le moteur de l'histoire, le moteur des choses. Il y aurait dans l'esprit, n'est-ce pas, parce que pour lui, c'est au niveau de l'esprit que ça se situe, une force qui conduirait les choses vers une organisation de plus en plus complexe, donc vers un progrès. Et comment s'effectue cette évolution-là? Eh bien, par la dialectique. Qu'est-ce que c'est que la dialectique hegelienne? C'est le choc de deux contraires. C'est un conflit. La dialectique, c'est un conflit entre deux réalités qui sont antagonistes et qui, soudain, par ce jeu même du conflit, vont donner naissance à quelque chose d'autre, à quelque chose de nouveau, de mieux et de plus complexe. Dans le domaine de la pensée, par exemple, la pensée dialectique, c'est le conflit entre la thèse et l'antithèse qui ensuite se traduit par une synthèse, donc un progrès, n'est-ce pas, de ces deux notions antagonistes qui ont été intégrées. Et puis alors, nouveau, il va y avoir une thèse, une antithèse, et puis il va y avoir un progrès dans la pensée, etc. Et en fait, c'est cette notion qui va être prise par le marxisme. Le marxisme est l'héritier direct de la philosophie d'Hegel. Et pour Hegel, la religion est une étape dans le domaine de la pensée. Pour lui, il estime que la religion est une thèse qui se heurte au XVIIIe siècle à une antithèse, une contestation, l'anticléricalisme, le rationalisme, etc., et que finalement, de ce conflit dialectique entre religion et philosophie, va naître une synthèse qui va permettre un progrès important dans le domaine de la pensée et de la théologie. Et précisément, cette idée hegelienne va être reprise par les théologiens jusqu'à nos jours. Et finalement, on a au niveau, n'est-ce pas, de la théologie aujourd'hui, une démarche dialectique, mais qui, bien loin, hélas, de conduire au progrès escompté, conduit à la dérive et à la déliquescence, précisément, de la théologie. Alors, ça amène à réduire le christianisme à un ensemble de symboles. On continue à parler de la Bible, on continue à prêcher la Bible dans les églises, mais un message biblique qui est totalement vidé de sa substance, un message biblique qui n'est réduit finalement qu'à un ensemble de symboles, de réalités fumeuses, philosophico-théologiques, auxquelles le peuple ne comprend rien. On parle évidemment de dialectique, de synthèse, d'antithèse, etc. Vous comprenez bien que le pauvre peuple des églises, qui vient là pour entendre comment le Seigneur peut intervenir dans leurs problèmes quotidiens, bien il décroche vite. Et dans toute l'Europe, notamment en Allemagne, partout où dans les églises on se met à prêcher ces thèses brillantes, les auditoires fondent comme beurre au soleil. Et ceci contribue à accentuer le processus de déchristianisation qui a commencé avec la Révolution française, et ensuite avec les guerres napoléoniennes qui vont exporter dans l'Europe tout entière les idées de la Révolution française. Alors, ceci va aboutir à une crise de l'exégèse. Une crise de l'exégèse qui, au XIXe siècle, va reprendre l'idée que la Bible est aussi le produit d'une évolution, du plus frustre vers le plus élaboré. Et alors, on n'hésite pas, pour ce faire, à aller à l'encontre de ce que la Bible affirme. Ce qui est premier, ce n'est plus ce que la Bible affirme, mais c'est ce que la philosophie de l'époque affirme. La philosophie de l'époque devient une grille au travers de laquelle on lit la Bible. Et si il y a contradiction entre la Bible et la philosophie de l'époque, alors c'est que c'est la Bible qui a tort. Et c'est ainsi qu'on part de cette idée que le peuple d'Israël, contrairement à ce que nous dit la Bible, l'humanité était au départ polythéiste. Alors que la Bible nous dit qu'au contraire, elle était monothéiste. Et là, il y a de nombreux éléments qui nous montrent qu'il en était bien ainsi. Je vous renvoie tout particulièrement à ce niveau-là au bouquin de Richardson, n'est-ce pas, « L'éternité dans leur cœur ». Mais à ce moment-là, n'est-ce pas, on ne cherchait pas aussi loin, n'est-ce pas, puisque le polythéisme était la forme la plus frustre de religion, c'était que l'humanité avait été polythéiste, y compris le peuple d'Israël. Et l'on voyait, par exemple, dans le mot Elohim, qui est un pluriel en hébreu, qui signifie Dieu au pluriel, n'est-ce pas, la trace d'un polythéisme primitif du peuple d'Israël, par exemple. Alors, c'est bien la preuve qu'à l'époque de Moïse, qu'à l'époque des juges, on adorait des dieux et non pas un dieu. Par la suite, disent les théologiens de l'époque, on est passé du polythéisme à l'énothéisme. Alors, H-E-N-O-T-H-E-S-E-I-S-M-E, c'est-à-dire la croyance... Oui, c'est des mots un peu barbares. Hein. Ça, c'est le problème de la théologie. Alors là... Il y a tout un langage de bois, énothéisme. C'est-à-dire que, au milieu de tous les dieux auxquels on continue à croire, on privilégie un seul dieu, tout en continuant à admettre qu'il y en a d'autres. Par exemple, disent les théologiens de l'époque, le peuple d'Israël continuait à croire qu'il pouvait y avoir, que Baal existait, que Moïse existait, que... Inanna existait, etc. Mais ils avaient choisi parmi ces dieux-là le dieu qui serait le dieu du peuple d'Israël, qui était celui que les théologiens de l'époque appelaient Yahvé. Ça va pas, Gilles ? Tu ne sais plus ?
1: Je n'ai pas trop compris.
0: L'énothéisme ? Oui. Le problème de l'énothéisme. Bon, c'est-à-dire que le peuple d'Israël, au départ, d'après ce que disent ces gens-là, est polythéiste. Mm-hmm. Il adore une multitude de dieux comme tous les peuples païens. Puis un beau jour, il décide que parmi ces dieux-là, il y a Baal, etc., puis il y a un dieu quelconque qui s'appelle Yahvé. Puis il décide que ce dieu-là sera leur dieu. C'est pas ? Que ce dieu-là va s'intéresser plus particulièrement à Israël. Par exemple, vous avez les païens ont le dieu de l'eau, ont le dieu du feu, ont le dieu de la terre, du ciel, de la mer, de tout ce qu'on voudra. Bon, ben, Yahvé, parmi tous ces dieux-là, est le dieu d'Israël, le dieu préposé aux destinées d'Israël. C'est ça ? Mais les autres dieux ne sont pas niés. Et c'est à partir de ce moment-là qu'on peut passer au monothéisme avec les prophètes. Selon les théologiens de l'époque, n'est-ce pas ? Ce sont les prophètes qui ont créé le monothéisme d'Israël. Mais jusqu'alors, Israël était polythéiste, ou au moins énothéiste. C'est en particulier Jérémie qui a, d'après eux, lancé l'idée qu'il pouvait y avoir un Dieu personnel. Et à partir de là, bien entendu, ça pose comme principe, comme conséquence, que les prophètes, puisque ce sont eux qui ont les premiers parlé d'un Dieu personnel, ont été écrits avant le Pentateuque, avant la Torah, les cinq livres de Moïse, puisque les cinq livres de Moïse font allusion à un Dieu personnel. Mais puisqu'il n'y a pas eu de Dieu personnel avant les prophètes, c'est donc que la Torah a été écrite après les prophètes. voyez, on remodèle tout à partir d'une idée fausse, n'est-ce pas? Alors, à partir de cette idée fausse, on raisonne, ça c'est très allemand comme, comme méthode de raisonnement, on raisonne en vase clos, et on construit un système très logique, mais qui repose sur une base tout à fait fausse, colosse au pied d'Achille. Et tout est faux, de A jusqu'à Z, même si ça paraît extrêmement logique. Et alors, en face de cette évolution-là, les évangéliques ont été totalement désemparés. Les évangéliques ne s'attendaient pas à ce genre d'évolution, à ce genre d'attaque. Et il y a eu une véritable crise dans les églises à partir de ce moment-là. Et au XIXe siècle, seulement, il va y avoir une réaction. Une réaction parce que les choses continuent à se dégrader. Le XIXe siècle, on peut le dire, le qualifier comme l'apogée du libéralisme et du modernisme. Donc de cette évolution-là. Une évolution qui se trouve accentuée aussi par, sur le plan philosophico-littéraire, ce qu'on appelle le romantisme. Parmi les plus connus en France, Victor Hugo, c'est un des plus grands poètes romantiques français. En France, Victor Hugo, c'est un des plus grands poètes romantiques français.

que la religion, en disant que la religion est un système qui permet dans la pratique, n'est-ce pas, de vivre cette dimension de la connaissance. Et ceci va permettre une certaine réaction au sein du christianisme, d'abord sur le plan théologique, en Allemagne, avec ce qu'on appelle l'école de Tübingen, et ensuite sur le plan évangélique, la réaction évangélique sera tout simplement une réaction de Dieu, sera tout simplement l'apparition de réveils. Les réveils qui vont manifester Dieu à l'œuvre. Alors là, on ne se situe pas absolument pas sur le plan de la doctrine, sur le plan de la controverse théologique, mais sur le plan de l'expérience et des faits. Dieu agit, Dieu est vivant. Et les réveils du 19e vont ramener à la foi une multitude de gens qui étaient ébranlés par justement l'évolution de la théologie. Mais en même temps, n'est-ce pas, le 19e siècle et l'essor du mouvement évangélique au 19e siècle, essor qui est extrêmement important, c'est quand même l'époque des réveils méthodistes, c'est quand même l'époque des réveils de Finet, n'est-ce pas ? Et il va y avoir évidemment une œuvre extraordinaire qui va être faite à ce moment-là, endiguant cette vague diabolique qui s'étend alors sur le christianisme, mais en même temps ayant un autre aspect négatif, dans ce sens qu'il crée un fossé entre la foi et la raison. Alors que les modernistes et les libéralistes, et les libéraux plutôt, font toute leur doctrine sur la raison, les évangéliques insistent essentiellement et uniquement sur la foi. Alors, les libéraux leur disent « Mais votre foi est absurde !» Et les évangéliques répondent « Ça fait rien. C'est vrai que c'est absurde. Et je n'ai pas d'argument pour répondre à vos attaques. Mais je crois quand même, parce que j'ai une révélation de Dieu, parce que j'ai une connaissance de Dieu, parce que j'ai une expérience de Dieu. » Alors, il est certain que c'est fondamental comme démarche. Et finalement, c'est toujours sur ce terrain-là que les évangéliques que nous sommes se situent par rapport à cette controverse-là. Mais les évangéliques se sont, à l'époque, enfermés dans un refus d'aborder tout ce qui pouvait être raisonnement logique à partir de cette base-là. Il y avait un sentiment d'infériorité sur le plan théologique, sur le plan de la réflexion, sur le plan du raisonnement, une crainte d'aborder, n'est-ce pas, une réflexion de ce type, de peur d'être débordé. Il y a eu, on pourrait dire, un véritable ghetto évangélique qui s'est créé à cette époque-là et qui existe encore dans certains milieux aujourd'hui, dans certains milieux évangéliques. Les évangéliques ne se sentaient pas en position de force dans ce combat, dans ce débat, n'est-ce pas ? Et il y avait pour eux une défense, c'était légitime, mais en même temps, n'est-ce pas, il y a eu ce point faible qui était là, qui faisait que sur le plan du raisonnement, sur le plan de la théologie, eh bien, les évangéliques n'avaient pas beaucoup d'arguments. Et au niveau des rationalistes, il était facile de les tourner en dérision, de montrer que leur argumentation était extrêmement faible, et ceci faisait que malgré tout, beaucoup de gens continuaient à être troublés. Les évangéliques ont abandonné à cette époque-là tout ce qui était doctrine, tout ce qui était théologie ou libéraux. Par contre, il en a été différemment dans le monde catholique. Le catholicisme a suivi à peu près la même évolution, dans ce sens qu'il a aussi, lui, été amené à être traversé par les courants libéraux. Il y a eu, au milieu catholique, une réaction du même genre que la réaction évangélique, que l'on appelle le piétisme. Il y a eu un piétisme catholique comme il y a eu un piétisme protestant. Bien différent, toutefois, évidemment, quant à ses formes et quant à

0: des manifestations. Et puis alors, il y avait aussi, bien entendu, dans l'Église catholique, un élément qui manquait en milieu protestant, c'était l'autorité papale, l'autorité de la hiérarchie. Et celle-ci s'est vite rendue compte du danger que représentait pour la foi ce qui, dans le milieu catholique, on appelait le modernisme, alors que dans les milieux protestants, on appelait ça le libéralisme. Et le pape Pie X en particulier, dont les catholiques ont fait un saint, a publié une encyclique, c'est une encyclique, oui, n'est-ce pas, qui s'appelait le Syllabus, qui était une condamnation sans nuance du modernisme, et par laquelle le pape Pie X sommait un certain nombre de théologiens catholiques qui s'étaient dangereusement avancés dans le domaine du modernisme de s'aligner, un petit peu comme le pape actuel est en train de le faire dans un domaine un peu différent, celui des théologies de la libération, etc. Finalement, c'est le même combat qui continue, avec des formes différentes. Et puis ensuite, il y a eu, à la fin du siècle, Vatican Ier. Vatican Ier qui a été l'apogée de la réaction antilibérale, antimoderniste, et qui a consacré l'échec de ce dernier. En particulier avec la définition du dogme de l'infaillibilité pontificale, au terme duquel, lorsque le pape parlait en tant que pasteur et docteur de tous les chrétiens, il était assuré d'une assistance du Saint-Esprit qui le préservait de toute erreur. Et il devait donc être, ce qu'il disait dans ces moments-là, devait être reçu comme parole de Dieu par tous les chrétiens. Il n'y a qu'un pays où le catholicisme est resté en retrait à ce niveau-là, c'est les États-Unis. Les États-Unis, qui étaient très très marqués, n'est-ce pas, par les idées libérales et démocratiques, les évêques américains ont beaucoup beaucoup renaclé pour accepter Vatican Ier en particulier. Mais finalement, au bout de quelques dizaines d'années, l'œuvre était faite. Les évêques américains, oui.
1: Et aussi la Hollande et l'Allemagne.
0: Alors, il y a eu effectivement des ruptures au niveau de l'Église catholique. Un certain nombre de gens n'ont pas accepté cela. Et il y a eu des églises catholiques dissidentes qui se sont créées. Alors, notamment les églises vieilles catholiques, comme on les appelle, en Allemagne et en Hollande, effectivement, qui sont restées séparées de Rome jusqu'à aujourd'hui, à cause de ces raisons-là. En fait, nous avons là, dans ces différents mouvements qui ont marqué ces deux siècles, l'origine de tous les problèmes modernes. Parce que finalement, ces lumières, comme on les appelait à l'époque, allaient semer des germes de désintégration dans la théologie et la foi. Les conséquences pratiques de ces hérésies allaient être finalement incalculables. Elles ont abouti précisément à cette désintégration de la foi à laquelle nous assistons aujourd'hui, et à ce néolibéralisme qui est aujourd'hui prôné par beaucoup des églises et avec lesquelles le catholicisme aujourd'hui est également aux prises, à nouveau, comme il l'était finalement au siècle dernier. Alors, voyons précisément maintenant ce qu'a été cet âge d'or de la critique classique du libéralisme avant de voir à notre siècle le néolibéralisme. Le rationalisme, nous l'avons examiné très rapidement, c'est la négation de toute finalité dans le monde. Le monde est fini, il est clos. Et Dieu ne peut plus intervenir dans le monde. On interdit à Dieu d'intervenir dans le monde. Les phénomènes ne peuvent avoir que des causes naturelles, explicables, qui répondent aux critères scientifiques de la cause et des effets. Tout phénomène a une cause qui doit pouvoir être examinée scientifiquement. Si aujourd'hui on n'est pas capable encore de donner à un phénomène précis une explication rationnelle, ça ne veut pas dire qu'il n'y en a pas. Ça veut dire qu'on n'est pas encore capable de le faire aujourd'hui, compte tenu des connaissances encore limitées. Mais demain, quand les sciences auront fait des progrès, on pourra donner une explication rationnelle à ce phénomène. C'est exactement la méthode que l'on va appliquer pour la Bible. Lorsque la Bible nous parle d'un miracle, les rationalistes disent le miracle, ça n'existe pas. Donc, il y a une raison, une explication naturelle à ce miracle. Que les hommes de l'époque préscientifique étaient incapables de discerner, mais qu'aujourd'hui nous pouvons appréhender. Par exemple, Jésus marchant sur les eaux, nous savons très bien qu'un homme, parce que Jésus n'était qu'un homme pour eux, ne peut pas marcher sur les eaux. Que s'est-il donc passé? Pourquoi la Bible nous parle-t-elle de Jésus marchant sur les eaux? Parce que les disciples ont été l'objet d'une illusion à ce niveau-là. Jésus marchait sur la rive du lac, mais comme les disciples étaient sur la mer, dans un bateau, la silhouette de Jésus se détachait sur la mer, leur donnant l'impression qu'il marchait sur la mer. Et comme c'était des hommes pas trop malins, beaucoup moins malins que les gens du XIXe siècle, ils ont cru, n'est-ce pas, qu'ils avaient affaire à un miracle parce qu'ils vivaient dans un monde mythique fait de merveilleux, etc. Le miracle de la multiplication des pains, eh bien, c'est très simple. Chacun des personnages qui avaient assisté à la prédication de Jésus, en fait, avait pris un petit peu de provision avec lui. Et puis, finalement, comme personne ne voulait partager avec son voisin, on faisait semblant d'avoir rien. On avait caché son petit sac, là, n'est-ce pas? Et puis, c'est comme ça qu'on avait l'impression qu'il n'y avait rien à manger. Alors Jésus a invité un jeune garçon qui était un peu plus altruiste que les autres, qui a accepté de partager ses 5 pains et ses 2 poissons. Et alors il a montré un exemple, il dit, vous voyez, ce garçon il accepte de partager ses pains et ses poissons. Alors touché par ce geste magnifique d'altruisme, chacun a sorti les provisions qu'il avait de son sac et a partagé avec les voisins qui n'en est pas, ce qui a donné l'impression que les 5 pains et les 2 poissons avaient été multipliés. Voilà le genre d'élucubration auquel les rationalistes étaient arrivés, n'est-ce pas ? Faire à des légendes tout à fait babyloniennes qui avaient été élaborées par des peuples qui les avaient précédés et au milieu desquels ils avaient vécu. Et que par conséquent, nous avions là affaire à des légendes tout à fait babyloniennes, alors que, comme l'a prouvé le professeur Cassuto au début de notre siècle, la Bible connaissait de fait ces récits babyloniens, mais justement, alors que ces récits étaient mythiques, la Bible justement est une démythification, une démythologisation de ces légendes-là, justement. Et les prend en plein revers, et bien loin d'entrer dans le schéma de ces gens-là, au contraire, les contredit à fond. Au début du siècle également, nous avons une autre école théologique qui est extrêmement importante, qu'on appelle l'existentialisme. L'existentialisme, c'est d'abord un mouvement philosophique qui va être récupéré par la théologie, comme le sont à peu près finalement toutes les écoles philosophiques. Parmi les théologiens existentialistes, le plus célèbre est Kierkegaard, qui était un Danois qui a vécu 1913 à 1955. Selon lui, l'homme est invité à une existence authentique. Il faut qu'il comprenne le sens de son existence, et c'est l'homme lui-même qui doit donner un sens à sa vie en s'accomplissant. Et l'on voit tout ce qu'il y a aujourd'hui d'existentialisme dans la manière de vivre de bien des gens qui n'ont jamais étudié ni les philosophes existentialistes, ni encore moins Kierkegaard, mais qui finalement ont respiré, si je puis dire, cette espèce de doctrine satanique qui s'est diffusée un peu partout, dans les écrits, dans les journaux, dans les médias, etc., et qui fait que finalement, il faut s'accomplir, il faut vivre authentiquement, il faut être authentique, etc. Bon, ça, vous trouvez, c'est une idée existentialiste qu'on trouve chez Sartre, par exemple, ou chez des gens du même genre. Kierkegaard avait repris ça. L'homme doit donner un sens à son existence, et par conséquent, il est entièrement autonome, il est entièrement libre. Dieu ne doit pas le gêner. Alors là, il y a deux possibilités d'envisager la question de Dieu. Dieu comme effectivement un gêneur qui vient empêcher cet accomplissement de l'authenticité de l'homme. Alors c'est l'humanisme athée qui sera celui d'un homme comme Sartre, par exemple. Ou bien au contraire, Dieu est l'autre, et ce sera la position de Kierkegaard, face auquel finalement l'homme est totalement autonome. Dieu qui est vraiment l'étranger, face auquel l'homme n'a aucun compte à rendre en dernier ressort. L'homme doit conquérir son existence, il doit se conquérir lui-même. Alors, il n'y a plus de notion d'au-delà. L'au-delà n'existe pas. Il y a répudiation de toute révélation. Et la théologie ne devient en dernier ressort qu'une servante de la philosophie. Kierkegaard est plus un philosophe qu'un théologien en dernier ressort. Alors, avant de conclure, nous pouvons nous poser une dernière question. La théologie libérale est-elle morte ? On le prétend aujourd'hui. En fait, il n'en est rien. Le libéralisme a abouti à l'énoncé, finalement, de quelques vérités d'ordre général qui sont communes à toutes les religions. Et le libéralisme est à ce sujet-là un véritable syncrétisme. On pourrait dire aujourd'hui, en faisant un raccourci un peu caricatural, que dans la religion rationaliste et libérale, la Déclaration universelle des droits de l'homme a remplacé la révélation biblique. N'est-ce pas ? Déclaration universelle des droits de l'homme tient lieu, en fin de compte, dans la vision libérale de ce que faisait la Bible autrefois. Évidemment, si je disais ça à des libéraux, ils se mettraient à hurler. Mais dans la pratique et dans les faits, c'est comme ça que les choses se passent. Ce qui est proprement biblique, ce qui est l'essence du message chrétien, est laissé de côté. Les grandes vérités de la Bible sont niées. Tout ce qui est miraculeux, nous l'avons vu. Donc, la résurrection de Jésus, et quand nous lisons ce que Paul nous dit dans 1 Corinthiens 15, il nous montre quelles sont les conséquences de la négation de la résurrection de Jésus. S'il n'y a pas de résurrection de Jésus, votre foi est vaine. Vous êtes dans vos péchés, dit Paul. Il n'y a plus d'expiation, il n'y a plus de pardon. Mais pour les libéraux, il n'y a plus de péché non plus. Il n'y a plus de chute. Alors, qui est Jésus ? Mais Jésus n'est qu'un simple homme. Il est le fils de Joseph. Il n'est pas le fils de Dieu. L'incarnation, la naissance virginale, légende que tout cela, bien sûr, pour les libéraux. Jésus n'est qu'un simple homme qui, finalement, a prêché une doctrine intéressante. C'est un homme exceptionnel qui s'est fait crucifier parce qu'il a été victime précisément de cette doctrine qu'il a prêchée. Alors c'est un exemple, il faut suivre ce qu'il nous dit, mais il n'est plus sauveur, il n'est plus fils de Dieu. Le salut par la croix, tout cela, c'est complètement absurde pour les libéraux. N'est-ce pas ? Il n'y a pas de monde démoniaque. Il n'y a pas de monde des esprits, il n'y a pas d'ange. Il n'y a pas non plus de parousie, il n'y a pas de retour de Jésus. Il y a tout simplement l'espérance d'un monde meilleur qui sera construit par les efforts des hommes unis, chrétiens ou non. Alors le christianisme ne devient à ce moment-là que, comment dirais-je, le fer de lance de ce mouvement humaniste. Et certains libéraux modernes iront jusqu'à dire que le but de l'Église, précisément, c'est de se diluer dans le monde. Pour cela, on peut dire que, question de ça, ça réussit pas mal. Ça se dilue tellement que bientôt, il ne restera plus d'Église. Alors, c'est le processus de sécularisation. Et il faut que ce soit sécularisé, c'est-à-dire qu'il faut que les principes de l'Évangile, la morale de l'Évangile, parce que c'est réduit à cela, c'est rien de plus, et encore, une morale sélective. Il n'est pas question de la morale personnelle, mais question du progrès social, etc., du péché collectif, le péché individuel n'a pas d'importance. Il faut que les principes, qui sont finalement quelques grands principes universels, finissent par être partagés par tout le monde. Et quand ça sera, alors l'humanité tout entière unie autour de ces quelques principes, résumés encore une fois dans la Déclaration universelle des droits de l'homme, parce que c'est un texte fondamental pour eux, n'est-ce pas ? eh bien, l'humanité pourra prendre son destin en main et puis créer, finalement, son propre paradis ici-bas, c'est-à-dire construire Babel, finalement. C'est un retour à Babel. Construire une civilisation qui sera une, qui s'élèvera jusqu'à Dieu, mais qui aura exclu Dieu, en fin de compte. Alors, peu importe à ce moment-là que l'on soit croyant ou non, et il y a même des gens qui se disent des chrétiens athées, il y a une association des chrétiens athées en France, oui. Peu importe qu'on croit en Dieu ou pas, l'essentiel c'est ce que Jésus a dit. Aimez-vous les uns les autres, etc., quelques bons principes. Bon, c'est vrai, Jésus a dit cela, mais finalement, on réduit cela à quelques bons principes lénifiants, à partir desquels tout le monde peut être d'accord, bouddhistes, musulmans, tout ce qu'on voudra, athées, chrétiens et tout, n'est-ce pas ? Et c'est ça la sécularisation. Il faut que ces principes-là pénètrent dans le monde entier. Et c'est pourquoi ces gens-là, finalement, sont plus occupés à faire du social, du social, non pas tellement d'ailleurs, toujours. Enfin, c'est, ils font aussi, il faut leur rendre cette justice, d'aider leurs prochains en difficulté, mais de changer les structures oppressives du monde. Donc ça se traduit parfois, dans certains cas d'ailleurs, à carrément prendre les armes d'une manière directe, hein, avoir des réactions violentes pour changer les structures oppressives du monde. Alors, ça se traduit aussi par une autre conséquence, c'est l'universalisme. C'est-à-dire, on en a parlé, je crois, la dernière fois, tout le monde est sauvé après la mort, n'est-ce pas ? Il n'y a pas de repentance nécessaire, il n'y a pas de pardon à demander à Dieu. Mais par le simple fait que Jésus-Christ est mort, pour manifester un certain nombre de principes et d'idées, eh bien, tout le monde peut ainsi obtenir le salut. Alors, qu'est-ce que la Bible dans ce cas-là ? Eh bien, la Bible n'est pas la parole de Dieu, bien sûr, contrairement à ce que Paul nous dit. Mais elle contient la parole de Dieu. Ça veut dire qu'il y a des choses qui sont parole de Dieu, puis il y a des choses qui ne sont pas. Alors il faut savoir choisir ce qui est parole de Dieu et ce qui ne l'est pas. Et c'est là que la sagacité des exégètes libéraux s'est exercée, justement, pour trier le bon grain et livrer dans la Bible. Et le gros problème, justement, c'est que tous ces messieurs n'ont jamais réussi à se mettre d'accord pour savoir ce qui était parole de Dieu et ce qui ne l'était pas. Et c'est finalement grâce à cette espèce de confusion à laquelle sont arrivés les libéraux à la fin du siècle dernier que l'étoile du libéralisme a quelque peu pâli, en particulier à notre époque. Alors, il y a eu un certain nombre de réactions, que nous verrons ensemble la dernière fois, notamment la réaction barthienne, devant cette espèce de confusion à laquelle était arrivée la théologie au début du siècle. On n'arrivait plus à définir ce qui était parole de Dieu et ce qui ne l'était pas. En tout cas, Barthes n'est pas revenu à une vision saine de la parole de Dieu, mais il est parti des acquis du libéralisme pour essayer de sauver les meubles, si j'ose dire. Alors, comme nous allons voir la prochaine fois, la réaction barthienne a permis à pas mal de gens, notamment de pasteurs, de se récupérer sur le plan de la foi. Parce que beaucoup avaient perdu la foi. Ils n'avaient plus aucune expérience. Et Barthes a permis de leur rendre une certaine foi. Mais néanmoins, les poisons du libéralisme n'ont pas cessé de faire leur ravage. Et aujourd'hui, des générations entières de gens ont perdu la foi, justement, dans les églises protestantes comme dans les églises catholiques, à cause du libéralisme. Soit parce qu'ils sont entrés directement en contact avec ce poison-là, qui est d'origine diabolique, soit tout simplement parce que, par un certain nombre d'intermédiaires, c'est quelque chose qui se répand, qui se distille. Par exemple, dans les catéchismes catholiques, c'est tout à fait net que le poison libéral est tout à fait là, hein, ça c'est sûr. Alors beaucoup de gens qui tout simplement au catéchisme perdent la foi à ce niveau-là. J'ai fait, en étant plus jeune, une expérience qui est tout à fait typique à ce niveau-là. J'étais dans une église réformée et par conséquent, j'ai eu l'occasion d'entrer en contact avec un certain nombre de théories de type moderniste et libérale. Et j'ai connu, étant plus jeune, avant de faire une rencontre avec Dieu dans le domaine de la conversion, j'ai connu des crises au niveau de la foi à cause de cela. Et plus tard, ayant fait des rencontres avec Dieu décisives, j'ai pu me rendre compte qu'il y avait là une séduction diabolique. Une séduction diabolique qui, précisément, n'est plus rationnelle. Sous une forme rationnelle, il y a un certain nombre de problèmes, mais de problèmes stupides, parfois, qui sont suggérés à ce niveau-là, et qui deviennent des véritables montagnes. Jusqu'à ce que dans la présence de Dieu, soudain la réponse soit donnée d'une manière tellement claire, tellement nette, que finalement on en rit, on dit mais comment c'est possible de mettre à choper sur quelque chose comme ça. Et c'est bien le signe qu'il y a là quelque chose de véritablement démoniaque et diabolique dans cette doctrine du libéralisme, dans ces doctrines du libéralisme qui continuent aujourd'hui à empoisonner l'Église de Jésus-Christ, tant catholique que protestante. Voilà, si vous voulez, ce qu'on peut dire comme introduction au sujet de la théologie libérale protestante. La prochaine fois, nous verrons alors les deux réactions, la réaction barthienne, la réaction de Kuhlmann, et puis ensuite nous verrons le néolibéralisme, avec Bultmann en particulier, finalement, qui est aujourd'hui le point de départ de toutes sortes de divagations et de problèmes aujourd'hui dans les églises. Bien, est-ce que vous avez une ou deux questions à poser ?

0: le pape avance tout ça, parce qu'actuel, il est à la fois humaniste et à la fois très religieux.
1: Oui. Et c'est une synthèse entre les deux choses. Et c'était le but de Vatican II, en fait. Et c'était l'échec de Vatican II, justement. Essayer de faire une synthèse entre... c'est Pie XII qui a réouvert la porte. Pie XII a autorisé les théologiens à employer les instruments de l'exégèse historico-critique pour leurs travaux. Et il ne s'est pas rendu compte qu'il introduisait le poison à nouveau dans l'Église catholique. Alors Jean 23, lui, a poussé à la roue encore, en disant qu'il fallait ouvrir les fenêtres de l'Église. Ils ont tellement ouvert que ça a été ouvert à tous les courants d'air possibles et imaginables. Et la tempête s'est installée dans l'Église. Et le pape actuel essaie de freiner des cas de fer, tout en gardant quand même une certaine ouverture, etc., que lui reproche fort l'abbé de Nantes en particulier. Ce sera intéressant de voir comment ça va évoluer justement à ce niveau-là. Et le synode de novembre, là, va être tout à fait intéressant à suivre.
0: Et l'amener, il n'y a pas une histoire, un frère qui était...
2: Ah, le frère, c'est l'inverse.
0: Qu'est-ce qu'il y racontait
2: l'autre, c'était l'autre frère, c'était plutôt la tendance libérale, justement.
1: Ah, c'est bien, oui.
0: Ah, donc il y en avait un qui revenait à un catholicisme assez...
1: traditionnaliste.
0: Et son frère, au contraire.
1: Oui.
0: La
1: neige, c'est à Pleurmont,
0: quelque
1: chose qui... Ah bon,
2: il a avant. Il y a un qui a créé l'école d'agriculture de Pleurmont.
1: Ah bon,
0: c'est pour ça.
1: Que
0: je,
1: ah,
0: ça.
2: Je sais pas c'est lequel des deux.
0: Je pense qu'il
1: va être
0: bien, sans doute.
1: C'est bon, oui.
2: Oui. Je pense.
1: Oui, sûrement.
2: Je crois que c'est ça. Il y a celui-là qui, où à Saint-Guen, il y a une rue qui porte son nom aussi.
1: Mm-hmm. Bien. Tu as encore autre chose?
3: L'église des derniers temps, c'est une église de sécularisation.
1: Ah oui. Agitez pas tous ces trucs-là. Là, vraiment, on a... qui est l'antichrist, disons, celui qui nie que Jésus est le Fils de Dieu. Et c'est exactement ce que fait le libéralisme. Là, nous avons vraiment quelque chose qui est animé par l'esprit de l'antichrist. Il n'y a pas de problème. D'ailleurs, ce que nous dit Jean à ce sujet-là est tout à fait intéressant. Ils sont sortis du milieu de nous, mais ils n'étaient pas des nôtres. Donc c'est un phénomène qui, d'abord, a son origine dans l'Église chrétienne, nous dit Jean. En même temps, c'est lié, ça, ce que je voulais essayer de faire comprendre ce soir, c'est que c'est lié vraiment à toute l'évolution de la pensée occidentale, à partir du 18e, qui a été vraiment le grand tournant. Et en même temps que c'est extrêmement difficile parce que le monde actuellement ne fait pas la différence entre ce qui est l'évangile véritable et puis finalement un évangile perverti et prostitué avec un système conservateur, etc. Vous voyez ? Et qui est encore aujourd'hui pour beaucoup de gens... C'est synonyme d'obscurantisme. La foi chrétienne, c'est synonyme d'obscurantisme à cause de ça. Pour ça, le combat est extrêmement difficile, il y a une grande confusion. Et là aussi, on voit la marque de l'ennemi. L'ennemi, c'est celui qui sème la confusion, toujours. Bien, on va rester là pour ce soir.
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5: Bonjour à tous, je suis Raphaël Mambou, que Jésus vous bénisse, qui que vous soyez, où que vous soyez. Le nom de cette émission est Venez à Jésus. C'est une grâce, c'est un honneur, c'est un privilège de pouvoir vous retrouver encore aujourd'hui autour de la parole de Dieu pour partager quelques versets bibliques sur le thème « Ne crains pas ». C'est notre 7e émission et je bénis grandement le Seigneur pour cela. Avant d'aller plus loin, je voudrais vous inviter à la prière, à baisser la tête dans la prière, pour dédier le reste des 30 minutes entre les mains du Seigneur. Prions. Père éternel, au nom de ton Fils Jésus-Christ, nous venons devant toi. Nous venons te dire merci. Merci pour le souffle de vie, merci pour ta bonté, ta miséricorde, ta bonté. Merci pour le salut qui se trouve en Jésus-Christ. Père, nous ne sommes pas plus spirituels, nous ne sommes pas plus intelligents, nous ne sommes pas quoi que de plus que les autres. Mais nous comptons sur ta grâce. Nous voulons ta grâce encore une fois aujourd'hui. Père, parle à ton peuple. Guide ton peuple. Instruis ton peuple, Père éternel, car sans toi, nous ne pouvons rien faire. Au nom de ton Fils Jésus-Christ, nous avons ainsi prié. Amen. Merci. Comme je le disais, c'est notre 7e émission sur le thème « Ne crains pas ». Je voudrais vous inviter à lire Exode 14, versets 13 à 14. Exode 14, 13 à 14. Exode 14, le deuxième livre de l'Ancien Testament. 13 à 14. On peut commencer au verset 12. N'est-ce pas là ce que nous te disions en Égypte? Laisse-nous servir les Égyptiens, car nous aimons mieux servir les Égyptiens que de mourir au désert. Verset 13. Moïse répondit au peuple, ne craignez rien, restez en place et regardez la délivrance que l'Éternel va vous accorder en ce jour. Car les Égyptiens que vous voyez aujourd'hui, vous ne les verrez plus. Jamais. L'Éternel combattra pour vous et vous, gardez silence. Ne crains pas. Comme je le disais dans les émissions précédentes, les mots « ne crains pas » sont repris 365 fois dans la Bible, comme pour dire qu'il y a un « ne crains pas » pour chaque jour. Mon frère, ma sœur, qui que vous soyez, si Jésus-Christ est votre Seigneur, si Jésus-Christ est votre Sauveur, Moïse, dont nous venons de lire quelques phrases, est une image de Christ, est un type de Christ dans l'Ancien Testament. Moïse a sorti Israël de l'Égypte. Jésus-Christ sort le peuple de Dieu du monde. Mais lorsque nous sortons du monde, il n'est pas dit que tout va être tranquille. Nos anciens maîtres, les puissances des ténèbres, les princes de ce monde, le Dieu de ce monde ne va pas nous laisser tranquilles. Israël a vécu cette expérience-là dès que Moïse les a sortis d'Égypte. Et pourtant, Dieu les a sortis avec des miracles extraordinaires. On parle de 10 miracles, regroupés en 3 catégories. Des miracles faits dans le ciel, sur la terre et dans la mer. Comme pour parler d'un jugement par rapport au faux Dieu d'Égypte. En fait, Dieu voulait montrer à Israël et aux Égyptiens qu'il était au-dessus de tout, qu'il est au-dessus de tout, et qu'il n'y a pas de Dieu comparable à lui. Lorsque Israël se retrouve maintenant face à la mer Rouge, et qu'il regarde en arrière, il voit l'Égypte venir à l'attaque. Alors c'est la panique dans le camp de Dieu. Et il sort ce genre de phrase. C'est ce que nous te disions, Moïse. Nous préférons servir les Égyptiens que de mourir. Nous préférons souffrir, nous préférons être fouettés que de mourir. Mon frère, ma sœur, la marche chrétienne n'est pas quelque chose de facile. Tous ceux et toutes celles qui prétendent qu'une fois que vous avez donné votre vie à Jésus-Christ, tout ira bien. Eh bien, dans un sens, oui, ils ont raison, mais dans un autre sens, ils ont tort. Parce qu'il faut rester équilibré. Nous l'avons vu dans l'émission précédente, que si nous souffrons en tant que chrétiens, que nous n'ayons pas honte de ce beau nom. Dans la marche chrétienne, il est normal de temps en temps d'avoir des difficultés. C'est tout à fait normal. S'il n'y a pas de difficultés dans la marche chrétienne, alors permettez-moi de douter un peu de votre marche chrétienne. Qui dans la Bible n'est jamais passé par des moments difficiles? Qui dans la Bible n'est jamais passé par des moments de tempête, de désert, de vallée de Baca, de vallée de l'ombre de la mort? Moïse, Jésus, Pierre, Paul, Jean, ils sont tous passés par le désert. Ils sont tous passés par des difficultés. Ils sont tous passés par le feu. Mais Dieu ne les a jamais abandonnés. Moïse dit, ne craignez rien. En d'autres termes, ne crains pas. Restez en place et regardez la délivrance que l'Éternel va vous accorder en ce jour. Car les Égyptiens que vous voyez aujourd'hui, vous ne les verrez plus. L'Éternel combattra pour vous et vous gardez silence. C'est vraiment extraordinaire. Dieu combat pour son peuple. L'Éternel des armées combat pour son peuple. Jésus-Christ combat pour ses brebis. Jésus-Christ combat pour ceux et celles qui ont donné leur vie à Jésus-Christ. Ésaïe 43. Ésaïe 43, verset 16. La Bible dit ceci dans Ésaïe 43, verset 16. Vous y êtes? Ésaïe 43, verset 16. Commençons au verset 15. Je suis l'Éternel, votre Saint, le Créateur d'Israël, votre Roi. Ainsi parle l'Éternel, qui fraya dans la mer un chemin et dans les eaux puissantes un sentier. C'est Dieu qui nous parle. Il dit, je suis le Créateur du ciel et de la terre. C'est moi qui ai permis à Israël de traverser la mer Rouge. Nous sommes à l'époque de Ésaïe, des siècles plus tard, après l'époque de Moïse. Et Dieu rappelle à Israël que c'est lui qui a délivré Israël de la main de l'Égypte. Comme pour dire, ce que j'ai fait hier, je peux encore le faire aujourd'hui. Ce que je fais aujourd'hui, je peux encore le faire demain. Hébreux 13, verset 8 nous dit, Jésus-Christ est le même hier, aujourd'hui et éternellement. En d'autres termes, il n'a pas changé, il ne varie pas, il ne baisse pas. Jamais quelqu'un demandera de l'aide de Dieu et il entendra le call center du ciel lui dire, nous sommes désolés, nous sommes saturés de prières. Nous ne savons pas faire suite à votre demande. Jamais. La Bible dit, au jour de la détresse, invoque-moi et je te délivrerai. En d'autres termes, ne crains pas, ne craignez pas lorsque l'Égypte vous réclame. L'Égypte, c'est quoi? L'Égypte, ce sont nos anciens patrons. L'Égypte, c'est le monde. L'Égypte, ce sont nos anciens amis. Ceux et celles avec qui on était en bon terme lorsqu'on ne marchait pas avec Dieu, mais depuis que nous avons donné notre vie à Jésus-Christ, ces ex-amis sont devenus des ennemis. Oui, ceux et celles qui ont pratiqué des sciences occultes savent de quoi je suis en train de parler. Satan ne laisse jamais, jamais ses anciens esclaves tranquilles. Il va les combattre. Il faut savoir que la vie chrétienne est une vie de combat. Mais pas une vie de combat pour la victoire, mais une vie de combat dans la victoire. Alléluia. Je suis l'Éternel, votre Saint, le Créateur d'Israël, votre Roi. Ainsi parle l'Éternel qui fraya dans la mer un chemin et dans les eaux puissantes un sentier. Même si les obstacles sont compliqués, sont difficiles, même si le désert semble impossible à traverser, Dieu nous dit que c'est lui qui ouvre les chemins. Mon frère, ma sœur, l'Égypte ne peut pas vous tuer. Les Égyptiens ne peuvent pas vous tuer. Les occultistes ne peuvent pas vous tuer. Les sorciers ne peuvent pas vous tuer. Les religieux ne peuvent pas vous tuer. Les démons ne peuvent pas vous tuer. Voilà pourquoi la Bible dit, ne crains pas. Ne crains pas quoi? Tes anciens amis. Ne crains pas quoi? Tes ennemis. Pourquoi? Parce que si Jésus-Christ est celui qui conduit votre vie, n'oubliez pas, Moïse est un type de Jésus. Les Hébreux qui sont restés en Égypte, s'il y avait des Hébreux qui étaient restés en Égypte, ils seraient peut-être morts. Mais tant que vous suivez Jésus-Christ, tant que vous êtes avec Jésus-Christ, vous n'avez rien à craindre. Vous n'avez rien à craindre, pourquoi? Parce que l'Éternel est celui qui va combattre pour vous. Qu'est-ce que Moïse demande à Israël? Gardez silence. Ne paniquez pas. Ne tremblez pas. Ne vous effrayez pas. En d'autres termes, ne craignez rien. Ne craignez pas les problèmes financiers. Ne craignez pas la maladie. Ne craignez pas la mort. Ne craignez pas les recensements économiques. Ne craignez pas les crashs boursiers. Parce que si Jésus-Christ est votre Seigneur, si Jésus-Christ est votre berger, il prend soin de vous. Philippiens 4. Lisons Philippiens 4, verset 6. Philippiens 4, verset 6. Philippiens 4, verset 6. J'aimerais qu'on commence au verset 4. Réjouissez-vous toujours dans le Seigneur. Je le répète, réjouissez-vous. Verset 6. Ne vous inquiétez de rien. Mais en toute chose, faites connaître vos besoins à Dieu par des prières, des supplications, avec des actions de grâce. Je le répète, réjouissez-vous. 2. Ne vous inquiétez de rien. Lorsqu'on est inquiet, on n'est pas dans la joie. Lorsqu'on panique, on n'est pas dans la joie. On n'est pas tranquille. Mais Paul nous dit, je le répète, réjouissez-vous dans le Seigneur. Peu importe ce que vous êtes en train de traverser, peu importe ce que vous êtes en train de rencontrer comme difficulté, Paul dit, ne craignez rien. Réjouissez-vous dans le Seigneur. Ne vous inquiétez d'aucun problème. Vous n'êtes pas marié. Vous vous inquiétez que vous êtes célibataire. Vous avez un diplôme. Vous n'avez pas de travail. Vous n'avez pas de diplôme. Vous vous dites comment vous allez vous en sortir dans ce monde où on demande des qualifications impossibles. La Bible dit, ne vous inquiétez pas. En d'autres termes, ne crains rien. Ne panique pas. Ne t'affole pas. Ne tourne pas les regards à gauche et à droite comme pour savoir d'où viendra le salut. Le salut vient de l'Éternel. Le salut ne vient ni de l'Orient, ni de l'Occident, mais le salut vient de l'Éternel des armées. Ne vous inquiétez de rien, absolument de rien, du Minerval, de votre carrière, de votre avenir, de vos enfants. Bien sûr, on ne demande pas d'être distrait. On ne demande pas d'être... d'avoir la tête sur la lune et les pieds sur la terre. Non, ce n'est pas ce que la Bible dit. Mais la Bible parle de ce sens de se rendre malade. Je connais une dame, quand elle n'avait plus d'argent, elle tombait malade. Parce qu'elle était inquiète. Elle se demandait comment elle allait faire face aux problèmes qui allaient venir devant. En d'autres termes, l'argent était son Dieu. C'est dans ce sens-là que Paul veut nous dire. Ne vous inquiétez de rien. Vous n'avez pas d'argent. Alors que vous avez des besoins financiers qui se présentent. Remettez toutes ces choses-là entre les mains du Seigneur. Vous travaillez. On ne vous paye pas assez pour faire face à vos défis financiers, à vos problèmes financiers. La Bible dit, ne vous inquiétez de rien. Mais en toute chose, faites connaître vos besoins à Dieu. En d'autres termes, ne craignez pas les Égyptiens qui viennent contre vous. La maladie peut représenter l'Égypte. L'Égypte peut représenter la maladie. La pauvreté peut être représentée par les Égyptiens. Les sorciers peuvent être représentés par les Égyptiens. Bref, les Égyptiens sont des hommes et des femmes, sont des situations qui sont contre vous. On peut avoir, au niveau de votre bureau, décidé de vous donner une promotion. Mais pour une raison ou pour une autre, des Égyptiens s'opposent à cette promotion. La Bible dit, ne crains pas, ne vous inquiétez de rien. En toute chose, réjouissez-vous dans le Seigneur. Bénissez le Seigneur. Bénissez le Seigneur pour les moments que vous êtes en train de traverser. Cela va développer votre intimité avec Jésus-Christ. Parce que vous allez rechercher sa face. Parce que vous allez davantage vous rapprocher de lui. La Bible dit, ne vous inquiétez de rien. Ésaïe 44, verset 8. Nous sommes revenus à Ésaïe 44, verset 8. La Bible dit ceci. N'ayez pas peur et ne tremblez pas. Ne te l'ai-je pas dès longtemps annoncé et déclaré? Vous êtes mes témoins. Il n'y a aucun autre Dieu que moi. Il n'y a pas d'autre rocher, je n'en connais pas. C'est Dieu qui vous parle. Dieu vous dit, n'ayez pas peur, ne tremblez pas. En d'autres termes, ne crains pas. Ne crains pas quoi, les Égyptiens? Ne crains pas quoi, la maladie, les difficultés, la pauvreté, le chômage? Ne crains pas ces choses. Si elles arrivent, Dieu est avec vous dans la situation dans laquelle vous êtes en train de vivre. Rappelons-nous un peu Matthieu 28. Matthieu 28, verset 20. Matthieu 28, verset 20. Enseignez-leur à observer tout ce que je vous ai prescrit. Et voici, je suis avec vous tous les jours jusqu'à la fin du monde. C'est votre Seigneur qui parle. Il dit, je suis avec vous tous les jours. Il n'y a pas un jour où Jésus-Christ n'est pas avec nous. dans la barque de cette vie, dans le bateau de cette vie. Jésus-Christ est avec nous tous les jours. Qu'il pleuve, qu'il vente, qu'il neige, que le monde s'effondre ou pas, que le monde se construise ou pas, Jésus-Christ fait la promesse. Je suis avec vous tous les jours jusqu'à la fin du monde. Jésus-Christ n'est pas seulement avec les apôtres, les prophètes, les docteurs, les pasteurs, les évangélistes, les diacres, les anciens. Non, Jésus-Christ est avec tous ceux et toutes celles qui ont cru, qui ont donné leur vie à Jésus-Christ. Si vous avez donné votre vie à Jésus-Christ, alors Jésus-Christ est avec vous. Vous allez certainement me poser la question, mais alors pourquoi je traverse autant de difficultés? Pourquoi j'ai autant de problèmes? Eh bien, c'est parce que vous avez Jésus-Christ dans votre vie. L'Égypte, c'est l'image des anciens systèmes de corruption, de magouille. À l'époque où vous ne marchiez pas avec Jésus-Christ, c'était facile d'avoir de l'argent parce que vous pouviez mentir, vous pouviez voler, vous pouviez tuer, vous pouviez vous prostituer, vous pouviez faire n'importe quoi pour avoir de l'argent et l'argent venait facilement. Mais maintenant que vous êtes à Jésus-Christ, vous devez gagner votre argent honnêtement. Le diable va s'opposer à ça. Le diable va tout faire pour vous montrer que c'est de votre intérêt de revenir à l'Égypte. Et c'est ça que disent les Israélites dans Exode 14. Revenons un peu dans ce chapitre. Exode 14, verset 12. N'est-ce pas là ce que nous te disions en Égypte? Laisse-nous servir les Égyptiens, car nous aimons mieux servir les Égyptiens que mourir dans le désert. En d'autres termes, Seigneur Jésus-Christ, il est préférable pour nous, c'est ça que les gens veulent dire, que les Israélites de cette époque veulent dire, Seigneur Jésus, il est préférable pour nous de continuer à voler. Au moins, je ne manquerai pas de pain. Au moins, mes enfants ne manqueront pas de vêtements. Au moins, ma femme ne manquera pas de quoi satisfaire à ses besoins. Plutôt que de te suivre, toi, dans le désert et de manquer de tout. Écoutez, mon frère, écoutez, ma sœur. Soyons honnêtes entre nous. Ceux et celles qui ont lu la Bible, de Genèse à Apocalypse, et particulièrement tout le livre des Pentateuques, les cinq livres que Moïse a écrits, nulle part il est écrit que Dieu a abandonné ceux et celles qui l'ont suivi dans le désert. Mon frère, ma sœur, Jésus-Christ est responsable. Lorsqu'il dit « Venez à moi, vous tous qui êtes fatigués et chargés », il sait que nous avons des besoins. Il sait de quoi nous sommes faits. Du reste, c'est lui qui nous a créés. Il sait que nous avons besoin de santé. Il sait que nous avons besoin d'argent pour payer nos factures. Il sait que nous avons besoin d'argent pour payer notre carburant, pour acheter nos vêtements, pour nous nourrir. Il sait que nous avons besoin d'un travail pour nous permettre de nous épanouir professionnellement. Il sait que nous avons besoin de promotion. Il sait que nous avons besoin d'argent pour répandre l'Évangile. Il le sait mieux que nous. Alors, pourquoi devons-nous douter de l'amour, de la puissance, de la grâce de Dieu dans notre vie? C'est ce qu'a fait Israël. Lorsque vous lisez l'histoire des Israélites dans la marche dans le désert, ils sont souvent revenus sur ce genre de phrase. Dès qu'il y avait des difficultés, dès qu'il y avait des problèmes, ils disaient à Moïse, nous étions mieux en Égypte. Nous étions mieux en Égypte. Ils oubliaient les coups, ils oubliaient les humiliations, ils oubliaient qu'ils étaient sous le fardeau. Mon frère, ma sœur, laissez-moi vous dire ceci. Suivre Jésus-Christ, c'est mieux que toutes les richesses du monde. Et en suivant Jésus-Christ, Jésus-Christ a dit qu'il prendra soin de nous. Il l'a dit dans Matthieu 28, verset 20, « Je suis avec vous tous les jours jusqu'à la fin du monde. » Lorsque vous lisez les quatre évangiles, vous ne lirez nulle part, vous ne sortirez nulle part où un disciple est tombé malade, où un disciple a manqué de vêtements, où un disciple a manqué de nourriture. Jésus-Christ a pris soin d'eux. C'est ça le rôle d'un berger, prendre soin de ses brebis. Éphésiens 4, verset 19. Revenons à Éphésiens 4, verset 19. La Bible nous dit ceci dans Éphésiens 4, verset 19. Éphésiens vient juste après le livre de... Philippiens 4, verset 19. Philippiens 4, verset 19. La Bible dit ceci. Mon Dieu pourvoira à tous vos besoins selon sa richesse avec gloire en Jésus-Christ. Dieu pourvoira à tous nos besoins. Écoutez, ce n'est pas parce que je manque d'argent aujourd'hui que Dieu n'est pas en train de prendre soin de moi. Ce n'est pas parce que je n'ai pas payé le Minerval aujourd'hui, je n'ai pas payé mon loyer aujourd'hui, que Dieu ne prend pas soin de moi. Si Dieu prend soin de moi, même lorsque je manque de tout, Dieu prend soin de moi, parce que si j'ai la vie, Dieu est déjà en train de prendre soin de moi. Revoyons un peu l'histoire de Joseph. Cet homme qui a eu une vision que son père, sa mère, ses frères et sœurs allaient se prosterner devant lui pour reconnaître qu'il était élevé en dignité. Eh bien, Joseph est passé par la prison, par l'esclavagisme, l'humiliation, par le manque de tout, par le manque de liberté. Est-ce que Dieu l'a abandonné? Non. Dieu a toujours pourvu à ses besoins. Lorsqu'il est monté au trône de l'Égypte, Joseph était en bonne santé. Oui, il était en bonne santé, il n'était pas malade, il n'était pas malade. Oh, vous allez peut-être me dire, il était un peu maigre, il ne sentait pas très bon, d'accord. Mais ce n'est pas pour autant que Dieu n'a pas pris soin de lui. Celui qui nous a dit dans Philippiens 4, verset 6, je le répète, réjouissez-vous toujours dans le Seigneur. C'était un homme qui allait de prison en prison. La prison de gauche, la prison de droite. Mais c'est quelqu'un qui n'a pas abandonné Dieu. Il a dit, continuons à servir Dieu malgré les difficultés, malgré les obstacles, malgré le manque de tout. Pourquoi? Parce que Dieu prend soin de nous. Même en prison, Dieu prend soin de vous. Même dans la pauvreté, Dieu prend soin de vous. Même dans la maladie, Dieu prend soin de vous. Voilà pourquoi Dieu nous dit 365 fois au courant de l'année, ne crains pas, ne craignez pas, ne tremblez pas, ne paniquez pas, ne tournez pas vos regards à gauche et à droite. Confiez-vous toujours dans le Dieu d'Israël. Confiez-vous toujours en Jésus-Christ, qui est Dieu. Réjouissez-vous toujours dans le Seigneur, parce qu'il prend soin de vous. Le même Paul nous dira dans Philippiens 4, verset 18, « J'ai tout reçu et je suis dans l'abondance. J'ai été comblé de biens en recevant par Épaphrodite ce qui vient de vous comme un parfum de bonne odeur, un sacrifice que Dieu accepte et qui lui est agréable. J'ai tout reçu et je suis dans l'abondance. » Mais celui qui dit ça, il est en prison. Mon frère, ma sœur, le lieu dans lequel vous êtes ne doit pas déterminer votre avenir. Non, ce n'est pas parce que vous êtes en prison que vous allez dire c'est terminé, c'est fini, Dieu ne me connaît pas, Dieu m'abandonne. Ce n'est pas parce que vous avez atteint un certain âge, que vous n'êtes pas marié, que vous allez dire c'est trop tard, c'est terminé, Dieu ne me connaît pas, Dieu ne m'a jamais exaucé dans ce domaine. Non, ce n'est pas parce que vous avez moins d'un dollar en poche que vous allez dire que c'est impossible que je puisse créer une entreprise. Non, Dieu dit ne crains pas. Ces ennemis-là que vous voyez aujourd'hui, vous ne les verrez plus. Gardez silence et laissez Dieu combattre pour vous. C'est vraiment merveilleux. Moi, c'est le genre de phrase que je voudrais dire dans ma vie de tous les jours. J'ai confiance en Dieu. Je ne sais pas. Je ne connais pas exactement qu'est-ce qu'il est en train de faire maintenant. Mais ce que je sais, c'est qu'il a promis d'être avec moi tous les jours jusqu'à la fin du monde. Mon frère, ma sœur, le Jésus qui vous parle aujourd'hui, au-delà de la personne que je suis, c'est Jésus qui est en train de vous parler, qui est en train de vous dire, ne l'abandonnez pas, ne le délaissez pas, ne vous découragez pas, ne regardez pas à l'ennemi, mais regardez à la puissance de Dieu. Un homme de Dieu a écrit, ne regardez pas votre problème, mais regardez la grandeur de Dieu face à votre problème. Et vous allez voir que votre problème est tout petit. Mon frère, ma sœur, si Jésus-Christ n'est pas votre Seigneur, si Jésus-Christ n'est pas votre Sauveur, tout ce que nous venons de dire ne vous concerne pas. Jésus-Christ ne prendra pas soin de vous puisque vous ne lui appartenez pas. Jésus-Christ reste honnête et est responsable. Il ne va pas prendre soin d'une brebis qui ne lui appartient pas. C'est vrai qu'il fait pleuvoir sur les bons et sur les justes, mais son désir est d'honorer et de glorifier, d'élever ceux et celles qui lui ont donné leur vie. Pour donner votre vie à Jésus-Christ, c'est très simple. Baissez la tête dans la prière et répétez ces simples mots après moi. Dites, Père éternel, Au nom de ton Fils Jésus-Christ, je viens devant toi. J'accepte Jésus-Christ comme mon Seigneur et mon Sauveur personnel. Je prends l'engagement aujourd'hui et jusqu'à la fin de ma vie de renoncer au péché, de ne plus faire le mal, de ne plus suivre le Satan, de ne plus suivre le diable, mais de suivre Jésus-Christ tous les jours et dans tous les domaines de ma vie. Je prends l'engagement maintenant d'être un ambassadeur de Christ dans tous les domaines de ma vie et tous les jours de ma vie. J'ai ainsi prié au nom de ton Fils Jésus-Christ. Amen. Si vous avez fait cette prière, croyez que par la foi, Dieu vous a entendu. 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Je suis Raphaël Mambou et le nom de cette émission est Venez à Jésus. Nous nous retrouvons la fois prochaine, toujours sur le même thème, ne crains pas. Que Jésus continue de vous bénir, que Jésus continue de vous garder. À la fois prochaine. Amen.

Oui. Le nom de cette émission est Venez à Jésus. C'est une grâce, c'est un honneur, c'est un privilège de pouvoir vous retrouver encore aujourd'hui autour de la parole de Dieu pour partager quelques versets bibliques sur le bon berger. C'est notre deuxième émission et je bénis grandement le Seigneur pour cela. Mais avant de pouvoir continuer, je voudrais que nous prions, que nous remettions le reste des 30 minutes entre les mains du Seigneur afin qu'il nous parle, que son esprit nous guide. Que son esprit nous inspire, que son esprit nous instruise, afin que nous puissions comprendre, que nous puissions saisir ce que Dieu veut nous faire comprendre par le bon berger. Prions. Père éternel, nous venons te dire merci. Merci pour le souffle de vie. Merci pour la grâce, la miséricorde. Merci pour le salut qui se trouve en Jésus-Christ. Merci pour le pardon qui se trouve en Jésus-Christ. Merci pour ce jour que tu permets. Merci pour ces hommes et ces femmes qui nous écoutent en ce moment. Que ce soit à la radio, sur Internet, sur un support informatique, Seigneur, nous te remercions et nous te bénissons. Nous voulons que tu nous parles encore une fois, que tu nous instruises, que tu nous guides, que tu fasses tomber le voile qui nous empêchait de comprendre qui est le bon berger. Père, nous te demandons de sauver quelqu'un aujourd'hui. Nous te demandons de redresser quelqu'un. Nous te demandons d'éclairer quelqu'un qui est dans les ténèbres. Nous avons ainsi prié. Au nom de ton Fils Jésus-Christ. Amen. Le bon berger. Je vous invite très rapidement à revenir dans Jean 10, à aller dans Jean 10, verset 11. Jean 10, verset 11. La Bible dit « Je suis le bon berger. Le bon berger donne sa vie pour ses brebis. » Le bon berger. Jésus-Christ qui parle aux gens de son époque, à des pharisiens, des sadducéens, des scribes, des gens du peuple, il leur dit « Je suis le bon berger ». Tout de suite, tous ceux qui entendent Jésus-Christ comprennent que Jésus-Christ fait référence au psaume 23. Parce que pour Israël, à l'époque de Jésus, le berger par excellence était l'Éternel Dieu d'Israël. Jésus montre, au travers de ce verset, qu'il est Dieu. Que ce Dieu qu'ils ont adoré, que ce Dieu qui les a délivrés de l'Égypte, qui les a conduits dans le désert, qui leur a donné la terre de Canaan, ce Dieu qu'ils ont invoqué depuis des siècles pour leur délivrer de leurs ennemis, ce Dieu qu'ils ont invoqué pour leur délivrer du péché, était physiquement là, dans le corps d'un être humain, et c'était Jésus-Christ. Et c'est Jésus-Christ. Et malheureusement, ses disciples, malheureusement, ses interlocuteurs, ceux avec qui ils vont parler, ne vont pas comprendre ça, ne vont pas accepter ça. Jésus-Christ dit qu'il est le bon berger. Nous avons dit dans l'émission précédente que ça peut être traduit, le bon berger peut être traduit par le divin berger. Comme pour dire qu'il existe d'autres bergers. Un père de famille peut être un berger, est considéré comme un berger. Un pasteur est considéré comme un berger. Du reste, pasteur et berger sont les mêmes mots. Un ministre dans le gouvernement peut être considéré comme un berger. Le président de la République peut être considéré comme étant un berger. Donc un berger est celui qui prend soin d'un troupeau. Tous ceux et toutes celles qui sont sous votre autorité, sous votre supervision, fait de vous un berger, fait de vous un pasteur. Et Jésus dit qu'il est le divin pasteur, qu'il est le divin berger. En d'autres termes, pour dire aussi qu'il existe de faux bergers, attention, qu'il existe de mauvais bergers, qu'il existe de méchants bergers. Jésus-Christ parlera du voleur, parlera du mercenaire, qui, quand il voit le danger, s'enfuit. Mais il dit le bon berger, celui-là, il se sacrifie pour ses brebis. Jésus-Christ est mort pour nous à la croix il y a 2000 ans. Il a versé de son sang. Il a payé de nos fautes pour que nous recevions sa vie à lui. Mais les faux bergers, les mauvais bergers, les mercenaires, dès que le danger se présente, eux, ils fuient. Eux, ils fuient. Un berger est celui aussi il y a une sorte d'influence sur un groupe de personnes. Attention, je tiens à le répéter.
Un berger est un homme.

0: ou une femme, qui a une sorte d'influence sur ses brebis. Donc, c'est-à-dire que quand vous dites, par exemple, à un groupe d'hommes, faites ceci et ne faites pas cela, et que ces hommes obéissent à l'ordre que vous avez donné, à la directive que vous avez donnée, ça veut dire que vous avez une influence sur ces personnes. Donc, quelque part, vous êtes leur berger. Mais un mauvais berger donnera aussi des instructions et ces personnes suivront cet ordre. Mais c'est un but destructeur. Voilà pourquoi Jésus dit que le voleur ne vient que pour dérober, égorger et détruire. Le diable est une sorte de berger aussi. Et c'est un mauvais berger. C'est un méchant. Je dirais même c'est un cruel. Un berger cruel. Il ne pense qu'à trois choses. Voler, égorger et détruire. Mais malheureusement, beaucoup d'hommes et de femmes suivent l'influence du diable, suivent l'influence de Satan. Paul dira dans Galates 5, verset 8, Galates 5, verset 8, disons, se plaignant du comportement des chrétiens de Galates, Paul dit, cette influence ne vient pas de celui qui vous a appelé. Ouais. Donc, un berger a une influence sur ses brebis. Commençons au verset 7. Vous couriez bien qui vous a arrêté pour vous empêcher d'obéir à la vérité. Cette influence, cet ordre qui vous a empêché de continuer de courir comme vous le faisiez avant, Paul dit, ne vient pas de celui qui vous a appelé. En d'autres termes, ne vient pas de Jésus-Christ. Un berger a une influence sur ses brebis. Si les brebis ne suivent plus les ordres du berger, alors ces brebis-là n'appartiennent plus à cette bergerie. Si dans le groupe, dans le troupeau de Jésus-Christ, il y a une influence négative par rapport à Jésus-Christ, ces brebis ne font plus partie de la bergerie de Jésus-Christ. Attention. Attention, mon frère. Attention, ma sœur. Qui est le berger dans votre vie? C'est très simple. Quand vous avez des problèmes, quand vous avez des difficultés, tout le monde vous donne des conseils. Même Dieu vous donne des conseils. Même la Bible vous donne des conseils. Mais vous suivez les conseils de qui? Un homme marié qui commence par exemple à tromper sa femme, qui va satisfaire ses désirs sexuels en dehors du mariage, ce que nous appelons dans la Bible l'adultère. Cette influence pour commettre l'adultère ne vient pas de Dieu. Donc, cet homme s'est laissé influencer par un autre berger. Un homme qui vole dans son travail, qui fait des fausses factures. Cette influence ne vient pas de Jésus-Christ, puisque Jésus-Christ condamne le péché, condamne le vol, condamne l'adultère. Alors cette influence vient d'un autre berger. Et la question que je repose est, qui est votre berger dans votre vie? Ah, certains vont dire, mais c'est Jésus-Christ qui est mon berger. Oui, d'accord, c'est une très bonne chose. C'est une très bonne chose. Mais le même Jésus dira dans Jean 10, revenons très rapidement, je crois que c'est le verset 14, Jean 10, verset 14, « Je connais mes brebis, je connais mon troupeau, et elles me connaissent. » C'est une question d'intimité, c'est une question de relation personnelle. Le psaume 23, verset 1 nous dit « L'Éternel est mon berger. » L'Éternel est mon berger. Donc, je ne me laisse influencer que par l'Éternel. Jésus-Christ est Dieu. C'est ce que nous dit Jésus-Christ en faisant la liaison entre le psaume 23 et Jean 10, verset 11. « L'Éternel est mon berger, » dit David. En d'autres termes, « Je ne me laisse influencer que par l'Éternel. » Mais si vous êtes influencé par un autre berger, alors vous pouvez dire, non, moi je n'aime pas le diable. Moi je ne suis pas le diable. Oui, d'accord. Mais les œuvres que vous pratiquez, l'influence qui vous pousse à commettre le péché, à commettre l'adultère, à commettre la fornication, l'homosexualité, le lesbinage, le meurtre, le vol, l'impudicité, le mensonge, l'idolâtrie, ce sont des influences qui ne viennent pas de Dieu. Ce sont des influences qui ne viennent pas de Jésus-Christ. Donc forcément, il y a un autre berger qui a une influence dans votre vie. Ce message n'est pas pour vous condamner. Au contraire, c'est pour vous réveiller, pour vous dire, c'en est assez. Jésus-Christ ne veut pas de ça dans ma vie et je ne me laisserai pas influencer par un autre berger. Je n'ai qu'un seul berger dans ma vie, Jésus-Christ. C'est ma prière, c'est la prière que je voudrais que vous fassiez. Paul dit dans Galates 5, verset 8, cette influence qui vous empêche maintenant de courir ne vient pas de Dieu, ne vient pas de Jésus-Christ. Ça vient de quelqu'un d'autre. Il n'y a que, c'est pour d'autres personnes aujourd'hui dans le monde, il n'y a que deux forces. Il y a le bien et le mal. La Bible parle du royaume de Dieu et du royaume de Christ, du royaume de Dieu et du royaume des ténèbres. Donc, si l'influence de Christ n'est pas sur vous, c'est-à-dire l'influence du royaume de Dieu n'est pas sur vous, alors c'est que l'influence du royaume des ténèbres vous pousse à faire ce que vous ne voulez pas faire, vous pousse à faire ce que Dieu ne veut pas que vous fassiez. Donc forcément, si vous n'êtes pas de la bergerie de Christ, alors si vous n'êtes plus de la bergerie de Christ, c'est que forcément vous êtes de la bergerie d'un autre. Vous devez savoir qui vous servez aujourd'hui. Soit vous servez Jésus-Christ, soit vous servez autre chose que Jésus-Christ. La musique peut être considérée comme étant une forme d'influence. La musique peut être considérée comme une forme d'influence. La musique, comme je disais, peut être considérée comme une forme d'influence. Mais il y a une musique qui vous rapproche de Dieu et il y a une musique qui vous éloigne de Dieu. Alors faites attention à ces formes de bergerie, de berger, pardon. Les célébrités du monde de musique, du cinéma, peuvent être considérées comme étant des bergers. Ils influencent les hommes et les femmes par millions, par milliards. Et nous, qui avons donné notre vie à Jésus-Christ, nous ne devons pas nous laisser influencer par ce genre de choses, par ce genre de personnes. Romains 8, verset 14. Romains 8, verset 14 nous dit. Vous y êtes, Romains 8, verset 14. Romains 8, verset 14. Car tous ceux qui sont conduits par l'Esprit de Dieu sont fils de Dieu. Tous ceux qui sont conduits par Dieu, par l'Esprit de Dieu, sont fils de Dieu. En d'autres termes, tous ceux qui se laissent influencer par l'Esprit de Dieu, par l'Esprit de Jésus-Christ, sont enfants de Dieu, sont fils de Dieu, sont de la bergerie de Jésus-Christ, appartiennent à Jésus-Christ. Donc, l'influence qui vous pousse à faire quelque chose doit être analysé, cette influence, cet esprit. Parce que l'esprit de Dieu, c'est l'esprit de Jésus-Christ. Qu'est-ce qui vous pousse à faire le bien? Qu'est-ce qui vous pousse à faire le mal? Mais j'ai une bonne nouvelle pour vous. Vous pouvez être membre de la bergerie de Jésus-Christ. Il vous aime. Il est mort pour vous à la croix. David a dit, l'Éternel est mon berger. C'est question d'avoir une relation personnelle avec Dieu. C'est une question d'avoir une relation personnelle avec Jésus-Christ, mon frère, ma sœur. Qui voulez-vous servir? Qui voulez-vous suivre? À qui voulez-vous appartenir? Moi et ma maison, nous servirons l'Éternel. Tous ceux qui sont conduits par l'Esprit de Dieu sont fils de Dieu. Le berger doit avoir une influence sur ses brebis. Si vous dites que vous êtes de Jésus-Christ, alors Est-ce que les œuvres que vous faites sont des œuvres de Christ? Parce que vous devez vous laisser influencer par Jésus-Christ. Jean 10, verset 3 dit ceci. Jean 10, verset 3. Le portier lui ouvre et les brebis entendent sa voix. Les brebis de Christ entendent la voix de Jésus-Christ. Elles obéissent à la voix de Jésus-Christ. Le troupeau de Jésus-Christ doit se laisser influencer par Jésus-Christ. Vous voyez ? Pas par la religion catholique, pas par la religion protestante, pas par la religion kimbanguiste, témoin de Jéhovah, foi bahaï, mormon, mouniste ou je ne sais quoi. Non! Le troupeau de Christ doit entendre la voix de Christ. Le troupeau de Christ doit suivre la voix de Jésus-Christ. Elles entendent la voix de Jésus-Christ et elles suivent Jésus-Christ. Jean 10, verset 14, a dit que Jésus connaît ses brebis et les brebis connaissent Jésus-Christ. En d'autres termes, vous me dites, par exemple, de voler, de tuer, de mentir, de vendre mon corps, de donner de fausses informations, alors que Jésus-Christ n'aime pas ce genre de choses. Aujourd'hui, dans notre monde, nous entendons des sortes de délivrances. Un homme couche avec une femme sous prétexte que, comme lui, il est le oin de Dieu, et que tout ce qui est en lui est oin par Dieu, donc s'il a une relation sexuelle avec une femme, cette femme sera délivrée des esprits mauvais. Ce sont des stupidités, des mensonges du diable. Mais malheureusement, certaines personnes se laissent avoir. Attention, mon frère, attention, ma sœur. Comment connaître Christ? En lisant la Bible. Lisez la Bible de Genèse jusqu'à Apocalypse. La Bible n'a pas été écrite pour les pasteurs, les théologiens. La Bible a été écrite pour tous ceux et toutes celles qui suivent Jésus-Christ, qui veulent connaître Jésus-Christ, qui veulent avoir une relation personnelle, intime, approfondie avec Jésus-Christ. En dehors de la Bible, ce n'est pas possible de connaître Dieu. En dehors de la Bible, ce n'est pas possible de connaître Jésus-Christ. Il ne peut pas avoir une influence sur vous. Il ne peut pas avoir une influence sur vous si vous ne le connaissez pas. Ceux qui sont conduits, poussés, dirigés par l'Esprit de Dieu, sont fils de Dieu. Ceux qui se laissent influencer par l'Esprit de Jésus-Christ sont fils de Dieu. Ceux qui ont une relation personnelle avec l'Éternel au travers de Jésus-Christ sont fils de Dieu. Mais malheureusement, beaucoup de brebis se laissent tromper. Mon frère, ma sœur, ne vous laissez pas tromper par le diable. Mais mon troupeau me connaît, dit Jésus, et elles me connaissent. Les brebis de Christ connaissent Jésus-Christ. Ils savent que Jésus-Christ ne peut pas me demander de faire ça. Jésus-Christ ne peut pas m'emmener à tel endroit. Jésus-Christ ne peut pas me pousser à dire de telles choses. Parce qu'ils connaissent Jésus-Christ. Ils connaissent l'influence de Jésus-Christ. Galates 5, verset 18. Revenons à Galates 5, verset, mais cette fois-ci le verset 18. Si vous êtes conduit par l'Esprit, vous n'êtes point sous la loi. En d'autres termes, si vous êtes conduit par l'Esprit de Dieu, Esprit, le E est en majuscule. Si vous êtes conduit par l'Esprit, vous n'êtes point sous la loi. Galates 5, verset 16. Marchez selon l'Esprit et vous n'accomplirez pas les désirs de la loi. En d'autres termes, laissez-vous influencer par le berger et vous ne marcherez pas selon les désirs de la chair et vous ne serez plus sous le joug de la loi. Forcément, un berger a une influence. Et si Jésus-Christ n'a plus d'influence sur vous, si Jésus-Christ n'a pas d'influence sur vous, dans tous les domaines de votre vie, alors Jésus-Christ n'est pas votre berger. Ne vous trompez pas. Samedi soir, vous êtes dans la prostitution. Samedi soir, vous êtes dans l'occultisme. Samedi soir, vous êtes dans des boîtes de nuit. Samedi soir, vous êtes dans l'alcoolisme. Samedi soir, vous êtes dans la drogue. dimanche matin, vous êtes à l'église et vous dites, oh Seigneur, tu es mon berger, tu es mon Seigneur et tu es mon Sauveur. Mais le lundi, vous reprenez une vie de, entre guillemets, de païen. Vous dites, le Seigneur a une influence sur moi. Ce n'est pas vrai. Le Seigneur doit avoir une influence sur vous, même en dehors de l'église. Dans votre mariage, dans vos études, dans vos affaires, dans votre ministère, dans votre business, dans le ministère que vous occupez, dans les différents départements pour lesquels vous travaillez, dans lesquels vous travaillez. Vous êtes président de la République. Jésus-Christ doit avoir une influence sur vous. Parce qu'il n'y a qu'un seul vrai berger. Il n'y a qu'un seul vrai divin berger. C'est Jésus-Christ. Si Jésus-Christ n'est pas votre divin berger, alors c'est que vous êtes sous l'influence d'un autre berger. Et Jésus-Christ viendra détruire tous les faux bergers. Jérémie 50, verset 6. Jérémie 50, verset 6. Jérémie 50, verset 6 nous dit ceci. Mon peuple était un troupeau de brebis perdues. Leur berger les a égarés, les faisait errer par les montagnes. Elles allaient des montagnes sur des collines, oubliant leur bercail. Tous ceux qui les trouvaient les dévoraient. Et leurs ennemis disaient, nous ne sommes point coupables, puisqu'ils ont péché contre l'Éternel, la demeure de la justice, contre l'Éternel, l'espérance de leur père. Vous voyez, les faux bergers emmènent le peuple de Dieu à pécher. Et lorsqu'on les dévore, lorsqu'on les détruit, leurs ennemis, donc Satan, dit, c'est pas notre faute. C'est pas notre faute. Ils ont abandonné Dieu. Ils se sont laissés influencer par de faux bergers. Mon frère, ma sœur, Jésus-Christ veut influencer positivement votre vie et dans tous les domaines. Ne vous laissez pas influencer par des faux bergers. Parce que ces faux bergers vous conduisent vers le péché. Et lorsque vous êtes détruit, égorgé, volé, égorgé, détruit par l'ennemi, l'ennemi dit, c'est pas de ma faute. Ils n'ont pas voulu suivre Jésus-Christ. En d'autres termes, qui est fautif? C'est vous. Le péché vous détruit. Le péché est une influence. Le péché, je peux même dire que le péché est une forme de berger qui vous conduit à la mort, puisque la Bible dit, le salaire du péché, c'est la mort. Mais le don gratuit de Dieu se trouve en Jésus-Christ, pour la vie. Mon frère, ma sœur, Jésus-Christ veut vous changer. Jésus-Christ veut vous transformer. Jésus-Christ veut vous donner sa vie. Et c'est très simple. C'est très simple. Renoncez au péché. Renoncez au faux berger. Suivez le divin berger, Jésus-Christ. Et pour ça, c'est très simple. Vous voulez prendre la décision de suivre Jésus-Christ aujourd'hui. Parce que la Bible dit qu'il y a d'autres brebis qui ne sont pas encore rentrées dans la maison. Vous êtes peut-être de ceux-là. Et Jésus-Christ veut vous donner l'occasion aujourd'hui de rentrer dans la bergerie. Si c'est cela votre prière, votre désir, c'est très simple. Baissez la tête dans la prière et répétez ces simples mots après. Dites, Père éternel, au nom de ton Fils Jésus-Christ, je viens devant toi. J'ouvre mon cœur à Jésus-Christ. J'accepte Jésus-Christ comme mon Seigneur, mon Sauveur personnel. Je confesse maintenant que je demande pardon pour mes péchés. Et que j'accepte Jésus-Christ comme mon berger, mon unique Seigneur, mon unique Sauveur. Et que je prends l'engagement maintenant de le suivre tous les jours de ma vie et dans tous les domaines de ma vie. Je demande pardon pour mes péchés. J'invoque le sang de Jésus-Christ sur moi, afin qu'il me purifie, qu'il me lave et qu'il me justifie de toute forme de péché. Je crois et je confesse que maintenant je suis une brebis de la maison de Dieu, de la maison de Jésus-Christ. Je prends l'engagement de le suivre tous les jours jusqu'à la fin de ma vie. Au nom de Jésus-Christ, j'ai ainsi prié. Amen. Si vous avez fait cette prière, croyez par la foi que Dieu vous a entendu. Croyez que par la foi, Dieu vous a exaucé. 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Je suis Raphaël Mambou. Le nom de cette émission est Venez à Jésus. Nous nous retrouvons la fois prochaine, toujours sur le même thème, le bon berger. Que Jésus continue de vous bénir, que Jésus continue de vous garder. À la fois prochaine. Amen.
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3: L'auteur de la lettre aux Hébreux, au chapitre 12, verset 5, nous dit ceci. « Vous avez oublié cette parole de réconfort qui vous est adressée comme à des fils. Mon fils, ne néglige pas les leçons du Seigneur, ne te décourage pas quand il te fait des reproches. » Nous avons tous été enfants. Nous avons tous eu un père. Nous le savons bien, un reproche est parfois un acte d'amour. Il y a des noms qui veulent dire « je t'aime ». Écoutons avec bienveillance ceux qui nous sont adressés. Méditons-les. Accueillons-les comme autant de lumière sur nos chemins.
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5: Bonjour à tous, je suis Raphaël Mambou. Que Jésus vous bénisse, qui que vous soyez, où que vous soyez. Le nom de cette émission est Venez à Jésus. C'est une grâce, c'est un honneur, c'est un privilège de pouvoir vous retrouver encore aujourd'hui autour de la parole de Dieu pour partager quelques versets bibliques sur le thème la persévérance. Et c'est notre 9e émission. Je bénis grandement le Seigneur pour cette grâce qu'il nous fait de recevoir encore une fois son serviteur, Jonathan Junior Mambou.
6: Bonjour et bonjour à vous. Vous êtes une bénédiction pour nous aujourd'hui. Que Dieu soit béni.
5: Merci. Avant d'aller plus loin, nous allons baisser la tête dans la prière pour dédier le reste des 30 minutes entre les mains du Seigneur. Prions. Père éternel, au nom de ton Fils Jésus-Christ, merci. Merci pour le souffle de vie, merci pour ton salut en Jésus-Christ, merci pour cette opportunité que tu nous donnes d'entendre encore ta parole, de partager ta parole. Seigneur, c'est une grâce de t'entendre parler. Combien d'hommes et de femmes auraient voulu être à notre place en ce moment ? Combien d'hommes et de femmes auraient voulu entendre l'Évangile en ce moment? Mais ils n'ont pas cette opportunité. Mais nous, au travers de cette grâce que tu nous fais, Seigneur, tu nous donnes, permets que nous devenions meilleurs et non pires. Permets que nous devenions plus forts et non faibles. Permets que nous devenions plus fidèles et non des infidèles. Au nom de ton Fils Jésus-Christ. Amen.
6: Amen.
5: La persévérance. Jonathan, qu'est-ce que tu peux nous dire encore aujourd'hui sur la persévérance?
6: La persévérance, le Seigneur veut qu'on évolue avec lui, qu'on continue à endurer malgré tout. Je veux qu'on lise le livre de Jean, Jean chapitre 6. C'est une histoire que beaucoup connaissent. Pour un peu rappeler l'histoire, Jésus-Christ, et plus tard la foule viendra le chercher. Et arrivé, ils lui disent, Seigneur, nous t'avons cherché. Quand est-ce que tu es venu ici? Jésus leur dit, en vérité, je vous l'ai dit, vous me cherchez non parce que vous avez vu des miracles, mais parce que vous avez mangé des pains et que vous avez été rassasiés.
5: Tu disais Jean 6 combien?
6: Je suis au verset 27. Travaillez non pour la nourriture qui périt, mais pour celle qui subsiste, pour la vie éternelle, que le Fils de l'homme vous donnera, car c'est lui que le Père, Dieu a marqué de son sceau. En fait, Dieu a commencé, Jésus-Christ a commencé à détourner leur façon de voir les choses. Il ne venait pas à moi simplement pour les miracles, mais travailler pour ceux qui subsistent. Parce que vous venez en fait pour les pains physiques, mais travailler pour le véritable pain qui est moi, Jésus. Et en évoluant dans la lecture, vous allez constater que dans l'histoire, Jésus-Christ se présentera lui-même comme le pain.
5: Le pain de vie.
6: Oui, et qu'il fallait manger sa chair et boire son sang. C'est ce qui a troublé beaucoup les gens.
5: Tout à fait.
6: Comment voilà. On pouvait manger la chair d'un homme?
5: On a traité les premiers chrétiens de cannibalistes.
6: Voilà. Comment on pouvait manger la chair d'un homme et boire son sang? Ça troublait beaucoup les hommes de cette époque. Hein, vous continuerez dans le verset 52. Là, on voit l'étonnement de ces gens. Là-dessus, les Juifs disputaient entre eux, disant, comment peut-il nous donner sa chair à manger? C'était étonnant. Et Jésus leur dit, c'est au verset 53, en vérité, je vous le dis, si vous ne mangez la chair du Fils de l'homme, et si vous ne buvez son sang, vous n'avez point la vie en vous-même. Celui qui mange ma chair et qui boit mon sang a la vie éternelle. C'était troublant. Jusqu'au point où beaucoup se sont retirés. On est au verset 60. Plusieurs de ses disciples, voilà, on n'a pas dit des païens ou tout ça, non, ses disciples, après l'avoir entendu dire, cette parole est dure, qui peut l'écouter? Jésus, sachant en lui-même que ses disciples murmuraient à ce sujet, leur dit, cela vous scandalise-t-il? En fait, beaucoup étaient scandalisés. Je suis au verset 64. Je suis au verset 66. Dès ce moment, plusieurs de ses disciples se retirèrent et n'allèrent plus avec lui. En fait, tout ce que j'ai lu avant, c'était juste pour atterrir dans ce verset, pour montrer comment les disciples du Seigneur se sont retirés. Ils ont abandonné et persévéré avec Jésus. Ils ont trouvé que non. Enfin, parce que en regardant la fin, ils voient celui qui a persévéré. Comme la Bible nous dit dans Apocalypse, celui qui gardera jusqu'à la fin mes œuvres, je lui donnerai autorité sur les nations. C'est-à-dire Dieu donnera autorité sur les nations à celui qui gardera jusqu'à la fin ses œuvres. C'est très important. Et là, on voit des disciples. Un disciple, c'est celui qui demeure dans la parole. Comme Jésus l'a dit, si vous demeurez dans ma parole, vous êtes vraiment mes disciples. Vous connaîtrez la vérité et la vérité vous affranchira. Mais si on voit des disciples qui connaissent la parole et qui se retirent, c'est un peu l'image de... Je peux prendre l'exemple des prédicateurs, des prophètes, un pasteur même, qui après avoir servi Christ, voyant le contraire de ce qu'il dit aux autres, il s'est dit non. Je ne vais plus servir Christ, j'abandonne. J'ai déjà rencontré des gens comme ça. Je dis, mais moi, c'est vrai, Dieu a fait des grandes choses par moi, auprès des autres, Dieu a sauvé, mais j'ai pris la décision de ne plus servir Jésus, parce que voilà telle situation qui m'arrive, voilà telle réalité qui m'arrive. Non. Et regardez la persévérance des autres. Jésus dit maintenant aux autres apôtres, Jésus donc dit aux 12, jusqu'au verset 67, et vous, ne voulez-vous pas aussi vous en aller? Simon Pierre lui répondit, Seigneur, à qui irions-nous? Tu as les paroles de la vie éternelle. En fait, je pense que Pierre, peut-être, n'avait peut-être pas saisi clairement la vraie pensée de Jésus quand il disait de manger sa chair et son sang. Je ne sais pas dire qu'il avait compris ça, ce qui lui avait poussé de rester.
5: Mais il se dit. Déjà, on a déjà tout quitté pour toi. Si on a déjà commencé, pourquoi ne pas finir? Voilà. Parce que de toute façon, nous savons que tu viens de Dieu. Nous ne comprenons pas.
6: Et c'est ce qu'il vient de dire. Et nous avons cru. Et nous avons connu que tu es le Christ, le Saint des dieux. C'est-à-dire, malgré tout ce qui a été dit, c'est vrai que c'est dur, mais tu as les paroles de la vie.
5: On n'a pas le choix. On ne comprend pas. Mais on sait que tu viens de Dieu. Et tu vois, et c'est ça qui fait que on peut dire, je ne sais pas si je vais me répéter, si je vais te répéter, ce qui fait que beaucoup d'hommes et de femmes abandonnent. Dieu nous demande de faire des choses, en fait, on ne comprend pas. Mais Seigneur, écoute, il y a quelques jours, il y a à peu près 3 ou 4 jours, je parlais avec un grand frère, un aîné dans la foi, qui me racontait l'histoire d'un pasteur aux États-Unis, à qui Dieu lui demande de retirer tout son argent en banque. De tout retirer, tout son argent, tout ce qu'il avait épargné. Ok, il retire. La deuxième chose que Dieu lui demande de faire, c'est d'acheter du sel. Avec tout son argent, d'acheter que du sel. Alors, La troisième chose qu'il lui demande, ce n'est même pas de vendre, c'est d'entreposer ça à un certain endroit. Alors le pauvre monsieur commença à réfléchir et se disait, mais Seigneur, attends, s'il se met à pleuvoir, tout ce sel va être mouillé et je vais perdre de l'argent. Et tu sais qu'est-ce qui s'est passé quelques temps après? La banque où il avait, là où il avait mis l'argent, ses entreprises, se sont effondrées. Il y avait une crise financière. Et l'état où il était, la ville où il était, il y avait eu une crise de sel. Il n'y avait plus de sel. Et lui, il avait un dépôt de sel en termes de millions de dollars. Dieu lui a dit, c'est bon, tu peux vendre. Et il paraît-il qu'il a multiplié par 10 ce qu'il avait acheté avec le sel. Alors, j'étais en train de réfléchir, je disais, tu sais, Dieu nous emmène à un stade où il veut nous sortir même du lot des chrétiens. C'est facile de dire dans l'ensemble, voilà, oui, nous aimons le Seigneur. C'est bien. Mais Dieu n'est pas le Dieu des foules.
6: Voilà.
5: Dieu est le Dieu des individus.
6: C'est ça.
5: Il va te demander, Jonathan, de faire quelque chose qui va te démarquer des autres au point où que tu vas, si tu n'as pas de foi en lui, si tu n'as pas une confiance aveugle en lui, tu risquerais de te retirer.
6: Voilà.
5: Et ça, c'est le cas. Et ça, c'est vraiment le cas. Oui. C'est le cas, il dit, mangez ma chair et buvez mon sang. Et les gens commencent à se poser des questions. Mais attends, ils oubliaient que Jésus était prophète.
6: Oui.
5: Et que déjà les prophètes de la Bible, en général, quand ils parlaient, on avait toujours du mal à comprendre ce qu'ils disaient. Il dit, mangez ma chair et buvez mon sang. Ouf, les gens sont scandalisés. Mais attends, c'est du cannibalisme. Moïse nous a interdit de faire ces choses-là. Et la réponse de Pierre est révélateur. Je ne sais plus vers qui d'autre me tourner, parce que je sais que tu as les paroles de vie.
6: Voilà.
5: Et tu as les paroles de la vie éternelle. Je ne comprends pas ce que tu es en train de dire maintenant. Mais je sais que ce que toi tu dis, c'est la vie.
6: Voilà.
5: Je sais que ce que toi tu dis, c'est la vie. Donc nous devons persévérer avec Dieu. Mon frère, ma soeur, vous qui nous écoutez en ce moment, peut-être que vous êtes en train de traverser des moments difficiles à cause de Christ. Peut-être que même un homme ou une femme vous a abandonné à cause de Christ. On vous a peut-être mis à la porte à cause de Christ. Jonathan, est-ce que tu peux imaginer qu'il y a des gens, et j'aimais ce que disait le défunt pasteur Jacques Verneau, il disait, hop aux États-Unis, pour venir être missionnaire en Afrique, et beaucoup ont appelé ça des suicides professionnels.
6: Voilà.
5: Mais en fait, ils investissaient pour le royaume des cieux.
6: Amen, en l'éternité.
5: Tu vois toutes ces heures que toi et moi on est en train de faire, on se réveille très tôt le matin, on enregistre des émissions. En fait, ce sont des investissements.
6: C'est ça.
5: Aujourd'hui, ça peut paraître, on coupe notre sommeil, la journée va être très longue. Mais en fait, c'est parce que nous avons décidé de suivre Jésus-Christ.
6: Amen.
5: Et c'est lui qui a les paroles de vie. Nous devons persévérer. Même si on ne voit pas les fruits aujourd'hui, persévérons.
6: Persévérance. Et persévérance, une persévérance avec des yeux, alors que nos yeux peut-être ne pourront rien voir par rapport à ce que Dieu nous dit, mais les yeux du cœur nous diront toujours « continue à croire », comme Pierre. Donc, Dieu, il nous dit des regards par rapport aux réalités présentes, on pourrait se poser plusieurs questions et même nous être amenés à douter et à dire « mais finalement, mais c'est ça ». Nous devons parvenir à ce niveau de Pierre qui pouvait dire, c'est toi qui as les paroles de la vie éternelle. Et c'est ça, en fait. Parce qu'à cause de la parole de Dieu, on peut être méprisé. À cause de la parole de Dieu, on peut subir des persécutions. Mais il ne faut pas voir ces choses. Il faut voir la parole. C'est lui qui a fait la promesse. Il faut comprendre qui a parlé. Ce n'est pas un homme qui parle. C'est Dieu qui parle. C'est Jésus qui a dit, heureux serez-vous lorsqu'on vous outragera, qu'on vous persécutera, qu'on dira faussement de vous toutes sortes de mal à cause de moi. Regardez un peu ça. Heureux serez-vous. Comment quelqu'un pourrait-il être heureux quand il est outragé? Quand il est persécuté?
5: Quand il est insulté?
6: Mais Jésus dit, heureux serez-vous. Et puis peut-être pendant que vous serez en train d'être persécuté, il n'y aura pas une prophétie qui viendra vous dire « Mon fils, je suis avec toi ». Non, il faudra juste que tu fasses confiance et tu dises « Je te bénis Seigneur ». Mettons-nous à la place d'Étienne. Il a prêché, l'Esprit était avec lui, et on dit même que quand il est apparu devant les pharisiens, il était comme un ange.
5: Comme un ange. Hein?
6: Il brillait.
5: Mais ça n'a pas empêché ces hommes de le tuer.
6: Et quand on le lapidait, le Seigneur n'est pas venu lui dire, tiens, tiens bon. Non, lui-même, il a commencé à bénir Dieu. Hein? Sa mort ne lui disait rien. Mais est-ce qu'il voyait quelque chose avec ses yeux physiques? Non, je ne pense pas. Mais son cœur lui faisait voir quelque chose. Hein? Lui a mené à persévérer. Ça, c'est très important. Je prends encore cet exemple, hein, dans Hébreux chapitre 11. Hébreux chapitre 11, c'est ce chapitre qui relate l'histoire des héros de la foi.
5: Les héros dans la foi.
6: Oui. On dit, on va prendre quelques exemples, mais je sais pourquoi je prends ce chapitre.
5: Mais tu vas nous expliquer.
6: Oui, oui. Alors là, par exemple, quand on commence, on dit au verset 1er, 11:1, « Or la foi est une ferme assurance des choses qu'on espère, une démonstration de celles qu'on ne voit pas. » On dit par exemple au verset 4, « C'est par la foi qu'Abel offrit à Dieu un sacrifice plus excellent que celui de Caïn. » Pour continuer, tu verras, mon frère, qu'on est en train de citer des gens qui ont bravé, hein, des difficultés qui ont réussi. Hein. Mais on arrive par exemple au verset 32, on dit par exemple, « Et que dirais-je encore, car le temps me manquerait pour parler de Gédéon, de Barak, de Samson, de Jephthé, de David, de Samuel, des prophètes, qui par la foi vaincurent des royaumes, exercèrent la justice, obtinrent des promesses, fermèrent la gueule des lions, éteignirent la puissance du feu, échappèrent aux tranchants de l'épée, guérirent de leurs maladies, furent vaillants des guerres, mirent en fuite des armées étrangères. » Tu vois tout ce qui vient d'être dit là. Ce sont des choses qu'un chrétien peut envier. Alors, je voudrais être comme Daniel parce qu'il était dans le feu, il est sorti. Tu vois, par la foi. Des héros. Mais quand on continue, c'est comme un décalage qui va arriver.
5: Contraire maintenant.
6: Contraire de tout ce qui vient d'être dit, mais pour Dieu, c'était aussi des hommes de foi. Verset 35. Des hommes recouvrèrent leur mort.
5: Des femmes recouvrèrent leur mort
6: par la résurrection, c'est bon. D'autres furent livrés au tourment. Dieu dit, c'est bon. Et n'acceptèrent point de délivrance. Dieu dit, c'est bon. Afin d'obtenir une meilleure résurrection. Verset 36. D'autres subirent des moqueries et le fouet.
5: Les chaînes et la prison.
6: Dieu dit, c'est bon. C'était des hommes de foi, des héros de la foi. Ils furent lapidés, sciés, torturés. Ils moururent tués par l'épée. Ils allèrent ça et là, vêtus de dénués de tout, persécutés, maltraités. Mais Dieu, quand il a regardé ces gens, il a dit, c'est bon, vous êtes des hommes de foi. C'est-à-dire, ils ont persévéré. Ils n'ont pas regardé leur situation présente de l'époque. Ils ont persévéré. Verset 38. Eux dont le monde n'était pas digne, errant dans les déserts et les montagnes, dans les cavernes et les antres de la terre. Se limiter là. Donc, des hommes qui ont souffert, mais qui ont persévéré. Et j'ai même lu le verset 35 où on dit, ils n'acceptèrent point de délivrance. Ils ont persévéré.
5: En fait, leur foi était du style, écoutez, vous me donnez l'opportunité de quitter ce monde, d'aller vers mon Père. Alors, je ne vais même pas prier pour que Dieu me délivre de vous. Non. Je vais prier, enfin, délivrer physiquement de vous. Mais je vais prier du genre pour que Dieu vous touche, que vous vous convertissiez. Et puis moi, je vais partir. Tu sais, on raconte dans l'histoire de l'Église, cette histoire m'a un peu troublé. Il y aurait même, paraît-il, certains chrétiens, à force de vouloir évangéliser, mais ne sachant pas comment partir à certains endroits, ont accepté de se vendre comme esclaves. Arriver à des endroits et évangéliser. Voilà. Tu imagines. On parle même que dans les premiers siècles du christianisme, lorsque les chrétiens étaient persécutés, de chrétiens qui chantaient pendant qu'on les brûlait, pendant qu'on les laissait mourir, ils chantaient, ils glorifiaient Dieu. Au point même que certains soldats romains ont été tellement troublés par ce témoignage que eux aussi à leur tour se sont convertis. En fait, la persécution ou la persévérance dans la persécution rapporte toujours. C'est un moyen, si je puis dire, de fort d'évangéliser. Je viens de penser à une dame que je connais, une amie, qui est maintenant en Chine. Ses premières années à l'université bâtiment, à l'IBTP, ce qu'on appelait à l'époque l'IBTP chez nous, les années de préparatoire, un professeur cherchait à sortir avec elle. Et elle dit à ce professeur qu'elle ne pouvait pas faire ça parce qu'elle était sa brigueuse, que ça allait en l'encontre de la Bible, elle ne pouvait pas faire ça. Alors il y avait un de ses collègues qui ne croyait pas en Dieu et qui l'observait. Elle a échoué, hein. Elle a échoué. La deuxième année, elle a échoué, mais la troisième année, elle est passée. Sans corrompre, sans se laisser, sans sortir avec un professeur. Alors, son ami lui a dit qu'il était tellement impressionné qu'il avait décidé, à cause d'elle, à cause du témoignage de cette dame, de donner sa vie à Jésus-Christ. Tu vois, elle a persévéré dans la marche chrétienne et une autre personne a été influencée.
6: Voilà.
5: Ce que j'essaie de faire comprendre, c'est que malgré les difficultés par lesquelles nous sommes en train de passer, le monde non chrétien nous observe.
6: Oui.
5: Ils connaissent une partie de la Bible. Ils savent que les chrétiens n'ont pas le droit de faire ça, ça, ça, ça, ça. Mais au travers de nous, ils ont besoin de voir Dieu.
6: C'est ça.
5: Peu importe. J'aime ces versets que tu as lus. Ils n'ont pas accepté la délivrance. Ils ont accepté de mourir. Peut-être que on va pas nous tuer physiquement, mais peut-être qu'on peut perdre notre travail. Peut-être même que certains vont perdre leur mariage. Peut-être que certains vont perdre à l'université. Parce qu'ils vont refuser la corruption. Ils vont tout faire. Ils vont prier. Moi, je me souviens, quand je me suis converti la première année, j'ai prié. Mais la première année, j'ai échoué. Je n'ai pas triché. On m'a dit de corrompre. J'ai refusé de corrompre. J'ai échoué. Il me manquait juste un point. Et ce professeur voulait que je lui donne de l'argent. Plus nous persévérons, et plus Dieu va faire de grandes choses dans nos vies.
6: Je peux donner un autre exemple qui abonde dans le même sens. Je me rappelle une fois, j'étais à l'église, et là, je suis allé rendre visite à une sœur. C'était une sœur de Brazzaville, Congo-Brazzaville. Je suis allé la rendre visite chez elle pour partager avec sa sœur. Alors qu'on partageait, elle me fait un témoignage. Mais ce témoignage-là, elle le faisait à sa cousine qui était avec nous. Elle dit, non, tu vois ce frère ici, je me rappelle un temps où on étudiait ensemble, on était en train de tricher pour passer de classe. Alors lui n'avait pas de réponse. Mais il est resté là, il ne trichait pas. Alors je me suis souvenu, je n'avais jamais su, on était dans le même auditoire avec la fille. Mais la fille, ce jour-là, je me rappelle, c'était un cours, j'avais pas de réponse. Et les gens trichaient à un niveau qu'on ne pouvait pas expliquer. Moi, je ne pouvais pas tricher, je suis resté là. Et cette année-là, j'ai repris la vie. Mais en fin de compte, elle est passée. Mais plus tard, après avoir repris l'année, j'ai quand même terminé après mes études. Mais en fait, ce temps-là, c'est-à-dire le témoignage qu'elle brandissait à sa cousine. Moi, quand j'ai commencé à réfléchir à ce jour-là, je me suis dit, mais ce jour-là, moi, je pleurais au-dedans de moi. Je disais, Seigneur, reprends. Donc, je voyais déjà que j'allais reprendre.
5: Et quelle honte!
6: Oui, je voyais déjà toutes les dépenses que j'avais eu à faire, dépenses financières, toutes les énergies. Et puis, à l'époque, ma mère était sérieusement malade. On avait des problèmes d'argent. Alors je me disais, je voyais déjà cet argent qu'on pouvait investir pour ma mère, qui pour l'aider, elle était séropositive, et je devais échouer, alors que cet argent pouvait l'aider. Donc je gémissais au dedans de moi, quoi. Mais plus tard, je me rends compte que oui, alors que j'avais accepté de ne pas tricher, ça profitait à quelqu'un. Tu vois ça? En fait, Dieu nous demande de persévérer dans sa parole. Même si nous ne voyons pas ce que ça va donner.
5: Aujourd'hui, mais...
6: Mais il nous dit que ce que nous faisons est bon et ce sera profitable demain. La Bible dit, Dieu a dit à Samuel, L'Éternel ne considère pas ce que l'homme considère. Donc, Dieu voudrait que nous, chrétiens, que nous parvenions à ce stade-là, de ne pas seulement considérer, de ne pas toujours considérer ce que l'homme considère, mais de considérer ce que Dieu considère. Alors, comment savoir que ce que je fais est considéré par Dieu? La parole. La parole, c'est un miroir. La parole nous aide à comprendre ce que Dieu considère. Ne soyons toujours pas frappés par ce qui frappe nos yeux, mais soyons attirés sur ce que la Bible dit et marchons selon ce que la parole de Dieu dit au travers de la foi. Voilà pourquoi il est dit, mon juste vivra par la foi. C'est très important, mon frère. Très, très important.
5: Hébreux 12, verset 4. Hébreux 12, verset 4 nous dit ceci. Vous n'avez pas encore résisté jusqu'au sang en luttant contre le péché.
6: Amen.
5: L'écrivain aux Hébreux nous dit, ce que nous sommes en train de traverser n'est rien comparé à certains qui ont combattu jusqu'à verser de leur propre sang.
6: Vraiment.
5: Je ne sais pas exactement ce que vous êtes en train de vivre, mon frère, ma sœur, vous qui nous écoutez en ce moment de par le monde. Mais une chose est sûre, plus nous persévérons avec le Seigneur, plus la victoire sera grande et n'oublions jamais que Dieu ne va jamais, jamais, jamais, je répète encore, de miséricorde. Il sait ce que nous sommes en train de traverser. Il le voit, il le vit même. J'aime ce qu'à un moment, Jésus va dire à Paul, « Paul, Paul, pourquoi tu me persécutes ?» Paul va poser la question, « Qui es-tu ?» Comme pour dire, « Où est-ce que j'étais persécuté ?» En fait, Jésus-Christ, l'ensemble des chrétiens, c'est le corps de Christ. Ce que vous êtes en train de vivre, Jésus-Christ aussi le vit.
6: Voilà.
5: Et s'il permet que vous écoutiez cette émission aujourd'hui, c'est parce qu'il veut vous encourager, vous dire, vous n'êtes pas seul dans ce que vous êtes en train de vivre. Vous n'êtes pas seul dans ces combats. Vous n'êtes pas seul dans cette tempête. Ce qu'il veut, c'est que vous puissiez persévérer dans la marche chrétienne. Persévérer avec lui, peu importe les difficultés. Mon frère, ma sœur, vous avez écouté ce message et vous voulez dire, Seigneur, je voudrais te demander pardon. Je voudrais reprendre un nouveau départ avec toi. Je voudrais continuer la course malgré les difficultés. C'est très simple. Baissez la tête dans la prière et le frère Jonathan va vous conduire dans la prière.
6: Prions ensemble. Suivez mes paroles. Seigneur Jésus, j'ai écouté ta parole. Oui, Seigneur, tu es le chemin, la vérité et la vie. Je prends la décision aujourd'hui de suivre le chemin que tu es et de marcher droitement jusqu'à atteindre l'éternité avec toi. Père éternel, assiste-moi, car tu es ma force. Je te dis merci, Seigneur, car tu as écouté ma prière. Au nom de Jésus, nous avons ainsi prié. Amen.
5: Si vous avez fait cette prière, croyez que par la foi, Dieu vous a entendu. Dieu vous aime. Ne vous découragez pas, peu importe les difficultés. Confiez-vous dans le Seigneur Jésus-Christ. Pas dans un homme, mais dans le Seigneur Jésus-Christ. Je suis Raphaël Mambou et le nom de cette émission est Venez à Jésus. Nous recevions aujourd'hui Jonathan Junior Mambou. Que Jésus continue de vous bénir, que Jésus continue de vous garder. Nous nous retrouvons la fois prochaine, toujours sur le même thème, la persévérance.
6: Que Dieu vous bénisse, que Dieu vous fortifie et que la gloire revienne à lui.
5: Au revoir. Amen.
6: Amen.
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1: Bonjour à tous, je suis Raphaël Mambou. Que Jésus vous bénisse, qui que vous soyez, où que vous soyez. Le nom de cette émission est Venez à Jésus. Nous diffusons tous les lundis, mercredis, 10h30, 11h sur Shalom Africa. C'est une grâce, c'est un privilège, comme je le dis souvent. Ce n'est pas parce que nous sommes les meilleurs, ce n'est pas parce que nous sommes plus spirituels. Mais c'est simplement parce que Dieu a fait grâce. Et vous qui nous suivez, au travers de cette chaîne de Radio Shalom,

même ceux qui nous bipent. Cela est quelque chose qui personnellement me fait plaisir. Pourquoi? Parce que c'est comme une clé indicateur par rapport à l'audience. Et que Dieu vous bénisse. Avant de pouvoir continuer sur notre thème que nous avons commencé depuis plusieurs semaines, sur la grâce de Dieu, je voudrais que nous prions afin de rendre gloire à celui qui a permis ce jour. Père éternel, merci. Au nom de ton Fils Jésus-Christ, je dis merci pour ta parole. Merci pour cette grâce, ce privilège. Merci pour ces hommes et ces femmes qui écoutent ce message maintenant. Moi, je ne sais pas ce que tu vas faire exactement, mais ce que je sais, c'est que lorsque ta parole sort, elle ne sort pas en vain. Je voudrais que ce matin, au nom de ton Fils Jésus-Christ, que tu parles à chacun d'entre nous, que tu fasses tomber le voile de notre intelligence, afin que nous découvrions pleinement ce que c'est la grâce au travers de ce message. Merci Père, au nom de ton Fils Jésus-Christ, nous avons ainsi prié. Amen. Revenons à notre texte de 1 Corinthiens 15, verset 10. 1 Corinthiens 15, verset 10. L'apôtre Paul, s'adressant à l'église de Corinthe, dit ceci, au verset 10. Par la grâce de Dieu, je suis ce que je suis, et sa grâce envers moi n'a pas été vaine. Loin de là, j'ai travaillé plus que tous, non pas moi toutefois, mais la grâce de Dieu qui est avec moi. Reprenons le texte. Par la grâce de Dieu, je suis ce que je suis, et sa grâce envers moi n'a pas été vaine. Loin de là, j'ai travaillé plus que tous, non pas moi toutefois, mais la grâce de Dieu qui est avec moi. La grâce de Dieu. Nous avons défini dans les émissions précédentes que la grâce est une faveur, est un cadeau que l'on ne mérite pas. Lorsqu'on mérite un cadeau, lorsqu'on mérite une faveur, ce n'est plus une grâce, ce n'est plus une faveur, ce n'est plus un cadeau, mais c'est un salaire, c'est un dû. Donc, la grâce exclut les œuvres. Nous avons vu l'histoire de la dame surprise en adultère. Elle a bénéficié de la grâce de Dieu, non pas parce qu'elle était meilleure, non, elle était la pire des femmes. Elle a trompé son mari. La loi de Moïse l'a condamnée. Et la Bible nous dit que la loi est venue par Moïse. La grâce et la vérité sont venues par Jésus-Christ. Elle méritait la mort. Elle méritait. Nous avons étudié cette histoire dans Jean 8, de 1 à 11. Elle méritait la mort. Mais Christ fait grâce à cette dame. Comme pour lui dire, tu es coupable, c'est vrai. Mais je vais te donner encore la possibilité de te pardonner. Tu vas continuer à vivre malgré le mal que tu as fait. Je te pardonne, mais ne reprends plus cette vie de péché. Nous avons vu que la grâce s'obtient après qu'il y ait condamnation. S'il n'y a pas condamnation, il n'est pas possible d'avoir la grâce. Il faut que le péché, il faut que la faute, la transgression soit connue. Un peu comme l'histoire de cette dame. Elle était condamnée. L'épreuve était là. On l'avait attrapée en train de tromper son mari. Elle méritait la mort, mais Jésus lui a fait grâce. Elle n'a rien donné à Jésus. Et je tiens à insister sur ce point, et nous allons peut-être le voir dans les émissions précédentes, que la grâce exclut toute forme d'œuvre. Nous avons aussi parlé de la reine Esther, qui a bénéficié de plusieurs fois de la grâce de Dieu dans sa vie. La grâce d'être en vie, la grâce d'être prise en charge par son cousin, la grâce d'avoir été sélectionnée pour participer à un concours, pour être l'épouse du roi de Babylone, la grâce d'avoir réussi.

la grâce d'avoir rencontré des hommes et des femmes qui ont permis à la reine Esther d'atteindre le but de Dieu pour lequel Dieu l'avait créée. C'est une grâce. Mais pour nous qui sommes du Nouveau Testament, je voudrais parler de ce matin de l'effet de la grâce. Pour nous qui sommes du Nouveau Testament. Bien sûr, pour cette émission, je voudrais m'adresser d'abord aux chrétiens, à ceux qui sont nés de nouveau, à ceux qui ont donné leur vie à Jésus-Christ, qui marchent avec Jésus-Christ. Les effets de la grâce dans leur vie. Lisez avec moi dans Acte 15, verset 11. Acte 15, verset 11. Il nous est dit ceci. Acte 15, verset 11. C'est par la grâce du Seigneur Jésus que nous croyons être sauvés de même manière qu'eux. Acte 15, verset 11. Mais c'est par la grâce du Seigneur Jésus que nous croyons être sauvés de la même manière qu'eux. Nous qui croyons en Jésus-Christ, nous sommes sauvés par grâce. Nous sommes délivrés parce que Dieu nous fait grâce en Jésus-Christ. Nous sommes rachetés du péché, de la mort, parce que Dieu nous fait grâce en Jésus-Christ. Il n'y a pas d'œuvre à faire, il n'y a pas d'argent à donner, il n'y a pas d'animaux à sacrifier. J'ai lu un livre où on parlait d'une religion dite chrétienne, où on disait que lorsque vous avez versé le sang de quelqu'un, lorsque vous avez tué quelqu'un, le seul moyen de vous racheter, c'est de mourir vous aussi, de verser votre propre sang. Ce n'est pas vrai. La Bible ne dit pas comme ça. Le seul qui pouvait verser le sang pour nous racheter, c'était Jésus-Christ. C'est Jésus-Christ. Si vous voulez être sauvé, si vous voulez être purifié du péché, si vous voulez être lavé d'une conscience sale qui vous accuse, le seul moyen se trouve en Jésus-Christ. Et Dieu vous fait grâce. Il ne vous demande pas d'argent. Il ne vous demande pas d'œuvre. Il ne vous demande même pas de jeûner, comme certaines religions où, pour atteindre une certaine félicité, une certaine joie, un certain bonheur, on vous demande de jeûner un certain nombre de jours. La Bible ne demande pas ça. Dans Éphésiens 2, verset 8, il est dit ceci. Éphésiens 2, verset 8. C'est par la grâce que vous êtes sauvés, par le moyen de la foi. Et cela ne vient pas de vous, c'est un don de Dieu. Éphésiens 2, verset 8. C'est par la foi que vous êtes sauvés, par le moyen de la foi, et cela ne vient pas de vous, c'est le don de Dieu. Continuons. Ce n'est point par les œuvres afin que personne ne se glorifie. Ce n'est pas par les œuvres. Nous sommes ceux qui ont donné leur vie à Jésus-Christ sont sauvés par grâce. Rappelez-vous que la grâce est une faveur, est un don que l'on ne mérite pas. Parce que si on le méritait, alors ça ne serait plus une grâce, mais ça serait un dû, ça serait un salaire. Mon frère, ma sœur, c'est une bonne nouvelle que je suis venu vous annoncer ce matin. Peu importe si vous avez une conscience chargée, peu importe si vous avez été l'homme le plus occultiste, si vous êtes l'homme le plus occultiste, l'homme le plus plongé dans la magie, l'homme qui avait tous les péchés du monde, je suis venu vous dire que Jésus-Christ veut vous sauver par grâce. Je suivais dernièrement un film qui peut nous aider à comprendre un monsieur qui, durant toute sa vie, a fait du mal. À la fin de sa vie, se rendant compte que lui aussi, il allait partir, qu'il allait mourir, a voulu se racheter en sacrifiant sa propre vie. Écoutez, si vous faites ça, je peux vous assurer que vous irez droit en enfer.
Le seul moyen de vous racheter, le seul moyen de la rédemption se trouve dans la personne de Jésus-Christ. Et Jésus-Christ sauve gratuitement. Tout ce qu'il demande, c'est venir à lui. Tout ce qu'il demande, c'est de croire dans son œuvre accomplie pour vous à la croix. Jésus sauve les Noirs, les Blancs, les Asiatiques, les Sud-Américains. De la même manière qu'il sauve les Juifs. Le salut n'est pas seulement pour les Juifs. Le salut en Jésus-Christ n'est pas seulement pour les Juifs, n'est pas seulement pour les Blancs, mais c'est pour nous aussi les Africains, c'est pour nous aussi les Congolais, c'est pour nous qu'il est mort à la croix. Observez un peu toutes les religions qui se disent chrétiennes. Vous allez voir que beaucoup mettent de l'accent sur les œuvres. Non, nous sommes sauvés par grâce, par le moyen de la foi, et cela ne vient pas de nous, c'est un don de Dieu. Un don ne se mérite pas, un cadeau ne se mérite pas. C'est parce qu'il nous aime qu'il a fait don de Jésus-Christ. C'est parce que Dieu nous aime qu'il a fait don de son Fils unique afin que nous soyons sauvés au travers de Jésus-Christ. C'est ça la grâce. Écoutez-moi, que vous soyez témoin de Jéhovah, mormon, catholique, protestant, kimbanguiste, néo-apostolique, peu importe la dénomination chrétienne que vous appliquez, le seul moyen d'être sauvé, c'est en ayant foi en Jésus-Christ. Et c'est un don que Dieu nous fait. Ce n'est pas par les œuvres. Un autre effet de la grâce dans la vie du chrétien, c'est que nous sommes pardonnés de nos fautes. Romains 5, verset 20 dit ceci, Romains 5, verset 20. La loi est intervenue pour que l'offense abondât ou augmente. Mais là où le péché a abondé, la grâce a surabondé. Là où il y a beaucoup de péchés, là où c'est plein de péchés, là où ça déborde de péchés, là où c'est plein d'impudicité, là où c'est plein de mensonges, là où c'est plein d'adultère, là où c'est plein de crimes, d'idolâtrie, lorsque la grâce vient couvrir toutes ces choses et les annuler. Et la grâce, nous l'avons lu dans Jean 1, verset 17, la vérité et la grâce sont venues par Jésus-Christ. Donc, lorsque Jésus-Christ entre dans votre vie, vos péchés sont pardonnés par grâce. Qui que vous soyez, peu importe ce que vous avez fait dans votre vie, peu importe ce que vous avez dit, fait, connu, pensé, lorsque la grâce vient dans votre vie, la grâce vient par Jésus-Christ. Lorsque Jésus-Christ vient dans votre vie, vos péchés sont pardonnés. Vous devenez une nouvelle créature comme si les choses anciennes n'avaient jamais existé. 2 Corinthiens 5, verset 17 dit, « Si quelqu'un est en Christ, si quelqu'un est dans la grâce de Dieu, il est une nouvelle créature. Les choses anciennes sont passées. Toutes choses sont devenues nouvelles. Vous pouvez prendre un nouveau départ avec Dieu par grâce au travers de Jésus-Christ aujourd'hui. Je le répète, ça n'exige de vous aucune œuvre, si ce n'est que de croire dans l'œuvre accomplie pour vous personnellement au travers de Jésus-Christ à la croix de Golgotha pour vous. Vos péchés sont pardonnés en Jésus-Christ par grâce. Vous n'avez pas besoin d'aller tuer une vache, vous n'avez pas besoin d'aller sacrifier un mouton, vous n'avez même pas besoin de verser votre propre sang, vous n'avez pas besoin d'acheter votre salut comme à une certaine époque on faisait. Non! Il suffit de demander à Jésus-Christ de venir dans votre vie et il le fera par grâce.
Il n'y a aucun homme sur cette terre qui mérite le salut de Dieu. Il n'y en a aucun. Je suis sauvé par grâce. Je suis pécheur, sauvé par grâce. Et je n'ai rien à payer, si ce n'est que de croire en Jésus-Christ. Ô mon frère, ô ma sœur, le salut, le don de Dieu au travers de Jésus-Christ est gratuit. Ce n'est pas parce que vous êtes passé par les eaux du baptême que vous serez sauvé, non. Ce n'est même pas lorsqu'on est baptisé qu'on est sauvé, non. Sinon, le brigand sur la croix, à l'époque de Jésus, n'aurait pas pu être sauvé parce qu'il n'a pas eu le temps de passer par les eaux du baptême. Non, c'est par grâce que nous sommes sauvés. Vous pouvez vivre cette grâce ce matin. Vous pouvez vivre cette grâce aujourd'hui. Ça dépend de vous. Dieu a déjà fait sa part. Quelqu'un a dit que le salut est comme un contrat dont la partie de Dieu a déjà été signée par le sang de Jésus, avec le sang de Jésus-Christ. Maintenant, l'autre partie doit être signée par vous avec foi, simplement. Vous pouvez le faire aujourd'hui, ce matin. Vous pouvez le faire. Un autre effet de la grâce, nous le lisons dans le psaume 5, verset 13. Psaume 5, verset 13. Je disais psaume 5, verset 13. Les psaumes sont dans l'Ancien Testament. Psaume 5, verset 13. Car tu bénis le juste, ô Éternel, tu l'entoures de ta grâce comme d'un bouclier. Un autre effet de la grâce, c'est une protection. Dieu vous protège lorsque vous êtes en Jésus-Christ par grâce. La grâce nous couvre comme d'un bouclier. Nous sommes protégés par grâce au travers de Jésus-Christ. Un bouclier, c'est contre des attaques de l'ennemi. C'est contre des attaques extérieures. C'est contre des attaques physiques ou spirituelles de la part de quelqu'un qui ne nous aime pas. Et Dieu protège le juste. Dieu le couvre de sa grâce comme d'un bouclier. Le juste, c'est qui? Le juste, c'est celui qui a cru en Jésus-Christ. C'est celui qui a donné sa vie en Jésus-Christ. C'est celui qui a donné sa vie à Jésus-Christ. Le juste, c'est qui? C'est celui qui a été purifié, lavé par le sang de Jésus-Christ. Seulement Jésus-Christ. Rien à voir. Le juste, c'est pas celui qui a une carte de membre à l'église. Quoique c'est une très bonne chose d'avoir une carte de membre à l'église. Le juste, ce n'est pas le pasteur. Quoique il n'y a rien de mal à être pasteur si on est appelé à être pasteur. Je suis entouré de la grâce de Dieu, comme d'un bouclier. En fait, le bouclier de ma vie est la grâce de Dieu. Et la grâce de Dieu, c'est la personne de Jésus-Christ. Christ est le don de Dieu, Christ est la faveur de Dieu, Christ est la grâce de Dieu pour l'humanité. Je suis tenté de vous dire ce matin, arrêtez de vous confier dans votre religion, arrêtez de vous confier dans votre intelligence, arrêtez de vous confier dans votre philosophie. Levez-vous et confiez-vous en Jésus-Christ. C'est le seul qui puisse vous sauver. C'est le seul qui puisse vous transformer. C'est le seul qui puisse vous réconcilier avec votre Père Céleste. C'est pour cela qu'il a payé cette émission. C'est pour cela qu'il a pourvu à cette émission. C'est pour cela qu'il a permis que ce matin, vous entendiez ce message sur la grâce de Dieu. Qu'allez-vous décider de faire de la grâce de Dieu dans votre vie ? Moi, j'ai décidé, comme Paul, de profiter au maximum de sa grâce, dans tous les domaines de ma vie, dans mon travail, dans mon ministère, dans mon mariage, dans mes relations avec les autres, dans ma famille, dans ma nation. Je veux profiter de la grâce de Dieu au maximum.
l'apôtre, pardon, le psalmiste David dit que il nous entoure, il m'entoure de sa grâce comme d'un bouclier. Je peux me servir de la grâce de Dieu comme d'un bouclier. Face à l'ennemi, je peux crier, Seigneur, fais-moi grâce. Seigneur, ta grâce encore ce matin. Oh, c'est merveilleux. Et je suis délivré de mes ennemis. Oh, pas parce que je chante bien, pas parce que je prêche bien, non, parce que Dieu me fait grâce au travers de Jésus-Christ. Et Dieu veut vous faire grâce encore ce matin, à vous aussi. Parce que le fait que vous viviez, c'est déjà une grâce de Dieu. Je ne crois pas qu'il y a quelqu'un qui paye une facture à la fin du mois pour l'air qu'il respire. C'est une grâce, Dieu vous fait grâce. Profitez maintenant de la grâce de devenir enfant de Dieu au travers de Jésus-Christ. Profitez de cette grâce au maximum. La grâce de Dieu est venue frapper à votre porte ce matin. Un autre effet de la grâce est que nous sommes conduits, accompagnés, et nous vivons sous la grâce de Dieu. Dans le psaume 23, verset 6, il nous est dit ceci. « Oui, le bonheur et la grâce m'accompagneront tous les jours de ma vie, et j'habiterai dans la maison de l'Éternel jusqu'à la fin de mes jours. » Psaume 23, verset 6. « Le bonheur et la grâce m'accompagneront tous les jours de ma vie, et j'habiterai dans la maison de l'Éternel jusqu'à la fin de mes jours. » Pourquoi est-ce que le bonheur et la grâce m'accompagneront tous les jours de ma vie? Parce que l'Éternel est mon berger. Je suis devenu la propriété de Dieu au travers de l'œuvre accomplie pour moi par Jésus-Christ. Donc, en donnant ma vie à Jésus-Christ, l'Éternel est devenu mon berger par grâce, pas parce que je le mérite. Et puisque je suis sauvé par grâce, donc il est tout à fait normal que la grâce de Dieu m'accompagne tous les jours de ma vie chrétienne ici sur la terre. La grâce me conduit, m'accompagne dans mes affaires, dans mon ministère, dans mon mariage, dans mon travail, dans ma relation, par grâce. Si vous êtes un enfant de Dieu et que vous êtes marié, sachez que vous êtes marié par grâce. Ce n'est pas parce que vous êtes excellent, c'est pas parce que vous avez un bon français, c'est pas parce que vous êtes très beau. Il y a des gens qui sont très beaux, il y a de très belles femmes qui cherchent des hommes, des enfants de Dieu. Mais si vous comprenez que tout se fait par grâce, alors vous allez profiter de cette grâce au maximum. La grâce de Dieu dans tous les domaines de votre vie. Oh mon frère, oh ma sœur, ma prière ce matin est que la grâce de Dieu vous accompagne, que vous croyez à l'existence de la grâce de Dieu. Elle existe, elle est sur vous si vous êtes un enfant de Dieu. Si vous n'êtes pas un enfant de Dieu, donnez votre vie à Jésus-Christ, afin que la grâce de Dieu entre dans votre vie, dans tous les domaines de votre vie. Je peux vous assurer que dans les émissions prochaines, nous allons partager sur comment grandir dans la grâce de Dieu. Comment vivre dans la grâce de Dieu? Mais pour l'instant, voyons les effets de la grâce de Dieu. Nous sommes conduits. Nous sommes accompagnés. Nous sommes sous la grâce. Du reste, le Nouveau Testament est une période de grâce. Ce n'est plus une période de la loi. Ce n'est plus une période des œuvres. Il faut faire ceci avant de recevoir cela. Aujourd'hui, quand vous donnez à Jésus-Christ votre vie, vous recevez tout pleinement de lui. La Bible ne dit-elle pas que je suis béni en Jésus-Christ, que je suis assis dans les lieux célestes en Jésus-Christ, que je suis héritier de Dieu, co-héritier de Christ. Tout ce que Dieu a m'appartient au travers de la foi en Jésus-Christ. Et c'est par grâce. Ce n'est pas par les œuvres, mais c'est par grâce. Une autre condition, c'est que nous avons la vie de Christ par grâce. Colossiens 2, verset 13, je m'excuse. Colossiens 2, verset 13, il nous est dit ceci.
Colossiens 2, verset 13. Colossiens 2, verset 13. Ayant été enseveli avec lui par le baptême, vous êtes aussi ressuscité en lui et avec lui. On peut se limiter. Donc, par grâce, vous avez, par la grâce de Dieu, vous avez la vie de Christ en vous. C'est merveilleux, n'est-ce pas? Si vous voulez recevoir Jésus-Christ dans votre vie, mon frère, ma sœur, si vous voulez bénéficier de la grâce de Dieu ce matin, mon frère, ma sœur, donnez votre vie à Jésus-Christ en faisant cette simple prière. Père éternel, au nom de ton Fils Jésus-Christ, je viens devant toi. J'accepte Jésus-Christ comme mon Seigneur et mon Sauveur personnel. Je m'engage à marcher avec Christ, sous sa grâce, tous les jours de ma vie. Je crois et je confesse que maintenant, je suis une nouvelle créature, sauvée par grâce, au moyen de la foi en Jésus-Christ. Au nom de ton Fils Jésus-Christ, j'ai ainsi prié. Amen. Si vous avez fait cette prière, croyez que par la foi, vous êtes devenu une nouvelle créature, vivant sous la grâce de Dieu, accompagné par la grâce de Dieu, protégé par la grâce de Dieu, pardonné par la grâce de Dieu, sauvé par la grâce de Dieu. 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Nous allons nous retrouver la fois prochaine sur le même thème. La grâce de Dieu. Nous diffusons tous les lundis, mercredis, 10h30, 11h sur Shalom Africa. Je suis Raphaël Marbou. Que Jésus continue de vous bénir et que sa grâce vous accompagne dans votre vie, tous les jours et dans tous les domaines. Au nom de Jésus-Christ. Amen.

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2: Bonsoir à tous, je suis Raphaël Mambou, que Jésus vous bénisse, qui que vous soyez, où que vous soyez. Le nom de cette émission est Venez à Jésus. C'est une grâce, c'est un honneur, c'est un privilège de pouvoir vous retrouver encore une fois aujourd'hui autour de la parole de Dieu pour partager quelques versets bibliques sur le thème « La parabole du grand souper ». Avant d'aller plus loin, je voudrais vous inviter à baisser la tête dans la prière pour dédier le reste des 30 minutes entre les mains du Seigneur. Prions. Père éternel, au nom de ton Fils Jésus-Christ, nous voici devant toi pour entendre ta parole, pour entendre ton message, pour entendre tes instructions, pour entendre tes directives, Seigneur. Bénis ce message, bénis ces hommes et ces femmes qui nous écoutent en ce moment de par le monde, dans le monde francophone, par la radio, par des supports informatiques, sur des sites internet, Seigneur, bénis ce message, bénis ces hommes, bénis ces partenaires. Père, nous sommes là pour écouter le Dieu vivant. Que je disparaisse et que tu parles. Que ton Saint-Esprit m'assiste. Que ton Saint-Esprit puisse me oindre de son onction. Que ton Saint-Esprit parle au travers de moi. Au nom de ton Fils Jésus-Christ, nous avons ainsi prié. Amen. La parabole du grand souper. Je vous invite encore à lire dans Luc 14, à partir du verset 15 jusqu'au verset 24. Mais nous allons nous limiter jusqu'au verset 20. Un de ceux qui étaient à table, après avoir entendu ces paroles, dit à Jésus, « Heureux celui qui prendra son repas dans le royaume de Dieu. » Et Jésus lui répondit, « Un homme donna un grand souper, et il invita beaucoup de gens. » À l'heure du souper, il envoya son serviteur dire aux conviés, « Venez car tout est déjà prêt. » Mais tous unanimement se mirent à s'excuser. Le premier lui dit, « J'ai acheté un champ et je suis obligé d'aller voir, excuse-moi je te prie. » Et un autre dit, « J'ai acheté 5 paires de bœufs, je vais les essayer, excuse-moi je te prie. » Un autre dit, « Je viens de me marier et c'est pourquoi je ne puis y aller. » Le serviteur de retour rapporta ces choses à son maître. Alors le maître de la maison, irrité, dit à son serviteur, « Va promptement dans les places et dans les rues de la ville. Emmène ici les pauvres, les extropiés, les aveugles, les boiteux. » Le serviteur dit, « Maître, ce que tu as ordonné a été fait, et il y a encore de la place. » Le maître dit au serviteur, « Va dans les chemins et le long des haies, et ce que tu trouveras, contrains-les d'entrer, afin que ma maison soit remplie. Car je vous le dis, aucun de ceux qui avaient été invités ne goûtera de mon souper. » Car je vous le dis, aucun de ceux qui ont été invités ne goûtera à ce dîner. C'est une triste histoire et avec beaucoup d'enseignements. Nous avons défini une parabole comme étant des enseignements spirituels enseignés à partir des choses et des événements que nous connaissons dans notre vie de tous les jours. Parle pas comme un grand maître mystique, comme un homme qui veut paraître mystérieux, compréhensible. Non, au contraire. Jésus parle et enseigne avec les choses les plus élémentaires que nous connaissons dans notre vie de tous les jours. Une parabole s'applique tant aux chrétiens qu'aux non-chrétiens. Donc il ne faut pas toujours voir quand vous lisez une parabole, « Ah, ça c'est seulement pour les païens. Ah, celui-là c'est seulement pour les chrétiens. Ah, cela c'est seulement pour l'époque des contemporains de Jésus. » Non. Une parabole peut s'appliquer dans différentes circonstances et à différents groupes de personnes. Jésus parle ici de son retour. Lors de son retour, il y aura les noces de l'agneau qui vont durer 7 ans. Ce sera un grand dîner, ce sera un grand festin où tous ceux et toutes celles qui ont marché avec Jésus-Christ depuis que le monde est monde et jusqu'au jour où Jésus va prendre son église, je ne sais pas si ce sera des centaines de milliards d'hommes et de femmes, mais ce que je sais, c'est que ce sera un grand moment. Ce sera quelque chose d'extraordinaire. Nous passerons devant le tribunal de Christ. Christ va nous donner des récompenses. Il y aura des mises au point et puis il y aura une très grande fête. Quand Jésus reviendra poser ses pieds ici sur terre, nous allons descendre avec lui pour régner pendant 1000 ans. Mon frère, ma sœur, Jésus vous envoie une invitation au travers de cette émission que vous écoutez en ce moment. Peut-être que vous n'avez pas eu le temps d'écouter toutes les autres émissions sur ce thème, mais que vous êtes tombé seulement sur celle-ci. J'ai une bonne nouvelle pour vous. Jésus vous invite. Peut-être que vous n'avez jamais été invité à une fête. Peut-être que vous n'avez jamais participé à un grand banquet où des grands de ce monde ont participé. La bonne nouvelle que je suis venu vous annoncer, c'est que Jésus vous prépare un grand dîner avec les grands de sa maison. Abraham, Isaac, Jacob, David, Ésaïe, Jérémie, Daniel, Habakkouk, Paul, tous ces héros de la foi. Les Salomon, les Samson, les Gédéon, ces héros de la foi nous attendent. Mon frère, ma sœur, je viens parler de la part du Seigneur. Vous êtes invités à un grand repas. Or, peut-être vous allez me dire, mes frères, moi j'ai déjà donné ma vie à Jésus-Christ. Gloire à Dieu. Que Dieu continue de vous bénir si vous avez donné votre vie à Jésus-Christ. Mais ne soyons pas comme cet homme, au verset 18, qui dit à Jésus-Christ, « Excuse-moi, j'ai acheté un champ. Je ne sais pas répondre à ton invitation. » En d'autres termes, avant, il avait entendu parler de cette fête. Il était enthousiaste, il était heureux, il était content. Mais à cause d'un champ, d'une voiture, d'une maison, d'une entreprise, d'un poste, il a dit au moment où la fête est organisée, il dit non à Jésus-Christ. Mon frère, ma sœur, combien d'hommes et de femmes dans l'église de Jésus se prétendent être des chrétiens, disent « Je connais Jésus, j'ai ma Bible, j'ai été baptisé d'eau et du Saint-Esprit, je paye ma dîme, je donne mes offrandes, je participe aux œuvres sociales de l'église ». C'est une de très bonnes choses que Dieu vous bénisse pour cela. Mais dans votre cœur, qu'est-ce qu'il y a dedans? Parce que d'autres, quoique faisant des actes dits religieux, cachent l'impudicité, cachent l'adultère, la magie, l'occultisme, les sciences occultes, et dans le cas de ce monsieur, les richesses de ce monde, des parcelles, des maisons. Il dit que ces choses sont plus importantes que Christ. Nous avons dit, Paul dit à Timothée, l'amour de l'argent est une des racines de tous les maux. Beaucoup de chrétiens se sont égarés sur ce chemin-là. Ils ont abandonné la foi. Quoique membres d'église, chaque année ils valident leur carte. Chaque 2 ans peut-être ils valident leur carte. Ils sont passés par les eaux du baptême. D'autres même peut-être sont en train de baptiser d'eau certaines personnes. Mon frère, ma sœur, attention, un chrétien peut perdre son salut. Ça va vous choquer ce que je suis en train de dire, mais c'est la vérité. Un chrétien peut perdre son salut. Cette catégorie d'hommes sont aussi des hommes qui ont accepté l'invitation, mais qui au moment de répondre à l'invitation disent « nous avons plus important à faire ». La deuxième catégorie d'hommes qui abandonnent cette invitation, c'est au verset 19. Un autre dit « j'ai acheté 5 paires de bœufs ». Je vais les essayer. Excuse-moi, je te prie. Mon frère, ma sœur, le bœuf représente le travail. Lorsqu'on parlait de bœuf en Israël, on avait l'image, par exemple, du serviteur, l'image de l'esclave. Bref, d'une production. Vous achetez quelque chose dans le but de produire de l'argent. Ça peut être un travail. Ça peut être un investissement. Ça peut être, je ne sais pas moi, une maison pour laquelle vous faites louer. Cet homme dit au roi des rois, cet homme dit au seigneur des seigneurs, écoute, j'ai plus à faire de mon business, de mon commerce. Mon frère, ma sœur, ils disent au roi des rois, au seigneur des seigneurs, le créateur du ciel, visible et invisible. Ils disent, tu ne nous intéresses pas, laisse-nous gagner notre argent. Combien d'hommes et de femmes vivent dans la prostitution? Ils vendent leur corps pour de l'argent. Combien d'hommes et de femmes ont accepté de vivre en concubinage, de vivre dans l'adultère à cause de l'argent? Parce qu'ils veulent de l'argent. C'est ce que cet homme est en train de dire à Jésus. J'ai 5 paires de bœufs. C'est un investissement que j'ai fait. Je veux m'assurer que cet investissement va rapporter. Est-ce que Dieu est contre l'investissement? Non, Dieu n'est pas contre l'investissement. Du reste, il nous demande d'investir, de travailler. Mais est-ce qu'il nous demande d'investir dans n'importe quoi, n'importe quand, et même au détriment des valeurs bibliques? Vous savez, une prostitution, c'est aussi un investissement. En Europe, on retrouve des maisons closes, des sociétés, des entreprises de prostitution, de pornographie. Dans certains pays d'Asie, on encourage la prostitution infantile, le tourisme sexuel. Il y a des gens qui investissent de l'argent. Est-ce que Dieu est pour ce genre d'investissement? Non. Mais peut-être que la personne qui investit dans ce genre de domaine, lui-même ne le fait pas, sa femme ne le fait pas, ses enfants ne le font pas. Dimanche, chaque dimanche, il va à l'église. Chaque mercredi, il va à l'école, à l'étude biblique. Chaque jeudi, il va peut-être à l'intercession. C'est l'acte. Là où il investit son argent, c'est une manière de dire à Jésus, « J'ai pas le temps pour toi. Laisse-moi aller m'occuper de mon investissement. » Vous savez qu'il y a même des hommes et des femmes, ça on le regarde même dans certains films, ils sont riches, ils ont beaucoup d'argent, mais la source de leur richesse, c'est la drogue. La source de leur richesse, c'est quelque chose de mafieux. La source de leur richesse, c'est la fraude. La source de leur richesse, c'est le meurtre. La source de leur richesse, c'est la prostitution. La source de leur richesse, c'est l'occultisme. Ils sont en train de dire à Jésus, c'est bon ton invitation, mais j'ai quelque chose de plus important à faire. J'ai quelque chose de plus important qui me rapporte de l'argent que plutôt répondre à ton invitation. C'est un manque de sagesse, parce que quand le président de notre pays vous invite à un dîner, au moment où vous recevez l'invitation et au moment où vous allez répondre à l'invitation, les jours qui vont passer vont être centrés en fonction de l'invitation que vous devez répondre. Ça, c'est clair. Aujourd'hui, par exemple, on m'invite dans une vingtaine de jours à la présidence de la République pour participer à un dîner ou même pour annoncer l'évangile. Entre aujourd'hui et le jour où je vais répondre à l'invitation, je vais m'acheter un costume, je vais préparer mon message, je vais peut-être annuler tous mes rendez-vous, toutes les visites familiales pour m'assurer que ce jour-là, je serai là pour répondre présent à l'invitation du président de la République. Mais ici, il est question de quelqu'un de plus grand que le président de la République. Il est question du roi des rois et seigneur des seigneurs. Mais cet homme dit, non, je ne répondrai pas à ton invitation parce que j'ai des choses plus importantes à faire. Jacques 5, verset 4, nous dit ceci. Jacques 5, verset 4. L'apôtre Jacques. Jacques 5, verset 4. Vous y êtes? Voici le salaire des ouvriers qui ont moissonné vos champs et dont vous les avez frustrés. Cris et les cris des moissonneurs sont parvenus jusqu'aux oreilles du Seigneur des armées. Vous voyez, ici on parle d'une catégorie d'hommes qui ont investi dans un domaine. Maintenant, ils ont sous leur supervision des hommes et des femmes qui travaillent, mais à cause de la cupidité, à cause de l'avidité, ils ne veulent pas payer les gens correctement. Il a investi 1000 dollars, 10 000 euros, et chaque mois, il a des charges de, je dis comme ça, 4 000, 5 000 dollars chaque mois. Et ça lui fait mal de payer. Alors, il trouve des astuces pour détourner de l'argent de ses employés. C'est un peu ça, c'est cette manière de dire à Jésus, j'ai acheté 5 paires de bœufs, laisse-moi les essayer. Je répondrai à ton invitation peut-être plus tard, ou s'il n'y a pas, c'est pas grave. Ils courent après l'argent. C'est l'argent qui doit courir après eux. Mais ils ont fait l'inverse. L'argent est devenu leur maître, au lieu que eux deviennent les maîtres de l'argent. Ils contrôlent leur vie, au point que, au lieu de payer correctement leurs ouvriers, ils s'arrangent pour détourner leur argent, l'argent des ouvriers, peut-être les payer beaucoup plus tard. Vous savez qu'il y a des entreprises qui font ça. Oui, il y a des entreprises qui font ça. Ils ne payent pas leurs ouvriers à temps. Pourquoi? Parce que peut-être que certaines de ces entreprises ont pris cet argent de leurs ouvriers, ont investi. Je connais même une société dans laquelle j'ai travaillé où j'ai été payé 52 jours, une cinquantaine de jours après le jour de mon paiement. C'était vraiment choquant. Vous imaginez, j'avais même vu un des responsables de cette entreprise pour lui dire, mais écoute, à force de continuer à faire comme ça, je ne sais même pas épargner parce que ce que j'ai mis de côté, je suis obligé de le toucher pour venir travailler. Mon frère, ma sœur, c'est un péché. Ne retenez pas le salaire de vos ouvriers. Les jours où vous devez les payer, vous payez. Que ça ne devienne pas une habitude. Ça peut arriver, c'est vrai. Ça peut arriver qu'on ait des retards dans un paiement. Mais il faut que ça soit involontaire et non volontaire. C'est une manière de dire à Jésus, et il y a des chrétiens qui font ça, c'est une manière de dire à Jésus, j'ai reçu ton invitation, mais je me préoccupe beaucoup plus de ma production, de ce qui me produit de l'argent, et ton invitation, je ne vais pas y répondre. Vous savez, mon frère, ma sœur, le jour où Jésus va revenir prendre son église, il ne va pas venir et puis crier du haut du ciel, qui veut venir? Et puis nous montons. Non. Il va demander à ses anges de récupérer ceux et celles qui marchent dans la vérité. C'est le mensonge qui va vous retenir ici sur terre. Les fausses factures, les loyers truqués, les salaires retenus, les fausses déclarations, l'adultère. Le mensonge, la cupidité, le vol, le meurtre, bref, ce sera le péché qui va vous retenir. Peut-être dans votre cœur, plutôt peut-être dans votre bouche, vous dites « Jésus, je t'aime », mais dans votre cœur, c'est le mensonge. Peut-être que dans vos pensées, vous vous dites « Bon, c'est pas grave, Dieu va comprendre ». Dieu ne va pas comprendre, Dieu a mis des principes, Dieu a mis des lois, Dieu a donné des instructions que nous devons respecter. Et il est derrière sa parole pour veiller à ce que sa parole s'accomplisse. Ce sont des merveilleuses promesses que Dieu nous fait. Alors ne marchons pas de n'importe quelle manière. Voici le salaire des ouvriers qui ont moissonné vos champs et dont vous les avez frustrés. Cris et les cris des moissonneurs sont parvenus jusqu'aux oreilles du Seigneur des armées. Les salaires des ouvriers, vous les avez retenus. Et si vous ne les avez pas retenus, vous les payez en dessous de ceux qui devraient recevoir. Aujourd'hui, il y a beaucoup d'entreprises qui, se cachant derrière la concurrence, derrière la crise économique, sous-payent volontairement leurs ouvriers. D'autres même refusent de payer des overtime. Ils refusent de payer des heures supplémentaires. Ils vous font travailler. Il y a même d'autres entreprises où quand le ministère du Travail fait une étude, vous dit que pour ce travail, vous devez être 7. Mais vous retrouvez dans cette entreprise, ils ne sont que 2. Et non seulement ils ne sont que 2, mais on les fait travailler au-delà des heures de service. Et comme si ça ne suffisait pas, on leur paye pas leurs heures supplémentaires. C'est une manière de dire à Jésus, j'ai 5 paires de bœufs, laisse-moi m'occuper de ces bœufs, ton invitation ne m'intéresse pas. Frères et sœurs, faites attention. Faites attention. Proverbe 10, verset 22, un verset assez célèbre, dit ceci, c'est la bénédiction de l'Éternel qui enrichit et ne la fait suivre d'aucun chagrin. C'est Dieu qui bénit. En d'autres termes, ne cherchez pas à être frauduleux pour recevoir plus d'argent. Non, contentez-vous de ce que vous avez gagné honnêtement et laissez Dieu bénir votre entreprise. Laissez Dieu bénir votre travail. Laissez Dieu bénir votre commerce. Vous travaillez correctement selon les normes. Payez les salaires de vos ouvriers. Ne truquez pas, ne trichez pas, ne sous-payez pas. Je connais un frère qui travaillait dans une grande société de la place en République démocratique du Congo. Le monsieur, pendant 17 mois, était dans cette entreprise, au niveau national, au niveau international, il avait un contrat à durée indéterminée. Et le salaire qu'il touchait n'était pas le salaire reconnu au niveau du siège international. Pourquoi ? Parce qu'il y avait une catégorie d'hommes et de femmes qui voulaient se faire un maximum d'argent en sous-payant les autres. Mon frère, ma sœur, c'est bon, mais c'est une manière de dire à Jésus, laisse-moi me préoccuper de mes affaires. Ton invitation, je l'ai reçue, mais je ne vais pas répondre. Ils ne le disent pas avec leur bouche, ils le disent avec leurs actes. Mon frère, ma sœur, vous pouvez chanter toutes les chansons du monde chrétienne. Vous pouvez faire toutes sortes de prières. Vos actes parlent aussi. Et si vos actes vous disent, et si les actes disent que vous êtes un voleur, vous êtes un voleur. Si vos actes disent que vous êtes un adultère, vous êtes un adultère. Je me souviens d'un homme qui apparemment n'aimait pas entendre la vérité. Il avait plus de 70 ans, 75 ans, et il sortait avec une jeune fille de 30 ans. C'était un homme marié. Il sortait avec une jeune fille de moins de 30 ans. Mais dès qu'on disait à ce monsieur que cette jeune fille, c'est ta maîtresse, il se fâchait. Dès qu'on disait, mais tu sors avec cette fille, il se fâchait. Mais pourtant, il couchait avec cette fille. Il avait des relations sexuelles avec cette fille. Il entretenait cette fille. Il pratiquait des actes, mais il ne voulait pas le nom de ses actes. C'était une manière de dire qu'il n'était pas conséquent de ce qu'il était en train de faire. Et il y a beaucoup de chrétiens comme ça. Et quand je parle de chrétiens, ça peut être des pasteurs, des diacres, des anciens, ça peut être des laïcs, des musiciens, des choristes, des ministres. Ils reprouvent le péché, mais leurs actes prouvent qu'ils aiment le péché. Ils disent de leur bouche, j'aime Jésus, mais leurs actes montrent que Jésus n'est pas leur Seigneur, que Jésus n'est pas leur Sauveur. Dans toutes les magouilles, ils sont dedans. Dans toutes les fausses factures, ils sont dedans. Dans toute forme d'adultère et de pornographie, ils sont dedans. Mais leur bouche dit, j'aime Jésus. D'autres même prêchent l'évangile, ont la Bible sous la main. Et ils annoncent même de fausses prophéties pour soutirer de l'argent. Mais ils vont vous dire, je suis serviteur de Dieu. Mais leurs actes montrent qu'ils ne sont pas serviteurs de Dieu, qu'ils sont serviteurs du diable. Voilà pourquoi Jésus disait, on reconnaît un arbre par ses fruits. On reconnaît ceux qui attendent Jésus-Christ par les actes qu'ils sont en train de poser dans leur vie de tous les jours. Le premier dans cette parabole dit, j'ai acheté un champ, laisse-moi aller le voir. Mais attends, le champ est plus important que l'invitation de Christ. Le deuxième dit, j'ai acheté 5 paires de bœufs, laisse-moi les essayer. Ah bon ? La production est plus importante que l'invitation du roi des rois, seigneur des seigneurs, lui qui a créé ces animaux que tu pars essayer. Lui qui a créé ce champ, lui qui a créé la terre, lui qui a créé le ciel, lui qui a créé la demeure de Dieu. Mon frère, ma sœur, c'est un manque de sagesse, c'est un manque de discernement, c'est de la folie. Ne réfléchissons pas comme ces hommes. C'est la bénédiction de l'Éternel qui enrichit et qui ne la fait suivre d'aucun chagrin. C'est Dieu qui bénit. Si Dieu vous donne un champ, il ne vous donne pas ce champ-là pour que vous puissiez vous détourner de lui. Si Dieu vous donne des ouvriers, il ne vous donne pas ces ouvriers-là pour que vous puissiez vous détourner de lui. Vous savez qu'il y a de ces hommes qui couchent, qui ont des relations sexuelles avec leurs ouvrières. Donc, il est chef d'entreprise ou superviseur dans un domaine ou manager dans un domaine et il supervise, il manage des individus. Pour lui, c'est l'occasion de se détourner de Christ en ayant des relations sexuelles avec ses employés. Mon frère, ma sœur, certains ont de l'influence et une influence négative sur des hommes et des femmes qui sont en train de diriger. C'est une manière de dire à Jésus, je vais les essayer, excuse-moi, je t'en prie. Mon frère, ma sœur, ne soyons pas ainsi. Quand Dieu nous bénit pas pour que nous soyons détournés de Christ. Quand Dieu ne nous bénit pas pour que nous puissions tomber dans le péché. Combien d'hommes et de femmes, à cause d'un travail, d'une promotion, ne s'intéressent plus aux œuvres de Dieu, ne s'intéressent plus au travail de Dieu, ne s'intéressent plus à Jésus-Christ. Si c'est le cas pour vous, Christ est venu frapper à votre porte, vous réveiller pour vous dire, attention, vos actes disent « Jésus, ton invitation ne m'intéresse pas ». Et c'est l'opportunité que Dieu vous donne pour demander pardon. Si c'est cela votre désir, c'est très simple. Baissez la tête dans la prière et répétez ces simples mots après moi. Père éternel, au nom de ton Fils Jésus-Christ, me voici devant toi. Je te demande pardon. Pardon parce que mes actes ont renié ta seigneurie. Pardon parce que mes actes ont renié que je t'appartiens. Pardon parce que mes actes t'ont dit je ne veux pas de ton invitation. Purifie-moi avec le sang de Jésus-Christ. Lave-moi avec le sang de Jésus-Christ. Je prends l'engagement aujourd'hui et jusqu'à la fin de ma vie à préserver ma relation avec Christ. Au nom de ton Fils Jésus-Christ, j'ai ainsi prié. Amen. Si vous avez fait cette prière, croyez que par la foi, Dieu vous a entendu. Je suis Raphaël Mambou, nous nous retrouvons dans quelques instants, juste après ce message publicitaire.
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0: Bon retour à l'émission Venez à Jésus. Vous savez, c'est une grâce, c'est vraiment un honneur, c'est vraiment un privilège de pouvoir vous retrouver. Mon frère, ma sœur, n'hésitez pas à l'invitation de Christ. Puisque vous avez donné votre vie à Jésus, marchez avec Jésus. Ne vous détournez pas de Jésus à cause des richesses de ce monde, à cause de l'amour d'une personne ou de quoi que ce soit. Jésus revient bientôt. Je suis Raphaël Mambou. Nous nous retrouvons la fois prochaine, toujours sur le même thème, la parabole du grand souper. Que Jésus continue de vous bénir, que Jésus continue de vous garder. À la fois prochaine. Amen.
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1: Bonjour à tous, je suis Raphaël Mambou, que Jésus vous bénisse, qui que vous soyez, où que vous soyez. Le nom de cette émission est « Venez à Jésus ». Nous diffusons tous les lundis, mercredis, vendredis, 10h30, 11h sur Shalom Africa. Nous diffusons tous les lundis, mercredis, vendredis, 10h30, 11h sur Shalom Africa. C'est une grâce, c'est un honneur, c'est un privilège, comme je le dis souvent, d'entendre parler de Christ, de parler de Christ, de partager les versets bibliques, de pouvoir parler de la part de Christ aux autres. Ce n'est pas parce que nous sommes plus spirituels, ce n'est pas parce que nous sommes plus intelligents, plus beaux ou quoi que ce soit. Non, c'est simplement que Dieu a fait grâce, et à vous et à nous. Et j'aime le dire, et je le répète encore, comme l'apôtre Paul dit, sa grâce n'a pas été vaine. Profitons de sa grâce au maximum. C'est ma prière, c'est mon désir, c'est mon souhait pour vous et pour moi, afin que nous puissions maximiser pour, dans le compte du royaume de Christ, cette grâce pour chacun d'entre nous. Depuis quelques jours, nous avons commencé un nouveau thème sur les tempêtes. Mais avant de continuer, je voudrais que nous prions afin de rendre gloire et de remettre ces moments entre les mains du Seigneur. Prions. Père éternel, merci. Merci pour ce jour. Merci pour ces hommes et ces femmes qui nous écoutent, que ce soit dans des taxis, que ce soit dans leur lieu de travail, que ce soit à la maison, que ce soit... Peu importe là où ils écoutent, Seigneur, je te demande au nom de Jésus-Christ de les bénir encore, de disposer leur cœur et mon cœur à entendre ta parole. Je veux disparaître, je veux que tu paraisses, car même lorsque tu parles au travers de moi, moi-même aussi je suis enseigné, moi-même aussi. Laisse-moi, permets que je sois guidé par ton esprit, afin de transmettre ton message au peuple de Dieu. Pas mon message, mais ton message. Je suis simplement le messager, et je veux que tu donnes ton message ce matin. Au nom de ton Fils Jésus-Christ. Amen. Les tempêtes. Comme je le disais depuis plusieurs semaines, depuis plusieurs émissions, nous avons commencé les tempêtes. Lisez avec moi notre texte de base d'aujourd'hui, c'est toujours Marc 4, versets 35 à 41. Marc 4, versets 35 à 41. Le même soir, le même jour, sur le soir, Jésus leur dit « Passons à l'autre bord ». Après avoir renvoyé la foule, ils l'emmenèrent dans la barque où il se trouvait. Il y avait aussi d'autres barques avec lui. Il s'éleva un grand tourbillon, et les flots se jetaient dans la barque au point qu'elle se remplissait déjà. Et lui, il dormait à la poupe sur le coussin. Ils le réveillèrent et lui dirent « Maître, ne t'inquiètes-tu pas de ce que nous périssons ?» S'étant réveillé, il menaça le vent et dit à la mer « Silence, tais-toi !» Et le vent cessa et il eut un grand calme. Puis il leur dit « Pourquoi avez-vous ainsi peur? Comment n'avez-vous point de foi ?» Ils furent saisis d'une grande frayeur et se dirent les uns aux autres « Quel est donc celui-ci à qui obéissent même le vent et la mer ? Quel est donc celui-ci ? C'est Jésus-Christ, celui qui a créé le vent, la mer, les tempêtes. Jésus-Christ a autorité sur toute chose dans nos vies, et même en dehors de nos vies. Il a toute autorité dans le ciel, sur la terre et sous la mer. Du reste, lui-même l'a dit, « J'ai reçu tout pouvoir dans le ciel, sur la terre ». Jésus-Christ est Dieu. Il n'y a pas d'autre Dieu en dehors de lui. Jésus-Christ, qui forme ses disciples de première génération, les met dans une barque, s'endort dans la nuit, fatigué certainement par ses activités du jour. Il a guéri des malades, il a ressuscité des morts, il a multiplié du pain, il a enseigné, et physiquement, et il est fatigué, parce qu'il a pris la forme humaine. Il a pris un corps, comme le nôtre, mais sans connaître le péché. Et au soir, il s'est endormi, tout simplement, fatigué, il se reposait. Et pendant qu'il se reposait, le vent s'est levé. Les tempêtes se sont levées, les disciples ont paniqué. Ceci est une image de ce que beaucoup d'entre nous vivons aujourd'hui. Beaucoup, à cause de Christ, sont persécutés. Nous avons dit que les tempêtes sont l'image des difficultés, des épreuves, des obstacles, des oppositions, des souffrances. Nous avons dit aussi que le fait qu'il y ait des tempêtes dans nos vies ne signifie pas forcément que c'est à cause du péché que les tempêtes se sont levées. Il y a des tempêtes dans le cas de Jonas, la désobéissance. Mais il y a aussi des tempêtes dans le cas de Marc 4, 35 à 41, à cause de l'obéissance, à cause de la marche chrétienne, à cause du témoignage de Jésus-Christ. Un de mes professeurs à l'Institut biblique nous disait que d'après une certaine étude, un certain recensement, entre 1960 et 2000, juste 40 ans, il y a eu 60 millions de personnes qui sont mortes à cause du témoignage de Jésus-Christ. Ce sont des persécutions. Il existe des persécutions physiques, spirituelles, morales, psychiques. Si vous n'êtes pas, s'il n'y a pas de tempête dans vos vies, du point de vue physique, il y en a peut-être du point de vue moral, spirituel. À cause du nom de Jésus-Christ, je vous encourage de ne pas désespérer. Du reste, aucune tempête, aucune tentation n'est au-delà de nos forces. L'apôtre Paul nous dira dans 1 Corinthiens 10, verset 13, 1 Corinthiens 10, verset 13. Aucune tentation ne vous est survenue qui n'ait été humaine. Vous pouvez remplacer tentation par tempête aussi. Aucune tempête, aucune tentation ne vous est survenue qui n'ait été humaine. Et Dieu, qui est fidèle, ne permettra pas que vous soyez tentés au-delà de vos forces. Mais avec la tentation ou les tempêtes, il préparera aussi le moyen d'en sortir afin que vous puissiez la supporter. Aucune tentation, aucune tempête n'est au-delà de vos forces. Aucune tempête, aucune tentation n'est au-delà ou n'est au-delà des formes humaines. Comme pour dire que ce que vous vivez, c'est vrai, est difficile, c'est vrai, fait souffrir, c'est vrai, est un obstacle, mais sachez que Dieu ne permettra pas. Dieu qui est fidèle, il commence d'abord par dire qui est fidèle. Dieu est fidèle dans la tempête. Ça c'est un, c'est ça qu'il veut nous dire. De deux, non seulement il est fidèle, mais il ne va jamais permettre que vous soyez éprouvés, que vous viviez des difficultés, que vous soyez dans une opposition ou dans une souffrance qui soit au-delà de ce que vous pouvez supporter. Pourquoi ? Parce qu'il vous connaît, Dieu me connaît. Il sait que Raphaël, ce niveau-ci, ne le supportera pas. Il sera brisé, il va abandonner. Donc, chaque difficulté, chaque tempête, chaque épreuve, chaque obstacle, chaque opposition, chaque souffrance n'est pas au-delà de nos forces. Du reste, la Bible dit que l'Éternel est ma force, mon bouclier. Dieu ne permettra jamais que je sois tenté, que je sois éprouvé, que je sois en difficulté et que ces choses soient au-delà de ce que je peux supporter. Il est fidèle dans la tempête. Dieu est fidèle, c'est-à-dire qu'il est constant. Il ne se renie pas lui-même. Jamais dans la Bible vous lirez quelque part que Dieu a commencé une chose, et puis il dit en chemin, c'est pas possible, je ne sais pas continuer ce que j'ai promis, je change. il ne vous abandonnera jamais. Il ne vous délaissera jamais, Jésus-Christ. Et la Bible nous raconte l'histoire d'hommes et de femmes qui sont passés par des tempêtes, qui sont passés par des difficultés, des obstacles, des oppositions, des souffrances. Pourquoi est-ce que Dieu a permis cela? Pourquoi est-ce que la Bible, selon moi, la Bible, elle est vivante? Elle raconte l'histoire d'hommes et de femmes qui ont vécu les mêmes choses que moi. Peut-être à des époques, certainement à des époques différentes, mais qui ont vécu des choses comme moi. De la jalousie. Des gens qui se sont levés contre moi par jalousie. Des gens qui se sont levés contre moi parce que j'ai commis des erreurs. Qui en veulent à ma vie. Et Dieu me raconte au travers de la Bible que ceux et celles qui ont vécu les mêmes choses que moi, il ne les a jamais abandonnés. Pourquoi est-ce qu'il a écrit ça? Dans 1 Corinthiens 10, verset 11, il nous est dit ceci. Ces choses, les difficultés qu'ils ont vécues, les tentations, les épreuves, les souffrances, leur sont arrivées pour servir d'exemple. Et elles ont été écrites pour notre instruction, à nous qui sommes parvenus à la fin des siècles. Voilà ce que Paul nous dit. Il dit, écoutez mes enfants. Il dit, écoute Raphaël. Ces choses ont été écrites dans la Bible. Et on peut même aller au-delà de Paul dire que c'est le Saint-Esprit, parce que c'est le Saint-Esprit qui a inspiré la Bible. Le Saint-Esprit vous dit, le Saint-Esprit me dit, Raphaël, ces choses leur sont arrivées pour servir d'exemple. Elles ont été écrites, consignées dans un livre que j'appelle aujourd'hui, que vous et moi nous appelons la Bible, pour notre instruction, à nous qui sommes parvenus à la fin des siècles. La Bible est vivante. La Bible est la parole de Dieu. Dieu parle au travers de la Bible, au travers de toute la Bible. Elle est pour mon instruction. Qu'elle me serve d'exemple, qu'elle me montre comment les autres ont vécu, ceux qui ont marché avec Christ, ceux qui ont marché avec Dieu, comment ont été leurs fins. Ceux qui n'ont pas marché avec Dieu, comment ont été leurs fins. Ceux qui ont traversé des tempêtes, comment ont été leurs vies. Mon frère, ma sœur, Dieu est fidèle. Si c'est à cause du nom de Jésus-Christ que vous passez par des tempêtes, ne vous découragez pas. La Bible dit dans Ésaïe 43, verset 2. Ésaïe 43, verset 2. Si tu traverses les eaux, je serai avec toi. Et les fleuves, ils ne te submergeront point. Si tu marches dans le feu, tu ne te brûleras pas et la flamme ne t'embrasera pas. Si tu traverses les eaux, je serai avec toi. Et les fleuves, ils ne te submergeront point, donc tu ne seras pas englouti. Si tu marches dans le feu, tu ne te brûleras pas et la flamme ne t'embrassera pas. Ces versets s'appliquent à ceux et celles qui marchent avec Dieu. Si nous passons par le feu, si nous passons par la mer, si nous passons par des difficultés, à cause du nom de Jésus-Christ, ces difficultés ne nous tueront pas. Pourquoi ? Je serai avec toi. J'aime le verset 5 de Ésaïe 43. Ne crains rien, car je suis avec toi. Car je suis avec toi. Les anges, ce n'est pas les anges qui sont avec toi. Ce n'est pas les soldats qui sont avec toi. Ce n'est pas tes chevaux qui sont avec toi. Ce ne sont pas tes richesses qui vont t'aider à sortir des problèmes. Mais moi, l'Éternel, moi, Jésus-Christ, c'est ça que la Bible nous dit. Les anges sont avec nous comme nous sommes avec Christ. Gloire à Dieu. Mais je ne dois pas me sentir en sécurité parce que les anges sont avec moi. Non, je dois me sentir en sécurité parce que Dieu est avec moi. Je dois me sentir en sécurité parce que je suis dans la barque avec Jésus-Christ. Dans les tempêtes, dans le noir, dans les difficultés, quand rien ne va, la seule chose qui doit me rassurer, c'est que je suis dans la barque avec Jésus-Christ. Si Jésus-Christ n'est pas avec moi, je dois revenir à Jésus-Christ. C'est le cas de Jonas. La tempête, toujours dans la nuit, mais il ne fait pas la volonté de Dieu. Mon frère, ma sœur, si vous êtes dans la volonté de Dieu, si vous marchez avec Jésus-Christ, soyez rassurés de sa présence. Il est mon rocher, il est ma forteresse, il est mon bouclier, il est celui qui garde ses fidèles. Revenez à Christ si vous avez rétrogradé, si vous l'avez abandonné à cause des difficultés. Ce matin, Jésus-Christ vous dit, je frappe à votre porte, revenez à moi car je suis le rocher, la forteresse qui tienne face aux tempêtes. Si vous traversez le feu, si vous traversez la mer, ces choses ne vous feront rien parce que je suis avec vous. Merci Seigneur Jésus. Mon frère, ma sœur, n'abandonnons pas Christ à cause des difficultés. Un autre homme de Dieu, qui s'appelle David, a vécu les pires situations de sa vie. Dans 1 Samuel 16, ce chapitre commence avec l'histoire de David. Verset 1. L'Éternel dit à Samuel, « Quand cesseras-tu de pleurer sur Saül ? Je l'ai rejeté, afin qu'il ne règne plus sur Israël. Remplis ta corne d'huile et va, je t'enverrai vers Isaïe. Car j'ai fait parmi ses fils celui que je désire pour roi. » Verset 13. Samuel prit la corne d'huile et l'oignit au milieu de ses frères, c'est-à-dire David. L'Esprit de l'Éternel saisit David à partir de ce jour et dans la suite. Samuel se leva et s'en alla à Rama. D'après les spécialistes de la Bible, à partir du chapitre 16, David a à peu près entre 15 et 17 ans. On vient le dire par un vieux monsieur, Samuel, que Dieu te choisit toi comme roi d'Israël. Pas comme futur roi, comme roi d'Israël. David a entre 15 et 17 ans. Dans 2 Samuel 5, versets 4 à 5. 2 Samuel 5, versets 4 à 5. David était âgé de 30 ans lorsqu'il devint roi et il régna 40 ans. À Hébron, il régna sur Juda 7 ans et 6 mois. Et à Jérusalem, il régna 33 ans sur tout Israël et Juda. David a 17 ans lorsqu'on le choisit comme roi d'Israël. David devient roi d'Israël à 30 ans. Combien d'années se sont passées ? 13 ans. Et pendant ces 13 ans, David va voir les pires des choses. Pendant 13 ans, David sera persécuté. Pendant 13 ans, David sera poursuivi par Saül. Pendant 13 ans, David va garder confiance en l'Éternel. Pendant 13 ans, David va vivre des tempêtes dans sa vie. Je n'ai pas vu dans la Bible, je n'ai pas vu dans l'Ancien Testament, où on est allé dire à David, mais c'est pas normal. Toi, Dieu te choisit comme roi, et c'est tout Israël qui veut ta mort. Je n'ai pas vu dans la Bible où on a dit, David, toi, tu as besoin de voir un homme de Dieu. Il faut qu'on prie pour toi. C'est pas normal ce que tu vis dans ta vie. Comment est-ce que Dieu te parle? Comment est-ce que Dieu te choisit? Comment est-ce que tu vis des situations difficiles? Tu ne sais plus dormir sur un lit normal. Tu dors dans le désert, tu dors dans les cavernes, tu dors en dehors d'Israël, parmi les Philistins, nos ennemis. Tu es devenu brigand, tu es devenu le chef des brigands. David, c'est pas normal. David, toi, tu es un cas à étudier. En fait, on doit prier pour toi. On n'a pas vu ça dans la Bible. Pourtant, David faisait que la volonté de Dieu. David était chez lui, là. C'est Dieu qui est venu le chercher. au travers d'un homme, Samuel. Vous pouviez dire, tu es le futur, tu es le roi d'Israël. David devait être sûrement très content. David devait certainement louer l'Éternel. Il disait, oh, je suis le futur, je suis le roi d'Israël. Bientôt, je vais régner sur Israël, parce que Dieu me l'a dit. Oh, je suis jeune, j'ai 17 ans, mais ça sera extraordinaire. La promesse est accomplie 13 ans plus tard. Mais pendant ce temps-là, David a vu des choses terribles. Dans le psaume 54, commençons au verset 1. 54. Verset 2. Lorsque les Ziphins vinrent dire à Saül, David n'est-il pas caché parmi nous? Donc, au fait, on part annoncer à Saül que David est parmi nous. Ouais, c'est pendant sa période de 13 ans là, que j'ai dit. David est caché parmi nous. Mais qu'est-ce que tu attends? Viens le tuer. Viens le récupérer. Il en veut à ton poste. Il en veut à ton royaume. Il en veut à tes richesses. C'est toi que Dieu a choisi, mais c'est David qui se fait proclamer roi. Il est parmi nous, viens le tuer. Des ennemis. Des Ziphins. Verset 6. Qu'est-ce que David dit? Voici Dieu. Voici Dieu est mon secours. L'Éternel est le soutien de mon âme. David ne se décourage pas dans les tempêtes. David ne se décourage pas dans les difficultés. David ne rejette pas Dieu. Il dit, Dieu est mon secours. L'Éternel est le soutien de mon âme. David ne va pas voir un autre Dieu que le Dieu d'Israël. En fait, si David était à l'époque, physiquement à l'époque de Jésus, dans la tempête, David dirait, mais Jésus est mon secours. Jésus est le soutien de mon âme. Je n'ai pas besoin d'un autre Dieu que celui que Jésus. Ce n'est pas parce que je passe par des moments difficiles que je vais rejeter Jésus. C'est lui qui soutient ma vie. C'est lui qui est ma forteresse. C'est lui qui est mon secours. David n'abandonne pas Dieu parce qu'il passe par des moments difficiles. David, pour ceux qui connaissent un peu la Bible, David était aussi un homme marié. Et il lui est arrivé de fuir avec ses femmes. Il lui est arrivé de fuir avec ses enfants. Il a fui avec ses membres de famille. Je me demande des fois les conversations que David devait avoir avec Saül. Peut-être qu'il lui posait la question. Ça, c'est moi qui imagine. Saül, est-ce que tu es sûr que tu avais entendu que Dieu avait dit que c'est moi le futur roi, que c'est moi le roi d'Israël? Mon frère, ma soeur, c'est juste une imagination. Mon frère, ma soeur, David n'a pas abandonné Dieu à cause des difficultés, à cause des tempêtes. N'abandonnons pas Dieu à cause des tempêtes. Au verset 8 de psaume 54, David dit, « Je t'offrirai de bon cœur des sacrifices. Je louerai ton nom, ô Éternel, car il est favorable. Le nom de l'Éternel est favorable envers moi. » Pourtant, David est dans des difficultés. On est allé dire à Saül que David est parmi nous. Viens le chercher. Il est à tel endroit. Il se cache telle part. Il est dans telle maison. Viens le chercher et tue-le. Mais David dit, je t'offrirai de bon cœur des sacrifices. Je louerai ton nom, ô Éternel, car il m'est favorable. Ah! David ajoute au verset 9, « Car il me délivre de toute détresse, et mes yeux se réjouissent à la vue de mes ennemis. » Ah, David, attends, tu as un problème ou quoi? Tu es sûr de ce que tu es en train de dire? Tu te réjouis du fait qu'on est allé dire à Saül que tu es à tel endroit et que Saül vient avec ses hommes armés, ses vaillants héros, ses forces spéciales? Pour te tuer, tu te réjouis? Tu ne te plains pas de ce que Dieu t'a abandonné? Non, David sait que Dieu ne l'a pas abandonné. David sait que Dieu est sa force, sa forteresse, son bouclier, son soutien, son secours. Il sait que Dieu ne l'abandonne pas. Il sait que s'il passe par des tempêtes, Dieu sera avec lui. Il sait que s'il passe par des moments difficiles, Dieu sera toujours avec lui. Ô mon frère, ô ma sœur, qu'est-ce qui vous sépare de Christ aujourd'hui? Est-ce des épreuves, des difficultés, des obstacles, des oppositions, des souffrances? Qu'est-ce qui vous sépare? Qu'est-ce qui vous empêche de continuer avec Jésus-Christ? Non, mon frère, non, ma sœur, n'abandonnons pas Christ à cause des difficultés. Ne quittons pas la barque parce que la mer est agitée, parce que des tempêtes se sont levées, parce que nous sommes poussés ici, poussés par là, nous sommes ballottés ici, ballottés là-bas. Non, restons sains, restons stables, les yeux fixés sur Jésus-Christ. Car il a dit, et la chose est en train de s'accomplir. Jésus n'a pas dit dans Marc 4, 35 à 41, « Allons mourir dans la mer. » Non, Jésus a dit « Passons de l'autre côté. » Peu importe les tempêtes, qu'a dit Jésus-Christ? Peu importe les lieux, les moments de difficulté, qu'a dit Jésus-Christ? C'est pour ça que j'encourage tous les hommes, toutes les femmes à lire la Bible. Car c'est la parole de Dieu. Mon frère, ma sœur, n'abandonnons pas Christ à cause des difficultés. Le psaume 53, toujours de David, dit ceci. Verset 10. Plutôt, le psaume 52, je m'excuse. Le psaume 52, verset 1, il nous est dit ceci. Verset 2. À l'occasion du rapport de Dog, l'Édomite vint faire à Saül en lui disant, David s'est rendu dans la maison d'Achimélec. Encore d'autres espions qui trahissent, ou entre guillemets, qui donnent des informations au roi Saül. Qu'est-ce que David fait au verset 10? Et moi, je suis dans la maison de Dieu comme un olivier verdoyant. Je me confie dans la bonté de Dieu, éternellement et à jamais. Il dit, je suis en pleine santé, je suis pleine de vie, malgré qu'on cherche à me tuer, malgré qu'il y a des tempêtes. Pourquoi? Je suis confiant dans la bonté de Dieu. Dieu est bon envers moi. David aurait pu dire, mais Dieu m'a abandonné. David aurait pu dire, mais Dieu a fait des choses des choses méchantes envers moi. Non, mon frère, non, ma sœur, David n'a pas abandonné Dieu. Si vous avez rétrogradé, si vous avez abandonné, Jésus-Christ vous dit ce matin, revenez à lui, revenez dans son amour, ouvrez les portes de votre cœur. Si c'est cela le désir de votre cœur, baissons simplement la tête et répétez cette simple prière. Dites, Père éternel, au nom de ton Fils Jésus-Christ, je viens devant toi. J'ouvre mon cœur à Jésus-Christ, j'ouvre mon cœur à la vie chrétienne. Je demande pardon pour mon relâchement. Je demande pardon d'avoir rétrogradé. Je demande à ce que tu me laves avec le sang de ton Fils Jésus-Christ, que tu me purifies de toute souillure, de tout manque de foi, de toute inquiétude. Et je m'abandonne aujourd'hui entre tes mains. Je dis oui à Jésus-Christ, je dis oui au Saint-Esprit, et je dis non aux œuvres des ténèbres. Je m'engage aujourd'hui et jusqu'à la fin de mes jours à marcher avec Christ, malgré les difficultés, malgré les tempêtes, les obstacles, les souffrances, les épreuves, les oppositions, à être témoin de Jésus-Christ jusqu'à la fin de ma vie. Merci pour ton amour, ton pardon et ta grâce. Au nom de Jésus-Christ. Amen. Si vous avez fait cette prière, croyez que par la foi, vous êtes pardonné, lavé, justifié, que vous vous êtes relevé en Jésus-Christ et que maintenant vous prenez un nouveau départ. 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Je suis Raphaël Mambou et le nom de cette émission est Venez à Jésus. 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Que Jésus continue de vous bénir, que Jésus continue de vous garder. Nous nous retrouvons la fois prochaine sur le même thème, les tempêtes. Que Dieu vous bénisse encore. Amen.

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1: Au Kenya, la population est majoritairement chrétienne. Mais certaines régions du nord-est du pays sont à majorité musulmane et les chrétiens y sont discriminés, chassés et persécutés. C'est le cas à Garissa où le 2 avril 2015, des djihadistes du groupe Al-Shabaab ont attaqué l'université. Tous ceux qui tentaient de s'enfuir étaient assassinés à l'extérieur par un sniper. Frédéric Jitonga, âgé de 21 ans, a survécu en se cachant sous son lit durant des heures. Il raconte.
2: Si tu étais musulman, on te laissait en vie. Tu devais réciter un verset du Coran, rien d'autre, en swahili ou en anglais. Alors on te disait, tu es notre frère, tu peux partir. Je ne pouvais pas imaginer que c'était réel. Comment cela a pu arriver à des personnes que je connaissais? Il y en avait un ici, il y en avait un autre là. Je connaissais ces gens. Étaient-ils réellement morts?
1: Frédéric Jitonga a perdu de nombreux amis, mais également des partenaires de prière ce jour-là. Les traumatismes sont bien présents. Pour Frédéric Jitonga, s'il est encore debout aujourd'hui, c'est grâce aux prières.
2: Ce sont vos prières qui m'ont aidé à rester fort. Certains disent que je suis très fort, mais je sais que sans les prières, je n'en serais pas là. Je me serais effondré le jour même. Mais c'est parce que la grâce de Dieu est suffisante et que vous persévérez à nous aider. Que le Seigneur vous bénisse. Nous apprécions vraiment votre aide. Continuons à nous soutenir comme un seul corps. Continuons à prier. Je vous le confie, certaines familles sont encore dans la peine, dans l'agonie, mais je suis sûr que c'est au travers de vos prières que nous serons forts. Ce que vous faites n'est pas facile, mais vous jouez un rôle vraiment important dans le royaume de Dieu. Que Dieu vous bénisse. Amen.
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1: Bonjour à tous, je suis Raphaël Mambou, que Jésus vous bénisse, qui que vous soyez, où que vous soyez. Le nom de cette émission est Venez à Jésus. C'est une grâce, c'est un honneur, c'est un privilège de pouvoir vous retrouver encore aujourd'hui autour de la parole de Dieu sur le thème la parabole du Samaritain avec notre frère, notre ami Jonathan Junior Mambou. Bonjour frère.
2: Bonjour et bonjour à vous qui êtes là assis pour nous écouter, que la gloire revienne à Dieu.
1: Merci encore pour ta disponibilité pour ce thème, la parabole du Samaritain. Avant d'aller plus loin, je voudrais t'inviter à nous conduire dans la prière pour dédier le reste des 30 minutes entre les mains du Seigneur.
2: Prions le Seigneur. Seigneur notre Dieu, nous te disons merci pour ces instants que tu permets pour que nous puissions partager ta parole. L'homme ne vit pas de pain seulement, mais l'homme vit aussi de tout ce qui sort de la bouche de Dieu. Laisse que cette parole qui est la vie puisse nous donner la vie, puisse nous donner l'espoir, puisse nous donner la possibilité encore de nous attacher à toi. Que tout ce qui est de l'ennemi soit bouté loin de nous, au nom puissant de Jésus. Nous avons ainsi prié. Amen.
1: Amen. Amen. La parabole du Samaritain. Nous avons dit qu'une parabole est un enseignement

0: des choses de tous les jours afin de nous enseigner sur les vérités spirituelles. Nous avons dit aussi que le monsieur qui quitte Jérusalem pour Jéricho fait un mouvement de descente. Il est en train de perdre. Alors, Jonathan, qu'est-ce que tu peux nous dire encore sur cette parabole?
1: Cet homme, comme nous l'avons dit et que nous continuerons toujours à dire, était dans une position élevée. Il était à Jérusalem. Jérusalem, pour ceux qui n'ont pas suivi les émissions passées, Jérusalem veut tout simplement dire la maison de paix. Jéru veut dire maison, Salem veut dire paix. Et notre maison de paix à nous chrétiens, c'est l'Église. Car l'Église, c'est là que se trouve le prince de la paix. Et le prince de la paix, c'est Jésus de Nazareth. Celui qui quitte l'Église, en fait, je ne parle pas de l'Église locale comme un bâtiment, mais nous parlons de l'Église corps de Christ. Tous les chrétiens, voilà. Tous les chrétiens se retrouvent dans une Église qui est le corps de Christ.
0: Et dans l'Église, tous les chrétiens se retrouvent dans l'Église qui est le corps de Christ.
1: Et cette Église est dans une position élevée par rapport au monde, élevée par rapport à tout ce que les hommes peuvent envier. Et nous insistons là-dessus pour consoler les bien-aimés qui se lamentent disant que Dieu les a oubliés, Dieu les a laissés au niveau le plus bas. Non, aussi longtemps que nous sommes attachés à la parole, aussi longtemps que nous faisons ce qui est conforme à la parole, nous sommes à Jérusalem. C'est-à-dire nous sommes dans le niveau le plus élevé et Dieu veut que nous y restions. Mais Dieu ne veut pas que nous puissions faire comme ce Samaritain, cet homme, je voulais dire, qui est descendu, quittant le lieu le plus élevé, Jérusalem, vers Jéricho, parce que la suite n'était pas bonne. C'est un exemple à ne pas suivre, car tous ceux qui ont suivi cet exemple, c'est-à-dire tous ceux qui ont quitté la présence de Dieu pour aller loin de Dieu, en ont vu les conséquences. Malheureusement, il y a toujours des têtus qui veulent toujours essayer, qui sont
0: qui se croient
1: curieux,
0: plus intelligents
1: que Dieu, plus intelligents que
0: plus
1: Dieu,
0: plus sages que Dieu,
1: et ils en ont pour leur compte. Mais il y a des exemples en lisant la Bible qui devraient nous empêcher de prendre de tels risques. Je prends l'exemple de Satan, par exemple. Il était dans une position élevée. La Bible le dit. Il était élevé, il était revêtu de gloire, tout
0: de
1: ça.
0: De magnificence.
1: Ézéchiel chapitre 28. La Bible dit ceci. Je vais lire ça à partir du verset 11. La parole de l'Éternel me fut adressée en ces mots. Fils de l'homme, prononce une complainte sur le roi de Tyr. On parle de Satan. Tu lui diras. Ainsi parle le Seigneur l'Éternel. Tu mettais le sceau à la perfection. Tu étais plein de sagesse, parfait en beauté. Tu étais en Éden, le jardin de Dieu. Tu étais couvert de toute espèce de pierres précieuses, de sardoine, de topaz, de diamant, de chrysolite, d'onyx, de jaspe, de saphir, d'escarboucle, d'émeraude et d'or. Tes tambourins et tes flûtes étaient à ton service, préparé pour le jour où tu fus créé. Regardez, tu as été un chérubin protecteur aux ailes déployées. Voilà ce qu'il était. Je t'avais placé et tu étais sur la sainte montagne de Dieu. Tu marchais au milieu des pierres étincelantes. Tu as été intègre dans tes voies depuis le jour où tu fus créé, jusqu'à celui où l'iniquité a été trouvée chez toi. Par la grandeur de tes commerces, tu as été rempli de violence. Et tu as péché. Voilà ce qu'il a fait tomber. Et je te précipite de la montagne des dieux. Vous voyez, il était dans une position élevée. Et Dieu a fait quoi? Dieu l'a précipité. Voilà, il l'a fait descendre en bas. Il l'a précipité du lieu élevé pour le ramener dans un lieu de déshonneur. Un lieu inférieur, comme tu viens de le dire. Ainsi, je peux lire avec vous ce texte de Apocalypse chapitre 12, versets 3 à 4, où on parle du dragon. Je suis dans Apocalypse 12.
0: Apocalypse 12, 3 à 4.
1: Hein. Oui,
0: Un autre signe parut dans le ciel, et voici, c'était un grand dragon rouge, ayant 7 têtes et 10 cornes, et sur ses têtes 7 diadèmes. Sa queue entraînait le tiers des étoiles du ciel et les jetait sur la terre.
1: Voilà.
0: Le dragon se tint devant la femme qui allait enfanter afin de dévorer son enfant lorsqu'elle l'aurait enfanté.
1: Tu peux te limiter là, c'est surtout le verset 3.
0: Et la deuxième partie du verset, la première partie du verset 4.
1: Voilà. On parle du dragon, mais on dit que sa queue entraînait le tiers des étoiles. Et si je prends ce verset, c'est juste pour attirer votre attention sur une pensée qui se véhicule souvent. On nous dessine le diable comme un dragon. On lui colle des cornes à la tête.
0: Une queue.
1: Il a des yeux rouges.
0: Il est vilain.
1: Voilà. Et tout le monde se dit, le diable, il est, comme tu le dis là, vilain. Il a une queue. Et pourtant, la Bible a un langage. La Bible, c'est un livre spirituel. Dans chaque image, il y a toujours quelque chose que Dieu cache, qu'il explique quelque part en cherchant la Bible. Est-ce que le diable aurait vraiment une queue? Non. La queue veut simplement dire que le diable était dans une position élevée. Maintenant, il est dans une position de déshonneur, d'abaissement. Nous nous appuyons sur des textes bibliques, par exemple, lorsque vous lisez Deutéronome 28, verset 13, quand Dieu bénit, quand Dieu montre aux enfants d'Israël les réalités de ceux qui allaient obéir ou de ceux qui n'allaient pas obéir, il dit par exemple, vous serrez la tête et non la queue.
0: Deutéronome 28, verset 13, oui. L'Éternel fera de toi la tête et non la queue.
1: Voilà.
0: Tu seras toujours en haut et tu ne seras jamais en bas. Lorsque tu obéiras aux commandements de l'Éternel, ton Dieu, que je te prescris aujourd'hui, lorsque tu les observeras et les mettras en pratique. Ça, c'est les bénédictions.
1: Amen. Très important. Ces choses s'accompliront dans la vie du chrétien quand, lorsque tu obéis aux commandements de l'Éternel, ton Dieu, que les commandements que Dieu te prescrit, tout ce que Dieu te prescrit, mon frère, toutes les fois que tu vas obéir à cela, je voulais dire, tu seras toujours en haut, tu ne seras pas en bas. En haut, je le souligne, ne le voyez pas par rapport au bien terrestre, ou bien au physique, ou au visible que nous voyons à l'œil. Mais voyons-le selon Dieu, car pour Dieu, celui qui fait la... il n'est pas en bas. Spirituellement, Dieu l'a placé dans un lieu élevé. Tu peux traverser des temps difficiles, des temps durs, mais tu es toujours en haut. David traversait aussi des temps difficiles. Mais malgré ces temps difficiles, il avait en lui l'onction royale. Et malgré ses combats, malgré les attaques du roi Saoul, ces attaques, ces manigances contre David n'ont pas à empêcher que les desseins de Dieu puissent s'accomplir dans la vie de David. Et David est devenu roi plus tard, malgré toutes ces persécutions. Donc j'ai pris cet exemple pour vous fortifier et vous dire de répéter ces paroles de David qui disait « Quand je traverse la vallée de l'ombre de la mort, je ne crains aucun mal, car tu es avec moi. » Mais si Dieu est avec vous, sachez que Dieu n'est pas en bas, Dieu est en haut. Il occupe une position d'honneur, une position élevée. Un peu pour dire que nous serons la tête si nous obéissons à ses commandements. Mais si nous n'obéissons pas à ses commandements, nous serons la queue. Nous allons occuper une position de déshonneur. Voilà, c'est la position qu'occupe Satan. Il est dans une position d'abaissement, une position de recul, de déshonneur. Et beaucoup d'enfants de Dieu choisissent malheureusement de marcher comme lui. Et pourtant, Dieu ne veut pas que ses enfants puissent vivre dans une vie d'abaissement, dans une vie de déshonneur. Vous pouvez avoir de l'argent, c'est bien. Vous pouvez vivre bien dans la société parce que possédant des biens, c'est une bonne chose. Mais si vous possédez ces choses, mais que vous les possédez parce que vous avez emprunté des voies malhonnêtes, vous avez suivi l'occultisme, vous persistez dans le mal à cause des richesses parce que vous vous dites, si je ne fais pas ça, je ne vais pas vivre. Oui, pour les hommes, on vous félicitera, on vous considérera. Et même, il y a même des gens, ça m'étonne, qui voudraient avoir plus d'argent. Comme ça, quand il va mourir, on va lui donner des éloges. On dit, en tout cas, c'était un homme qui avait beaucoup d'argent. C'était un homme qui était ceci, cela. Ça, ce sont les hommes, mon frère. Dieu ne voit pas les choses comme ça. Pour Dieu, tu peux avoir des richesses terrestres, mais si tu n'obéis pas à ses principes, pour lui, tu es en bas. Et ne cherchons pas à faire des choses pour être reconnus par les hommes quand nous allons mourir. Non. Faisons des choses en étant sur terre pour être reconnus par Dieu, même si les hommes ne nous reconnaissent pas. Dieu est plus grand que les hommes. Dieu veut, mon frère, que toi tu sois en haut. Il ne veut pas que tu sois en bas. Je vais lire un texte avec vous, dans Proverbe 15, verset 24. Regardez ce que la Bible dit ici. Le souhait de Dieu, toujours. La Bible dit ceci, je lis la parole. « Pour le sage, le sentier de la vie mène en haut, afin qu'il se détourne du séjour des morts qui est en bas. » Vous remarquerez en lisant la Bible que c'est un peu repris un peu plusieurs fois, comme nous l'avons lu dans Deutéronome, que celui qui est la tête, il est au fait en haut, mais celui qui est la queue, il est en bas, si vous avez lu avec nous Deutéronome 28. Eh bien ici, on reprend les mêmes mots. Il y a le mot « haut » et le mot « bas ». Donc, aux yeux du Seigneur, c'est comme ça. Il y a le « haut » et il y a le « bas ». Il y a ceux qui sont en haut, bien qu'étant sur la terre, il y a également ceux qui sont en bas, tout en étant sur la terre. Pour le sage c'est qui? Le sage, c'est celui qui s'attache à la parole. Le sage, c'est celui qui aime la parole. Le sage, ce n'est pas cet homme qui est un auditeur oublieux. C'est-à-dire un homme qui écoute la parole, mais qui ne la met pas en pratique, non.
0: Et le sage, ça ne dépend pas du nombre d'années passées sur terre, non.
1: Voilà.
0: Parce que la Bible dit, le commencement de la sagesse, c'est le commencement de la crainte de Dieu. Celui qui craint Dieu, c'est celui qui est sage. Peu importe son âge, parce qu'on a vu des hommes et des femmes d'un certain âge, d'un certain rang, mais complètement insensés et pervertis dans la folie.
1: Oui, et la Bible le confirme quand Job parlait avec ses amis à un.
0: Kikira.
1: Oui, que la sagesse ne vient pas d'un grand nombre d'années. Hein, c'est vrai qu'on peut copier, on dit, bon, c'est un vieux, ce sont des vieux, ils connaissent. Mais attention, même tous ces vieux-là, tout ce qu'ils disent, il faudra toujours examiner les paroles des vieux à la lumière de la parole de Dieu. Parce qu'on connaît des gens, il a un papa, il est sage, selon les hommes, mais il pose aussi des actes bizarres.
0: Des actes de folie.
1: On en voit à la télé, des grandes autorités dignes de respect, mais quand on apprend des choses qu'ils font en secret...
0: Ils mentent à la télévision.
1: Ils sont là dans des pédophilies, ils sont là dans certaines magouilles dont vous ne pouvez pas imaginer. Et on va se poser la question, mais quand même, ça c'est une grande autorité. Ils ne devraient pas faire ça. C'est pour dire que la sagesse ne vient pas d'un grand nombre d'années. La sagesse, la véritable sagesse, se trouve dans la parole de Dieu. En fait, la véritable sagesse, c'est Jésus-Christ de Nazareth.
0: Qui a été fait sagesse pour nous.
1: Amen. Et si tu n'as pas Jésus-Christ, quand Dieu te regarde, il te considère comme un insensé. Parce que pour Dieu, l'homme sage, c'est celui qui s'attache à sa parole. Voilà pourquoi il est dit ceci. Pour le sage, c'est-à-dire pour celui qui s'attache à la parole, qui met en pratique la parole, en fait, qu'est-ce qu'il fait? Il est en train de suivre un sentier qui le mène en haut. Et le sentier qu'il suit le détourne du séjour des morts qui est en bas. En fait, ici, les lecteurs peuvent se dire que sûrement quand on meurt, il y a un lieu qui est en haut et il y a un lieu qui est en bas. Bon, je ne pourrais pas confirmer cela, mais ce qui est sûr, c'est que pour les justes, quand ils meurent, ils vont dans un lieu qui est en haut, c'est-à-dire dans un endroit d'honneur, dans un endroit de délices, dans un endroit de paix, dans un endroit où ils sont consolés, où ils sont dans le repos.
0: Ils entrent dans la présence de Dieu.
1: Voilà, c'est ça. Être dans la présence de Dieu, c'est être en haut. Mais tous les méchants, quand ils meurent, ils vont dans un endroit où ils ne sont pas respectés par les démons, où ils sont maltraités, où ils sont torturés, où ils sont écrasés, où ils sont dans le déshonneur, où on ne tient pas compte que tu étais professeur d'université, tu étais
0: président
1: de la République, tu étais gouverneur de la ville, tu étais bourgmestre,
0: gouverneur de la banque
1: centrale, tu étais maire, en tout cas là-bas.
0: Et, épouse de chef d'État,
1: garde
0: du corps du chef d'État,
1: cardinal, pasteur,
0: pape, évêque, on tient plus compte de ça.
1: Oui.
0: Tu as tu auras tes fouets éternels.
1: Voilà, c'est pour cela que là, beaucoup se demandent vraiment qu'est-ce que j'ai fait sur la terre. Donc, en fait, j'ai passé mon temps à faire autre chose, alors qu'il y avait aussi des choses primordiales, des choses importantes. Bien-aimés, attachons-nous au-delà de tout ce que nous faisons, au-delà de toutes vos responsabilités, au-delà de tout ce que vous aimez. Privilégiez les choses de Dieu. Aimez les choses de Dieu. N'aimez pas le mariage plus que la parole. N'aimez pas votre mari plus que Dieu quand même. Hein? Jusqu'au point où, non, je ne peux pas prier parce que mon mari n'aime pas. Non, quand même, ça c'est la folie.
0: Déjà, comment vous en êtes arrivé d'abord à épouser un homme qui n'aime pas que vous alliez en prière?
1: N'aime pas quand même ta femme plus que Dieu. Non, ça n'a pas de sens. Aimons le Seigneur plus que tout. Même si ton mari t'a abandonné, toi aime le Seigneur. Il sait comment il va ramener ton mari. Parce que avec Dieu, rien n'est impossible. Il peut tout. Rien ne peut s'opposer à lui. Mais si tu t'attaches à ce qui va rester sur la terre. Du reste, quand on meurt, ben on ne meurt pas avec un conjoint. Mais tu iras seul. Et il y a un verset qui m'interpelle toujours. Quand on parle de l'enlèvement, le Seigneur dit, sur un même lit, l'un sera pris,
0: l'autre restera.
1: Donc Dieu ne tient même pas compte du mariage, de cette fidélité-là, que non, en tout cas, quand vous vous mariez, pour le meilleur, pour le pire, le jour de l'enlèvement, ce ne sera plus le problème de Dieu. Si c'était la femme qui s'attachait à Dieu, l'un sera prise, l'autre sera resté. Alors, pourquoi? Pourquoi s'attacher au péché, au mal? Je ne dis pas que vous puissiez haïr votre mari ou ne plus aimer votre femme, mais je donne ces exemples pour vous dire que le Seigneur veut que vous restiez en haut. Si vous êtes en bas, que vous laissiez le lieu de bassesse et que vous commenciez à gravir la montagne en vous attachant à la parole, gravir la montagne jusqu'à atteindre le point le plus élevé pour ne pas pleurer demain. Je vais lire un texte, toujours pour illustrer cette histoire de haut et de bas. Luc 16, on est dans Luc 16, ça c'est une illustration encore vraie après la mort, le verset 19. On dit, il y avait un homme riche qui était vêtu de pourpre et de fin lin et qui chaque jour menait joyeuse et brillante vie. Un pauvre nommé Lazare était couché à sa porte couvert d'ulcères et désireux de se rassasier des miettes qui tombaient de la table du riche. Et même les chiens venaient encore lécher ses ulcères. Je ne vais pas donner toutes ces explications ici, mais on prend quand même le verset 22. Regardez. Le pauvre mourut et il fut porté par les anges dans le sein d'Abraham. Vous voyez? Le riche mourut aussi et il fut enseveli. Ce verset 22 doit attirer votre attention. Il y a l'un qui meurt, les anges viennent le prendre. Mais l'autre meurt, on ne fait même pas mention des anges. On dit simplement qu'il a été enseveli. Une leçon qui veut nous dire quoi? Qui veut simplement nous dire qu'il y a des ceux-là qui, quand ils meurent, les anges viennent. Et vous savez, les anges, ils sont pas sur la terre, ils sont au ciel. Ils sont en haut. Ouais. Il y a des ceux-là, quand ils meurent, les êtres qui sont en haut viennent prendre, viennent les chercher. Ils disent, non, toi, tu es de notre côté. Pourquoi? Parce que quand tu étais sur la terre, tu as défendu le royaume de Dieu. Pas un royaume terrestre, mais tu as défendu un royaume céleste. Tu défendais les valeurs du ciel. Tu te battais pour les valeurs du ciel. Alors, comme tu t'es battu pour les choses là-haut, les choses du ciel, pourquoi rester sur la terre? On vient te chercher. Et imaginons-nous le cortège des anges. Ce sera un cortège comment? Hein? Comparable à quel cortège? Bon, des fois, je m'imagine de cela quand je regarde les honneurs militaires qu'on accorde aux chefs d'État, qu'on accorde aux autorités de ce monde. Vous verrez comment les soldats sont là comme des statues, sans bouger, même si un moustique le pique, il peut pas parce que le chef de l'État est en train de passer. Mais ce jour-là, ce seront des anges, s'il vous plaît, qui nous conduiront, non en dessous de la terre, mais en haut, dans la présence des dieux. Et voilà, le pauvre a été enlevé, il est allé en haut, et l'autre, il a été enseveli, se trouvant dans un lieu inférieur, je peux dire un lieu de déshonneur. Et cet homme, la Bible dit ceci dans le verset 24, on dit, je dis le verset 23, « Dans le séjour des morts, il leva les cieux, et tandis qu'il était en proie au tourment, il vit de loin Abraham et Lazare dans son sein. Il s'écria, « Père Abraham, aie pitié de moi, et envoie Lazare pour qu'il trempe le bout de son doigt dans l'eau et me rafraîchisse la langue, car je souffre cruellement dans cette flamme. » Mes frères, pensons beaucoup à l'éternité. Pensons beaucoup à l'éternité, parce que après cette vie, il y a une vie. Malheureusement, il y a de ceux qui vont aller souffrir, mais il y a de ceux qui seront dans la gloire avec le Père qui est en haut. Et Dieu veut que nous soyons en haut. Dieu veut que tu sois en haut. Ça, c'est la volonté de Dieu. Mais simplement, Dieu ne nous force pas. Dieu nous montre le chemin. Dans ce monde, il y a plusieurs chemins. Mais un seul chemin nous conduit en haut. C'est Jésus. Et Jésus l'a dit dans Jean chapitre 14. Parlant toujours de la voie qui nous conduit en haut. La Bible dit ceci. Je suis dans Jean chapitre 14. Je commence au premier verset. Que votre cœur ne se trouble point. Croyez en Dieu et croyez en moi. Demeure dans la maison de mon Père. En fait, le Père ne se trouve pas sur la terre, il se trouve en haut. Si cela n'était pas, je vous l'aurais dit. Je vais vous préparer une place. Et lorsque je m'en serai allé, que je vous aurai préparé une place, je reviendrai et je vous prendrai avec moi, afin que là où je suis, vous y soyez aussi. Vous savez où je vais? Et vous en savez le chemin. Regardez, Thomas lui dit, Seigneur, nous savons où tu vas. Comment pouvons-nous en savoir le chemin? Jésus lui dit, je suis le chemin, la vérité et la vie. Nul ne vient au Père que par moi. Posez-vous la question, le Père se trouve où? Il se trouve en haut. Si tu veux aller en haut, auprès du Père, il y a un seul chemin. Ce n'est pas le mensonge, ce n'est pas la sorcellerie, ce n'est pas l'occultisme, ce n'est pas les richesses de la terre, mais c'est Jésus. Il est le chemin, il est la vérité, il est la vie. Il y a un seul chemin qui nous conduit en haut. Et Dieu veut que nous allions en haut, en haut. En tout cas, la Bible le répète plusieurs fois. Je vais encore toujours continuer dans cette même pensée. Vous avez déjà entendu parler de... Bien entendu, on parle de Jérusalem, parce que ce monsieur était à Jérusalem. Et il descendait à Jéricho. Mais cette fois-ci, je voudrais parler de Jérusalem dans un autre sens où Paul parle de la Jérusalem céleste, la Jérusalem d'en haut. En fait, tous les chrétiens actuels iront en haut et ils formeront ce qu'on appelle la Jérusalem céleste. Et même quand Paul parle de cette Jérusalem, elle dit qu'elle est en haut. Celle qui est notre mère, c'est-à-dire elle est en haut, elle n'est pas sur la terre. Donc Dieu a placé ses histoires à lui, pas en bas, seulement en haut. Je vais un peu atterrir par ce texte parce qu'on va continuer sûrement prochainement dans une prochaine émission. Dans Colossiens chapitre 3, la Bible dit ceci. Je voudrais juste que vous gardiez ce texte dans votre cœur. Si donc vous êtes ressuscité avec Christ, cherchez les choses d'en haut. Tu cherches quoi, mon frère, finalement? Toi, tu cherches les choses d'en bas. Cherchez les choses d'en haut où Christ est assis à la droite des dieux. Affectionnez-vous aux choses d'en haut et non à celles qui sont sur la terre. C'est très important. Voilà un peu ce qu'on pouvait dire. Je ne sais pas si tu as encore à dire.
0: On va simplement terminer par là pour l'émission d'aujourd'hui. Avec le texte de Paul dans Colossiens 3, versets
1: 1 à 2,
0: où l'apôtre nous encourage à nous affectionner et à chercher les choses d'en haut. Mon frère, ma sœur, vous qui êtes en train de nous écouter en ce moment, c'est Dieu qui est en train de vous parler. Quelles sont les choses qui priment dans votre cœur? Celles d'en haut, c'est-à-dire les vérités spirituelles, la vie spirituelle, ou bien les choses de ce monde? Avoir une voiture n'est pas quelque chose de mauvais, avoir une maison, un travail, un mariage, mais est-ce que ces choses priment dans votre vie? Parce que ce monsieur dans la parabole du Samaritain a arrêté d'affectionner les choses d'en haut parce qu'il cherchait celles d'en bas. Il voulait abandonner, en fait il a abandonné le Seigneur pour les choses d'en bas. Et Dieu vous arrête aujourd'hui pour vous dire, arrêtez de vous affectionner aux choses de la terre, mais soyez plus affectionnés aux choses du monde. Et si ce message vous a touché, vous a interpellé, vous voulez dire, attention, je suis en train de m'affectionner aux choses d'en bas et je vais perdre mon salut en Jésus-Christ. Peut-être même que vous avez perdu, mais maintenant vous vous rendez compte que vous avez fait une bêtise. Dieu vous aime, Dieu vous dit, revenez aux choses d'en haut. Jésus-Christ a dit, je suis le chemin, la vérité et la vie. Revenez à Jésus-Christ. Baissez simplement la tête dans la prière et répétez ces simples mots après moi. Prions. Père éternel, au nom de ton Fils Jésus-Christ, j'ai entendu ton appel, j'ai entendu ton message, j'ai entendu ton cri. Je te demande pardon parce que je me suis affectionné aux choses d'en bas et j'ai oublié de m'affectionner aux choses d'en haut. Père, j'ai regardé en bas et non plus vers le ciel. J'ai cessé de regarder vers Jésus-Christ et je te demande pardon. Purifie-moi avec le sang de Jésus-Christ. Lave-moi avec le sang de Jésus-Christ. Je prends l'engagement aujourd'hui et jusqu'à la fin de ma vie à suivre Jésus-Christ tous les jours de ma vie et dans tous les domaines de ma vie. Au nom de ton Fils Jésus-Christ, j'ai ainsi prié. Amen. Si vous avez fait cette prière de cette émission et venez à Jésus, aujourd'hui nous recevions Jonathan Junior Mambou. Nous nous retrouvons la fois prochaine, toujours sur le même thème, la parabole du Samaritain. Que Jésus continue de vous bénir, que Jésus continue de vous garder. À la fois prochaine. Amen.
1: À la fois prochaine, que Dieu vous bénisse.
0: Amen.
1: Amen.
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4: Sur laquelle on a passé beaucoup de temps, mais il le fallait parce que c'est une des questions clés actuellement et très débattue dans les milieux évangéliques. Et donc, nous constatons que le millénium se confond, en fin de compte, avec le royaume messianique. C'est vrai que nous sommes dans le cadre d'une eschatologie juive, mais il n'y a pas d'autre évangile qu'un évangile juif, en fin de compte. Et quand nous voyons Jésus, c'est en tant que roi des Juifs qu'il est entré dans Jérusalem, le jour des rameaux, par exemple. Et c'est pourquoi l'interprétation millénaire du texte d'Apocalypse 19 et celui 19 et 20 est celui qui est le plus logique, le plus conforme au reste de la révélation biblique. Un partisan du millénium s'appelle Bell, B-E-2-L, disait ceci, la Bible montre combien Israël est important pour Dieu puisque c'est son histoire qui traverse toute la Bible. Et la Bible ne s'inquiète finalement des nations que par rapport à Israël. Elle fait une différence entre les païens et les juifs. Elle divise l'humanité entre païens et juifs. Et avec ce peuple d'Israël, Dieu a fait une alliance inconditionnelle, même si une partie de cette alliance, c'est vrai, est passée aux païens. Quand nous regardons l'alliance davidique, nous constatons elle aussi que c'est une alliance inconditionnelle, même si Dieu dit que si les descendants de David sont infidèles, il les châtiera, mais jamais il ne rejettera la lignée de David, et par conséquent, la le Messie devait venir de cette lignée. Selon les adversaires du millénarisme, Jésus a choisi le concept de la royauté pour mieux le spiritualiser. Et il ne faudrait pas du tout considérer que les passages où il est question de Jésus comme roi soient à prendre au pied de la lettre, ce qui était, selon ses auteurs, la faute essentielle des Juifs. Or, lorsque nous lisons l'annonce de l'ange Gabriel à Marie, nous lisons que ce dernier lui promet que Dieu donnera à ce fils qui doit naître le trône de David, son père. Donc là, nous sommes bien dans la droite ligne de des promesses faites à David. Et l'ange ne dit strictement rien à Marie d'une autre conception de ce trône de David. Bon. Marie était juive, et par conséquent, elle comprenait l'expression « trône de David » comme le comprenait son peuple depuis des générations. Si donc il s'était agi d'un autre sens, il y a là une ambiguïté fort regrettable, tout se passerait alors comme si l'ange, c'est-à-dire Dieu, avait voulu que Marie comprenne autre chose que ce qu'était le véritable sens du message qui lui était donné. C'est-à-dire que Dieu aurait voulu la tromper délibérément. Est-ce que on peut concevoir quelque chose comme ça de la part de Dieu? S'il y avait eu une autre idée, une autre notion que celle du trône messianique au sens fort du terme, alors l'ange aurait dû ajouter quelque chose. Le Seigneur Dieu lui donnera le trône de David son père, mais ce trône sera un trône spirituel, etc. L'ange ne dit strictement rien de ça. Et dans son Magnificat, Marie montre que justement, elle a compris les promesses qui lui sont faites dans le sens classique, c'est-à-dire dans le sens d'une royauté tout à fait terrestre, tout en étant aussi, bien sûr, spirituelle. Cette royauté est liée, bien sûr, à la Nouvelle Alliance. Nouvelle Alliance, Jérémie 31. Il est intéressant de noter qu'en Romains 11, versets 26 et 27, Paul aussi cite cette Nouvelle Alliance, et ça c'est très intéressant, comme encore une alliance à venir de son temps. Voici, dit l'apôtre Paul, il cite textuellement le prophète, les jours viennent où je ferai avec la maison d'Israël et la maison de Juda une alliance nouvelle. Or, en principe, l'alliance nouvelle, elle a déjà eu lieu en Jésus. Et pourtant, l'apôtre Paul dit que cette alliance, elle est encore à venir pour Israël. Elle est encore future du temps de Paul. Pourquoi? Parce que justement, toute une partie de cette alliance n'est pas accomplie du temps de Paul. Et notamment, toute la partie qui concerne le rétablissement d'Israël dans son pays. Maintenant, l'accomplissement de cette alliance est rendu possible par le sacrifice de Jésus. Et en Hébreux 12, verset 24, Jésus est déclaré médiateur de cette alliance, c'est-à-dire celui qui la rend possible, celui qui la manifeste, celui qui la concrétise. En Jésus, cette nouvelle alliance, eh bien, elle est à portée de la main, si j'ose dire. Mais encore faut-il tendre la main pour pouvoir s'en saisir. Bon. Jésus, le médiateur de la Nouvelle Alliance, et la Sainte Cène évoque particulièrement justement cette Nouvelle Alliance. Jésus dit, ceci est la Nouvelle Alliance en mon sang. Alors, c'est vrai, il y a toute une partie de la Nouvelle Alliance qui est accomplie. Justement, ce qui est spirituel. Ce qui est le salut, ce qui est le pardon des péchés, ce que ne dément pas du tout l'Épître aux Hébreux. Mais ça, c'est cette partie qui est spirituelle et qui par conséquent est accessible aux non-juifs. Mais dans la mesure où les juifs ne sont pas entrés dans cette alliance est encore future pour eux. Ce qui est très intéressant de noter, c'est que Paul ne dit pas que puisque les Juifs ont rejeté cette alliance, elle est rendue caduque pour eux, ce qui est l'interprétation traditionnelle. Mais bien au contraire, qu'un jour viendra où justement cette alliance aussi sera accomplie pour eux. Parce que cette alliance aussi, elle est inconditionnelle. Elle est inconditionnelle et conditionnelle. Ça veut dire, sa concrétisation dépend de l'acceptation par le peuple d'Israël. Mais comme le peuple d'Israël finira un jour par accepter cette alliance, alors elle est quand même inconditionnelle. Et ça aussi, l'Épître aux Hébreux le confirme. Maintenant, reprenons un petit peu le même raisonnement que pour ce qui est de la Vierge Marie. Lorsque Jésus, le soir de Pâques, parlait de la nouvelle alliance en son sang, comment les apôtres ont-ils compris cette expression? Comme disait Irénée de Lyon, les non-juifs que nous sommes sont toujours tentés de regarder par-dessus l'épaule des apôtres pour corriger leur copie. Étant entendu que les apôtres n'ont rien compris aux paroles de Jésus, et que nous, justement, par contre, nous avons fort bien compris ce qu'étaient les paroles de Jésus. Irénée tonnait contre ça en disant « quelle suffisance ». Déjà de son temps, il y en avait qui agissaient comme ça. Bon. Et encore une fois, les apôtres étaient juifs. Et quand Jésus leur a parlé de la nouvelle alliance, tout naturellement, ils ont pensé à Jérémie 31. C'est la seule nouvelle alliance à laquelle ils pouvaient penser. Or, selon justement ceux qui regardent par-dessus l'épaule des apôtres et qui corrigent leur copie, nous disent oui, ils se sont trompés parce qu'en fait, il y a une autre alliance. Une alliance qui est conclue avec les païens. Parce que l'alliance de Jérémie 31, elle n'est pas conclue avec les païens. Elle est conclue avec la maison d'Israël, avec la maison de Juda. C'est écrit en toutes lettres. Et les païens ne sont même pas mentionnés. Donc, quand Jésus a parlé de la nouvelle alliance, nous disent nos théologiens, c'était évidemment pas de l'alliance de Jérémie 31 à laquelle il faisait allusion, mais c'était vraiment une nouvelle alliance qui n'avait jamais été exposée dans les Écritures et que Jésus manifestait et qui était une alliance faite avec les païens. Bon, très bien. Alors, question, si c'est ça, pourquoi Jésus n'a-t-il pas expliqué ça à ses disciples, le soir de Pâques? Pourquoi Jésus leur a-t-il laissé croire ce qu'ils ont cru tout naturellement en tant que juifs, que cette nouvelle alliance était l'alliance dont il était question dans Jérémie 31? Est-ce que Jésus, à ce moment-là, aurait voulu délibérément les tromper, les induire en erreur? C'est impensable. C'est inimaginable, c'est blasphématoire de même poser la question. Donc si Jésus n'a rien dit de la nouvelle alliance, conclusion, c'était à l'alliance de Jérémie 31 à laquelle il faisait allusion. Voilà la conclusion à laquelle on ne peut pas échapper. Alors, cette alliance s'applique à Israël dans la mesure où des païens, par la foi en Jésus, s'identifie avec Israël. Parce que finalement, c'est ça aussi la foi en Jésus. C'est s'identifier avec l'héritage spirituel d'Israël. Et c'est tout le thème de l'Épître aux Romains, on aura l'occasion d'y revenir. Ça, peu de gens l'ont compris. Alors, cette alliance leur devient aussi disponible. Mais pas un acte gratuit de Dieu, comme le montre l'apôtre Paul. Immérité totalement. Et je dirais presque contre nature. Mais cette alliance suivra la parousie en ce qui concerne justement Israël. Et par conséquent, Israël reste une nation éternelle auquel est promis une terre éternelle. Ça aussi, c'est une chose très importante à souligner, ce que l'on ne veut pas reconnaître aujourd'hui. Alors, Israël aujourd'hui. Qu'en est-il d'Israël aujourd'hui? La première remarque que nous avons à faire, c'est que l'idée d'un royaume spirituel, uniquement spirituel, ce qui est l'idée force de la plupart des églises aujourd'hui, cette idée d'un royaume uniquement spirituel est inconnue dans l'Ancien Testament et dans le Nouveau Testament. Je défie qui que ce soit de montrer un seul texte qui aille dans ce sens-là. En fait, c'est une erreur de croire que Jésus prônait un tel royaume. Il suffit de relire, par exemple, ce qui est écrit dans Acte 15, ce que rappelle l'apôtre Jacques, quand il dit qu'il cite la prophétie d'Amos, Amos 9, « Le temps viendra où je relèverai la cabane de David qui est tombée. » Donc, le rétablissement d'Israël, ça c'est ce qu'attendaient les apôtres, c'est évident. Et Jacques rappelle que Dieu a commencé avec Israël une action, puis le Messie est venu pour relever justement la tente de David. Nous avons là, dans ce texte d'Acte 15, si cela était nécessaire, une preuve de la foi millénariste de l'Église. Ça, il n'y a pas de problème. Lorsque la Bible nous parle du royaume, elle veut dire plusieurs choses. D'abord, il y a le royaume total et universel de Dieu, dirigé par Dieu. Dieu règne sur toute chose. Dieu règne sur l'univers. Il est le roi de toute sa création. Vous avez ça dans les psaumes, l'Éternel règne. Il règne sur tous les peuples. Il fait tout ce qu'il veut, dans le ciel et finalement aussi sur la terre. Bon. Mais le royaume, tel que l'entend plus précisément la Bible, est aussi un royaume qui se manifeste par des médiations. Médiations d'Israël, dans le présent et dans le futur, et puis aussi évidemment médiations du Messie et médiations de l'Église. Le royaume universel, il existe depuis tous les temps, il implique tout l'espace et tout le temps. Bon, citons quelques textes, 1 Chronique 29, verset 12, Psaume 148, verset 8, Psaume 103, verset 19, etc. Bon. Il y a, pendant la période de l'Ancien Testament et jusqu'à la destruction d'Israël en 70, un royaume de Dieu qui est actualisé, qui se confond avec la nation juive. C'est pas, on trouve ça déjà à l'époque des juges. Et puis, évidemment, il y a ce royaume qui sera rétabli au temps de la fin. Est-ce en ce temps-là que tu rétabliras le royaume pour Israël? Or, Jésus n'a jamais dit ou laissé entendre que sa conception du royaume était différente de celle des prophètes de l'Ancien Testament. Jamais. Contrairement à ce qu'on veut nous faire croire. Et là aussi, le fait que Jésus n'ait jamais cru devoir corriger, entre guillemets, une fausse conception du royaume qui était celle des apôtres, et notamment justement avant son ascension, quand les disciples demandent « Est-ce en ce temps-là que tu rétabliras le royaume pour Israël ?» Jésus ne corrige pas, et Jésus ne dit pas qu'il ne fera pas. Il dit simplement que ce n'est pas pour tout de suite, et que finalement ce n'est pas aux apôtres de connaître le temps où cet événement aura lieu. Mais en parlant de la sorte, Jésus confirme qu'en son temps, au temps fixé par Dieu, de sa propre autorité, ce royaume sera bel et bien rétabli. Et ce que le Seigneur apportait quand il parlait du royaume était quelque chose de plus qu'une règle, qu'une soumission des cœurs au Seigneur. C'était ça aussi, c'est vrai, mais c'était bien plus que cela. Maintenant, le royaume a été rejeté par Israël, c'est vrai, par la génération de Jésus. La génération de Jésus est coupable, la génération des Juifs de l'époque de Jésus est coupable, ceux de Jérusalem en tout cas, de ne pas avoir accepté ce royaume. Elle est coupable de s'être solidarisée avec ses chefs, avec ses leaders qui ont condamné Jésus. Mais ça ne veut pas dire que les générations suivantes le sont obligatoirement. Et en tout cas, lorsque nous lisons l'Écriture, nous voyons d'une manière claire et certaine qu'il y aura un autre jour des rameaux, une autre entrée de Jésus dans Jérusalem, où le peuple tout entier dira « Béni soit celui qui vient au nom du Seigneur ». C'est ce que Jésus lui-même affirme dans ce jour des rameaux lui-même. Autre point maintenant à éclaircir également, la relation entre Israël et l'Église. Bon, d'abord, il faut remarquer que l'Église est une réalité différente d'Israël. L'idée de Calvin sur laquelle il y aurait une Église dans l'Ancien Testament ne tient pas. L'Église, et c'est l'apôtre Paul lui-même qui nous le dit dans l'Épître aux Corinthiens, dans l'Épître aux Éphésiens, n'a jamais été révélée dans l'Ancien Testament. Elle est aussi différente du royaume. Elle ne se confond pas avec lui. Elle est à part du royaume. Et lorsqu'il est question dans l'Épître aux Hébreux, chapitre 12, des esprits des justes qui sont arrivés à la perfection, eh bien justement, il s'agit là des saints de l'Ancien Testament qui sont arrivés dans la Jérusalem céleste, sans pour autant appartenir à l'Église. Il y a dans la Jérusalem céleste à venir les saints de l'Ancien Testament, l'Église de Jésus-Christ, et puis, peut-être aussi ceux que le Seigneur, dans sa pure grâce, estimera nécessaire de sauver. Nous ne savons pas exactement. Et lorsque nous lisons Apocalypse 7 en particulier, il semble bien que la différence continue à exister même dans l'éternité. Contrairement à ce que disent nos bras frères de Vaux, comme nous l'avons lu la dernière fois. Par conséquent, pour le Nouveau Testament, il est indéniable, indiscutable, qu'Israël a un avenir. D'ailleurs, le fait même qu'Israël ait continué à exister dans son histoire, malgré son exil et malgré ses souffrances, montre bien que Dieu a un dessein pour son peuple. Et ce dessein n'est pas seulement d'être un témoignage de la vérité du christianisme par les humiliations d'Israël, comme l'avait cru saint Augustin, n'est-ce pas ? Seulement, le problème, c'est que depuis saint Augustin notamment, mais même avant, on ne peut pas supporter l'idée qu'Israël puisse avoir quelques privilèges que les non-juifs n'auraient pas. Et en fait, lorsque nous lisons l'Ancien Testament, nous rendons compte que la différence qu'il fait, que le Nouveau Testament fait en ce qui concerne Israël, c'est la différence entre ceux d'Israël qui croient en Jésus et ceux qui n'y croient pas. Mais ça ne veut pas dire que ceux qui ne croient pas en Jésus cessent pour autant d'appartenir à Israël. Pas du tout. Ils continuent à faire partie d'Israël. Le problème n'est pas de savoir s'ils sont ou non israélites, mais s'ils sont ou non croyants en Jésus. C'est ça que Paul pose comme question dans l'Épître aux Romains en particulier. Par conséquent, ici, il y a un mystère de l'Église. L'Église était un mystère caché en Dieu depuis tous les temps. Et ce mystère, c'est que juifs et non-juifs peuvent devenir un sans cesser d'être ce qu'ils sont. Ça veut dire dans l'Église, le païen ne cesse pas d'être un non-juif, il ne devient pas juif. Et le juif ne devient pas un païen. Il ne cesse pas d'être juif. Mais en tant que tel, en tant que juif et en tant que païen, ils sont un. C'est ça le grand mystère. C'est ça le grand miracle, en quelque sorte. C'est que ces deux que tout oppose et qui, pour devenir un, devraient abandonner leur identité, ou du moins un des deux, ce qu'on exige aujourd'hui, comme on exigeait à l'époque de la Bible, mais dans le sens inverse. À l'époque du Nouveau Testament, on exigeait que le non-juif abandonne son état de non-juif pour devenir juif. C'est tout le problème de l'Épître aux Galates. Aujourd'hui, on exige du juif, quand il rentre dans l'Église, qu'il cesse d'être juif. Je lisais dans un écrit des Assemblées de Dieu de France, pas plus tard que cette semaine, un petit compte-rendu sur leur mission, et notamment sur la mission qu'ils ont en Israël. Il faut avoir chacun, toute église qui se respecte se doit d'avoir son missionnaire en Israël, bien sûr. Et alors, il disait que dans la petite œuvre qu'ils ont à Jérusalem, il y a des gens qui sont d'origine juive. C'est admirable, n'est-ce pas ? Cette expression est tout à fait typique d'une théologie totalement faussée. Ils étaient juifs, mais maintenant ils sont devenus chrétiens. Ils ne sont donc plus juifs. Mais ils sont d'origine juive. Mais ils ont cessé de l'être. Voilà. Alors évidemment, là, on n'a rien compris au mystère de l'Église. Rien du tout. La Bible nous parle de ces mystères, le mystère d'Israël aussi. Israël en est un. Je ne veux pas, frère, que vous ignoriez ce mystère. Il y a le mystère de l'enlèvement. Je vous dis un mystère. Nous serons tous transformés au dernier chauffard, etc. Alors, lorsque nous regardons le Nouveau Testament, qu'est-ce que nous constatons? Que l'Église, c'est le programme de Dieu, découplé d'Israël, découplé de celui qu'il avait pour Israël, pour que les goyim, les non-juifs, puissent avoir part aussi à l'héritage spirituel d'Israël. Parce que Jésus a été partiellement rejeté par son peuple. Dieu a changé ses plans envers Israël pour un temps. Et il appelle maintenant des païens à le suivre personnellement. Et là aussi, un des grands problèmes qui fausse la vision de l'Église et qui fausse la vision des relations entre Israël et l'Église, c'est le problème Église multitudiniste, Église de professants. Depuis Constantin, Augustin, Calvin, etc., l'Église, c'est une collectivité, c'est une entité. On entre dans l'Église par la naissance, comme on devenait israélite par la naissance, d'où le baptême des enfants. Par conséquent, l'Église est un peuple. On essaie, dans l'Occident chrétien, on était chrétien. Comme aujourd'hui, on est dans le monde musulman, on est musulman par la naissance. On dira, mais c'est vrai aussi d'Israël. Oui, c'est vrai d'Israël, mais c'était le plan de Dieu pour Israël. Car Israël est exclu, Israël est élu collectivement. Il est élu en tant que peuple. Et par conséquent, on entre en Israël par la naissance, par la circoncision du huitième jour. Mais l'Église, c'est différent. On entre dans l'Église par un choix personnel, par un appel personnel de Dieu. Et à partir du moment où c'est ainsi, on devient ces branches dont parle l'apôtre Paul, ces branches de l'olivier sauvage qui sont greffées sur l'olivier naturel d'Israël. Donc, il n'est pas question ici d'une substitution. L'Église ne se substitue pas à Israël, elle se greffe, et le mot est biblique lui-même, n'est-ce pas ? Elle se greffe sur Israël, et elle subsiste sur le tronc d'Israël aussi longtemps que l'individu a la foi. L'individu qui cesse de persévérer dans la foi, nous dit l'apôtre Paul, est retranché, sans que cela n'enlève quoi que ce soit, d'ailleurs, à la réalité de l'Église. À aucun moment dans l'Église, personne, qu'il soit juif ou qu'il soit goy, qu'il soit païen, n'est soustrait, n'est séparé de son ancien substrat. L'Église est ce mystère qui commence à la Pentecôte et qui aura une fin. Cette fin, ce sera la parousie. Par conséquent, elle est, et là nos frères fondamentalistes ont raison de parler de parenthèse de l'Église. C'est vrai, elle est une parenthèse dans le plan de Dieu. Une parenthèse de son amour et une parenthèse de sa grâce. Une parenthèse très importante. Elle était présente de tout temps dans le dessein de Dieu, nous dit l'apôtre Paul, dans le plan de Dieu. Et c'est pourquoi elle constitue l'essentiel du sujet dont traitent les épîtres. Les épîtres sont essentiellement centrés justement sur ce qui concerne l'Église. Ce qui fait, et maintenant nous arrivons à un autre point extrêmement important, que l'herméneutique, c'est-à-dire l'interprétation de l'Écriture, doit se faire en allant de l'Ancien Testament au Nouveau Testament, et pas seulement en interprétant l'Ancien Testament par le Nouveau, ce qui est une règle exégétique majeur dans la plupart des églises chrétiennes. Il faut lire l'Ancien Testament au travers du Nouveau. Magnifique. Mais qu'est-ce que faisaient les Juifs quand ils n'avaient pas de Nouveau, quand le Nouveau n'existait pas ? Si on ne peut pas comprendre l'Ancien Testament sans le Nouveau, ça veut dire que pendant des siècles, prendre l'Ancien Testament sans le Nouveau, ça veut dire que pendant des siècles, le peuple d'Israël

C'est impensable. Or, est-ce que ceux qui interprètent l'Ancien Testament à la lumière du Nouveau sont toujours certains d'être dans la compréhension juste des choses? Quand on voit certaines aberrations, on peut en douter. Alors c'est vrai, il faut une direction du Saint-Esprit pour comprendre l'Écriture. Mais qu'est-ce qui nous dit que les hommes de l'Ancien Testament étaient dépourvus de cet esprit? Les prophètes, Paul nous dit, Pierre nous dit exactement le contraire, que l'esprit qui était en eux voulait sonder des choses qui ne leur étaient pas encore accessibles. Ah, vous en voyez bien, donc, ils ne comprenaient pas. Si, ils avaient une compréhension partielle, pas une compréhension totale. Gloire à Dieu, nous les chrétiens, nous avons une compréhension totale de l'Écriture. Nous avons le plein évangile. Désolé, 1 Corinthiens 15, 1 Corinthiens 13, pardon, nous connaissons en partie, nous aussi. Que voulez-vous? Nous connaissons en partie. Nous avons la plénitude de la révélation, mais nous connaissons en partie. Nous la comprenons en partie. Alors bon, les hommes de l'Ancien Testament comprenaient moins que nous, c'est vrai. Ça ne veut pas dire que nous comprenons tout, que nous avons le plein évangile. Alors ça nous amène d'abord à un peu d'humilité. Et ce qui est ici à comprendre, c'est qu'il y a une progression de la révélation. Et que l'Ancien Testament n'est pas contradictoire avec le Nouveau. C'est vrai, le Saint-Esprit nous conduit à comprendre ce qui est accompli et ce qui n'est pas accompli, sans que nous ayons à craindre des contradictions entre l'Ancien et le Nouveau Testament. C'est ça qui, justement, est la crainte majeure de ceux qui nous disent qu'il faut lire l'Ancien Testament par le Nouveau parce qu'ils ont peur qu'ils y trouvent des contradictions. Il n'y a pas de contradictions. C'est eux qui les inventent, les contradictions. Bien sûr, si on veut voir l'Église dans l'Ancien Testament, alors c'est vrai qu'on va trouver des contradictions entre l'Ancien et le Nouveau. Bien sûr, si on veut voir une théologie de la substitution. Si on veut voir dans l'Ancien Testament que l'Église va remplacer un jour Israël, on aura du mal à le faire. Bon, on verra des contradictions. Là, il n'y en a pas. Mais justement, quand on lit sans préjugés, il n'y a pas de contradiction. Jamais le Nouveau Testament n'invalide ce qui est écrit dans l'Ancien. Jamais. Alors vous allez me dire, mais alors, les lois sur les sacrifices, etc. Oui. Ben oui. Jamais le Nouveau Testament nous dit que c'était une mauvaise chose de faire ainsi. Il nous dit justement que c'était une révélation limitée. Et que maintenant c'est une révélation totale. En Jésus, nous avons ce qui était en germe dans ces rituels des sacrifices. Donc nous n'avons plus besoin des sacrifices. Mais ça ne veut pas dire que les sacrifices, comme on dit, sont abolis. Ils sont réalisés, ils sont accomplis en la personne de Jésus. Puisque Dieu a donné d'abord l'Ancien Testament, ensuite le Nouveau, comment peut-on croire qu'il ait fallu attendre le Nouveau Testament pour pouvoir comprendre l'Ancien Testament? C'est quand même un peu fort. C'est quand même une pétition de principe qui est éminemment discutable. Et en fait, cela relève de cette tentative que l'on fait constamment alors, de dépouiller Israël en pensant qu'en dépouillant Israël, on enrichit l'Église. En fait, en dépouillant Israël, on appauvrit Israël et on appauvrit l'Église aussi. Et en fait, en rendant Israël ce qui revient à Israël, on enrichit également l'Église. Et ça, évidemment, c'est difficile à rentrer dans les consciences et dans les esprits. Pour d'autres également, ce sont deux points qui sont liés. Souligner la judéité de Jésus, la judéité de l'Évangile, c'est porter atteinte à la divinité de Jésus. Parce que souligner que Jésus était juif, bon, il était d'origine juive. Ah, alors là, d'accord. Ah, il était d'origine juive. Quand Jésus est remonté au ciel, il a cessé d'être juif. Pour devenir l'homme universel. On se croirait dans la Déclaration universelle des droits de l'homme. On se croirait dans la vision mondialiste de tous les, les

0: les prophètes modernes, là, des droits de l'homme et tout ça, de la religion mondialiste, n'est-ce pas ? Citoyen du monde. Jésus n'était pas juif, il était citoyen du monde. C'est bien, comme ça. Comme ça, il était fils de Dieu, il était citoyen du monde. Mais si nous soulignons que Jésus est juif, c'est comme si on touchait à sa divinité. Je me souviens d'avoir écrit, il y a un certain nombre d'années, un Keren qui portait ce titre, Un juif nommé Jésus. Et j'ai reçu des critiques, après avoir publié ce numéro, en disant que justement, ça m'était mal à l'aise parce que, en soulignant que Jésus était juif, il aurait fallu que je précise plus que Jésus était quand même le Fils de Dieu, quoi. Bien sûr, on ne pouvait pas dire que bon, ce que je disais était faux, mais enfin, il fallait que ce soit contrebalancé par, en ressoulignant. Alors, c'est beaucoup étonné, je dis, mais bien sûr que Jésus est le Fils de Dieu, ça tombe sous le sens. Et finalement, chaque fois qu'on souligne que Jésus est juif, il nous faut refaire une théologie de Nicée-Constantinople pour prouver la divinité de Jésus. Pour dire que, bien qu'on dise que Jésus était juif, bien sûr, ça ne veut pas dire qu'on ne croit pas que Jésus soit le Fils de Dieu. Comme si les deux choses étaient incompatibles. Car Jésus juif, c'est pas Jésus universel, quoi. Alors que justement, c'est l'inverse pour la Bible. Le peuple juif a une vocation universelle. Et parce que Jésus est juif, il est l'homme universel. Il est l'homme universel parce qu'il est juif, justement. Et il est le Fils de Dieu parce qu'il est juif. Parce que l'idée du Fils de Dieu, elle n'existe que dans le judaïsme. Et nulle part ailleurs. Ou alors, c'est les dieux humains qui sont ceux des Grecs, n'est-ce pas ? Les dieux qui engendrent, n'est-ce pas ? Bon, c'est le contraire, évidemment, de ce que la Bible nous enseigne. Les béatitudes aussi sont très intéressantes à ce niveau-là. Jésus nous dit « Heureux les doux, car ils posséderont la terre ». Il cite le psaume 37. Il y a deux versets dans le psaume 37 qui disent cela. Bon, certaines versions anciennes, et notamment dans les manuscrits de la Mère Morte, où ce psaume 37 est aussi commenté, il y a cet ajout, ce commentaire, la terre dont il est question est la terre eschatologique, la terre à venir, la terre renouvelée. Bon, ça gêne beaucoup les exégètes. Ils posséderont la terre, ça veut dire quoi ? Oh, pas cette terre-là. Ou si, mais... Alors, bon, les croisades, à ce moment-là, l'inquisition, établir le règne du Seigneur par la force. C'est un texte qui est très gênant, n'est-ce pas ? Et puis, finalement, c'est quand même très curieux de voir que sur la croix, il y avait le titulum, n'est-ce pas ? En trois langues. En hébreu, en grec et en latin, ça veut dire dans toutes les langues des nations. L'hébreu, la langue du peuple juif, le grec, la langue de la partie orientale de l'Empire, et le latin, évidemment, la langue de l'Empire romain. Et ces trois inscriptions disaient ceci, le roi des juifs. C'est très intéressant de voir que sur les représentations des horribles calvaires qui sont dans nos pays, en général, il y a l'inscription latine uniquement, ou du moins abrégée, Inri, ça veut dire exactement ça, le roi des juifs. Évidemment, quand on s'offusque sur le fait que Jésus soit le roi des juifs, il faudrait être conséquent quand même. Et voyez-vous, implicitement, par la force des choses, en ne le voulant pas, la chrétienté, même la plus antisémite, est obligée de reconnaître et reconnaît que Jésus est le roi des Juifs, qu'il est cette pierre qui se détache de la montagne et qui un jour détruira tous les royaumes de la terre, comme l'avait bien vu le père de l'Église, Papias, et que ce millénium n'est pas du tout le temps, comme pensait Augustin, où le Seigneur règne sur son Église. Alors, nous pouvons, à partir de cela, reprendre le déroulement des événements tels que la Bible les décrit, notamment dans le livre de l'Apocalypse, la parousie et l'enlèvement de l'Église. Bon. Combien de temps avant la parousie aura lieu l'enlèvement de l'Église, ça on ne le sait pas. Ça peut être des années, des mois, des jours, des heures, des minutes, ou même des secondes. Je ne sais pas. Ce que disait le professeur Fousser quand il disait « Déterminer le temps de la parousie de l'enlèvement par rapport à la parousie est la question la plus difficile qui soit pour l'étude du Nouveau Testament. » Et c'est ainsi parce que Jésus l'a voulu comme ça, pour qu'on soit prêt à tout moment. Et c'est pourquoi quand les apôtres disaient « Nous les vivants, nous serons enlevés, etc. » ils n'avaient pas tort, même s'ils savaient, au demeurant, que la parousie n'aurait pas lieu tout de suite. Maintenant, l'enlèvement de l'Église sera précédé d'un autre événement, la résurrection des morts dans le Messie. Paul nous dit « Les vivants ne devanceront pas ceux qui sont morts. Ceux qui sont morts auront un privilège sur les vivants, une priorité pour eux, plutôt qu'un privilège. Une priorité. C'est eux qui ressusciteront les premiers. Ce que l'Apocalypse, chapitre 20, appelle la première résurrection. Heureux ceux qui ont part à la première résurrection. La résurrection d'entre les morts. Ce ne sont pas tous les morts qui ressuscitent, mais les morts bienheureux. Les morts dans le Seigneur. C'est tout ça, évidemment, c'est dans des temps extrêmement brefs. La résurrection des morts a lieu, et en un clin d'œil, en un atome de temps, dit le texte biblique très exactement, les vivants sont transformés. Et morts et vivants, ayant revêtu un corps glorifié, en un instant, en un clin d'œil, ce corps spirituel dont nous avons parlé la dernière fois, vont à la rencontre du Seigneur dans les airs. Le Seigneur qui descend à ce moment-là pour établir son règne sur la terre. Il y a donc, et ça c'est ce que les textes bibliques nous disent, n'est-ce pas, une réunion, une rencontre, n'est-ce pas, un rassemblement dans les airs entre le Seigneur et son Église glorifiée. Et tout cet ensemble revient alors sur la terre. Les pieds du Seigneur se posent sur le mont des Oliviers. Il vient, nous dit la Bible, et tous ses saints avec lui. Bon, les saints, ça peut être les anges. Il y aura aussi des anges. Matthieu 25, il viendra dans la gloire avec tous ses anges. Mais aussi, justement, avec son Église glorifiée. Il vient pour sauver Israël d'abord, qui est sur le point de succomber devant la grande attaque des nations qui a eu lieu et qui a pour but de détruire Israël définitivement, psaume 2, et qui est menée par l'Antichrist, la bête et le faux prophète. Et lorsque le Seigneur vient sur le mont des Oliviers, c'est la destruction, la défaite totale des armées des nations. Au dernier moment, alors qu'Israël allait succomber, la bête et le faux prophète, l'Antichrist et le faux prophète, sont déjà jetés vivants dans l'étang de feu et de soufre qu'est la seconde mort. Quant à Satan, il est lié, nous est-il dit, pendant les 1000 ans. Pour qu'il ne séduise pas les nations, pour qu'il ne séduise plus les nations. Et pendant ce millénium, l'Église régnera, 2 Timothée 2, verset 12. Est-ce à ce moment-là qu'aura lieu les noces de l'agneau, Est-ce entre l'enlèvement et le retour de Jésus? Bon, c'est difficile de préciser. Tout Israël, évidemment, quand il verra le Seigneur dans sa gloire revenir, se tournera vers lui. Ce sera donc l'illumination d'Israël, la réintégration d'Israël sur son propre olivier et l'accomplissement du dessein de Dieu pour Israël, l'accomplissement de la nouvelle alliance dont nous avons parlé. Les exilés d'Israël, les derniers exilés d'Israël, notamment les 12 tribus, seront rassemblés dans le pays promis. Il y a deux rassemblements quand on lit les prophéties, n'est-ce pas ? Il y a un rassemblement qui précède la venue de Jésus en gloire, celui que nous vivons, les ossements desséchés d'Ézéchiel 37. Et puis quand nous lisons Zacharie et d'autres textes, nous voyons qu'après la parousie, après le retour de Jésus, n'est-ce pas ? Les derniers exilés, notamment ceux des 10 tribus, sont rassemblés dans un pays d'Israël considérablement étendu, qui va de l'Euphrate au Nil. Les Arabes ont quelques raisons de s'inquiéter, n'est-ce pas ? Même si ce n'est pas dans les plans de l'Israël actuel, n'est-ce pas ? Tous ces millions de gens, n'est-ce pas, seront rassemblés dans cet immense pays qui, alors, eh bien, sera la Terre Sainte dans son ensemble. Il y aura une place pour les non-juifs, et notamment pour les Arabes, nous lisons ça, dans Ézéchiel 47 notamment. Il y a une part du pays qui sera réservée aux non-juifs, qui voudront continuer à habiter dans le pays, mais à une seule condition, c'est que ces gens-là acceptent de vivre selon la loi du Seigneur. Finalement, nous avons là toute la solution du problème israélo-arabe actuel. Le problème israélo-arabe n'existe que pour une seule raison. Parce que les Arabes ne veulent pas se soumettre à la loi d'Israël. Ils veulent vivre sous leur charia, sous leur propre loi musulmane. Et tout problème, il est là, il n'est pas ailleurs. Le jour où les Arabes seraient prêts à accepter même la loi laïque d'Israël, une des plus libérales qui soit au monde, rien ne les empêcherait de vivre dans les limites de l'État d'Israël. Qu'est-ce qui les en empêche ? Simplement le refus d'accepter l'autorité, la souveraineté et par conséquent la loi d'Israël. Eh bien, s'ils veulent continuer à habiter dans le pays, nous dit Ézéchiel, un jour ils devront accepter ça. Ou bien alors, ils iront ailleurs. N'est-ce pas ? Et c'est exactement ce que nous pouvons dire, nous aussi, en tant que chrétiens, quand on dit, mais alors, les Arabes, la Bible a prévu. La Bible a prévu déjà depuis longtemps. Ézéchiel 27, verset 6. Pendant le millénium, Israël, revenu au Seigneur, sera un témoin exemplaire pour toutes les nations. Ayant vécu parmi toutes les nations, il connaîtra comment se faire tout à tous. Les Juifs français iront vers les Français parce qu'ils connaîtront bien la mentalité des Français. Les Juifs américains iront vers les Américains, les Juifs russes vers les Juifs russes, etc. etc. Il y aura ici, ses rachetés parmi les nations iront proclamer sa gloire, Ésaïe 46, verset 3, Ésaïe 60, des rois marcheront à sa lumière et des peuples à la clarté de ses rayons. Les nations se concerteront et monteront à Jérusalem pour y être enseignées dans les lois de Dieu. Ésaïe 2, Michée 4, toutes les nations monteront à Jérusalem, car de Sion sortira la Torah et la terre sera remplie de la connaissance de l'Éternel. Il y aura des ombres, pourtant encore au millénium. Le péché sera encore possible. Le pécheur qui mourra à 100 ans sera considéré comme mourant jeune. La mort, bien que intervenant beaucoup plus tard, puisque les jours de mon peuple seront comme ceux de l'arbre, c'est-à-dire comme à l'époque antédiluvienne, la durée de la vie humaine approchera le millénaire, tant et si bien que. Il y aura une contrainte. Satan, bien qu'il y ait, la nature charnelle de l'homme sera encore là. Il y aura encore une fois possibilité de pécher, non pas sous la tentation d'adversaire, mais amorcé par sa propre convoitise, comme le dit l'apôtre Jacques. Et c'est pourquoi le Seigneur règnera avec une verge de fer. Ce sera la théocratie. Cette théocratie que redoutent notamment justement les nations aujourd'hui. Voilà. Et puis évidemment, au bout des 1000 ans, Satan est relâché pour un peu de temps. Satan est lié au moment de la première résurrection et il est relâché au bout des 1000 ans. Pourquoi? Eh bien, pour une bonne et simple raison. C'est que ceux qui sont nés pendant le millénium auront sur ceux qui sont nés avant un extraordinaire privilège. Ils n'auront jamais connu expérimentalement ce qu'est la tentation démoniaque. Donc, le salut sera une évidence pour eux. Ce ne sera pas une lutte, ce ne sera pas un combat. La sanctification ne sera pas un combat, comme c'est le cas pour nous. Ils ne sauront pas ce que c'est que la souffrance, ils ne sauront pas ce que c'est que la maladie, ils ne sauront pas ce que c'est que la guerre, etc. Alors, être sauvé pendant le millénium, il n'y a rien de plus simple que ça. Et justement, pour donner à tous les hommes, si j'ose dire, l'égalité des chances, si je peux me permettre cette expression, à la fin du millénium, Dieu permet que Satan soit relâché pour un peu de temps. Pour que tous les hommes puissent être tentés. Et alors, chose extraordinaire, qui nous étonne, qui nous bouleverse, qui nous laisse sans voix, cette humanité qui a vécu un millénaire d'âge d'or, un millénaire paradisiaque, est encore prêt, malgré ça, malgré ce qu'il a vu, à prêter l'oreille, dans sa grande majorité, à la voix de Satan. Et c'est à nouveau le même scénario que celui qu'avait eu 1000 ans plus tôt. Les forces du mal, Gog et Magog, dans la tradition juive, animées par Satan, montent sur le camp des saints, la ville bien-aimée, Jérusalem. Et Zacharie 14 recommence. Et cette fois-ci, c'est la fin de la terre telle qu'elle est. Le feu descend du ciel et les consume. C'est la fin. Et alors va avoir lieu le jugement dernier. Là, tous les morts, cette fois-ci, ressuscitent. Notamment tous ceux qui ne sont pas ressuscités pendant la première résurrection. Et ces gens-là sont jugés selon leurs œuvres. Tout est écrit dans les livres et ils sont jugés selon les œuvres. Et ceux qui ne sont pas écrits dans le livre de vie sont jetés dans les temps de feu et de soufre, qui est la seconde mort. Nous aurons l'occasion de voir de quoi il retourne par cette expression. Quant à Satan, c'est la fin de Satan. Satan, à son tour, est jeté vivant dans les temps de feu et de soufre, où sont déjà la bête et le faux prophète depuis 1000 ans, et il va les rejoindre, c'est pas cette fois-ci, pour l'éternité. Alors va commencer l'éternité, ce que la Bible appelle « Aolam Abba », le monde qui vient, n'est-ce pas ? Et qui est la manifestation d'une terre nouvelle et d'un ciel nouveau. Une création nouvelle. Et un monde dans lequel ces rachetés ressuscités vont pouvoir vivre une vie entièrement nouvelle, sans aucune comme une mesure avec ce que nous vivons actuellement sur cette terre, bien que il y ait une relation. C'est très intéressant. On aura l'occasion de revoir toute cette notion de ce qu'on appelle, les théologiens appellent la récapitulation. Vous avez ça dans Colossiens. Il est écrit que Dieu a choisi de tout récapituler dans le Messie, les choses qui sont sur la terre et les choses qui sont dans le ciel. La Bible commence dans un jardin, jardin d'Éden. Ça veut dire dans un environnement qui est entièrement naturel, dans lequel la main de l'homme n'est intervenue en rien. Et elle se termine non pas dans un jardin comme dans l'islam, mais dans une ville. La Nouvelle Jérusalem. Or, la ville, dans la parole de Dieu, c'est pas quelque chose de positif. D'ailleurs, le mot « ir » en hébreu, ça vient de la racine « maudire ». La ville, pour la Bible, c'est un lieu maudit. Et pourtant, le monde de la fin, c'est une ville. Et pas n'importe quelle ville. c'est Jérusalem. C'est-à-dire la nouvelle Jérusalem. Quand nous en lisons la description dans le livre de l'Apocalypse, n'est rien d'autre que la récapitulation de l'histoire de la Bible. Vous y trouvez effectivement des éléments du jardin d'Éden, les fleuves de l'Éden, les pierres précieuses de l'Éden, l'arbre de vie de l'Éden, etc. Mais vous y retrouvez les 12 tribus, vous y retrouvez Jérusalem, vous y retrouvez le trône de David, vous y retrouvez toute l'histoire de l'Église, les apôtres, etc. Et puis, ça veut dire quoi? Que Dieu construit la nouvelle Jérusalem avec ce que les hommes lui fournissent, les matériaux que les hommes lui fournissent. Ça veut dire, Dieu prend ces matériaux, ce que les hommes ont fait de l'histoire dans leur liberté. Par exemple, l'élection de David n'entrait pas dans le plan de Dieu. Dieu ne voulait pas que son peuple ait un roi qui règne sur lui. Mais le peuple d'Israël a décidé qu'il aurait un roi. Alors Dieu a dit, ok, on aura un roi, mais c'est moi qui vous donnerai le roi. Ce ne sera pas n'importe quel roi. Et finalement, le Messie est un roi, fils de David. C'est la récapitulation. Dieu tient compte des désirs des hommes. Les hommes ont voulu vivre dans une ville, c'est leur rêve depuis le commencement. Babel, ils ont voulu vivre dans Babel. Ils n'ont jamais rêvé autre chose que de construire des villes. Et aujourd'hui, ils ont construit le grand village mondial. Vous voulez vivre dans une ville? Ok. Sur la terre nouvelle, il y aura une seule ville, Jérusalem. Mais cette ville, c'est moi qui la construirai, selon mes plans. Mais en tenant compte de ce que vous avez voulu, de ce que vous avez souhaité, de ce que vous avez fait. Dieu fait avec les hommes, c'est ça qui est extraordinaire. Le jardin d'Éden, c'est l'œuvre de Dieu seulement. La nouvelle Jérusalem, c'est l'œuvre de Dieu, mais c'est l'œuvre des hommes aussi. C'est le résumé de toute l'histoire humaine. C'est la récapitulation de toute l'histoire humaine. Et dans les portes de la nouvelle Jérusalem, entre la gloire des nations. La gloire, ça veut dire tout ce qui est... Oui, tout ce qui est glorieux, quoi, tout ce qui est... digne, ce qui fait la grandeur d'une nation. Ce dont une nation peut se glorifier. Eh bien, ce qui est précieux, or, argent, pierre précieuse, même, je dirais, laïque, à la limite, si je peux employer cette expression-là, qui est étrangère à la notion biblique, à la pensée biblique. Mais même ce qui est laïque entrera dans la nouvelle Jérusalem. Les nations y apporteront leur gloire. Bien sûr, ce qui est paille, ce qui est chaume, ce qui est sans valeur brûlera au feu. Mais ce qui est digne d'être gardé, eh bien, entrera dans la nouvelle Jérusalem et Dieu construira quelques aspects de cette nouvelle Jérusalem avec ce que les nations vont apporter. Comme les mages ont apporté de l'or, de l'encens, etc. Et Dieu a utilisé cela pour aider la famille de Jésus à vivre en Égypte. De la même manière, Dieu utilisera la gloire des nations, les offrandes qu'ils apporteront finalement. Ils apportent leur gloire en offrande. Et avec ces offrandes, Dieu construit son temple, Dieu construit sa nouvelle Jérusalem. Alors c'est Dieu, mais c'est eux aussi. Et c'est vrai pour chacun d'entre nous. Ce qu'est notre vie sera jugé de cette manière-là. Ce qui est précieux, ce qui est glorieux, entrera dans la nouvelle Jérusalem, le reste disparaîtra. C'est pourquoi il est important de construire, dit l'apôtre Paul, avec de l'or, de l'argent, des matériaux précieux, non pas avec du chaume, du foin et des choses semblables. Oui, donc, la gloire des nations, c'est ça. Et la gloire des nations, eh bien, C'est pas Dieu qui impose aux hommes la manière dont ils veulent vivre, dans la manière dont ils veulent le servir. Mais Dieu utilise ce qu'il y a de meilleur dans l'histoire de l'homme, dans l'action des hommes. L'Ecclésiaste nous dit que Dieu recueille ce qui a fui et en fait le tri et il garde ce qui est bon. Et comme j'ai souvent l'habitude de le dire, je suis absolument certain qu'on jouera Bach dans le royaume de Dieu, dans la nouvelle Jérusalem. Quelque chose de la splendeur du temple de Salomon se retrouvera, d'ailleurs c'est écrit en toutes lettres. Que des œuvres artistiques qui auront eu pour but de glorifier le Seigneur d'une certaine manière, eh bien trouveront leur place, etc. C'est ça la récapitulation, c'est ça la nouvelle Jérusalem. Ça. Et évidemment, eh bien, nous sommes là dans cette situation qu'a décrit l'apôtre Paul, chapitre 15 du 1er Corinthiens, où alors le Messie ayant fini son œuvre, qui consistait à s'asseoir à la droite de Dieu, selon le psaume 110, pour lui soumettre toutes choses. Toutes choses lui étant définitivement soumises, le Fils à son tour sera éternellement soumis au Père. N'en déplaise à certains théologiens, même de l'époque de Nicée, qui répugnaient de parler de soumission, afin que Dieu soit tout pour tous. Voilà, le but de l'histoire est atteint. Dieu est tout en tous. Et voilà, si vous voulez, cette grande fresque eschatologique que nous dépeint le livre de l'Apocalypse. Et qui a une logique totale, ce qui faisait d'ailleurs l'admiration de Francis Schaeffer, qui l'avait convaincu de se tourner vers le Seigneur, n'est-ce pas ? Et qui est justement ce qui est aujourd'hui remis en cause, remis en question par les adversaires du millénium, parce que quand on nie le millénium, on nie évidemment, et on remet en question tout ce schéma. Voilà, on va s'arrêter là ce soir, si vous voulez, et puis la prochaine fois, on verra quelque chose de moins gai, la destinée des impies et l'enfer. Voilà, est-ce que vous avez des questions à poser là-dessus ?
1: Vous parlez de la première résurrection.
0: Oui.
1: Pardon ? Sous réserve qu'on soit fidèle jusqu'au bout.
0: Oui, bien sûr.
1: La première résurrection, oui. Il y aura deux enlèvements, puisque tout cet ensemble revient avec le Christ qui faut céder selon des Élysées pour sauver Israël.
0: Oui.
1: Donc il y a deux enlèvements, en fait.
0: Il n'y a pas deux enlèvements. Il n'y a qu'un seul. Il n'y a qu'un seul.
1: Le mort et le vivant ressuscitent,
0: oui,
1: en Christ.
0: Oui. Ils sont enlevés ensemble. Ils sont enlevés ensemble.
1: D'accord. Donc ils sont revenus. Oui, ils ne retournent pas de Jésus.
0: Oui.
1: Mais après, Jésus n'est pas encore arrivé pour sauver Israël.
0: Non.
1: Si
0: tu veux, le schéma suit ici. Les morts ressuscitent premièrement. Les vivants sont transformés. Et vivants et morts montent à la rencontre du Seigneur qui descend du ciel, lui. Il descend sur la terre. Et à mi-chemin, si je peux parler comme ça, ils se rencontrent. Et c'est l'ensemble qui redescend. Autre question. Oui. Et non, ça ne semble pas quand même. On ne peut pas être absolu à ce point-là, je ne crois pas.
1: Si nous n'avons pas aussi la première résurrection, est-ce qu'on va comparer ça devant le jugement dernier, quoi, est-ce qu'on peut
0: se non, dire, non, non, non, non, non. Ceux qui ont eu part à la première résurrection, tu lis ça, c'est écrit noir sur blanc, c'est fini, ils ne sont pas jugés, ils ne participent pas au jugement dernier.
1: Et alors pour ceux qui n'ont pas la deuxième résurrection, c'est une condamnation ou ils n'ont pas une grâce ?
0: Il y a... Selon leurs œuvres. Selon leurs œuvres. Ils sont jugés selon leurs œuvres. Certains, à cause des œuvres qu'ils ont faites, Jésus nous dit ça, celui qui aura donné un verre d'eau à mon disciple, il ne perdra pas sa récompense, quoi. Hein.
1: Ils ne sont pas sauvés par la foi, mais par les œuvres.
0: Ben oui, ils vont être sauvés par les œuvres. Ah non, ceux qui n'auront pas eu l'occasion, notamment, d'entendre la parole de Dieu. Enfin, comme disait le Sadou. Sadou disait une chose importante. Il dit, bon, il était venu en Europe... Et il avait vu les soi-disant chrétiens qui vivaient dans le matérialisme. Il a été écœuré. Il a dit, je ne reviendrai plus jamais en Europe. Et il a dit, moi j'avais une mère, il avait beaucoup de respect pour sa mère, elle dit, qui était une sainte femme. Elle connaissait pas Jésus. Elle avait une connaissance très limitée des choses de Dieu. Mais c'était une femme qui vivait dans la pureté, dans la sainteté, dans les bonnes œuvres et tout, extraordinaire. Elle vivait un standard qui est infiniment plus proche du standard de l'Évangile que celui de nombreux chrétiens en Occident, disait-il. La seule chose, c'est qu'elle ne connaissait pas Jésus. Elle croyait en Jésus parce qu'elle ne le connaissait pas. Et vous croyez que ces chrétiens, disait-il, qui vivent une vie de matérialisme, qui vivent une vie comment dirais-je, loin des choses de Dieu, et qui disent simplement « je crois en Jésus », etc., « j'ai été baptisé comme si, j'ai été sauvé tel jour », etc., etc., seraient sauvés. Et que ma mère, qui vivait infiniment, beaucoup plus authentiquement l'Évangile que ces gens-là faisaient, serait perdue simplement parce qu'elle n'avait jamais entendu, elle n'avait jamais eu la grâce, elle n'avait jamais eu le privilège d'entendre l'Évangile. Une certaine logique dans ce qu'il dit. Et c'est là qu'on a ta réponse. Ben, qu'est-ce que tu veux? Des gens qui, par leur vie, par leurs actes, par leurs œuvres, ont montré que, ben, si tu veux, c'était des gens qui, s'ils avaient eu l'occasion d'entendre parler de Jésus, ces gens-là se seraient convertis. Donc Dieu en tiendra compte. Tu vois? Dieu en tiendra compte.
1: Et est-ce que les juifs purs sont dans le... Enfin,
0: ah oui, je crois que ça... Ah oui,
1: les
0: c'est entre
1: eux. Qui ont quand même des vies...
0: Ah, je pense que le Seigneur tiendra compte de choses comme ça, certainement, oui, certainement. Certainement. Vous savez, nous, les évangéliques, on est trop prompt à envoyer les gens en enfer. Tu crois pas, allez, hop, dégage. Bon, c'est vrai que la parole de Dieu, nous allons voir ça la prochaine fois quand on va parler de l'enfer, la parole de Dieu nous met en garde. Quelqu'un qui a entendu et qui délibérément rejette, ça c'est quelque chose d'extrêmement grave. Mais le Seigneur tient compte d'une foule de choses. Le Seigneur tient compte des temps d'ignorance. Le Seigneur tient compte, heureusement. Hein? Et ce sera pas comme ça, tchac, comme souvent on fait dans les milieux évangéliques. Quoi, hein? Il y aura des choses... Bon, maintenant, évidemment, la perdition, c'est quelque chose qui existe. Nous en parlerons la prochaine fois. Et c'est quelque chose de redoutable. Et c'est la raison pour laquelle nous avons à prêcher l'Évangile à toute créature, pour que, justement, eh bien, les gens aient l'occasion d'échapper à ces choses. Quoi. Bien, autre chose? Oui, vas-y, oui, bien sûr.
1: Tout cela...
0: Ah oui, je pense. Ah oui, je pense, oui. Parce que, oui, ce que la Bible appelle le Saint d'Abraham dans Luc 17.
1: Ah oui. C'est ça, parce qu'en fait, quand Jésus parle de ce pauvre Lazare,
0: un croyant en lui. Non, mais c'est sûr. C'est un pauvre. Tout à fait. Tout à fait. Et les enfants, l'essentiel des morts qu'il y a dans le royaume de Dieu depuis, enfin, dans le séjour des morts depuis la création du monde, c'est des enfants. Nous, on est habitués à une réduction incroyable de la mortalité infantile. Mais il ne faut pas oublier que dans les siècles passés, la mortalité infantile était quelque chose d'effrayant. Et le Seigneur qui a dit « Laissez venir à moi les enfants », etc. Effectivement, il y a le souci du Seigneur pour les pauvres. Ceux qui ont été... par exemple, ceux qui ont été dans la Shoah ou des trucs comme ça... Vous croyez que le Seigneur va les envoyer en enfer comme ça? Tiendra compte de ça, bien sûr. Et c'est ce que justement il dit à Lazare. Tu es consolé, tu as eu tes souffrances pendant ta vie. Il y a d'ailleurs un texte du Talmud qui est intéressant, qui nous dit ceci. Les justes, c'est dans la paracha de la semaine prochaine, justement. Les justes, qu'on décrit, Jacob, non, c'est oui, dans 15 jours. Jacob, Vaïchev, Yaakov, Beretz, Megouré, Aviv. Jacob habita dans le pays où avaient demeuré ses pères. Yishev, il s'installa. Et donc il aspirait à la paix. Et le Midrash dit, les justes, le Saint Bissati, il a dit, les justes non seulement aspirent au bonheur futur, mais ils voudraient aussi le bonheur dans ce monde-ci. Bon, celui qui n'a pas eu le bonheur dans ce monde-ci, bien, ça lui en tiendra compte, hein, ça c'est sûr. Tu as eu tes récompenses pendant ta vie, le Seigneur au mauvais riche, ben maintenant tu souffres, c'est normal. Voilà. Et ce d'autant justement que celui qui souffre, ça c'est une des, c'est un des constantes de l'Évangile, est humble. Heureux ceux qui pleurent, hein, car ils seront consolés. C'est une des béatitudes aussi. Ceux qui sont humbles, aniéroirs, pauvres en esprit, comme on traduit, c'est aussi l'idée de d'un esprit abattu, chafal roar. Hein. Un esprit abattu, un esprit qui est automatiquement humble. Celui qui souffre n'a pas envie de jouer les vedettes, quoi. Donc il est humble naturellement.
1: C'est pour... quelqu'un qui a connu la vérité et qui était réparti, quoi, qui a abandonné le Seigneur, et à part la deuxième résurrection, il est impardonnable.
0: Ah oui, alors là c'est sûr. Ah non, là c'est sûr. Non. Ouais. C'est extrêmement grave. Comme on verra la prochaine fois, il ne faut pas oublier une chose. L'enfer a été créé pour le diable et pour ses anges, et pas pour les hommes. Mais ceux qui s'identifient avec le diable et avec ses anges finissent là aussi. C'est ça la question. Et on verra pourquoi.

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1: Bonjour à tous, je suis Raphaël Mambou, que Jésus vous bénisse, qui que vous soyez, où que vous soyez. Le nom de cette émission est Venez à Jésus. C'est une grâce, c'est un honneur, c'est un privilège de pouvoir vous retrouver encore une fois aujourd'hui autour de la parole de Dieu pour partager quelques versets bibliques sur le thème « Tu ne commettras point de meurtre » avec toujours notre invité, Pacheli Mabedi. Bonjour frère.
2: Bonjour frère Raphaël.
1: Merci d'avoir répondu présent à cette invitation. Que Dieu te bénisse et te rende cela au centuple.
2: Amen.
1: Avant d'aller plus loin, je voudrais vous inviter à baisser la tête dans la prière pour dédier le reste des 30 minutes entre les mains du Seigneur. Je prie, Père éternel, au nom de ton Fils Jésus-Christ, merci. Merci pour ton serviteur Pacheli qui est parmi nous. Merci pour cet enseignement. Merci pour ce thème. Merci pour ces différents auditeurs qui nous écoutent de par le monde francophone. Merci pour tous ces partenaires qui se tiennent à nos côtés pour faire connaître l'évangile de Jésus-Christ, l'évangile de Dieu. Permets que cette émission, cette cinquième émission sur ce thème, soit, Seigneur, selon ta volonté, que tu parles à chacun d'entre nous, que ton Saint-Esprit inspire à ton serviteur Pacheli le message du jour. Au nom de ton Fils Jésus-Christ, nous avons ainsi prié. Amen.
2: Amen.
1: La fois précédente, le passage que je cherchais, c'était dans Lévitique 24, verset 21. Il est dit ceci. J'aimerais commencer au verset 20. Fracture pour fracture, œil pour œil, dent pour dent, il lui sera fait la même blessure qu'il a faite à son prochain. Lui qui tuera un animal le remplacera, mais celui qui tuera un homme sera puni de mort. Vous aurez la même loi, l'étranger comme l'indigent, car je suis l'Éternel, votre Dieu.
2: Amen.
1: C'est vrai que nous sommes dans l'Ancien Testament, mais c'est une loi, Dieu dit, si tu tues un homme, on te tuera toi aussi. David a tué un homme pour prendre une femme, David a rendu 4 fois. Mon frère, ma sœur, lorsqu'on parle de meurtre, nous sous-entendons une planification dans le but de ôter la vie à quelqu'un. On peut le faire de manière physique, émotionnelle, psychologique, de façon spirituelle. Et Dieu dit ce qu'un homme a ses autres, attendez-vous à récolter aussi la mort de votre côté. Mon frère, ma sœur, nous ne sommes pas là pour vous faire peur. Mais nous voulons vous faire connaître ce que Dieu dit dans sa parole. L'émission précédente, nous avons parlé de Hérodias, qui a fait tuer Jean-Baptiste parce que Jean-Baptiste était un frein dans ses projets. Mais posez-vous la question, comment est-ce que le roi Hérode a fini sa vie? Comment est-ce que Hérodias a fini sa vie? Pacheli, que peux-tu nous dire aujourd'hui de la part de Dieu sur ce thème « Tu ne commettras point de meurtre »
2: Que Dieu soit béni. Là, nous voyons clairement que le frère Raphaël nous aide déjà à comprendre cette pensée de Dieu tout en nous rappelant ce que nous avons vu dans les émissions antérieures. Il est important que nous puissions nous rappeler que la vie d'un homme ou la vie humaine a une très grande importance entre les mains de Dieu. Parce que si nous lisons dans le livre de Genèse 1, 26, 27, nous allons voir quelle est la place que Dieu donne à l'être humain. Nous avons une place de choix auprès de notre Créateur.
1: Genèse
2: 1, 26, 27.
1: 26 à 27. Puis Dieu dit, faisons l'homme à notre image, selon notre ressemblance, et qu'il domine sur les poissons de la mer, sur les oiseaux du ciel, sur le bétail, sur toute la terre et sur tous les reptiles qui rampent sur la terre. Verset 27. Dieu créa l'homme à son image. Il le créa à l'image de Dieu. Il créa l'homme et la femme.
2: À cause de cette place de choix de l'être humain, il ne restera pas impuni l'homme qui ôtera la vie à son semblable. Dieu demandera de compte si on ôte la vie à quelqu'un, si on participe à des projets qui visent à ôter la vie à quelqu'un. Nous pouvons voir cette illustration par rapport toujours au livre de Genèse, au chapitre 9, versets 5 à 6.
1: Je suis en train de penser, Pacheli,
2: oui,
1: à relire un peu l'histoire de Caïn,
2: oui, et Abel.
1: Abel, avant qu'on aille à Genèse 9. Écoute ça. Mm-hmm. L'Éternel dit à Caïn, où est ton frère Abel? Genèse 4, verset 9. Il répondit, je ne sais pas, suis-je le gardien de mon frère? Et Dieu dit, qu'as-tu fait? La voix du sang de ton frère crie de la terre jusqu'à moi. Maintenant tu seras maudit de la terre qui a ouvert sa bouche pour recevoir de ta main le sang de ton frère. En fait, je suis en train de comprendre, c'est que, Pacheli, tu vois, quand on commet du mal envers quelqu'un, ce pourquoi on lui a ôté la vie crie vers Dieu pour dire, Dieu, une injustice a été faite sur la terre. Le sang de Abel criait, Dieu, je suis innocent, mais parce que j'ai du succès auprès de toi, un homme jaloux m'a tué. Pacheli, on peut dire d'une certaine manière que le sang de Jean-Baptiste,
2: oui,
1: crie vers Dieu,
2: oui,
1: dit à Dieu, parce que j'ai marché selon ta parole.
2: Amen.
1: J'ai été tué.
2: Amen.
1: Mon frère, ma soeur, vous qui êtes en train de nous écouter, on peut prendre même le même cas de Étienne.
2: Ok.
1: Parce que j'ai été ton serviteur,
2: okay,
1: on m'a tué.
2: Amen.
1: Le sang est en quelqu'un qui, dans ce monde, a une femme, des enfants. Il travaille honnêtement, mais parce que, par exemple, Raphaël, moi, je suis rempli de cupidité, je vole l'argent,
2: okay,
1: des caisses de l'État. Et maintenant, le monsieur qui était censé toucher son salaire normalement, peut-être 1 000 $, 1 500, 2 000, je ne sais pas, 500, ne sait plus payer le Minerva de ses enfants, on les chasse. Cet acte crie vers Dieu pour dire, à cause d'une injustice de Raph,
2: je suis en train de passer des moments difficiles.
1: Et mes enfants, mm-hmm, ne savent plus aller à l'école. Leur avenir est peut-être sacrifié. Et ça crie. Et Dieu dit, qu'as-tu fait? La voix de ton frère crie de la terre jusqu'à moi. Maintenant, mm-hmm, tu seras maudit. Il n'a pas dit, parce que tu as posé un mauvais, okay, acte, tu seras béni.
2: Ok.
1: Le meurtre entraîne une malédiction sur votre vie, sur vos enfants, les enfants de vos enfants. Mon frère, ma soeur, regardons un peu l'histoire de ces grands hommes d'État qui ont par exemple dirigé l'Afrique. Ces grands dictateurs. Comment ils ont fini? Comment finissent leurs enfants?
2: Okay.
1: Et puis vous allez peut-être me dire, ah mais je connais tel,
2: okay,
1: dont son fils est devenu président. Il n'y a pas de problème, mais le pourcentage.
2: Okay.
1: Ils sont combien sur un pourcentage de 100, de 100 personnes,
2: okay,
1: avoir le même taux, entre guillemets, de réussite selon les hommes.
2: Okay. Selon les hommes.
1: Selon les hommes. Parce que les hommes, regarde, ah non, mais il était président de la République, mm-hmm, il a été dans la franc-maçonnerie, il a été dans les trucs occultes, il a été dans la magie, tout, mm-hmm, ça, mais maintenant son fils, mm-hmm, est devenu président. Mais sur un pourcentage de 100 personnes,
2: okay,
1: combien leurs enfants ont occupé les mêmes postes? Pourquoi? Parce que Dieu dit, maintenant tu seras maudit de la terre.
2: Mm-hmm.
1: Tu seras maudit. Parce que tu as versé
2: le sang.
1: Parce que tu as tué. Parce que toi aussi tu as maudit. Maintenant ta génération, tes enfants seront aussi maudits. Lisons Genèse 9. 5 à 6. Genèse 5. Genèse 9. 5 à 6. Sache-le aussi. Je redemanderai le sang de vos âmes. Je redemanderai tout animal et je redemanderai l'âme de l'homme à l'homme qui est son frère. Si quelqu'un verse le sang de l'homme, par l'homme son sang sera versé, car Dieu a fait l'homme à son image. Pacheli.
2: Moi, je veux prendre, frère Raphaël, si vous me permettez, dans ma version de Semeur, où il est dit, quant à votre sang à vous, celui qui est votre vie, j'en demanderai compte à quiconque le répandra. Que ce soit un animal ou un homme, je demanderai compte à chaque homme de la vie de son semblable.
1: Tu imagines? Je suis ton responsable devant Dieu. Tu es mon responsable devant Dieu. Et pire encore, je suis chef d'état-major, président de la République, premier ministre. Tu imagines le jugement. Tu te tiens devant Dieu, on te dit, tu avais sous ta supervision 100 000 personnes. Comment ces 100 000 personnes ont vécu sous ta supervision? Le film de ta vie.
2: Okay.
1: Il te dit, voilà, tu avais la possibilité de leur payer des salaires décents. Tu avais la possibilité de les nourrir pendant qu'ils étaient dans des conflits militaires. Tu avais la possibilité, mais tu as été égocentrique. Tu as été égoïste. Tu as versé le sang des innocents. Tu sais que même quand on regarde ces films,
2: oui,
1: on regarde ces films à la télévision, je me dis que le fait que simplement l'homme ait imaginé ça, a mis ça dans un film, ça veut dire que forcément c'était arrivé.
2: Ok.
1: Il y a des gens qui, pour l'amour du pays, ont été sacrifiés pour peut-être même des intérêts personnels, pour cacher un adultère,
2: okay,
1: un meurtre, un vol.
2: Des nouveaux Jean-Baptiste ont été ôtés.
1: On a tué des Jean-Baptiste étant
2: vulnérables.
1: Et ne parlons même pas de ces chrétiens qui, par vidéo, mm-hmm, des professeurs qui parlaient sur la persécution des chrétiens.
2: D'accord.
1: Disaient que de 1945 à 2000, 60 millions de personnes sont mortes dans le monde à cause du nom de Jésus,
2: d'accord,
1: à cause d'avoir possédé une Bible. Wow. Est-ce que tu imagines 60 millions? C'est carrément, aujourd'hui, si on est au Congo, je crois qu'on est plus de 60 millions. C'est carrément, aujourd'hui, si on est au Congo, je crois qu'on est plus de 60 millions. C'est carrément toute la population qui est partie.

0: avons vu combien Dieu combien le sang d'Abel a été, lorsque la vie lui a été ôtée, à cause d'une certaine cupidité, à cause de la méchanceté de son frère, combien le cri de la jalousie de son frère, combien le cri est monté jusque vers le trône. Nous avons aussi vu dernièrement le récit sur la vie de Joseph, combien un complot était façonné, fabriqué par ses frères, juste à cause d'une tunique qui lui avait été offerte par son père. Nous avons vu encore tout à l'heure comment Hérodias a demandé la tête de Jean-Baptiste sur un plat, à cause toujours de ses pensées qu'elle avait sous la table, qu'elle avait déjà, si on pouvait parler
1: même secret,
0: si on pouvait parler même d'une construction d'une maison, elle avait déjà avec un crayon décrit chacune des pièces où pouvait qu'elle avait par rapport à son projet. Et lorsque nous l'avons vu tout à l'heure, le frère Raphaël l'a bien si bien dit, que lorsque la question lui avait été posée par sa fille, elle n'avait même pas eu à réfléchir deux fois. Pourquoi? Parce que son cœur était déjà rempli d'amertume, son cœur était déjà rempli de ses projets de haine. Je ne sais pas si le frère Raphaël peut nous aider à trouver ce passage où on nous dit dans la Bible de méditer la parole de Dieu chaque matin, afin que les pensées de vos cœurs soient nobles, afin que ce qu'il y a dans chaque matin dans votre pensée soit des pensées nobles qui ne font pas que vous êtes en train de planifier
1: le meurtre. Josué 1 verset 8. On peut commencer au verset 7, c'est Dieu qui parle à Josué, qui dit « Fortifie-toi seulement et aie bon courage, en agissant fidèlement selon toute la loi que Moïse, mon serviteur, t'a prescrite, ne t'en détourne ni à droite ni à gauche, afin de réussir dans tout ce que tu entreprendras. Que ce livre de la loi ne s'éloigne point de ta bouche, médite-le jour et nuit pour y agir fidèlement selon tout ce qui est écrit, car c'est alors que tu auras du succès dans tes entreprises, c'est alors que tu réussiras. »
0: Amen.
1: Méditer la parole de Dieu. Donc ça veut dire ne pas avoir d'autres pensées que ce que Dieu dit. Réfléchir sur tout ce qu'il a écrit dans le but de nous aider à marcher conformément à sa parole.
0: Amen. Ce passage aussi, j'aimerais aussi que nous puissions lire le psaume 1. Le psaume 1. À partir du premier verset jusqu'au sixième.
1: Lis-le dans ta version.
0: Je lis dans la version Semeur. Heureux l'homme qui ne marche pas selon les conseils des méchants, qui ne va pas se tenir sur le chemin des pécheurs, qui ne s'assied pas en compagnie des moqueurs, jour et nuit. Il prospère comme un arbre planté près d'un courant d'eau. Je m'arrête là. Donc nous voyons au verset 2, il dit « Toute sa joie, il la met. » Si votre cœur est rempli de bonnes intentions, si pas seulement des bonnes intentions, je dirais, si votre cœur est rempli de la parole de Dieu, si votre cœur est rempli de la pensée qui se trouve dans les Saintes Écritures, je crois bien que vous n'aurez pas le temps, comme cette femme
1: d'Hérodias,
0: de remplir votre cœur des choses qui n'en valent pas la peine.
1: Vous vous levez le matin, dès qu'on vous pose une question, le roi m'a demandé de lui faire une demande, tout ce que je lui demanderai, il va me donner. Ah, demande la tête de Jean-Baptiste.
0: Voilà,
1: Jean-Baptiste.
0: Voilà.
1: Sans réfléchir. Parce que le cœur était rempli de meurtre. Une planification dont on veut que Jean-Baptiste disparaisse. Heureux l'homme qui ne marche pas selon le conseil des méchants. Ça, c'est dans la version lui suivant. Qui ne s'arrête pas sur la voie des pécheurs et qui ne s'assied pas en compagnie des moqueurs. C'est-à-dire qu'il passe pas son... Donc, tu sais que j'ai été appelé Jean-Baptiste. Tu sais que, Pacelli, tout ce que nous entendons, tout ce que nous voyons, sont des sources d'informations.
0: Okay.
1: Plus nous passons du temps à écouter des futilités,

0: Okay.
1: Plus notre vie est remplie de futilité.
0: Okay.
1: C'est pas compliqué. Il suffit simplement de sortir dans certains coins de rue de notre ville, de nos quartiers, de voir des jeunes en train de parler ensemble.
0: Okay.
1: En fait, ils expriment ce qui a rempli leur cœur. Ils te parlent de telle célébrité, de tel homme politique, ils te parlent de telle futilité. Mais tu vas trouver très rarement des gens qui sont assis dans des coins d'avenue, un groupe d'hommes et de femmes assis, en train de parler de la parole de Dieu. Ah, mon frère, viens t'asseoir. Moi, j'ai partagé ce matin sur ça. J'ai du mal à... Non. Ce qu'on a dans le cœur va s'exprimer par les paroles que nous avons. Et tu sais, il n'est pas compliqué de savoir qu'est-ce qui remplit ton cœur, Patrick.
0: Ok.
1: Il n'est pas compliqué de savoir qu'est-ce qui remplit mon cœur, parce qu'il suffit simplement d'entendre ce que je vais sentir.
0: Je me rappelle pas plus tard que dernièrement, nous avons eu d'ailleurs à parler de cela, où le frère Raphaël m'avait fait voir que même dans notre alimentation, je prends un exemple simple. Chaque matin, lorsque nous levons, nous avons peut-être droit au petit déjeuner, conduit par un pain, une tartine de chocolat et ainsi de suite. Chaque jour que nous mangeons, ce repas que nous prenons a aussi une répercussion sur notre santé future ou à l'avenir. Vous pensez être rempli par n'importe quoi, laissez-moi vous dire, ou laissez juste que je puisse nous rappeler que c'est n'importe quoi, excusez-moi de le dire, que nous sommes en train de consommer aura de répercussions sur nous. Si à longueur de journée vous êtes assis autour d'une table avec des hommes qui n'ont que sur le stylo, sur leur papier et leur stylo, des projets de prendre le pouvoir par des armes, tuer une population de telle contrée parce qu'ils sont d'une appartenance qui ne les plaît pas. Je dois faire de mon mieux pour prendre la place de la femme de mon frère parce que ma sœur, certes, est mariée à ce monsieur et elle se retrouve. Moi, j'aimerais me retrouver à sa place parce que je trouve que cet homme prendra mieux soin de moi que elle. Vous êtes en train de planifier à un coin de l'avenue. Les élèves ont certes payé les Minerva. C'est moi qui gère la caisse. Je veux voir si je peux faire sortir 200$ pour acheter un nouveau pagne parce que, par exemple, c'est la journée de la femme. Il faut que j'offre un pagne à ma femme. Vous avez des carnets et des agendas où à longueur de journée, autour de cette table, avec ses amis, vous êtes en train de remplir des projets qui visent à faire couler soit
1: le sang innocent,
0: et pour des intérêts qui n'en valent peut-être même pas la peine.
1: Et je suis même prêt à aller plus loin. Vous êtes assis en compagnie d'hommes et de femmes qui pratiquent les sciences occultes, la magie, le vaudou, des trucs bizarres. Quand vous êtes assis en compagnie d'eux, en fait, vous êtes en train de vous remplir petit à petit de ces choses. C'est pour ça que tu vois même, on a parlé dernièrement, évitons d'aller manger chez des gens qui ont l'habitude de vivre, entre guillemets, dans la débauche.
0: Dans le concubinage.
1: Parce qu'en fait, tu ne sais pas ce que ce genre d'entretien va remplir ton cœur. Va remplir ton cœur. Le thème, Apocalypse, c'est pas qu'on est sorti du thème, hein. Apocalypse 13, verset 10. Commençons au verset 9. Ce sont les avertissements que donne Jésus-Christ. Apocalypse 13, verset 9. Si quelqu'un a des oreilles, qu'il entende. Si quelqu'un mène en captivité, il ira en captivité. Si quelqu'un tue par l'épée, il faut qu'il soit tué par l'épée. C'est ici la persévérance et la foi des saints. En fait, c'est comme pour dire, c'est une loi que Dieu a établie. Tu entends, Patrick?
2: Amen.
1: Tu tues, toi aussi tu dois être tué. Si tu tues par l'épée, on va te tuer par l'épée. Si tu tues par les kalachnikov, on va te tuer par les kalachnikov. Si tu tues par la parole, on va te tuer aussi par la parole. Si tu tues le couple des autres, attends-toi aussi à ce qu'on tue ton couple. Si tu tues le travail de l'autre, attends-toi à ce qu'un jour aussi on tue ton travail. Si tu tues la nation voisine, attends-toi aussi à ce qu'un voisin tue ta nation. C'est ici la persévérance et la foi des saints. Le meurtre est condamné par la parole de Dieu. Nous ne pouvons pas nous permettre de dire n'importe quoi. Nous ne pouvons pas nous permettre de faire n'importe quoi. Nous ne pouvons pas nous permettre de vivre de n'importe quelle manière. Mon frère, ma sœur, au moment où nous sommes en train de finir cette émission aujourd'hui, cette émission d'aujourd'hui, nous vous invitons encore une fois à examiner votre vie. Qu'est-ce qui remplit votre vie? Est-ce que c'est le meurtre? Oh, peut-être pas le meurtre physique, mais le meurtre émotionnel. Vous tuez le couple d'autrui. Pas que chérie, on ne te trompe pas. Tu sors avec une femme mariée, sache que tu es en train de tuer leur couple. Il faut arrêter ce genre de vie. Tu sors avec un homme marié, tu es en train de détruire son couple. Tu voles l'argent de l'État, du gouvernement, du pays. Tu es en train de détruire, tu es en train de tuer la population. Tu sors avec une femme, tu couches avec elle, et patati et patata. En fait, tu es en train de tuer cette femme à petit feu. Parce que celui qui viole la parole de Dieu est condamné. Celui qui viole la parole de Dieu est en train de se creuser lui-même sa propre tombe. On ne se moque pas de Dieu. Ce qu'un homme a semé, il va le moissonner. J'ai avec le livre de Proverbes, c'est les tout premiers versets du livre de Proverbes. J'aime beaucoup le livre de Proverbes. J'aime bien comment Dieu parle. Proverbe 1, verset 10. « Mon fils, si des pécheurs veulent te séduire, ne te laisse pas gagner. S'ils disent, viens avec nous, dressons des embûches, versons du sang, tendons des pièges à celui qui repose en vain sur son innocence, engloutissons-les tous comme le séjour de mort. Mon fils, ne te laisse pas séduire. » Je reprends le verset 10. Mon frère, ma sœur, au moment où nous sommes en train de finir l'émission d'aujourd'hui, il y a sûrement autour de vous des pécheurs qui veulent vous entraîner à faire du mal. Ou peut-être même vous-même qui voulez entraîner un innocent à faire du mal. C'est un meurtre. Abandonnez ce style de vie. Si c'est cela votre désir, vous voulez demander pardon, c'est très simple. Baissez la tête dans la prière et répétez ces simples mots après moi. Ton fils Jésus-Christ, j'ai entendu ta parole. J'ai entendu ton message. Je te demande pardon. Pardon parce que je suis un meurtrier en parole, en acte et en pensée. Et spirituellement, purifie-moi avec le sang de Jésus-Christ. Lave-moi avec le sang de Jésus-Christ. Je prends l'engagement aujourd'hui et jusqu'à la fin de ma vie à suivre Jésus-Christ tous les jours de ma vie et dans tous les domaines de ma vie. Au nom de Jésus-Christ, j'ai ainsi prié. Amen.
0: Amen.
1: Si vous avez fait cette prière, croyez que par la foi, Dieu vous a entendu.
0: Amen.
1: Je suis Raphaël Mambou. J'étais avec Pacheli Mabedi. Nous nous retrouvons dans quelques instants après ce message publicitaire.
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1: Bon retour à l'émission Venez à Jésus. Je suis Raphaël Mambou et je suis toujours en compagnie de Pacheli Mabedi. Vous avez écouté ce thème sur « Tu ne commettras point de meurtre ». C'est une grâce. Comme je le disais, comme on l'a dit dans les émissions, nous ne sommes pas là pour vous faire du mal, pour vous choquer, pour vous détruire, mais pour vous faire connaître la voix de Dieu, pour vous faire connaître la vérité de Dieu. Et je crois au plus profond, exploite ce thème de façon à ce que Dieu puisse parler avec vous. Et notre prière est que vous puissiez nous retrouver la fois prochaine, toujours sur le même thème. Pacheli ?
0: Ce sera avec un grand plaisir.
1: Que Jésus continue de vous bénir, que Jésus continue de vous garder à la fois prochaine, toujours sur le même thème. Amen.
0: À très bientôt.
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1: Bonjour à tous, je suis Raphaël Mambou, que Jésus vous bénisse, qui que vous soyez, où que vous soyez. Le nom de cette émission est Venez à Jésus. C'est une grâce, c'est un honneur, c'est un privilège de pouvoir vous retrouver encore aujourd'hui autour de la parole de Dieu pour partager quelques versets bibliques sur le thème la parabole du Samaritain. Et nous avons encore une fois cette grâce de recevoir Jonathan Junior Mambou. Bonjour frère.
2: Bonjour et bonjour à vous qui venez de nous rejoindre.
1: Merci pour cette disponibilité, ce temps de sacrifice. Que le Seigneur te bénisse, te rende au centuple. Avant d'aller plus loin, je voudrais vous inviter à baisser la tête dans la prière pour dédier le reste des 30 minutes entre les mains du Seigneur. Prions. Père éternel, au nom de ton Fils Jésus-Christ, nous voici devant toi pour entendre ta parole. Dispose nos cœurs, Seigneur. Bénis les différentes radios qui nous assistent dans cette mission. Bénis les différents auditeurs. Bénis Jonathan Junior Mambou. Bénis, Seigneur, ta parole, ton message. Nous voulons disparaître, nous voulons que toi seul paraisse, que l'homme ne paraisse plus, mais que le Dieu vivant parle au travers de ce message. Père, au nom de ton Fils Jésus-Christ, nous avons ainsi prié. Amen.
2: Amen.
1: Nous sommes toujours sur la parabole du Samaritain. Jonathan Junior, qu'est-ce que tu peux nous dire que le Seigneur t'a mis à cœur sur cette parabole du Samaritain de Luc 10, à partir, je crois, du verset 30 jusqu'au verset 35.
2: Nous sommes en train d'évoluer et là, nous sommes en train de montrer déjà le travail du Samaritain, le travail qu'il a fait. Et notre grande question ici, c'est par rapport à la leçon que nous tirons et où nous nous posons cette question. Pourquoi le sacrificateur qui avait vu cet homme tomber entre les mains des brigands et passer outre? Pourquoi le Lévite est passé outre? Et pourquoi le Samaritain a fait quelque chose? Pourquoi? C'est en fait à ce niveau-là que nous sommes en train de tourner pour tirer quand même une leçon. Il y a des leçons. La première leçon à laquelle nous développons pour l'instant, c'est le fait que lorsque nous regardons cet acte, ce comportement de ces trois personnes, nous comprenons que le bon Samaritain, c'était l'image de Jésus-Christ de Nazareth, qui devait faire le travail que les hommes de la terre ne pouvaient faire. Et parmi ces hommes de la terre que Dieu a utilisés puissamment, il y a des sacrificateurs à l'image de celui qui est passé. Il y a aussi le Lévite qui est aussi un serviteur. Il y a, en fait, les Lévites, c'était ce peuple mis à part pour le Seigneur. Mais en fait, je les regroupe dans une catégorie où j'associe également les rois, j'associe également les prophètes qui ont été des guides du peuple, qui parlaient de la venue du Samaritain, en fait, de Jésus-Christ de Nazareth. Mais ils n'ont pas apporté le salut. Je vais lire ce verset de Malachie chapitre 4, verset 1 à 2. La Bible dit ceci. « Car voici le jour vient, ardent comme une fournaise. Tous les hautains et les méchants, le jour vient, les embrasera, dit l'Éternel des armées. Il ne leur laissera ni racine ni rameau, mais pour vous qui craignez mon nom, s'élèvera le soleil de la justice et la guérison. » Voilà le mot qui m'intéressait. « La guérison sera sous ses ailes. Vous sortirez et vous sauterez comme les veaux d'une étable. Et vous foulerez les méchants, car ils seront comme de la cendre sous la plante de vos pieds. Au jour que je prépare, dit l'Éternel des armées. » Il y a un temps, mais pour l'instant, nous l'appelons aussi le soleil de la justice, parce qu'il nous a apporté la guérison de l'âme. C'est-à-dire, lorsque Dieu nous regarde, il nous considère juste. Pas parce que nous aurions pratiqué des actes de justice, non. Mais c'est seulement à cause de lui, Jésus, à cause de notre foi en lui. Et il nous a apporté cette guérison. Et même s'il arrivait que Christ tardait de revenir et qu'on mourait maintenant, eh bien, nous régnerons avec lui, le soleil. Parce que le soleil, quand il fait midi, ça pique. En fait, c'est ce soleil-là que nous voyons. Il y a un temps où le soleil va vraiment régner sur cette terre. et nous régnerons avec le Seigneur. Et quand on dit on foulera les méchants, c'est-à-dire que nous aurons le pouvoir de dominer dans ce monde. Mais ce temps-là n'est pas encore venu. Mais pour cela, présentement, le Seigneur est en train de guérir les âmes, guérir des hommes, hein, guérir choses que ses prédécesseurs n'ont pu faire. Voilà pourquoi nous comprenons que le comportement du sacrificateur et du lévite enseignait aussi cette réalité, cette incapacité. C'est la chose que le roi Hérode n'a pas compris quand Jésus-Christ est né. Il a décidé de tuer tous les enfants. En fait, dans son cœur, il voulait que Jésus soit éliminé. Mais il oubliait que c'était la personne qui était venue accomplir ce que les autres ne pouvaient pas accomplir. Ainsi, la colère du roi Hérode ne pouvait rien faire. Rien du tout. Il y a un verset que j'aime bien, que beaucoup de gens aiment bien aussi, dans Job chapitre 19, où Job dit ceci. Il parle d'un rédempteur au verset 25. Il dit ceci, je commence au verset 25. « Mais je sais que mon rédempteur est vivant. » Et qu'il se lèvera. Quand ma peau sera détruite, il se lèvera. Quand je n'aurai plus de chair, je verrai Dieu. Je le verrai et il me sera favorable. Mes yeux le verront et non ceux d'un autre. Mon âme languit au-dedans de moi. En fait, Job parle d'un rédempteur. Il dit, il se lèvera le dernier jour. En fait, personne, aucun sacrificateur n'a été appelé rédempteur.
1: Et il n'y en aura jamais.
2: Ah. Même le lévite, là, on ne pouvait pas l'appeler rédempteur. Je l'ai mis dans le même groupe. Aucun roi n'a été appelé rédempteur.
1: Aucun prophète.
2: Aucun prophète n'a été appelé rédempteur.
1: Aucun pape.
2: Vous voyez, c'est une preuve qu'il n'y a que lui qui est le bon samaritain. Il n'y a que lui. C'est lui que nous appelons le soleil de la justice. Parce que le soleil aussi a été créé le quatrième jour. Et l'Éternel, pour les Juifs, est leur rédempteur. Tout ça aussi, c'est important qu'on puisse souligner
1: voilà
2: cela.
1: Voilà pourquoi nous croyons que Jésus-Christ est Dieu.
2: Oui. Ésaïe chapitre 47, verset 4. Lisons ce verset. Ésaïe 47, verset 4. Ça, ce sont des passages qui nous amènent à comprendre que Jésus, ce n'est pas quelqu'un à regarder comme tous les hommes. Ésaïe 47, verset 4 nous dit ceci. Notre rédempteur, c'est celui qui s'appelle l'Éternel des armées. C'est le Saint d'Israël.
1: Le Saint d'Israël. Or, tu retrouves par exemple dans les évangiles les démons qui disent à Jésus, tu es le Saint d'Israël.
2: Oui, le Saint de Dieu. Hein? Notre rédempteur. Donc pour les Juifs, s'ils ont tué Jésus, c'est parce qu'ils n'ont pas compris. Mais comment ce type peut s'identifier à l'Éternel? Hein? Ésaïe 43, verset 14. Ainsi parle l'Éternel, votre Rédempteur, le Saint d'Israël. C'est de cette manière qu'il se présente, hein? Le Rédempteur. Mais lorsqu'on lit le Nouveau Testament, par exemple Éphésiens chapitre 1, on peut se poser maintenant des questions pour savoir il y a combien de Rédempteurs finalement. L'Éternel, il est rédempteur. Verset 7. En lui, nous avons, en lui Jésus, nous avons la rédemption par son sang. La rémission des péchés selon la richesse de sa grâce. Jésus, il est le Samaritain. Il est cet homme qui devait apporter le salut. Il est cet homme qui devait apporter la vie. Il est cet homme qui devait apporter la rédemption. Il n'y a pas de rédempteur. L'Éternel des armées, Jésus de Nazareth, c'est lui le rédempteur dont les hommes ont cherché. Ça, c'est très important. C'est très important qu'on puisse souligner ces exemples. Hébreux chapitre 9, verset 7. C'est dans la seconde partie du tabernacle. Le souverain sacrificateur seul entrait une seule fois par an, non sans y apporter du sang, qu'il offre pour lui-même et pour le péché du peuple. C'est ce qui se faisait. Il offrait le sang pour lui-même parce que c'était un homme, le sacrificateur. Le Saint des Saints n'était pas encore ouvert tant que le premier tabernacle subsistait. Verset 11. Mais Christ est venu comme souverain sacrificateur de biens à venir. il a traversé le tabernacle le plus grand et plus parfait, qui n'est pas construit des mains d'homme, c'est-à-dire qui n'est pas fait de cette création. Et il est entré une fois pour toutes dans le lieu très saint. On dit une fois pour toutes, c'est pour ceux qui vont lire peut-être tout le chapitre 9, ils vont comprendre que, par exemple, pour la fête annuelle des expiations, le souverain sacrificateur n'entrait qu'une seule fois, pour faire l'expiation du peuple.
1: Et puis il sortait.
2: Oui. Or, tout ça, c'était l'image d'un homme qui allait aussi faire ça une seule fois, Jésus-Christ de Nazareth, pas pour entrer dans une tente fabriquée par les hommes, mais c'était pour entrer dans une tente fabriquée par Dieu lui-même, une tente éternelle, un tabernacle éternel. Il est entré une fois pour toutes dans le lieu très saint. Il est le bon samaritain. Lui seul pouvait faire ces choses. Non avec le sang des boucs et des veaux.
1: Et des veaux.
2: Mais avec
1: son propre sang,
2: voilà.
1: Ayant obtenu une rédemption éternelle. Donc on n'a pas besoin de revenir plusieurs fois en faisant plusieurs sacrifices.
2: Plus, oui.
1: Non, une seule fois pour toutes.
2: Pour sauver cet homme qui a quitté Jérusalem et qui descendait vers Jéricho, il fallait un homme qui devait apporter la rédemption éternelle.
1: Éternelle.
2: Car si le sang des taureaux et des boucs et la cendre d'une vache répandue sur ceux qui sont souillés
1: sanctifie
2: et procure la pureté de la chair,
1: combien plus le sang de Christ,
2: voilà, qui par un esprit éternel s'est offert lui-même
1: sans tache
2: à Dieu, purifiera-t-il votre conscience des œuvres mortes afin que vous serviez le Dieu vivant?
1: Tu sais, quand je lis ce genre de verset, je me dis que ceux qui partent en enfer, ceux qui ne veulent pas servir Christ et qui meurent et qui vont vivre éternellement loin de Dieu, c'est parce qu'ils ne voulaient vraiment pas faire attention à ce que Dieu disait dans la Bible. Tu imagines, le sang des boucs, le sang des animaux ont purifié, ont donné un certain soulagement. Alors si maintenant le sang de Christ a été versé, combien plus? Et tu as quand même des gens qui doutent, qui disent non, qui veulent même prouver que Jésus-Christ n'est pas mort sur la croix. Mais si Jésus-Christ n'est pas mort sur la croix, alors nous qui sommes ce type de personnes-là, comme dans la parabole du Samaritain, ces gens à demi-morts, mais on est perdu. On est perdu.
2: Oui, et ça c'est malheureux pour ceux qui doutent de la personne de Jésus. C'est lui qui est venu pour nous sauver. Il est notre rédempteur.
1: Nous ne prêchons pas la religion. Nous parlons, nous prêchons Jésus-Christ.
2: Le rédempteur. C'est lui le rédempteur qui pouvait sauver cet homme. C'est lui qui nous a trouvés à demi-mort et qui nous a ramassés. Ainsi, si je peux me référer à ce que Job a dit, mon rédempteur est vivant, il se levera le dernier. Il a présenté le rédempteur comme celui qui allait venir dans le futur. Mais nous, on ne dira pas comme Job, il se levera. Non, pour nous, le rédempteur s'est déjà levé. Jésus de Nazareth, il s'est déjà levé, c'est là 2000 ans. Ce rédempteur-là, c'est lui qui nous a sauvés et qui continue à sauver.
1: À sauver et qui veut encore sauver.
2: Oui.
1: Et qui cherche, tu imagines, il cherche encore des gens à sauver.
2: Oui. Des gens qui sont jusqu'à ces jours à demi-morts. Ils ne savent pas quoi faire.
1: Le Samaritain qui voyage, il circule dans les rues de Jérusalem, dans les rues de Kinshasa, dans les rues de Paris, dans les rues de Tokyo, de New York, de Buenos Aires, de Rio de Janeiro. Il cherche des gens à sauver.
2: Oui, notre Rédempteur est présent. Il s'est déjà levé. Nous ne dirons pas qu'il s'élèvera. Matthieu 4, verset 16. Ce peuple assis dans les ténèbres a vu une grande lumière. Et sur ceux qui étaient assis dans la région, on n'a pas dit la lumière s'élèvera. C'est-à-dire, ces gens-là, ils ont vu la lumière. Ce n'était pas la lumière du soleil. Ce n'était pas la lumière d'une lampe quelconque. C'est-à-dire, ils ont vu Jésus. Parce que la lumière, c'est Jésus.
1: Le salut s'est levé.
2: Oui, le salut s'est déjà levé. Jésus s'est déjà levé. Et Jésus est là présent. Il frappe à la porte de mon frère, de ma sœur, lui demandant, je me tiens à la porte, je frappe. Si tu entends, ouvre la porte, j'entrerai. Le verset 2 d'Ésaïe, chapitre 53. Ésaïe 53, 2. Je peux commencer au premier verset. Qui a cru à ce qui nous était annoncé? Qui a reconnu le bras de l'Éternel, c'est-à-dire Jésus, c'est lui le bras de l'Éternel. Regardez, il s'est élevé devant lui comme une faible plante. Voilà, Il s'est déjà levé. Il est venu pour nous sauver. Mais beaucoup n'ont pas cru en lui. Regardez le verset 5. Mais il était blessé pour nos péchés, brisé pour nos iniquités.
1: Le châtiment qui nous donne la paix est tombé sur lui.
2: Jésus-Christ est mort pour nous. Jésus-Christ est venu nous apporter la vie. Jésus-Christ est venu nous apporter la délivrance. Il est vraiment comme Salomon l'a dit dans Ecclésiaste chapitre 7, le verset 28. Il a dit, voici ce que mon âme cherche encore et ce que je n'ai point trouvé. J'ai trouvé un homme entre mille. C'est-à-dire, il est le seul homme entre mille. Le seul homme qui pouvait faire ce travail de sauver. Chose que le sacrificateur, le Lévite, ne pouvait pas faire. Ça, c'est très important. Il y a aussi un verset qui me captive quand je pense au travail du bon samaritain. C'est la scène de Lazare. Lorsque Lazare est mort, il fallait 3 jours pour que Jésus revienne. Et plus tard, Jésus, en fait, dans les miracles de Jésus, parce qu'aujourd'hui, beaucoup de gens cherchent seulement des miracles. Mais Jésus-Christ, c'est vrai, il a fait des miracles. Mais dans ces miracles, il y avait toujours une leçon. Par exemple, quand il a fait le miracle de pain, il a nourri les gens de pain. Le jour suivant, les gens l'ont suivi. Il va leur dire que je suis le pain de vie. C'est-à-dire, quand il faisait un miracle, après, il leur donne la leçon. La leçon, vous avez mangé du pain, mais le véritable pain, c'est moi. Donc, je vous ai donné le pain pour vous dire que c'est moi le pain. Par exemple, il a rencontré un aveugle né. Mais plus tard, il voulait juste enseigner qu'il est la lumière. Parce que sans la lumière, on ne peut pas voir dans Jean chapitre 9. Et dans l'histoire de Lazare, plus tard, il va montrer qu'il est la vie, la résurrection et la vie. Oui, aucun sacrificateur n'a été la résurrection et la vie. Aucun lévite n'a été la résurrection et la vie. Aucun roi, aucun prophète.
1: Mais tu sais d'une certaine manière, le fait de ramener, de prendre soin de ce monsieur-là, qui était tombé entre les mains des brigands, c'est une forme de résurrection.
2: Oui, oui. Mais Jésus l'a dit aussi. Il dit, l'heure vient, et elle est déjà venue, où les morts entendront la voix du Fils de l'homme. Et ceux qui l'entendront vivront. Mais qui sont ces morts? Ce sont tous ces hommes qui marchent dans le péché. Ils entendront tel qu'on est en train de parler là. Ils entendent la voix du Fils de l'homme. Parce que la voix du Fils de l'homme, c'est la parole. C'est pas nous.
1: C'est pas nous.
2: Et quand vous entendez la voix, vous croyez en cette parole, enfin, vous vivez. Mais quand vous ne croyez pas la parole, vous restez mort. Vous restez cadavre. Et personne d'autre ne va trouver la solution pour
1: vous. Vous confirmez votre mort.
2: Oui. Même aucun sacrificateur ne viendra vous sauver. Aucun lévite. Parce qu'il y a eu un temps, ça fait très longtemps, dans l'époque de Martin Luther, où il y avait ce qu'on appelait le trafic des indulgences. Il y avait les indulgences. Il fallait donner quelque chose pour obtenir le pardon. Vous n'avez pas besoin de ça.
1: Il y a eu aussi dans certaines églises, il y a quelques siècles en arrière, oui, où il fallait acheter, pas le pardon, mais le salut. Voilà. Il fallait donner une certaine somme d'argent pour être sauvé, pour être pardonné de ses péchés.
2: Jésus ne peut pas se comporter comme s'est comporté le sacrificateur. Ils ont vu les plaies infectes.
1: Il n'avait plus rien.
2: Ils l'ont vu peut-être puant. Ils se sont écartés, ils ne se sont même pas arrêtés. Ils sont passés outre. Mais Jésus, pour lui, la puanteur du péché, ça ne lui dit rien. Il est venu pour ça. C'est ça son job. C'est ça son travail. Jean chapitre 11. Je suis au verset 39. Jésus dit, ôtez la pierre. Marthe, la sœur du mort, lui dit, Seigneur. Ils sont déjà, car il y a 4 jours qu'il est là. Jésus lui dit, ne t'ai-je pas dit que si tu crois, tu verras la gloire de Dieu? C'est ce que Dieu dit, ôte cette pierre d'incrédulité, ôte cette pierre-là qui te bloque à rester toujours dans le mal, parce que je voudrais ôter ton péché, je voudrais te sauver, ramener la vie. Il n'y a que Jésus qui pouvait faire ça. Mais pour Marthe, mais il sentait déjà. C'est la même chose pour les autres. Ils ne pouvaient plus rien faire. Quand Jésus-Christ est venu ce jour-là, ils ont dit, mais il a guéri. Il a guéri beaucoup de gens. Ils ne pouvaient pas faire quelque chose pour cet homme. Il est la résurrection et la vie. Le verset 25, Jésus lui dit, je suis la résurrection et la vie. Aucun sacrificateur n'est la résurrection et la vie. Celui qui croit en moi vivra. Même quand il serait mort, même quand il serait mort. Comment on peut comprendre ce verset? Toi, tu meurs, mais tu crois en Jésus encore. Ah, c'est quand même un cadavre. Et dans une tombe, il peut encore croire en Jésus. Jésus ne voulait pas parler des morts qui sont dans les cimetières. Il parlait des morts qui marchent. Il y a des morts qui marchent. Des cadavres. Oui, des morts vivants. C'est comme ça que Jésus pulcre blanchi. Pourquoi il les appelait ainsi? Parce qu'ils étaient des morts. C'est-à-dire, il dit qu'ils paraissent beaux au dehors, mais qui au dedans sont pleins d'ossements. C'est-à-dire, il y a beaucoup de gens.
1: Il y a la pourriture qui a déjà attaqué,
2: Qui ont en eux la pourriture à cause du péché. Hein? Car le salaire du péché, c'est la mort. Mais celui qui croit en Jésus, il vivra. Même si il mourait. En fait, aussi dans ce sens, c'est pour dire que tu as cru en Jésus, tu as un frère qui est décédé. Qui est décédé, mais il était chrétien. Oui, pour les hommes, il est mort, mais pour Dieu, il n'est pas mort. Il vit. Il est parmi les vivants. Et regardez le verset 26. Et quiconque vit et croit en... C'est pareil. Les pasteurs, ils meurent. Comment Jésus dire qu'il ne mourra jamais? Oui, quand tu crois en Jésus, physiquement, tu vas mourir. Mais ton esprit sera toujours en communion avec Dieu.
1: Celui qui est né de nouveau est passé de la mort à la vie.
2: Maintenant, entre nous, qui pouvait faire ce travail? Qui pouvait faire en sorte que, même quand quelqu'un meurt, son esprit est toujours en communion avec Dieu? Est-ce qu'un sacrificateur l'a fait? Non. Aucun lévite ne l'a fait. Aucun roi ne l'a fait. Aucun prophète ne l'a fait.
1: Aucun pasteur ne l'a fait.
2: Aucun pape, aucun prêtre, aucun évêque, aucun moine.
1: Aucun évangéliste, aucun soi-disant homme de Dieu, prophète.
2: Personne.
1: Personne ne peut sauver les hommes, ne peut purifier, ne peut séparer l'homme de son péché, si ce n'est que Jésus-Christ et Jésus-Christ seul.
2: C'est pour ça que c'est triste de voir tous ces hommes des dieux qui se glorifient. Moi, j'ai fait ceci. Moi, j'ai délivré ceci. Moi, ils vont même plus loin. Moi je ne partage pas cet avis. Vous voyez des gens qui brandissent, des gens qui tombent. Hein? On filme des gens qui tombent. Pour, en fait, je ne sais pas les intentions qui sont collées à certaines de ces personnes. Ils veulent peut-être montrer que vous voyez, moi, je suis. Non, celui qui est, c'est Jésus. Parce que lui, il disait, je suis le chemin. Je suis. Non, c'est lui qui mérite toute la gloire. Nous, nous ne sommes que des hommes. Hein? Jésus-Christ a même dit, quand vous faites quelque chose, hein, dites, nous sommes des serviteurs inutiles. Nous avons fait ce que nous devrions faire. Hein? C'est lui qui mérite la gloire. C'est lui le chemin, la résurrection et la vie. C'est lui. Donc nous devons donner toute gloire à Jésus. Parce qu'il est venu sauver l'homme adamique que nous étions. Il est venu sauver le pécheur que nous étions. Et nous redonner la vie. La vie que nous n'avions pas. Et il nous prépare beaucoup d'autres choses merveilleuses. 1 Corinthiens chapitre 15, le verset 20. Mais maintenant Christ est ressuscité des morts. Il est les prémices de ceux qui sont morts. Car puisque la mort est venue par un homme, c'est aussi par un homme qu'est venue la résurrection des morts. Et comme tous meurent en Adam, de même aussi tous revivront en Christ. Mais chacun en son rang, Christ comme prémisse, puis ceux qui appartiennent à Christ lors de son avènement. Très important. C'est-à-dire, Jésus-Christ est venu montrer le chemin. C'est-à-dire, comme lui, il est ressuscité, eh bien, il nous dit, nous aussi, nous allons ressusciter. Nous aussi, nous reviendrons. Ça, c'est un exemple très important. Et nous reviendrons avec des corps incorruptibles. Des corps qui ne pourront jamais pourrir. C'est pourquoi nous devons nous attacher à Jésus. Il est vraiment celui qui nous donne la vie, qui vivifie notre personne. Ceci me fait penser aussi à David. David a fait quelque chose que ses grands frères ne pouvaient pas faire. Ils étaient robustes, les trois. Ils sont partis au front, mais ils n'ont pas pu vaincre Goliath. Tu connais cette histoire.
1: Tout à fait.
2: Mais simplement, curieusement, on a envoyé David. Aller apporter seulement du pain. Il était la quatrième personne. Il est arrivé avec son pain. Et il dit, mais qu'est-ce qu'on va donner à celui qui va vaincre cet incirconcis? Oh non, il va épouser la femme du roi.
1: La fille du roi.
2: Ah bon? Donc en fait, on peut aussi dire en quelque sorte, c'est pour épouser un jour la fille du roi que David a accepté de combattre Goliath. Or, le véritable David, c'est Jésus-Christ. Il a fait ça pour faire en sorte que nous soyons Jésus. Aucun sacrificateur ne pouvait faire ça parce que nous sommes l'épouse de Christ. Parce que nous sommes son épouse. Nous sommes encore sur terre, mais bientôt nous célébrerons les noces avec le roi des rois. Nous lui disons merci parce que les choses que les sacrificateurs et les lévites ne pouvaient faire quand ils ont vu cet homme à demi-mort, lui, le bon samaritain, le véritable David, il l'a fait parce qu'il nous aime. En tout cas, que la gloire lui revienne, hein, il le mérite.
1: Mon frère, ma soeur, vous qui écoutez cette émission en ce moment, Jésus-Christ est le seul qui puisse séparer l'homme du péché, le seul qui puisse réconcilier l'homme et Dieu, le seul qui, par son sang, a racheté l'homme. Il n'y a personne d'autre. Ah, un soi-disant prophète X, un soi-disant pasteur Y, un soi-disant pape X, un soi-disant évêque Y. Personne ne sauve si ce n'est que Jésus-Christ. Même pas la religion, ni l'Église catholique, ni l'Église protestante, ni les témoins de Jéhovah, ni les Kimbanguistes, ni X ou Y. Non, le seul qui sauve s'appelle Jésus-Christ. Et Jésus-Christ est venu frapper à votre porte aujourd'hui pour vous dire, si j'entre dans votre vie, je vous purifierai de toute souillure, vous serez sans tache, sans ride, vous serez saint aux yeux de Dieu parce que vous avez reçu dans votre vie le Saint d'Israël. Amen. Mon frère, ma sœur, si c'est cela votre prière, votre désir, répétez ces simples mots après moi. Dites, Père éternel, au nom de ton Fils Jésus-Christ, me voici devant toi. J'ai entendu ton appel, j'ai entendu ton message, et je viens humblement te demander pardon. Pardon parce que j'ai marché loin de toi. Pardon parce que j'ai marché loin de la parole de Dieu, loin de Christ, loin de ta personne. Je m'humilie devant toi et je te demande pardon. Purifie-moi avec le sang de Jésus-Christ. Lave-moi avec le sang de Jésus-Christ. Je reçois Jésus-Christ maintenant comme sauveur et Seigneur personnel. Merci pour ton amour. Merci pour ce sacrifice à la croix il y a 2000 ans.
2: Amen.
1: Merci pour ce... Amen. Si vous avez fait cette prière, croyez que par la foi, Dieu vous a entendu. Je suis Raphaël Mambou et le nom de cette émission est Venez à Jésus. Nous nous retrouvons la fois prochaine, toujours sur le même thème, la parabole du Samaritain avec Jonathan Junior Mambou. Que Jésus continue de vous bénir. Que Jésus continue de vous garder. À la fois prochaine.
2: À la fois prochaine et que Dieu vous aide à rester attaché à lui, le chemin, la vérité et la vie.
1: Amen. Amen.
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3: Aujourd'hui, continuer notre étude par le culte de l'Église. La dernière fois, nous avons vu la Sainte Cène, qui est déjà un des éléments essentiels du culte, mais nous allons prolonger un petit peu cette pensée. Dans le Nouveau Testament, il est clair qu'il existe deux types de réunions. Premièrement, les réunions publiques. Elles sont citées à de nombreuses reprises. D'abord dans les synagogues, dans le temple, puis dans des lieux spécialement réservés à cet effet, et qui comprenaient donc des cantiques de deux types, des cantiques qui étaient des psaumes, cela est cité à plusieurs reprises, entretenez-vous par des psaumes, n'est-ce pas, des cantiques et des psaumes, dira l'apôtre Paul. Dans l'épître aux Éphésiens, dans d'autres épîtres du même ordre. Donc, des cantiques, des psaumes qui devaient être certainement repris de la synagogue, repris du judaïsme. Il semble bien, n'est-ce pas, que le culte de l'Église suivait, grosso modo, n'est-ce pas, le modèle synagogal. c'est-à-dire justement psaume, cantique. Et par cantique, il faut comprendre vraisemblablement hymne qui était certainement davantage, qui avait une coloration chrétienne peut-être plus forte. Ainsi, par exemple, certains exégètes ont cru pouvoir retrouver la trace de certains de ces cantiques dans, par exemple, Philippiens 2, n'est-ce pas, le Seigneur, n'est-ce pas, le Messie qui existait en forme de Dieu, n'est-ce pas, qui s'est humilié jusqu'à la mort, se rendant jusqu'à la mort de la croix. C'est pourquoi Dieu l'a souverainement élevé, lui a donné un nom qui est dessus tout nom. Il n'est pas impossible, il y a même de fortes chances pour que ce texte-là ait été chanté. Nous avons là une forme de versification de type hébraïque qui laisse entendre que c'était ici, Paul cite, n'est-ce pas, un hymne, un cantique qui était connu de ses lecteurs et qui était chanté par eux. On trouve bien sûr dans le livre d'Apocalypse aussi nombre de cantiques du même ordre. D'ailleurs, dans le livre de l'Apocalypse, il y a deux types de cantiques qui sont évoqués. Le cantique de Moïse, hein, il chante le cantique de Moïse, serviteur de l'Éternel. Puis ensuite, le cantique de l'agneau, chapitre 5, chapitre 4 et chapitre 5. Il est question du cantique de l'agneau, qui semble, lui, être un cantique beaucoup plus de type chrétien, n'est-ce pas? Bon, un certain nombre de doxologies, comme celle que nous chantons d'ailleurs nous-mêmes, n'est-ce pas, celui qui nous aime, qui nous a aimés, qui nous a délivrés de nos péchés, qui a fait de nous un royaume des sacrificateurs, semble aussi bien avoir été un hymne. Hein. Autre exemple, dans l'Épître à Timothée, le mystère de la piété est grand, celui qui a été exalté devant le trône de Dieu, devant les anges, etc. Bon, semble que ça soit là aussi une citation d'un cantique, d'un hymne qui était chanté donc dans les cultes de l'Église. Bien entendu, il y avait ensuite la lecture de la Torah, c'est-à-dire de l'Ancien Testament, pour une raison bien simple, n'est-ce pas ? C'est qu'à l'époque, il n'existait rien d'autre au point de vue d'écriture. Quand le Nouveau Testament cite les Écritures, hein, par exemple, quand Paul dit à Timothée « Toute Écriture est inspirée de Dieu et utile pour… etc. », il entend exclusivement par là, bien sûr, l'Ancien Testament, dans la mesure où le Nouveau Testament n'existait pas. Maintenant, ça ne veut pas dire que le commentaire de la lecture qui était faite n'avait pas une dimension christologique et chrétienne, au contraire. Quand nous voyons, par exemple, le commentaire qui nous sont rapportés dans le livre des Actes, nous voyons précisément que les apôtres partent toujours d'un texte de l'Ancien Testament pour expliquer comment, en quelque sorte, Jésus a accompli ce qui était écrit. Par exemple, Acte 2, le jour de la Pentecôte, ceci, c'est ce qui a été écrit par le prophète Joël, et la prophétie citée, « Dans les derniers temps, dit Dieu, je répandrai mon esprit sur toute chair. Hein. » Et ensuite, le discours de Pierre est une explication de ce verset. Ce Jésus, n'est-ce pas, c'est lui qui a répandu l'esprit, comme vous le voyez et l'entendez, et qui est ce Jésus? Et Pierre l'explique avec force citation de l'Ancien Testament. Par exemple, le psaume 16, « Le Seigneur a dit à mon Seigneur, assieds-toi à ma droite jusqu'à ce que je fasse de tes ennemis ton marchepied. » Ou bien, « Tu ne permettras pas que ton bien-aimé voie la corruption. » C'est ça le psaume 16, l'autre c'est le psaume 110. Hein. « Tu ne permettras pas que ton bien-aimé voie la corruption. » Explication donc de Pierre. Ça ne pouvait pas s'appliquer à Moïse, puisque puisque David est mort, et que son tombeau existe encore parmi nous. Ça veut dire que du temps de Pierre, on pouvait encore le voir, ce tombeau-là, ce qui n'est plus le cas aujourd'hui. Donc, il a vu la corruption. Donc, il ne parle pas de lui-même, il parle d'un autre. De qui parle-t-il? Ça ne peut être que de celui, justement, qui n'a pas vu la corruption, comme nous en sommes témoins, Jésus. Nous avons plusieurs exemples de discours de Paul dans les synagogues, par exemple dans Acte 13. Paul est invité donc à faire la lecture de la synagogue et à donner le drache. c'est l'explication de la paracha de la semaine. Et Paul, donc, explique comment Jésus accomplit les Écritures. Nous retrouvons ça dans différents textes des Actes, où Paul aussi donc intervient dans les synagogues. Maintenant, il y a un autre exemple tout à fait intéressant, c'est celui de Paul à Lystre, quand il arrive dans un village, une ville plutôt de païens, qui veulent, vous vous souvenez du récit, n'est-ce pas, après ça, la guérison du paralytique, ils croient que c'est les dieux grecs, Zeus et Hermès, et ils veulent donc offrir un sacrifice. Et Paul, donc, va leur prêcher l'évangile. Or, justement, Paul s'y prend, en ce qui les concerne, d'une manière très différente de ce qu'il faisait avec les Juifs. Avec les Juifs, il part donc d'un texte de l'Ancien Testament, mais bien entendu, les païens ne connaissent pas l'Ancien Testament. Alors, il part tout simplement de ce qu'était finalement l'apologétique juive traditionnelle de son temps vis-à-vis des païens. À l'époque du Nouveau Testament, il y avait en effet un élan missionnaire très important juif, n'est-ce pas, vis-à-vis des païens. Et le but premier, n'est-ce pas, de cette évangélisation juive était d'amener les païens à se détourner des idoles pour se tourner vers le Dieu vivant, comme Paul le rappelle aux Thessaloniciens. « On raconte de vous, leur déclare-t-il, comment vous vous êtes détournés des idoles pour vous tourner vers le Dieu vivant. » Aux Corinthiens, il déclare, n'est-ce pas, qu'autrefois ils adoraient des idoles muettes, mais que là aussi, ils se sont détournés de ces choses pour maintenant connaître et adorer le Dieu vivant. Donc, Paul commence aux païens de Lystre à démontrer la vanité des idoles. Nous sommes des hommes comme vous, première chose. Donc, il n'est pas question que nous acceptions le sacrifice que vous voulez nous offrir. Deuxièmement, le cycle de la nature, n'est-ce pas, nous parle de l'existence d'un Dieu unique, universel. C'est un petit peu d'ailleurs ce qu'il reprend en Romains aussi, dans le premier chapitre, n'est-ce pas. Les perfections de Dieu se voient à l'œil nu, et les païens sont inexcusables. Parce qu'ils auraient dû faire comme Abraham, n'est-ce pas, en regardant la nature, arriver à la conclusion qu'il y avait, n'est-ce pas, un être infiniment sage et tout-puissant qui avait créé ces choses. Mais se vantant d'être sages, ils sont devenus fous, ils ont changé la gloire du Dieu incorruptible par l'image, n'est-ce pas, de créatures corruptibles. Et donc, ils se sont égarés dans leur pensée, l'idolâtrie, jointe à toute espèce d'impureté, et notamment culminant, n'est-ce pas, par l'homosexualité. Alors, Paul reprend ce même schéma, n'est-ce pas, pratiquement partout où il passe, donc à Thessalonique, nous l'avons vu, à Corinthe, à Lystre, aux Romains. Et puis, il y a aussi le fameux discours aux Athéniens, où Paul change un peu ici sa manière de faire, parce qu'il a affaire cette fois-ci à des hommes lettrés, à des philosophes. Et Paul les prend là où ils sont. Il cite leurs poètes, il cite les éléments de leur dévotion qu'il a remarqués, et notamment le fait qu'il avait découvert un autel à un dieu inconnu. Et Paul parle de ce Dieu. Finalement, c'est la même démarche qu'à Lystre. Les gens de Lystre sont des gens simples, les gens d'Athènes sont des gens intelligents, mais finalement, il reprend la même démonstration. Dieu a voulu que les hommes, sortis d'un seul sang, dispersés sur toute la surface de la terre, s'efforcent de le chercher en tâtonnant, bien qu'ils ne soient pas loin de chacun d'entre eux. N'est-ce pas ? Il a fixé les temps de leur vie, les bornes de l'un d'entre eux. N'est-ce pas ? Il a fixé les temps de leur vie, les bornes de leur demeure.

nom de Jésus-Christ. Ouais. Ça veut dire, quand il les a amenés là où sont les Juifs, eh bien, il reprend ce qui est sa prédication auprès des Juifs. Dieu annonce à tous les hommes maintenant, sans tenir compte des temps d'ignorance, qu'ils aient à se repentir, parce qu'il a fixé un jour par lequel il jugera le monde, par l'homme qu'il a choisi pour ce faire, Jésus-Christ, ce dont il a donné une preuve certaine à tous en le ressuscitant d'entre les morts. Et Paul résume sa prédication dans l'Épître aux Corinthiens, nous prêchons Christ et Christ crucifié. Scandale pour les uns, folie pour les autres, mais sagesse et puissance de Dieu. Maintenant, ce qui est très intéressant aussi, c'est d'étudier ces premiers chapitres de la première épître aux Corinthiens, où Paul explique comment il s'est efforcé de prêcher aux uns comme aux autres. Il dit « sans la sagesse du langage hein ». Qu'est-ce à dire? Il dit « je n'ai voulu savoir rien d'autre que donc Jésus-Christ et Jésus-Christ crucifié ». Paul veut dire ceci, qu'il a mis la barre haut et qu'il était bien conscient que l'évangile était une folie pour les juifs, pour les grecs et un scandale pour les juifs. Mais devant les juifs, il n'a pas cherché à atténuer le caractère scandaleux du Messie crucifié. Et devant les Grecs, comme le fameux discours à Corinthe le montre, à Athènes le montre, il n'a pas cherché à atténuer le caractère de folie de l'Évangile pour les Grecs. Caractère, n'est-ce pas, qui s'exprime par les moqueries, n'est-ce pas, des Athéniens. Ils l'écoutèrent jusqu'au moment où il se mit à parler de résurrection, et là, les uns se moquèrent, les autres dirent « nous t'entendrons là-dessus une autre fois ». Donc, Paul était bien conscient de ce qu'il y avait de rugueux, de ce qu'il y avait d'abrupt, de ce qu'il y avait, comment pourrait-on dire, de rébarbatif pour les uns comme pour les autres. Mais Paul n'a pas cherché en aucune manière à réduire si peu que ce soit ce caractère rugueux de son évangile. Et ceci, même pas dans la forme, même pas dans la présentation. Au point que l'on disait de lui à Corinthe qu'il manquait d'éloquence. Que dans son apparence, dans son langage, il était faible. Paul explique que c'est un choix, qu'il aurait pu, lui aussi, n'était pas plus bête qu'un autre, qu'il aurait pu aussi employer la rhétorique très développée chez les Romains, qu'il aurait pu, lui aussi, utiliser la sagesse du langage, qu'il aurait pu, lui aussi, impressionner son monde par des discours ronflants et rouler les épaules pour montrer qu'il était fort. Qu'il aurait même pu, et il en aurait eu le droit, ça aurait été légitime, de faire état de signes, de visions, de révélations extraordinaires qu'il aurait reçues de Dieu. Mais Paul dit que volontairement, il n'a pas voulu ces choses. Afin, dit-il, que votre foi ne repose pas sur la sagesse des hommes, mais sur la puissance de Dieu, et qu'il y ait une démonstration d'esprit et de puissance. Je crois que là, ça, c'est fondamental, surtout dans le contexte de notre monde moderne, où de plus en plus, l'Église de Jésus-Christ est amenée à abandonner ses principes qui étaient ceux de Paul. Parce que si du temps de Paul, l'Évangile était une folie, pour les Grecs de son temps, à combien plus forte raison ne l'est-il pas pour l'homme moderne ? L'Évangile est une folie. Au XXe siècle, à l'âge des ordinateurs et de tout ce qui s'ensuit, n'est-ce pas, parler encore de l'Évangile, de la Bible, etc., c'est une folie. Alors, parce que c'est une folie, on essaie de rendre sage l'Évangile.

0: sage, par le rock, par le théâtre, par tout un habillage, n'est-ce pas, dont on enveloppe l'Évangile pour le rendre plus accessible à l'homme, la sagesse de l'homme. Et l'on cherche des moyens de la sagesse humaine pour faire passer l'Évangile, pour communiquer l'Évangile. C'est le grand problème, n'est-ce pas, de l'évangélisation dans les églises évangéliques en cette fin du XXe siècle, communiquer l'Évangile. Et il y a des séminaires, des rencontres, des études très savantes, n'est-ce pas, pour savoir comment communiquer l'Évangile. Or, ce qui est tout à fait remarquable, c'est que dans le Nouveau Testament, nulle part, il n'y a d'étude qui est faite sur la manière de communiquer l'Évangile. Nulle part. Nulle part, il ne nous est dit, n'est-ce pas, que nous devions apprendre l'art de la communication pour pouvoir communiquer l'Évangile. Il nous est dit simplement, prêche l'Évangile. En toute occasion, favorable ou non. C'est tout. Prêche l'Évangile. Dans tout son caractère rugueux, dans tout son caractère inacceptable pour l'homme de tous les temps, et plus particulièrement pour l'homme de la fin du XXe siècle. Parce que le résultat de l'Évangile ne dépend pas de toi. Toi, tu sèmes. Et c'est Dieu qui fait croître. Dieu lui-même, selon son bon plaisir et selon le fait qu'il y a des cœurs ouverts ou non, va faire de cet évangile qui est une folie pour l'homme naturel, va faire en sorte que la vérité de cet évangile soit confirmée par une démonstration d'esprit et de puissance qui vient de Dieu et qui ne vient pas de l'homme. Et alors, bien entendu, en agissant de cette manière, déclare Paul, il est bien évident qu'il y a un grand déchet qui se produit. Il est bien évident que ceux qui vont être au bénéfice de cette démonstration de l'esprit et de la puissance seront certainement moins nombreux que si l'on avait employé les discours persuasifs de la sagesse humaine. Et c'est bien ce qu'on reprochait à l'apôtre Paul. Comme aujourd'hui, on le lui reprocherait. Comme aujourd'hui, les tenants du spectacle chrétien, n'est-ce pas, du show business chrétien, le lui reprocheraient. Seulement, dit Paul, en quelque sorte, c'est moi qui transcris sa pensée, mais c'est ce qu'il veut dire, moi, je préfère un plus petit nombre de gens, mais de gens qui ont fait une expérience réelle et profonde avec Dieu. De gens qui vont donc être profondément enraciné dans les choses de Dieu, qu'un plus grand nombre de gens qui auront été persuadés simplement par l'homme, par le talent du prédicateur, par éventuellement, on dirait aujourd'hui, des moyens psychologiques, un conditionnement psychologique, et qui une fois, n'est-ce pas, l'émotion produite par ce conditionnement psychologique dissipés, eh bien, seront des gens, comme parle la parabole du semeur, qui reçoivent la parole avec joie, mais qui sont comme le grain qui est tombé dans un terrain pierreux, qui n'a pas de racines et qui sèche dès que le soleil se lève. C'est le choix, dit Paul. Ou bien alors, on vise le plus grand nombre, mais alors on aura des églises qui seront tout à fait superficielles, avec des gens qui ne tiendront pas dans les tempêtes, ou bien on vise un travail en profondeur, en sachant que ce faisant, on aura automatiquement un nombre plus restreint de gens, mais de gens qui ont été au bénéfice d'une expérience profonde avec le Seigneur, des gens qui ont été au bénéfice d'une action profonde du Saint-Esprit, qui ne dépend pas de nous. Et à la limite, bien entendu, ça c'est un petit peu extrémiste ce que je veux dire, mais à la limite, Paul prêche un évangile volontairement choquant. Ça, de façon à ce que précisément, eh bien, ceux qui ne sont pas destinés à croire y trouvent une pierre d'achoppement. Et ainsi le tri se fait. Alors, bien entendu, déjà du temps de Paul, on disait Paul, ça c'est pas une méthode valable. C'est pas une méthode valable parce que tu élimines un certain nombre de gens qui, etc., regardent ici, n'est-ce pas, dans l'église de Corinthe, il y a ceux d'Apollos, il y a ceux de Christ, il y a toutes sortes de gens. Puis il y a ceux de Paul. Ceux de Paul, ils sont moins nombreux. Et bien évident qu'aujourd'hui, si Paul revenait et parlait de cette manière-là, alors là, on lui dirait, mon pauvre Paul, tu retardes de 2000 ans. Hein. Tu sais, nous, aujourd'hui, on en est aux moyens de communication de masse. On en est aux croisades de masse, n'est-ce pas, où des milliers de personnes, des 10 000 de personnes, et nous, ici à Séoul, n'est-ce pas, nous avons 100 000 personnes. Alors, évidemment, on pourrait répondre, et Paul pourrait répondre comme faisait Donald G. Je voudrais bien que tout cela soit vrai. Seulement, comme Paul n'était pas naïf, il savait bien que derrière tout ce qu'on disait être l'action de Dieu, eh bien, il y avait beaucoup de paille, il y avait beaucoup de chaume, il y avait beaucoup de réalité qui venait de l'homme. Et c'est pourquoi Paul dit, moi, j'ai posé les fondements comme un sage architecte. Je n'ai pas cherché à plaire aux hommes. Il le redira aux Galates. Si je cherchais encore à plaire aux hommes, je ne serais pas serviteur de Dieu. Il a été volontairement abrupt dans sa méthode d'évangélisation, en disant, si c'est de Dieu, si quelqu'un a faim et soif de Dieu, il reconnaîtra la voix de Dieu, il reconnaîtra la voix du bon berger, et Dieu fera son œuvre dans son cœur. Et finalement, cela ne dépend pas de moi. Si vraiment cette parole est parole de Dieu, l'Esprit du Seigneur va la confirmer dans les cœurs sincères, et par conséquent, il n'y a pas besoin de, comment dirais-je, prendre de multiples précautions. Regardez par exemple la prédication de Jonas à Ninive. Jonas n'a pas pris des gants, hein. Il n'a pas été éloquent. Il a simplement dit, encore 40 jours, Ninive est détruite. Et le Seigneur agit dans le cœur. Il y a eu une démonstration d'esprit de puissance. Et puis les Ninivites se sont convertis. C'est exactement la même chose. Alors ceci dit, évidemment, ça ne veut pas dire qu'on doit balancer l'évangile à la tête des gens, si j'ose dire, sans aucune précaution. Et nous voyons comment justement Paul s'y prenait. Nous avons dit tout à l'heure qu'il ne parlait pas aux Juifs comme il parlait avec les Grecs. Qu'il ne parlait pas avec les philosophes d'Athènes comme il parlait avec les païens superstitieux de l'Istre. Dans la forme. Mais dans le fond, c'était la même chose. Alors, il essayait de se faire tout à tous, de se mettre à la portée de chacun de ses auditeurs. Mais ce tout à tous ne l'amenait pas à chercher à employer des moyens humains. À chercher, comment dirais-je, à attenter à la liberté de l'homme, à la liberté de l'auditeur, par des pressions, quelles qu'elles soient. Et ces pressions, ça peut être, de son temps, les discours persuasifs de la sagesse, donc la rhétorique. Aujourd'hui, on dirait les trucs publicitaires, les techniques de vente, on vend tout aujourd'hui. Ouais. Moi, j'étais étonné il y a bien des années quand, un jour, étant dans une rencontre avec, faisant un exposé sur Israël dans le cadre de l'Office du tourisme israélien, on m'avait demandé de faire une conférence à Rennes sur Israël pour des responsables d'agences de voyage. Et avant que je n'intervienne, il y avait le responsable du tourisme israélien qui était là, qui donc a fait aussi un petit exposé, alors très technique, très professionnel, n'est-ce pas, en disant, eh bien, ce qui m'avait frappé, c'était cette expression, « Bon, ben, je vais vous expliquer, a-t-il commencé, comment vous devez vendre Israël ?» Alors, c'est l'expression, m'a choqué, on vend Israël. Alors, qu'est-ce que vous avez à vendre en Israël? Eh bien, vous avez à vendre le soleil, vous avez à vendre les sites archéologiques, vous avez à vendre les lieux saints, n'est-ce pas? Je veux dire par là, et il expliquait, n'est-ce pas, comment faire la promotion, comment faire la publicité pour inciter les gens à, n'est-ce pas, à aller visiter Israël parce qu'en Israël, il y avait du soleil, parce qu'en Israël, il y avait des lieux saints, parce qu'en Israël, il y avait des sites archéologiques, etc., etc. Donc, il leur enseigne des trucs publicitaires. Eh bien, aujourd'hui, moi, je suis effaré de voir comment, n'est-ce pas, dans l'évangélisation, il y a une multitude de trucs qui courent. Ça va depuis, si vous voulez, le tract, hein, le tract publicitaire, et je me souviens de ce que racontait Yvon Charles, comment, dans une certaine convention des Assemblées de Dieu à laquelle il avait participé, il avait été choqué, scandalisé de voir des pasteurs discuter entre eux, n'est-ce pas, des valeurs respectives, des mérites respectifs d'un certain nombre de tracts. Ah, ce tract-là, non, il ne marche pas. Ah non, celui-là, on l'a éliminé parce qu'il ne marche pas. Par contre, celui-là, oui, oh, celui-là, moyen. Par contre, celui-là, eh bien, hein. Alors là, ça marche. Hein. Celui-là, on peut y aller, n'est-ce pas? Alors, finalement, on était arrivé à se demander, mais sur quoi compte-t-il? Sur la puissance de Dieu, sur la démonstration d'esprit de puissance, ou sur l'habileté, n'est-ce pas, de celui qui a écrit le tract pour toucher, n'est-ce pas, l'homme, donc comme ferait un démarcheur de commerce, quoi. Exactement la même chose. Hein. Les publicistes, bon, ils jouent sur les couleurs, sur le dessin, sur la présentation, sur la grandeur des titres, sur les formules, sur les etc. Il y a sur les photos, il y a tout ça. Alors, bien entendu, je ne dis pas, ne me faites pas dire ce que je ne dis pas, qu'on va faire un tract, si on fait un tract pour l'évangélisation, on va le faire serrer, tasser de telle manière que les gens ne vont pas avoir envie de le lire. Ce n'est pas le problème, ce n'est pas la question. Mais entre les deux extrêmes, n'est-ce pas, et ensuite de dire, bien, on compte sur, n'est-ce pas, l'impact de ce tract-là pour amener la personne à la réunion, puis ensuite, n'est-ce pas, alors d'autres disaient, ah ben, ce que moi je fais quand je prêche l'évangile, hein, eh bien, je commence pendant 3 jours, par exemple, on fait 6 jours de mission, hein, une semaine de mission, les 3 premiers jours, je ne prêche que la guérison divine. Et puis, quand les gens sont bien, en quelque sorte, amorcés par la guérison divine, ben, je prêche le salut. Vous avez vu ça, l'évangile? C'est un truc. Les grands évangélistes américains ont une technique abominable. Ils appellent ça, ça vous montre le niveau, ils appellent ça les boucs de Judas. Les boucs de Judas, alors vous en avez deux types. Vous avez ceux qui sont donc dans des réunions non charismatiques. Alors vous savez, par exemple, les grandes croisades, là où il y a des milliers de personnes, avec un évangéliste vedette. Et puis donc, le message de l'évangéliste se termine par un appel, ceux qui veulent se donner au Seigneur, levez-vous et approchez-vous ici sur le devant de l'estrade, comme signe que vous donnez votre vie au Seigneur. Alors là, il y a les boucs de Judas qui interviennent, c'est vous avez des gens qui sont désignés d'avance et qui sont les premiers à se lever pour amorcer la pompe. Parce qu'on a remarqué, par exemple, tous les camelots connaissent ça, ils ont leur bouc de Judas aussi, tous les camelots. Hein, celui qui vend, n'est-ce pas, le produit miracle qui va faire repousser les cheveux des gogos, hein, eh bien, qui d'entre vous, n'est-ce pas, ici, va être le premier à acheter le produit miracle? Vous savez, c'est le principe du mouton de Panurge. Si personne ne bouge, personne ne bougera. Mais qu'il y ait un audacieux qui se présente, qui achète le produit miracle, ben, les autres vont dire, ah ben, moi aussi, puis voilà, ça y est, c'est parti. Alors, le tout camelot qui se respecte, il a un complice dans la foule qui est là, n'est-ce pas, et qui au moment de il a terminé son boniment et vient le moment de passer à la vente, il est le premier à se précipiter à acheter le produit miracle. Et puis alors, bien entendu, tout le monde suit. Bon, ben, les boucs de Judas, c'est pareil. Vous avez même des choses encore pires, je dis ça non pas, n'est-ce pas, mais vous avez par exemple, parfois, et c'est abominable, hein, dans certaines réunions de guérison, des faux paralytiques ou des faux malades qui viennent comme ça, et puis comme ça, ça provoque la foi chez les autres, puis là, après, on a des authentiques guérisons. On va jusque-là. Bon, alors ça, ce sont des principes, bien entendu, que Paul aurait condamnés. Ça, il n'y a aucun doute. D'abord, parce que c'est pas droit, c'est pas honnête, première chose. Et puis, deuxièmement, parce que c'est faire pression sur l'homme, c'est faire pression sur sa volonté. Alors, que la prédication de l'Évangile soit pressante, oui, nous voyons les apôtres les presser en disant « Sauvez-vous de cette génération perverse !» Mais pas par un conditionnement, pas par des trucs publicitaires, pas par des, comment dirais-je, tout un ensemble de pressions psychologiques ou commerciales ou techniques. Vous savez, les commerçants aujourd'hui sont allés jusqu'à mesurer le nombre de clignements d'yeux, de battements de cils des clients potentiels qui entrent dans les grandes surfaces, pour mieux savoir, n'est-ce pas, qu'est-ce qui les intéressait le plus, s'ils étaient fatigués au début de leur visite, ou bien plus intéressés au milieu ou à la fin de leur visite, quel était le temps moyen qui restait. Et en fonction de ça, bien, donc ils placent les objets sur les rayons à telle hauteur, de telle et telle disposition, n'est-ce pas, les produits de première nécessité, on les met au fond du magasin, parce que de toute façon, on sait que les gens vont les acheter. Alors on met ensuite sur le parcours qu'ils vont suivre, n'est-ce pas, tout un ensemble de gadgets dont ils n'ont pas besoin, mais qui va soudain les inciter à acheter. Quand ils sont aux caisses, on a calculé qu'il ne faut pas que ça dure moins de temps, par exemple, je ne sais pas, moi je dis n'importe quoi, que ça dure moins d'une minute, mais il ne faut pas que ce soit plus de 3 minutes, sinon le client s'impatiente. Donc, mais pas moins d'une minute non plus, parce que pendant la minute qu'il est là, il y a des petits présentoirs devant la caisse où il y a des chocolats, des trucs, des machins, n'est-ce pas, des gadgets divers. Et pendant qu'il est là en train d'attendre son tour, n'est-ce pas, pour passer aux caisses, il dit tiens, je n'avais pas vu ça, je le prends, je le mets dans mon panier, on vend toutes sortes de trucs comme ça en plus, quoi. Alors, c'est des trucs. Hein. Bon, bien dans la prédication de l'Évangile aujourd'hui, on arrive aussi à des trucs du même ordre. Eh bien, ça, Paul rejetait. Rejetait, parce que c'est contraire à l'esprit de l'Évangile, c'est contraire à la droiture et à la vérité, et puis, n'est-ce pas, c'est une atteinte à la liberté de l'homme. Je suis conditionné, hein, et c'est pourquoi, justement, l'évangile véritable est le contraire même de la secte. La secte qui, justement, est conditionnement. Mais l'évangile véritable n'est pas ça. Maintenant, ça ne veut pas dire que les églises qui se réclament de l'évangile véritable ne tombent pas quelquefois dans des procédés de secte. Il est évident que ceux qui emploient de telles techniques, hein, eh bien, c'est vrai... Si ensuite ils se font tabler de sac, il ne faut pas qu'ils viennent pleurer. Hein? Parce que ce sont de tels procédés. Mais le Seigneur respecte la liberté de l'homme. Hein? Choisissez aujourd'hui qui vous voulez servir. Ou bien les dieux qu'ont servi vos pères, ou bien l'Éternel qui vous a fait sortir du pays d'Égypte. Et Josué fait un long discours pour expliquer pourquoi il vaudrait mieux servir l'Éternel que pas le servir. Mais quand il a terminé, maintenant vous choisissez. C'est votre problème. Moi, j'ai choisi. Vous faites ce que vous voulez. Alors, ça, c'était la manière d'évangéliser de l'Église primitive. Et c'est la seule manière qui vaille, encore aujourd'hui. Et je dirais plus que jamais aujourd'hui, dans l'environnement qui est le nôtre. Et ça vaut pour le témoignage personnel, ça vaut pour la prédication de ce que nous appelons les réunions d'évangélisation, c'est-à-dire ce que le Nouveau Testament appelle les réunions publiques, hein. Et puis, bien entendu, dans ces réunions publiques aussi, il y avait des temps de prière. Hein. Saffiné avait déjà noté qu'on ne doit pas hésiter à prier dans des réunions d'évangélisation. Souvent, la prière impressionne le pécheur beaucoup plus que toute autre chose. Et on l'a souvent constaté, d'ailleurs, nous-mêmes au milieu de nous. Hein. Alors, la prière était de sorte, il y avait la prière, comment dirais-je, liturgique, j'aime pas le mot, mais enfin, disons, la prière à la manière juive, hein, les psaumes, par exemple, chantés ou non. Et puis, il y avait les prières spontanées, prières par l'esprit. Il pouvait même y avoir, nous dit l'apôtre Paul, dans les réunions publiques, des prophéties, si elles étaient véritablement de Dieu. Et si dans votre assemblée, dit l'apôtre Paul, tout le monde prophétise, et que vienne quelque homme du peuple ou quelqu'un croyant. Les pensées de son cœur sont dévoilées, sont mises à nu devant tous et tombant sur sa face, il confessera que le Seigneur est véritablement au milieu de vous. Puis très vite, dans l'Église primitive, on s'est mis à lire les lettres des apôtres. Nous voyons cela, par exemple, Paul qui dit à l'Église de Colosse, « Quand cette lettre aura été lue au milieu de vous, faites en sorte, n'est-ce pas, qu'elle soit lue aussi dans l'Église de Laodicée, et que l'épître, la lettre que j'ai adressée à l'Église de Laodicée, soit lue au milieu de vous. » Et les lettres des apôtres ont commencé à circuler dans les églises et à être lues à égalité, si j'ose dire, de l'Ancien Testament. C'est ainsi qu'est né le Nouveau Testament. Le Nouveau Testament est né d'abord par les lettres des apôtres. Et puis, donc, il y avait ensuite l'enseignement des apôtres. Ils persévéraient, nous dit le livre des Actes, dans l'enseignement des apôtres, la fraction du pain et les prières. Et l'enseignement des apôtres, c'était l'Évangile, mais l'Évangile qui n'était pas écrit encore à cette époque-là. L'Évangile qui était donc transmis, car je vous ai transmis ce que j'ai moi-même reçu, n'est-ce pas ? C'est que Christ est mort et ressuscité selon les Écritures, dit Paul dans 1 Corinthiens 15. Hein ? Donc, le centre de l'Évangile, c'était ça. Christ est mort pour nos péchés et il est ressuscité pour notre justification. Alors, on racontait, n'est-ce pas, les grands faits du salut, de l'œuvre de Jésus, les principaux points de l'enseignement de Jésus, et puis cela ensuite a pris une forme orale qui explique les différences, n'est-ce pas, entre les différents évangiles synoptiques. Et puis ensuite, on les a mis par écrit quand les apôtres ont commencé à disparaître, parce que justement, l'enseignement des apôtres risquait ainsi de se diluer. Et ça a donné nos évangiles. Et on a pris donc l'habitude, dès le IIe siècle, après la lecture de la Torah, comme dans la synagogue, d'ajouter la lecture, n'est-ce pas, des Écritures nouvelles, si j'ose dire, qu'étaient les Épîtres et les Évangiles. Et c'est ainsi, petit à petit, s'est constitué notre Nouveau Testament. Il y avait, bien entendu, comme le montre le livre des Actes, des manifestations charismatiques au sein des réunions. Langues, interprétation des langues, prophéties, paroles de sagesse, manifestations diverses de miracles, guérisons, révélations de choses cachées, paroles de connaissance. Nous voyons Paul, par exemple, s'interrompre au milieu d'une réunion, ou Pierre, exactement, à Lod, n'est-ce pas, à Lydda, et là, il ressuscite Aîné, il guérit Aîné, le paralytique, n'est-ce pas ? Parce que soudain, au milieu de la réunion, il discerne que cet homme a la foi pour être guéri. Alors il interrompt sa prédication, il se tourne vers lui, il dit, Aîné, Seigneur Jésus te guérit, lève-toi. Bon, il y a des cas semblables, n'est-ce pas, dans le livre des Actes en ce qui concerne Paul. Quant à Chypre, n'est-ce pas, le magicien Elimas interrompt sa prédication constamment. Paul se tourne vers lui et lui dit, homme animé par l'esprit de Satan, toute espèce de ruse, pas jusqu'à quand continueras-tu à t'opposer à l'esprit du Dieu vivant ? Bien maintenant tu seras aveugle. Et cet homme est immédiatement frappé de cécité. Donc, des signes, des prodiges, ou bien le cas de ce qui se passe dans ce discours d'adieu de Paul à Milet, quand ce malheureux jeune homme, n'est-ce pas, appuyé sur la fenêtre, tombe et puis se tue. Et Paul descend, le ressuscite. Il y avait des manifestations miraculeuses qui avaient cours, n'est-ce pas, dans le cours normal du culte. Et puis, il y avait ensuite les réunions privées. Et les réunions privées, comme par exemple en acte 2, verset 22, tournaient essentiellement autour de la fraction du pain. La fraction du pain, c'est-à-dire la Sainte Cène, dans l'Église primitive, n'était pas une réunion publique. Ils prenaient le repas dans les maisons. Dans les maisons, c'était quelque chose de privé. Par exemple, dans la chambre haute, ou plus exactement le lieu de culte des premiers chrétiens qu'on a retrouvé à Jérusalem, au Mont Sion, jusqu'à aujourd'hui, on voit nettement deux parties. Il y avait la partie basse du lieu de culte, qui est une synagogue, qui est exactement à la disposition d'une synagogue de l'époque, c'est-à-dire non pas avec les chaises en randonnion, mais les chaises, plutôt les bancs, des bancs le long des murs. On était assis en cercle, jusqu'aujourd'hui dans les synagogues orientales. Donc ça, c'était pour la prière, pour la réunion publique. Et au-dessus, il y avait la chambre haute, qui était réservée uniquement aux frères, à la communauté des croyants baptisés, où l'on rompait le pain. Au cours d'un repas, d'ailleurs, un repas complet, pas simplement un repas symbolique, comme celui que nous faisons. Et on voit ça dans le livre des Actes, dans la première épître aux Corinthiens. Paul montre que ça avait tellement dégénéré, cette fraction du pain, qu'il y en avait qui s'empiffraient et d'autres qui mangeaient du pain sec et de l'eau, n'est-ce pas, pendant que les autres, sinon seulement, tout le monde ne buvait pas de l'eau dans ces occasions-là. Il y en avait qui buvaient du vin tellement, d'ailleurs, qu'ils ne savaient plus tellement à la fin où ils en étaient, les pauvres. Bon, alors Paul dit, attention, un peu d'ordre là-dedans, quoi. Bon. Donc c'était comme ça. Et alors, cette pratique de l'Église primitive du 1er siècle, n'est-ce pas, se retrouve au 2e siècle, au moins, éventuellement, jusqu'à l'époque de Constantin, en gros, où le culte, jusqu'à après l'époque de Constantin d'ailleurs, n'est-ce pas, le culte de l'Église primitive avait lieu en deux temps. Donc ça, dans l'Église primitive, après le 1er siècle. C'est-à-dire qu'au 1er siècle, il y avait deux types de réunions distinctes. Il y avait la réunion publique, qui était comme une réunion dans la synagogue, c'est-à-dire chant, prière, lecture de la Bible, prédication, éventuellement charisme, miracle, etc. Mais pas de Sainte Cène. Et puis, en un autre temps, et éventuellement en un autre lieu, c'est pas, la fraction du pain pour les seuls membres de l'Église. À partir du 2e siècle, on rassemble les deux choses, et jusqu'après Constantin, n'est-ce pas, le culte de la communauté chrétienne a lieu en deux temps. Une première partie qui est publique, et qui comprend justement ces mêmes éléments, chant, prière, prédication, lecture de la Bible et prédication. Et quand c'est terminé, ceux qui ne sont pas baptisés, les enfants, etc., sont invités à sortir. Et les portes sont fermées. Et le repas du Seigneur est pris alors à huis clos, si j'ose dire. Alors, bon, il y avait là aussi des considérations qui touchaient un petit peu au problème des persécutions. Mais c'était vraisemblablement un souvenir, n'est-ce pas, de cette distinction qui était faite par l'Église primitive entre ces deux types de réunions, la réunion publique et la réunion privée. Bon, ensuite, il y a eu une autre évolution, une troisième évolution dans l'histoire de l'Église, où le culte est devenu la messe, c'est-à-dire que ce qui était central, c'était justement la fraction du pain, mais la fraction du pain à laquelle on donnait une autre signification, c'est-à-dire le renouvellement du sacrifice de Jésus, et qui était alors là public. Bon. Et où finalement, même l'élément de prédication était restreint, réduit à sa plus simple expression. Alors voilà, donc comment se pratiquer l'Église primitive. Alors on pourrait dire, mais pourquoi ne faisons pas de cette manière-là aujourd'hui? Bien, peut-être justement parce qu'il y a 2000 ans d'une autre pratique derrière nous, n'est-ce pas? Il est difficile de revenir dans une chose qui n'est peut-être pas quand même essentielle, mais il est bon de le savoir, et il est bon de s'en rapprocher, n'est-ce pas, se rapprocher de cette pratique autant que faire se peut, sans bouleverser, n'est-ce pas, des us et coutumes qui pourraient faire en sorte que si vous voulez, les relations avec les autres églises en deviennent encore plus difficiles. Voilà, en gros, si vous voulez, comment on peut dire les choses. Alors, dans quel lieu se rassemblaient les communautés? Il est clair que les lieux normaux étaient de deux types. Le temple, il nous est dit des premiers disciples qu'ils étaient assidus au temple. Et puis en dehors de Jérusalem, dans les synagogues. Jésus lui-même avait prêché dans les synagogues. C'était donc le lieu normal, n'est-ce pas, de la présence des premiers chrétiens dans les synagogues. Bien évidemment, c'est une des raisons pour lesquelles aussi il était nécessaire alors de distinguer la prédication publique et puis la fraction du pain. Car il n'était évidemment pas question de rompre le pain dans les synagogues. Et il nous est dit, dans le livre des Actes, il rompait le pain dans les maisons privées. Alors, maison privée, ça ne veut pas dire une cuisine de 2 mètres sur 4. Hein. Maison privée, c'était plutôt des maisons des membres de la communauté qui étaient riches et qui avaient des grandes maisons. Certains avaient de très grandes maisons. Le lieu de culte de la communauté de Jérusalem, nous l'avons dit tout à l'heure, était la fameuse chambre haute, qui n'était pas seulement la chambre haute d'ailleurs, qui avait servi de local pour que Jésus célèbre la dernière Pâque avec ses disciples, qui était ensuite le lieu où les apôtres étaient rassemblés le jour de la résurrection, quand Jésus ressuscité est apparu au milieu d'eux, et ensuite, au moment de la Pentecôte, ils étaient 120. Ce n'était pas quand même un local, comme je disais tout à l'heure, de 2 mètres sur 4. Pour mettre 120 personnes, c'est déjà un local d'une certaine importance. Et aujourd'hui, bon, la chambre haute, elle est à peu près dans les dimensions qu'elle était à l'époque de Jésus, peut-être un petit peu plus grande. C'est vrai qu'on peut très bien envisager que 120 personnes puissent y tenir. Bon, il y avait un lieu de culte, nous lisons ça dans le livre des Actes, dans la maison de la mère de Marc. Tellement que l'on y priait pour la libération de Pierre quand Pierre était en prison. Donc, des personnes aisées ouvraient leur maison, mettaient à la disposition de leurs frères et sœurs des locaux, des vastes locaux qu'ils avaient dans une vaste demeure, un peu comme cela se passait pendant le communisme, n'est-ce pas, sous le communisme dans les pays de l'Est, où des frères qui avaient des moyens, n'est-ce pas, allaient jusqu'à d'ailleurs construire des locaux dans leur propre maison ou dans leur jardin, n'est-ce pas, pour que s'y rassemble la communauté. Hein, des lieux de culte en quelque sorte privés. Par la suite, n'est-ce pas, nous voyons que les premiers chrétiens ont eu leur synagogue. D'ailleurs, nous lisons ça dans l'évangile de Jacques, dans l'épître de Jacques, où Jacques déclare ceci, « S'il vient... » Dans votre synagogue, dit-il, hein, un pauvre homme qui s'asseye, n'est-ce pas, que vous lui dites, mon cher, va, chauffe-toi, rassasie-toi, et puis que vous ne lui donnez pas ce qui est nécessaire, bon, etc. Vous connaissez le texte. Mais ce qui est intéressant, c'est de noter que Jacques s'adresse à ses chrétiens en disant, s'il vient dans votre synagogue, ce qui est d'ailleurs rarement traduit de cette manière-là dans la plupart de nos versions, par pur antisémitisme. Mais les premiers chrétiens, quand ils ont eu des lieux de culte à eux, d'abord ces lieux de culte étaient construits sur le modèle des synagogues juives, en tout point. On en a retrouvé, par exemple à Capernaum, à Jérusalem, je disais tout à l'heure, la fameuse chambre haute, ou plus, ce qui était sous la chambre haute, qui était le plus ancien lieu de culte judéo-chrétien connu à ce jour. À Nazareth aussi, il y avait, semble-t-il, une église-synagogue. Ça ne différencie rien d'une synagogue normale, si ce n'est qu'en général, on sait que c'est une église-synagogue, un lieu de culte judéo-chrétien, tout simplement parce qu'il y a des inscriptions à la gloire de Jésus. Par exemple, Jésus est Seigneur, ou des choses comme ça, ou bien des symboles judéo-chrétiens. Le poisson, ou bien la rosette qui représentait la vie éternelle. Bien, la vie éternelle qui était en Jésus. Donc, si vous voulez, en cela, ils avaient repris exactement le modèle juif. Et ils appelaient ça les synagogues. Pourquoi ? Parce que synagogue, ça veut dire lieu de rassemblement, tout simplement. Bet Knesset, en hébreu. La maison du rassemblement. la maison où l'on se rassemble. Et ce n'est que après la paganisation de l'Église, ça veut dire quand la majorité est devenue une majorité païenne, grecque, que les lieux de culte chrétiens ont été construits non plus sur le modèle des synagogues, mais sur le modèle des basiliques. La basilique, c'était un lieu de rassemblement païen, un lieu de rassemblement romain. En général, pour les affaires politiques, les citoyens se rassemblaient, n'est-ce pas, dans la basilique pour discuter des affaires de la cité, essentiellement. Rien de religieux. Mais quand on a voulu se séparer de la synagogue, on a construit, n'est-ce pas, les lieux de culte chrétiens sur le modèle de la basilique, et on les a appelés des basiliques, jusqu'à aujourd'hui d'ailleurs. La basilique était un bâtiment rectangulaire où, à l'inverse justement de ce qui se passe dans la synagogue, il y avait un autel dans le fond. Déjà, c'était le début de la sacramentalisation. C'était le moment aussi où les deux parties du culte étaient rassemblées en une, comme j'expliquais tout à l'heure, et où on était assis en rang d'oignon, comme dans les églises aujourd'hui. Si vous voulez, le modèle de l'église aujourd'hui, du lieu de culte aujourd'hui, catholique, protestant, évangélique, est hérité de la basilique. Et finalement, les synagogues ashkénazes, c'est-à-dire des juifs occidentaux, a repris aussi jusqu'à aujourd'hui le modèle de la basilique. Finalement, il n'y a que les orientaux qui ont gardé le modèle de la synagogue primitive, quoi. Bon, je n'en tire pas de conclusion, hein. Je note le fait simplement au passage, hein, pour expliquer ce qu'était le culte de l'Église primitive. Alors, dans ces lieux qui étaient des lieux de rassemblement, les maisons de rassemblement, synagogues, nous avons vu tout à l'heure, finalement le mot synagogue, maison de rassemblement, bon, pour nous ça n'aurait aucun intérêt d'employer ce mot, parce que synagogue, les gens ne savent pas ce que ça veut dire, bien au contraire, ça ferait une confusion avec le judaïsme, mais... dans le langage d'époque, aussi bien en grec qu'en hébreu, n'est-ce pas, c'était très parlant. La maison du rassemblement, l'endroit du rassemblement. Ça veut dire que les croyants viennent de leur diaspora et ils se rassemblent pour se rappeler ce qui les maintient ensemble en tant qu'Église. Hein, et donc de cette diaspora, de cette dispersion dans laquelle ils sont, eh bien, ils viennent s'unir dans la prière, dans la lecture de la Bible, dans l'adoration du Seigneur. Et alors, il y a là, n'est-ce pas, si vous voulez, toute une dimension de louange, de culte, d'adoration au sens profond du terme. Et c'est là, si vous voulez, que les églises évangéliques ont failli. Si vous voulez, ce qui se passe, c'est que, comme souvent dans tout le problème de l'ecclésiologie, les églises évangéliques ont retrouvé des choses essentielles. Et il est certain que les églises évangéliques sont celles qui sont les plus proches du modèle biblique. Et notamment parce qu'elles ont la dimension de conversion, parce qu'elles ont toute une dimension de simplicité, de dénuement, disons de pauvreté, qui était certainement beaucoup plus proche de l'Église primitive que ne le sont les grandes églises catholiques, orthodoxes, cathédrales magnifiques, ornées d'or et d'argent avec des liturgies pompeuses. Ça fait aucun doute. Mais, si vous voulez, les églises évangéliques, par réaction, et puis parce qu'elles ont voulu retrouver un essentiel qui était perdu, ont parfois négligé un certain nombre d'aspects que les autres églises historiques ont peut-être plus gardé jusqu'à un certain point. Et notamment, n'est-ce pas, cette dimension de culte au sens profond du terme. C'est-à-dire à la fois de détente. On vient, on oublie ses soucis, on oublie ses... C'est un moment de paix, n'est-ce pas, de joie, de simplicité, de gratuité. Hein, et où, avec une grande profondeur. C'est là que, si vous voulez, la vie profonde de la communauté s'exprime. Et le fait que, précisément, c'était une cérémonie qui se faisait à huis clos dans l'Église primitive, Permettez justement de donner toute sa mesure à toute cette profondeur, dans laquelle justement il y avait cette intervention du Saint-Esprit, des charismes. Peut-être aussi justement, fermait-on les portes pour que ne vienne, comme disait l'apôtre Paul, aucun homme du peuple, aucun incroyant qui puisse être choqué par les manifestations charismatiques qu'il y avait au milieu d'elles. Et peut-être que justement, un des problèmes des églises pentecôtistes aussi vient de là. Ah, c'est qu'on n'a pas suffisamment été attentif à cet aspect des choses. Alors donc, si vous voulez, cette dimension de profondeur, une grande profondeur. Alors que, bien souvent, n'est-ce pas, les églises évangéliques ont tendance, en caricaturant un peu, en caricaturant, mais c'est tout de même une tendance des églises évangéliques, à être essentiellement des entreprises d'évangélisation. Et il arrive parfois que le message de l'Évangile, alors que nous disons, nous, évangéliques, et notamment évangéliques de tradition pentecostale, ou plutôt d'expérience pentecostale que de tradition, parce que si c'est qu'une tradition, c'est grave, mais d'expérience pentecostale, si vous voulez, on oublie, alors qu'on dit, on a la plénitude de l'Évangile, on a le plein Évangile, pardon, c'est l'expression que je cherchais, le plein Évangile, nous prêchons le plein Évangile. C'est bien prétentieux. C'est bien prétentieux. Parce que parfois, le plein évangile, entre guillemets, ça se borne à l'annonce du salut et du baptême dans le Saint-Esprit et des dons spirituels, point. Et finalement, 52 semaines par an, c'est toujours le message du salut, avec les miracles, et puis voilà. Alors ça donne quand même une vie spirituelle très superficielle. Alors, bien entendu, n'allons pas croire que dans les églises historiques, c'est beaucoup mieux. Parce qu'il n'y a même pas ça. Il n'y a plus qu'une vague liturgie traditionnaliste, ou bien dans les églises réformées historiques et luthériennes et autres, n'est-ce pas, une espèce de fratras philosophico-théologico, politiques et sociaux, sociales, etc., enfin, qui n'a plus rien à voir avec l'Évangile. Mais ce n'est pas parce que dans ces églises historiques, la substance même de l'Évangile a disparu qu'il faut que nous pensions que pour autant nous avons le plein Évangile. Le plein Évangile, comme disait Danalji, pour nager dans l'océan de la connaissance de Dieu, il faut avoir de l'eau un peu plus haut qu'aux chevilles. Et je crois que bien souvent, dans les églises évangéliques, on est dans l'eau, et ça c'est une chose excellente. On est quand même dans l'eau jusqu'aux chevilles. Il faut avoir l'humilité de le reconnaître. Alors justement, toute une partie du culte de l'Église, c'est cette profondeur de l'adoration, c'est cette profondeur de la réflexion, cette profondeur de, si vous voulez, de la recherche de Dieu dans toutes les dimensions, de prière, n'est-ce pas ? D'une prière qui soit une prière ardente, zélée, pas une prière, si vous voulez, traditionnelle, où, n'est-ce pas, on répète des formules creuses, tout en prétendant d'ailleurs que ce ne sont pas des formules liturgiques, mais finalement elles le deviennent. Vous avez des gens, n'est-ce pas, quand ils ouvrent la bouche dans les églises évangéliques, on sait ce qu'ils vont dire et on sait exactement où ils vont finir. Ils ont toujours les mêmes formules, n'est-ce pas, qui répètent inlassablement, sans même s'en rendre compte d'ailleurs, parfois, dimanche après dimanche. Parce que la vie est partie. C'est comme ça quand la vie est partie. Et si vous voulez, c'est vrai quand dans une église liturgique, il n'y a plus de vie, ce sont des formules creuses. C'est vrai quand dans une église évangélique, il n'y a plus de vie, il y a aussi des formules creuses qui reviennent. Alors voyez-vous, la chose importante, c'est la vie. C'est la vie, c'est-à-dire, si vous voulez, une dimension, n'est-ce pas, d'approfondissement permanent. Et le culte de l'Église devrait être vraiment cette recherche de choses profondes, toujours plus profondes, hein, comme quand on creusait les puits d'Abraham, en fin de compte, ou d'Isaac plus exactement. Hein, ce que l'apôtre Paul exprime dans l'Épître aux Éphésiens quand il dit le but de l'Église, c'est de faire croître, c'est l'édification de l'Église, faire croître le corps tout entier à la stature de la stature parfaite de Christ. Ou encore la sanctification, n'est-ce pas, de plus en plus grande du corps de Christ, de l'Église, l'approfondissement de la communion fraternelle, l'approfondissement de la communion. Et c'est pourquoi c'est une infamie, n'est-ce pas, une abomination blasphématoire que dans certaines églises, parfois, des gens, n'est-ce pas, qui ont des problèmes entre eux prennent la Sainte-Cène sans se regarder. Je me souviens du truc qui m'a été, plutôt cet épisode qui m'a été rappelé il y a quelque temps, dans une certaine église que je ne nommerai pas, où il y avait des grosses discussions théologiques, n'est-ce pas, sur la manière de prendre la Sainte-Cène. Faut-il prendre la Sainte-Cène dans une seule coupe ou dans des petites coupes ? Ah, ça, c'est un problème théologique grave dans beaucoup d'églises. Alors, on était divisés dans cette église-là. Il y avait les uns qui disaient qu'il faut la grande coupe, et puis les autres, non, il faut les petites coupes. Alors, si on servait la Sainte-Cène dans les grandes coupes, eh bien, il y avait toute une partie de l'église, 50% de l'église, qui ne prenait pas la Sainte-Cène. Et si alors, on servait dans les petites coupes, c'était l'autre moitié de l'église qui ne prenait pas la Sainte-Cène. Alors, en bon Salomon, n'est-ce pas, le pasteur de l'église avait trouvé la réponse. Il avait mis, n'est-ce pas, sur la table de Sainte-Cène, il y avait des grandes coupes pour ceux qui voulaient la grande coupe, et puis il y avait des petites coupes pour ceux qui voulaient la petite coupe. Alors, c'était absolument inénarrable à voir. Vous aviez les partisans de la grande coupe qui ostensiblement prenaient la grande coupe, toisant les autres, n'est-ce pas, qui prenaient les petites coupes du regard tout en buvant, n'est-ce pas, et les autres qui prenaient leur petite coupe ostensiblement regardant les autres, n'est-ce pas, ces mécréants, n'est-ce pas, ces hérétiques, n'est-ce pas, qui buvaient dans la grande coupe. Caricature. Le culte, c'est l'approfondissement de la communion fraternelle. Si avant d'offrir ton offrande sur l'autel, tu te souviens que ton frère a quelque chose contre toi, va, réconcilie-toi avec lui, puis viens ensuite présenter ton offrande. C'est quelque chose de vivant, la vie, l'Église, le culte de l'Église. C'est pas une tradition, c'est pas des rites, c'est pas des gestes, c'est quelque chose qu'on vit en esprit, en vérité. Bon, on pourrait évoquer ensuite, bien sûr, mais le temps est passé, je termine simplement là-dessus, le maintien de la saine doctrine. C'est sûr. D'où, justement, aussi, la raison pour laquelle, dans le culte de l'Église, on a introduit, assez rapidement, c'est-à-dire à partir du IVe siècle, une confession de foi, un credo. Ça veut dire que ne pouvait participer à la Sainte-Cène, ne pouvait être dans la communion de l'Église que ceux qui souscrivaient à ce credo, ceux qui avaient une même foi, une foi saine, une foi orthodoxe, comme on disait, c'est-à-dire conforme à la vérité. Orthodoxe, ça veut dire conforme à la vérité révélée. Il n'est pas impossible, d'ailleurs, que dans l'Église primitive, il y ait eu quelque chose de semblable. D'ailleurs, c'est ce que Paul dit à Timothée, n'est-ce pas, le but de la charité. Bon, c'est aussi veille à la saine doctrine, écarte ceux qui enseignent des doctrines autres, n'est-ce pas. Et alors, il y a quand même dans l'Écriture un certain nombre de credos primitifs, très primitifs. Par exemple, Paul dira en l'Épître aux Corinthiens, « Pour nous, il y a un seul Dieu et un seul Seigneur, Jésus-Christ. » certaines formules de ce type-là qui semblent être un résumé de la doctrine, un résumé très succinct de la doctrine. N'est-ce pas ? Et par conséquent, le rôle des responsables de l'Église, notamment des anciens, c'est de veiller au maintien de la saine doctrine, la doctrine juste, conforme à l'Écriture. Et si l'Église est véritablement la colonne et l'appui de la vérité, eh bien, c'est d'abord la vérité selon ce qui est selon la saine doctrine, la pure doctrine, dira l'apôtre Paul justement à Timothée. Bon, voilà, si vous voulez, ce qu'on peut dire ce soir très brièvement, on pourra continuer.
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3: Bonjour à tous, je suis Raphaël Mambou, que Jésus vous bénisse, qui que vous soyez, où que vous soyez. Le nom de cette émission est Venez à Jésus, c'est une grâce, c'est un honneur, c'est un privilège de pouvoir vous retrouver encore aujourd'hui autour de la parole de Dieu pour partager quelques versets bibliques sur le thème du roi Saül. Mais avant d'aller plus loin, je voudrais vous inviter à baisser la tête dans la prière pour dédier le reste des 30 minutes entre les mains du Seigneur. Prions. Père éternel, au nom de ton Fils Jésus-Christ, nous voici devant toi, pour entendre ta parole, pour entendre ton message, pour entendre ton appel, Seigneur. Nous ne sommes pas les plus spirituels, les plus intelligents, les plus doués ou quoi que ce soit, Seigneur. Nous comptons sur ta grâce. Seigneur, nous voulons entendre ta parole. Pas la parole d'un homme, pas l'intelligence d'un homme, pas la réflexion d'un homme, mais le message du Dieu vivant. Les temps sont mauvais, ce monde est mauvais, Seigneur, mais tu veux sauver des hommes et des femmes. Tu veux changer des hommes et des femmes. Tu veux que beaucoup ne terminent pas comme Saül. Seigneur, aide-nous, au nom de ton Fils Jésus-Christ, à comprendre ta parole, à l'accepter, à le vivre. Au nom de ton Fils Jésus-Christ, nous avons ainsi prié. Amen. Le roi Saül. Nous avons dit dans les émissions passées que le roi Saül, ce premier roi d'Israël, qui a vécu ou qui a régné pendant à peu près 40 ans, et parmi les trois seuls rois en Israël qui ont exercé leur ministère pendant 40 ans. Il y a Saül, il y a David, et puis il y a le roi Salomon. Le roi Salomon peut-être moins de 40 ans, mais quelque chose comme 39 ans et demi. Et une très grande partie du ministère du roi Saül était concentré à vouloir tuer David. Pendant 40 ans, je peux imaginer, peut-être 35 ans, peut-être 37 ans, je ne sais pas. Pendant 30 ans, je ne sais pas. Il a passé son temps, son énergie, son intelligence. Il a envoyé des hommes à la guerre pour tuer uniquement David. C'est vraiment dommage parce que en 40 ans de ministère, il aurait pu faire beaucoup de choses pour sa nation, pour son peuple, pour sa tribu, pour sa famille, pour Dieu. Quoi que Dieu lui ait dit, je ne veux plus de toi comme roi en Israël, il aurait pu se dire, bon, je vais commencer à préparer David, puisqu'il savait que c'était David. Je vais commencer à préparer David à devenir un bien meilleur roi que moi. Et j'ai aimé même dans l'histoire de David, dans l'histoire de Saül et David et Jonathan, l'alliance que Jonathan fera avec David. Il lui dira, je sais que c'est toi qui vas régner, mais si je meurs, ne fais pas disparaître le nom de ma famille. Saül aurait pu faire la même chose. Non. Parce qu'il était mauvais, parce qu'il était méchant, c'est tout ce qui l'intéressait, était de tuer David, pour que son fils prenne la place de David. Mais David était aussi son fils, c'est vrai, pas biologique, mais on va le dire comme étant un fils spirituel. Mon frère, ma sœur, vous qui suivez ces enseignements sur le roi Saül, cet esprit de Saül peut aujourd'hui se manifester chez vous ou chez moi. Nous avons vu que le monsieur cherchait les brebis de son père, alors que David gardait les brebis de son père. Il était le choix des hommes et non le choix de Dieu. Il a fait un semblant de bon départ, mais il a quand même mal fini. C'était un homme influençable par son entourage. Il était désobéissant à la parole de Dieu. Il aimait l'honneur des hommes plus que l'honneur de Dieu. C'était un homme jaloux de David. Il était rempli d'orgueil. C'était un homme plein de colère. Dans le psaume 7, verset 13, la Bible nous dit ceci, psaume 7, verset 13, si le méchant ne se convertit pas, Dieu aiguise son glaive. Il bande son arc et il vise. Il dirige sur lui des traits meurtriers, il rend ses flèches brûlantes. Si le méchant ne se convertit pas dans sa voie, s'il n'abandonne pas le péché, s'il n'abandonne pas la magouille, le mensonge, l'adultère, la fornication, la pornographie, l'homosexualité, le lesbiennage, la zoophilie, je ne sais quelle sorte, l'occultisme, le fétichisme, les sciences occultes, je ne sais quoi. Si le méchant n'abandonne pas sa voie, Dieu va le frapper par son glaive, Dieu va le frapper par ses traits meurtriers. Vous imaginez, Saül, pendant 40 ans, il ne pouvait pas s'imaginer ça. Pour lui, il était sûr qu'il allait gagner. Pour lui, il était sûr qu'il aurait la victoire sur David. Mais moi, quand je regarde la vie de Saül, je me dis, mais sur David. Mais moi, quand je regarde la vie de Saül, je me dis, mais ce monsieur a quand même régné.

toute façon, j'ai perdu mon royaume. Donc, qu'est-ce que ça me coûte? Je ne perds rien. Non, mon frère, non, ma sœur. Vous qui m'écoutez en ce moment, je ne connais pas votre vie, je ne sais pas là où vous nous écoutez en ce moment. Mais il faut savoir que nous ne vivrons pas impunément dans une vie de débauche, de péché, d'alcoolisme, de tabagisme, une vie de rébellion face à Dieu, et Dieu va seulement croiser les bras. C'est vrai qu'il use de patience, espérant que nous aurons le temps de nous convertir. Dieu use de patience, mais si vous abusez de sa patience, si vous foulez aux pieds le sang de Jésus-Christ, il va vous frapper. Il va vous frapper. Dans les deux fois où David avait la vie de Saül entre ses mains, David dit à deux fois, il dit non, ce n'est pas moi qui vais tuer Saül. C'est quand même le oint de Dieu, c'est quand même le serviteur de Dieu, c'est quand même mon père, c'est quand même un homme fait à l'image et à la ressemblance de Dieu. Il va mourir, ça c'est vrai, mais il ne mourra pas de ma main. Saül a été tué, a été touché mortellement par des Philistins. Saül va lui-même se suicider. Ce que j'essaie de vous faire comprendre aujourd'hui, mon frère, ma sœur, les méchants qui nous entourent aujourd'hui, peu importe le mal qu'ils sont en train de faire, il faut savoir que le juste juge, c'est Dieu. Lorsque Israël a certainement compris que Dieu ne voulait plus de Saül comme roi, mais plutôt David, les justes du peuple d'Israël devaient certainement gémir, crier, mais Seigneur, libère-nous de cet homme, quand est-ce que tu vas nous libérer de cet homme? La parole de Dieu finit toujours par s'accomplir. Mon frère, ma sœur, vous qui m'écoutez, ce que Dieu dit va toujours s'accomplir dans nos vies. Tout dépend de ce que vous êtes en train de faire dans votre vie. Si vous vivez dans le péché comme Saül, le glaive de Dieu vous touchera. Si vous vivez dans le péché comme le roi Saül, dans le mensonge, dans le meurtre, dans l'adultère, dans la fornication, dans l'avortement, dans l'homosexualité, dans le dérèglement sexuel, les traits meurtriers, ces flèches brûlantes vont vous toucher. Et si Dieu permet que vous écoutiez ce message aujourd'hui, c'est pour que vous vous convertissiez, que vous abandonniez cette vie et ce chemin de destruction. Certainement que dans la vie de Saül, peut-être que Samuel lui a dit ça à plusieurs reprises. Peut-être que d'autres prophètes lui ont dit. Peut-être même, et d'ailleurs nous l'avons lu, son propre fils, Jonathan, lui a dit ça à plusieurs reprises. Mais qu'est-ce que David t'a fait pour que tu le détestes ainsi? David criait du haut de ses montagnes, là où il était, enfin pas de ses montagnes, de ses collines, vers Saül pour dire, mais pourquoi tu me poursuis? Qu'est-ce que j'étais fait? Est-ce que si tu étais mon ennemi, je t'aurais laissé vivre? Regarde tout ce que j'ai de toi pour te prouver que j'étais près de toi. Mon frère, ma sœur, si nous continuons dans une vie de débauche, si nous continuons dans une vie de péché, une vie de désordre, une vie où nous sommes désobéissants à Dieu, nous allons en payer les conséquences. Nombre 32, le livre de Nombre au chapitre 32, au chapitre 32, verset 23, vous y êtes? Nombre 32, verset 23. Mais si vous ne faites pas ainsi, vous péchez contre moi, sachez que votre péché vous atteindra. C'est la parole de Dieu, c'est Dieu qui est en train de nous parler. Il dit, si vous ne faites pas ce que je vous demande, si vous vivez dans le péché, si vous péchez contre l'Éternel, si vous êtes rebelle face à Dieu, si vous ne voulez pas de Jésus-Christ comme Seigneur et Sauveur, sachez que votre péché vous atteindra. Le salaire du péché, nous dit la Bible, c'est la mort. Ce n'est pas la vie. Oh, vous pouvez bénéficier aujourd'hui du salaire du péché, comme si je puis dire, vous pouvez jouir du péché aujourd'hui. Ça vous donne de l'assurance, ça vous donne de la joie, ça vous donne du plaisir. Le péché vous permet de voyager aujourd'hui, d'acheter des voitures luxueuses, d'avoir des vêtements. Je ne suis pas contre ces choses. Mais la manière dont vous obtenez ces choses, si c'est par le péché, Dieu est en train de vous dire, le péché vous atteindra. Je connais l'histoire d'un grand homme,
un grand homme.

0: un prétendu serviteur de Dieu, voilà pourquoi je dis c'était quand même un grand homme. Trafic d'influence, fausse prophétie, mensonge, escroquerie. Il dirige jusqu'à aujourd'hui une très grande église, mais il a été arrêté. Il a été mis en prison pour escroquerie, pour trafic d'influence. Mon frère, ma soeur, c'est honteux. C'est honteux. Votre péché vous atteindra. Je ne sais pas ce que vous êtes en train de faire, mais votre péché vous atteindra un jour. Certaines personnes ont des relations sexuelles, la femme tombe enceinte et puis on s'amuse à avorter. On fait de l'avortement un jeu. Mais plus tard, quand vous aurez envie d'un enfant, peut-être que vous ne serez plus dans la capacité d'avoir des enfants. Parce que justement, vous avez tellement joué avec le péché, vous avez tellement tué des enfants, que maintenant, quand il faut avoir des enfants, ça devient difficile. Ça devient difficile. Mon frère, ma sœur, c'est la même chose avec l'alcoolisme, c'est la même chose avec la drogue, c'est la même chose avec le sexe, c'est la même chose avec beaucoup de choses qui sont liées au péché. Arrêtons, on ne se moque pas de Dieu. Votre péché vous atteindra, mon frère. Votre péché vous atteindra, ma sœur. Si Dieu veut que vous écoutiez ce message, c'est pour que vous vous réveilliez. L'esprit de Saül a des caractéristiques, a des symptômes visibles que nous voyons dans notre propre vie. Soyez honnête avec vous-même. Je suis tenté de dire, si vous êtes malade spirituellement et que les symptômes de cette maladie sont celles que nous avons décrites sur le roi Saül, il n'est pas encore trop tard. Revenez à Jésus-Christ et demandez pardon. Saül n'était pas obligé de mourir sur un champ de bataille. Et il n'était surtout pas obligé de se suicider. Il pouvait mourir de vieillesse, simplement en laissant la place à David, le roi selon le cœur de Dieu. Mais il s'est entêté. Il s'est obstiné. Peut-être parce qu'on lui donnait des conseils par ses conseillers, je ne sais pas. Mais bref, il s'est entêté. Et le plus dangereux de tout, c'est quand Samuel lui disait des choses, il ne voulait pas entendre, il ne voulait pas comprendre. Oh, plaise à Dieu que ce message soit comme un message de Samuel envers vous, qui vous dit arrêtez le péché, stoppez le péché, arrêtez de vivre dans une vie de débauche. Vous êtes deuxième femme, troisième femme, quatrième femme, vous êtes un gigolo, je ne sais quoi, arrêtez cette vie de débauche. Vous passez votre vie à voler l'argent des autres, à détourner les fonds publics pour faire vivre vos femmes, votre femme, vos enfants. Vous passez votre vie à calomnier les autres, à détruire les autres pour prendre leur place. Vous vivez dans l'occultisme pour avoir des protections, pour avoir du succès dans vos affaires. C'est une vie de péché. Et un jour, ce péché-là va vous atteindre. Ça ne sera pas autre chose. Ça ne sera pas autre chose. Attention, mon frère. Attention, ma sœur. Dans Galates 6, verset 7, Galates 6, verset 7, il est dit ceci, « Ne vous y trompez pas, on ne se moque pas de Dieu. Ce qu'un homme aura semé, il le moissonnera aussi. Celui qui sème pour sa chair moissonnera de la chair la corruption. » Mais celui qui sème pour l'esprit moissonnera de l'esprit la vie éternelle. Et j'aime le verset 9, ne nous lassons pas de faire le bien, car nous moissonnerons au temps convenable si nous ne nous relâchons pas. On ne se moque pas de Dieu, c'est la Bible qui parle. Ne prenez pas Dieu pour un idiot, ne prenez pas Dieu pour un demeuré. Ce que vous êtes en train de faire dans votre vie, vous allez récolter cela. Si vous faites du bien, vous allez récolter le bien pour votre vie. Mais si vous moissonnez pour la chair, celui qui sème pour sa chair moissonnera de la chair la corruption. Tous ceux qui ont des problèmes de maladie, forcément, ne c'est pas parce qu'ils ont vécu dans le péché. Mais la plupart, oui. Attention, mon frère. Attention, ma sœur. Ce que vous semez, vous allez le moissonner. Vous semez une vie de débauche. Vous allez récolter un salaire de débauché. Vous semez le mensonge. Vous allez récolter une vie de mensonge. Ce que nous sommes en train de faire, c'est ce que nous sommes en train de moissonner. C'est une loi spirituelle que Dieu a établie. Quand vous pensez, vous trompez votre femme, vous trompez votre mari, vous trompez la nation, vous trompez... En fait, c'est vous-même qui êtes en train de vous tromper vous-même. Vous êtes en train de vous tromper vous-même, vous êtes en train de vous détruire vous-même. Dieu regarde, il se dit, mais c'est pas possible. Mais cet enfant ne comprend pas. Allez, je vais lui envoyer un serviteur. Je vais lui envoyer un évangéliste. Je vais lui envoyer un pasteur. Je vais lui envoyer un de mes enfants. Ah, je vais permettre qu'il écoute l'émission Venez à Jésus. Pour qu'il réalise que je suis en train de savoir ce qu'il est en train de faire. Mon frère, ma sœur, essaie un peu de réfléchir. Regardez un peu dans le passé, dans l'histoire du passé, dans l'histoire des hommes. Par exemple, on va prendre ces grands hommes d'État africains qui ont vécu dans l'occultisme, qui ont vécu dans la magie, qui ont vécu dans la dictature. Combien ont fini leurs vieux jours en paix? Par exemple, on va prendre seulement cet exemple. Combien? Beaucoup sont partis en exil, sont morts comme des inconnus, certains ont été tués, beaucoup ont fait de la prison, beaucoup ont été chassés du pouvoir. Alors, si vous aussi vous venez, vous prenez le pouvoir de la même manière. Mais pourquoi vous vous attendez à finir votre vie d'une manière différente? Puisque pour vous, vous êtes en train de reproduire les mêmes causes qui doivent produire les mêmes effets. On va prendre un autre exemple. Prenons par exemple une femme de joie, une prostituée. Combien connaissez-vous de prostituées qui ont bien fini leur vie? Alors, peut-être vous allez me dire, oui, mais quelques-unes, d'accord. Mais dans l'ensemble des femmes qui vivent dans la prostitution, combien ont fini leur vie dans leur vieillesse paisiblement? Combien? Il y a toujours des problèmes. Je me rappelle même de l'histoire d'un homme qui mourait. Et quand il mourait, il voyait l'enfer. Il voyait les démons venir le chercher. Ça sera la même chose pour ceux et celles qui vivent dans le péché. Lorsqu'ils vont mourir, ils vont aller en enfer parce qu'ils ont suivi le chemin qui mène en enfer. Ils ont suivi le chemin qui mène en enfer. Mon frère, ma sœur, la Bible nous dit d'imiter ceux qui ont la foi et la persévérance héritent des promesses de Dieu. Les promesses de Dieu, c'est pas seulement des maisons, c'est pas seulement des voitures, c'est pas seulement la protection, c'est pas seulement la santé, c'est pas seulement la prospérité, mais c'est aussi la vie éternelle. C'est aussi la vie éternelle. Le roi Saül aurait dû logiquement imiter Moïse. Parce que c'était à cette époque-là, Moïse était l'exemple d'un roi. Il aurait dû aussi imiter peut-être la vie de Samuel du point de vue spirituel, du point de vue ministère. Comment est-ce que Samuel a fini sa vie? Lorsque Samuel finit sa vie, il appelle tout le monde et il dit, allez, si parmi vous il y a quelqu'un à qui j'ai fait du mal, qu'il le dise. Oh non, tu n'as rien fait, tu as été un très bon juge. Ok. Mais il se rend compte, il dit non, je vais demander le témoignage de Dieu. Que Dieu témoigne par des éclairs si j'ai été un bon serviteur. Mon frère, c'est comme ça, vous et moi, que nous devons aussi finir nos vies. Nous devons prendre le bon chemin parce que ce que nous sommes en train de semer aujourd'hui, nous allons le moissonner. Oh, peut-être que vous êtes de ceux qui touchaient le fétiche, l'occultisme, vous êtes dans des sciences mystiques et secrètes depuis des années. Vous allez peut-être commencer à voir les dégâts de ces choses-là dans la vie de vos enfants. Peut-être pas vous, mais dans la vie de vos enfants, c'est toujours vos enfants parce que Dieu dit « je te maudirai ». Jusqu'à la troisième ou à la quatrième génération. Attention mon frère, attention ma sœur, on ne se moque pas de Dieu. Parce qu'il y a un salaire à tout ce que nous sommes en train de faire. Dans Apocalypse 22, Jésus nous dit ceci, Jésus est Dieu, j'en suis pleinement convaincu et la Bible nous le montre à plusieurs reprises. Apocalypse 22, verset 12. Voici, je viens bientôt et ma rétribution est avec moi pour rendre à chacun selon ce qu'est son œuvre. Vous voyez, tout ce que nous sommes en train de faire, Jésus, je vais dire, est en train de noter quelque part, il dit, oui, je vais lui donner son salaire. Ah, il est méchant, ok. Il aura le salaire des méchants. Ah, c'est un bon serviteur. Bon, c'est un moyen serviteur. Il aura le salaire des moyens serviteurs. Ah, c'est un serviteur fidèle dans toutes ces choses. Il aura son salaire en tant que serviteur fidèle. Ah, c'est un chrétien fidèle à sa femme. Il aura sa récompense. C'est une femme fidèle à son mari. C'est une chrétienne fidèle à son mari. Elle aura sa récompense. Voilà pourquoi je suis en train de vous dire, mon frère, ma sœur, vous qui m'écoutez en ce moment, arrêtez la vie de péché. Il n'est pas trop tard. Il n'est pas trop tard. Si Dieu permet que vous écoutiez ce message, c'est parce qu'il sait que vous pouvez encore faire demi-tour. Vous pouvez encore vous convertir. Le mot conversion veut simplement se dire se détourner. Prendre un autre chemin. Prenez le chemin qui s'appelle Jésus-Christ. Il vous aime et il veut changer les choses pour vous. Jésus-Christ vient avec sa rétribution. Jésus vient bientôt. Et il vient avec des salaires pour donner à chacun d'entre nous. Aux morts comme aux vivants. Les morts en Christ vont ressusciter. Ceux qui sont morts sans Christ ont déjà une partie de leur salaire. Dans le séjour des morts, où ils sont déjà en train de souffrir. Dieu ne veut pas que vous alliez souffrir là-bas. Pourquoi est-ce que Dieu aimerait que vous alliez souffrir alors qu'il est venu en chair et il est monté à la croix et il a souffert, il est mort pour vos péchés? Mais il ne vous demande pas d'abuser de sa grâce. Voilà pourquoi il dit, si le méchant ne se convertit pas, dans le psaume 7, verset 13, si le méchant ne se convertit pas, Dieu aiguise son glaive, il bande son arc et il tire des flèches meurtrières envers le pécheur. Saül est un exemple. Saül est l'exemple. Peu importe ce que vous avez fait pour Dieu, peu importe comment vous marchez pour Dieu, le péché ne va pas trouver de place dans votre vie. Mon frère, ma sœur, si vous écoutez ce message, c'est le cri du cœur de Dieu pour vous. Il vous aime et il veut que vous puissiez vous convertir. Dans Deutéronome, non, lisons Proverbe. Lisons Proverbe 11, verset 31. Proverbe 11, j'étais allé à Proverbe 31. Proverbe 11, verset 31. Voici, le juste reçoit sur la terre une rétribution. Combien plus le méchant et le pécheur. On ne se moque pas de Dieu, ce qu'un homme a semé, il le moissonne. Le juste recevra une rétribution ici sur terre. Et le méchant et le pécheur. C'est la Bible qui parle. C'est le livre de sagesse. Le livre Proverbe nous fait connaître des sagesses de la part de Dieu. Et Dieu vous dit, si vous êtes juste, ne vous inquiétez pas, vous aurez votre rétribution ici sur terre. Ah, je sais pas laquelle. Si vous êtes méchant, vous recevrez aussi votre rétribution ici sur terre. Et je suis sûr que pour le juste, ça sera une bénédiction. C'est la bénédiction de l'Éternel qui enrichit et qui ne la fait suivre d'aucun chagrin. Pour le méchant et le pécheur, c'est une malédiction. Ils vont palper cette malédiction. Ils vont la palper. Ils vont la vivre. Ils vont voir cette malédiction. Pourquoi? Parce que justement, ils n'ont pas marché selon la parole de Dieu. Dieu ne veut pas que ça soit ainsi pour vous. Vous pouvez arrêter maintenant cette récolte de malédiction et commencer à semer des bénédictions pour moissonner des bénédictions. Mais il faut marcher avec Dieu. Il faut marcher avec Jésus-Christ. Il faut renoncer au péché. Si c'est cela votre désir, baissez simplement la tête dans la prière. Si vous voulez demander pardon à Dieu, baissez la tête dans la prière et répétez ces mots après moi. Dites, Père éternel, au nom de ton Fils Jésus-Christ, j'ai entendu ton message. J'ai entendu ton appel et je viens à toi. Je te demande pardon pour ma vie de péché. Je ne pourrai pas tout citer comme péché parce qu'ils sont nombreux, mais toi tu les connais. Et je te demande pardon pour cette multitude de péchés. Purifie-moi avec le sang de Jésus-Christ. Lave-moi avec le sang de Jésus-Christ. Je crois et je confesse que maintenant je suis purifié. J'accepte Jésus-Christ comme mon Sauveur et mon Seigneur personnel. Je prends l'engagement de suivre Jésus-Christ tous les jours de ma vie et dans tous les domaines de ma vie. Au nom de ton Fils Jésus-Christ, j'ai ainsi prié. Amen. Mon frère et ma sœur, si vous avez fait cette prière, croyez que Dieu vous a entendu. Je suis Raphaël Mambou et le nom de cette émission est Venez à Jésus. Nous nous retrouvons la fois prochaine. Que Jésus continue de vous bénir, que Jésus continue de vous garder. À la fois prochaine. Amen.
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1: Bonjour à tous, je suis Raphaël Mambou, que Jésus vous bénisse, qui que vous soyez, où que vous soyez. Le nom de cette émission est Venez à Jésus, c'est une grâce, c'est un honneur, c'est un privilège de pouvoir vous retrouver encore aujourd'hui autour de la parole de Dieu pour partager quelques versets bibliques sur le thème « Le roi Saül ». Avant d'aller plus loin, je voudrais vous inviter à baisser la tête dans la prière pour dédier le reste des 30 minutes entre les mains du Seigneur. Prions. Père éternel, au nom de ton Fils Jésus-Christ, nous voici devant toi. Pour entendre ta parole, pour entendre ton amour, pour entendre ta grâce, pour entendre ta bonté, pour entendre ta miséricorde, Seigneur. Lorsque tu parles, tu ne parles pas en vain. Lorsque tu parles pour un but, tu parles pour nous faire du bien, Seigneur. Et nous croyons que ce message d'aujourd'hui va encore nous faire du bien. Merci pour le salut qui se trouve en Jésus-Christ. Merci pour la santé que tu nous as donnée. Merci pour cette opportunité que tu nous donnes d'entendre ta parole. Au nom de ton Fils Jésus-Christ, nous avons ainsi prié. Amen. Je vous invite à lire dans 1 Samuel 18, 1 Samuel 18, verset 5 jusqu'au verset 9. Nous sommes toujours en train de parler sur le roi Saül. Nous sommes en train de comprendre pourquoi Saül a échoué dans son ministère. Nous avons dit dans les émissions précédentes que Saül était la prière de l'homme, pardon, la volonté de l'homme, que Saül était désobéissant, que Saül faisait sa propre volonté. Lisons maintenant dans 1 Samuel 18, 5 à 9. David allait et réussissait partout où l'envoyait Saül. Il fut mis par Saül à la tête des gens de guerre, et il plaisait à tout le peuple, même aux serviteurs de Saül. Comme il revenait lors du champ de David, lors du retour de David, après qu'il eut tué le Philistin, les femmes sortirent de toutes les villes d'Israël au devant du roi Saül en chantant et en dansant au son des tambourins et des triangles et en poussant des cris de joie. Les femmes qui chantaient se répondaient les unes aux autres et disaient « Saül a frappé ses 1000, David ses 10 000 ». Saül fut très irrité et cela lui déplut. Il dit « On en donne 10 000 à David et c'est à moi que l'on donne les 1000. Et il ne lui manque plus que la royauté. » Et Saül regardait David d'un mauvais œil à partir de ce jour et dans la suite. Saül est roi. Pendant son ministère, pendant sa royauté, il rencontre David. David va sauver Israël de la main des Philistins en tuant Goliath. Saül, ça va énormément le plaire. Saül va placer ce jeune homme à la tête de ses armées, va commencer à l'envoyer un peu partout dans toutes les guerres. David étant le roi de Dieu, David étant le choix de Dieu, Dieu donne à David des succès partout où il va. Je ne sais pas dire malheureusement ou heureusement pour David, le peuple commence à l'apprécier énormément. Ça devient un héros national. Ça devient un homme dont on parle à gauche, dont on parle à droite, dont les militaires combattant avec David, raconte les exploits que David fait avec l'Éternel. Et ça se répand dans tout Israël. Ça se répand dans tout Israël. On en parle à Judas, on en parle à Benjamin, on en parle chez les Lévites, on en parle chez Éphraïm, on en parle partout. David devient célèbre. David devient un grand militaire. Il est en train de subir une forme de formation militaire pendant qu'il est en train d'exercer sous l'onction de Dieu. Alors un jour, revenant de la guerre avec son roi, des femmes se mettent à chanter. « Oh, David en a tué 10 000, Saül en a tué 1000, David est un grand, David est un... Saül, c'est le genre un peu, Saül est un grand, David est beaucoup plus grand. » Et à partir de là, le roi Saül commence à réfléchir, il se dit « Mais qu'est-ce qui se passe ? Apparemment, on aime plus David que moi. C'est moi qui suis le roi. C'est moi qui devrais être le héros national. Saül commence à être animé par un esprit de jalousie. Disons que l'esprit de Saül commence à donner comme fruit la jalousie. Comment peut-on définir la jalousie ? Dans le sens, dans la Bible, dans le dictionnaire biblique, la jalousie se définit comme ceci. Elle se caractérise par l'envie ou la haine lorsque l'on voit quelqu'un jouir d'un avantage que l'on ne possède pas ou que l'on aimerait posséder exclusivement. Elle est aussi l'inquiétude qui inspire la crainte de partager cet avantage ou de le perdre au profit d'autrui. Un sentiment de haine, un sentiment d'aversion envers une personne. Pourquoi? Parce que on était le centre d'intérêt. On était le héros national. Maintenant, on se rend compte que ce privilège, on le partage à deux, on le partage à trois, on le partage à quatre, on le partage à dix, on le partage à cinquante. Et ça crée un sentiment de haine envers ces personnes. Saül est le type de père spirituel qui combat ses enfants. Saül est le style de pasteur qui gagne des âmes à Christ, qui affermit ses âmes et se rendant compte que ses âmes commencent à devenir beaucoup plus spirituelles, beaucoup plus intelligentes, beaucoup plus influentes, commencent à avoir un peu plus de succès dans leur vie et dans leur ministère. Ce type de pasteur commence à vouloir étouffer le ministère de ses enfants. Saül est le type de patron dans une entreprise qui recrute une personne, qu'il forme une personne, qui lui montre tous les rouages professionnels de leur métier. Et se rendant compte que maintenant ce monsieur commence à avoir plus de succès, plus de réussite, est invité à beaucoup plus de réunions que ce dernier, Saül commence à combattre cette personne, commence à calomnier cette personne, commence à tenter de l'incriminer, commence à inventer des histoires. Quand vous lisez la suite de l'histoire de David et du roi Saül, à partir du chapitre 18, vous allez vous rendre compte que plusieurs fois, je dis bien plusieurs fois, Saül a tenté de tuer David. Mais comme David était protégé par Dieu, comme David était le roi de Dieu, tout ce que Saül montait devenait un échec. Je suis tenté de dire à tous les David qui m'écoutent en ce moment, peu importe ce que Saül est en train de vous faire, vous, vous êtes de Dieu, vous avez reçu l'onction de Dieu, vous êtes sous la protection de Dieu. Respectez Saül, allez de l'avant et laissez Dieu combattre pour vous. Saül, malheureusement, va mal finir sa royauté, va mal finir son ministère. Pourquoi ? Parce que les symptômes de sa vie, les symptômes de cette maladie dans sa vie, sont aussi la jalousie, si je puis me permettre de parler de cette manière. David est celui que Dieu a choisi. Saül est celui que les hommes ont demandé à Dieu. Saül aurait dû comprendre ces choses. Je ne suis pas dans la volonté de Dieu. Je ne suis pas la volonté de Dieu. Je suis la volonté des hommes. C'est les hommes qui m'ont demandé à Dieu. Alors que Dieu voulait un roi selon son cœur. Mon frère, ma sœur, si nous sommes en train d'étudier un peu cette vie du roi Saül, c'est parce que quelque part, vous et moi, nous pouvons devenir des Saül. Ah oui. Essayez d'imaginer, je suis en train de vous parler de Jésus-Christ en ce moment. Essayez d'imaginer que quelqu'un entende ce message, se convertisse et s'attache à notre ministère, le ministère Jésus pour tous. Demande qu'on le forme, demande qu'on l'encadre, demande qu'on lui montre comment faire. Peut-être commençons même à lui donner des lettres de recommandation pour certaines radios, que ce soit sur Internet, que ce soit sur FM. Et que ce monsieur commence maintenant à avoir plus de succès que moi. Si je suis animé par l'esprit de Saül, je vais devenir jaloux de cette personne. Je connais un frère à qui c'est arrivé par sa propre mère spirituelle. Sa mère spirituelle a refusé de lui donner des lettres de recommandation. Elle a dit, si tu ne travailles pas avec moi, jamais je ne te ferai des lettres de recommandation. Il était tellement choqué, tellement déçu, Mais il aime cette femme, il prie pour cette dame, il prie pour cette mère spirituelle. Et il veut que cette mère spirituelle se relève. Mais malheureusement, cette dame ne comprend pas qu'elle a en elle l'esprit de Saül. Attention mon frère, attention ma sœur. Vous pouvez être encadreur spirituel et être animé de l'esprit de Saül. C'est la jalousie. Cet honneur, ce privilège, ce succès, on le veut que pour soi. Regardez un peu dans l'histoire des hommes, et particulièrement l'histoire des chefs d'État africains. Dès que on est installé, on reçoit des acclamations de partout. Mais dès qu'une autre personne reçoit l'acclamation qui est due au chef d'État, il commence à se poser des problèmes. On commence à être jaloux. Des fois même, il y en a qui sont jaloux de leur premier ministre, qui sont jaloux de leur ministre, qui commencent même à être, des fois même à devenir jaloux de leur épouse, parce qu'elle commence à avoir un peu plus de succès. On porte un peu plus attention à la femme du chef de l'État que plutôt au chef de l'État. Non, mon frère, non, ma sœur, il n'en doit pas en être ainsi parmi les enfants de Dieu. Jésus-Christ, qui est le leader par excellence, a dit à ses disciples, « Ceux qui ont cru en moi feront de plus grandes choses que moi. » Jésus n'a pas prêché sur Internet. Jésus n'a pas prêché à des millions d'hommes et de femmes au travers de campagnes d'évangélisation. Jésus n'a pas prêché en Europe. Jésus n'a pas prêché, n'est pas venu prêcher en Afrique. Jésus n'a pas prêché en Asie, en Amérique latine. Mais Jésus le fait par extension au travers de ses disciples. Voilà un bon leader. Il a formé des disciples et il a dit, moi je vais me partir. Mais vous, vous allez aller plus loin dans le travail que je vous ai montré. Vous allez faire de plus grandes choses que moi. On peut le lire très simplement, par exemple dans Marc 16, un verset très connu. Je vous invite à lire dans Marc 16. Allons rapidement dans Marc 16. C'est l'ordre missionnaire. Jésus dit ceci, dans Marc 16, verset 15. « Allez par le monde entier et prêchez la bonne nouvelle à toute la création. » Jésus n'a pas prêché l'évangile à toute la création. Il a prêché aux Juifs, il a annoncé l'évangile à quelques personnes qui étaient non-juives. Mais il dit à ses disciples, vous allez dans le monde entier. Allez en Amérique, allez en Europe, allez en Asie, allez en Afrique, allez en Amérique latine, allez dans les pays, dans les Océanies, prêchez la bonne nouvelle. Chose que Jésus n'a pas fait. Donc, en cela, Jésus est le modèle du leader. Et vous et moi, nous devons devenir le modèle dans notre génération des types de leaders. Vous êtes père de famille. Vous devez vous arranger. Vous devez faire en sorte que vos enfants fassent mieux que vous. Vous ne pouvez pas vous réjouir du fait que vos enfants font moins que vous. Ce n'est pas ça un bon leader. Un bon leader doit s'arranger que ses enfants fassent mieux que lui-même. Si j'ai des enfants spirituels, je dois m'arranger que mes enfants spirituels prêchent l'évangile mieux que moi, à plus de personnes, en utilisant les meilleurs outils possibles. Et je dois mettre ça à leur disposition. Mon frère, ma sœur, la jalousie est une chose mauvaise. Lisons un peu dans Proverbe 6, verset 34. Juste la première partie du verset. Proverbe 6, vous y êtes, moi. J'y suis presque, Proverbe 6, verset 34. Proverbe 6, verset 34. La jalousie met un homme en fureur. La jalousie met un homme en fureur. La jalousie, nous parlons bien sûr de la jalousie du style Saül, parce que la Bible nous parle aussi de la jalousie de Dieu, que Dieu est jaloux de l'esprit qu'il a mis en nous. Nous ne parlons pas de ce style-là de jalousie, mais de celui qui se caractérise dans la vie de Saül. C'est celui qui se met en colère, qui se met en fureur. Fureur face à quoi? Parce qu'un autre partage les mêmes privilèges que nous. Parce qu'on voit dans l'autre, des choses meilleures que nous. C'est ce que Saül a vu en David. Il a vu, attendez, mais il ne manque plus que la royauté. Mais on chante pour lui, on danse pour lui, et moi on me donne que peu de choses. Mais tu es roi, Saül. C'est de ton devoir de t'arranger pour que d'autres héros naissent dans ta nation. Ceci me fait penser à une fois j'étais à l'université, un de nos profs à l'université qui nous donnait économie financière, si je me souviens bien, il se vantait de dire que dans toute la République démocratique du Congo, il était le seul spécialiste en économie financière. Personnellement, à cette époque-là, je ne priais pas, mais j'étais choqué. J'étais choqué et déçu. Je me disais, mais s'il meurt, ça veut dire que c'est terminé, on n'aura plus de spécialistes. Voilà le type de Saül que nous retrouvons aujourd'hui parmi beaucoup d'enfants de Dieu dans la société d'aujourd'hui. Ils veulent être les seuls et les uniques personnes à connaître et à maîtriser certaines choses. De telle sorte, là, après moi, c'est le déluge. Ce n'est pas correct. Il ne doit pas en être ainsi. Pasteur, évangéliste, docteur, prophète, père de famille, vous devez vous arranger de manière à ce que quand vous n'êtes plus là, d'autres personnes font le travail que vous étiez en train de faire et font bien plus que vous. Vous devez vous réjouir lorsque vous choisissez quelqu'un pour faire votre intérim et qu'à votre retour, qu'on vous dise que cette personne a fait le même travail au niveau que vous et même allé au-delà. Cela prouve que vous avez l'œil de formation, que vous avez l'œil pour détecter les talents. Ce n'est pas comme ça qu'a compris les choses Saül. Saül a vu en David un ennemi, alors qu'il est son fils spirituel. Ils ont pour Dieu le Dieu d'Abraham, d'Isaac et de Jacob. Cela se retrouve même parmi les chrétiens, et c'est dangereux. Psaume 106, le psaume 106, verset 16, le psaume 106, verset 16, nous dit ceci, le psaume 106, verset 16. Ils se montrèrent dans le camp jaloux contre Moïse, contre Aaron, le saint de l'Éternel. Moïse et Aaron sont en train d'exercer leur ministère. Subitement, des hommes commencent à se plaindre. Ils disent, non, mais pourquoi ce sont ces deux-là? Nous aussi, nous sommes des Lévites. Dieu nous parle aussi à nous. Pourquoi ce sont à eux de diriger le peuple? De la jalousie. Ils voulaient avoir la place de Moïse, ils voulaient avoir la place de Aaron. Non, mon frère, non, ma sœur. Vous voyez, dans le cas de Moïse, c'est ceux qui sont en bas qui envient ceux qui sont en haut. Dans le cas de Saül, c'est celui qui est en haut qui empêche celui qui est en bas de monter. Jalousie. On veut pour soi seul certains privilèges. On veut être vu seul. C'est pour ça qu'il y aura des gens toujours, même dans l'église de Jésus-Christ, c'est pas normal, mais il y en aura quand même. Des gens qui sont en train de critiquer ceux qui sont à la tête. Non pas parce que ils ont des défauts, mais parce qu'ils veulent être à la place de ces personnes-là. Et ils seront prêts à les tuer par la langue, tuer par le poison, tuer par des faux témoignages pour les remplacer. Mon frère, ma sœur, il ne doit pas en être ainsi dans l'église de Jésus. Vous qui m'écoutez en ce moment, si en vous, je n'ai pas besoin de savoir qui vous êtes, mais si en vous, vous sentez cet esprit de Saül, c'est maintenant qu'il faut être soigné. C'est maintenant que Jésus-Christ dit, « Venez à moi, vous tous qui êtes fatigués et chargés. » Chargés de quoi? Parce que la jalousie du style Saül, c'est un péché. Vous êtes en train de vous charger de péché. Venez à Jésus-Christ afin qu'il vous guérisse. C'est normal que lorsque quelqu'un a plus de succès que vous, que vous puissiez ne pas toujours approuver. C'est normal. Mais vous devez vous ressaisir parce que nous ne sommes pas appelés à vivre de façon normale, nous sommes appelés à vivre de façon surnaturelle. Nous devons aimer ces hommes et ces femmes qui font plus d'exploits que nous. Ne cherchons pas à dire, non, voilà, celui-là, il a touché à l'occultisme, celui-là, il a touché à la magie, celui-là, il a touché à des sectes occultes, parce qu'il est en train de réussir. Non! S'il est de Dieu, il faut qu'il aille de l'avant. Écoutez, le ministère Jésus pour tous ne pourra pas ramener tout le monde à Jésus-Christ. Il faut que Dieu donne d'autres ministères qui vont commencer à évangéliser aussi au travers des médias. Donc, s'il y a un ministère qui sort de notre ministère, le ministère Jésus pour tous, et qui fait plus de succès que nous, nous devons le soutenir, nous devons l'acclamer, nous devons prier, parce que nous avons comme but commun le salut des perdus. C'est la même chose, mon frère, c'est la même chose, ma sœur. Vous êtes dans une entreprise, votre sœur, votre frère en Christ, est en train d'avancer. Vous devez le soutenir spirituellement. Priez pour cette personne, pour qu'elle ne tombe pas, pour qu'elle aille le plus haut possible. Parce que qui sait, en allant au plus haut possible, certainement les bénédictions de Dieu qui vont reposer sur cette personne vont reposer aussi sur vous, vont aussi couler sur vous. David a tué Goliath, mais c'est Israël qui a été sauvé. Dans Israël, est-ce que le roi Saül ne se trouvait pas à l'intérieur? Si. Lorsque David allait faire ses combats face aux peuples étrangers qui voulaient combattre Israël, est-ce que Saül ne faisait pas partie de ce peuple qui était délivré par la main de David? Mais si. Mais alors, où est le problème? Le problème est qu'on veut être vu soi-même. On veut être la seule personne à être vue. Ce n'est pas correct. Ce n'est pas correct. Dans Acte 7, verset 9, lisons Acte 7, verset 9. Acte 7, verset 9, pour vous montrer que d'autres personnes ont vécu ce style de jalousie. Acte 7, verset 9. Les patriarches, jaloux de Joseph, le vendirent pour être menés en Égypte. Là, c'est le frère Étienne qui est en train de donner un résumé de la vie de Joseph. Quand Joseph a commencé à avoir des visions, quand Joseph a commencé à avoir des songes, pardon, de la part de Dieu, et disant que Dieu lui montrait qu'il deviendrait tellement grand que son père, sa mère, ses frères et soeurs vont se prosterner devant lui, ses frères ont commencé à ressentir de la jalousie. Ils auraient voulu que ça soit eux. Ils auraient voulu que ça soit eux. C'était de la jalousie et ils ont voulu le tuer. Mais ils se sont rendus compte, bon, c'est quand même notre frère, vendons-le. Donc, ils ont vendu Joseph par jalousie. Mon frère, ma sœur, lorsque votre frère, lorsque votre sœur a une vision de Dieu, a un message de Dieu, et que Dieu est en train de l'élever, ne soyez pas jaloux. Pourquoi? Parce que plus il monte, plus la bénédiction de Dieu qui va reposer sur lui va aussi vous toucher, va forcément vous toucher, va forcément vous impacter. C'est pour cela que nous devons prier pour que, à la tête de nos nations, à la tête de nos entreprises, à la tête de nos églises, à la tête de nos ministères, doivent se retrouver de vrais chrétiens. Si on ne me choisit pas moi, ce n'est pas grave. Que l'essentiel est que Dieu choisisse, que Dieu mette de nos organisations des hommes et des femmes qui craignent Dieu. Parce que si à la tête de nos organisations se trouve un serviteur de Dieu, pas forcément un pasteur, mais un enfant de Dieu, la bénédiction de Dieu va couler sur nous. Regardez lorsque David va prendre la royauté en Israël, lorsque David va devenir un roi effectif, comment il y aura de belles réformes. David va se soucier du temple de Dieu. David va se soucier de la louange et de l'adoration. C'est lui qui va instituer, c'est vrai avec des piquets et une simple tente, mais il va instituer un système où les gens vont commencer à venir prier 24 heures sur 24. Vont venir commencer à adorer Dieu 24 heures sur 24. Des chants. Mais c'est David. David a composé 50% des psaumes. Vous imaginez? Cet homme que Saül tentait de tuer a composé 50% des psaumes. Il n'y a pas eu de plus grand roi que David jusqu'à présent. Nous attendons le retour de notre Seigneur Jésus-Christ qui sera le plus grand roi de tous les temps. Mais celui qu'on a tenté de David, celui qu'on a tenté de tuer David par Saül. Vous voyez, Saül était jaloux d'un homme qui était son frère, qui était son fils spirituel, alors que Dieu avait l'intention d'utiliser ces personnes. Nous devons prier pour que à la tête de nos pays, de nos ministères, de nos églises, de nos organisations, de nos sociétés, que Dieu place des hommes et des femmes qui le craignent, lui et lui seul. Si Dieu ne nous choisit pas, nous, ça ne veut pas dire que Dieu nous a rejetés. Cela ne veut pas dire que Dieu ne nous aime pas. Cela ne veut pas dire que Dieu ne s'intéresse pas à nous. Cela ne veut pas dire que Dieu voit en nous forcément le péché. Non! Mais Dieu sait que là où je suis, je vais jouer un rôle meilleur dans mon pays. Là où Dieu m'a placé, il sait que je suis en train de placer, que je suis en train de jouer le rôle le plus important. Est-ce que David était le seul qui marchait dans la crainte de Dieu à l'époque? Non. Quand vous lisez l'histoire de la vie de David, il y a des hommes qui ont fait des exploits, je peux dire même plus grands que celui que David. Il y en a un monsieur qui a combattu du matin jusqu'au soir et au point que sa main et l'épée sont devenues collées l'une avec l'autre. Des exploits extraordinaires. Mais David n'était pas jaloux de ces personnes. Il comprenait qu'ils avaient tous, ils étaient tous des pièces dans un puzzle et qu'ils avaient chacun un rôle à jouer. Ne soyons pas jaloux de nos frères. Ne soyons pas jaloux de nos sœurs qui réussissent en Jésus-Christ. Et même s'ils ne réussissent pas en Jésus-Christ, ce n'est pas notre problème. L'essentiel est que moi je fasse ma part, que je me batte avec Dieu pour que j'aille au plus loin possible, le plus loin possible. Mon frère, ma sœur, l'esprit de jalousie est quelque chose de dangereux. L'esprit de Saül, qui se caractérise par la jalousie, est quelque chose de dangereux. Si vous sentez ça en vous, quand vous voyez les autres, c'est aujourd'hui le jour du pardon. C'est aujourd'hui le jour du salut. C'est aujourd'hui que Jésus-Christ veut vous dire « Je veux vous soigner parce que vous risquez de finir comme Saül. » Si c'est cela votre désir, si ce message vous a touché et que vous voulez demander pardon à Dieu, baissez simplement la tête dans la prière et répétez ces simples mots après moi. Dites « Père éternel, au nom de ton Fils Jésus-Christ, j'ai entendu ton message, j'ai entendu ton appel et je me reconnais dans ce message. » Je reconnais ce symptôme dans ma vie, la jalousie du succès des autres. Père, je te demande pardon au nom de Jésus-Christ. Purifie-moi avec le sang de Jésus-Christ. Lave-moi avec le sang de Jésus-Christ. Donne-moi un amour pour les autres. Donne-moi un esprit disposé à bénir, à soutenir, à élever ceux et celles qui réussissent, même si ce n'est pas moi qui suis en avant. Mais que je puisse au moins acclamer, que je puisse prier pour ceux qui sont en train de réussir, parce que nous sommes tous en train de rechercher le même but. Au nom de ton Fils Jésus-Christ, Père, j'ai ainsi prié. Amen. Si vous avez fait cette prière, croyez que par la foi Dieu vous a entendu, mon frère, ma sœur. Je suis Raphaël Mambou, et le nom de cette émission est Venez à Jésus. Nous nous retrouvons la fois prochaine, toujours sur le même thème. Le roi Saül. Que Jésus continue de vous bénir, que Jésus continue de vous garder. À la fois prochaine. Amen.
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1: Bonjour à tous, je suis Raphaël Mambou, que Jésus vous bénisse, qui que vous soyez, où que vous soyez. Le nom de cette émission est Venez à Jésus, c'est une grâce, c'est un honneur, c'est un privilège de pouvoir vous retrouver encore une fois aujourd'hui autour de la parole de Dieu pour partager quelques versets bibliques sur le thème, la parabole du grand souper. Avant d'aller plus loin, je voudrais vous inviter à baisser la tête dans la prière pour dédier le reste des 30 minutes entre les mains du Seigneur. Prions. Père éternel, au nom de ton Fils Jésus-Christ, nous voici devant toi pour entendre ta parole, pour entendre ton message, pour entendre tes instructions, pour entendre tes directives, tes corrections, ton appel, Seigneur. Jésus revient bientôt. Nous avons besoin d'entendre ta parole. Parle à chacun d'entre nous, parce que je le crois au plus profond de nous, que tu as une parole pour chacun d'entre nous. Bénis les différents auditeurs. Bénis les radios qui nous aident à transmettre ce message. Bénis les partenaires qui nous soutiennent dans cette affaire. Au nom de ton Fils Jésus-Christ, nous avons ainsi prié. Amen. La parabole du grand souper. Je vous invite à lire encore dans Luc 14, versets 15 à 24. Un de ceux qui étaient à table, après avoir entendu ces paroles, dit à Jésus: heureux. Et Jésus lui répondit: Jean. À l'heure du souper, il envoya son serviteur dire aux conviés, venez car déjà prêt. Mais tous unanimement se mirent à s'excuser. Le premier lui dit: j'ai acheté un champ et je suis obligé d'aller le voir. Excuse-moi, je te prie. Un autre dit: j'ai acheté 5 paires de bœufs et je vais les essayer. Excuse-moi, je te prie. Un autre dit: je viens de me marier et c'est pourquoi je ne puis y aller. Le serviteur de retour rapporta ces choses à son maître. Alors le maître de la maison, irrité, dit à son serviteur: « Va promptement dans les places et dans les rues de la ville, et amène ici les pauvres, les estropiés, les aveugles et les boiteux. » Le serviteur dit: « Maître, ce que tu as ordonné a été fait, et il y a encore de la place. » Le maître dit au serviteur: « Va dans les chemins et le long des haies, et ceux que tu trouveras, contrains-les d'entrer, afin que ma maison soit remplie. Car je vous le dis, aucun de ces hommes qui avaient été invités ne goûtera de mon souper. » Très belle histoire, triste à la fois, mais qui nous enseigne beaucoup de vérités spirituelles. Vous savez, je viens de penser que Jésus-Christ est le roi des rois, le Seigneur des seigneurs, qui connaît le passé, le présent et l'avenir de chacun d'entre nous. Christ, lorsqu'il nous parle, le but n'est pas de nous faire mal, le but n'est pas de nous détruire, le but est de nous enseigner afin de prendre les bonnes décisions. Mon frère, si je vous servais un repas dans lequel je mettais du poison, et qu'un homme vous disait: attention, ne touchez pas ce repas parce qu'il est empoisonné, je pense que cet homme qui vous a averti sera d'une très grande valeur à vos yeux. C'est comme Jésus. Jésus connaît ce qu'il y a après la vie. Jésus connaît comment il faut marcher correctement devant Dieu. Jésus connaît mieux Satan que nous-mêmes. Jésus nous connaît mieux que nous-mêmes. Jésus connaît toutes choses. Et quand il est venu sur cette terre, le but pour lequel il était venu, c'était non seulement sauver les hommes, mais dire la vérité aux hommes sur les grandes questions sur lesquelles ils sont en train de se poser. Non seulement répondre aux questions, mais Jésus est venu nous annoncer des choses qui devaient arriver dans l'avenir. Nous avons défini une parabole comme étant des enseignements spirituels illustrés avec des choses de notre vie de tous les jours. Christ veut nous enseigner les vérités spirituelles, mais en se servant des choses que nous connaissons dans notre vie de tous les jours. Jésus revient bientôt. Et combien, il y a plus de 300 passages, rien que dans le Nouveau Testament, qui nous parle du retour de Jésus. Et lors de son retour, lorsque l'Église va aller à sa rencontre, il y aura une période de 7 ans où il y aura les noces de l'agneau. Et c'est ce repas dont on est en train de parler ici. Jésus va venir prendre son Église et il a envoyé des milliards d'invitations aux hommes de toutes les époques. Dieu vous fait grâce de répondre à son invitation. Vous êtes libre de l'accepter ou de refuser. Jésus, dans sa grande sagesse, nous enseigne qu'il y a des hommes et des femmes qui vont refuser son invitation. Oh, certains ne vont pas dire non avec leur bouche, mais ils vont dire non avec leur cœur, non avec leurs attitudes. Ils vont dire, Jésus, cela ne m'intéresse pas. Sachez, mon frère, ma sœur, que chaque acte que nous posons sur cette terre a des répercussions pour l'éternité. Si nous pouvions recommencer la vie, je pense qu'aujourd'hui, l'enfer serait vide. Mais malheureusement, nous ne savons pas recommencer la vie. Voilà pourquoi Christ est venu frapper à votre porte au travers de cette émission. Venez à Jésus. Ne négligez pas l'invitation de Christ. Au verset 18, il nous est parlé d'un homme qui dit non parce qu'il a acheté un champ et il veut aller voir ce champ-là. Premièrement, je trouve que sa réponse n'a pas de sens parce que quand on achète quelque chose, avant d'acheter quelque chose, on va d'abord le voir. Même aujourd'hui, nous qui sommes arrivés à des périodes où la technologie a fait des avancées, lorsque nous voulons acheter quelque chose sur Internet, nous devons d'abord nous assurer, voir cette image, voir l'image de cet objet, voir un catalogue de cet objet, les photos de cet objet. Donc cet homme ne pouvait pas acheter un champ sans avoir vu ce champ au préalable. Et puisqu'il avait acheté ce champ, c'était sa propriété. Il a dit non au roi du pays par rapport à son invitation. C'est comme si vous disiez dans la République, le roi ou un prince, ou peut-être même le maire de votre ville, vous invitez à un dîner, que vous disiez, bah écoutez, j'ai plus important à faire. J'ai des priorités plus grandes que aller simplement m'asseoir à table avec vous et manger, et discuter de politique ou discuter d'économie, je ne sais pas. C'est vraiment un manque de sagesse. Le champ dont il est parlé ici au verset 18 est l'image des richesses de ce monde. Cet homme dit à Jésus, cet homme dit à Dieu, mes richesses sont plus importantes que ton invitation. Mon frère, ma sœur, c'est une grave erreur que beaucoup d'entre nous commettons, même dans l'Église de Jésus-Christ. Nous disons non à l'invitation de Christ, à cause de chaussures, à cause d'un sac, à cause d'un vêtement, à cause peut-être d'un voyage, à cause peut-être d'une promotion, d'une entreprise, d'un poste, d'un grade. Beaucoup disent non à l'invitation de Jésus-Christ. Ils disent, j'ai plus important à faire. J'ai plus important. D'autres même vont même aller plus loin. Ils disent, écoute, je vais d'abord aller voir mes affaires. Je vais d'abord traiter mes affaires. Quand j'aurai fini, je viendrai à ton invitation. Je sais que tu reviens bientôt. Je vais d'abord finir ce que j'ai à faire, me faire un peu d'argent jusqu'à ma retraite et ensuite je vais me consacrer à l'œuvre de Dieu. C'est une grave erreur. Entre-temps, vous pouvez mourir pour un peu parler de ce chemin et avoir un accident. Mon frère, ma sœur, ne soyons pas distraits par les richesses de ce monde. Nous avons commencé à l'émission précédente à parler un peu sur Marc 10, l'histoire d'un monsieur qui est très intéressé par Jésus-Christ, mais qui, à cause de ses richesses, va abandonner Jésus-Christ. C'est Marc 10, verset 17, on va aller jusqu'au verset 25. Comme Jésus se mettait en chemin, un homme accourut et se jetant à genoux devant lui, dit, « Bon maître, demanda, que puis-je faire pour hériter la vie éternelle ?» Jésus lui dit, « Pourquoi m'appelles-tu bon? Il n'y a de bon que Dieu seul. » Tu connais les commandements. Tu ne commettras point d'adultère, tu ne tueras point, tu ne déroboiras point, tu ne diras point de faux témoignages, tu ne feras de tort à personne, honore ton père, honore ta mère. Et il répondit, lui dit, il te manque une chose. Il te manque une chose. Va, vends tout ce que tu as, donne-le aux pauvres et tu auras un trésor dans le ciel, puis viens et suis-moi. Mais affligé de cette parole, cet homme s'en alla tout triste car il avait de grands biens. Jésus, regardant autour de lui, dit à ses disciples, qu'il sera difficile à ceux qui ont des richesses d'entrer dans le royaume de Dieu. Les disciples furent étonnés de ce que Jésus parlait ainsi, et reprenant, il leur dit, « Mes enfants, qu'il est difficile à ceux qui se confient dans les richesses d'entrer dans le royaume de Dieu. Il est plus facile à un chameau de passer par le trou d'une aiguille qu'à un riche d'entrer dans le royaume de Dieu. » Observez les deux phrases que Jésus dit. Qu'il sera difficile à ceux qui ont des richesses d'entrer dans le royaume de Dieu. Verset 20, 24, la deuxième partie. Mes enfants, qu'il est difficile à ceux qui se confient dans les richesses d'entrer dans le royaume de Dieu. Jésus parle de ceux qui ont des richesses et Jésus parle de ceux qui se confient dans les richesses. Tous ceux qui sont riches ne vont pas aller en enfer. Confient dans les richesses. Tous ceux qui sont riches ne vont pas aller en enfer.

confier ou de s'attacher aux richesses de ce monde. Jésus dit à ce monsieur, il te manque une chose. Quelle est cette chose qui te manque? C'est de te détacher des richesses de ce monde et de t'attacher à Dieu et de t'attacher à Christ. Le contexte dans lequel Marc 10, 17 à 25 est écrit, la pauvreté était considérée comme étant une source de malédiction. Ceux qui étaient pauvres étaient considérés comme étant des personnes maudites parce que dans l'Ancien Testament, il disait, si vous obéissez à la parole de Dieu, Dieu s'engage à vous rendre plus riche. Alors pour beaucoup, ils ont mal interprété les choses. Donc, si vous ne marchez pas avec Dieu, il vous est impossible d'être riche. Or, regardez aujourd'hui, il y a beaucoup d'hommes et de femmes qui ne marchent pas avec Dieu, mais qui sont riches. La richesse n'est pas un signe que vous appartenez à Dieu. Jésus dit à cet homme, tu es trop attaché à ton argent, à ton compte bancaire, à tes entreprises, à tes maisons, à tes voitures, à tes vêtements. Regardez le comportement de certains chrétiens. Dès qu'il y a un nouveau téléphone, un nouveau smartphone qui fait succès, on veut absolument l'avoir. Dès qu'il y a la toute nouvelle Mercedes, la toute nouvelle Jeep, qui, je ne sais pas avec quelle option, a calomnié pour avoir cette dernière Jeep. C'est une manière de dire à Jésus, ton invitation, tu le gardes, laisse-moi d'abord m'occuper de mes affaires. Beaucoup d'hommes et de femmes aujourd'hui s'entretuent pour l'argent. Regardez les prostituées, elles le font pour l'argent. Les meurtres, pour l'argent. On veut avoir une promotion, alors on ne veut pas que l'autre prenne notre place, ou on veut prendre la place de l'autre, on veut tuer. Le but c'est quoi? C'est l'honneur, c'est l'argent, c'est la gloire des hommes, les richesses de ce monde. Ils disent non à Jésus. Je viens d'acheter un nouveau champ. Laisse-moi d'abord m'occuper de mon champ. Combien de chrétiens ont prié devant Dieu, ont dit Seigneur, donne-moi un travail. Dieu leur a donné un travail. Maintenant, au lieu de honorer Dieu par leur travail, avec leur travail, ils déshonorent Dieu comment? Parce que le travail est devenu leur Dieu. Le travail est devenu leur maître. Ils n'ont plus le temps pour la parole. Ils n'ont plus le temps pour la prière, ils n'ont plus le temps pour l'église, ils n'ont plus de temps pour Dieu, ils n'ont plus de temps pour le ministère. Ils se préoccupent d'abord des richesses du monde. Combien d'hommes et de femmes disent à Dieu, d'abord je vais travailler. Travailler, ce n'est pas une mauvaise chose. Mais je travaille comme je le veux, je gère les choses comme je veux. Et quand je serai en retraite, alors je vais me consacrer à Dieu. Et pendant ce temps-là, ils sont en train de mentir, de voler, de faire des fausses factures, des faux bilans, des faux témoignages, des meurtres, des tueries, des vols, de la prostitution, pour gagner le maximum d'argent. Mon frère, ma sœur, Jésus dit à cet homme, c'est vrai que tu as respecté toutes les paroles de l'Ancien Testament, mais il te manque une chose. D'abord, c'est Christ qui te manque, et puis, tu es trop attaché aux richesses de ce monde. Tu ne peux pas imaginer la vie sans ta voiture, sans ta maison. Vous savez même qu'il y a des missionnaires qui refusent d'aller dans certains pays, dans certaines régions du monde, parce qu'ils n'auront pas accès à Internet, parce qu'ils n'auront pas accès à la télévision, ils n'auront pas accès à l'électricité, ils n'auront pas accès aux voitures. Je me rappelle d'une dame que je connais, qui me racontait quand elle était en Afrique du Sud, dans une école biblique. Alors, un des professeurs posait la question, d'après elle, hein, c'est elle qui me raconte, un des professeurs posait la question, « Dieu vous a appelé à aller où ?» Alors, elle me rapportera qu'il y avait un couple qui ont répondu, qui ont dit, « Dieu ne peut pas nous envoyer à un endroit où il n'y a pas d'électricité, où il n'y a pas Internet, où il n'y a pas d'eau courante. » Ils servent Dieu, il n'y a pas de problème. Mais ils sont trop attachés aux choses de ce monde. Aux choses de ce monde. Combien d'hommes et de femmes sont prêts à lâcher Christ lorsqu'ils n'ont pas ce qu'ils veulent des richesses du monde?

0: s'il n'y a pas de travail et qu'on leur propose du travail à condition de renier Christ, que ce soit dans les sciences occultes, dans la magie ou dans la prostitution, ils sont prêts à le faire. Je ne vous condamne pas, parce que ce n'est pas à moi de vous. Mais laissez-moi vous montrer ce que le Seigneur m'a fait comprendre par rapport à ce verset. Il te manque une chose, dit Jésus à ce monsieur. Tu es trop attaché aux choses du monde. Alors Jésus donne une vérité, il dit qu'il sera difficile à ceux qui ont des richesses d'entrer dans le royaume de Dieu. Il n'a pas dit que c'est impossible, mais il a dit que ça sera difficile. Pourquoi? Parce qu'ils sont à la fois en train de vouloir servir deux maîtres, l'argent et Christ. Qu'il est difficile à ceux qui se confient dans les richesses d'entrer dans le royaume de Dieu. Il n'a pas dit que c'est impossible, mais ça va être difficile parce que les richesses sont en train de conduire leur vie. Attention mon frère, attention ma sœur, que les richesses ne conduisent pas votre vie. J'aimerais vous inviter à lire dans Proverbe 8, je m'excuse. Proverbe 8, verset 10. Dieu nous dit ceci, Proverbe 8, c'est un conseil. Proverbe 8, verset 10. Préférez mes instructions à l'argent et la science à l'or le plus précieux. C'est le Saint-Esprit qui parle, qui dit, si vous devez choisir entre les richesses de ce monde et la parole de Dieu, si vous devez choisir entre les richesses du monde et Christ, parce que Christ c'est la parole de Dieu, le Saint-Esprit vous dit, choisissez Christ. Choisissez Christ. Pourquoi? Car la sagesse, elle a plus de valeur que tous les objets de prix. Vous voyez? La sagesse, c'est la crainte, c'est le commencement de la crainte de l'Éternel, c'est le début de la sagesse. Pardon, c'est ça que je voulais dire. Mon frère, ma sœur, par la sagesse, vous allez acquérir de l'argent. Par la sagesse, vous allez acquérir la promotion. Par la sagesse, vous allez acquérir le succès. Mais ne cherchez pas d'abord les richesses de ce monde, au lieu de chercher d'abord Dieu. La parabole que nous avons lue, cet homme qui a reçu l'invitation de Dieu, cherchait d'abord les richesses, au lieu de chercher la présence de Dieu, au lieu de chercher l'approbation de Dieu. Vous imaginez, le roi des rois, le seigneur des seigneurs, celui qui a créé le ciel et la terre, l'univers visible et invisible, celui qui a créé les champs, les diamants, l'or, l'étain, le cuivre, le zinc et tous ces minéraux précieux que vous connaissez. Lui qui a donné l'intelligence aux hommes de créer des voitures, d'inventer des voitures, d'inventer des satellites, d'inventer la télévision, d'inventer des ordinateurs, d'inventer la radio. Cet homme vous invite à un repas et vous lui dites, je vais plus me préoccuper des choses que tu as créées que de toi le créateur. C'est de la folie. Vous dites à celui qui a créé toutes ces choses, tes conseils, tu les gardes pour toi. Laisse-moi d'abord chercher ce que tu as créé. Mon frère, ma sœur, c'est un mauvais raisonnement. Nous devons faire très attention. Très, très attention, mon frère. Très, très attention, ma sœur. Mes instructions, verset 10, 8, verset 10, préférez mes instructions à l'argent et la science à l'or le plus précieux. Bien sûr, on parle de la science de Dieu. Car la sagesse vaut mieux que les perles et elle a plus de valeur que tous les objets de prix. La sagesse de Dieu a plus de valeur que toutes les richesses du monde. L'invitation de Christ a plus de valeur que toutes les richesses du monde. Mon frère, ma sœur, faisons attention. Je suis en train de penser à ce proverbe, dans Proverbe 1, verset 10. Le livre de Proverbes, c'est un livre rempli de conseils. Proverbe 1, verset 10. Mon fils, si des pécheurs veulent te séduire, ne te laisse pas gagner. Mon fils, si on essaye de corrompre ton cœur, on essaye de te détourner de la voie de Christ, on essaie de te détourner de l'invitation de Jésus. La Bible dit, ne te laisse pas gagner, ne te laisse pas faire, ne te laisse pas séduire, ne te laisse pas tromper, ne te laisse pas détourner, ne te laisse pas distraire par les richesses du monde. Vous savez, il y a de ces pêcheurs, il y a de ces hommes et des sœurs qui viennent vous dire, bon, écoutez, tu es une belle femme, tu es un beau garçon, tu vois ce monsieur, tu vois cette dame, elle s'intéresse à toi, elle peut te donner de l'argent, elle peut te donner des voitures, elle peut te donner des téléphones, elle peut te donner, cette personne peut te donner des maisons, cette personne peut te faire voyager dans le monde entier. Si on tente de vous séduire de cette manière-là, on est en train de vous détourner de l'invitation de Christ. Un ami m'a parlé cette semaine d'un militaire qui est venu en République démocratique du Congo, marié, il a laissé sa femme en Europe d'une cinquantaine d'années, et il sort avec une jeune fille de moins de 23 ans. Et cette fille, c'est pour de l'argent. Les deux sont en train d'être distraits par rapport à l'invitation de Christ. N'oubliez pas mon frère, n'oubliez pas ma sœur, le diable a pour projet de vous détruire, a pour projet de vous détourner de l'invitation de Christ. Matthieu 19, verset 23, Matthieu 19, verset 23 et 24. Matthieu 19, verset 23 et 24. Jésus dit à ses disciples, je vous le dis en vérité, un riche entrera difficilement dans le royaume des cieux. Je vous le dis encore, il est plus facile à un chameau de passer par le trou d'une aiguille qu'à un riche d'entrer dans le royaume de Dieu. La même histoire de cet homme riche. Christ dit, il sera très difficile, pas impossible. Pourquoi? Parce qu'ils ont tendance à s'attacher aux richesses. Tous, non. Voilà pourquoi il permet que vous écoutiez cette émission aujourd'hui. Ne vous attachez pas aux richesses de ce monde. Attachez-vous plutôt à Dieu. Attachez-vous plutôt à l'invitation de Christ. Parce que quand Christ viendra, quand vous allez rater son invitation, vous allez vous rendre compte que ces richesses n'en valaient pas la peine. Ces richesses n'en valaient pas la peine. C'est vrai qu'avec les richesses, on peut s'acheter des maisons, des voitures. Mais tant qu'on le gagne honnêtement, et tant qu'on ne s'attache pas à ces choses, il n'y a pas de problème. Mais si on s'attache, ça veut dire que ces choses sont devenues notre Dieu. Mon frère, ma sœur, au moment où nous sommes en train de finir cette émission, qu'est-ce qui remplit votre cœur? Christ ou les richesses de ce monde? Parce que si ce sont les richesses de ce monde, vous êtes en train de dire à Christ, ton invitation ne m'intéresse pas, laisse-moi d'abord m'occuper de mes affaires, ensuite on verra. Et ça, c'est une erreur fatale. Mais si vous voulez demander pardon à Christ, c'est très simple. Baissez la tête dans la prière et répétez ces simples mots après moi. Père éternel, au nom de ton Fils Jésus-Christ, je viens à toi. Je te demande pardon. Pardon parce que mon cœur est rempli de richesses de ce monde. Pardon parce que je me suis détourné de toi. Purifie-moi avec le sang de Jésus-Christ. Lave-moi avec le sang de Jésus-Christ. Je prends l'engagement aujourd'hui et jusqu'à la fin de ma vie à remplir mon cœur de l'amour de Christ, de suivre Jésus-Christ dans tous les domaines de ma vie et tous les jours de ma vie. Au nom de ton Fils Jésus-Christ, j'ai ainsi prié. Amen. Si vous avez fait cette prière, croyez que par la foi, Dieu vous a entendu. Nous nous retrouvons dans quelques instants après ce message publicitaire.
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0: Bon retour à l'émission Venez à Jésus. Vous savez, c'est une grâce, c'est vraiment un honneur, c'est vraiment un privilège de pouvoir vous retrouver. Mon frère, ma sœur, n'hésitez pas à l'invitation de Christ. Puisque vous avez donné votre vie à Jésus, marchez avec Jésus. Ne vous détournez pas de Jésus à cause des richesses de ce monde, à cause de l'amour d'une personne ou de quoi que ce soit. Jésus revient bientôt. Je suis Raphaël Mambou. Nous nous retrouvons la fois prochaine, toujours sur le même thème, la parabole du grand souper. Que Jésus continue de vous bénir, que Jésus continue de vous garder. À la fois prochaine. Amen.
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5: Il arrive que parfois on voudrait faire de Dieu un sujet d'étude, comme s'il s'agissait de beaux-arts, de sciences ou de littérature. Mais on oublie qu'il est impossible de connaître Dieu par notre seule intelligence, car le Seigneur est saint et ni sa nature ni sa personne ne peuvent être perçus par l'homme pécheur. La vraie question n'est donc pas « Puis-je connaître Dieu ?» au sens d'une analyse de sa personne, mais « Puis-je le rencontrer ?» On peut toujours connaître une personne en étant informé de qui elle est, sans pour autant avoir le privilège de la rencontrer ou de la connaître avec son cœur et ses sentiments. La Bible nous parle d'une possible connaissance de Dieu par une rencontre de cœur et d'âme. Le mot « connaître » est dans les Saintes Écritures synonyme de rencontre. Dans le langage divin, il n'est pas convenable de parler de connaissance sans révélation, sans expérience ou sans une rencontre. Le Seigneur nous invite donc à le rencontrer dans sa grandeur et dans son amour. Il nous invite à recevoir par la foi la réalité de la résurrection de son Fils Jésus-Christ. Connaître Dieu, c'est avoir fait l'expérience du pardon de ses péchés et marcher dans la certitude de la vie éternelle. J'ai une bonne nouvelle. Le fait de connaître Dieu par une rencontre spirituelle, personnelle, ne vous fera jamais souffrir. Bien au contraire, cela vous entraînera dans une vie d'intimité et de paix avec lui.
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0: Bonjour à tous, je suis Raphaël Mambou, que Jésus vous bénisse, qui que vous soyez où que vous soyez. Le nom de cette émission est Venez à Jésus. C'est une grâce, c'est un privilège, c'est un honneur de pouvoir vous retrouver encore aujourd'hui autour de la parole de Dieu. Ce n'est pas parce que nous sommes meilleurs, ce n'est pas parce que nous sommes plus spirituels, c'est simplement que Dieu a fait grâce, et à vous et à moi, de pouvoir nous retrouver encore autour de la parole de Dieu. Avant d'aller plus loin, toujours sur le thème « Le sang de Jésus », notre 14e émission, je voudrais prier pour remercier Dieu pour ce jour, lui qui a permis ce jour, lui qui a financé ces émissions, lui qui a donné ses partenaires et lui qui a permis que vous écoutiez ce message. Prions. Père éternel, merci pour ta parole, merci pour ton amour, merci pour ta grâce, merci pour ta bonté, merci pour ta miséricorde. Seigneur, cette émission, c'est 30 minutes. C'est peu. Mais nous croyons que par la foi, toi, en 30 minutes, tu peux faire tout ce que tu veux, tu peux dire tout ce dont tu as besoin de dire pour nous, aujourd'hui, en 30 minutes. Dispose nos cœurs à ta parole. Dispose nos cœurs à ton enseignement, Seigneur. Car nous voulons comprendre encore les richesses qui se trouvent dans le sang de Jésus. Merci. Au nom de ton Fils Jésus-Christ, nous avons prié. Amen. Le sang de Jésus, notre 14e émission. Nous avons dit dans les émissions précédentes que le sang de Jésus nous purifiait du péché, nous lavait du péché. Que le sang de Jésus-Christ nous délivrait du péché, du royaume des ténèbres, du mensonge. Le sang de Jésus-Christ nous donnait la victoire sur ce monde, nous donnait la victoire sur les sorciers, nous donnait la victoire sur les démons, nous donnait la victoire sur Satan, nous donnait la victoire sur les échecs de nos vies. Le sang de Jésus-Christ nous donne aussi accès à la présence de Dieu. L'homme était séparé de Dieu par le péché, le mur qui sépare Dieu des hommes et le péché. Mais la porte qui nous permet d'avoir accès à Dieu, c'est le sang de Jésus. Et nous avons commencé la fois dernière à dire que le sang de Jésus nous donnait la rédemption. En dehors du sang de Jésus-Christ, rien ne pouvait nous racheter du péché. En fait, seul Jésus-Christ peut nous racheter du royaume des ténèbres. Ce n'est pas la religion. Vous allez dire, ah, ce frère exagère toujours, il dit que la religion ne sert à rien, donc il nous encourage à ne pas aller dans nos églises. Ce n'est pas ça dont je suis en train de parler. On peut aller à l'église et rester spirituellement mort. Un impudique, un menteur, un voleur, un occultiste. Du reste, ne voyons-nous pas que dans nos villes, il y a des pasteurs qui touchent à l'occultisme, des hommes de Dieu qui touchent à l'occultisme pour impressionner les foules, pour attirer les foules. La religion ne peut pas vous rapprocher de Dieu. Celui qui vous rapproche de Dieu, c'est Jésus-Christ. Ce qui peut vous rapprocher de Dieu, c'est le sang de Jésus-Christ. En dehors du sang de Jésus-Christ, ce n'est pas le sang des animaux qui puisse vous rapprocher de Dieu. Quoique cela ait été utile dans l'Ancien Testament. Mais dans le Nouveau Testament, il n'y a que le sang de Jésus-Christ qui compte. 1 Pierre 1, 18 à 19. L'apôtre Pierre nous dit ceci. Sachant que ce n'est pas par des choses périssables, par de l'argent ou de l'or, que vous avez été rachetés de la vaine manière de vivre que vous avez hérité de vos pères, mais par le sang précieux de Christ, comme d'un agneau, sans défaut et sans tache. Nous héritons tous de quelque chose de la part de nos parents. Physiquement, nous avons des traits de nos parents biologiques. Peut-être le nez, peut-être les yeux, le sourire, peut-être la manière de parler, le timbre de la voix, la forme du corps. Nous héritons tous de nos parents biologiques. Mais nous héritons aussi spirituellement de certaines tares de nos parents biologiques. Peut-être même de certaines qualités. Mais lorsque une eau est souillée par est contaminée, elle est incomestible. On ne peut plus la boire. elle est imbuvable. On ne sait plus consommer cette eau-là. C'est ce que nous étions, c'est ce que est l'homme naturel. Il a les qualités et les défauts de ses parents. Il a quelques qualités et quelques défauts qu'il a hérités de ses parents. Pierre dit, vous qui êtes chrétien, vous qui avez donné votre vie à Jésus, vous dont Jésus est le Sauveur et le Seigneur, vous avez été rachetés de la vaine manière de vivre de vos parents. En d'autres termes, vous qui avez Jésus-Christ comme Seigneur et Sauveur, vous avez maintenant un nouveau Père qui est Dieu. Les liens héréditaires que vous avez de vos parents sont brisés en Jésus-Christ. Peut-être que vous avez un parent alcoolique, impudique, adultère, idolâtre. Vous avez hérité d'eux ses tares, ses tâches. Eh bien, en Jésus-Christ, c'est terminé. En Jésus-Christ, vous appartenez à la famille de Dieu. Dans l'Ancien Testament, il y avait des généalogies. Des pages et des pages de généalogie. Engendra, X engendra Y, Y engendra T. Des noms qu'on a du mal à prononcer. Mais nous, du Nouveau Testament, nous pouvons écrire une nouvelle généalogie. Je suis enfant de Dieu. Dieu est mon Père. Oui, en Jésus-Christ, Dieu devient notre Père. Et cela, ce n'est pas par de l'or, par de l'argent, par des diamants, par des dollars, par des euros, des francs congolais, des francs CFA, des yens, et je ne sais quoi encore, des pesos. Non! C'est par le sang de Jésus-Christ. Le sang de Jésus-Christ est la monnaie que Dieu accepte pour le salut des hommes. Le sang de Jésus-Christ donne une rédemption, donne la rédemption. La rédemption, c'est le prix, c'est le paiement donné pour la libération d'un individu. Libéré du péché, libéré de Satan, libéré du mensonge, de l'impudicité, de l'homosexualité, du lesbinage, du vol, de l'impudicité, de l'idolâtrie, de tous les péchés que vous pouvez connaître en Jésus-Christ. Le sang de Jésus-Christ paye le prix pour vous. Dans Ésaïe 52, Dieu dit ceci. Ésaïe 52, le grand prophète Ésaïe. Ainsi parle l'Éternel. C'est gratuitement que vous avez été vendus. Et ce n'est pas à prix d'argent que vous serez rachetés. Vous avez été vendus dans le jardin d'Éden par Adam. Adam, créé à l'image de Dieu et à sa ressemblance, s'est vendu lui-même gratuitement à Satan. Satan a menti, lui a dit, « Si vous mangez de ce fruit, vous serez comme Dieu, alors qu'ils étaient déjà comme Dieu. » Ils se sont vendus gratuitement. Et au travers de leur vente, toute l'humanité a été vendue. C'est ce que nous dit le livre de Romains. « Par un homme, par la désobéissance d'un homme, le péché est entré dans le monde. » Mais Dieu ne se limite pas là. Et ce n'est pas à prix d'argent que vous serez rachetés. Pourquoi? Parce que votre vente a été spirituelle. La trahison a été spirituelle. L'homme s'est vendu spirituellement au diable. C'est spirituellement qu'il faut payer le prix. Dieu a dit, le jour où tu mangeras de ce fruit, tu mourras. Donc il fallait que quelqu'un meure physiquement pour payer un prix spirituel. Et le prix qui a été payé est le sang de Jésus-Christ. Pourquoi Jésus-Christ? Parce qu'il est né sans péché. Il a vécu sans péché. Et il fallait un homme sans péché pour payer les fautes de Raphaël, les fautes de X, les fautes de l'humanité. Je refuse de croire à ces nouvelles religions, à ces nouvelles philosophies, à ce nouvel évangile qui dit que, en dehors du sang de Jésus-Christ, il y a une possibilité d'être sauvé. C'est faux. Aucun ange ne peut vous racheter. Aucun membre de la famille biologique de Jésus, Marie, son frère Jacques, et je ne sais pas qui d'autre, son père adoptif qui était Joseph, peut me racheter du péché. C'est pas possible. Eux aussi ont besoin d'un sauveur. Seule la personne qui peut me racheter, me sauver, s'appelle Jésus-Christ, mon frère, ma sœur. Je vous en supplie, ouvrez les yeux de votre cœur. Il n'est pas question de religion. Votre éternité en dépend. Jésus-Christ n'est pas venu sur la terre introduire une nouvelle religion. Non ! Jésus-Christ est venu apporter le salut de Dieu. Et lorsque Jésus quittait ce monde physiquement, qui disait à ses disciples d'aller dans le monde entier pour prêcher l'évangile, il ne leur disait pas d'aller implanter de nouvelles religions. Non, il leur parlait d'aller faire du monde entier ses disciples à lui. Ses disciples à lui. La religion n'intéresse pas Dieu. Votre religion n'intéresse pas Dieu. Ce qui intéresse Dieu, c'est de savoir est-ce que Jésus est votre sauveur et votre Seigneur personnel. La rédemption vient de Dieu. Elle n'a rien à voir avec la religion. Psaume 130, versets 7 à 8. Le psaume 130, versets 7 à 8. Israël, mets ton espoir en l'Éternel. Ah, ils auraient pu dire Israël, mets ton espoir en Moïse, au judaïsme. Car la miséricorde est auprès de l'Éternel, et la rédemption est auprès de lui en abondance. Israël, confie-toi en l'Éternel. Israël, confie-toi en Jésus-Christ. Je suis tenté de dire, Congo, confie-toi en Jésus-Christ. Mets ton espoir en Jésus-Christ. Union européenne, confiez-vous, mettez votre espoir en Jésus-Christ. Citez le nom de votre pays, dites, mon pays, mets ton espoir et ta foi en Jésus-Christ. Car la miséricorde est auprès de l'Éternel. La miséricorde ne se trouve pas près d'un pasteur. La miséricorde ne se trouve pas près du pape. Mais c'est auprès de l'Éternel. Et il n'y a pas d'intermédiaire si ce n'est que Jésus-Christ seul, qui est Dieu aussi. Mon frère, ma sœur, Jésus-Christ est Dieu. Et nous pouvons dire, République démocratique du Congo, mets ton espoir en Jésus-Christ. République française, mets ton espoir en Jésus-Christ. Et la rédemption est auprès de lui en abondance. La rédemption, celui qui paye le prix pour que vous soyez rachetés, c'est Jésus-Christ. Ne lui résistez pas aujourd'hui. Si vous entendez sa voix, venez à lui. Il a dit, venez à moi, vous tous qui êtes fatigués et chargés, je vous donnerai du repos. À moi, il n'a pas dit, venez à Pierre, venez à Raphaël, venez à Marie, venez à Joseph, à Jacques. Il n'a pas dit ça. Il a dit, venez à moi. Il n'a pas dit, venez à la religion catholique, venez à la religion protestante. Témoins de Jéhovah, foi Bahaï, néo-apostolique, kimbanguiste. Venez à Jésus-Christ. Car la rédemption est auprès de lui en abondance. Personne ne peut venir à Jésus-Christ et entendre Jésus-Christ dire « Le quota de rédemption est dépassé. Je n'ai plus la possibilité de sauver les hommes. Je n'ai plus la possibilité de pardonner les péchés des hommes. Mon sang a été vidé de son efficacité. » Ou le sang que j'ai versé ne suffit plus pour vos péchés ou le péché que vous avez commis. Mon sang est inférieur, n'a pas de puissance pour pardonner cela. C'est faux. Personne n'entendra ça lorsqu'il vient à Jésus. Tant que vous êtes vivant, vous avez l'espoir pour le pardon de vos péchés. Mais le pardon ne s'obtient que dans cette vie. Il n'y a pas de pardon après la mort. C'est un mensonge du diable que de prier pour le pardon des morts, de prendre le baptême pour le pardon des morts. Non ! C'est tant qu'ils sont vivants que le salut est possible. Le sang de Jésus-Christ a été versé ici dans ce monde. Jésus n'a plus de goutte de sang pour sauver après le monde. Ce n'est pas vrai. C'est un mensonge du diable. 1 Corinthiens 1, verset 30. 1 Corinthiens 1, verset 30. L'apôtre Paul dit ceci. Verset 30. 1 Corinthiens 1, verset 30. Or, c'est par lui que vous êtes en Jésus-Christ, lequel, de par Dieu, a été fait pour nous sagesse, justice et sanctification et rédemption. Jésus-Christ a été fait pour nous rédemption. Il n'y a pas de rédemption. Il n'y a pas de pardon des péchés en dehors du sang de Jésus-Christ. Ce n'est pas le baptême d'eau qui purifie les hommes du pardon des péchés. Ce n'est pas le fait de devenir membre d'une église qui fait que vos pardons, vos péchés sont pardonnés. Non ! Le pardon s'obtient en Jésus-Christ. Dieu pardonne l'homme. Dieu pardonne les péchés de l'humanité si l'humanité vient à Jésus-Christ. Tout ce qui n'est pas Jésus-Christ est mensonge et a été engendré par le diable. Jésus a dit : Je suis le chemin, la vérité et la vie. Jésus dira du diable : Il est le père du mensonge. Donc, tout ce que le diable fait, tout ce que le diable engendre, tout ce que le diable dit est un mensonge. Et le mensonge, c'est le contraire de la vérité. Donc tout ce qui n'est pas Jésus-Christ est mensonge et fruit du diable. Fuyez ces communautés qui vous prétendent qu'il y a un salut en dehors de la grâce qui se trouve en Jésus-Christ. Fuyez ces communautés qui vous disent que le sang de Jésus est vrai à couler pour les péchés des hommes. Mais pour tel péché, c'est ton propre sang qui doit couler. Fuyez ces communautés. Ne soyez pas attachés à la religion. N'aimez pas la religion plus que Dieu. Aimez Dieu plus que votre propre religion. Aimons Dieu plus que notre propre vie. Aimons Dieu plus que notre propre mariage. Aimons Dieu plus que notre propre travail, nos propres richesses. Suivons Dieu au travers de Jésus-Christ. Si les hommes nous bannissent de leur communauté parce que nous voulons suivre Jésus-Christ, pleurons, c'est vrai, mais levons les mains et disons : Seigneur, je te suivrai partout où tu me diras d'aller. Je te suivrai partout où tu iras. J'irai partout où tu voudras que j'aille, parce que tu es celui qui a versé de son sang pour moi. Jésus-Christ doit être le centre de notre vie. Le sang de Jésus-Christ est la rédemption pour nos vies. Il n'y a pas de rédemption en dehors de Jésus-Christ. Je voudrais le crier encore. Il n'y a pas de salut en dehors de Jésus-Christ. Le sang de Jésus-Christ est efficace pour pardonner nos péchés. Dans Apocalypse 5, l'apôtre Jean, ayant une révélation des choses passées, présentes et à venir, écrira ceci, Apocalypse 5, verset 9. Il chantait un cantique nouveau en disant : à Jésus, « Tu es digne de prendre le livre et d'en ouvrir les sceaux, car tu as été immolé et tu as racheté pour Dieu, par ton sang, des hommes de toute tribu, de toute langue, de tout peuple et de toute nation. » Tu as fait d'eux un royaume et des sacrificateurs pour notre Dieu. Ils régneront sur la terre. Tu as fait de nous, Seigneur Jésus-Christ, un royaume et des sacrificateurs pour notre Dieu, au travers du sang que tu as versé à la croix. Vous voyez, il n'est pas question de religion. Il n'est même pas question d'église. Il est question du sang de Jésus-Christ versé, de l'agneau de Dieu immolé pour nous. Il a racheté tous les hommes par son sang, tous ceux et toutes celles qui l'ont accepté comme Seigneur et Sauveur depuis plus de 2000 ans. Ces hommes qui ont accepté d'abandonner leur religion, qui ont accepté d'abandonner leur philosophie, qui ont accepté d'abandonner leur culte idolâtre pour suivre Jésus-Christ. Qu'ils soient un blanc, qu'ils soient des noirs, qu'ils soient des Sud-Américains, qu'ils soient des Asiatiques. Jésus-Christ a racheté pour Dieu, au travers de son sang, les hommes de toutes les nations, de toutes les tribus, de toutes les langues. Il a racheté pour Dieu, au travers de son sang, des swahilophones, des anglophones, des francophones, des germanophones, des japonais, des gens qui parlent des langues peut-être que nous n'avons jamais entendues à l'école. Mais si ces hommes ont donné leur vie à Jésus-Christ, si ces hommes ont été rachetés par le sang de Jésus-Christ, Jésus-Christ a fait d'eux un royaume et des sacrificateurs pour Dieu. La religion n'a rien à voir. La religion n'a aucune utilité. J'ai envie de le crier. J'ai envie de le proclamer si fort. Jésus-Christ, son sang, donne une rédemption. Donne la rédemption de Dieu. Ne vous attachez pas à des religions. Ne vous attachez pas aux philosophies. Attachez-vous à Jésus-Christ. Tu es digne de prendre le livre et d'en rompre et d'ouvrir les sceaux, car tu as été immolé et tu as été racheté pour Dieu. Vous voyez, racheté revient. Dieu avait perdu l'homme dans le jardin d'Éden, mais Dieu rachète l'homme par le sang de Jésus. Tu as racheté pour Dieu, pas pour la religion catholique, pas pour la religion protestante, pas pour la religion kimbanguiste, pour Dieu, par ton sang. Pas par l'argent, pas par l'or, pas par les diamants, pas par l'euro, le dollar, le franc congolais, le franc CFA. Des hommes, et j'ajouterai, et des femmes, de toute tribu, de toute langue, de tout peuple et de toute nation. Jésus-Christ est le sauveur des blancs, des noirs, des Sud-Américains, des Asiatiques. Jésus-Christ n'est pas le Dieu des blancs. Jésus-Christ est le Dieu unique. En dehors de Jésus, il n'y a pas de Dieu. Jésus-Christ est le sauveur des hommes. Il n'y a pas de Dieu pour les blancs, il n'y a pas de Dieu pour les noirs, il n'y a pas de Dieu pour les indiens, il n'y a pas de Dieu pour les asiatiques. Non, Dieu est un, Dieu est unique et il sauve au travers de Jésus-Christ. Donnez votre vie à Jésus-Christ. Venez à Jésus-Christ. Il vous aime. C'est pour vous aussi qu'il a versé de son sang à la croix. Il vous connaît par votre nom. Il sait quand vous vous levez. Il sait quand vous vous couchez. Il connaît les difficultés par lesquelles vous passez. Il connaît ce qui a triomphé de vous. Il connaît vos angoisses, vos peurs. Et il vous dit, venez à moi, vous tous qui êtes fatigués et chargés. Cet appel n'est pas seulement un appel pour les Juifs, pour les Européens, mais c'est aussi pour les Africains, c'est aussi pour les Asiatiques, c'est aussi pour les Sud-Américains. Car il a racheté par son sang pour Dieu les hommes de toute langue, de toute tribu, de tout peuple, de toute nation, de de tous les coins. Son sang vous rachète du péché pour Dieu. Ne lui résistez pas aujourd'hui. Il vous aime et il veut vous faire du bien. Si c'est votre prière, si c'est votre désir d'accepter Jésus-Christ comme Sauveur et Seigneur personnel aujourd'hui, répétez ces simples mots après moi, par la foi. Dites, Père éternel, au nom de ton Fils Jésus-Christ, j'ai entendu ta voix. J'ai entendu ton appel, j'ai entendu ton amour. J'accepte Jésus-Christ comme mon Sauveur et mon Seigneur personnel. J'accepte Jésus-Christ comme mon Sauveur et mon Seigneur personnel, mon guide, mon divin berger dans cette vie, dans ce monde des ténèbres. Je dis non aux œuvres des ténèbres, je dis oui au Saint-Esprit. Je crois et je confesse que maintenant, je suis une nouvelle créature en Jésus-Christ et que les choses sont passées. Je crois et je confesse que maintenant je suis un enfant de Dieu, purifié, délivré, sanctifié par le sang de Jésus-Christ. Au nom de Jésus-Christ, j'ai ainsi prié. Amen. Si vous avez fait cette prière, croyez que par la foi, toutes choses sont devenues nouvelles. Si vous avez besoin de prière, si vous avez besoin de conseils, si vous avez besoin d'être dirigé vers une église vivante, si vous avez besoin de connaître les différentes heures de diffusion de l'émission, venez à Jésus. Vous pouvez joindre notre ministère, le ministère Jésus pour tous, au plus 243 819 910 910. Je répète, au plus 243 819 910 910. Le nom de cette émission est Venez à Jésus. Je suis Raphaël Mambou. Nous nous retrouvons la fois prochaine sur le même thème, le sang de Jésus. Que Jésus continue de vous bénir, que Jésus continue de vous garder. À la fois prochaine. Amen.
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1: Bonjour à tous, je suis Raphaël Mambou, que Jésus vous bénisse, qui que vous soyez, où que vous soyez. Le nom de cette émission est Venez à Jésus. C'est une grâce, c'est un honneur, c'est un privilège de pouvoir vous retrouver encore une fois aujourd'hui autour de la parole de Dieu pour partager quelques versets bibliques sur le thème la vocation de Jérémie. Avant d'aller plus loin, je voudrais vous inviter à baisser la tête dans la prière pour dédier le reste des 30 minutes entre les mains du Seigneur. Prions. Père éternel, au nom de ton Fils Jésus-Christ, nous voici devant toi pour entendre ta parole, pour entendre ton message, pour entendre ton appel, pour entendre tes enseignements, Seigneur. Parle à chacun d'entre nous. Nous sommes arrivés dans les temps de la fin. Et nous sommes des Jérémie des temps de la fin. Tu nous appelles à faire de grandes choses avec Jésus-Christ. Et nous croyons que par ta grâce, nous ferons des grandes choses. Père, instruis-nous. Père, parle-nous. Père, fais-nous du bien encore une fois. Bénis ces hommes et ces femmes qui vont écouter ce message de par le monde, que ce soit sur des sites internet, que ce soit sur des radios FM, des radios internet, sur des supports informatiques, Seigneur. Bénis ce message, bénis ces hommes, bénis ces femmes. Au nom de ton Fils Jésus-Christ, nous avons ainsi prié. Amen. La vocation de Jérémie. Aujourd'hui, je voudrais vous partager dans Jérémie 1, verset 19. Ils te feront la guerre, mais ils ne te vaincront pas, car je suis avec toi pour te délivrer, dit l'Éternel. C'est, si je puis dire, le dernier verset par rapport à la vocation de Jérémie. Donc, c'est-à-dire, si je puis parler du dernier texte où Dieu a fait une mise au point avec Jérémie par rapport à sa mission. Il lui dit, en dehors du fait que je t'ai choisi, je t'ai établi, je t'ai consacré, je suis ton partenaire, ne crains personne, je t'établis sur les royaumes pour que tu arraches, que tu abattes, pour que tu ruines, que tu détruises, pour que tu bâtisses, pour que tu plantes. En dehors du fait

0: que Dieu lui dit, ce que je dis va toujours s'accomplir, Dieu lui dit ceci, Jérémie, ils te feront la guerre. Ceux qui vont tenter de te combattre, au fait, ne sont pas en train de te combattre, sont en train de me combattre moi. Mais c'est toi qui vont toucher. Mon frère, ma sœur, je voudrais dire ceci. Dans la marche chrétienne, il y a des combats. Dans la marche chrétienne, il y a de l'opposition. Dans la marche chrétienne, il y a, si je puis dire, comment je peux dire, de la haine. Ce n'est rien de nouveau. Depuis que le monde est monde, ceux qui ont voulu marcher avec Dieu ont toujours été en opposition de ceux qui veulent marcher selon le monde, selon la chair, selon la convoitise des yeux, l'orgueil de la vie, bref, selon le royaume des ténèbres. Nous avons par exemple Caïn et Abel. Caïn c'était l'aîné, Abel c'était le second, mais Abel s'était consacré à Dieu. Abel s'était consacré à suivre les instructions de Dieu, à marcher selon la voie de Dieu. Ça n'impliquait pas Caïn. C'était sa décision à lui, sa vie à lui, son ministère à lui. Mais lorsque les deux se présentent devant Dieu pour offrir leur offrande, pour offrir leur adoration, il nous est dit que Caïn et son offrande furent refusées. Abel et son offrande furent acceptées. Et ça créait de la jalousie. Ceux qui veulent marcher selon l'esprit seront toujours butés, feront toujours face à l'opposition de ceux et de celles qui veulent marcher selon la chair. Il vous suffit simplement de changer votre langage autour de vous, de dire « L'Éternel est mon berger ». Paf, vous allez entendre des gens commencer à vous critiquer. Qu'est-ce que tu crois? Tu crois que le Dieu là, c'est seulement à toi. Mais qu'est-ce que la personne vous a fait de mal? Ou qu'est-ce que la personne a dit de mal? Puisque ce qu'il a fait que répéter, c'est un verset biblique. Ceux qui veulent marcher selon la chair vont toujours s'opposer à ceux qui veulent marcher selon l'esprit. Aujourd'hui, il y a un évangile qui est en train de circuler dans beaucoup de pays. Un évangile, comme disait un de mes professeurs, un évangile bonbon. Un évangile où tout est facile. Mon frère, ma sœur, laissez-moi vous dire que rien n'est facile dans ce monde. Dieu promet, il dit à Jérémie, au verset 8, « Je suis avec toi pour te délivrer. » Te délivrer de quoi? Te délivrer des pièges de l'ennemi. Te délivrer de l'oppression de l'ennemi. Te délivrer de la guerre que l'ennemi va te faire. Il faut comprendre, mon frère et ma sœur, que dès l'instant où vous avez donné votre vie à Jésus-Christ, où vous avez décidé de soutenir les guerres de l'Éternel, comprenez que dès cet instant, vous êtes en opposition et vous devenez un ennemi de Satan. Il n'y a que deux royaumes, le royaume de la lumière, c'est-à-dire le royaume de Christ, et le royaume des ténèbres. Donc, si vous êtes du royaume de Christ, vous êtes en opposition au royaume des ténèbres. Si vous êtes du royaume des ténèbres, vous êtes en opposition au royaume de Christ. Et les deux royaumes sont en conflit. Il n'y a pas un royaume intermédiaire où vous allez dire, bon, je ne suis ni de Dieu, ni de Satan. Je ne prends ni la position de Dieu, ni la position de Satan. C'est faux. C'est faux. Dès l'instant où vous prenez position pour Christ, vous êtes en opposition face à Satan. Dès que vous prenez une position par rapport à Satan, dès que vous devenez l'allié de Satan, vous êtes en opposition à ceux de Christ. Et ça sera toujours comme ça jusqu'à ce que Christ vienne régler tous les conflits. Mon frère, ma sœur, si à cause de Christ on vous fait la guerre, que ça ne vous étonne pas. Dieu dit à Jérémie, ils te feront la guerre, pas ils te feront la paix, pas ils te feront plaisir. Non! Dès l'instant où tu entres dans la vocation de Dieu, dès l'instant où tu comprends ce pourquoi Dieu t'a appelé, automatiquement tu deviens l'ennemi des autres. Peut-être même vous devenez ennemi des gens de votre propre famille. Je me rappelle, il y a quelques années en arrière, un frère que je connais, quand il s'est converti, quand il a donné sa vie à Jésus-Christ, il l'a fait avec cachette. Alors, un de ses cousins est venu le chercher pour aller dans un culte évangélique. Ce cousin-là a commis l'erreur en disant aux parents de cet ami que maintenant il faut qu'il vienne aujourd'hui à Sainte-Seine. Alors ses parents, ayant su ça, tout de suite l'ont menacé. Il a dit, j'espère que tu n'as pas pris le baptême d'eau dans cette église. Or, il avait pris le baptême d'eau. On l'a fait asseoir, on l'a sermonné, je vous assure. On l'a ramassé. Il y avait même le père de cet ami qui disait, tu dois écrire une lettre pour dire que tu renonces à notre religion. Des menaces, des menaces, des menaces. Mais gloire à Dieu, tout s'est passé calmement. Dieu a soutenu ce frère. Dieu a mis, entre guillemets, Dieu a mis de la paix dans le cœur de ce frère. Et les choses se sont passées normalement. Dès l'instant où vous prenez position pour Christ, sachez que non, on va vous faire la guerre. La chair est toujours opposée à l'esprit. Ceux qui marchent par la chair seront opposés à la marche, à ceux qui marchent par l'esprit. Que vous ne soyez pas étonnés, mon frère. En fait, je voudrais que vous soyez préparés. Vous aurez toujours des découragements. Je me rappelle, ça c'était un songe que Dieu me montrait le paradis. Je voyais le paradis comme ça. Alors il me disait, viens, entre dans le paradis. Je vous assure, j'ai couru, mais j'ai vu des obstacles, j'ai vu des difficultés, j'étais étonné. Mais je disais, mais quand je voyais le paradis, quand je voyais la porte du paradis, j'avais l'impression que c'était juste, je faisais un bond et puis j'entrais. Mais quand j'ai commencé à courir, je me suis rendu compte qu'il y avait des vallées, il y avait des rivières, il y avait des obstacles, il y avait des pierres, il y avait des collines, il y avait des difficultés. Et j'ai compris que le Seigneur me montrait, oui, viens, mais sache que tu vas rencontrer des difficultés. Mais ce qui est bien, ce qui est merveilleux, c'est que le verset ne se limite pas seulement, ils te feront la guerre, mais ils ne te vaincront pas, car je suis avec toi pour te délivrer, dit l'Éternel. Nous aurons des oppositions, nous aurons des difficultés, nous aurons des problèmes, mais Dieu nous dit que les ennemis qui vont nous combattre ne vont pas nous vaincre. Ils ne vont pas triompher de nous. Ils n'auront pas la victoire sur nous, parce que Dieu est notre allié. L'Éternel, celui qui a créé le ciel et la terre, l'univers visible et invisible, est à nos côtés dans notre vie de tous les jours. Mon frère, ma sœur, je ne sais pas ce que vous êtes en train de traverser. Peut-être que vous êtes déjà en train de vivre des guerres. Vous savez, lorsqu'on parle de guerre, on parle de planification. Donc, on planifie de détruire l'autre. Quand vous êtes en train de dormir la nuit, il y a des gens qui ne dorment pas la nuit. Ils sont en train de planifier des choses pour vous détruire le lendemain. Quand vous êtes en train de travailler en paix, croyant que vous êtes en paix avec vos voisins, il y a des gens qui sont en train de mijoter des choses pour vous détruire. Ils sont en train de mijoter des choses pour vous détruire, pour vous faire du mal, pour vous calomnier à gauche et à droite. Dieu vous dit, ils ne te vaincront pas, car je suis avec toi pour te délivrer. Dieu parle à Jérémie. Attention, Dieu ne parle pas à n'importe qui. Dieu est en train de parler à Jérémie, il fait la promesse à Jérémie. Aujourd'hui, on prend ces versets, on les applique à tout le monde, et à la prostituée, et à l'homosexuel, et à l'impudique, et à l'ivrogne, et au drogué, et au menteur, et au voleur, à l'occultiste, on lui sort ce verset. Dès qu'il a une difficulté, non, ne t'inquiète pas, Dieu est avec toi, Dieu va combattre pour toi. Mais non, il vit dans le péché. C'est Dieu qui est en train de le combattre. J'aime ce que Paul dit, si Dieu est avec nous, qui sera contre nous? Mais maintenant, voyons l'autre version du verset. Si Dieu est contre nous, qui sera de notre côté? Dieu s'adresse à Jérémie, Dieu s'adresse à son serviteur. Si vous êtes serviteur de Christ, et quand je parle de serviteur de Christ, je ne vois pas le prédicateur. Je parle de celui et de celle qui a donné sa vie à Jésus-Christ, qui marche avec Jésus-Christ. Dieu dit, ils te feront la guerre, mais ils ne te vaincront pas. Dieu s'adresse à son serviteur. Il ne s'adresse pas à toute la créature. Non, il s'adresse à ceux et à celles qui sont en esprit et en vérité dans leur vie chrétienne face à Dieu. Arrêtons de faire l'hypocrite, arrêtons de mentir, arrêtons de faire de vivre dans la duplicité. Nous vivons dans le péché, dans la fornication, dans le mensonge, et nous voulons que Dieu intervienne dans nos vies. C'est faux. S'il intervient, c'est par grâce. Mais il n'est pas tenu d'intervenir. Mais là, Dieu fait la promesse à celui et à celle qui marche avec Christ. Lorsqu'on parle de guerre, on parle de planification, de détruire l'autre camp. On parle de guerre, ça veut dire qu'il y a inimitié, il n'y a pas d'amitié. Nous sommes des ennemis. Dieu dit, ils te feront la guerre, tes ennemis, mais ils ne te vaincront pas. Ils ont de la haine envers toi. Ils ne te vaincront pas parce que je suis avec toi pour te délivrer. Certains disent que non, ben écoutez, frère, vous exagérez. Non, voilà, Christ a tout accompli pour nous, tout Christ a tout vaincu. Et c'est vrai. Et je dis amen. Mais cela ne change rien au plan de l'ennemi contre nous. Il y aura toujours opposition. Lisons dans Acte 8. Acte 8, versets 1 à 4. Acte 8, c'est dans le Nouveau Testament, l'Église de Jésus-Christ commence à vivre. Écoutez ce qu'il est dit. Acte 8, de 1 à 4. Il y eut ce jour-là une grande persécution contre l'Église. Non, commençons verset 1. Saül avait approuvé le meurtre de Étienne, le premier chrétien tué. Il eut ce jour-là une grande persécution contre l'Église de Jérusalem, et tous, excepté les apôtres, se dispersèrent dans les contrées de la Judée et de la Samarie. Des hommes pieux ensevelirent Étienne et pleurèrent à grand bruit. Saul, de son côté, ravageait l'Église, pénétrant dans les maisons, et il arrachait hommes et femmes et les faisait jeter en prison. Ceux qui avaient été dispersés allaient de lieu en lieu, annonçant la bonne nouvelle de la parole. Saul, qui va devenir plus tard Paul, qui va se convertir en devenant, qui va devenir chrétien, va changer de nom, va s'appeler Paul. Il nous est dit ici, il avait approuvé le meurtre d'Étienne. Persécution. Il y eut ce jour-là une grande persécution contre l'Église de Jérusalem. On chassait les chrétiens, on les poursuivait. Pourquoi ? Parce que justement, ils étaient devenus en opposition face à ceux qui voulaient marcher selon la religion. Le spirituel sera toujours opposé à la religion. La chair sera toujours opposée à l'esprit. Et quand on veut marcher avec Christ, on va connaître des formes d'opposition. Elles pourront être des persécutions psychologiques, physiques, peut-être des persécutions économiques, politiques, peut-être même militaires. Vous êtes dans une entreprise, vous vous convertissez à Christ. Vous dites, bon, je ne veux plus marcher dans les magouilles. Mais automatiquement, les hommes et les femmes qui marchaient avec vous dans la magouille vont commencer à vous détester. Certains vont venir à Christ au travers de votre témoignage, mais au début, ça ne sera pas toujours comme ça. Ils vont vous détester, ils vont vous combattre, ils vont tenter de vous faire du mal, ils vont tenter de vous tuer, ils vont tenter de vous écarter. Pourquoi ? Parce que justement, vous êtes devenu la lumière du monde et le sel de la terre. Parce que vous allez dénoncer leurs œuvres. Parce que vous allez vivre différemment d'eux. Ils ne vont plus vouloir de vous dans leur cercle, ce qui est tout à fait normal. Mais peu importe là où vous allez aller, ils vont chercher à vous détruire. Ils vont chercher à vous détruire. Mon frère et ma sœur, l'opposition que nous rencontrons dans la marche chrétienne, c'est normal. Ici, nous voyons l'Église de Jésus-Christ, on nous a dit persécuter. Ils se sont dispersés. Est-ce que vous pouvez imaginer? Les gens ont quitté leur maison. Ils ont pris leurs femmes, leurs enfants, les enfants ont quitté leur école. Persécutés à cause de l'Évangile. Combien il y a d'hommes et de femmes qui, en ce moment, dans certains pays arabes, qui sont persécutés simplement parce qu'ils ont entre leurs mains une Bible. Une Bible. Mon frère, ma sœur, ne vous découragez pas, c'est normal. C'est vrai que c'est difficile, mais si vous êtes persécuté à cause de Christ, c'est normal. Jésus nous dira dans Matthieu 5, versets 10 à 11, Matthieu 5, versets 10 à 12, pardon. Matthieu 5, 10 à 12. Heureux ceux qui sont persécutés pour la justice, car le royaume des cieux est pour eux. Heureux serez-vous lorsqu'on vous outragera, qu'on vous persécutera, qu'on dira faussement de vous toutes sortes de mal à cause de moi. Réjouissez-vous et soyez dans l'allégresse, parce que votre récompense sera grande dans les cieux, car c'est ainsi qu'on a persécuté les prophètes qui ont été avant vous. C'est Jésus qui parle. Il dit, vous êtes bénis, vous êtes heureux, vous qui êtes persécutés, premièrement, à cause de la justice, deuxièmement, à cause du nom de Dieu. Et il dit, ce n'est pas étonnant, parce que même avant vous, ceux qui ont voulu marcher dans cette logique ont été persécutés. Leurs prophètes ont été persécutés. Jérémie a été persécuté. Quand vous lisez l'histoire de Jérémie, il a été mis en prison. Le pauvre, il ne s'est même pas marié. Il a été mis en prison parce qu'il dénonçait le mal, parce qu'il proclamait la parole de Dieu. Il a été mis en prison. Mon frère, Dieu lui dira même, si nous revenons dans ce texte, j'aime beaucoup, dans Jérémie 12, là c'est à partir de ce genre de texte qu'on comprend que Jérémie était commençait à se plaindre. Jérémie 12, verset 5, Dieu lui dit ceci, « Si tu cours avec les piétons et que tu te fatigues, comment pourrais-tu lutter avec les chevaux? Si tu ne te crois en sécurité que dans une contrée paisible, que feras-tu sur les rives orgueilleuses du Jourdain ?» En fait, Dieu est en train de lui dire, « Arrête de te plaindre. Arrête de te plaindre. Ne te crois pas en sécurité quand tout va bien. Tu es en sécurité parce que je t'ai fait la promesse que je serai avec toi. Ce n'est pas parce que tu vois des difficultés qu'il faut croire que je t'ai abandonné. C'est parce que Jérémie, justement, était en train de vivre des persécutions. Des persécutions. Parlons de Jean-Baptiste. Jean-Baptiste disait au roi, « Tu n'as pas le droit de prendre cette femme parce que c'est la femme de ton frère. » Et il nous est dit que ce roi aimait écouter Jean-Baptiste. Il aimait l'écouter. Mais à cause de ses convoitises, il a fait qu'un jour, la fille de sa femme a demandé la tête de Jean-Baptiste. Il était triste, mais parce qu'il voulait satisfaire la chair, il a fait tuer un prophète. Mon frère, ma sœur, que les persécutions ne nous étonnent pas. Quand nous voulons davantage marcher avec Christ, que si on nous persécute, qu'on ne soit pas étonné. Mais je ne suis pas en train de dire qu'il faut chercher des persécutions. Non, ce n'est pas ça que je suis en train de dire. Si nous rencontrons la persécution à cause de notre marche chrétienne, nous devons nous réjouir. Parce que c'est comme ça qu'on a traité les prophètes avant nous. C'est une manière de dire qu'on est en train de reconnaître que votre marche chrétienne a une certaine valeur. Écoutez, dans Acte 5, verset 41 à 42, il est dit ceci. J'y suis, 41-42. Commençons verset 40. Ils se rangèrent à son avis et ayant appelé les apôtres, il les fit battre de verges et leur défendirent de parler au nom de Jésus. Et ils les relâchèrent. Les apôtres se retirèrent de devant le Sanhédrin, joyeux d'avoir été jugés dignes de subir des outrages pour le nom de Jésus. Et chaque jour dans le temple et dans les maisons, ils ne cessaient d'enseigner et d'annoncer la bonne nouvelle de Jésus-Christ. Il nous est dit ceci. Un miracle est arrivé au nom de Jésus-Christ. Ils ont eu plus de force d'annoncer la parole de Dieu. On les a de nouveau encore arrêtés. Gamaliel leur dit, non, écoutez, il ne faut pas les tuer, vous ne savez pas, peut-être que ce qu'ils sont en train de faire vient de Dieu. Alors, ils délibèrent, ok, on les appelle, on les fouette. On leur interdit de continuer de prêcher au nom de Jésus. On les libère. Et eux, en sortant, ils ont été joyeux. Ils se disent, mais c'est merveilleux. Seigneur, merci. On les a fouettés. Hein? On les a pas seulement giflés. On les a fouettés. On les a pas seulement insultés. On les a fouettés. Ils disent, mais Seigneur Jésus, c'est merveilleux. On nous a trouvés dignes de souffrir. On nous a trouvés dignes de souffrir pour ton nom. On nous a persécutés à cause de ton nom. Et ils étaient heureux. Mon frère, ma sœur, la persécution, la guerre que nous sommes en train de subir, c'est normal. C'est normal. Nous devons nous réjouir. Nous ne devons pas nous lamenter. C'est vrai que c'est difficile. Oh Seigneur, tu m'as abandonné. Non, le Seigneur ne vous a pas abandonné. Je ne dis pas que si vous ne pleurez pas, si vous pleurez, vous êtes un chrétien normal. Non. Appelez-nous même dans notre ministère, appelez-nous. Nous allons vous soutenir, nous allons prier avec vous, nous allons pleurer avec vous, mais n'abandonnez pas. Si vous êtes persécuté à cause de la justice, à cause du nom de Jésus-Christ, Dieu dit que vous êtes heureux. Dieu dit que vous êtes béni. Écoutez, celui qui avait persécuté dans Acte 8, qui a prouvé les persécutions, écoutez ce qu'il va dire de lui, de son ministère, quelques années plus tard. Dans 2 Corinthiens 11, 2 Corinthiens 11, versets 23 à 27. Écoutez ce qu'il va dire. Commençons verset 21. « J'ai honte de le dire. Nous avons montré de la faiblesse. Cependant, tout ce que peut oser quelqu'un, je parle en insensé, moi aussi je l'ose. Sont-ils hébreux? Moi aussi. Sont-ils israélites? Moi aussi. Sont-ils de la postérité d'Abraham? Moi aussi. Sont-ils ministres de Christ? Je parle en homme qui extravague. Je le suis encore plus par les travaux, bien plus par les coups, bien plus par les emprisonnements, bien plus souvent en danger de mort. 5 fois j'ai reçu des Juifs 40 coups moins 1. 3 fois j'ai été battu de verges. 1 fois j'ai été lapidé. 3 fois j'ai fait naufrage. J'ai passé 1 jour et 1 nuit dans l'abîme. Fréquemment en voyage, j'ai été en péril sur les fleuves, en péril de la part des brigands, en péril de la part de ceux de ma maison, en péril de la part des païens, en péril dans les villes, en péril dans les déserts, en péril sur les mers, en péril parmi les faux frères. J'ai été dans le travail et dans la peine, exposé à de nombreuses veilles, à la faim et à la soif, à des jeûnes multipliés, au froid et à la nudité. Celui qui persécutait l'Église s'est converti. Maintenant, il marche avec Dieu, il veut faire des progrès, il veut avancer, il veut implanter des églises. Lui aussi, maintenant, à son tour, est persécuté. Pourquoi? Parce qu'il répond à l'appel de Dieu. Ils vous feront la guerre, mais ils ne vous vaincront pas. Mon frère, ma sœur, Dieu est votre partenaire. Dieu est votre allié. Que les persécutions ne vous découragent pas. Dieu dit à Jérémie, si tu cours avec les piétons, tu te fatigues. Mais avec, qu'est-ce que tu vas faire face aux chevaux? Si tu te crois en sécurité lorsque tu es dans une contrée paisible, mais qu'est-ce que tu vas faire face à des grands dangers? Mon frère, ma sœur, le danger, la persécution, la haine, l'opposition à cause du nom de Jésus-Christ, c'est biblique. Pleurez, mais n'abandonnez pas. Pleurez, mais n'abandonnez pas. Continuez la course, parce qu'il y a une grande récompense pour vous. Paul dira, les souffrances du temps présent ne sont pas comparables à la gloire à venir. Ce n'est pas comparable, mon frère, ma sœur. Au moment où nous sommes en train de finir cette émission, je ne vais pas faire un appel à la repentance, mais j'aimerais prier pour vous, vous qui êtes persécutés, vous qui subissez des outrages à cause du nom de Jésus. Vous qui êtes exposé à toutes sortes de choses à cause du nom de Jésus, j'aimerais prier pour vous, que Dieu vous donne la force, que Dieu manifeste la victoire dans votre vie, face à tous ces problèmes. Prions. Père éternel, nous avons entendu ta parole. Je viens te présenter mon frère et ma sœur, qui à cause du nom de Jésus-Christ est persécuté. Père, soutiens ce frère. Père, soutiens cette sœur. Père, donne la victoire, manifeste la victoire. Tu as dit que tu ne nous abandonnerais pas, que tu ne nous délaisserais pas, que tu es avec nous tous les jours jusqu'à la fin du monde. Tu as dit qu'ils vont nous faire la guerre, mais ils ne vont pas nous vaincre. Nous le croyons. Pour ce frère, pour cette sœur qui traverse des tempêtes, qui traverse des difficultés, Père, soutiens-nous. car les souffrances du temps présent ne sont pas comparables à la gloire à venir. Au nom de ton Fils Jésus-Christ, nous avons ainsi prié. Amen. Mon frère, ma sœur, que Dieu continue de vous soutenir, continue de vous garder. Gardez votre cœur en paix en Jésus-Christ. Persévérez. Je suis Raphaël Mambou, le nom de cette émission est Venez à Jésus. Nous nous retrouvons la fois prochaine pour un nouveau thème. Que Jésus continue de vous bénir, que Jésus continue de vous garder. À la fois prochaine. Amen.
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Qui a cru à ce qui nous était annoncé? Qui a reconnu le bras de l'Éternel? Il s'est élevé devant lui comme une faible plante, comme un rejeton qui sort d'une terre desséchée. Il n'avait ni beauté, ni éclat pour attirer nos regards, et son aspect n'avait rien pour nous plaire. Méprisé et abandonné des hommes, homme de douleur et habitué à la souffrance, semblable à celui dont on détourne le visage, nous l'avons dédaigné, nous n'avons fait de lui aucun cas.

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1: Bonjour à tous, je suis Raphaël Mambou, que Jésus vous bénisse, qui que vous soyez, où que vous soyez. Le nom de cette émission est Venez à Jésus. C'est une grâce, c'est un honneur, c'est un privilège de pouvoir vous retrouver encore une fois aujourd'hui autour de la parole de Dieu pour partager quelques versets bibliques sur le thème « La vocation de Jérémie ». Avant d'aller plus loin, je voudrais vous inviter à baisser la tête dans la prière pour dédier le reste des 30 minutes entre les mains du Seigneur. Prions. Jésus-Christ, nous voici devant toi pour entendre ta parole, pour entendre ton appel, pour entendre ton enseignement, Seigneur. Dispose nos cœurs, dispose le cœur de ces millions d'hommes et de femmes qui nous écoutent de par le monde. Touche-les, Seigneur. Et tu veux te servir de l'appel, de la vocation de Jérémie pour nous faire comprendre ce que tu veux pour notre vie. Seigneur, je suis convaincu que tu vas bénir un homme, je suis convaincu que tu vas bénir une femme qui va écouter ce message. Au nom de ton Fils Jésus-Christ, nous avons ainsi prié. Amen. La vocation de Jérémie, la vocation ou l'appel de Jérémie. Nous pouvons lire de Jérémie 1 à partir du verset 4 jusqu'au verset 19, mais je voudrais me limiter jusqu'au verset 10 parce que nous sommes encore dans l'introduction du thème, si je puis me permettre de parler ainsi. Verset 4. « La parole de l'Éternel me fut adressée en ces mots. Avant que je t'eusse formé dans le ventre de ta mère, je te connaissais. Et avant que tu fusses sorti de son sein, je t'avais consacré, je t'avais établi prophète des nations. Je répondis, « Ah, Seigneur Éternel, voici je ne sais point parler, car je suis un enfant. » Et l'Éternel me dit, « Et tu diras tout ce que je t'ordonnerai. Ne les crains point, car je suis avec toi pour te délivrer, dit l'Éternel. » Puis l'Éternel étendit sa main à la bouche. « Regarde, je t'établis aujourd'hui sur les nations et sur les royaumes pour que tu arraches, tu abattes, pour que tu ruines, tu détruises et pour que tu bâtisses et que tu plantes. » Très beau texte. Mon frère, ma sœur, vous qui m'écoutez en ce moment, je ne sais pas d'où vous m'écoutez et ça n'a aucune espèce d'importance. Que ce soit de Chine, des États-Unis, d'Afrique, de l'Europe, ça n'a aucune espèce d'importance. Ce qui est important maintenant, c'est que vous êtes en train d'écouter un message que le Seigneur m'a mis à cœur. Sur votre vocation, sur votre appel. Dieu commence par dire ceci à Jérémie. Avant que je t'eusse formé dans le ventre de ta mère, je te connaissais. Avant que tu sois sorti de son sein, je t'avais consacré et je t'avais établi prophète des nations. Dieu dit ceci. Mon frère, ma sœur, vous qui êtes en train de m'écouter en ce moment, Dieu dit ceci. Avant que vous existiez, avant que vos parents aient eu des relations sexuelles qui ont eu comme conséquence votre personne, Dieu dit, je te connaissais. Vous êtes le choix de Dieu. Vous êtes celui que Dieu a choisi. Est-ce que vous pouvez imaginer ça? Le Dieu grand, tout puissant. Et des fois, je comprends certaines religions non chrétiennes et même certaines religions chrétiennes qui ont du mal à croire que Dieu s'intéresse à eux. Et pourtant, c'est ce que Dieu dit. Avant que je t'eusse formé. Vous voyez, est-ce que vous pouvez imaginer? Il dit avant que je t'ai formé, je te connaissais. Donc, Dieu avait déjà dans son plan un certain Raphaël Mambou, un certain Junior, un certain Vincent, une certaine Rose, une certaine Rosette, une certaine Sarah, une certaine Nancy, un certain Jacques, un certain André, un certain Philippe, un certain Paul, un certain Jean, Jude, Jacques. Dieu nous connaissait. Dieu a pensé déjà à nous avant même que nos parents ne viennent sur terre. Oui, et je comprends pourquoi certaines religions ont du mal à croire, parce que quand ils imaginent Dieu dans toute sa puissance, dans toute son autorité, dans toute sa richesse, dans toute sa grandeur, s'intéresser et choisir un homme aussi faible, aussi impuissant que nous. Il y a même un psaume qui dit, « Qui est l'homme? Tu l'as créé de peu inférieur à toi, mais tu l'as mis au-dessus de tout. » Le psalmiste est en train de réfléchir, il est en train de glorifier, en train de chanter, en train de dire, « Mais Seigneur, c'est merveilleux !» Qu'est-ce qu'est l'homme? Qu'est-ce que l'homme t'apporte pour que tu l'aies créé un tout petit peu inférieur à toi? Mais sur toutes les œuvres de tes mains, tu lui as donné la domination. Et pourtant, l'homme est en train de faire des bêtises et des stupidités. Mais tu t'intéresses à l'homme. Mon frère, ma sœur, Dieu s'intéresse à vous. Dieu vous connaît. Dieu vous a choisi. Dieu vous a établi. Dieu veut vous consacrer. Dieu vous a consacré. Il le dit au verset 5. Je te connaissais. Je t'ai consacré et je t'ai établi. On va voir ces trois verbes dans les prochaines émissions. Mais aujourd'hui, j'aimerais quand même reparler encore sur cette vocation. Sur cet appel. Moi, je définirais très simplement vocation ou appel le désir que Dieu met dans votre cœur par rapport à une tâche divine, par rapport à un service, par rapport à un ministère. C'est vrai que pour certaines personnes, on entend de façon audible. Dieu leur dit, je t'ai appelé à ceci, je t'ai appelé à cela. Des prophéties viennent pour confirmer. Mais il faut qu'on comprenne une chose. Pour reconnaître son appel, moi j'aime bien cet exemple. Pour reconnaître son appel, c'est simple. On se pose cette question. Si vous possédiez, ou chaque mois on vous donnait, par exemple, 10 millions d'euros, 10 millions, sans rien faire. Vous ne faites rien, mais chaque mois vous recevez 10 millions de dollars. Vous allez maintenant destiner votre vie à faire quoi? Certains vont dire, ah, je suis destiné ma vie à aider des orphelins, à aider des veuves, à aider des personnes âgées. D'autres vont destiner leur vie à faire connaître l'amour de Christ dans le monde. D'autres vont destiner leur vie à traduire des livres d'une certaine langue en français. C'est ça votre appel, c'est ça votre vocation. Dieu vous dit, avant même qu'on vous conçoive par vos parents, je vous avais déjà choisi par rapport à ce plan. Moi, je suis pleinement convaincu que vous qui êtes en train de m'écouter, Dieu a un projet, Dieu a un plan pour votre vie. Vous allez peut-être vous dire, moi, oui, vous, Dieu a un plan pour votre vie. Lequel, je ne sais pas. Ça, il faudra que vous en discutiez avec Dieu, que vous en parliez avec Dieu, que vous exprimiez ces choses profondes que vous voulez faire avec Dieu. Mais Dieu a un plan pour vous. Vous allez peut-être me dire, oh, je suis le fruit du hasard. Je suis peut-être le fruit d'un viol. C'est vrai, d'accord. Mais dès l'instant où vous avez été conçu, sachez que Dieu a un plan pour votre vie. Pour certainement restaurer la vie des autres. Pour certainement reconstruire la vie des autres. Pour certainement toucher la vie des autres avec l'évangile. Parce que ce que Dieu fait est toujours parfait. Dieu dit à Jérémie, avant que tes parents te conçoivent, je te connaissais. Avant que tu sois sorti de son ventre, je t'avais consacré, je t'avais établi prophète. Jésus dit dans Jean 15, verset 16, allons-y, Jean 15, verset 16. Jésus nous dit ceci. Ce n'est pas vous qui m'avez choisi, mais moi. Je vous ai choisi et je vous ai établi afin que vous alliez et que vous portiez du fruit et que votre fruit demeure. On peut se limiter là. Le reste du verset, pour l'instant, ne nous intéresse pas. Qu'est-ce que Jésus dit ici à ses disciples, à ceux qui sont en train de l'écouter? Parce qu'au verset 14 de Jean 15, il dit, « Vous êtes mes amis si vous faites ce que je vous commande. » Verset 16, « Ce n'est pas vous qui m'avez choisi. » Ce n'est pas vous qui êtes venu frapper à la porte de Dieu pour demander de l'aide, pour demander du soutien, pour demander d'être délivré du péché, pour demander pardon. Non, c'est Dieu qui est venu vers vous. Ce n'est pas vous qui avez choisi cette émission, mais c'est Dieu qui est venu frapper à votre porte au travers de cette émission pour vous dire qu'il vous aime, qu'il est mort à la croix pour vous, qu'il a un plan pour votre vie, qu'il a des projets pour votre vie. Qu'il vous connaît mieux que vous-même. Il connaît les situations par lesquelles vous êtes en train de traverser. Il vous connaît mieux que vos parents, mieux que votre société. Il vous dit, je vous aime. Il dit, Dieu a tant aimé le monde qu'il a donné son Fils Jésus-Christ, afin que quiconque croit en lui ait la vie. Dieu s'est tellement intéressé au monde. Dieu s'est tellement préoccupé que Dieu a donné en premier. C'est pas l'homme qui est venu en premier. C'est pas l'homme qui a donné en premier. Non. C'est Dieu qui a donné en premier son Fils unique. Tout commence toujours par Dieu. Et même lorsque nous regardons Jérémie 1, verset 4, il est dit que la parole de Dieu s'est adressée. La parole de l'Éternel s'est adressée à Jérémie. Ce n'est pas Jérémie qui a commencé à parler avec Dieu. C'est Dieu qui a parlé à Jérémie et puis il s'en est suivi une conversation. Jésus dit, ce n'est pas vous qui m'avez choisi, mais moi. Je vous ai choisi et je vous ai établi. Deux verbes qui sont utilisés dans Jérémie 4. Jérémie 1, verset 4. Choisi et établi, afin que vous portiez du fruit. Mon frère, ma sœur. En tout cas, je suis très heureux d'exploiter ce thème. Parce que je sais que ce thème va faire beaucoup de bien à beaucoup d'hommes et beaucoup de femmes. Je sais. Les quelques années que j'ai passées dans ce monde, j'ai rencontré des hommes et des femmes qui sont découragés, qui sont abandonnés. Ils ne savent pas aller de l'avant parce qu'ils croient que le Dieu créateur du ciel et de la terre, le Dieu tout-puissant, ne s'intéresse pas à eux. Ils s'intéressent beaucoup plus aux autres. Vous savez, il suffit simplement de, si vous êtes assez honnête avec moi, avec vous-même, écoutez les autres. Peut-être écoutez-vous vous-même. Vous avez tendance à dire que l'autre a plus de chance, quoique le mot chance n'existe pas dans la Bible. Mais c'est souvent les termes que beaucoup sont en train d'utiliser. Oh, j'aurais voulu être le fils d'eux. J'aurais voulu être la femme d'eux. J'aurais voulu être l'enfant d'eux. Et les hommes disent souvent qu'on a toujours l'impression que l'herbe est plus verte chez le voisin. En d'autres termes, on est en train de se dire, Dieu a porté ses faveurs chez l'autre. Combien de fois, moi-même par exemple, je me suis dit, ah, j'aurais voulu être à l'époque de Jésus. J'aurais voulu être Pierre. J'aurais voulu être Jacques. J'aurais voulu être Jude. J'aurais voulu être Moïse, Abraham, Isaac, Jacob. J'aurais voulu être Ésaïe. J'aurais voulu être Ézéchiel. C'est comme pour dire que ce que Dieu est en train de faire pour nous maintenant, ou ce que Dieu a prévu pour nous maintenant, n'est pas assez bien. Pourquoi? Parce qu'on a toujours tendance à croire que Dieu ne s'intéresse pas à nous vraiment. Et pourtant, c'est faux. Dieu dit, ce n'est pas vous qui m'avez choisi. Raphaël, c'est pas toi qui as choisi Jésus. C'est Jésus qui t'a choisi. Marie, ce n'est pas toi qui as choisi Jésus. C'est Jésus qui t'a choisi. Mylène, ce n'est pas toi qui as choisi Jésus. C'est Jésus qui t'a choisi. Nous répondons à l'invitation du roi des rois. C'est cette scène ici. Un grand palais dans lequel on a ouvert grandement les portes et puis un serviteur qui crie que tous ceux qui veulent rencontrer le roi des rois, que tous ceux qui veulent être en communion avec le Seigneur des seigneurs, viennent maintenant. Nous répondons à cet appel. Nous y entrons. C'est comme dans l'armée, que tous ceux qui veulent servir le roi des rois sous le drapeau du roi des rois, répondent à cet appel, et nous sommes venus. Donc, ce n'est pas nous qui avons choisi Jésus, mais c'est Jésus qui nous a choisis. Il nous a choisis, non seulement choisis, mais établis. Mon frère, ma sœur, que vous soyez une prostituée, que vous soyez un voleur, que vous soyez un menteur, que vous soyez un spécialiste dans l'avortement, j'ai une bonne nouvelle pour vous. Dieu vous a choisis. Il vous a choisis pour des œuvres beaucoup plus grande, beaucoup plus merveilleuse. Il vous a choisi pour que vous alliez porter du fruit et du fruit en grande quantité qui vont demeurer pour l'éternité. Dieu ne nous a pas choisis pour être des prostituées. Dieu ne nous a pas destinés à être des menteurs, à être des impudiques, à être des fornicateurs, des adultères, à être à l'image et à la ressemblance de Jésus-Christ. Mon frère, ma sœur, c'est une bonne nouvelle que je suis venu vous annoncer. Dieu vous aime. Peut-être que vous n'y croyez pas vous-même. Alors écoutez cette série d'enseignements en entièreté. Dieu vous aime. Dieu s'intéresse à vous. Dieu se préoccupe pour vous. D'ailleurs, Dieu a permis que la radio que vous écoutiez, a permis que cette radio existe, a permis que cette émission Venez à Jésus passe sur cette radio afin de vous apporter ce message. Il n'y a pas d'autre preuve plus merveilleuse qui prouve que Dieu, ce n'est pas le fruit du hasard. Moi, je suis convaincu que vous et moi, nous sommes en train de partager sur quelque chose, et ce n'est pas le fruit du hasard, c'est le fruit de son plan. Quand nous serons de l'autre côté de la vie, ou quand Jésus viendra prendre son Église, et qui nous parlera de son amour et de ce qu'il a fait pour nous, les preuves qu'il a données, je suis convaincu qu'il vous parlera de cette émission. Il vous dira, te rappelles-tu, à une certaine époque, à une certaine date, tu as écouté ce message, prêché par ce frère. C'était moi qui te parlais. C'était moi qui venais frapper à ton cœur, parce que je t'aimais, parce que je t'aime, parce que j'avais un plan pour ta vie. Peut-être certains vont être surpris. Oh Seigneur, c'est vrai. Mais ma prière est que vous ne soyez pas surpris en ce moment-là. Ma prière est que vous saisissiez cette opportunité que Dieu nous donne aujourd'hui. Ce n'est pas moi, ce n'est pas vous qui m'avez choisi, mais moi. Je vous ai choisi et je vous ai établi afin que vous alliez et que vous portiez du fruit et que votre fruit demeure. Vous êtes le choix de Dieu. Oh, vous allez peut-être me dire, frère, oh, je ne suis pas riche. Dieu ne s'intéresse pas aux hommes parce qu'ils sont riches. Oh, je ne suis pas beau. Dieu ne s'intéresse pas à l'apparence humaine des hommes. Ça me rappelle ce qu'il a dit à Samuel. Quand Samuel voulait oindre le prochain roi qui devait venir après Saül, Dieu dit à Samuel, « L'homme regarde à ce qui frappe à l'extérieur. Moi, je regarde au cœur. » Oh, Dieu voit votre cœur, mon frère. Dieu voit votre cœur, ma sœur. Il voit par quoi vous êtes en train de souffrir, par quoi vous êtes en train de passer. Il voit votre souffle. Il y a de ces gens qui ont le désir de devenir plus saints, si je peux me permettre, de devenir plus consacrés à l'Éternel. Mais ils n'y arrivent pas. Ils ont l'impression que Dieu ne les aide pas. Non, Dieu vous aide. Dieu vous aime. Va vous aider. N'abandonnez pas le chemin. N'abandonnez pas le combat. N'abandonnez pas la route, malgré le nombre de fois que vous tombez. S'il a permis cette émission, c'est parce qu'il sait que vous avez besoin d'encouragement. C'est parce qu'il sait que vous avez besoin d'un miracle, que vous avez besoin du soutien de sa parole. Il le sait. Mon frère, ne vous découragez pas. Ne désespérez pas. Dieu vous a choisi pour des œuvres encore plus grandes. Dans le psaume 65, verset 5, psaume 65, verset 5, il nous est dit ceci. Vous y êtes déjà, verset 5. Heureux celui que tu choisis et que tu admets en ta présence. Heureux celui que tu choisis. Une autre version dirait, béni soit celui que tu choisis. Nous sommes bénis parce que nous sommes le choix de Dieu. Mon frère, ma sœur, les gens ont tendance à croire que pour être béni, il faut posséder une voiture, une maison, un travail, une femme, des enfants. Bien sûr, ce sont des bénédictions. Mais la plus grande des bénédictions, c'est d'être choisi par Dieu. La plus grande bénédiction, c'est d'avoir d'abord reçu Jésus-Christ comme Seigneur et Sauveur personnel. Et être le choix de Dieu. Vous savez, si vous êtes le choix de Dieu, si vous comprenez que vous êtes le choix de Dieu, si vous comprenez que vous êtes un instrument de Dieu, vous allez comprendre que pour que Dieu réalise son plan dans votre vie, il va mettre tout en œuvre, il va mettre toutes les circonstances, favorables ou pas, sur votre chemin, afin que vous puissiez devenir une source de bénédiction pour les autres. Quand on comprend cela, on n'a plus peur et de la mort, et de la pauvreté, et des difficultés, et des obstacles, parce qu'on comprend que nous sommes devenus un instrument de Dieu, pour bénir la vie des autres. Voilà pourquoi nous sommes le choix de Dieu. Voilà pourquoi le psalmiste dit, cet homme-là, qui est le choix de Dieu, qui a compris qu'il est le choix de Dieu, c'est un homme qui est heureux. Le bonheur, c'est de l'intérieur vers l'extérieur. C'est un état durable de paix, de joie, qui n'est en rien influencé par les choses de l'extérieur. Certains pensent qu'on peut être heureux parce qu'on a de l'argent. Non! L'argent est une très bonne chose qui nous donne le bonheur. Avec l'argent, je peux voyager. Avec l'argent, je peux propager l'évangile dans le monde francophone. Mais avec l'argent, je ne peux pas acheter une paix intérieure. Cette paix intérieure, je l'ai dans ma relation avec Jésus-Christ. Mais cette paix intérieure, je l'ai dans ma relation avec Dieu au travers de Jésus-Christ. Cette paix intérieure, je l'ai au travers du sang de Christ qui a coulé pour moi. Dieu dit, heureux l'homme qui a compris qu'il est le choix de Dieu. Heureux celui que tu choisis et que tu admets en ta présence. Mon frère, ma sœur, le bonheur, c'est d'être dans le plan de Dieu. Le bonheur, c'est prendre conscience qu'on est le choix de Dieu. Dieu a choisi tous les hommes. Vous savez, même la prostituée que vous croisez dans le coin, même le fou que vous croisez dans la rue, le chauffeur de taxi, le militaire, il est le choix de Dieu. Peut-être qu'il n'a simplement pas pris conscience. Voilà pourquoi il ne peut pas jouir de ce bonheur. Il ne peut pas jouir de cette bénédiction. Mais vous, si vous avez pris conscience de cela, permettez-moi de dire que ce verset s'applique à vous. Vous êtes heureux. Vous n'êtes pas heureux parce que vous êtes marié, parce que vous avez une voiture, parce que vous avez un travail, parce que vous dirigez un gouvernement, parce que vous dirigez un pays, parce que vous êtes le président d'un Sénat. Non, vous n'êtes pas heureux pour ça. Diriger un pays parce que vous êtes le président d'un Sénat. Non, vous n'êtes pas heureux pour ça. Vous êtes heureux parce que vous comprenez que vous êtes

La bénédiction matérielle est attirée par la bénédiction spirituelle qui est dans sa vie. Quand vous lisez l'Ancien Testament, vous allez vous rendre compte que ceux qui ont marché avec Dieu cherchaient d'abord la bénédiction de Dieu avant de chercher la bénédiction matérielle. Parce qu'ils savaient que s'ils avaient la faveur de Dieu dans leur vie, les faveurs matérielles viendraient dans leur vie. C'est très important. C'est très important. Vous avez par exemple le cas de Abraham. Lorsque Melchisedec le bénit, il lui apporte la dîme de tout. Et lorsque maintenant Abraham est en train de discuter avec ceux avec qui il était parti en guerre, il dit, bah, écoutez, je ne vais rien prendre chez toi. Tu ne dises pas que le gars a prospéré grâce à toi. Mais simplement, nous allons nous entendre sur ça, sur ça, sur ça. Parce qu'Abraham comprenait que les paroles de bénédiction qu'il avait reçues étaient beaucoup plus importantes que toutes les richesses du monde. Mon frère, ma sœur, avoir une parole de bénédiction de Dieu dans votre vie est la chose la plus importante après la nouvelle naissance. Dieu dit, heureux celui que tu choisis et que tu admets dans ta présence. Vous êtes le choix de Dieu parce que vous avez été créé à son image et à sa ressemblance. Prenez conscience de cela, donnez votre vie à Jésus-Christ et faites-lui confiance. Dans 2 Thessaloniciens 2, verset 13, Paul dit ceci. Verset 13. Pour nous, frères bien-aimés du Seigneur, nous devons à votre sujet rendre continuellement grâce à Dieu, parce que Dieu vous a choisi dès le commencement pour le salut, par la sanctification de l'Esprit et par la foi en la vérité. Paul confirme, nous devons à votre sujet rendre continuellement grâce à Dieu parce que Dieu vous a choisi dès le commencement pour le salut. Vous voyez, Paul confirme que Dieu choisit les hommes. La porte du salut est grandement ouverte. Quand vous y entrez, derrière cette porte, il est écrit, vous avez été choisi pour le salut. Ah, Seigneur, tu m'aimes à ce point? Oui. Mais les autres qui ne connaissent pas le Seigneur, Dieu aussi les a choisis pour le salut, mais c'est à eux maintenant de venir dans le royaume de Dieu. C'est très important. Dieu vous a choisi. Vous êtes le choix de Dieu. Vous n'êtes pas n'importe qui. Oh, mais nous sommes plus de 6 milliards dans ce monde. Oui, chaque individu dans ce monde n'est pas n'importe qui. La preuve, je ne vous ressemble pas, vous ne me ressemblez pas. Et même si on était des jumeaux, nous ne ressemblons pas dans tous les domaines. Nous sommes particuliers, Dieu nous a créés particulièrement et il a un plan particulier pour nous. Oh oui, peut-être que ce plan aujourd'hui peut être difficile à accepter, ou on a du mal à croire, mais c'est la vérité. J'aime bien lire les biographies de ces grands hommes de Dieu que Dieu a utilisés dans le passé, ou que Dieu est en train d'utiliser maintenant. Comment ils ont commencé? Écoutez, des évangélistes qui... Aujourd'hui, nous avons de grands évangélistes. Ces évangélistes n'ont pas commencé leur ministère en prêchant à des foules de 50 000, de 100 000, 200, 300 000 personnes. Non. Non. D'autres même, ils vont vous dire, quand ils ont commencé leur ministère d'évangélisation, ils avaient même du mal à convertir, à amener une seule personne à Christ. Mais ils ont cru dans le plan de Dieu pour leur vie. Ils ont cru qu'ils étaient le choix de Dieu. Ils ont persévéré, ils ont travaillé dans leur salut avec Dieu et ça portait du fruit. Mon frère, ma sœur, ne vous regardez pas aujourd'hui tel que vous êtes. Regardez-vous au travers de Christ. Regardez-vous au travers du plan de Dieu. Lorsque Dieu appelle Jérémie, Jérémie va dire au verset 5, « Je ne suis qu'un enfant, je ne sais pas parler. » Nous allons le voir. Comme pour reconnaître que, « Regarde-moi aujourd'hui, tu t'es trompé, Jésus. Mon Seigneur, tu t'es trompé, c'est pas moi, c'est pas Jérémie. C'est pas, je ne suis pas Ésaïe. » Je ne suis pas David, je ne suis pas Salomon, je ne suis pas Abraham, je ne suis pas Moïse, je ne suis pas Abraham. Tu te trompes de personne. Dieu dit non, c'est toi que je vais utiliser aujourd'hui. Mon frère, ma sœur, vous êtes le choix de Dieu aujourd'hui, que l'on ne vous trompe pas. Mais ne vivez pas dans le péché. Faites-lui confiance. Donnez-vous à Christ. Réconciliez-vous à Dieu. Réconciliez-vous avec Dieu au travers de Jésus-Christ. Il vous aime. Vous êtes le choix de Dieu. Si c'est cela votre désir, votre prière, de marcher maintenant avec Jésus-Christ, c'est très simple. Baissez la tête dans la prière et répétez ces simples mots.

0: après moi. Père éternel, au nom de ton Fils Jésus-Christ, me voici devant toi. Pardon pour mes péchés. Pardon pour ma rébellion. Pardon pour mon désordre. Je te demande de me purifier et de me laver avec le sang de Jésus-Christ. Je prends conscience que je suis le choix de Dieu. Je prends conscience que tu m'as choisi en Jésus-Christ. Merci pour ton amour, ta grâce. Merci pour le plan que tu as pour ma vie. Au nom de ton Fils Jésus-Christ, j'ai ainsi prié. Amen. Si vous avez fait cette prière, croyez que par la foi, Dieu vous a entendu. Je suis Raphaël Mambou, le nom de cette émission est Venez à Jésus. Nous nous retrouvons la fois prochaine, toujours sur le même thème, la vocation de Jérémie. Que Jésus continue de vous bénir, que Jésus continue de vous garder. À la fois prochaine. Amen.
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1: Bonjour à tous, je suis Raphaël Mambou. Que Jésus vous bénisse, qui que vous soyez, où que vous soyez. Le nom de cette émission s'appelle « Venez à Jésus ». Nous diffusons tous les lundis, mercredis, 10h30, 11h sur Shalom Africa. Je répète, nous diffusons tous les lundis, mercredis, 10h30 sur Shalom Africa 103.1 FM. C'est une grâce, c'est une bénédiction. Et je voudrais remercier le Seigneur pour toutes ces émissions, pour tous ces hommes et ces femmes qui ont été touchés par la parole de Dieu. Je voudrais remercier le Seigneur pour tous ces hommes et ces femmes qui soutiennent matériellement, financièrement et spirituellement cette émission. Avant de commencer, je voudrais que nous prions. Ou plutôt avant de continuer sur nos thèmes que nous sommes en train d'exploiter sur la nouvelle créature, je voudrais que nous prions pour rendre gloire à Dieu, pour remettre ce moment entre les mains du Seigneur. Père éternel, je voudrais te remercier, te dire merci. Merci pour cet homme, merci pour cette femme qui se tient près de son poste, qui entend cette émission en ce moment, Seigneur. Ce n'est pas que nous sommes meilleurs, mais simplement que tu as fait grâce, et nous voulons profiter de cette grâce. Je voudrais que, Père, tu parles, que je disparaisse, que tu touches, que tu guérisses, que tu sauves un homme, que tu délivres, que des écailles tombent des yeux d'un homme ou d'une femme. Afin que la vérité, l'amour de ta personne touche, guérisse et délivre, sauve un homme ou une femme. Merci Père, au nom de ton Fils Jésus-Christ. Amen. Nous sommes toujours sur la nouvelle créature, nous sommes à notre troisième émission. Je voudrais que vous lisiez avec moi dans Galates 6, verset 15. Je lisais Galates 6. Verset 15. Galates 6, verset 15. Je m'excuse, je me suis trompé. Je disais Galates 6, verset 15. J'étais dans Éphésiens. Galates 6, verset 15. Car ce n'est rien d'être circoncis. Car ce n'est rien que d'être circoncis ou incirconcis. Ce qui est quelque chose, c'est d'être une nouvelle créature. Ce n'est rien d'être circoncis ou incirconcis. Ce qui est quelque chose, c'est d'être une nouvelle créature. Ce n'est rien d'être catholique, ce n'est rien d'être protestant. Ce qui est quelque chose, c'est d'être une nouvelle créature. L'apôtre Paul dit dans 2 Corinthiens 5, verset 17, « Si quelqu'un est en Christ, il est une nouvelle créature. Les choses anciennes sont passées, voici toutes choses sont devenues nouvelles. » La Bible Semeur dit ceci, « Si quelqu'un est uni à Christ, il est une nouvelle créature. » Il est une nouvelle création. Les choses anciennes sont passées. Voici, toutes choses sont devenues nouvelles. Nous avons dit dans les émissions précédentes que nous ne sommes pas unis à Christ parce que nous sommes catholiques, parce que nous sommes protestants, parce que nous appartenons à une église X ou à une église Y. Nous ne sommes pas unis à Christ parce que nous appartenons à une communauté précise. Non. Une nouvelle créature, l'union avec Christ, se fait par la nouvelle naissance. Reconnaître que nous sommes pécheurs, que nous ne pouvons pas nous sauver par nous-mêmes, et que nous avons besoin d'un rédempteur, nous avons besoin d'un sauveur. Et ce sauveur, l'unique, le seul, le vrai sauveur, s'appelle Jésus-Christ. C'est en ce moment-là, lorsque nous donnons notre vie à Christ, que nous devenons une nouvelle créature, que nous devenons unis à Jésus-Christ. Paul parle dans le livre de Romains d'être une même plante avec Jésus-Christ. Donc la nouvelle naissance ne se fait pas en dehors de Christ, elle ne se fait pas sans Christ, elle ne se fait qu'avec Jésus-Christ. C'est très important. C'est très important, mes frères, c'est très important, mes sœurs. Nous ne sommes pas sauvés, nous ne devenons pas une nouvelle créature parce que nous faisons des œuvres. Non, nous sommes sauvés par la foi que nous, avons en Jésus-Christ, aujourd'hui, et non pas demain. Nous avons dit que dans les émissions précédentes, que la nouvelle créature ne marche pas selon les œuvres de la chair. Les œuvres de la chair sont réservées à l'ancienne créature, à la vie de pécheur. Mais celui qui est en Jésus-Christ, celui qui a reçu Jésus-Christ dans son cœur, doit marcher et doit produire le fruit de l'Esprit, doit marcher selon l'Esprit de Christ. Les œuvres de la chair, nous l'avons dit, selon Galates 5, versets 15 à 21, c'est la jalousie, c'est l'adultère, c'est le mensonge, c'est la cupidité, c'est l'idolâtrie, c'est toutes ces choses qui nous éloignent de Dieu. Non pas que la nouvelle créature est parfaite, non, il peut arriver à la nouvelle créature de tomber, mais elle ne vit pas une vie de péché, ce n'est pas le péché qui caractérise sa vie. Nous avons dit aussi que la nouvelle créature ne marche pas selon les coutumes et les traditions des hommes. Nous ne sommes pas à dire, nous ne sommes pas appelés à dire, moi je suis, bien que je sois chrétien, non, moi je suis Mukongo, moi je suis Luba, moi je suis Katangé, moi je suis Congolais, moi je suis Rwandais, moi je suis Américain. Nous ne vivons plus selon ces coutumes, selon ces traditions. Nous sommes concitoyens du ciel. Nous sommes héritiers de Dieu, co-héritiers de Christ. La nouvelle créature a la mentalité de Christ. La Bible est son code de conduite. Ce que la Bible dit, il croit, il le fait. Ce que la Bible ne dit pas, il ne le prend pas. La nouvelle créature marche selon les principes de Christ. Et nous avons dit aussi que la nouvelle créature n'est pas quelqu'un qui est amélioré, quelqu'un qui est évolué. Non. Une nouvelle créature est quelqu'un qui est changé complètement, qui est transformé, qui est restauré, qui est complètement une nouvelle personne. Il faut qu'il y ait une différence entre l'ancien Raphaël qui était sans Christ et le nouveau Raphaël qui est avec Christ. Il faut sentir la différence. Il faut que le monde vive une différence. Et c'est la nouvelle créature qui est le chrétien. Aujourd'hui, tout le monde se prétend être chrétien. Parce que tout le monde va à l'église. Parce que tout le monde a une carte de membre. Parce que tout le monde est passé par les eaux du baptême. Il y a même des statistiques qui disent que le Congo RDC est à 90-95% de chrétiens. Moi, je dirais que ce n'est pas vrai. Le Congo est rempli à 90-95% de personnes qui sont membres des églises dites chrétiennes. Mais leur vie n'est pas forcément la vie de Christ. Pourquoi ? Parce que nous le voyons. Nous avons des guerres, des bruits de guerre, des méchancetés, des gens tuent. Chacun cherche son intérêt. Non. Nous sommes une nation qui avons des gens qui sont membres des églises dites chrétiennes. Mais bibliquement parlant, nous ne sommes pas tous des chrétiens. Car le chrétien est quelqu'un qui est une nouvelle créature, qui a une nouvelle mentalité, qui vit comme Christ vit. Nous allons continuer sur ce thème sur la nouvelle créature. Je voudrais dire ceci par rapport à la suite. La nouvelle créature est une créature qui est bénie de toutes sortes de bénédictions. Lisez avec moi dans Éphésiens. Éphésiens 1, verset 3. Éphésiens 1, verset 3. Il est dit ceci. Béni soit Dieu, le Père de notre Seigneur Jésus-Christ, qui nous a bénis de toutes sortes de bénédictions spirituelles dans les lieux célestes en Christ. Béni soit Dieu, le Père de notre Seigneur Jésus-Christ, qui nous a bénis de toutes sortes de bénédictions spirituelles dans les lieux célestes en Christ. Le chrétien, la nouvelle créature en Jésus-Christ, est une créature bénie. Le chrétien est une créature qui est bénie. Si vous avez donné votre vie à Jésus-Christ, si vous avez reçu Jésus-Christ dans votre vie, sachez que vous êtes la personne la plus bénie qui soit ici sur terre. Le non-chrétien n'est pas une personne bénie. Le non-chrétien est une personne qui vit sous la malédiction. Le non-chrétien est une personne qui vit sous, qui est rebelle, qui vit sous la colère de Dieu. Rappelez-vous que quand je parle de chrétien, je parle du vrai chrétien, du chrétien biblique. Et non pas du chrétien qui va à l'église, qui a une carte de membre, ou qui peut-être prêche l'évangile, mais qui n'a pas la vie de Christ en lui. Si vous êtes chrétien, si vous avez donné votre vie à Jésus-Christ, si vous marchez conformément à sa parole, sachez que vous êtes béni de toutes sortes de bénédictions, parce que vous êtes assis dans les lieux célestes en Jésus-Christ. Et Jésus-Christ est une personne bénie. Nous ne sommes pas bénis parce que nous avons fait des œuvres. Non, nous sommes bénis parce que nous avons mis notre foi en Jésus-Christ. Et parce que Jésus-Christ est béni, nous sommes bénis. La Bible dit dans les psaumes que Dieu est la source de toutes nos bénédictions. En Jésus-Christ, Dieu devient la source de toutes nos bénédictions. Je suis une personne bénie. Je suis béni dans mon travail, je suis béni dans mon ministère, je suis béni dans ma famille, je suis béni dans mon quartier, je suis béni dans ma nation, je suis béni dans ce monde. Pourquoi ? Parce que Christ, en moi, a fait de moi une nouvelle créature et que je suis assis en lui dans les lieux célestes, au-dessus de toute principauté, au-dessus de toute domination et je suis une personne bénie de toutes sortes de bénédictions. Lisons dans Jacques 2. Jacques 2, verset 5. Jacques 2, verset 5. Écoutez, mes frères bien-aimés. Dieu n'a-t-il pas choisi les pauvres aux yeux du monde ? D'autres versions disent « les pauvres selon le monde ». Pour qu'il soit riche en la foi et héritier du royaume qu'il a promis à ceux qu'il aime. C'est une question que l'apôtre Jacques pose. Dieu n'a-t-il pas choisi les pauvres selon le monde pour être riche en la foi et héritier du royaume qu'il a promis à ceux qu'il aime, à ceux qui gardent sa parole, à ceux qui sont de nouvelles créatures, à ceux qui sont des vrais chrétiens? Dieu les a choisis pour être riches. Je suis riche. Écoutez mon frère, écoutez ma sœur. Ce n'est pas parce que vous passez par des tempêtes, ce n'est pas parce que vous passez par des moments difficiles que vous n'êtes pas une personne bénie. Ce n'est pas parce que vous n'avez pas de promotion, ce n'est pas parce que vous n'avez pas de travail, ce n'est pas parce que vous n'avez pas de véhicule ou une maison propre. Une maison propre à vous, c'est ça que je veux dire. Que vous n'êtes pas une personne bénie. Non, ce n'est pas vrai. Le chrétien peut passer par des tempêtes. Le chrétien peut passer par des moments difficiles. Ça ne change rien. C'est une personne bénie. Et c'est dans les moments difficiles qu'il faut dire que, il faut dire ce que vous êtes en Jésus-Christ. Que vous perdiez votre travail, vous n'êtes pas moins une personne bénie. Vous êtes béni en Jésus-Christ. Vous n'avez peut-être pas 50 francs en ce moment dans votre poche. Ça ne change rien. Vous êtes une personne bénie de toutes sortes de bénédictions. Parce que la Bible est la vérité. La Bible est la parole de Dieu. Ça ne change rien. vous êtes une personne bénie. Le médecin dit que vous êtes stérile. Le médecin dit que vous êtes malade. Le médecin dit que... Je ne sais pas ce que le médecin peut dire de vous. Moi, je préfère écouter ce que la Bible dit de moi. Que vous êtes une personne bénie. Vous êtes béni dans votre famille. Vous êtes béni dans votre travail. Vous êtes béni dans votre commerce. Vous êtes béni même au milieu de vos ennemis. Nous sommes bénis au milieu de ce monde méchant, cruel. Qui a ses propres critères? Et c'est ce que l'apôtre Jacques nous a dit. Les pauvres selon le monde. Les pauvres selon le monde. Le monde a ses critères. Le monde dit que vous n'êtes pas beau. Ça ne change rien. La Bible dit que vous êtes une créature merveilleuse. C'est ce que nous disent les psaumes. Vous êtes rejeté par les hommes. Vous êtes rejeté par les femmes. Ça ne change rien. Si vous avez reçu Jésus-Christ dans votre vie, vous êtes une personne bénie. Et la Bible nous donne l'exemple de Joseph. Lisons dans Genèse 39, verset 2. Joseph est vendu par ses frères. Joseph est rejeté par ses frères. Mais Joseph est un type de croyant dans l'Ancien Testament. Est un croyant dans l'Ancien Testament. Est un type de chrétien dans l'Ancien Testament. Qu'est-ce qui nous est dit? Genèse 39, verset 2. Plutôt commençons par verset 1. On fit descendre Joseph en Égypte, et Potiphar, officier de Pharaon, chef des gardes égyptiens, l'acheta à des Ismaélites qu'il avait fait descendre. Verset 2. L'Éternel fut avec lui et la prospérité l'accompagna. Il habitait dans la maison de son maître, l'Égyptien. Son maître vit que l'Éternel était avec lui et que l'Éternel faisait prospérer entre ses mains tout ce qu'il entreprenait. Joseph trouva grâce aux yeux de son maître qui l'employa à son service, l'établit sur sa maison et lui confia tout ce qu'il possédait. Dès que Potiphar l'eut établi sur sa maison et sur tout ce qu'il possédait, l'Éternel bénit la maison de l'Égyptien à cause de Joseph. Et la bénédiction de l'Éternel fut sur tout ce qui lui appartenait, soit à la maison, soit au champ. Attention mon frère, attention ma sœur. Joseph était un esclave, mais il nous est dit que 1. Il prospérait. 2. L'Éternel était avec lui. Tout ce que Joseph faisait en tant qu'esclave, je tiens à le souligner, réussissait. Joseph ne jouissait pas d'une liberté. Mais la Bible nous dit que tout ce qu'il faisait réussissait. Au point que son maître lui dit, je vais tout lui donner parce que je sais que son Dieu fait réussir tout ce que lui il est en train de faire. Comme pour dire que lorsqu'on est chrétien, Dieu s'arrange pour nous distinguer des autres. En fait, ce que Dieu cherche, c'est à prouver au monde que lui, il est différent des autres idoles. Mais pour cela, il a besoin d'un individu. C'est pour cela, mon frère et ma sœur, vous devez croire, vous devez confesser dans votre vie de tous les jours que vous êtes une personne bénie. Et laissez Dieu faire la différence. N'attendez pas qu'il fasse la différence pour que vous disiez que vous êtes une personne bénie. Non, c'est pour ça que j'ai dit que vous pouvez manquer de véhicule, vous pouvez manquer d'une maison à vous, que vous pouvez manquer d'un travail, ça ne change rien, vous êtes une personne bénie et vous devez le croire et vous devez le confesser tous les jours de votre vie et Dieu fera la différence pour vous. Apocalypse 2, verset 9 nous dit ceci. Apocalypse 2, verset 9, nous dit ceci. « Je connais ta tribulation et ta pauvreté, quoique tu sois riche. » Je connais ta tribulation, je connais les difficultés par lesquelles tu passes, ta pauvreté, parce que tu dis que tu es pauvre, mais tu n'es pas réellement pauvre, puisque tu es riche. Tu es riche pourquoi? Tu es riche parce que tu as reçu Jésus-Christ. Tu es riche parce que Dieu t'a béni en Jésus-Christ. Tu es riche parce que Dieu a les regards sur toi en Jésus-Christ. Tu es riche. Nous sommes des personnes bénies. Ce n'est pas parce que nous manquons de quoi que ce soit que nous sommes maudits. Non. Je suis une personne bénie. Je suis béni dans mon travail. En Jésus-Christ, je suis béni dans mon travail. En Jésus-Christ, je suis béni dans mon ministère. En Jésus-Christ, je suis béni dans ma famille. En Jésus-Christ, je suis béni dans mon commerce. En Jésus-Christ, je suis béni au milieu de mes ennemis. Et Dieu me met au large. Écoutez ce que le dit le livre de Proverbes sur le juste. Proverbe 10, verset 6. Je disais Proverbe 10, verset 6. Il y a des bénédictions sur la tête du juste. Donc le juste, qui est le juste? C'est celui qui a mis sa foi en Jésus-Christ, qui est justifié par la foi qu'il a en Jésus-Christ. Pas par les œuvres, mais par la foi. Et Dieu dit que cette personne a des bénédictions sur sa tête. Plusieurs bénédictions. Toutes sortes de bénédictions, nous a dit le livre d'Éphésiens. Vous êtes bénis de toutes sortes de bénédictions. Ce n'est pas parce que vous passez par des moments difficiles, ce n'est pas parce que vous passez par des moments troubles, ce n'est pas parce qu'on vous a licencié de votre dans l'entreprise dans laquelle vous travaillez, ce n'est pas parce que vos affaires ne marchent pas très bien, ce n'est pas parce que le monde vous déclare stérile que vous êtes maudit. Non, au contraire, il y a des bénédictions sur votre tête. Je suis béni. Je suis béni de toutes sortes de bénédictions. Je suis béni dans mon commerce. Je suis béni dans mon travail. Je suis béni dans mon ministère. Je suis béni dans ma famille. Je suis la tête et non la queue. Je suis le premier et non le dernier. Je prospère dans tous les domaines de ma vie. Je prospère. Je fais des percées. Je fais des avancements. Comment? Parce que j'ai reçu Jésus-Christ dans ma vie. Il y a des choses que moi je ne vois pas. Que Dieu voit, que Dieu connaît, que Dieu contrôle, que Dieu maîtrise. Il n'est pas toujours obligé de me dire, Raphaël, en ce moment je suis en train de faire telle chose pour toi. Non. Moi, mon but, moi, mon rôle est de croire. Mon rôle est de croire et de confesser ce que Dieu dit de moi dans sa parole. Je suis béni. Les anges sont en train d'exercer un ministère en faveur de ceux qui doivent hériter le salut. Donc si vous êtes croyant, si vous êtes chrétien, si vous êtes un vrai chrétien, si vous avez donné votre vie à Jésus-Christ, sachez que les anges sont en train d'exercer un ministère en votre faveur en ce moment. Mais vous devez croire et confesser ce que vous êtes en Jésus-Christ. Et Jésus-Christ nous a bénis, nous a donné sa bénédiction. Nous sommes bénis de toutes sortes de bénédictions. Lisez encore avec moi dans Proverbe 3, verset 33. La malédiction de l'Éternel est dans la maison du méchant, mais il bénit la demeure des justes. La bénédiction de l'Éternel est sur et demeure. La bénédiction de l'Éternel est sur la demeure du juste. C'est ça que je voulais dire. Dieu bénit la maison du juste. Le juste, c'est celui qui a donné sa vie à Jésus-Christ. Le juste, c'est celui qui marche conformément à la parole de Dieu. Mon frère, ma sœur, si vous avez donné votre vie à Jésus-Christ, vous êtes une personne bénie. Lisez encore avec moi dans Galates 3, versets 8 à 9. Galates 3, versets 8 à 9. Il nous est dit ceci. Aussi l'Écriture prévoyait que Dieu justifierait les païens par la foi, a d'avance annoncé cette bonne nouvelle à Abraham. Toutes les nations seront bénies en toi. Ah, toutes les nations seront bénies en toi. De sorte que ceux qui croient sont bénis avec Abraham le croyant. Qui croit quoi? Qui croit en Jésus-Christ? Tous ceux qui croient en Jésus-Christ sont bénis avec Abraham le croyant. Et ceux qui connaissent l'histoire d'Abraham savent qu'Abraham était un homme extrêmement riche. Je suis même tenté de dire scandaleusement riche. Mais lorsqu'il a commencé à croire, il n'était pas riche selon le monde. Mon frère, ma sœur, si vous croyez, vous êtes une personne bénie. Si vous croyez en Jésus-Christ, vous êtes une personne bénie. Si vous avez donné votre vie à Jésus-Christ, vous êtes une personne bénie. Ceci veut dire que si vous ne croyez pas en Jésus-Christ, vous êtes une personne sous la malédiction. Oh, vous pouvez réussir dans les affaires. Selon le monde, vous pouvez réussir. selon le monde, vous pouvez être un homme prospère, un homme grand, mais aux yeux de Dieu, vous êtes un rebelle, vous êtes maudit. Mais la bonne nouvelle, c'est que Jésus-Christ sauve encore aujourd'hui. La Bible dit, de la part de Christ, « Venez à moi, vous tous qui êtes fatigués et chargés, fatigués des malédictions, chargés des malédictions, venez à Jésus-Christ. Il prendra votre malédiction et il vous donnera sa bénédiction. » La plus grande bénédiction que Christ donne à un homme, c'est d'abord d'être né de nouveau, d'être réconcilié avec Dieu, d'être pardonné de ses péchés, de ne plus être condamnable face à Dieu. Nous avons lu « Justifierez les païens par la foi ». Ce n'est pas par les œuvres que vous allez être sauvés, mais c'est par la foi en Jésus-Christ. Donnez votre vie à Jésus-Christ. Il frappe aujourd'hui à votre porte, à la porte de votre cœur, et il dit « Je veux te sauver ». Pour l'accueillir, c'est très simple. Pour le recevoir dans votre vie, c'est très simple. Faites cette simple prière après moi. Répétez cette prière après moi. Et vous serez sauvés. Vous serez une nouvelle créature. Vous serez une créature bénie. Baissons la tête et prions. Et répétez cette prière. Père éternel, je viens devant toi. Au nom de Jésus-Christ, j'accepte Jésus-Christ comme mon Seigneur et mon Sauveur personnel. Je dis non à Satan. Je dis non aux œuvres des ténèbres. Je dis oui à Jésus-Christ. Je crois, en ce moment, que je suis devenu une nouvelle créature par la foi en Jésus-Christ. Et que toutes choses sont devenues nouvelles. Les choses anciennes sont effacées et oubliées. Je m'engage à marcher conformément à la Bible, à être chrétien jusqu'au retour de Christ ou jusqu'à ma mort, à être témoin de Jésus-Christ dans ma vie de tous les jours. Au nom de Jésus-Christ. Amen. Si vous avez fait cette prière, croyez par la foi que vous êtes sauvé. Croyez par la foi que vous êtes une nouvelle créature. Croyez par la foi que vous êtes une créature bénie. Dites-le tous les jours de votre vie. Si vous avez besoin de conseils, si vous avez besoin de prières, ou si vous avez besoin qu'on vous dirige vers une église vivante qui est basée sur la parole de Dieu, vous pouvez joindre notre ministère qui s'appelle le ministère Jésus pour tous au 00243 819 910 910. 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Nous diffusons tous les lundis, mercredi 10h30, 11h sur Shalom Africa 103.1 FM. 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Je suis Raphaël Mambou. Que Jésus vous bénisse, à la fois prochaine. Amen.
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1: Bonjour à tous, je suis Raphaël Mambou, que Jésus vous bénisse, qui que vous soyez, où que vous soyez. Le nom de cette émission est Venez à Jésus, c'est une grâce, c'est un honneur, c'est un privilège de pouvoir vous retrouver encore une fois aujourd'hui autour de la parole de Dieu pour partager quelques versets bibliques sur le thème la parabole du fils prodigue. Avant d'aller plus loin, je voudrais vous inviter à baisser la tête dans la prière pour dédier le reste des 30 minutes entre les mains du Seigneur. Prions. Père éternel, au nom de ton Fils Jésus-Christ, nous voici devant toi pour entendre ta parole, pour entendre ton message, pour entendre tes instructions, pour entendre tes directives. Bénis ce message, bénis le messager, bénis les différents auditeurs qui nous écoutent de par le monde francophone en ce moment. Bénis les radios FM, Internet et les sites Internet qui nous aident à faire connaître ta parole au perdu. Seigneur, parle à chacun d'entre nous. Car quand tu parles, tu ne parles pas pour le plaisir de parler, mais tu parles pour un but. Et nous croyons que ce but va être atteint aujourd'hui. Au nom de ton Fils Jésus-Christ, nous avons ainsi prié. Amen. La parabole du Fils prodigue. Dans Luc 15, verset 11 à verset 24, il est dit ceci. Un homme avait deux fils. Le plus jeune dit à son père, « Mon père, donne-moi la part de bien qui doit me revenir. » Et le père leur partagea son bien. Peu de jours après, le plus jeune fils, ayant tout ramassé, partit pour un pays éloigné où il dissipa son bien en vivant dans la débauche. Lorsqu'il eut tout dépensé, une grande famine survint dans ce pays et il commença à se trouver dans le besoin. Il alla se mettre au service d'un habitant du pays qu'il envoya dans ses champs garder les pourceaux. Il aurait voulu se rassasier des carouches que mangeaient les pourceaux, mais personne ne lui en donnait. Étant rentré en lui-même, il se dit, « Combien de mercenaires chez mon père ont du pain en abondance et moi ici, je meurs de faim. Je me leverai, j'irai vers mon père et je lui dirai, « Mon père, j'ai péché contre le ciel et contre toi. Je ne suis plus digne d'être appelé ton fils. Traite-moi comme l'un de tes mercenaires. » Et il se leva et il alla vers son père. Comme il était encore loin, son père le vit et fut ému de compassion. Il courut se jeter à son cou et le baisa ou l'embrassa. Le fils lui dit, « Mon père, j'ai péché contre le ciel et contre toi, je ne suis plus digne d'être appelé ton fils. » Mais le père dit à ses serviteurs, « Apportez la plus belle robe et l'en revêtez. Mettez-lui un anneau au doigt et des souliers aux pieds. Amenez le veau gras et tuez-le, mangeons et réjouissons-nous. Car mon fils que voici était mort, il est revenu à la vie. Il était perdu et il est retrouvé. » Et ils commencèrent à se réjouir. Très beau texte, surtout quand ça finit au verset 23 ou 24. « Car mon fils que voici était mort, il est revenu à la vie. Il était perdu et il est retrouvé. » Et ils commencèrent à se réjouir. Très beau texte, mon frère. Très beau texte, ma sœur. Comme pour dire, tant que nous sommes votre vie, tant que Dieu n'a pas fermé le livre de votre vie, des bonnes choses vous sont réservées. Mais pour cela, il faut que nous évitions de faire les mêmes erreurs que les autres. Mon frère, ma sœur, Dieu vous aime. Si Dieu permet que vous écoutiez cette émission, ce n'est pas le fruit du hasard. Si Dieu a permis que la radio qui diffuse ce message en ce moment et que ce message vous parvienne, ce n'est pas le fruit du hasard. Dieu avait planifié depuis l'éternité de vous toucher au travers de cette radio, au travers de ce message. Mais la question que j'aimerais vous poser, qu'allez-vous faire de ce message que Dieu nous a donné de vous apporter aujourd'hui ? Moi, à votre place, je répondrai positivement au message de Dieu. Jésus nous raconte l'histoire d'un père qui avait deux enfants. Dans sa maison, un s'est rebellé. Un est devenu un fils de rébellion. C'est quoi un rebelle ? Un rebelle, c'est un homme ou une femme qui ne veut plus de l'autorité établie, qui ne reconnaît pas l'autorité établie. Un homme ou une femme qui va à l'encontre de la volonté de Dieu. Dieu est représenté ici par cet homme. Et regardez son amour, regardez sa grâce, regardez sa miséricorde. On lui dit des méchancetés. C'est une manière de dire, je veux que tu meures, donne-moi ma part et je vais faire ma vie. Et dès qu'on lui donne ses biens, le monsieur part s'amuser. La rébellion, la désobéissance à la parole de Dieu n'est pas une source de bénédiction. Lorsqu'il demande cela, c'est parce qu'il est fatigué d'être sous l'autorité de son père. Il ne veut plus de l'autorité de son père. Il ne veut plus de la seigneurie de son père. Pour nous, qui sommes arrivés dans les temps de la fin, c'est une manière de dire à Dieu, « Jésus, nous ne voulons plus de toi. Nous ne voulons pas de tes commandements. Nous voulons vivre comme nous voulons vivre. » Savez-vous qu'il y a des gens qui sont même allés dans des extrêmes dans les commandements de Dieu? Dieu a dit, « Tu aimeras ton prochain comme toi-même. » Ils sont allés dans des extrêmes pour avoir des relations sexuelles avec des personnes sous preuve qui sont en train de leur témoigner leur amour. Oui, il y a une secte religieuse comme ça, qui pour prouver son amour aux uns ou aux autres, commence à avoir des relations sexuelles avec tout le monde. Et ils évangélisent sous cette forme. Ils se mettent dans la rue, ils vous disent que Jésus vous aime, et patati et patata, et qu'ils veulent vous prouver l'amour de Jésus. Ils payent même l'hôtel pour vous. Et vous avez des relations sexuelles avec ces personnes. C'est une déviation de la parole de Dieu. C'est une forme de rébellion parce que Dieu interdit la débauche, interdit l'impudicité, interdit la fornication, interdit l'adultère, le meurtre, la convoitise, le vol. Mon frère, ma sœur, si Dieu veut que vous écoutiez ce message, c'est parce que Dieu a un plan pour vous. La parabole, une parabole est un enseignement sur des choses spirituelles, mais illustrées par des faits de notre vie de tous les jours. Qu'est-ce que Jésus nous enseigne? Jésus nous enseigne que dans la maison de Dieu, parmi le peuple de Dieu, il y a des rebelles. Il y a des fils de rébellion. Nous l'avons vu lors de la première émission, dans Éphésiens 2, verset 2. Il est parlé des fils de la rébellion et il est parlé des fils de la colère. Des hommes et des femmes, quand Dieu les voit, Dieu est énervé. C'est vrai qu'il les aime. Mais puisqu'il marche dans la désobéissance, puisqu'ils marchent dans la rébellion, ils sont considérés comme étant des fils de colère. Donc ce sont des gens qui attendent seulement que Dieu manifeste leur colère dans leur vie. Satan a pour rôle de vous influencer négativement. Jésus dira, le diable n'est venu que pour voler, égorger et détruire. Qu'est-ce qu'il a volé en Adam et Ève? Leur communion avec Dieu. Il est venu leur faire croire que non, Dieu est un menteur. Combien d'hommes et de femmes aujourd'hui croient que Dieu est en train de mentir? Quand Dieu dit ne pratiquez pas l'adultère, ils disent à Dieu d'une certaine manière, mais qu'est-ce que tu connais toi de la vie des hommes? Un homme marié qui va coucher avec une autre femme que la sienne. Dieu dit attention, il y a des conséquences à ces actes-là. Mais quand nous le faisons, c'est une manière de dire à Dieu, je connais, je maîtrise. Aujourd'hui, on a même inventé des préservatifs pour avoir des relations sexuelles avec des hommes et des femmes dont nous ne sommes pas mariés, pour nous protéger de maladies. Mais dites-moi, depuis qu'on a inventé ces choses, est-ce que le taux d'impudicité a baissé? Est-ce que le taux des infections, des maladies sexuellement transmissibles, est-ce que ça a baissé dans le monde? Mon frère, ma sœur. Et puis même si ça avait baissé, et puis même si ça a éradiqué toutes les maladies sexuellement transmissibles, mais le péché, il est là. Ne soyons pas des fils de rébellion, ne soyons pas des fils de colère, mon frère, ma sœur. Combien d'enfants de Dieu, pour les plaisirs de la chair, ont abandonné Christ? J'aimerais qu'on lise un peu, je crois que c'est la deuxième épître de Timothée, chapitre 3. Non, c'est la première épître, chapitre 3, Timothée 3, verset 2 Timothée 4, pardon, 2 Timothée 4, je m'excuse, 2 Timothée 4, verset 10, voilà, 2 Timothée 4, verset 10. Il est dit ceci, c'est Paul qui s'adresse à son fils Timothée dans la foi. Verset 9, « Viens au plus tôt vers moi, car Démas m'a abandonné par amour pour le présent siècle. Il est parti pour Thessalonique. » Quand vous lisez l'histoire de Paul, vous allez vous rendre compte que le Démas ici était un ouvrier dans le ministère de Paul. Mais Paul dit aujourd'hui, dans 2 Timothée 4, verset 3, que Démas, à cause de l'amour du présent siècle, a abandonné Christ, a abandonné son amour pour Christ, a abandonné la marche chrétienne. Bref, il a dit d'une certaine manière à Dieu, « Donne-moi ma part et laisse-moi partir, je ne veux plus de ta supervision. » Écoutez, je ne peux qu'imaginer, et en me servant des documentaires que j'ai vus de l'époque de Paul, sur Corinthe, sur Thessalonique, je peux imaginer comment c'était la vie. Mais quand je compare la vie de l'époque, de cette époque-là où Paul vivait, à aujourd'hui, vous êtes d'accord avec moi qu'il n'y avait pas d'électricité, qu'il n'y avait pas d'internet, qu'il n'y avait pas d'eau courante, il n'y avait pas de société qui acheminait de l'eau dans leur maison. Donc, si on me prenait moi et qu'on me disait Paul, regarde, si on me prenait moi, on me disait Raph, regarde ce frère Démas, il a abandonné Christ pour les choses de cette époque-là. Je lui dirais, mais écoute, comparé à ce que je connais aujourd'hui, tu n'as rien fait d'intéressant. Maintenant, imaginons dans les siècles à venir, quand nous serons avec Christ, quand nous verrons la gloire de Dieu, quand nous verrons le visage de Dieu, quand nous le verrons tel qu'il est, nous verrons Jésus-Christ tel qu'il est, nous verrons sa puissance, son autorité, sa force, quand nous allons tout comprendre des mystères de Dieu. Et Dieu va nous dire, tu connais X, tu connais Y ou tu connais Z. Ils ont abandonné leur amour pour ma personne, pour ces choses que tu vas regarder. Alors peut-être qu'on va regarder le monde, on va se dire, ah, c'était pour ça vraiment des choses pour lesquelles nous avions abandonné Christ, ou pour lesquelles on souffrait, pour les voitures de cette époque-là. Nous allons nous rendre compte que la gloire présente est insignifiante par rapport à la gloire qui nous est réservée dans la présence de Christ. Ce monsieur dans la parabole du fils prodigue, dans la sécurité, en sécurité. Il était en bonne santé. Il était protégé, aimé. Il avait la présence de son père à tout moment. Mais à cause des biens de ce monde, à cause des choses qu'il voyait à l'extérieur de la maison de son père, des gens qui étaient en train de s'amuser, et ça lui donnait l'impression que là où il était malheureux, et que le bonheur se trouvait en dehors de la présence de son père. Combien y a-t-il de chrétiens qui réfléchissent comme ça? Combien y a-t-il d'enfants de Dieu qui réfléchissent ainsi? La preuve, son frère aîné, lorsqu'il va apprendre le retour de son frère cadet, va dire ceci, va se fâcher. Il va lui dire, « Voici, il y a tant d'années que je te sers sans avoir jamais transgressé tes ordres. » Luc 15, verset 29. Et jamais tu m'as donné un chevreau pour que je me réjouisse avec mes amis. Mais quand ton fils est arrivé, celui qui a mangé ton bien avec des prostituées, c'est pour lui que tu as tué le veau gras. Premièrement, la question qu'on peut se poser. Comment il savait que son frère avait terminé tout son argent avec des prostituées? Comment il le savait? Il n'était pas là. Terminé tout son argent avec des prostituées. Comment il le savait? Il n'était pas là. Donc lui aussi,

d'homme politique dans ce pays. C'est comme pour dire que sa vie chrétienne l'empêche de s'épanouir, alors que le mot vie éternelle, qui est la traduction du mot zoé, est avoir la vie comme celle de Dieu. Une vie qui ne s'ennuie pas, une vie qui déborde de joie, une vie qui déborde d'amour, une vie qui influence positivement les autres. Mon frère, ma sœur, vous qui avez donné votre vie à Jésus-Christ, sachez que vous êtes du bon côté. Vous qui marchez avec Jésus-Christ, vous n'avez rien à envier aux inconvertis. Vous qui marchez avec Jésus-Christ, vous êtes une source de bénédiction pour ce monde. Beaucoup de chrétiens ignorent que Dieu ne détruit pas le présent monde à cause de l'Église de Jésus-Christ. Dieu empêche Satan de conquérir le monde entier, de détruire le monde entier, parce que l'Église de Jésus-Christ est sur terre. Rappelez-vous, nous sommes le sel de la terre. Le sel empêche la corruption d'avancer. C'est à cause de nous, chrétiens, que le monde ne se détruit pas rapidement. Nous n'avons rien à envier aux inconvertis, mais pourtant, beaucoup de chrétiens ne comprennent pas cela. Beaucoup de chrétiens ne comprennent pas cela. Dieu dit à Timothée, Paul dit à Timothée que un de ses ouvriers a abandonné la marche chrétienne à cause du présent siècle. Essayez d'imaginer, peut-être dans 100 ans, quand nous serons en train de régner avec Christ, on va vous dire par exemple, ah vous savez le frère X, il a perdu le salut parce qu'il était intéressé aux voitures, au sexe, à l'argent, au pouvoir. Et quand on va comparer le présent siècle à la gloire à venir, comme quelqu'un dit, il n'y aura pas match, il n'y aura pas photo, ça sera incomparable. Paul même le dit, les souffrances du temps présent ne peuvent être comparées au poids et à la gloire à venir. Mon frère, ma sœur, n'abandonnez pas Jésus-Christ pour les choses de ce monde. Ne reniez pas Christ pour les choses de ce monde. Le fils cadet dit à son père, « Donne-moi la part des biens qui doit me revenir. » Au verset 13, il dit, « Peu de jours après, le plus jeune, ayant tout ramassé, partit pour un pays éloigné où il dissipa son bien en vivant dans la débauche. » Son souci, c'était ça. Ce qui régnait dans son cœur, quoique dans la maison de Dieu, c'était de vivre dans la débauche, de coucher avec des femmes. Combien il y a de chrétiens dans le temple de Dieu, dans la maison de Dieu? Ils ont des convoitises. Ah, j'aurais voulu coucher avec telle femme. Ah, j'aurais voulu avoir telle voiture. Ah, j'aurais voulu avoir tel poste. Le péché est dans leur vie. Ils disent, Jésus, je t'aime. Mais leur cœur est éloigné de Dieu. Dans Matthieu 6, je voulais dire, Matthieu 6, verset 33. Matthieu 6, verset 33. Jésus dit ceci dans les fondements du royaume. Cherchez premièrement le royaume et la justice de Dieu. Toutes choses et toutes ces choses vous seront données par-dessus. Ce que le chrétien doit chercher tous les jours de sa vie, premièrement, c'est le royaume de Dieu et la justice de Dieu. C'est quoi le royaume de Dieu? C'est comment Dieu aurait voulu que les choses se fassent sur la terre. Est-ce que Dieu aurait approuvé le meurtre? Est-ce que Dieu aurait approuvé l'idolâtrie? Est-ce que Dieu aurait approuvé l'adultère? Est-ce que Dieu aurait approuvé la fornication, le meurtre, la convoitise, l'occultisme, la magie, les sacrifices, les avortements? Est-ce que Dieu... Je veux dire les sacrifices humains. Est-ce que Dieu recherche ça dans son royaume? Non. Alors, si ça ne fait pas partie du royaume de Dieu, pourquoi dans mon cœur doit se trouver ces choses? Je dois combattre. Je dois lutter. C'est vrai que l'ancienne nature vit encore et elle cherche à dominer. C'est en ce moment-là que je dois dire à ma chère, tais-toi. Nous avons dit dans l'émission précédente, je crois que c'est 1 Jean 5, verset 18.

0: Le chrétien se garde. Il doit se garder. Je ne dois pas donner accès à n'importe quoi dans ma vie. Je ne dois pas donner accès à n'importe quelle pensée dans ma vie. Je ne dois pas regarder n'importe quoi. Je ne dois pas écouter n'importe quoi. Je ne dois pas lire n'importe quoi. J'aime ce que Paul dit. Tout m'est permis, mais tout n'est pas utile. Et je ne me laisserai asservir par rien. Pourquoi? Parce que j'ai un but à atteindre. Parce que j'appartiens à quelqu'un. Je dois rendre compte de ma vie à quelqu'un. Mon frère, ma sœur, nous devons rendre des comptes à Dieu à la fin de notre vie. Nous allons nous tenir devant Christ pour rendre compte de la manière dont nous avons vécu. Plaise à Dieu et que Dieu me fasse cette grâce de pouvoir faire une étude sur le jugement du chrétien. Ça, quand des fois j'en parle à certaines personnes, ça les choque. Un jugement de condamnation, mais une évaluation de son travail. Une évaluation de sa vie ici sur terre. Qu'est-ce qu'il a fait de tous les dons et talents que Dieu lui a donnés? Nous devons répondre à Dieu du bien et du mal que nous aurons fait dans notre corps. Attention. Le fils prodigue ne veut plus de l'autorité du Père. C'est l'image du chrétien qui ne veut plus de Christ dans sa vie. Il va à l'église. Tous les dimanches, il va à l'église, il n'y a pas de problème. Il a sa Bible, il n'y a pas de problème. Il écoute des enseignements, il n'y a pas de problème. Mais il dit à Dieu, mais soyons réalistes, tu vois ça là? Ça, ça ne va pas se faire dans ma vie. Laisse-moi aller dans la gloutonnerie, dans l'ivrognerie, laisse-moi aller dans le tabac, laisse-moi aller dans la pornographie, laisse-moi aller dans l'adultère. Laisse-moi. Dieu dit, cherchez premièrement le royaume de Dieu et la justice de Dieu. Pas la justice des hommes. Aujourd'hui, les hommes considèrent que l'avortement, c'est normal. Oui, il y a des pays qui ont adopté l'avortement. Vous avortez, il n'y a pas de problème. Aujourd'hui, dans la justice des hommes, on considère que le mensonge peut être utile pour protéger la population, pour protéger une famille, pour protéger un couple. La justice de Dieu dit non. Pas de mensonge dans votre vie. Pas d'hypocrisie dans votre vie. Pas de vol dans votre vie. Et lorsqu'on vous présente un dossier que vous devez traiter ce dossier-là selon la justice de Dieu. De ne pas innocenter le coupable et de ne pas incriminer l'innocent. Aujourd'hui, à coup d'argent, dans beaucoup d'argent, on peut corrompre des juges. À coup d'argent, on peut faire voter des lois, des lois illicites. À coup d'argent, aujourd'hui, on peut acheter des gouvernements. Je suis en train de penser à certains pays d'Afrique qui ont des problèmes aujourd'hui avec certains pays d'Europe parce qu'ils ne veulent pas légaliser le mariage homosexuel. L'homosexualité est un péché. Le chrétien doit chercher le royaume de Dieu et la justice de Dieu dans tous les domaines de sa vie. Soyez juste. Combien est-ce qu'il y a des chrétiens aujourd'hui qui connaissent Dieu? Mais quand il s'agit de trancher des dossiers, ils regardent là où l'argent va, j'allais dire là où l'argent va couler, là où ils vont gagner, là où ils vont toucher, là où ils vont pouvoir s'acheter une voiture. Et le dimanche, ils partent frapper les mains à l'église. Ils donnent même leur dîme. C'est de l'argent souillé. Cherchez le royaume de Dieu et la justice de Dieu. Le royaume de Dieu, c'est aussi la mentalité de Dieu. J'aime ce que le défunt pasteur Verneau disait. Marcher dans la sanctification, c'est simplement dire ou se dire, comment est-ce que Jésus aurait fait à ma place? Qu'est-ce que Jésus aurait fait à ma place dans cette situation? C'est ça la sanctification. Parce que nous sommes des imitateurs de Christ. Imitons Christ dans tous les domaines de notre vie. Donc, cherchez premièrement le royaume de Dieu et la justice de Dieu. Pas la justice des hommes. Pas la justice de ma tribu. Pas la justice de ma famille. Pas mes propres conceptions. Vous savez, il y a des gens qui ont... Ça me fait penser à un ami qui me disait souvent, quand on parlait de la Bible, il me disait, ça ce sont des théories. La pratique est tout à fait différente. Non, au contraire. La Bible est tout ce qu'il y a de plus pratique. Ne marchons pas selon les fils de la rébellion. N'imitons pas le mal, mais le bien, mon frère, ma sœur. Dans Matthieu 7, versets 21 à 23, il est dit ceci. Matthieu 7, 21 à 23. Ceux qui me disent « Seigneur, Seigneur » n'entreront pas tous dans le royaume des cieux. mais celui-là seul qui fait la volonté de mon Père qui est dans les cieux. Plusieurs en ce jour-là me diront, plusieurs me diront en ce jour-là, Seigneur, Seigneur, n'avons-nous pas prophétisé en ton nom? N'avons-nous pas chassé des démons par ton nom? N'avons-nous pas fait beaucoup de miracles par ton nom? Alors je leur dirai ouvertement, je ne vous ai jamais connu, retirez-vous de moi à la fin des temps. À une catégorie de prétendus enfants de Dieu, je ne vous connais pas. Vous avez marché dans le péché. Mais ils vont dire, mais Seigneur, j'ai enseigné en ton nom, j'ai prêché à la radio en ton nom, j'ai fait des miracles en ton nom, j'ai ressuscité des morts en ton nom. Comment tu me dis que tu ne me connais pas? Il dira, oui, je ne te connais pas. Pourquoi? Il n'y a pas une intimité entre nous. Pourquoi? Parce que tu te disais enfant de Dieu, mais tu n'étais pas dans la maison de Dieu. Tu as fait comme ce fils prodigue dans la parabole du fils prodigue, ce fils cadet. Il s'est éloigné de Dieu. Il n'a pas voulu de la supervision de Dieu. Il n'a pas voulu de l'autorité de Dieu. Il a voulu enseigner la parole de Dieu pour les autres, mais pas pour lui-même. Mon frère, ma sœur, nous devons faire très attention. Jésus dit, retirez-vous de moi, vous qui commettez l'iniquité. Je ne vous ai jamais connu. Ce sont des paroles qui sont fortes. Et c'est Jésus qui parle. Si ça dépendait que de Raph, oh, tout le monde irait au ciel. Mais ça ne dépend pas de Raph. Ça dépend de Jésus. Et Jésus devra séparer ceux qui marchent avec lui de ceux qui ne marchent pas avec lui. Examinons nos vies, mon frère. Examinons nos vies, ma sœur. Ne marchons pas de n'importe quelle manière. Dieu vous observe. Il vous dit, revenez dans la maison de votre Père au travers de Jésus-Christ en demandant pardon. Si c'est cela votre désir, c'est très simple. Baissez la tête dans la prière et répétez ces simples mots après moi. Père éternel, au nom de ton Fils Jésus-Christ, j'ai entendu ton message, j'ai entendu ton appel, je te demande pardon. Pardon pour ma rébellion, pardon pour ma désobéissance. J'ai entendu ta voix, j'ai entendu tes remarques et je reconnais que j'ai marché comme les fils de la perdition. J'ai marché en tant que rebelle et je te demande, purifie-moi avec le sang de Jésus-Christ. Lave-moi avec le sang de Jésus-Christ. Au nom de ton Fils Jésus-Christ, j'ai ainsi prié. Amen. Si vous avez fait cette prière, croyez que par la foi, Dieu vous a entendu. Je suis Raphaël Mambou. Nous nous retrouvons dans quelques instants après ce message publicitaire.
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0: Bon retour à l'émission « Venez à Jésus ». Je suis Raphaël Mambou. Je suis convaincu au plus profond de mon cœur que le message que vous êtes en train d'écouter maintenant sur la parabole du fils prodigue va changer votre vie. Pas parce que c'est la parabole du fils prodigue, mais parce que c'est la parole de Dieu. Mon frère, mon ami, ma sœur, n'abandonnez pas Christ à cause des biens de ce monde. N'abandonnez pas Christ à cause des souffrances. Au contraire, persévérez avec Jésus-Christ. Je suis convaincu que Dieu a un plan pour votre vie. Ma prière est que vous puissiez écouter tout ce thème en entièreté. Vous pouvez nous contacter, aller sur notre site internet et télécharger gratuitement tous ces enseignements. Je suis Raphaël Mambou. Nous nous retrouvons la fois prochaine, toujours sur le même thème, la parabole du fils prodigue. Que Jésus continue de vous bénir, que Jésus continue de vous garder. À la fois prochaine. Amen.
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1: Nous avons vu que le processus de canonisation s'était par étapes, qui correspond grosso modo aux divisions, au niveau de l'Ancien Testament, en tout cas, de la division de l'Ancien Testament dans la tradition juive, c'est-à-dire d'abord la Torah, les Cinq Livres de Moïse, qui ont été pleinement reconnus comme inspirés à la dernière limite au retour de l'exil, puisque nous y voyons Ezra faire la lecture publique de la Torah, de toute entière, devant tout le peuple qui est rassemblé pour longtemps. Nous avons vu que déjà, il y avait un processus qui avait été engagé longtemps auparavant, à l'époque de Josias, nous trouvons un processus du même genre, et puis nous trouvons finalement une canonisation primitive qui est pratiquement contemporaine des textes eux-mêmes, puisque même lorsque ces textes sont scandaleux par rapport à la pensée religieuse des gens de ce là, ils ne se permettent pas de retoucher le texte, vis-à-vis duquel, par conséquent, ils ont le plus grand respect. Ce qui nous montre bien qu'il y avait déjà une canonisation très, même si elle n'était pas encore officialisée comme elle sera l'époque d'Ezra, une canonisation qui était très importante dès le départ. Alors, le deuxième groupe de livres qui ont été canonisés ensuite, c'est ce qu'on appelle, sont les livres des prophètes. Bon, il y a dans le livre des prophètes deux grandes catégories. Il y a ce qu'on appelle les premiers prophètes et les derniers prophètes. Les premiers prophètes, c'est ce qui correspond grosso modo à ce que nous appelons, nous, les livres historiques, c'est-à-dire Josué, Juge, le livre de Samuel, le livre des rois, tandis que les derniers prophètes, c'est ce que nous avons tout simplement, nous, les prophètes, c'est-à-dire Ésaïe, Jérémie, Ézéchiel et puis les 12 petits prophètes qui, jusqu'à une époque relativement récente, étaient coupés en un seul livre. Enfin, il y avait le livre des petits prophètes, et non pas comme aujourd'hui dans la plupart de nos livres, 12 livres des petits prophètes. Alors, comment ces livres ont-ils été considérés comme saints? Eh bien, il est clair qu'au retour de l'exil, quand nous lisons les livres de cette époque-là, le livre d'Ezra, etc., il n'y avait pas encore le canon des livres prophétiques qui était clos, ne serait-ce que pour une raison très simple, c'est qu'il y avait encore à cette époque-là des prophètes en exercice, si je veux dire, et nous voyons notamment les derniers prophètes de l'exil, Malachie, Zacharie, Agée, qui agissaient à cette période de l'histoire d'Israël. Mais nous lisons, par exemple, à l'époque des Maccabées, que dans le Talmud aussi, on dit ça à plusieurs endroits, que après la fin de l'époque perse, c'est-à-dire après le ministère de Malachie en particulier, l'Esprit Saint a été retiré d'Israël, c'est-à-dire l'esprit de prophétie. Donc, à partir du moment où l'Esprit Saint a été retiré d'Israël, il n'est plus pas prophète d'Israël. Et l'esprit prophétique ne réapparaîtra, d'après la tradition juive, qu'au moment de la venue du Messie. Je suis en train justement d'étudier là-dessus un écrit tout à fait récent, des choses tout à fait intéressantes à ce niveau, notamment que l'esprit prophétique ne peut pas être répandu chez les païens. Il ne peut y avoir de prophète qu'en Israël. Bien que ce que nous expérimentons, nous, dans le domaine des choses de l'esprit, eh bien, c'est quelque chose qui, selon la tradition juive, est une chose impossible. Et d'ailleurs, là, on voit vraiment s'accomplir ce que Paul disait dans l'Épître aux Romains, chapitre 11, qui dit « J'exciterai la jalousie de ce peuple par un autre peuple qui n'est pas vraiment un peuple. » Je crois que, au fond, c'est très important que puissions, vis-à-vis du peuple d'Israël, être vraiment charismatiques, parce que finalement, c'est une réalité qui peut vraiment les interpeller. Bon, je vais faire la parenthèse pour revenir à notre propos. Donc, l'Esprit Saint retiré d'Israël, plus prophète à partir de ce moment-là. Et c'est ce qui va donner aussi une grande importance à la Torah, car si on ne peut plus compter sur un ministère prophétique pour conduire le peuple dans les voies du Seigneur, alors on est obligé, évidemment, d'avoir recours à un texte écrit. Et la Torah, à partir du moment où ne paraît plus de prophète, va occuper une place centrale dans la vie spirituelle du peuple. C'est d'elle qu'on va chercher les directions pour la vie quotidienne, et notamment de la part de ceux qui vont être capables de l'interpréter, justement les scribes, les docteurs de la loi, les gens qui, comme Ezra, vont être les interprètes de cette Torah. Et après les prophètes, nous allons avoir maintenant les sages qui vont devenir les leaders spirituels du peuple d'Israël, et ceci jusqu'à nos jours. Les sages sont les successeurs des prophètes comme leaders du peuple, mais à l'inverse de ce qu'étaient les prophètes, qui étaient des hommes directement inspirés par le Saint-Esprit, les sages, eux, sont des gens qui interprètent, qui actualisent la parole éternelle de Dieu contenue dans la Torah. Donc, ce phénomène au sein du peuple d'Israël accentue encore le phénomène de canonisation qui était déjà engagé, comme nous l'avons vu, canonisation de la Torah. Mais dès que l'on croit aussi, n'est-ce pas, que l'Esprit Saint s'est retiré d'Israël, qu'il ne faut donc plus attendre aujourd'hui de révélations prophétiques, on est aussi amené, bien sûr, à accorder une grande importance aux écrits prophétiques du passé. D'où le fait qu'à partir de cette période-là, on va recueillir avec soin les écrits des prophètes de l'époque du premier temps, d'autant que ces écrits prophétiques se sont révélés vrais. Les prophètes ont annoncé la catastrophe que serait la destruction du temple de Jérusalem et de Jérusalem elle-même. Les prophètes ont annoncé l'exil et les prophètes ont annoncé le retour de l'exil. Ces choses se sont accomplies. Donc, on a là une preuve que ces hommes étaient véritablement inspirés de Dieu, et l'on conclut que ce qui n'est pas encore accompli dans leurs écrits, eh bien, va aussi s'accomplir. Donc, on scrute avec soin la parole prophétique pour y trouver des consolations, des directions, des exhortations pour le temps présent et une espérance pour l'avenir. C'est ainsi qu'a lieu le phénomène des écrits prophétiques. Les écrits prophétiques qui, pour certains d'entre eux, sont écrits directement par le prophète, mais dont certains, la plupart d'ailleurs, sont des recueils en fait, d'oracles prophétiques recueillis par les disciples du prophète. Bien, nous savons qu'il y avait autour du prophète Ésaïe un certain nombre de disciples qui les citent, pas et le Seigneur lui dit dans un texte, dans le 8e chapitre du livre d'Ésaïe, écrit ces choses dans un livre. Scelle la vision au milieu de mes disciples. Donc, Ésaïe, qui était un homme instruit, écrivait lui-même ses prophéties et ensuite les confiait à ses disciples. Jérémie, lui aussi écrivait en partie ses prophéties, mais aussi nous savons qu'il les dictait à son secrétaire qui se nommait Baruch. Ézéchiel était un prêtre et donc aussi un homme lettré qui certainement a écrit lui-même la plupart de ses prophéties, lesquelles aussi ont été recueillies par des disciples. Par contre, il est fort probable que des hommes comme Amos devait être un homme qui n'était pas tellement lettré, peut-être même totalement illettré, et il est probable que les prophéties d'Amos, elles, ont été recueillies par des disciples qui les ont mises par écrit. À partir du moment où un oracle prophétique est mis par écrit, ce qui n'a pas toujours été le cas, puisque la Bible nous parle d'un certain nombre de prophètes dont les prophéties ne nous ont pas été conservées. Si on met par écrit un certain nombre de prophéties, c'est qu'on a l'intention de les conserver, et c'est qu'on leur reconnaît une autorité divine. Donc à partir du moment où il y a prophétie mise par écrit, il y a reconnaissance, en tout cas par certaines catégories du peuple, de leur origine divine, de leur inspiration donc, et de leur autorité. Bien sûr, nous savons, quand nous lisons les écrits des prophètes eux-mêmes, que de leur vivant, l'inspiration prophétique qui était la leur n'a pas fait l'unanimité parmi le peuple. Il y avait des gens qui contestaient la véracité de leur prophétie. Il y avait des faux prophètes, notamment, nous lisons cela en relation avec Jérémie, qui a eu affaire à un certain nombre de faux prophètes qui prophétisaient exactement le contraire de ce que lui, Jérémie, disait. Donc, de leur vivant, il n'y a pas eu unanimité sur la réalité de l'inspiration de leur prophétie. Mais, comme je disais tout à l'heure, après l'accomplissement des événements qu'ils ont annoncés, c'est-à-dire la destruction de Jérusalem, du temple, l'exil, puis le retour de l'exil, la preuve a été faite pour tous que ces hommes étaient bien des hommes de l'esprit inspiré. Et c'est pourquoi les écrits prophétiques qui avaient fait autorité jusqu'alors uniquement dans un cercle assez restreint du peuple d'Israël font désormais l'unanimité. Et il y a donc à ce moment-là une canonisation qui s'opère, en sorte que ces écrits sont placés avec la Torah par au nombre des écrits qui sont inspirés et qui font autorité pour la vie du peuple maintenant. Et dans le culte de la synagogue qui commence à se faire jour à partir de cette époque-là, puisque la synagogue est une institution qui naît dans l'exil, qui revient ensuite en Israël avec le retour du peuple de l'exil, eh bien, le culte de la synagogue comprend dès cette époque-là, donc dès la fin de l'époque perse, deux grandes parties. Une partie qui est la lecture de la Torah, donc des cinq livres de Moïse, et ensuite une lecture qui lui est équivalente, qui va dans le même sens, et qui est tirée, elle, des prophètes, la Haftarah. Ce qui prouve qu'il y a une officialisation, n'est-ce pas, des livres prophétiques qui se fait à partir de la fin de l'époque perse. En tout cas, quand nous arrivons à l'époque des manuscrits de la Mer Morte, donc la secte de Qumran qui apparaît au moins un siècle avant Jésus-Christ, un siècle et demi avant Jésus-Christ, eh bien nous trouvons parmi les écrits de Qumran tous les livres des prophètes, ce qui nous montre qu'à cette époque-là, la canonisation des écrits prophétiques était accomplie, était terminée. Et ce qui est tout à fait intéressant, c'est de voir que nous avons exactement le même nombre de livres prophétiques que ce que nous avons aujourd'hui dans nos Bibles. Maintenant, il est certain que ce sont les écrits qui ont été canonisés, qui ont été reconnus, qui ont fait l'unanimité, malgré tout, un petit peu plus tard que les écrits de la Torah. Et ceci aussi dans un sens, je dirais, parce que certaines prophéties ne s'étaient pas accomplies et semblaient contredites par un certain nombre d'événements. Je citerai par exemple le cas d'une prophétie d'Ézéchiel où le prophète annonce la destruction de Tyr, la ville de Tyr. Et nous connaissons cette prophétie, c'est une prophétie qui déborde beaucoup le cadre de la seule ville de Tyr, puisqu'il est question aussi du roi de Tyr, qui est alors l'image de Satan. Mais il est certain que si l'on prend cette prophétie au sens strict, bien là, il y a un problème. Il y a un problème parce que on pensait, à l'époque du prophète, que cette prophétie se référait à la campagne de Nebuchadnezzar, que ce dernier se proposait d'entreprendre contre Tyr. Le prophète cite lui-même cette tentative, n'est-ce pas, de Nebuchadnezzar de s'emparer de la ville de Tyr. Or, il y a eu là un accomplissement premier partiel, dans ce sens que la ville de Tyr était double, il y avait une langue de terre qui s'avançait dans la mer, qui faisait une espèce de presqu'île sur laquelle la ville était bâtie, puis en face de cette presqu'île, il y avait une île. Et il y avait donc, la ville avait débordé sur l'île. Nebuchadnezzar a réussi à s'emparer de la partie terrestre de la ville, mais il n'a pas réussi à s'emparer de la ville. Et le prophète annonçait tout le temps que la ville insulaire serait prise. Or, comme Nebuchadnezzar ne s'est pas emparé de cette partie insulaire de l'île, un certain nombre de gens ont conclu que, sur ce plan-là, Ézéchiel s'était trompé. Or, justement, ce qui est extraordinaire ici, c'est que malgré, n'est-ce pas, ce démenti apparent des événements, Eh bien, on ne s'est pas permis, à cette époque-là déjà, de retoucher la prophétie d'Ézéchiel à ce niveau-là. Car si, effectivement, les hommes, les Israélites de cette époque-là, étaient des faussaires, comme essaie de nous le faire prendre une certaine critique aujourd'hui. Vous savez, on entend ça à toutes les sauces aujourd'hui, que dans le fond, à l'époque biblique, à l'époque du Nouveau Testament aussi, on n'avait pas de la vérité, la même conception que nos jours, et que, dans le fond, les copistes, les compilateurs des textes bibliques, de temps en temps, n'hésitez pas à retoucher, à donner un petit coup de pouce aux manuscrits qu'ils avaient devant les yeux quand ça n'entrait pas dans leur vue théologique, quand ça n'entrait pas dans leur. Ça ne coïncidait pas avec les événements, etc. Or, justement, nous voyons que cette hypothèse-là, qui est finalement celle de faussaire, qui projette sur les hommes du temps passé, ce que sont leurs propres pensées, eux, car si eux s'étaient trouvés à la place de ces gens-là, c'est ce qu'ils auraient fait. C'est eux qui n'ont pas de la vérité une vision juste, n'est-ce pas ? Et s'ils avaient été à la place de ces gens-là, ils auraient retouché le texte, ils auraient supprimé cette histoire de la prise de tir par un roi venu comme ça. Mais les hommes de ce temps-là avaient un tel respect pour la parole de Dieu que même lorsqu'elle semblait contredite par les faits, ils ne se sont pas permis de la retoucher. Parce que pour eux, elle était vraiment la parole de Dieu. Ils ont bien fait de ne pas retoucher ce texte. Enfin, sa prophétie était vraie. Et c'est accompli 2 siècles plus tard, quand Alexandre le Grand est venu, lui, et s'est emparé justement de la ville de Tyr, la ville insulaire de Tyr, qui n'a plus jamais été rebâtie depuis, comme l'avait annoncé exactement le prophète. Mais certain qu'à l'époque du retour de l'exil, cette prophétie faisait problème. Alors donc, il y a une canonisation très ancienne, et en même temps, une grande fidélité dans la transmission de ces prophéties-là. Alors ensuite, on a canonisé aussi ce qu'on appelle les premiers prophètes, c'est-à-dire justement ce que nous appelons, nous, les livres historiques. Bon, en quoi ces livres-là étaient-ils inspirés ? Bien, tout simplement parce que les Juifs ont vu dans ce récit, dans ces récits, qui pour les Occidentaux que nous sommes à leur place n'auraient pas eu beaucoup d'importance, ils ont vu une dimension prophétique. Parce que, au travers de ces récits, le Saint-Esprit dégage une signification, un sens de l'histoire d'Israël. Dieu conduit l'histoire d'Israël vers un but, et les événements ont une signification. Et une signification à caractère prophétique. C'est pourquoi les Juifs, jusqu'à aujourd'hui, n'appellent pas ces livres des livres historiques comme nous le faisons, parce que nous ne comprenons rien, nous, en tout cas les Occidentaux, à l'inspiration prophétique. Et ils appellent ça les livres des premiers prophètes. Car au travers de ces livres, qui se réfèrent au passé, on peut comprendre pourquoi aujourd'hui les choses sont ce qu'elles sont. Et finalement, ce qui sera demain. On peut faire une projection dans l'avenir à partir de ces choses du passé, parce que la manière dont Dieu a agi dans le passé est encore la manière dont il agit aujourd'hui et sera aussi la manière dont il agira demain. Donc nous avons là une dimension prophétique. D'autre part, lorsque nous arrivons à l'époque du Nouveau Testament, l'époque de la venue de Jésus, eh bien, l'Ancien Testament, nous apercevons que l'Ancien Testament est pratiquement complet. Il y a, en effet, depuis l'époque maccabéenne, où il semble que l'époque maccabéenne soit le tournant où l'on a reconnu l'autorité des livres prophétiques et que le canon des livres prophétiques, disons, a été fixé. Il n'y a pas eu de discussion sur cette question-là. Par contre, il y a une troisième catégorie de livres qui a été un peu plus problématique. C'est ce qu'on appelle les écrits, ketuvim en hébreu. On classe dans cette catégorie de livres les livres qui n'appartiennent ni à la Torah ni aux prophètes, que Jésus appelle les psaumes, et qui comprennent effectivement les psaumes, les proverbes, Job, les petits rouleaux comme Ruth, les lamentations de Jérémie, Esther, Daniel aussi, qui n'est pas considéré comme un prophète, mais comme un apocalypticien, qui est un petit peu différent. Et puis les deux livres des chroniques. Donc ce sont les derniers écrits. D'abord, ils occupent un canon à part, si j'ose dire, parce qu'ils sont d'une date beaucoup plus récente que les autres livres. La plupart d'entre eux ont été au moins achevés de rédiger au moment de retour d'exil, c'est-à-dire des psaumes. Les psaumes les plus récents datent de cette période-là, le psaume 137 en particulier, sur les bords des fleuves de Babylone, nous étions assis et nous pleurions. Donc, les livres des psaumes commencent avec l'époque de David et se terminent au moment du retour de l'exil. Donc, date récente pour la plupart de ces écrits-là. Les proverbes aussi, n'est-ce pas, ont été recueillis par les gens d'Ézéchias, nous dit le livre des proverbes lui-même, bien que les plus anciens ont été écrits par Salomon, mais les plus récents s'y datent finalement du retour de l'exil, etc. Donc une date relativement récente pour la plupart de ces écrits-là. Et puis deuxièmement, ils appartiennent à un genre littéraire tout à fait différent, qui n'est pas prophétique à proprement parler, parce que la Torah est prophétique. Mais nous avons affaire à plutôt une réflexion humaine sur les choses de Dieu, sur les choses de la vie. Mais une réflexion humaine, donc le résultat d'une sagesse, le résultat de l'expérience de l'homme, mais d'un homme dont l'esprit est éclairé par l'esprit de Dieu. Donc c'est une sagesse qui n'est pas seulement une sagesse humaine, mais qui est la sagesse de Dieu communiquée à l'homme pieux, à l'homme juste, au croyant. Et c'est pourquoi nous avons là un genre littéraire tout à fait intéressant, car les hommes qui ont canonisé, qui ont reconnu l'inspiration de ces textes, ont dit « là, il y a une inspiration ». Dans ce sens que ces choses ont été écrites comme Dieu voulait qu'elles soient écrites. Mais contrairement aux deux autres groupes de livres, Torah et prophètes, il n'y a pas de révélation. Il y a tout simplement une inspiration. C'est-à-dire que ces hommes ont été poussés par l'Esprit à écrire. Ou à parler, parfois. Ensuite, ce qu'ils ont dit a été mis par écrit. C'est typique au niveau des psaumes. D'ailleurs, c'est pourquoi, à l'époque de Jésus, le mot psaume englobait tous les autres livres qu'on appelle aujourd'hui les écrits, c'est-à-dire les proverbes, Job et tout ça. Qu'est-ce que c'est les psaumes? Ce sont des prières. Bon, une prière contient finalement simplement l'expression de la pensée de l'homme. Ce n'est plus comme dans la prophétie, Dieu qui parle à l'homme, mais c'est l'homme qui parle à Dieu. Et c'est donc la démarche inverse. Seulement, il peut y avoir, et nous connaissons ça dans le domaine de la vie d'esprit, il peut y avoir une prière qui est une prière inspirée. Nous connaissons tous, peut-être dans nos propres vies, dans nos propres expériences, ces moments où, soudain, n'est-ce pas, le cœur est transporté dans la présence du Seigneur, et où, comme le dit la Bible, de l'abondance du cœur, la bouche parle. Un petit peu comme lorsque Zacharie, n'est-ce pas, avait prophétisé au moment de la naissance de son fils Jean. Dans la joie de son cœur, il avait besoin de s'exprimer. exprimait finalement ce que l'Esprit de Dieu mettait sur son cœur. C'était ses sentiments, c'est vrai, les sentiments de reconnaissance, les sentiments de joie qui étaient les siens, mais en même temps exprimer sous l'onction de l'Esprit. Donc il y avait une inspiration, mais il n'y avait pas de révélation, parce qu'il exprimait ce qu'il ressentait seulement. Et c'est cela le type de la prière inspirée. Maintenant, il y a aussi les cas où la prière peut contenir les éléments de révélation. Et vous avez peut-être expérimenté vous-même ce phénomène, où, surtout ceux qui ont quelques expériences dans le domaine de la prophétie, où parfois on se dit, mais j'ai prié tout à l'heure, mais plutôt que de prier, j'aurais pu prophétiser. Ou parfois, quand on entend telle et telle prière, on dit, tiens, celui-là, il est en train de prier, en fait, il pourrait prophétiser. Parce qu'il y a justement un élément d'inspiration extrêmement fort. Et insensiblement, selon l'importance justement de l'inspiration qui repose, n'est-ce pas ? Selon l'importance de l'onction de l'Esprit qui repose sur l'individu qui prie, on peut passer insensiblement du domaine de la prière inspirée à celui de la prophétie. Et c'est ce qui se passe en particulier dans les psaumes. Vous avez les psaumes qui sont simplement l'expression du cœur de l'homme, de ses sentiments, de ses besoins. Et c'est pourquoi d'ailleurs, justement, les psaumes sont quelque chose qui sont tellement, comment dirais-je, que la plupart des croyants affectionnent tellement. Pourquoi ? Parce qu'on sent qu'il y a une dimension de vérité profonde. Finalement, on peut toujours se retrouver dans les psaumes, dans tel ou tel psaume. Psaume dans la détresse, en face d'un besoin, en face d'une bénédiction, d'un exaucement, d'une joie, d'une louange. Enfin, finalement, on trouve dans les psaumes toutes les situations dans lesquelles l'homme peut se trouver, le croyant peut se trouver. On trouve tous les sentiments que nous pouvons goûter, que nous pouvons expérimenter, à la fois sur le plan négatif, sur le plan positif, à la fois dans la tristesse et dans la joie. Et finalement, eh bien, on peut toujours prier avec les psaumes. Et c'est dans cela qu'il y a une inspiration extraordinaire, au niveau de ce livre en particulier. Et puis, évidemment, vous le savez fort bien, il y a des psaumes qui ont un caractère prophétique. Il y a des psaumes qui soudain contiennent des éléments de révélation. Par exemple, le psaume 22, lorsqu'il annonce les souffrances du Messie. « Mon Dieu, pourquoi m'as-tu abandonné ?» etc. Et vous savez comment les évangiles se réfèrent souvent aux psaumes pour dire, « Eh bien, ceci arriva afin que s'accomplisse ce qui avait été écrit par David. » etc. C'est bien la citation qui vient du psaume. Il est tout à fait intéressant de voir aussi la place qu'ont les psaumes dans la vie de Jésus. Le nombre de psaumes, de versets tirés des psaumes que Jésus cite dans certains moments de son existence. Jésus était un homme qui était vraiment familier des psaumes et qui souvent discernait dans les psaumes des réalités qui avaient été dites de lui. Bon, il y a les psaumes messianiques, le psaume 2. Pourquoi cette agitation parmi les nations, parmi les peuples, les rois de la terre se lient contre le Seigneur et contre son Messie, puis l'annonce, n'est-ce pas, de cette victoire de Dieu. Le psaume 110. Le Seigneur a dit à mon Seigneur, assieds-toi à ma droite jusqu'à ce que je fasse de tes ennemis ton marchepied. Le psaume 45. On pourrait citer comme ça de nombreux, très très nombreux psaumes qui ont un caractère de révélation prophétique. Mais il est certain que cette dimension de révélation peut parfois être absente des psaumes. Et en tout cas, elle est beaucoup moins forte que dans les écrits prophétiques proprement dits. Même si, effectivement, si dans les écrits prophétiques, parfois, il y a des passages où il n'y a pas de révélation. Il y a des passages prophétiques, il y a des passages historiques chez les prophètes. Par exemple, le récit de la campagne de Saint-Frédéric dans le livre d'Ésaïe, le récit des mésaventures de Jérémie avec le roi Sédécias, qui sont des des passages historiques et non pas prophétiques. Là, nous retombons sur ce que nous avons dit des écrits historiques, c'est-à-dire la dimension, n'est-ce pas, de connaître le secret de Dieu caché dans l'histoire. C'est là qu'intervient l'inspiration. Et puis alors, évidemment, nous avons des textes comme les proverbes. Les proverbes, alors, qui, eux, plus on arrive à cela, si vous voulez, moins il y a d'éléments de révélation. Mais il y a toujours l'élément d'inspiration, c'est-à-dire cette direction de l'esprit qui fait que des hommes ont parlé de la part de Dieu, même si en fin de compte, ils exprimaient ce qui était le fruit de leur propre réflexion, ce qui était le fruit de leur expérience, d'une expérience qui avait été nourrie dans la présence de Dieu, une expérience qui avait été celle d'hommes qui avaient marché avec Dieu et qui finalement résumaient ce qu'était pour eux justement la marche avec Dieu. Des sentences qui étaient comme autant de perles, de pierres précieuses, qui étaient transmises aux générations futures pour savoir comment il s'agissait de se comporter justement dans ce qui était finalement un certain nombre de lois éternelles de Dieu, à la pour les hommes de tous les temps, de tous les lieux, et qui avaient été découvertes dans la réflexion, dans l'expérience. Alors, même chose avec le livre suivant, qui... Oui, c'est, de, pardon, c'est avec un cœur de poisson. Oui, c'est un cœur de poisson qui a été moulu finement, etc., qui chasse le démon. Alors, je passe sur les invraisemblances historiques et géographiques aussi que contient ce livre. On est en pleine légende, en pleine fiction. Alors, ensuite, on trouve le livre de Judith. Alors, le livre de Judith, c'est un livre aussi un peu du même style. Cette brave Judith est une veuve, une jeune veuve, qui a une femme extrêmement pieuse, qui après la mort de son mari a vécu dans les jeûnes, dans la prière, etc. Et qui habite une ville qui s'appelle Bithulie, une ville tout à fait imaginaire, on ne connaît absolument pas de ville qui, dans l'Antiquité, portait ce nom. Et puis, cette ville est assiégée par le roi d'Assyrie, Nebuchadnezzar. Chacun sait que Nebuchadnezzar n'était pas le roi d'Assyrie, mais était le roi de Babylone. Enfin, ce livre de Judith n'est pas une invraisemblance près. Et à la tête de l'armée du roi se trouve un général qui s'appelle Holoferne. Et Holoferne met le siège devant la ville de Bithulie, et ça va très mal pour les habitants de Bithulie, qui risquent d'être massacrés par Holoferne. C'est alors que Judith se présente aux anciens de Bithulie pour dire, eh bien moi, je vais vous délivrer d'Holoferne. Alors on lui donne carte blanche pour se faire. Alors Judith quitte ses habits de veuve, elle s'habille au contraire tout ce qu'il y a de plus attrayant, séduisant, etc. Elle se rend dans la tente de l'Holoferne pour le séduire. Alors l'Holoferne succombe au charme de Judith, et Judith en profite pour lui faire boire plus que de raison. Et puis Holoferne roule sous la table, et quand il est complètement ivre, Judith tire son épée, lui coupe la tête, ramène la tête de l'Holoferne dans la ville, et c'est ainsi que la ville de Bithulie est libre. Vous voyez aussi le niveau auquel ça vole. Donc c'est ça le livre de Judith. Ensuite nous trouvons les deux livres des Maccabées. Alors les deux livres des Maccabées, le premier a un intérêt historique certain, puisqu'il évoque les événements de l'époque asmonéenne. Mais nous trouvons alors là un certain nombre d'éléments qui sont en contradiction avec le reste de la révélation de Dieu. Pas dans le premier livre des Maccabées. Le premier livre des Maccabées, tout simplement, c'est un livre historique. Mais où on ne trouve pas cette dimension prophétique qu'il y a dans les autres livres historiques de la Bible. Maintenant, le deuxième livre des Maccabées est beaucoup plus douteux. Le deuxième livre des Maccabées, d'abord, évoque un certain nombre d'éléments miraculeux, merveilleux. C'est là qu'on trouve, par exemple, l'histoire, vous savez, de la petite fiole de Hanouka qui a servi pour... etc. Bon, ça, admettons, c'est encore possible. On trouve aussi la description du jour de Nicanor, comme on l'appelle, quand Nicanor, le général syrien, est venu rentrer dans le temple. Et là, soudain, eh bien, un ange puissant du Seigneur l'avait expulsé de force du Dieu saint, puis finalement, Nicanor était tombé de mort sur le seuil du temple, puni pour sa tentative de profaner ainsi le lieu saint. Bon, admettons, c'est encore possible aussi. Mais alors là où ça va plus du tout, c'est qu'après une bataille au cours de laquelle un certain nombre de soldats juifs ont été tués, Judas Maccabée et ses compagnons offrent des prières pour le repos de l'âme de ces soldats qui ont été tués au combat. On comprend aussi évidemment le parti que les catholiques ont pu tirer de ce livre-là. Alors, la conclusion est tout à fait étonnante de ce livre des Maccabées. L'auteur écrit, ben voilà, maintenant j'ai arrivé là, ben j'ai fini mon propos, j'ai fini d'écrire ce que je voulais vous dire. Alors, ben, je ne sais pas si, dans le fond, j'ai réussi à quelque chose d'intéressant ou pas. Finalement, c'est à vous d'en juger, les lecteurs. Alors, évidemment, celui-là, il est modeste, il n'a pas tellement un sentiment très très important d'avoir été conduit et d'inspirer par...
2: Bonjour à tous, je suis Raphaël Mambou, que Jésus vous bénisse. Qui que vous soyez, où que vous soyez, le nom de cette émission est Venez à Jésus. C'est une grâce, c'est un honneur, c'est un privilège de pouvoir vous retrouver encore aujourd'hui autour de la parole de Dieu pour partager quelques versets bibliques sur l'identité du croyant en Christ. Et c'est notre 16e émission et je bénis grandement le Seigneur pour cela. Je bénis le Seigneur pour tous nos partenaires, les partenaires du ministère Jésus pour tous, pour tous ces hommes qui prient pour nous, qui nous soutiennent financièrement, matériellement, et qui veulent gagner des hommes et des femmes à travers cette émission. Avant d'aller plus loin, de continuer le thème sur l'identité du croyant en Christ, je voudrais que nous prions pour que nous puissions remettre les 30 minutes qui vont suivre entre les mains du Seigneur. Prions. Père éternel, merci pour ta santé, merci pour ta vie. Merci pour ta grâce, merci pour ta miséricorde, ton amour, ta patience dans nos vies. Merci pour le salut qui se trouve en Jésus-Christ. Merci pour ces hommes et ces femmes qui nous écoutent maintenant, où qu'ils soient dans le monde. Merci pour ces hommes et ces femmes qui nous écoutent au travers d'Internet, de la radio, d'un support informatique, qui écoutent ces émissions, Seigneur. Nous ne savons pas ce que tu vas faire pleinement, mais nous savons une chose. Lorsque tu parles, tu ne parles pas en vain. Seigneur, aide-nous à comprendre qui nous sommes en Jésus-Christ et ce que tu attends de nous et ce que nous possédons en Jésus-Christ. Au nom de ton Fils Jésus-Christ, nous avons ainsi prié. Amen. L'identité du croyant en Christ ou le chrétien. Je vous invite à lire dans Romains 8. Dans Romains 8, verset 1. Romains 8, verset 1. Il nous est dit ceci dans Romains 8, verset 1. Il n'y a donc maintenant aucune condamnation pour ceux qui sont en Jésus-Christ. Il n'y a aucune condamnation pour ceux qui sont en Jésus-Christ. L'identité. Nous pouvons définir l'identité comme ce qui permet de différencier sans confusion possible. Une personne, un groupe de personnes des autres. Nous pouvons aussi dire que c'est la possibilité de regrouper plusieurs personnes, plusieurs êtres vivants, sous un même concept, une même idée ou une même valeur, ou même encore, et possédant les mêmes caractéristiques. Voilà pourquoi nous avons dit dans les émissions précédentes que le chrétien américain, bibliquement parlant, n'est en rien différent du chrétien africain. Parce qu'ils ont les mêmes valeurs, ils ont les mêmes concepts, ils doivent avoir les mêmes idées, ils doivent posséder les mêmes caractéristiques. Le chrétien américain n'est en rien différent du chrétien asiatique, bibliquement parlant, selon l'idée de Dieu, selon la pensée de Dieu, selon la parole de Dieu. Le chrétien du Nord n'est rien différent du chrétien du Sud. Le chrétien de l'Ouest n'est en rien différent du chrétien de l'Est. J'allais dire, le chrétien bantou n'est en rien différent du chrétien hutu. Le chrétien sud-américain n'est en rien différent du chrétien bantou. Parce que, bibliquement parlant, s'ils ont le même Seigneur et le même Sauveur, ils ont les mêmes idées. Ils doivent posséder les mêmes idées. Ils ont les mêmes concepts. Ils ont les mêmes valeurs. Et ils ont les mêmes caractéristiques. Et quelles sont ces caractéristiques? Nous avons dit qu'il est béni en Jésus. Le chrétien, le croyant en Jésus, est béni en Jésus. Il est plus que vainqueur en Jésus. Il est racheté de la malédiction de la loi. Il est délivré de la puissance des ténèbres. Et nous sommes en train de voir qu'il est pardonné en Jésus-Christ. Il n'y a donc maintenant aucune condamnation pour ceux qui sont en Jésus-Christ. C'est merveilleux. En Jésus-Christ, il n'y a plus de coupable possible, parce que Christ a pris notre place à la croix. Ceci sous-entend aussi que tous ceux qui n'ont pas reçu Jésus-Christ comme Sauveur et Seigneur personnel sont sous le poids de la condamnation. Peut-être que maintenant vous ne voyez pas ça, peut-être qu'eux-mêmes ne voient pas cette condamnation-là. Mais la Bible parle qu'ils sont considérés comme des fils de rébellion et qu'il y aura un jour où Dieu viendra fils de rébellion. Et qu'il y aura un jour où Dieu viendra

la souffrance, la perdition éternelle. Pourquoi ? Parce qu'il vivait sous la condamnation, mais il n'a pas eu le réflexe ou il n'a pas voulu Jésus-Christ comme sauveur et Seigneur personnel. Et Jésus nous dit, le Saint-Esprit nous dit, à vous et à moi, quiconque croit en Jésus-Christ, Romains 8, verset 1 s'applique. Il n'y a aucune condamnation, il n'y a maintenant, ce n'est pas demain. Pour ceux qui acceptent Jésus-Christ, aujourd'hui, il n'y a plus aucune condamnation. C'était des alcooliques, c'était des ivrognes, c'était des drogués, c'était des impudiques, c'était des adultères, des fornicateurs, des gens qui vivaient dans l'inceste, dans la pédophilie, dans l'homosexualité, dans l'occultisme, peu importe les vices que vous pouvez citer. Mais dès que cet individu donne sa vie à Jésus-Christ, il accepte Jésus-Christ comme sauveur et Seigneur personnel, toute condamnation sur cette personne est annulée. Pourquoi ? Parce que Jésus-Christ a déjà été condamné pour le croyant en Christ. Jésus-Christ a déjà été condamné pour le chrétien. Quand je parle de chrétien, je parle du vrai chrétien. Je ne parle pas de celui qui est devenu chrétien par les eaux du baptême, non. Je ne parle pas de celui qui est devenu chrétien parce que son père est chrétien, non. Je ne parle pas du chrétien qui se prétend être chrétien parce qu'il prêche l'évangile, non. Je ne parle pas du chrétien qui est chrétien parce que la nation est chrétienne, non. Je parle de celui et de celle qui a fait une rencontre personnelle avec Jésus-Christ, qui a une relation personnelle avec Jésus-Christ, qui connaît Jésus-Christ et dont Jésus-Christ l'appelle par son nom. Une vraie relation personnelle entre l'individu et Jésus-Christ, qui a accepté de reconnaître qu'il est pécheur et qu'il a besoin d'un sauveur. Le christianisme se différencie des autres religions du fait que le christianisme est basé sur le fait que l'homme est pécheur et qu'il a besoin d'un sauveur divin. Quand l'homme dit, quoi qu'il soit membre d'une église chrétienne, il dit, bon, moi je n'ai pas besoin de Jésus-Christ. Il n'est pas sauvé. Il dit, bon, ce sont des bêtises, ce sont des rêveries, ce sont des inventions de l'homme. Cet homme-là, quoique membre d'une église chrétienne, il est pécheur et perdu. Et vous retrouvez ça même parmi des soi-disant hommes de Dieu. Ils ne croient pas dans le salut de Jésus-Christ. Certains même vous diront que Jésus-Christ n'est pas le seul qui sauve. Et ils prêchent ça du haut de leur chair. Mais avec une grande croix, un écriteau « Jésus-Christ est Seigneur ». Mais ils vous disent que Jésus n'est pas le seul sauveur. Que Dieu sauve aussi au travers des autres religions. Eh bien, c'est faux. Il n'y a maintenant aucune condamnation pour ceux qui sont en Jésus-Christ. Vous voyez ? Rien à voir avec le catholicisme, rien à voir avec le protestantisme, le pentecôtisme, les assemblées de Dieu. Et la Bible est très claire. Tous ceux qui sont en dehors de Jésus-Christ, quoique ce soit des hommes bons, ils sont sous la condamnation. Et vous qui avez accepté Jésus-Christ comme Seigneur et Sauveur, vous n'êtes sous aucune condamnation. C'est vraiment merveilleux. 1 Jean 2, verset 12. 1 Jean 2, verset 12. Je vous écris, petit enfant, parce que vos péchés vous sont pardonnés à cause de son nom. Merveilleux. Vous êtes pardonnés à cause du nom de Jésus-Christ. Parce que vos péchés vous sont pardonnés. Il est possible de vivre sur cette terre et de recevoir le pardon de Dieu. Le pardon de Dieu n'est pas dans le ciel. Le pardon de Dieu ne se donne pas après la mort de l'individu. On va lui faire un très beau culte, on va lui faire une très belle messe, on va demander pardon pour sa vie. Non, c'est pendant que vous êtes vivant que le pardon de Dieu est accordé aux croyants en Jésus-Christ. Pour devenir croyant en Jésus-Christ, il faut reconnaître ses péchés, reconnaître sa perdition, reconnaître qu'en dehors de Jésus-Christ, il n'y a pas un autre sauveur. Dieu sauve au travers de Jésus-Christ. Vous êtes pardonné par Dieu en Jésus-Christ.

importe ce que vous avez fait, peu importe votre style de vie avant. Je lisais dernièrement, enfin je lisais il y a quelque temps en arrière, un livre où un pasteur disait qu'en Europe, beaucoup d'enfants de Dieu vont voir des psychiatres parce qu'ils ont des remords à l'intérieur, à cause de leur style de vie passé. Ils s'en veulent de ce qu'ils ont fait, de toutes les, entre guillemets, les bêtises qu'ils ont commises, les horreurs qu'ils ont pratiquées. Et ils s'en veulent, ils sont comme chargés. Et pourtant, la Bible dit, « Venez à moi, vous tous qui êtes fatigués et chargés. » C'est ce que Jésus dit. « Chargés et je vous donnerai du repos. » Dans le repos que Christ donne, le pardon se trouve, la guérison, la restauration. Quand Dieu pardonne, il pardonne réellement. Je suis même tenté de dire qu'il arrive des fois quand l'homme, quand le croyant en Christ, quand le chrétien en Christ, lève les mains, demande pardon à Dieu pour un péché que Dieu lui a déjà pardonné. Je suis sûr que Dieu lui regarde du haut du ciel et dit « Mais de quoi tu parles, mon enfant ? De quoi tu parles ? J'ai oublié ces choses. Je ne sais plus de quoi tu parles. Je t'ai pardonné. » Psaume 103, le psaume 103, verset 3. Psaume 103, verset 3. Commençons au verset 1. Mon âme de David, psaume 103, verset 1 de David. Mon âme bénit l'Éternel et tout ce qui est en moi bénit son saint nom. Verset 2. Mon âme bénit l'Éternel et n'oublie aucun de ses bienfaits. C'est lui qui pardonne toutes tes iniquités et qui guérit toutes tes maladies. David dit, mon âme bénit l'Éternel et que je n'oublie jamais les bienfaits de Dieu, dont le pardon de mes péchés, de mes iniquités, de mes transgressions, de ma rébellion, Dieu pardonne. Souvenez-vous de l'histoire du fils prodigue, quand il revient. En chemin, son père le voit. Ému de compassion, il court vers son fils. Pendant que son fils demande pardon, pendant que son fils reconnaît ses fautes, le père ne va pas une seule fois rappeler au fils prodigue le mal qu'il a fait. Au contraire, il va se réjouir. Il va demander qu'on le mette, qu'on lui donne le plus beau des habits, la plus belle paire de chaussures, la bague, qu'on le nettoie et qu'on fasse une fête pour lui. Savez-vous que dans la Bible, à chaque fois qu'un pécheur revient dans la maison de Dieu, il y a fête dans le ciel. Quand Israël fait des conquêtes militaires, gagne des villes, remporte des victoires militaires, le ciel est silencieux. Mais quand un pécheur abandonne la voie de péché, revient sur le droit chemin, revient à Jésus-Christ, il nous est dit qu'il y a une fête au ciel. Dieu se réjouira toujours quand un pécheur se repent. Il sera pas toujours quand un pécheur se repent. Il passera de la mort à la vie. Alors, si vous revenez de tout cœur à Jésus-Christ, si vous vous mettez à servir Jésus-Christ de tout cœur, pourquoi est-ce que votre conscience doit être encore chargée alors que celui qui va juger votre conscience, celui qui est plus fort que votre conscience, celui qui a créé le ciel et la terre, vous dit « Je vous pardonne de tout péché ». 103, le psaume 103, verset 12, il est dit ceci, verset 11. « Mais autant les cieux sont élevés au-dessus de la terre, autant sa bonté est grande pour ceux qui le craignent. » Verset 12. « Autant l'Orient est éloigné de l'Occident, autant il éloigne de nous nos transgressions. » Vous êtes déclaré non coupable en Jésus-Christ. Voilà l'identité du chrétien. Voilà l'identité du croyant en Christ. Déclaré non coupable. Et non seulement non coupable, mais Dieu donne un exemple. Il dit « Autant l'Orient ». Autant le nord, par exemple, autant le nord est séparé du sud, autant l'est est séparé de l'ouest, autant il nous sépare de nos transgressions, de nos péchés. Donc quand il regarde le croyant en Christ, lorsque Dieu regarde le chrétien, il voit quelqu'un de pur, quelqu'un de

0: saint, quelqu'un de sans péché. Autant l'Orient est éloigné de l'Occident, autant il éloigne de nous nos transgressions. Comment est-ce que, avec de tels versets, David ne peut pas commencer par bénir l'Éternel? Il dit, mon âme bénit l'Éternel. Pourquoi? Parce que c'est lui qui me pardonne mes péchés. Il me sépare de mes péchés. Je suis séparé totalement du péché en Jésus-Christ. Et nous l'avons vu dans les émissions précédentes. En Jésus-Christ, Dieu nous délivre du royaume des ténèbres. Dieu déteste le péché, mais il aime le pécheur. Il veut sauver le pécheur. Et quand on parle de sauver, c'est sauver totalement. Lorsque Dieu pardonne les péchés, il pardonne totalement. Il ne garde pas un petit péché. Il dit, celui-là, en tout cas, je ne sais pas te le pardonner, c'était trop horrible. Tu as pratiqué l'homosexualité, ça je ne sais pas te pardonner. Tu as pratiqué la zoophilie, ça je ne sais pas te pardonner. Le meurtre, le génocide, l'avortement. Et Dieu vous entendra, Dieu vous dire, ça je ne sais pas te pardonner, ce n'est pas le Dieu de la Bible. Voilà pourquoi je vous invite, vous qui m'écoutez, lisez la Bible. Passez plus de temps à lire la Bible qu'à écouter les hommes de Dieu. Gloire à Dieu pour ces hommes de Dieu qui enseignent dans la vérité, mais il y a aussi des hommes de Dieu qui enseignent des mensonges. Dieu ne peut pas tout pardonner. Certains enseignent ça. Ce sont des enseignements diaboliques. D'autres enseignent que Dieu ne peut pas sauver tous les hommes, alors que son amour a poussé Jésus-Christ à mourir pour les péchés de tous les hommes. Quiconque croit en Jésus-Christ reçoit par Jésus-Christ le pardon des péchés. Si aujourd'hui des hommes vivent dans la culpabilité, si aujourd'hui des hommes vivent dans le remords, si d'autres hommes vont en enfer, ce n'est pas la faute de Dieu, parce que Dieu a fait sa part. Jésus-Christ est mort pour les péchés de tous les hommes, des blancs, des noirs, des Africains, des Européens, des Américains, des Bantous, des Hutus, des Lubas, des Congos, des Swahilophones et je ne sais quoi. Jésus-Christ est mort pour les péchés de tous les hommes. C'est une preuve certaine. Il est mort pour les péchés des hommes. Et en Jésus-Christ, Dieu nous pardonne de tout péché, de tout péché, de toute transgression. C'est la Bible qui le dit. Or, vous allez peut-être me dire, non, j'ai trop péché, j'ai trop fait d'erreurs, j'ai trop fait de gaffes. Je suis allé loin, le plus loin, loin possible, dans l'occultisme, en dehors de moi. Personne n'est arrivé à ce stade dans l'occultisme. Dans la prostitution, vous allez me dire, j'étais la maîtresse, j'étais le maître dans ce domaine. Dans la pornographie, j'étais carrément comme un dieu dans ce domaine. Écoutez ce que Dieu vous dit. Dans Romains 5, verset 20. Or, la loi est intervenue pour que l'offense abondât. Mais là où le péché a abondé, la grâce a surabondé. Une image. Vous prenez un verre d'eau, vous prenez un verre, vous le remplissez d'eau jusqu'à ce que l'eau remplisse totalement le verre jusqu'au haut. Jusqu'à remplir pleinement le verre, qu'il n'y ait même plus d'espace. C'est ça le péché. Mais Dieu vous dit, même si le verre est rempli d'eau, sa grâce, son pardon, son amour surabonde le péché. C'est encore comme pour dire, il n'y a pas un péché que Dieu ne pardonne pas. Et vous qui avez cru en Jésus-Christ, vous qui avez donné votre vie à Jésus-Christ, que le diable ne vienne pas vous mentir, vous tromper, vous troubler, vous voler le sommeil la nuit, vous voler la tranquillité. Quand vous voulez prier, Satan vous rappelle les images que vous avez, vous rappelle les images des actes que vous avez posés dans le passé. Non, la Bible dit, en Jésus-Christ, Dieu nous pardonne. En Jésus-Christ, il n'y a plus aucune condamnation. C'est Dieu qui l'a décidé. Son amour est si grand qu'il a décidé que lorsqu'il pardonne, il oublie. C'est une grâce que nous devons profiter. Tenez-vous debout devant Dieu. C'est vrai que nous devons dire nous ne méritons pas son amour. Voilà la signification du mot grâce. Nous ne méritons pas les faveurs de Dieu. Mais il a décidé de nous les donner. Alors profitons-en. J'essaie un peu d'imaginer le fils dans la parabole du fils prodigue, prenant quelques temps après que le fils prodigue soit revenu, il commence à vivre dans la maison, tout. Et qu'un serviteur, un étranger, ou je ne sais qui, rappelle au fils prodigue, « Mais toi, il y a quelque temps, tu as trahi notre père. Il y a quelque temps, tu as trahi ton père. Il y a quelque temps, tu as fait des choses horribles. » Et le fils prodigue va commencer à peut-être se sentir diminué. Non, il n'a pas à se sentir diminué. Il n'a pas. Parce que si son père voulait l'en vouloir pour quelque chose, il l'aurait dit déjà au départ quand il est venu, quand il est revenu à la maison. Et c'est la même chose avec Dieu. Si Dieu voulait nous en vouloir de quelque chose, dès l'instant où nous sommes en train de nous convertir, il dirait, toi je ne te pardonne pas le mal que tu m'as fait. Et pourtant ce n'est pas ce qu'il dit. Autant l'Orient est séparé de l'Occident, autant il nous sépare de nos transgressions. C'est ce qu'il a décidé. Et moi j'ai décidé de profiter. Et voilà pourquoi je voudrais que vous aussi, vous profitiez de cette grâce. Que vous aussi, que vous profitiez de son amour. Écoutez ce que Dieu dit de lui-même. Dans Ésaïe 55, verset 8. Ésaïe 55, verset 8. Car mes pensées ne sont pas vos pensées, et vos voix ne sont pas mes voix. Autant les cieux sont élevés au-dessus de la terre, autant mes voix sont élevées au-dessus de vos voix, et mes pensées au-dessus de vos pensées. En d'autres termes, Dieu est en train de dire, ma manière de réfléchir est différente de la manière générale de réfléchir des hommes. Les hommes, vous êtes toujours rancuniers, les hommes, vous retenez toujours, vous n'oubliez jamais, mais moi, mes pensées sont différentes. Quand je dis que j'ai oublié, j'ai oublié. Quand je dis que j'ai pardonné, j'ai réellement pardonné. Et c'est ce que Dieu vous dit. En Jésus-Christ, nous sommes réellement pardonnés. En Jésus-Christ, il n'y a pas de condamnation possible. En Jésus-Christ, il n'y a pas de condamnation possible. Si Dieu dit qu'il nous a pardonnés, alors il nous a réellement pardonnés en Jésus-Christ. Voilà notre identité. Voilà notre identité. Je suis tenté de dire, arrêtons de nous confier dans l'homme. L'homme ne connaît pas toutes les pensées de Dieu. Mais Dieu nous parle au travers de la Bible. Dieu nous parle au travers de la Bible. Vous qui avez donné votre vie à Jésus-Christ, vous qui marchez avec Jésus-Christ et qui avez des remords, les remords viennent du diable. Les remords viennent du diable. Dieu vous a réellement pardonné en Jésus-Christ. Et vous qui n'avez jamais donné votre vie à Jésus-Christ, qui hésitez peut-être, vous dites non, je suis trop mauvais, je vais tenter de m'améliorer. Non, vous ne maîtrisez pas votre vie de demain, mais aujourd'hui vous maîtrisez ne fût-ce que l'appel de Dieu. Dieu vous dit, je vous aime, car Dieu a tant aimé le monde qu'il a donné son Fils Jésus-Christ. La partie monde de la phrase de Jean 3,16 peut être remplacée par votre nom, par exemple mon nom. Dieu a tant aimé Raphaël qu'il a donné Jésus-Christ, afin que Raphaël soit sauvé par Jésus-Christ. Mettez votre nom si vous voulez. Jean-Baptiste, Jean-Pierre, Pierre, Marc, Paul. Mettez votre nom, Marie, Juliette, Kelly, Patricia, Rose, Perpétue, Martine, Joséphine, Gabriel, mettez votre nom. Dieu a tant aimé, Dieu vous a tant aimé qu'il a donné Jésus-Christ. Il connaît votre vie mieux que vous-même. Alors s'il dit qu'il vous pardonne, il pèse ses mots. Du reste, dans Jérémie 1, verset 12, il dit « Je me tiens derrière ma parole pour l'accomplir ». Donc je ne parle pas pour le plaisir de parler, mais lorsque je dis quelque chose, je veille à ce que j'ai dit devienne réalité. Donc si Dieu dit « Je vous pardonne en Jésus-Christ », il veillera à ce que sa parole s'accomplisse dans votre vie, que vous soyez réellement pardonné en Jésus-Christ, parce qu'en Jésus-Christ vous êtes réellement pardonné. Oh, c'est merveilleux de servir un tel Dieu.
1: Et ce Dieu vous dit, venez à Jésus. Ouvrez-lui la porte et vous recevrez le pardon de Dieu. Ne lui résistez pas et vous recevrez le pardon de Dieu. Si vous voulez recevoir Jésus-Christ dans votre vie comme sauveur et Seigneur personnel, c'est très simple. Baissez la tête dans la prière et répétez ces simples mots après moi. Dites, Père éternel, au nom de ton Fils Jésus-Christ, j'ai entendu ta voix. J'ai entendu ton appel. J'ai entendu ton amour. J'accepte Jésus-Christ comme mon Sauveur et mon Seigneur personnel. J'accepte le pardon de Dieu en Jésus-Christ. J'accepte le salut de Dieu en Jésus-Christ. J'accepte la bénédiction de Dieu en Jésus-Christ. J'accepte la délivrance de Dieu en Jésus-Christ. Je crois et je confesse que maintenant je suis une nouvelle créature, un héritier de Dieu, un co-héritier avec Christ. Je crois et je confesse que maintenant je suis pardonné de tous mes péchés. Et que je suis sous aucune condamnation, car il est écrit, il n'y a aucune condamnation maintenant pour ceux qui sont en Jésus-Christ. Je crois et je confesse que maintenant, je suis en Jésus. Merci pour ton amour, merci pour ton pardon, j'ai ainsi prié au nom de Jésus-Christ. Amen. Si vous avez fait cette prière, mon frère, ma sœur, croyez que vous êtes pardonné en Jésus et que vous prenez maintenant un nouveau départ avec Jésus-Christ. Pour toute question spirituelle, vous pouvez joindre notre ministère, le ministère Jésus pour tous, au plus 243 819 910 910. Je répète, au plus 243 819 910 910. Ou vous pouvez visiter notre site internet www.jesuspourtous.org. 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Le nom de cette émission est Venez à Jésus. Je suis Raphaël Mambou. Que Jésus continue de vous bénir, que Jésus continue de vous garder. Nous nous retrouvons la fois prochaine, toujours sur le même thème, l'identité du croyant en Christ. Que Jésus vous protège, que Jésus vous bénisse encore une fois. Amen.
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3: Ce qui nous fait progresser, c'est que nous pouvons bénéficier de choses que d'autres ont découvert et mis à notre disposition. Le partage des avancées technologiques et scientifiques permet au monde de progresser. Je parle ici des bonnes avancées, car il y a aussi d'apparentes avancées qui sont en fait des moteurs de régression. Il est important de ne pas retenir captif notre savoir et nos découvertes. Ne pas vouloir en faire profiter les autres est un mauvais calcul, car la connaissance partagée fait évoluer la conscience collective. L'apôtre Paul disait à son élève Timothée « Ce que tu as entendu de moi, confie-le à des hommes fidèles qui soient capables de l'enseigner aussi à d'autres. » La mentalité que Dieu veut que nous ayons, c'est d'avoir le souci de dupliquer nos connaissances. L'apôtre parle de duplication à trois niveaux. Il dit en fait « Ce que je t'ai enseigné, dis-le à des hommes qui le diront eux-mêmes à d'autres hommes. » Les bonnes découvertes doivent se transmettre. Comment pouvons-nous priver l'humanité d'une connaissance qui nous a été donnée par pure grâce ? Ce que nous découvrons ne nous appartient pas. Cela nous est confié et prêté pour que nous en fassions profiter d'autres. J'ai une bonne nouvelle. L'évangile de Jésus-Christ a traversé 2000 ans d'histoire parce que des hommes et des femmes ont accepté de partager et de dupliquer les paroles de notre Seigneur. Ces paroles sont pour vous aujourd'hui. Entendez-les, profitez-en pleinement et faites-en profiter d'autres autour de vous.
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2: Dans l'évangile de Jean, au chapitre 16, le verset 12 fait dire ceci à Jésus. « J'ai encore beaucoup de choses à vous dire, mais pour l'instant, vous ne pouvez pas les porter. » Ils me font toujours rire, chers amis, les censeurs qui te balancent des phrases du type « C'est pas dans la Bible » ou encore « Jésus n'a jamais dit ça ». Cette petite phrase de Jésus les terrasse. Ce qu'il n'a pas exprimé, il ne l'a peut-être pas dit parce qu'on n'aurait pas eu la force de le recevoir en pleine poire. Depuis, grâce à l'Esprit, il s'est trouvé d'autres prophètes, des porte-paroles qui continuent de parler en son nom. Et si toi aussi, tu étais un de ces porte-paroles, tu penses que j'exagère? Pourtant, le baptême t'a fait prophète. Prophète, parce que porte-parole, toi aussi, de Dieu. Que diras-tu en son nom cette semaine?
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1: Il nous arrive tous de courir après des choses que nous n'obtenons pas, et cela nous fait souffrir. Mais nous courons aussi après des choses que nous obtenons, et souvent, les ayant obtenues, nous ne sommes toujours pas satisfaits. Alors nous continuons à courir pour obtenir encore d'autres choses. L'insatisfaction. C'est là le problème qui touche de plus en plus nos sociétés industrialisées et suréquipées. Dans ce genre de constat, nous pouvons nous poser la question de savoir qu'est-ce qui peut vraiment satisfaire le cœur de l'homme et le rendre heureux. C'est bien là la question que se posent beaucoup de personnes. Pour ma part, j'ai trouvé la réponse et je ne suis pas le seul. Des millions de personnes au travers le monde ont obtenu la réponse dans la Bible. Jésus a dit une chose intéressante. Il a dit dans Matthieu, chapitre 4 et verset 4, « L'homme ne vivra pas de pain seulement, mais de toute parole qui sort de la bouche de Dieu. » La nourriture est faite pour aller dans l'estomac afin d'y être digérée. C'est elle qui permet au corps de vivre et de fonctionner. Mais la nourriture du corps n'est pas suffisante. Afin d'être en paix avec lui-même et de donner un sens à sa vie, l'homme a besoin de nourrir son esprit. La différence entre la nourriture du corps et de l'esprit est toute autre. L'une est destinée à finir, alors que l'autre ne cessera jamais d'agir en nous jusque dans la vie éternelle. Que Dieu nous permette donc de trouver la vraie satisfaction de l'esprit par sa parole.
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3: Et de célébrer la victoire que tu as acquise à la croix pour nous. Car oui, il y a 2000 ans, tu as dépouillé les principautés, les dominations, les esprits méchants dans les lieux célestes. Tu les as traînés dans ton cortège triomphal par la croix. Et nous voulons déclarer que plus que jamais, les ténèbres reculent de nos vies. Plus que jamais, les ténèbres reculent alors que nous avançons. Les ténèbres ont reculé.

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Shalom, shalom, shalom. Shalom à vous. C'est toujours un plaisir d'être en votre compagnie. Alors ce matin, avant de continuer toute chose, nous allons recommander la séance entre les mains du Seigneur. Père, nous te disons merci. Merci pour la grâce de porter au haut ton flambeau, la grâce de ce que tu disposes les personnes, la grâce de ce que c'est toi qui connais toutes choses d'avance, Père. Et tu avais déjà prévu ces moments de restauration, de rassemblement, de règne. Pour ton peuple, merci Père pour tout ce que tu fais, pour ces bonnes œuvres que tu as préparées d'avance afin que nous puissions les accomplir. Aujourd'hui Père, nous voulons nous diminuer totalement afin que le Saint-Esprit puisse atteindre la vie d'une personne, change, renouvelle l'intelligence d'une personne et que le règne de Dieu soit effectif sur le peuple qu'il s'est choisi. Merci pour l'impulsion dans la francophonie, les actions de Dieu. Oh, qu'elle nous assistons maintenant et nous savons, Père, que tu nous déposeras quelque part. C'est en toute confiance que nous venons et que nous parlons de toi. Merci, Père, parce que tu as disposé déjà les choses, la provision nécessaire. Au nom de Jésus-Christ, nous avons prié et invoqué son sang. Amen, amen. Oui, vous êtes toujours avec le pasteur Rokis de l'émission Famille en Éden. Famille en Éden qui est une émission qui parle essentiellement de la famille. Donc le mariage est le noyau. La dernière fois, il était question de prendre soin de soi-même, de son époux et de son cadre de vie. Amen, amen. Et ce matin, nous continuons toujours. Vous pouvez vous procurer. D'accord. Je rappelle que je suis fondatrice de l'Organisation internationale des femmes chrétiennes de l'espace francophone. C'est abrégé OIFCEF, CISE au Gabon. Voilà. Donc, ce matin, nous allons parler de quelque chose aussi qui est essentiel à mon sens. Le grand thème traité par l'émission Famille en Éden, c'est identifier les origines des problèmes conjugaux pour une restauration efficace et définitive. Je reprends, identifier les origines des problèmes conjugaux pour une restauration efficace et définitive. Voilà, Dieu, quand il fait des restaurations, il va à la racine, il enlève le mal pour restaurer ou rétablir ses fondements à lui. Donc, il nous a fait grâce de voir d'abord les problèmes, les brèches, les fissures. D'accord, concernant le chrétien, il nous a parlé de la structure de la famille, de l'institution du mariage en elle-même. Et donc, quels sont les problèmes que vivent les chrétiens, leurs origines? C'est de cela que nous parlons. Et donc, chaque sous-thème, je vous ai donné le grand thème, mais il y a des sous-thèmes qui sont en quelque sorte les origines que nous avons nommées, les différentes origines que nous avons nommées. Et donc, aujourd'hui, il est question de l'éducation. Je reprends le sous-thème de ce matin, c'est la négligence de l'éducation des enfants, une destruction pour l'Église et un désastre pour la société. Je reprends, la négligence de l'éducation des enfants, une destruction pour l'Église et un désastre pour la société. Voilà, c'est bien posé ce thème-là parce que c'est tellement vital, voyez-vous, aujourd'hui, quand vous et moi, nous observons la société, nous comprenons qu'il y a des choses qui ne vont pas. Ce n'est pas seulement en Occident, mais dans toute société aujourd'hui, d'accord, nous observons des choses qui ne peuvent pas plaire à ceux qui sont appelés citoyens du royaume de Dieu. Il y a des lois qui sont votées dans les nations qui irritent l'être de Dieu en nous, d'accord? Et donc, plus encore, dans le domaine de la famille, où nous voyons comment les familles sont disloquées, comment la structure de la famille est brisée, comment les valeurs qui régissent l'institution du mariage, qui est le noyau de la famille, comment il est écrasé aujourd'hui dans les nations. Donc, le Seigneur veut vraiment, voyez, la famille ou le mariage est la stratégie que Dieu veut utiliser pour accomplir des grandes choses dans les nations. C'est pourquoi, lorsqu'on parle de réveil, on peut bien dire qu'il y aura un réveil,
Mais ce réveil-là, si ce n'est pas d'abord au niveau de la cellule familiale, dont le mariage est le noyau, nous sommes en train de construire ou de faire un réveil qui ne durera pas. Pourquoi? Parce que c'est la fondation. Lorsqu'on parle de réveil, on parle du niveau du désordre qui s'est créé d'abord au niveau de la fondation. Et voilà que la famille, le mariage, c'est la fondation. La fondation pour l'Église, la fondation pour les sociétés. Amen. Donc, il est important aujourd'hui que nous qui parlons de réveil, nous allons voir que nous allions là où il y a l'origine, là, de là où ça sort. Amen. Donc, le mariage est d'abord la base pour plusieurs choses. Alléluia. Donc, qu'est-ce qui a été touché au niveau de la famille, du mariage? Les valeurs que Dieu avait disposées, que les chrétiens ou tout homme se doit de respecter lorsque vous aspirez à vous marier. Amen. Donc, aujourd'hui, il s'agit de l'éducation des enfants et du cadre de vie. La dernière fois, nous disons qu'il y a trois éléments essentiels pour lesquels le Seigneur a institué le mariage dans le monde. Trois facteurs, d'accord, que le Seigneur avait établi. C'est-à-dire, c'est ça. C'est pour cela qu'il a amené Adam et Ève à la création. Donc, et dans le cadre du mariage, il les a mariés. Donc, les trois choses, la première, c'était de révéler l'identité de Dieu, c'est-à-dire la personne de Dieu en entier. La personne de Dieu, c'est-à-dire l'homme et la femme, ensemble forment l'entité de Dieu, donc son identité pleine. C'est ce que Genèse 1, 26 nous dit. Et donc, après avoir montré la nature de Dieu, son identité, l'image et la ressemblance à travers la cellule de la famille, on montre également, l'homme et la femme sont également venus instituer le culte. Le culte, pourquoi? Parce qu'il y avait eu un problème dans le ciel avec Lucifer. Donc, Dieu va amener l'homme et la femme sur la terre, manifeste, d'accord, pour l'adoration, pour le culte, le ministère du culte, pour le servir. D'accord? Et également pour bâtir une cité, c'est-à-dire amener le céleste sur la terre. Comment le ciel est là? Comment le fonctionnement, d'accord, du gouvernement de Dieu devait également être établi à travers Adam et Ève qui devaient créer un royaume. Amen. Semblable au royaume de Dieu. C'est ce que révèle l'image de la nouvelle Jérusalem. C'était une image de ce qui devait être fait avec Adam et Ève. Et la troisième chose que Adam et Ève devaient faire dans l'institution du mariage, c'était de créer un royaume de sacrificateurs. Amen. Les deux devaient mettre en place les sacrificateurs pour Dieu à travers la famille. Donc, Adam et Ève avaient pour objectif de créer, fonder une famille à Dieu. C'est pourquoi avant même que plusieurs choses ne furent sur la terre, Dieu a d'abord amené l'institution du mariage. L'institution du mariage existe avant plusieurs choses. Amen. Et donc la famille ici, le mariage, troisième chose, devait amener quoi? Des sacrificateurs à Dieu. Alléluia. Faire un peuple de sacrificateurs. C'est ce que le Seigneur Jésus-Christ est venu révéler de manière spirituelle à travers Apocalypse 5, verset 9 à 10. Jean a révélé cela. Il a dit, tu as racheté des hommes de toute la terre et tu as fait d'eux un royaume de sacrificateurs. En réalité, ce que Jésus-Christ a révélé là-bas, ce qu'il est venu faire, créer des sacrificateurs à Dieu, c'est ce que Adam et Ève devaient faire à travers les enfants qu'ils devaient fonder ou féconder pour Dieu. C'est cela. Et donc, Jésus-Christ n'a fait que de façon spirituelle révéler ce que le mariage, ce à quoi le mariage devait servir dans la Genèse. C'était pour manifester un peuple à Dieu. Amen. Donc, Jésus-Christ est venu manifester un peuple à Dieu, ce qui devait être fait par Adam et Ève, mais comme ils ont chuté haut. Donc, le Seigneur Jésus, lui, il est venu juste montrer la vision. Amen. Donc, c'est cela. Et donc, nous avons dit que nous, en tant que chrétiens, parce que nous sommes repartis dans l'Éden de Dieu, c'est-à-dire la montagne de Dieu, sa présence, nous devons maintenant nous calquer au mariage, au procédé que Dieu avait utilisé pour amener Adam et Ève dans l'institution du mariage. Il y a un processus. Dieu a mis en place un processus là-bas, avant la chute.
D'accord? Ils ont chuté après avoir été mariés par Dieu. Et donc, il y a un cheminement. Alléluia. Dis alléluia avec moi. Il y a un cheminement, un type de rencontre que l'homme et la femme devraient faire à l'instar de ce que Dieu avait initié avec Adam et Ève. C'est ce que le chrétien est venu sous la juridiction, est maintenant sous la juridiction de Dieu. Maintenant, il est dirigé à nouveau, l'homme est à nouveau dirigé par le Saint-Esprit, d'accord? L'homme, c'est l'homme né de nouveau en Christ Jésus qui est à nouveau dirigé par le Saint-Esprit. Donc, il se doit de marcher aussi comment Adam et Ève avaient cheminé, d'accord? Comment Dieu les avait fait cheminer pour arriver au mariage. Donc, le chrétien et la chrétienne calquent sur le modèle d'Adam et Ève, comment ils s'étaient rencontrés, comment Dieu a commencé avec eux. C'est exactement comme ça avec le jeune célibataire, quand il naît de nouveau, quand la jeune célibataire naît de nouveau. Voilà le cheminement à prendre. Amen. Faire un royaume de sacrificateurs étant le troisième aspect pour lequel Dieu avait institué le mariage. Alors, je me dois de faire attention. En tant que chrétien, chrétienne, lorsque je me marie, le Seigneur commence à me donner des enfants. Alléluia! Ce ne sont pas d'abord mes enfants. Je suis en train de mettre au monde des sacrificateurs, des adorateurs pour Dieu. Alléluia! Je suis en train d'enfanter des sacrificateurs pour Dieu d'abord. Ce sont des adorateurs. Ce sont des gens qui vont amener le règne de Dieu dans le monde. C'est un peuple que je crée à Dieu. Nous sommes un jeune couple et donc quand nous commençons à faire des enfants, nous sommes en train de mettre en place une famille pour Jésus-Christ, pour le Père Céleste. Alléluia! C'est pour ça que je suis marié aussi. Amen! Et donc ça devient, alors ça revêt un caractère divin. L'éducation alors que je vais donner doit sortir du divin. Amen. Parce que Dieu maintenant veut révéler dans le monde à quoi ressemble sa famille que lui il avait créée à travers les familles, les mariages unis en Jésus-Christ selon ses normes. C'est ça que Dieu veut faire. Il veut encore repartir dans la Genèse avant la chute. Finalement, le monde n'a jamais connu ce qui devait se passer entre Adam et Ève si ce n'est avec Jésus-Christ, ce qui était fait spirituellement. Mais le monde n'a jamais connu comment fonctionne la famille que Dieu avait initiée à la fondation. Comment ça se passe avec le peuple que Dieu devait se créer à travers le couple Adam et Ève. Le monde ne sait pas ça. Et au 21e siècle, le Seigneur cherche des messagers, des personnes sur qui va mettre un mandat spécial pour pouvoir révéler à quoi la famille ressemblait lorsqu'il avait mis en place. Alléluia! Tu ne vas pas me contester parce que c'est ce que Dieu veut faire. Parce qu'il en a marre de la médiocrité. Il en a marre que nous voulions vivre selon notre chair à nous. Dieu ne veut plus cela. Mais aujourd'hui, nous devons choisir entre deux. Il y a les vierges folles, il y a les vierges sages. Et donc, maintenant, aujourd'hui, le chrétien doit choisir entre la femme sage et la femme folle. Qui est folle? C'est celle qui veut vivre selon ses désirs. C'est cette personne chrétienne qui veut vivre selon ses désirs, qui veut vivre selon sa volonté, qui ne veut pas se sacrifier pour révéler à quoi Dieu ressemble, à quoi Dieu aspire, quelle est sa splendeur. D'accord? Vous vous aspirez à vous marier. Qu'est-ce que Dieu veut? Cherchez premièrement le royaume de Dieu. Aujourd'hui, cela prévaut. C'est tellement important aujourd'hui. Soit vous choisissez d'être la vierge folle, c'est-à-dire cette femme, cette épouse de Christ qui décide de marcher comme elle veut, à moins que vous soyez. Et si vous êtes une épouse qui est une vierge sage, vous aspirez à la volonté de Dieu. Vous vivez pour la volonté de Dieu. Vous vivez pour manifester les desseins de Dieu. Vous vivez pour révéler le cœur de Dieu aux hommes. Et donc, quand vous aspirez à vous marier, vous devez demander à Dieu quelle est sa volonté, qu'est-ce qu'il veut qu'on révèle aux nations. Vous ne pouvez pas dire que vous êtes chrétien, vous voulez vous marier et vous voulez vous marier pour vos désirs, pour les désirs charnels. Ça ne marchera pas. C'est pourquoi ça ne va pas dans l'église. La famille est fragilisée. Le mariage est sens dessus dessous. Le diable est assis. Il est entré dans l'église. Il s'est infiltré à créer des mauvais mariages qui ne sont pas à l'image de Dieu et qui créent des problèmes dans l'accomplissement des visions de Dieu dans le monde. Ce matin, c'est vraiment une interpellation. C'est une interpellation. Voilà, nous entamons avec ceci.
Es-tu un chrétien ou bien es-tu un couple vierge sage ou bien un couple vierge folle? C'est à toi de choisir. Si tu dis que tu es un couple vierge sage, ça veut dire que tu choisis dorénavant de marcher selon les instructions de Dieu, selon les recommandations de Dieu, selon le cœur de Dieu aujourd'hui. Alléluia! Si tu veux manifester le règne, tu veux manifester la fécondité en tout point de vue, si tu veux la domination, le pouvoir céleste manifester, il te faut vivre, il te faut aspirer au cœur de Dieu, à ne plus être cet adorateur faible, cet adorateur simple croyant qui va à l'église parce qu'il attend seulement de Dieu, mais cherche, d'accord, à révéler quel est le cœur de Dieu aujourd'hui. Amen. Et donc, je me marie, je suis un jeune célibataire. Quelle est la volonté de Dieu à travers la famille, le mariage, je me marie. Quelle est la volonté de Dieu? Qu'est-ce que Dieu dit? Amen. C'est cela qui va t'ouvrir les portes. C'est cela qui te conduit au succès. Le fait de chercher à connaître la volonté de Dieu, c'est cela qui te conduit au succès, au règne, à la domination, au pouvoir. Alléluia. Hein? À vivre le surnaturel divin, à vivre les promesses de Dieu dans leur plénitude. Alléluia. C'est lorsque tu veux plaire à Dieu, c'est lorsque tu veux faire ce que Dieu

nous les enfants, je dirais même plus que la majorité des enfants de Dieu, il est plus stratège. Parce que lui, quand il veut travailler là, il regarde bien les piliers que Dieu a mis en place et puis il casse. Il vient casser. Et c'est comme ça qu'il a cassé la cellule de la famille. À partir du mariage, à partir de l'union de deux personnes, une femme et un homme. D'accord? Ça, c'est selon Dieu. C'est cela. Le mariage, c'est entre un homme et une femme. C'est ça. Commence par là. Et donc, c'est ça qui fait que... Qu'est-ce que Dieu veut faire? Qu'est-ce qu'il a eu à cœur toujours de faire? D'accord? Et donc, qu'est-ce que l'ennemi a fait? Il a commencé par casser les valeurs. Les principes, d'accord? Lui, il connaît le fonctionnement de Dieu. Le diable connaît comment Dieu fonctionne. Il sait. Et donc, il a commencé par casser, d'accord? Tout ce qui est fondement, tout ce qui est loi, tout ce qui est principe que Dieu a mis en place dans le cadre de la famille. C'est ça qu'il est venu casser. Donc, il est venu ajouter de l'ivraie. Ce qui n'est pas réel, c'est ça qu'il est venu mettre. Parce que quand il met le faux, lorsqu'il constitue des faux mariages, des faux unions, selon les inspirations mondaines, selon les aspirations de la chair, quand il occasionne ces mariages-là, ce sera difficile pour ces gens de construire aussi des familles et de faire des élites. Parce que déjà, leur base est cassée. Leur base est cassée. Alors, certainement que plusieurs couples se sont bâtis vraiment, mais c'est par la grâce de Dieu. Et donc, Dieu dit quelque chose dans Proverbe 22, verset 6. Il dit, instruis l'enfant selon la voie qu'il doit suivre. Et quand il sera vieux, il ne s'en détournera pas. Et Proverbe 22, verset 15 dit ceci. La folie est attachée au cœur de l'enfant. La verge de la correction l'éloignera de lui. D'accord? Vous voyez, là où l'ennemi a touché, il a touché, regardez, ce qui s'est passé premièrement. Il a touché d'abord à quoi? Certains ont commencé à dire que c'est la femme qui est le chef de famille. C'est la femme qui est... Donc, regardez comment ça s'est renversé à ce niveau. L'homme étant le chef de famille, de l'autre côté, on a initié quoi? La femme qui est le chef de famille. Donc, quelque chose a été renversé à la base. Ça veut dire quoi? Au niveau de l'éducation... C'est un renversement qu'on est en train de faire à ce niveau-là, d'accord? Un renversement des choses. L'éducation qu'un enfant reçoit, l'autorité du père, l'amour de la mère, ça crée un équilibre dans le développement de l'enfant. Et donc, quand on renverse les rôles, qu'est-ce qui se passe? C'est-à-dire, on amène un déséquilibre dans le fonctionnement de l'enfant, dans son développement. Donc, il y a déjà, au niveau des valeurs, il y a quelque chose qui a été brisé. Est-ce que vous voyez? Vous allez comprendre pourquoi j'ai dit une destruction pour l'Église et un désastre pour les nations. Et donc, quand ça se passe comme ça, après, on se marie sur la base des recommandations de Dieu. Non, après c'est sorti, on se marie sur, c'est-à-dire, les modèles qu'on copie à l'extérieur et pas selon le modèle biblique. On se marie avec, c'est-à-dire, selon les désirs de la chair. Ce que la chair inspire là, c'est ça, c'est avec ça, ces valeurs-là qu'on s'avance et on se marie. Est-ce que vous voyez? Donc, il y a déjà des dysfonctionnements à ce niveau-là. Et donc, il y aura un problème d'équilibre également au niveau de l'éducation de l'enfant. Alléluia! Quand on dit d'instruire l'enfant selon la voie à suivre, tu vas faire comment? Si déjà toi-même, tu es dysfonctionnel, vous-même, vous êtes un couple dysfonctionnel à la base. Donc, les bases ont été renversées. Et la Bible dit, si les fondements sont renversés, le juste que fera-t-il? Vous comprenez pourquoi nous sommes très à cheval sur les valeurs, sur la façon d'entrer dans le mariage. Pourquoi? Parce qu'il y a maintenant des élites, des héros que Dieu va faire naître à travers votre union. Des personnes qui doivent aller apporter l'expansion du royaume dans la société. Ce sont des personnes qui doivent aller révéler le règne de Dieu. Mais s'il y a un problème à la base, d'accord, ça n'ira pas. Je constate certaines choses. Plusieurs parents n'ont pas crié. À la dernière fois, on parlait de la communication. Qu'est-ce que vous pouvez faire? D'abord, vous avez enfanté, d'accord? La première chose à faire, c'est de montrer à l'enfant
la foi chrétienne, votre propre foi, vous devez la communiquer à l'enfant. Les valeurs, vous voyez pourquoi c'est un problème lorsqu'on a un couple dysfonctionnel, on n'a aucune valeur. On n'a vraiment pas les valeurs divines. Alors, qu'est-ce qu'on va transmettre à nos enfants? Mais gloire à Dieu parce qu'il a décidé de restaurer les choses. Alors, nous sommes un jeune couple chrétien, nous avons donné des enfants. La première chose qui doit être notre préoccupation, c'est la transmission de notre foi

0: chrétienne à notre enfant. D'accord? Quelles sont les valeurs? Notre foi, nous croyons dans Jésus-Christ. Amen. Nous savons que Jésus-Christ est venu mourir pour nos péchés. Donc, nous commençons à transmettre à travers la parole de Dieu, la méditation, même avant que l'enfant n'ait l'âge de comprendre des méditations. On commence déjà à lui donner une certaine conduite qui n'est pas en rapport avec ce qui se passe dans le monde. Laquelle conduite? La conduite qui parle, par exemple, de respect. Donc, nous sommes un jeune couple chrétien. Nous venons pour restaurer les valeurs qui ont été brisées. Amen. Nous venons restaurer dans notre éducation. Nous venons rectifier. Alléluia. Nous venons rectifier les choses. Alors, l'homme est le chef, il apporte le côté autorité, la femme apporte le côté compassion. Et donc, nous deux, nous marchons ensemble. Nous commençons à lui transmettre ce à quoi nous croyons. Alléluia. Mais avant ça, il y a des préliminaires, avant que l'enfant n'ait un certain âge. Nous commençons par lui dire, on prie avant de manger. On rend grâce à Dieu avant de manger. L'enfant ne sait pas encore faire la méditation. Mais déjà même là-haut, si votre enfant ne voit pas que vous-même, vous êtes des exemples, parce que vous êtes les premiers exemples que l'enfant suit, c'est pourquoi j'ai parlé des dysfonctionnements. Quand c'est un couple dysfonctionnel, comment est-ce qu'il peut maintenant transmettre ce genre de choses? Vous voyez que l'ennemi a pris de l'avance sur l'église. Vous voyez? Et donc, si vous êtes un couple mal fait au départ, comment est-ce que vous pouvez transmettre? Ce n'est pas possible. Vous voyez? Donc, ça commence à la base, au niveau de l'union. Comment les deux doivent aller ensemble d'abord. Maintenant, on est ensemble. On peut rectifier. Donc, je commence à apprendre à l'enfant que je me lève le matin, je prie. Ce sont des valeurs. La loi de la prière, on commence à la communiquer à l'enfant. Amen. Ok. Après ça, je rends grâce aussi lorsque je suis en train de manger. Donc, je suis en train de transmettre les valeurs. Amen. À l'enfant, les valeurs chrétiennes, les valeurs de Jésus-Christ. Amen. Je me respecte moi-même. On se respecte en tant que couple devant papa et maman, devant l'enfant. On commence à transmettre quoi à l'enfant? La loi du respect. Alléluia. Je ne gronde pas sur l'enfant, je ne crie pas sur l'enfant. Parce que quoi? Moi-même en tant que père, je ne crie pas sur ma femme devant les enfants. Et moi en tant que femme, je ne m'irrite pas avec mon mari devant les enfants. Quand les enfants sont en bas âge, eux, ils voient seulement ce que vous faites. Donc, attention aux parents, devant les enfants. Quelle est la figure? Quelle est l'image? Alléluia, c'est ce que je cherchais. Quelle est l'image que vous présentez à vos enfants? Quelle est l'image que vous présentez à vos enfants? C'est cela qui va impacter leur conscience. Première éducation qu'on donne aux enfants. Avant même la prière, on commence par leur montrer que nous-mêmes, nous sommes exemples. Donc, je fais alors attention à ma façon de me comporter devant mes enfants. Pourquoi? Parce qu'ils vont s'appuyer sur moi en tant qu'exemple, pour évoluer. Donc, je suis chef selon Dieu. Je suis époux selon Jésus, alors on se comporte bien. Donc, le respect que nous avons entre mon mari et moi, d'accord, ce respect-là, l'enfant va commencer à regarder. Il va comprendre la loi du respect. Parce que si vous ne vous respectez pas, ils ne vont pas non plus. Même s'ils vont dire, ah, vous-même, vous ne vous respectez pas et vous voulez nous inculquer la loi du respect, ils vont, vous verrez plus tard ce qu'ils vont reproduire. Donc, notre caractère, notre comportement devant les enfants, c'est la première chose à inculquer à l'enfant. Le respect, l'unité, d'accord? L'amour, ce que nous-mêmes nous montrons là-haut, c'est ce que l'enfant voit d'abord. Je reprends la sainteté, c'est-à-dire des personnes droites. Quand le papa donne la parole, il respecte. Quand la maman donne la parole, et elle respecte. Donc, nous commençons à montrer ces valeurs-là à nos enfants. C'est comme ça que l'équilibre commence. Et donc, si c'est un bébé, il verra en grandissant comment vous vous comportez. Alléluia. C'est d'abord au niveau de la structure de la famille ou bien, oui, c'est dans la cellule familiale qu'un futur président, un gouverneur se bâtit d'abord. Donc, votre attitude compte dans le développement, hein, dans l'éducation de vos enfants. Amen. Donc, faites attention comment vous vous comportez, d'accord? Vous êtes en train d'éduquer vos enfants. Et vous pouvez les éduquer par votre comportement même, sans avoir besoin de citer des lois. Amen. C'est ça. Donc, vous devez appliquer les lois divines dans votre comportement et ça va les aider à avancer. Et donc maintenant, quand ils ont vu cette référence-là en vous, et qu'est-ce qu'ils vont faire? Quand vous leur apprenez maintenant la prière, la loi de la prière, l'enfant va obéir. L'enfant va voir comment tu te comportes, il va obéir. Voilà comment on fait. Un chrétien s'élève le matin pour prier, un chrétien rend grâce pour manger, un chrétien s'habille convenablement. Mais je dis, quand moi-même je m'habille déjà convenablement en tant que chrétien, moi-même je m'habille déjà convenablement, d'accord? Je montre comment on s'habille. Donc moi-même en tant que chrétien, je m'habille très bien. Pour que je puisse dire à l'enfant de me suivre, il faut qu'il voit d'abord comment moi je m'habille. Et donc, je lui apprends comment s'habiller, comment se comporter devant les gens, comment respecter les aînés, comment respecter les parents. Comment? Parce que moi-même, je respecte mes parents et je respecte les aînés. Donc, voilà, vous voyez comment l'éducation commence. Et quand l'enfant est en bas âge, parce que j'ai l'habitude de dire qu'on commence à éduquer un enfant depuis la base. Alléluia. Regardez bien quand vous donnez le sein à l'enfant. C'est vous qui allez le réguler. Hein? Si vous ne le régulez pas, lui, il va manger jusqu'à ce que il va commencer à vomir. C'est vous aussi qui régulez l'enfant pour dormir. Pour les mamans qui le savent, c'est vous qui le régulez. Pour le laver, c'est vous qui le régulez. C'est l'éducation que vous lui donnez comme ça. Et donc, vous commencez à donner l'éducation à l'enfant même étant bébé. C'est pas quand il a déjà pris un certain âge que vous... Non, il ne va jamais vous suivre. Donc, vous commencez à lui donner depuis le sein. Donc, vous le réglez. Et quand il va commencer à entendre, à savoir vous entendre, vous allez lui donner des bonnes manières. Ici, là, on a dit, la folie est attachée, mais la correction va l'éloigner. Donc, un enfant, il est sensuel. Mais ce n'est pas la façon dont vous allez lui dire, on ne fait pas ça, on ne fait pas ça, on s'habille comme ça, on s'assoit bien à table. Quand il voit une personne, il dit bonjour tata, bonjour, bonjour tonton. Quand une personne arrive, quand il voit une personne âgée, il doit se lever et lui céder la place. Vous voyez les valeurs que vous transmettez à l'enfant et vous lui montrez qu'il doit lire la Bible. Il doit apprendre lorsqu'il est arrivé à un certain âge où il peut lire. Mais au préalable, il vous a vu vous-même en train de méditer la parole de Dieu régulièrement. Donc, il vous a vu. Ok. C'est-à-dire qu'on commence même à éduquer les enfants par nous-mêmes. Nous-mêmes, là, comment nous sommes là. Notre vie de prière, l'enfant voit ça. Donc, vous voyez que notre vie de couple est vraiment un message. Parce que nous sommes en train d'éduquer nos enfants par la façon dont nous vivons. Et donc, ces bases-là, nous le apprenons la discipline. Discipliner l'enfant. Quand ça ne va pas, quand il a débordé, on le discipline. D'accord? Il doit rentrer à la maison à une certaine heure. Il ne doit pas dépasser. Il a tel âge ou tel âge. Il doit rentrer à la maison à une certaine heure. Il faut lui inculquer la valeur de la prière. Il sait qu'il doit prier quand il se lève le matin. Quand il regarde la télé, il y a des heures pour regarder la télé. Il y a des heures qu'il ne doit pas regarder la télé et se concentrer, soit pour les études, soit pour la méditation. La méditation comment? Écouter au moins les enseignements quand il a déjà l'âge. Mais très tôt, déjà, il peut ne pas écouter, mais vous allez lui enseigner les valeurs. Tu es une fille, tu dois te lever. Moi, je prends le cas des filles. Tu es une fille, tu dois te lever le matin. J'ai vu ma mère faire quelque chose. Déjà, quand elle voit 8 heures là, hey, même pas 8 heures, à 5 heures, 6 heures, quand vous êtes en vacances, elle vient taper sur ta porte. Elle te dit, une femme ne reste pas en train de dormir jusqu'à 6 heures. C'est pas possible. Et c'est comme ça qu'elle a dressé ma petite soeur et moi. Vous voyez, c'est comme ça. C'est peut-être qu'elle était brutale, mais vous, vous la prenez à votre fille. Comment elle doit ranger son lit, sa chambre? Comment les papiers ne doivent pas traîner par terre? Comment laver son slip? Comment elle doit laver les assiettes? Même s'il y a des domestiques, elle doit savoir laver les assiettes. Il y a des temps où c'est elle qui va le faire. Dans sa chambre, elle commence déjà par bien arranger sa chambre à elle. C'est ça. Ça commence comme ça. Hein? Moi, déjà à 7 ans, 8 ans, ma fille savait qu'on dresse le lit. Ah là là, je ne raconte pas des histoires. Et donc, c'est comme ça, parce que d'abord, elle m'a vu faire. Donc, elle ne fait que reproduire ce qu'elle m'a vu faire. Amen. Donc, j'ai dit quoi? Mon comportement, par mon comportement, je montre déjà à mes enfants comment se comporter. L'éducation, ça commence par ma façon de me comporter. Amen. Donc, je dis la fille, je lui apprends ces valeurs-là. Comment s'habiller convenablement. Une fille chrétienne s'habille convenablement bien. D'accord? Elle ne montre pas ses fesses, ses cuisses. Elle ne met pas les seins debout comme ça. On voit tout dedans. Les seins sont en haut comme ça, là, c'est relevé. Puisqu'il y a même des soutiens maintenant qui viennent exprès. Ça relève comme ça, là. Et comme ça, on voit tout en haut. Est-ce que vous voyez de quoi il est question? Vous êtes en train de former des disciples à Jésus. Amen. Vous formez un peuple à Dieu. C'est ça qui doit vous régir en tant que parents chrétiens en particulier. Amen. Et c'est un garçon. Un garçon, ils sont un peu durs les garçons. Donc, on va durcir un peu le temps avec le garçon. Et lui, il va faire exactement la même chose. Il ne faut pas le transformer en fille. Mais il doit savoir arranger sa chambre à lui. Les garçons sont un peu durs sur le style vestimentaire. Il faut imposer. Voilà comment un garçon, ça c'est depuis le bas âge. Voilà comment un homme, un chrétien s'habille, se met en valeur. Un garçon propre qui sait laver ses habits, qui prend soin de lui. Est-ce que vous comprenez? Et donc, choisir ses amis parce que ses amis vont l'influencer. Le dehors là va l'influencer. Alors, pour que le dehors ne l'influence pas, il faudrait qu'on crée dans notre famille des temps de parole, des temps de méditation de la parole de Dieu. Même s'ils ne savent pas, ils vont écouter. Ce sont des enfants. Vous parlez quand même, vous prenez des passages bibliques. Vous parlez, même s'ils ne saisissent pas encore grand-chose, vous les partagez. Vous construisez dans votre maison des temps de méditation. Vous prenez Proverbes. Vous leur lisez Proverbes. Et c'est comme ça, progressivement. D'accord? Ils vont grandir avec ces choses-là. Amen. Quand on dit d'instruire l'enfant selon la voie qu'il doit suivre, il ne va pas s'en détourner. Donc, très tôt, j'apprends les valeurs chrétiennes à l'enfant. J'apprends la foi chrétienne à l'enfant par ma façon de me comporter et par les lois dont je lui parle. J'ai parlé de la loi du respect. J'ai parlé de l'ordre, j'ai parlé de la discipline, j'ai parlé de la propreté, j'ai parlé de la vie de prière, j'ai parlé des temps de parole. C'est-à-dire, parler avec vos enfants la parole de Dieu. Amen. Vous le transmettez, vous êtes en train de faire des disciples. Amen. Ce que Jésus a dit là, il dit quoi? Allez faire de toutes les nations des disciples, ça commence dans votre foyer. On a dit quoi? Un disciple, c'est qui? C'est quelqu'un qui apprend au pied du maître, c'est pas ça? C'est-à-dire quoi? Il apprend la lecture de la parole, la méditation, comment on écoute les louanges. Vous l'habituez à comment sélectionner. Comment sélectionner la musique. Vous lui apprenez la discipline, même dans l'écoute de la musique, les choses qu'il écoute, les choses qu'il lit. D'accord? Pour ceux qui peuvent empêcher même les enfants d'aller sur les réseaux sociaux avant un certain âge, c'est mieux. Vous faites mieux. Et vous faites bien parce que vous ne les exposez pas à ces impuretés qui sont relâchées sur les réseaux sociaux. Donc, quand vous êtes rigoureux à la maison, je n'ai pas dit d'être dur. Je dis la rigueur. La rigueur ici veut dire qu'il y a des heures pour ceci, des heures, un temps pour prier, un temps pour partager la parole, un temps pour manger, un temps pour regarder la télé, un temps, d'accord, pour aller dormir. Donc, vous apprenez ces choses à vos enfants très tôt, d'accord? Un enfant qui voit sa mère se promener de maison en maison, de quartier en quartier, comment il va prendre cette éducation? C'est d'abord par votre façon d'être à la maison en tant que mère. Vous êtes bien dans une cour commune, même si vous pouvez discuter avec les autres, mais vous n'allez pas vous asseoir pour passer la journée là-bas. L'enfant va voir comment vous faites. Et donc, il va prendre l'habitude d'aller dehors. C'est comme ça que vous lui inculquez la mauvaise valeur d'être dehors tout le temps. L'enfant peut aller se récréer, mais quand c'est une habitude, c'est-à-dire c'est comme ça que vous êtes, un peu de volage, et l'enfant prend cela. Il prend cela, il inculque en lui, d'accord? Donc, ne faites pas ces choses-là et empêchez les enfants, d'accord, de le faire aussi. Amen. Au niveau des études, vous surveillez l'enfant, comment il fait, vous êtes des parents. Vous pouvez trouver le temps pour ça, créer une relation, j'ai l'habitude de dire, créer une relation de proximité. C'est-à-dire quoi? Une relation d'amitié. c'est-à-dire de manière à ce que l'enfant puisse être libre, d'accord, de vous dire ses préoccupations. Lorsqu'il est libre de parler avec vous, je dis, il y a des parents qui détruisent les enfants par le trop d'autorité, le trop gronder tout le temps, ce n'est pas de ça que je parle. Je parle d'être rigoureux dans les choses, d'accord, dans beaucoup de choses, la gestion de la maison, dans la discipline, d'accord. Soyez dans l'éducation, soyez rigoureux quand même. Mais aussi, créer cet équilibre en ayant une bonne relation avec eux. Parler, chercher à savoir, d'accord, ce qui ne va pas, est-ce qu'ils sont à l'aise le samedi matin. Prenez l'habitude d'être en famille. Il faut que le papa, la maman trouvent un temps le samedi matin. Ça, c'est notre culte de famille. Instaurer des choses comme ça, le culte de famille, de manière à ce que les enfants grandissent avec les valeurs de Dieu en eux. Amen. C'est ce que Dieu veut faire. Construisez des disciples. D'accord? Et ça, c'est avec la parole. C'est avec la vie de prière. C'est avec la communion avec le Saint-Esprit. Commencez à leur parler du Saint-Esprit progressivement. Amen. C'est cela. Et donc, en agissant ainsi, en instruisant l'enfant selon la voie qu'il doit prendre les principes divins, vous êtes en train de construire non seulement l'Église, vous êtes en train de bâtir des héros. Parce que cette éducation de rigueur, cette éducation spirituelle, cette éducation de discipline, cette éducation des valeurs chrétiennes, ça va les régir. Ça va leur permettre de ne pas dérailler. Ça va les équilibrer dans les études. Non, mais c'est quelque chose qui va être tellement important et qui va être profitable, favorable pour vos enfants. Lorsqu'un enfant assimile les valeurs divines, qu'est-ce qui se passe? Il sait faire front, d'accord, au monde, c'est-à-dire le vent du monde. Lorsque l'enfant est éduqué convenablement, selon la Bible, il sait faire face aux difficultés. D'abord, ça le mûrit plus vite. Ça le mûrit. L'enfant devient plus mature. Pourquoi? Par rapport à son âge. Il grandit vite. D'accord? Dans la pensée. Le système. Donc, vous êtes en train, en fait, en lui montrant les valeurs de Dieu, vous êtes en train de forger un caractère en lui. Vous êtes en train de forger une mentalité qui va lui permettre de repousser le vent ou les vents qui sont envoyés du monde. Donc, en instruisant l'enfant dans la parole de Dieu, il y a les épîtres qui sont riches, il y a les évangiles, les quatre évangiles synoptiques qui sont très riches, d'accord, pour les enfants. Il y a Proverbes. Quand vous lisez tout Proverbes aux adolescents, vous leur donnez de lire Proverbes. Ils lisent aussi des épîtres, ils lisent les quatre évangiles. Vous êtes en train de forger, vous construisez des hommes, je peux dire divins. Vous êtes en train d'ériger la divinité dans l'enfant. Alléluia. Vous êtes en train de construire la divinité dans l'enfant lorsque vous lui inculquez les valeurs divines. Et donc, cet enfant-là va être régi par ça. Et donc, vous voyez, si à l'église, vous êtes en train de construire une église équilibrée et une église solide, pourquoi? Parce que ça ne va pas créer problème lorsqu'on va commencer à lui dire d'être chantre, lorsqu'on va commencer à lui dire d'aller à la réunion des jeunes, lorsqu'on va... Non, il ne va pas trouver... En fait, il va prendre plaisir à ça. Alléluia! Parce que ça va entrer dans les gènes, les valeurs de Dieu. La Bible dit que la parole de Dieu est puissante. Et donc, cette puissance-là va créer cette divinité qui va lui permettre, alléluia, d'accomplir sa destinée prophétique dans les normes que Dieu s'est fixées et de ne pas avoir des dysfonctionnements, qu'il n'y ait pas de dysfonctionnements, qu'il n'y ait pas des embuscades. Et même s'il y en a, Dieu va les lever très vite parce que c'est des gens qui sont déjà forgés selon le caractère de Christ. Ils sont forgés, ils ont grandi dans ça. C'est ça qui est resté dans leur gène. Et donc, la parole de Dieu va régir même leur corps. Amen. La Bible dit que la parole de Dieu est la vie que nous mangeons. C'est la santé pour nous. Alléluia. Et donc, ça va être une santé pour ces enfants-là. Lorsqu'ils connaissent la parole de Dieu, lorsque vous leur apprenez de s'attacher à la parole, de s'attacher à Dieu, vous leur transmettez votre foi, votre flamme pour Dieu, votre passion pour les œuvres de Dieu. Amen. Je vais laisser également mon mari dire son mot. Voyez, imaginez qu'il y ait 20 familles dans une église et que 15 familles éduquent les enfants selon la voie à suivre, c'est-à-dire la voie de Dieu. Cette église-là, elle a gagné comme ça. Cette église-là, elle a gagné comme ça. C'est-à-dire qu'elle va se construire plus vite parce que les âmes sont équilibrées, parce qu'on a commencé à éduquer ces âmes-là dans les familles. Et quand ils se retrouvent à l'église, cette église est forte. Pourquoi? Parce que la famille elle-même, elle est forte. Et donc, arriver à l'église, ça va être très facile pour le pasteur. Amen. Pour l'organisation de l'église. Donc, en éduquant les enfants, selon les normes de Dieu, nous sommes en train de bâtir une église solide. Nous sommes en train d'établir des disciples. Ça va être très facile pour les pasteurs. Ça va être très facile parce que c'est des gens qu'on enseigne déjà à la maison. Et arriver à l'église, on ne va pas courir derrière eux avec le bâton. Non, nous serons en train de bâtir une église solide. Alléluia. Et même dans la société, vous voyez ce qui va se passer. Parce que ce sont ces enfants-là qui vont aussi dans les sociétés, dans les établissements, les universités. Et donc, ce sont ces enfants-là qui, ayant des valeurs qui sont incrustées en eux, parce que là, ils n'ont plus le choix. Ils sont régulés. C'est une éducation. C'est-à-dire que la parole de Dieu s'est constituée en une éducation en eux. Leurs gènes sont régulés comme ça. Amen. Et donc, qu'est-ce qu'ils vont faire? On ne peut pas. Il sera difficile de les corrompre. Ah, il sera difficile de les corrompre à l'extérieur. Il sera difficile qu'on torde leurs pensées. Il sera difficile qu'on les amène à la déviation. Pourquoi? Parce qu'ils sont déjà régulés dans la structure de la famille. Amen. Ils sont déjà forgés. Amen. Et ce sont ces mêmes gens-là qui vont aller créer des organes. Des organes. Imaginez si des familles chrétiennes sont nombreuses à pratiquer cette vie spirituelle. Qu'est-ce qui va se passer? Nous sommes en train de construire une société équilibrée. Pourquoi? Parce que ce sont les hommes-là qu'on a bâtis dans les familles qui iront également à l'Assemblée nationale voter des lois. Ce sont les mêmes personnes qui seront des ministres. Ce sont les mêmes personnes qui seront des hommes d'affaires. Donc, en instruisant les enfants dans la justice, dans la loi de Dieu, qu'est-ce que nous sommes en train de faire? Nous sommes en train d'amener une société équilibrée. Une société fondée sur les valeurs divines. Ça veut dire quoi? C'est une société qui connaîtra moins de phénomènes bizarres, moins de phénomènes, moins de désordres, moins de dérèglements. Parce que ce sont ces gens-là que nous avons formés dans des familles équilibrées qui iront à leur tour former des organes, des institutions qui ne vont pas aller à l'encontre des lois de Dieu, qui ne vont pas blasphémer Dieu. Et même lorsqu'on essaiera d'imposer des lois au niveau des institutions, eux aussi ils vont s'imposer. Parce que quoi? Ils ont des valeurs. Ils ne vont pas transiger avec ces valeurs. Pourquoi? Parce qu'ils ont vu comment ces valeurs leur ont fait du bien et ils voudront que la société aussi soit comme cela, comme eux ils ont connu l'équilibre. Amen. Donc je vais passer la parole à mon mari. Donc vous pouvez entrer en relation avec nous à travers Facebook, Twitter, d'accord? Donc que Dieu vous bénisse, que sa grâce demeure sur chacun de nous. Voilà, je vous passe mon mari. Amen.
1: Alléluia. Alléluia, nous bénissons le nom du Seigneur. Nous lui rendons grâce vraiment pour sa grâce et pour ses mystères qu'il nous révèle. Effectivement, l'éducation est vraiment un élément très important dans nos familles, dans l'église et aussi dans la société. Nous voyons que l'homme est le résultat, c'est-à-dire le comportement d'un homme, ses choix, ses actions, sa mentalité. C'est le résultat de sa croyance, c'est-à-dire la religion. C'est le résultat de la culture qui le régit, des traditions ou de l'éducation qu'il a reçue. Donc, vous voyez que l'homme n'est formaté que par son environnement, d'où il vient. Et cela, très souvent, forge en l'homme ce qu'on appelle les forteresses, des hauteurs, et qui, dans le futur, combattent sa vie de foi ou l'empêchent d'évoluer. Quand ces croyances ou ces connaissances-là ne viennent pas de la parole de Dieu. C'est pourquoi vous allez voir que dans l'Ancien Testament, Dieu a recommandé à chaque famille d'instruire les enfants dans la crainte de Dieu, dans la foi, selon la loi de Dieu, afin qu'ils puissent évoluer dans cette pensée-là. Vous voyez, l'éducation transforme une personne. Elle le prend d'un état à un autre, selon Romains 12. Donc, le diable connaissant cela, il va perpétuer son royaume. ou bien le système, son système de pensée, qu'on appelle le royaume babylonien, le système babylonien. À travers l'éducation, il va perpétuer cela. Il va développer des stratégies pour maintenir des gens dans une certaine façon de penser. Comme ça, il est sûr qu'ils sont toujours sous sa domination, sous son influence. Et l'ennemi a inventé la culture, les médias, les réseaux sociaux. Même il utilise des lois, la tradition, pour formater des gens, les rendre de plus en plus incrédules. Et il infiltre l'ivraie. Donc, Éphésiens 2, verset 1 à 3 dit que nous marchions selon le système de ce monde, selon les esprits, le prince de l'air. Vous voyez donc, tous ceux qui ne sont pas dans le royaume de Dieu marchent selon une façon de penser. Alléluia. Alors, la Bible dit que si les fondements sont renversés, mon juste, que fera-t-il? Donc, la force du juste, ce sont les principes de Dieu. Ce sont les fondements sur lesquels il est bâti. Donc, si ces fondements-là sont renversés, c'est fini pour lui. Il ne peut plus triompher. Il ne peut plus régner. Donc, les fondements sont très importants pour le juste. Et vous allez voir que quelque chose s'est passé dans le jardin d'Éden. Dieu a créé l'homme à son image et à sa ressemblance. Et cette gloire-là est soutenue par la parole. Il leur dit, vous allez manger de tout. Mais ne mangez pas le fruit de l'arbre de la connaissance du bien et du mal. Le jour où vous en mangerez, vous mourrez. Vous allez perdre cette identité. Vous allez perdre cette gloire. Vous allez perdre cette image-là que j'ai mise en vous. Vous serez corrompus. Alors l'ennemi est venu par la ruse. Vous voyez, il a essayé de diluer la parole. Et dès que l'homme a écouté cela, il a commencé à méditer. Il a commencé à agir selon la pensée ou bien la parole de l'ennemi. La Bible dit que leurs yeux s'ouvrent, pas sur la réalité de la parole de Dieu, pas sur le royaume de Dieu, mais sur le royaume des ténèbres, sur la corruption. Et ils ont perdu la nature de Dieu. Ils ont perdu la gloire de Dieu qui était en eux. Et toute la puissance qu'ils avaient, ils l'ont perdue aussi. Et c'est la stratégie que l'ennemi utilise aujourd'hui. Il fait tout pour diluer la parole, pour que la parole n'ait pas toute sa puissance en nous. Et il commence cela dès le début, à travers la télévision. Aujourd'hui, les dessins animés ne sont plus comme ils étaient avant. Aujourd'hui, il y a des images subliminaux qui corrompent déjà la conscience de l'enfant. Donc déjà au bas âge, l'enfant est déjà formaté à quelque chose. Sous vos yeux, l'ennemi commence à prendre en captivité ses pensées, à influencer ses désirs. L'enfant commence à évoluer dans cet environnement. Quelques années après, vous trouvez un enfant déjà rebelle. Il n'aime pas la parole de Dieu. Il n'aime pas aller à l'église. Il ne s'intéresse pas aux choses de Dieu. Alors, faisons très attention. Donc, la société de demain se construit aujourd'hui. Vous voyez, tout le monde se plaint que notre société d'aujourd'hui est corrompue à cause du désordre qu'il y a. Mais cela vient d'où? Cela vient de la génération passée. C'est cette génération-là qui n'a pas joué son rôle parce que l'ennemi l'a endormi. Ils n'ont pas su transmettre leur foi. Ils n'ont pas su communiquer la parole. Alors, ces enfants-là sont devenus aujourd'hui de grandes personnes avec de mauvaises valeurs. Et la perversion a pris le dessus. Alors, si nous voulons que notre société de demain soit une société de bonne moralité, c'est aujourd'hui que nous allons commencer. Dans nos églises, il n'y a pas de plan, des plans que nous établissons pour 10 ans, 15 ans, 20 ans. Il faut déjà aujourd'hui commencer à voir comment la société sera demain, dans 15 ans, dans 20 ans, dans 50 ans. Vous savez, les blancs là, eux, ils voient déjà ce qui va se passer dans 50 ans et ils sont aujourd'hui en train d'élaborer déjà les plans. Comment ils vont faire? Mais l'Église dort. Donc, si nous voulons que dans notre pays, dans notre État, un changement s'opère, un véritable changement s'opère dans toute la société, dans 30 ans, c'est aujourd'hui que nous devons commencer avec nos enfants qui naissent là. Les enfants de 2 ans, 3 ans, 5 ans là. C'est avec eux que nous allons commencer aujourd'hui. Comme ça, nous sommes sûrs que dans 30 ans, quand ils vont devenir des adultes de 30 ans, 40 ans là, ils auront des valeurs divines. Ils vont voter des lois selon la pensée de Dieu. Ils vont prendre des décisions selon la pensée de Dieu. Ils vont fonctionner avec des valeurs divines. Donc, l'éducation est vraiment quelque chose de primordial pour pérenniser le règne de Dieu. Dieu dit, il est le Dieu grand, le tout-puissant, le créateur des cieux et de la terre. Mais il ne règne pas partout. Parce que Dieu règne quand ses lois sont connues et obéies. Vous comprenez? Dieu règne dans nos vies lorsque nous obéissons à ses principes. Lorsque nous transmettons ses principes, alors Dieu règne sur cette société-là. Donc, c'est le rôle des parents. C'est le rôle de la cellule familiale. Donc, nous sommes responsables devant Dieu de ce que va devenir nos enfants demain. Dieu nous demandera un compte. Donc, il nous revient de prendre conscience. Il nous revient véritablement de nous atteler à cette œuvre-là. C'est pourquoi on ne demande pas au bébé spirituel de se marier. Vous devez être spirituellement mature, bâti. Alors, vous pouvez transmettre de bonnes valeurs à vos enfants. Sinon, vous allez transmettre des valeurs non sûres, des valeurs compromises, des connaissances qui ne sont pas assises en vous. Et ça ne va pas les aider. Donc, nous bénissons le nom du Seigneur vraiment pour cette grâce-là qu'il nous donne d'aller en profondeur de sa parole. Et nous prions qu'il nous donne la capacité, car c'est lui qui produit en nous le vouloir et le faire selon son bon plaisir. Nous reconnaissons que nous ne pouvons pas sans lui. C'est pourquoi, ô Saint-Esprit, viens et mets en nous ce désir. Communique-nous cette capacité. Donne-nous d'être renouvelés dans notre intelligence, de prendre au sérieux cette responsabilité qui nous incombe et de pouvoir éduquer nos enfants selon la parole de Dieu, dans ta crainte, dans ta connaissance, Seigneur, afin que ton règne non seulement s'établisse dans nos vies, mais se perpétue au nom puissant de Jésus. Amen, amen, amen.
0: Amen, amen pour ce que papa vient de dire est tellement important. Et donc, je vais conclure en disant ceci. Les parents sont les premiers éducateurs. Les parents sont les premiers éducateurs. Quand il y a un échec au niveau des parents, quand il y a un échec au niveau des valeurs que véhiculent les parents, il y aura un échec au niveau de l'éducation. Parce que c'est l'éducation, ce sont des valeurs en fait qu'on transmet. Ce sont des lois qu'on donne, qu'on transmet. D'accord, c'est une culture, c'est une façon de vivre. C'est un mode de vie, d'accord. Et nous transmettons le mode de vie de Dieu. Et donc, les parents prennent alors cette forme-là d'éducateurs. Les premiers éducateurs qu'un enfant, d'accord, qui éduque les citoyens de demain. Donc, vous n'éduquez pas seulement vos enfants, vous êtes en train d'élever les citoyens de demain, des personnalités de demain, les hommes d'affaires de demain, d'accord? Et vous voyez que en transmettant des valeurs divines, vous êtes en train de former la société de demain, d'accord? C'est pourquoi l'ennemi, lui, très tôt déjà, il casse au niveau du mariage même. C'est-à-dire que les valeurs même ne soient plus. Parce que si les valeurs divines sont, ça veut dire que la société de demain sera équilibrée. Ça veut dire que le règne de Dieu continuera. Donc lui, il casse déjà au niveau des valeurs, au niveau des valeurs sur le plan du mariage. Donc nous, le Seigneur nous envoie, le Seigneur suscite des personnes aujourd'hui pour rétablir l'ordre divin, pour amener la discipline, pour amener la morale de Dieu, pour amener les fondements. Les lois qui ont été brisées, d'accord? Et cela commence par la cellule familiale. La cellule familiale est une structure que Dieu va utiliser pour ramener de l'ordre dans les sociétés. Ce n'est pas au niveau, quand les gens sont déjà en haut là. Non, c'est sur la famille chrétienne que Dieu va, d'accord, faire la promotion, si je vais dire, l'expansion de son royaume. C'est à partir de la cellule familiale. Le réveil commence au niveau de l'éducation des enfants aussi. Parce que c'est eux qui vont véhiculer finalement tout ce qui sera dit à la base, c'est-à-dire au niveau de la famille. Tout ce qui sera, tout ce que Dieu veut faire demain, c'est à partir de la famille. Donc, très tôt, c'est pourquoi la grâce que nous avons eue dans l'émission Famille en Éden, c'est que nous avons commencé déjà, le Seigneur nous a fait grâce de commencer depuis même le célibat. Vous voyez que c'est un processus que nous suivons, d'accord, jusqu'à parler maintenant de l'éducation. Et donc, faisons attention. Je reprends, l'Église, les couples chrétiens sont la stratégie que Dieu veut utiliser pour restaurer l'ordre dans les nations. Mais cela commence par l'éducation de base, l'éducation des choses divines que nous allons transmettre à nos enfants dès leur jeune âge. Vous commencez à apprendre un enfant comment s'habiller, comment il ne doit pas marcher torse nu, comment il doit porter des chaussures. Donc, quand vous négligez l'éducation au sein de la famille, frère, sœur, ce n'est pas à l'école qu'il ira apprendre cela, parce que vous avez remarqué avec moi qu'il n'y a plus la morale dans plusieurs pays. On a ôté la morale. C'était stratégique parce que les valeurs morales au moins, ça empêchait des crimes et tout ça là. Mais là, on a ôté. Donc, progressivement, l'ennemi a fait un travail de fond. Et donc, ce que Dieu lui veut faire aujourd'hui, c'est de remettre de l'ordre. Et il s'est choisi des canaux. Veux-tu faire partie de ces canaux que Dieu veut mettre en place pour remettre de l'ordre dans les sociétés à partir de la structure de la famille que lui-même a initiée depuis la fondation? Le plan qu'il avait lui-même élaboré concernant la famille, l'institution du mariage, c'est ce qu'il veut remettre en vue aujourd'hui. Alléluia! Ce sont les éducateurs que les parents sont à la source. C'est ce que Dieu veut ramener à l'ordre du jour. Amen. Donc aujourd'hui, quand je me marie ou que je suis déjà mariée, j'ai fait les enfants. Ce sont des héros, des élites, des sacrificateurs que je suis en train de bâtir pour Dieu. Et je ne bâtis pas seulement un peuple à Dieu. Je ne construis pas seulement une famille à Dieu. Je suis en train de faire des sacrificateurs, c'est-à-dire des passionnés du royaume de Dieu qui vont amener eux à leur tour l'équilibre dans la société, qui vont ôter ces lois, qui sont des jugements qui tombent sur des hommes. Donc, j'évite même des jugements dans les nations à travers la bonne éducation divine que j'inculque à mes enfants. Donc, vous êtes des éducateurs, vous êtes des messagers de Dieu, vous êtes des constructeurs des sociétés de demain. Quand l'Église prendra conscience de ce rôle prépondérant, non seulement pour Dieu, mais pour les sociétés, vous allez voir comment les ministres, comment le président, comment les assemblées nationales, les sénats, les ministères vont se tourner vers l'Église pour chercher la sagesse pour redresser les sociétés. Je dis l'échec des sociétés aujourd'hui, les phénomènes que nous observons, le terrorisme, les agressions au niveau des enfants dans les écoles, la violence, les viols, les déséquilibres émotionnels. Tout ce que nous voyons, ça provient des familles que l'ennemi a tuées à la base. Et donc, Dieu veut remettre l'ordre divin par les valeurs qu'il a données à l'Église à travers la Bible. Commençons à éduquer nos enfants selon les valeurs de Dieu. Nous sommes de la sorte en train de faire, de constituer le peuple de Dieu qui amènera l'expansion du royaume dans les nations et amènera sur les sommets des États. Vous voyez, la conquête commence depuis la base. La conquête des nations commence depuis la base. Nous serons alors ces foyers équilibrés et remplis de joie. Alléluia! Et à travers lesquels se manifestera le surnaturel divin. Que Dieu vous bénisse. Vous pouvez entrer en contact avec nous par Twitter. C'est écrit OIFCEF. Vous pouvez rentrer par Facebook en contact avec nous en tapant Rokiz Ntsamedzege ou Matissa Ali. Vous pouvez entrer en relation avec nous s'il y a plus de questions, si vous voulez qu'on apporte des choses là où vous êtes. Que Dieu vous bénisse. Que sa grâce demeure sur chacun de nous. Au nom de Jésus-Christ, demeurez dans la paix et dans la force de l'Esprit. Amen.
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Bon, alors ce soir, dans notre étude de l'israélologie, on va examiner ce soir quelques passages qui sont utilisés par les tenants de l'antinominalisme, c'est-à-dire l'opposition à la Torah. Des textes qui semblent effectivement, si on les lit d'une certaine manière, selon une lecture, on pourrait dire, traditionnelle, apporter de l'eau au moulin de ceux qui pensent qu'effectivement la Torah est caduque et par conséquent elle est à mettre de côté. Bon, le premier texte, bon, je n'ai pas pris dans un ordre spécial, hein, mais le premier texte sur lequel on va s'arrêter, c'est 1 Corinthiens 9, versets 19 à 21. Je lis. Car bien que je sois libre à l'égard de tous, je me suis rendu serviteur de tous afin de gagner le plus grand nombre. Avec les Juifs, j'ai été comme les Juifs afin de gagner les Juifs. Avec ceux qui sont sous la Torah, comme sous la Torah. Et pourtant, je ne suis pas moi-même sous la Torah, afin de gagner ceux qui sont sous la Torah. Et avec ceux qui sont sans Torah, comme sans Torah. Et pourtant, je ne suis pas sans la Torah de Dieu, mais sous la Torah de Christ, afin de gagner ceux qui sont sans Torah. Bon. Ce texte peut être effectivement considéré d'une manière assez négative. Ça pourrait laisser supposer que Paul, en quelque sorte, use de cynisme, de dissimulation. Il joue au caméléon, selon le milieu dans lequel il se trouve. Dans des buts d'un prosélytisme qui ressemblerait à celui que l'on reproche aujourd'hui à un certain nombre de sectes. Bon, en fait, il n'en est rien. Et nous allons voir justement que là, c'est plaqué sur ce texte un certain nombre de pensées qui sont autres. Le problème, nous l'avons vu quand on a affaire à un certain nombre de textes un peu difficiles comme ça, c'est justement de les replacer dans le contexte. Bon. Ici, Paul fait aussi deux nuances. La Torah de Dieu et la Torah du Messie. Il fait cette différence également dans d'autres textes, nous allons le voir dans un instant. Et par conséquent, il semblerait justement qu'il oppose deux Torahs, la Torah de Moïse, qu'il appellerait la Torah de Dieu, mais à ce moment-là. Si c'est la Torah de Dieu, pourquoi est-ce qu'elle serait caduque finalement? Ce que dit Dieu est juste et bon, etc. Pourquoi donc le mettre de côté? Et puis d'un autre côté, justement, la Torah du Messie. Bon. Là aussi, c'est une. Alors, bon, on dira la Torah du Messie, c'est donc le Nouveau Testament opposé à l'Ancien Testament. Donc. L'Ancien Testament est à mettre de côté et le Nouveau Testament est à conserver. Bon. Il est bien évident, quand on lit tout simplement les évangiles, que la pensée de Paul ne peut pas être en aucun cas celle-là. Jésus, dans le Sermon sur la montagne en particulier, se présente comme un législateur. Le second législateur, comme c'est d'ailleurs selon le texte du Deutéronome, le Seigneur vous suscitera un prophète comme moi, vous l'écouterez dans tout ce qu'il vous dira, celui qui ne fera pas ce prophète sera retranché du milieu de son peuple. Donc, à partir de ce texte, comment dirais-je, la vision messianique juive avait conclu que le Messie, parmi ses fonctions, aurait celle justement d'être un législateur à la manière de Moïse. Mais non pas pour donner une autre Torah que celle de Moïse, mais pour donner un sens véritable, un sens nouveau à la Torah de Moïse. Et quand nous lisons le Sermon sur la montagne, Matthieu 5, nous nous rendons compte que c'est exactement ce que fait Jésus. Jésus, donc, n'abolit pas la Torah, il le dit explicitement, je ne suis pas venu pour abolir la Torah. Et les prophètes, je suis venu non pour abolir, mais pour les kayem, si on retraduit en hébreu, on traduit par accomplir, mais c'est-à-dire accomplir dans ce sens de les kayem, c'est donner donc une existence en quelque sorte
solide au commandement, hein, et puis en donner la véritable signification, outre le fait de l'accomplir sur le plan pratique, hein, ce qui est aussi évidemment le sens du mot. Mais c'est plus que notre simple mot « accomplir », c'est aussi donner son véritable sens. Donc vous avez entendu qu'il a été dit aux anciens « tu ne tueras pas ». Et alors là, justement, il y a cette traduction qui est souvent mauvaise, mais moi je vous dis, comme si, justement, il y avait là une opposition qui était introduite. Hein? Mais moi je vous dis, ça veut dire « laisser de côté le commandement », moi je dis quelque chose de différent de ce qui a été dit. Bon, déjà, une interprétation de ce type-là est tout à fait incohérente avec l'affirmation première de Jésus, « Je suis venu non pour abolir, mais pour accomplir ». Et Jésus ajoute, si on en doutait, « Celui qui touchera à un de ses plus petits commandements et qui enseignera aux hommes de faire de même, sera le plus petit, appelé le plus petit des hommes du royaume de Dieu. Mais celui qui les accomplira et qui enseignera aux hommes comment les accomplir, celui-là sera appelé grand dans le royaume des cieux. » Or, justement, si on retraduit en hébreu, ça nous donne non pas une opposition, mais une affirmation. Shamatem, kineimar la skenim. Zevezé. Ach, ki ani omer lachem. Voilà, donc qui, c'est plutôt une conséquence en hébreu. Ki ani. Donc, je vous dis, à partir de ce texte-là, voilà la signification donc, ce serait plutôt donc que mais. La traduction exacte. Donc je vous dis, alors, que celui qui se met en colère contre son frère, etc. Bon, alors, qu'est-ce que Jésus veut dire? Si on prend justement l'interprétation des antinominalistes forcenés, le commandement « tu ne tueras pas » est aboli. Bon. Ce qui veut dire que c'est très mal de se mettre en colère contre son frère, mais on peut le tuer. C'est ça, finalement. Si on conclut, Jésus abolit le commandement et il en donne un autre. Donc, tu n'as pas le droit de te mettre en colère contre ton frère, mais tu peux le tuer à condition de ne pas être en colère contre lui quand tu le tues. Bon, on voit bien que c'est stupide. Jésus n'abolit en aucune manière le commandement « tu ne tueras pas ». Il en donne justement, dans la halakha juive, ce qu'on appelle « mitzvah kalav, mitzvah hamura ». Le commandement lourd et le commandement léger, ce que on traduit dans Matthieu, le petit commandement, un petit commandement, on appelle ça en hébreu mitzvah kala, un commandement léger. Ça veut dire que, outre le commandement, qu'est-ce que c'est le commandement lourd? C'est tu ne tueras pas. Mais, à partir justement du tu ne tueras pas, on conclut, il y a aussi un commandement léger. Pourquoi? Parce que à la racine du meurtre, qu'est-ce qu'il y a? Il y a la haine, donc la colère. Donc, ne te laisse pas aller à la colère. Vous trouvez ça dans des sources, par exemple, telles que, je ne sais pas si c'est pas la Didaquée, ou bien des textes d'Antigone de Socco, qui vivait un siècle et demi avant Jésus-Christ, à peu près, et qui, donc, dit ceci, à peu près, je ne sais plus la citation exacte, mais enfin, c'est encore l'idée, ne te laisse pas gagner par la colère, ne te laisse pas gagner par la haine, parce que la colère peut conduire au meurtre. Hein? Donc ne te laisse pas dominer, ne te laisse pas envahir par la colère. Ça, c'est le commandement léger, ce qu'on appelle. Commandement léger, qui n'est pas directement dans l'Écriture, mais que l'on déduit à partir du commandement lourd, qui est justement « tu ne tueras pas ». Bon. Jésus ensuite prend un certain nombre de commandements, dans le même sens, tu ne commettras pas d'adultère, tu ne te parjureras pas, donc tu ne diras pas de faux témoignages. Bon, et à partir du commandement lourd, ça ne veut pas dire que Jésus dit maintenant c'est aboli, le commandement lourd. Tu peux commettre l'adultère, mais ne regarde pas la femme. Mais parce que tu peux commettre l'adultère. Bien sûr, Jésus n'a jamais voulu dire pareil, une chose pareille. Jésus n'a jamais voulu dire tu peux mentir, mais par contre tu ne dois pas jurer, hein, tu ne dois pas faire de serment. Jésus n'a jamais voulu dire ça, c'est évident. Hein. Donc à partir du commandement lourd, on déduit un commandement léger. Bon. Or c'est ça la Torah du Messie. La Torah du Messie, c'est l'interprétation de la Torah. Et
Paul dit d'une manière explicite, et nous l'avons lu dans ce texte, n'est-ce pas ? Je ne suis pas sans Torah, parce que je suis sous la Torah du Messie. Et par conséquent, justement, la Torah du Messie, il le dit lui-même, nous l'avons vu dans les Romains la dernière fois, est-ce que nous anéantissons, est-ce que nous annulons la Torah par la foi ? Au contraire, Anachnu nitkayemim, il emploie exactement le même mot que Jésus dans le serment sur la montagne, nous confirmons, nous établissons, nous accomplissons la Torah. Nous en donnons la véritable signification, nous en donnons le véritable sens. Par conséquent, la Torah est elle-même la Torah du Messie. Et elle est aussi la Torah du Saint-Esprit évoquée dans Romains 8, verset 1. On ne va pas le lire, mais vous connaissez le texte. En effet, dit Paul, bon, vous savez, c'est tout toute cette grande discussion, justement, sur laquelle on aura l'occasion de revenir, sur sa situation de pécheur, hein, face au commandement. Bon, je reconnais, c'est la Torah de Dieu. Et c'est très intéressant ce que Paul dit dans Romains 7. La Torah de Dieu et le commandement, il est bon, il est juste, et il est saint, il vient de Dieu, il exprime la parfaite volonté de Dieu. Comment donc le commandement pourrait-il être aboli, puisqu'il exprime la volonté de Dieu, la volonté parfaite de Dieu ? Seulement, le problème, il n'est pas avec la Torah, il est avec moi. Mais moi, dit Paul, je suis vendu au péché. Ce qui est bon n'habite pas en moi, je le sais bien. Et voilà, dit l'apôtre Paul, et là justement il y a toute une dialectique parfois difficile à comprendre. N'est-ce pas ? Quand je rencontre le commandement, j'y trouve plaisir dans mon être intérieur, dans mon être spirituel, parce que cet être spirituel acquiesce à ce commandement. Il reconnaît que ce commandement, il est bon, il est juste, il est saint, et j'ai le désir de le mettre en pratique, de l'accomplir, ce commandement. Et c'est là que intervient le drame. Mais je trouve en moi une autre loi. Ah, une autre loi. Une autre. Qui n'a plus rien avec la Torah de Dieu. C'est la loi du péché. Qui n'a plus rien avec la Torah de Dieu. C'est la loi du péché.

Et alors, cette loi du péché, cette volonté du péché, me rend captif, justement. Et je suis captif de la loi du péché et de la mort qui est en moi. Et je trouve ça en moi, dans mon corps, dans mon être charnel, terrestre. Et c'est là, vous savez, le fameux cri de désespoir qui termine tout ce passage. Misérable que je suis, qui me délivrera de ce corps de mort? Alors justement, c'est très important, ce texte. La loi du péché, et Paul l'évoque souvent, il ne faut absolument pas la confondre avec la Torah de Dieu. La loi du péché, c'est la volonté du péché, c'est la nature charnelle. Et justement, Paul dit, le problème avec la Torah, la vraie, celle de Dieu, c'est que la Torah va me faire connaître la volonté de Dieu, mais elle est incapable de me donner la force de vaincre la loi du péché et de la mort qui est en moi. Et là, il n'y a rien à faire. Je suis captif. Je ne peux pas faire le bien que je veux. Et je suis amené à faire le mal que je ne voudrais pas faire. Qui me délivrera? Et donc, il y a justement maintenant une autre réalité qui justement va suppléer à cette insuffisance de la Torah. Voyez-vous ce que Paul nous dit? Ce n'est pas que la Torah est mauvaise. Ça, il faut le souligner très fort. Je ne comprends pas comment d'ailleurs, en lisant des textes comme cela, on peut conclure de cette manière-là que la Torah est quelque chose de mauvais. Mais elle est insuffisante, elle est limitée, c'est ça le problème de la Torah. Elle est insuffisante pour amener à la justice. Elle est insuffisante non seulement pour que nous soyons justes devant Dieu, mais elle est insuffisante pour nous donner la force, justement, de vivre selon le commandement de Dieu. Ce qui est mon aspiration, d'ailleurs, dit Paul, dans mon être intérieur. Et là, justement, intervient la Torah du Messie. Jésus est mort et ressuscité, et il a répandu son esprit. Grâce soit rendue à Dieu par notre Seigneur Jésus-Christ. En effet, et là, c'est chapitre 8, verset 1. La Torah de l'esprit de vie m'a affranchi de la Torah du péché et de la mort. Alors là, contresens total, total, total de la plupart des exégètes. Le Nouveau Testament m'a affranchi de l'Ancien. Bon, je caricature, mais grosso modo, c'est ça. Et on n'a pas pris garde au contexte. Encore une fois, c'est quoi la loi du péché et de la mort? C'est la volonté du péché et de la mort qui est en moi. Or, justement, la mort et la résurrection de Jésus, plus ensuite la régénération par l'esprit qui résulte de la démarche de foi que l'on met dans le sacrifice de Jésus, fait que justement, et Paul l'explique très bien dans la suite du chapitre 8. D'ailleurs, on va le relire parce que c'est très important. Romains chapitre 8, voilà. Il n'y a donc maintenant aucune condamnation pour ceux qui sont en Jésus-Christ, qui marchent non selon la chair, mais selon l'esprit. En effet, écoutez ça, c'est très important. La loi de l'esprit de vie, ou la Torah de l'esprit de vie en Jésus-Christ, à libérer du péché et de la mort, de la loi du péché et de la mort, car chose impossible à la Torah, ah, voilà, parce que la chair la rendait sans force. La Torah, donc celle de Moïse, elle ne peut pas me donner la force de vaincre la puissance du péché et de la mort qui est en moi. C'est ça que Paul veut dire. Non pas parce qu'elle est mauvaise, mais parce que justement, la chair la rend sans force. La loi du péché la rend sans force en moi. Donc, Dieu en envoyant à cause du péché son propre fils dans une chair semblable à celle du péché,
a condamné le péché dans la chair.

0: C'est-à-dire, il a mis fin à cette puissance du péché. Et cela, écoutez, ça c'est très important, pour que la justice prescrite par la Torah de Moïse cette fois-ci, soit accomplie en nous, qui marchons non selon la chair, mais selon l'esprit. Ah oui, vous, là, il y a un problème énorme pour Paul, quand il écrit ça. C'est qu'ici, il est question de trois Torahs différentes, trois lois différentes. La Torah de Moïse, la loi du péché et de la mort, et la loi de l'esprit de vie en Jésus-Christ. Et pour exprimer ces trois choses, il n'a qu'un seul mot, le mot nomos en grec. Parce que le vocabulaire grec dans ce domaine-là est trop limité. Si bien que, si on ne fait pas attention, on ne sait pas à quoi exactement Paul fait allusion. En fait, il y a trois réalités différentes. La puissance, on pourrait dire, de l'Esprit de Dieu, répandu en nous quand nous avons cru en Jésus-Christ, nous donne la force de rompre la puissance du péché et de la mort, la volonté du péché et de la mort. Dans quel but ? Pour que la justice prescrite par la Torah de Moïse soit accomplie en nous. Ce qui veut dire qu'il n'est pas question pour nous de tuer. Il n'est pas question de commettre adultère. Il n'est pas question de dérober. Il n'est pas question de dire des faux témoignages. Au contraire. L'œuvre de Jésus, c'est de nous rendre capables justement de vivre cela. Et non seulement de vivre cela, mais même de ne pas nous mettre en colère, mais même de ne pas convoiter, mais même de ne pas faire de faux serments, ou même de serments du tout, etc. Voilà, c'est ça. C'est ça le but de l'action du Seigneur. Et là, nous constatons quelque chose de très intéressant. C'est que l'œuvre du Seigneur, ce que Paul ici appelle soit la loi du Messie ou la loi de l'Esprit de vie, elle a le même but que la Torah. La Torah de Moïse, c'est d'amener l'homme à pratiquer la justice. Et le but de l'œuvre du Seigneur, c'est de nous amener à pratiquer la justice. Et la justice prescrite par la Torah. Alors, qu'on me montre en quoi, ici, la Torah est caduque. La Torah de Moïse est caduque. En quoi ? J'avoue que je ne comprends pas. Ouais. Alors, ce qui est nouveau, ici, quand nous lisons ce texte de Romains, c'est que nous avons une nouvelle approche de la Torah. Le juif, et jusqu'à aujourd'hui c'est son problème, c'est en cela justement que nous sommes en désaccord avec la théologie juive sur ce point. La théologie juive dit ceci, elle minimise la chute. Elle dit, finalement, l'être humain est neutre. Il peut aussi bien faire ce qui est bien que ce qui est mal. Il suffit de le vouloir. Par conséquent, il suffit, quand nous sommes confrontés avec le commandement de la Torah, il suffit de vouloir l'accomplir, et puis voilà, ça se fait comme une lettre à la poste. C'est ça, en gros. Et finalement, l'homme est pécheur quand il pêche. Et s'il a péché, il se repent, et puis il se met à pratiquer ce qui est juste, par sa simple volonté, par sa volonté. Ben non, nous lui dit Paul, c'est ça le problème, justement. Le problème, dit Paul, c'est que ce qui est bon n'existe pas en moi. C'est que j'ai le vouloir, le bon vouloir de pratiquer le commandement, mais j'en ai pas les moyens, j'en ai pas la force. Et ça, un homme comme Shalom Ben Chorin l'a vécu. Il explique justement son combat intérieur en tant que juif religieux, juif pieux. Il arrive à la même conclusion que Paul, il est en accord avec Paul sur ce point-là. Et il dit d'ailleurs une chose très intéressante. Il dit ceci, seul un juif religieux, un juif pieux, qui de tout son cœur à essayer de mettre en pratique la Torah par sa volonté peut comprendre vraiment ce que Paul nous dit dans ces textes-là. Et il dit, vous, les goyim, les non-juifs, vous ne pouvez pas comprendre. Vous ne pouvez pas savoir ce qu'est le combat intérieur de quelqu'un, justement, qui cherche de tout son cœur à être agréable au Seigneur en pratiquant sa Torah. Et voilà, cet aveu est tout à fait intéressant. Et là, justement, Paul nous dit, ben oui, justement, il faut une nouvelle approche. Le principe pharisien, parce que c'est le principe pharisien, celui-là. Le judaïsme moderne, c'est le pharisaïsme. Le principe pharisien, Paul l'avait employé, et il était arrivé à des conclusions, celles qu'il expose justement dans le chapitre 7 des Romains. Et là, justement, la Torah du Messie, c'est quoi? C'est une nouvelle approche de la Torah. C'est pas une remise en question de celle-ci, c'est une nouvelle approche. Le but est le même. Et Paul dira ça aussi à Timothée. Le but du commandement, de la mitzvah, c'est une bonne conscience venant d'un cœur pur. Voilà. Et là, il nous parle du bon usage de la Torah. Paul fait une différence à Timothée entre le mauvais usage et le bon usage de la Torah. Donc ce qui est en cause, ce n'est pas tant la Torah que son bon ou son mauvais usage. On peut en faire un mauvais usage, dit l'apôtre Paul, en s'en servant pour des disputes de mots, des généalogies sans fin, des disputes et des discussions qui ne servent, dit-il, qu'à la ruine de ceux qui les écoutent. Alors que, eh bien la Torah, c'est ça. Le but du commandement, c'est une bonne conscience venant d'un cœur pur. Et quand on a cette bonne conscience, ben finalement, on fait spontanément ce qu'exige la Torah, le commandement. Et la Torah et le commandement, il est là pour essentiellement condamner ben justement ceux qui ne la pratiquent pas. Les meurtriers, les parricides, les homosexuels, les débauchés, les cupides, etc. Il cite tout ça dans la première épître, dans les épîtres à Timothée. Voilà, la Torah, elle est là. D'ailleurs, c'est un petit peu ce qu'avaient compris les réformateurs. Elle est là pour mettre en évidence le péché et amener l'homme, le pécheur, à chercher, comme l'apôtre Paul, bah, qui me délivrera ? Chercher sa délivrance. Mais le but étant, justement, une bonne conscience venant d'un cœur pur. De telle manière que c'est la bonne conscience venant d'un cœur pur, parce que quand on est mis en contact avec le commandement, notre conscience reste pure, notre conscience n'est pas troublée. Pourquoi ? Parce que on n'a pas violé le commandement, on le vit, tout simplement, hein, par la puissance de Dieu, par la puissance de l'Esprit. Donc ça, c'est très important. Maintenant, qu'en est-il justement de cette espèce de manière de se faire tout à tous, etc. Bon, qu'est-ce que Paul veut dire par là ? Qu'il se fait un caméléon ? Non, pas du tout. Mais simplement, qu'il ne fait pas de sa judéité un point tel que, eh bien, cet aspect, en quelque sorte, neutralise l'évangile. Bon. La Torah, elle a différents aspects. Elle a un aspect moral. C'est son aspect, pourrait-on dire, essentiel. Et lorsque Paul traite de cette question dans les chapitres 7 et 8 des Romains, que nous avons examiné succinctement, c'est essentiellement dans la dimension morale, de la dimension morale de la Torah qu'il traite. Mais, quand il parle justement aux Corinthiens, dans le chapitre 8, que nous avons aussi lu tout à l'heure, ce n'est pas tant cet aspect qui l'intéresse, c'est l'aspect rituel. La circoncision, le Shabbat, les fêtes, la cacheroute, etc. Bon. Ça, ce ne sont pas des prescriptions morales. Ce sont des prescriptions qui sont spécifiques, justement, au caractère juif. Ce sont les aspects spécifiques de la judéité. Bon. Et dans la mesure où le Messie est venu, et où par conséquent maintenant, le salut de Dieu en Jésus-Christ s'applique à tous les hommes. Cet aspect qui était important dans l'ancienne économie, si j'ose dire, pré-messianique, hein, se trouve relativisé par le fait que justement, c'est l'universalité du salut qui prime. De telle sorte que, pour importantes que soient ces prescriptions, et Paul ne dit pas qu'elles ne sont pas importantes, elles ne doivent pas empêcher l'Évangile d'atteindre ceux que le Seigneur appelle. Et, par exemple, et ce sera justement le problème des Galates, entre autres, mais aussi un peu des Colossiens, si on veut, enfin, de tout l'aspect ultra-judaïsant auquel Paul va se heurter dans son ministère, n'est-ce pas? Si, par exemple, on met en exergue la circoncision, bon, essentiellement la circoncision, finalement, parce que c'est là le point central, finalement, de la judéité, ou même éventuellement, bah oui, tout ce qui en découle, le Shabbat, la cacheroute, etc. Eh bien, ça peut être des obstacles à l'évangile pour des gens qui, n'ont pas été habitués à ces choses. Alors, dit Paul, ben, je serai, comme n'étant pas sous la Torah, c'est-à-dire sous cet aspect des choses, parce que justement, ça aussi, c'est une expression hébraïque, être sous la Torah, prendre le joug de la Torah, c'est en quelque sorte être juif, se faire juif. Par exemple, un non-juif qui se convertit au judaïsme, dans une expression technique, c'est il prend le joug de la Torah. Bon. Il prend le joug de la Torah, donc il est sous la Torah. Et Paul dit, bon, ben, il y a ceux qui ne sont pas sous la Torah, c'est les non-juifs. Bon. Mais avec eux, qu'est-ce que dit l'apôtre Paul, je vais relativiser ma judaïté. Non pas que j'y renonce. Non pas que je m'en détourne, ce n'est pas le problème. Mais vis-à-vis de ces gens-là, ce n'est pas l'important. C'est pas l'important. Je ne vais pas commencer par dire, vous savez, moi je suis juif, moi je suis circoncis, moi je suis comme si, je garde les fêtes, je fais les mitzvot, etc. Non, ce n'est pas l'important. D'ailleurs, il suffit de voir comment ils se comportent vis-à-vis des non-juifs. Nous avons dans le livre des Actes, par exemple, deux discours, celui aux païens de Lystre et puis celui aux philosophes d'Athènes. Bon. Paul ne met pas en avant, justement, sa judéité dans aucun des deux cas. Ça ne veut pas dire qu'il cesse d'être juif. Ça ne veut pas dire qu'il nie qu'il l'est. Ils le savent bien qu'il est juif, à la limite, les philosophes d'Athènes. Hein? Mais ce n'est pas l'important, ce n'est pas ça qu'il va mettre en avant dans son discours. Par contre, avec les circoncis, avec les gens qui sont sous la Torah, ben, il est sous la Torah du Messie n'importe comment, donc il n'est pas sans Torah. Cette Torah, qui est cette Torah de Moïse, il ne l'a pas reniée. Il est concerné par elle. C'est tellement vrai que quand il se trouve à Jérusalem, après son troisième voyage, et que Jacques et lui dit, ben écoute, frère, voilà, pour faire taire les bruits malveillants qui courent sur ton compte, notamment justement sur le fait que tu as renié la Torah, montre que c'est pas vrai. Nous avons ici des hommes qui ont fait un vœu pour voir leurs dépenses et offrent le sacrifice prescrit pour cela. Tout le monde verra que toi aussi tu te comportes en observateur de la Torah. Or, justement, si Paul n'avait pas agi de cette manière-là, il aurait été autant un scandale pour les Juifs qu'il l'aurait été pour les non-Juifs s'il avait mis en avant sa judéité. Donc, ce n'est pas un opportunisme de caméléon, c'est tout simplement une manifestation de compassion, d'amour, de miséricorde vis-à-vis de ceux auxquels il s'adresse. Il prend ceux auxquels il s'adresse là où ils sont, pour les amener finalement à l'essentiel, dans un cas comme dans l'autre, le but étant celui-là, de rendre témoignage de Jésus-Christ. Mais on ne va pas rendre témoignage de Jésus-Christ à un philosophe d'Athènes ou à un païen assez frustre comme ceux de Lystre, comme on le fera par exemple quand Paul entre dans les synagogues. Et si nous avons ces deux discours à des païens dans le livre des Actes, nous avons aussi d'autres discours à des juifs dans les synagogues. Et là, nous voyons justement que Paul emploie un langage tout à fait différent. Homme, frère, écoutez. Bon, d'abord, c'est le frère. Dieu, le Dieu de nos pères. Ah, tout de suite, il se situe juif. Nos pères. Abraham, Isaac et Jacob. Et il commence à retracer toute l'histoire d'Israël. La vocation, etc. Les prophètes. Les promesses de Dieu pour arriver au Messie. Ben, ces promesses de Dieu, elles sont accomplies. Voilà. Mais tenir un pareil langage à des païens. Il aurait tenu ce langage-là au philosophe d'Athènes. Bon, cela aurait dit, au bout de 10 minutes, écoute, Paul, tu es bien gentil, mais Abraham, Isaac et Jacob, on ne connaît pas. Les prophètes Isaïe, Ésaïe et Jérémie et tout, on ne connaît pas. Qu'est-ce que tu veux dire là? Tu nous parles du chinois. C'est ça que Paul veut dire. Quand il dit, avec ceux qui sont sans loi comme étant sans loi, avec ceux qui sont sous la loi comme étant sous la loi. C'est ça qu'il veut dire. C'est pas du tout qu'il a usé de ruse, de dissimulation, de ça n'a rien à voir. Et c'est tout simplement une manière de présenter le message différente. Et là, c'est pas que Paul justement renie du tout la Torah. D'ailleurs, il le dit. Je suis pas sans cette Torah, tant sous la loi du Messie. Alors bien sûr, on dira, il est sous le Nouveau Testament, pas sous l'Ancien. Mais non, on a vu que c'est stupide. La Torah du Messie, c'est l'explication que Jésus a donnée de la Torah de Moïse. C'est pour ça qu'il s'y retrouve. Dis-moi aussi, je peux offrir un sacrifice dans le temple pour pouvoir aux vœux de ces gens-là, parce que moi aussi, je suis concerné par la Torah, étant sous la Torah du Messie. Je suis pas sans Torah. Alors ça, c'est un point. Bon, c'est la même chose aussi quand il parle des faibles. Il ensuite dit, je suis faible avec les faibles, fort avec les forts. Est-ce que ça veut dire que là aussi, bon, mais non, il se comporte d'une manière différente selon qu'il a affaire à des faibles. Bon, qu'est-ce que c'est les faibles? Ben, c'est justement ceux qui ont besoin d'être encouragés, etc. Bon, il va faire de cette manière-là. Les forts, ben, il va agir différemment. C'est finalement, si vous voulez, le principe de base de tout évangéliste qui a un petit peu de sagesse, c'est le principe qu'on enseigne dans toutes les écoles de mission, c'est la contextualisation de l'évangile, pour reprendre un mot moderne, l'indigénisation de l'évangile, etc. Bon, c'est ce qu'a fait Don Richardson quand il s'est trouvé là-bas avec les coupeurs de tête de Nouvelle-Guinée, et que donc il a utilisé l'image de l'enfant de la paix, enfin vous connaissez toute cette histoire, pour prêcher l'évangile à ces gens-là. C'est ça, c'est uniquement ça, c'est une manière de présenter le message qui est adaptée à ce que les auditeurs sont capables d'en comprendre. C'est essentiellement ça. Bon, alors autre texte maintenant, Galates 3, verset 28. Alors là, c'est autre chose. Voilà. Alors là, il faudrait prendre toute l'épître aux Galates, bien sûr, parce que là, mais bon. Voilà. Il n'y a plus ni juif ni grec, il n'y a plus ni esclave ni libre, il n'y a plus ni homme ni femme, car vous tous, vous êtes un en Jésus-Christ, vous êtes au Messie, alors vous êtes les descendants d'Abraham, héritiers selon la promesse. Bon. Alors ça, c'est évidemment le cheval de bataille de tous ceux qui, justement, bon, on retrouve ce texte d'ailleurs dans l'Épître aux Éphésiens également, sous une forme à peu près semblable. Hein. Mais là, n'est-ce pas, qu'est-ce que Paul veut dire? Il faut relire justement aussi dans l'Épître aux Éphésiens, où il le met en relation avec ce qu'il appelle le mur d'inimitié, etc. Bon, qu'est-ce que Paul veut dire dans ce domaine-là? Alors, il y a une chose très intéressante, c'est que Paul dit aussi aux Éphésiens, il n'y a plus ni juif ni grec, il n'y a plus ni homme ni femme, et il n'y a plus ni esclave ni homme libre. Alors, il n'y a plus ni juif ni grec. Tu étais juif, tu crois en Jésus, donc tu n'es plus juif. Terminé. Tu étais femme, tu crois en Jésus, donc tu deviens un homme. Si, il faut être logique. Tu étais esclave, tu crois en Jésus, donc tu es affranchi. Ah oui, mais le maître non-croyant lui va peut-être pas tout à fait être d'accord. Et c'est tellement vrai que justement, aux Corinthiens, Paul s'adresse à des esclaves. Et il dit ceci. As-tu été appelé étant esclave? Ne t'en soucie pas. Parce que l'esclave est un affranchi du Seigneur. Ah. Ça veut dire, oui, tu es libéré de ton esclavage, mais spirituellement. Paul ajoutera, bien sûr, si tu as l'occasion de devenir libre, profites-en plus tôt. Mais ce n'est pas un problème. Le fait que tu sois esclave n'est pas un problème. Ça veut dire quoi? Ça veut dire que devant le Seigneur, face à son salut, tu as la même dignité que l'homme libre. Tu es égal à l'homme libre. Tu n'es en rien diminué par le fait que tu es esclave. C'est ça. Tu as les mêmes droits, tu as les mêmes privilèges que l'homme libre. Et même si tu dois rester, humainement parlant, esclave toute ta vie, ça n'enlève rien à ta vocation, à ton salut, à l'appel que le Seigneur t'a adressé. Tu es un frère, et c'est l'épître à Philémon. Cet homme, Onésime, qui s'est enfui de chez toi, je te le renvoie, non plus comme un esclave, mais comme un frère. Bon, il se trouve que Philémon est chrétien, donc Paul peut lui suggérer de libérer Onésime, de l'affranchir. Mais c'est très intéressant ce que Paul dit. Finalement, parce que tu es chrétien, tu es capable de comprendre ça. Tu peux comprendre que finalement, cet homme qui a été ton esclave, et que je te renvoie en tant qu'esclave, si tu veux le garder comme esclave, après tout, c'est ton droit. Je ne te l'impose pas. Mais tu serais évidemment malvenu de le faire. Mais à la limite, c'est ton droit. Mais c'est plus ton esclave, c'est ton frère. Alors traite-le comme ton frère. Traite-le comme ton égal. Et tire-en les conséquences en tant que chrétien que tu es, affranchis-le. C'est ça que Paul lui dit. Mais il ne peut parler comme ça à Philémon que pour une seule raison, que parce que Philémon est chrétien. À un maître qui aurait été païen, Paul n'aurait pas pu dire cela. Et finalement, Onésime serait resté esclave. Mais ce n'était pas le problème. Ce n'était pas un problème. La femme, dans l'Antiquité, était considérée comme inférieure à l'homme. Vous savez, encore chez les Arabes, la femme n'a pas d'âme. C'est beau l'islam, hein? C'est un peu difficile à comprendre comment nos modernes progressistes, féministes qu'ils sont, peuvent encenser une religion pareille qui réduit la femme au stade où elle est. Dans l'Antiquité gréco-romaine, le statut de la femme n'était pas brillant non plus. Alors, il n'y a plus ni homme ni femme. Qu'est-ce que Paul veut dire? Est-ce que la femme va devenir un homme ou il va falloir... Paul, elle est un militant du MLF. Rien à voir. Tu restes femme, comme tu restes homme, si tu es homme. Mais ce statut d'infériorité de la femme que l'Antiquité, donc gréco-romaine, lui attribuait, disparaît dans le Seigneur. Pierre dit ça aussi au mari. Et n'oubliez pas, dit-il, que vos femmes aussi, elles doivent hériter comme vous du salut. Ça veut dire que, nonobstant leur sexe, elles ont la même dignité. Elles ont part aux mêmes grâces. Et même si, concrètement, leurs fonctions peuvent être différentes dans l'Église, il y a une égalité de l'homme et de la femme. Enfin, on a beaucoup exagéré la misogynie de Paul. C'était justement Alain Decaux qui dit des choses intéressantes dans ce domaine-là, dans son dernier bouquin. Même s'il dit des bêtises par d'autres, dans d'autres domaines, dans ce domaine-là, il a des réflexions extrêmement pertinentes. Donc c'est ça. Il n'y a plus ni homme ni femme. Ça veut dire que devant la grâce de Dieu, devant la vocation, devant le salut, qu'on soit homme ou qu'on soit femme, c'est très relativisé. Qu'on soit homme ou qu'on soit femme n'enlève rien. Par le fait que tu es femme ou par le fait que tu es esclave, tu n'as rien de moins que quelqu'un qui est libre ou que quelqu'un qui est homme. Même chose en ce qui concerne le premier terme de la triade, il n'y a plus ni juif ni grec. Pourquoi voulez-vous que si finalement la femme reste femme, l'esclave reste esclave dans la plupart des cas, après avoir cru en Jésus, pourquoi voulez-vous que le juif cesse d'être juif? On est dans une illogisme, dans une démarche totalement illogique. Bon. Qu'est-ce que Paul veut dire? Ben, si vous voulez, là, c'est exactement la même démarche. Il vaut mieux être homme libre qu'esclave dans l'Antiquité. Dans l'Antiquité, il vaut mieux être homme que femme. On a plus de droits. Eh bien, finalement, par rapport à la conception juive de l'époque, il vaut mieux être juif que non-juif. Pourquoi? Ben parce que les non-juifs, dit l'apôtre Paul, vous lisez ça dans Romains, sont étrangers aux alliances, sont étrangers aux patriarches, sont étrangers aux appels de Dieu, n'ont aucun droit de cité en Israël. Les goyim ne peuvent pas entrer, par exemple, dans le temple. Ils doivent se contenter de rester dans le parvis extérieur, sinon ils sont mis à mort. D'où, justement, ce que Paul appelle le mur d'inimitié. Hein? C'est ça. Et on a retrouvé dans les fouilles archéologiques l'inscription qu'il y avait justement à l'entrée du sanctuaire, où cette inscription en trois langues, en hébreu, en grec et en latin, mettait en garde que tout non-juif qui pénétrait dans le sanctuaire, au-delà de cette porte, pouvait être mis à mort sur le champ par les juifs sans recours à l'autorité romaine. Logiquement, le droit, le jus gladi, comme disaient les Romains, c'est-à-dire le droit de mettre à mort, était l'apanage des Romains. Vous savez que même Jésus n'a pas pu être mis à mort sans l'aval, justement, du gouvernement romain. Et il y avait, dans cette loi qui ne souffrait aucun appel, il y avait une seule exception, c'est justement pour le goy, le non-juif, qui entrait dans le sanctuaire. D'ailleurs, c'est ce qui a failli arriver à l'apôtre Paul. Et parce qu'on avait cru que Paul avait introduit dans le sanctuaire un non-juif. Et c'est la raison pour laquelle Paul allait être mis à mort sur le champ sans l'intervention du tribun, qui l'a sauvé in extremis quand il s'est rendu compte que l'accusation n'était pas juste, était erronée. Alors, jusqu'à aujourd'hui, la prière du matin est très intéressante chez les Juifs. Béni sois-tu éternel, notre Dieu, de ce que tu ne m'as pas fait naître goy. Béni sois-tu éternel, notre Dieu, roi et maître de l'univers, de ce que tu ne m'as pas créé une femme. Ouais, c'est ça, on prie encore comme ça aujourd'hui. Vaut mieux être juif que goy, et vaut mieux être homme que femme. Alors justement, ben oui, si moi je suis goy et que j'ai cru en Jésus, je peux me sentir un petit peu en état d'infériorité vis-à-vis des juifs. Et me demander, finalement, est-ce qu'il ne faudrait pas que j'aille jusqu'au bout et puis que je devienne juif? Je serais peut-être un meilleur chrétien, un chrétien à part entière un peu plus, quoi. Pas du tout, dit Paul, mais non. As-tu été appelé circoncis? Ne t'en soucie pas. As-tu été appelé incirconcis? Ne te fais pas circoncis. Tu as été circoncis? Ne cherche pas à faire disparaître ta circoncision. Parce que face à l'appel de Dieu, face à la miséricorde de Dieu, face au sacrifice de Jésus, la circoncision, c'est-à-dire le fait d'être juif, ou l'incirconcision, ça veut dire le fait d'être goy, n'est rien. Ce qui est important, c'est d'être une nouvelle créature. C'est ça qui est important. Et quand il dit « il n'y a plus ni juif ni grec », il dit tout simplement « juif et non-juif, face au salut de Dieu, sont parfaitement égaux. » Parfaitement égaux. Et le goy, pas plus que la femme par rapport à l'homme ou que l'esclave vis-à-vis de l'homme libre, n'a à faire le moindre complexe d'infériorité parce qu'il est goy. C'est tout. C'est ça que Paul veut dire. Alors aujourd'hui, on dit, tu te convertis, tu es juif, tu te convertis. Tu cesses d'être juif. Et c'est la fameuse formule que l'Inquisition faisait signer aux conversos, vous savez, on en a déjà parlé. Je m'engage à cesser de me considérer comme juif, à avoir la moindre relation avec l'hérésie juive. L'hérésie, on n'avait pas peur des mots. Et je reconnais que s'il m'arrivait un jour de retomber dans ces erreurs, de pratiquer le Shabbat, les fêtes juives, la cache-route, je mériterais les flammes du bûcher. On signait ça. Voilà. On n'en est plus là aujourd'hui, mais l'esprit est resté. C'est le même. Et on s'appuie sur ce texte. Or, justement, c'était le problème des Galates. Les Galates avaient commencé par l'esprit, dit l'apôtre. Ça veut dire quoi? Ça veut dire qu'ils avaient cru en Jésus. Et puis ils s'étaient sentis, bah, pas de problème, quoi. Ils étaient bien dans leur peau. Et un jour étaient venus des judaïsants qui leur avaient dit, il faut que vous soyez circoncis, et quand même. Et c'est là qu'ils s'étaient dit, bon, bah, après tout, oui, bah, si c'est ça. Finalement, on n'était peut-être pas tout à fait bien sûr, mais enfin, pour plus de sûreté, au moins comme ça, on sera des meilleurs chrétiens si on est circoncis, si on pratique les lois rituelles juives. Et voyez-vous, toute la bataille de Paul, et ça c'est très important de comprendre, sur cette question de la Torah, et tout se cristallise sur la circoncision, parce que la circoncision, c'est ça qui fait la judéité jusqu'à aujourd'hui. C'est de dire, on peut être chrétien à part entière, avoir exactement la même dignité que les juifs qui ont cru en Jésus, sans pour autant devenir juif. Voilà, c'est ça. Ça, c'est le combat essentiel de Paul. Et ça, c'est essentiel, pourquoi? Parce qu'à partir du moment où Paul aurait cédé, Paul ou d'autres, et d'autres l'avaient fait, même Pierre était sur le point de le faire, disons ça dans les Galates aussi, eh bien c'était fini de l'évangélisation du monde, c'était fini de l'évangélisation des païens. Petit à petit, on serait revenu à l'idée qu'il fallait d'abord devenir juif pour devenir chrétien. Et c'est tout le combat, et c'est tout le débat de la conférence de Jérusalem, acte 15. C'est là, justement, que Paul avait donné son accord à cette idée. On peut devenir chrétien sans, au préalable, devenir juif. Et rester chrétien en demeurant non-juif. Voilà. C'était essentiel pour l'évangélisation des païens. C'est ça aussi, une certaine manière, se faire tout à tous. C'était aussi cette manière. Et justement, la crise galate, y compris le rôle un peu trouble qu'y avait joué Pierre, tourné autour de cette question essentielle. C'est pourquoi Paul réagit avec la vigueur. L'épître aux Galates est l'épître la plus vigoureuse que Paul n'ait jamais écrite. Et c'était justement parce que c'était là l'enjeu. Et l'antinominalisme de Paul, c'est là. Vouloir imposer la Torah aux païens, c'est quoi? C'est leur imposer la circoncision et les règles juives qui en découlent, c'est ça. C'est contre ça que Paul c'est à cela qu'il s'en prend quand il attaque la Torah. Or, c'était un danger énorme pour les jeunes églises de l'époque de Paul. Parce que toutes ces églises-là, d'abord, quand même dans l'église au sens universel du terme, il y avait quand même une majorité de juifs, ce qui n'est plus le cas aujourd'hui. Et puis deuxièmement, parce que la plupart des convertis venus de la gentilité étaient des craignants Dieu, c'est-à-dire des gens qui gravitaient autour des synagogues et qui par conséquent vivaient dans cette espèce d'attrait auquel succombent aussi aujourd'hui encore parfois un certain nombre de gens, de non-juifs, qui justement font, bon j'aime pas ce mot, mais enfin employons-le quand même, font un peu d'israélolâtrie. Hein? Mais bon, aujourd'hui il faut bien reconnaître que c'est quand même pas tellement le problème numéro un de la plupart des chrétiens. On n'est pas beaucoup de chrétiens qui ont envie de se faire circoncire. Vous en connaissez, vous, dans les églises? Catholiques, protestantes, orthodoxes, il y en a quelques-uns, c'est rare. Bon. Et c'est pourquoi, finalement, le débat, l'antinominalisme ici, c'est plus tellement directement notre problème, il faut quand même bien le reconnaître. Ça le redevient, effectivement, plus ou moins pour les églises messianiques en Israël, par exemple. Ça, c'est autre chose. Mais pour nous, non. Alors, je crois qu'il faut resituer les choses dans leur contexte. Être sous la Torah, c'est quelque chose de mauvais pour Paul, c'est évident. Mais être sous la Torah, c'est quoi? C'est tout simplement être justement dans cet état où Paul justement dit aux Éphésiens, on va relire le texte si vous voulez. Voilà, chapitre 2, écoutez, c'est très intéressant. Pour vous, païens, hein, c'est moi qui ajoute païens, mais c'est ça que ça veut dire. Vous étiez morts par vos fautes et par vos péchés dans lesquels vous marchiez autrefois, sur le cours de ce monde, sur le prince, etc. Bon, nous aussi, juifs, nous étions de leur nombre. Hein, nous conduisions aussi, selon nos convertis charnels, etc. Mais Dieu, dans sa grande miséricorde, nous a rendus à la vie, etc. Bon. Verset 11. Souvenez-vous donc de ceci, autrefois, vous, païens, dans la chair, traité d'incirconcis par ceux qui se disent circoncis, et qui vous regardaient avec mépris, ce qui est d'ailleurs parfois encore le cas chez un certain nombre de juifs, et qui le sont dans la chair par la main des hommes. Écoutez, justement, la situation des païens, ce qu'elle était. Vous étiez dans ce temps-là sans Messie, privé du droit de cité en Israël, étranger aux alliances de la promesse, sans espérance et sans Dieu dans le monde. Voilà, ça c'est l'état des païens. C'est pourquoi il est infiniment préférable d'être juif que d'être chrétien. Que d'être païen, je veux dire. Hein? Mais maintenant, vous les païens, hein, en Jésus-Christ, vous qui étiez autrefois loin, vous êtes devenus proches par le sang de Jésus. Car c'est lui notre paix. Lui qui des deux, ça veut dire des juifs et des païens, n'en a fait qu'un. En détruisant le mur de séparation. Et c'était quoi le mur de séparation? C'était justement ce qu'on appelait la haie de la Torah, Geder à Torah en hébreu. Les prescriptions rituelles, la circoncision, le Shabbat, la cacheroute, sont là justement pour que le juif sache qu'il est différent des autres, ne se mêle pas avec les autres. Les lois de la cacheroute, à l'époque de Jésus, étaient infiniment plus rigoureuses qu'elles ne le sont aujourd'hui et faisaient en sorte que toute participation de non-juifs à un repas juif était impossible, et vice-versa. C'était le but. D'où la crise Galate, justement, avec Pierre. C'était pas possible. Et c'était le but. Il y avait... Ces règles introduisaient une séparation nette entre juifs et païens. pour que le peuple d'Israël garde sa pureté. C'est ça le but. Et voilà, justement. L'œuvre de Jésus à la croix détruit cela. Le mur de séparation, c'est aussi le mur du temple dont on parlait tout à l'heure, avec cette fameuse interdiction de s'approcher du sanctuaire. Donc c'était de s'approcher de Dieu. Le païen ne pouvait pas s'approcher de Dieu. Dans sa chair, Jésus, donc, il a annulé la Torah dans ses commandements et leurs dispositions, dont les dispositions vous étaient contraires, dira l'apôtre Paul dans un autre texte, pour créer dans sa personne, avec les deux, un seul homme nouveau en faisant la paix, et pour les réconcilier avec Dieu, tous les deux, et les unir dans un seul corps. C'est ça l'Église. Dans l'Église, justement. Juifs et païens, qui étaient autrefois dans une situation d'hostilité, d'opposition, sont maintenant réconciliés, sont en paix. Ils sont frères. C'est ça le grand miracle. Il a fait mourir par elle l'inimitié. Il est venu annoncer une bonne nouvelle, la paix à vous qui étiez loin, à vous qui étiez proches, car en lui, nous avons les uns et les autres accès auprès du Père dans un même esprit. Nous avons le même accès, cet accès qui était interdit par ce mur de séparation dont on parlait tout à l'heure, est devenu possible. Alors, conclusion, vous n'êtes donc plus des étrangers, ni des gens de dehors, mais vous êtes des concitoyens des saints, ça veut dire justement d'Israël, membres de la famille de Dieu, et Paul dira aux Galates, fils d'Abraham, comme les Juifs, parce que votre cœur est circoncis, vous devenez fils d'Abraham, comme ça avait été promis, je ferai de toi le père d'une multitude de nations. Vous avez été édifié sur le fondement des apôtres et des prophètes, Jésus étant la pierre d'angle, en lui l'édifice bien coordonné, etc., etc. Après ça, Paul rend grâce à Dieu en disant que ce mystère, le mystère de l'Église, c'est quoi? Ce mystère qui est nouveau, qui n'avait pas été révélé aux fils des hommes jusque maintenant, est révélé simplement par l'Esprit aux saints prophètes et apôtres de Christ. Les païens ont un même héritage. Verset 5. Ils forment un même corps, ils participent à la même promesse par l'évangile dont je suis devenu serviteur. Moi qui suis le moindre des saints, cette grâce a été de mettre en lumière la dispensation du mystère caché de toute éternité en Dieu, le créateur de toutes choses. Bon, etc. Voilà. Voilà. Donc c'est ça le combat de Paul. Revenir sous la Torah pour un païen, ça veut dire se faire juif. Penser qu'il soit indispensable d'être juif pour être sauvé, c'est ça le problème. C'est ça que Paul a combattu. Et être sous la loi, c'est une autre manière de dire être juif, se faire juif. Alors vous comprenez que ça change complètement la perspective. Ça n'a rien à voir avec justement, bien sûr, toute la loi morale, ça la plupart des chrétiens en conviennent. Mais même aussi, est-ce que ça implique à ce moment-là, que le juif n'ait plus à pratiquer ces choses-là? Nous avons vu que non. Est-ce que ça implique que l'homme cesse d'être un homme? Est-ce que ça implique que l'homme libre cesse d'être un homme libre pour devenir esclave? Non. Non. Et Paul dira, es-tu circoncis? Ne fais pas disparaître ta circoncision. Ça veut dire quoi? C'est ce qu'on demande finalement à un juif qui se convertit. Fais disparaître ta circoncision, peut-être pas au point de vue, comment dirais-je, physique, mais dans les faits, des conséquences de ta circoncision. On est ? Bon, ça, on aura l'occasion de le revoir plus tard. Mais je crois que ça, c'est le point essentiel. Ça, il faut qu'on le situe bien, justement, pour être tout à fait au clair par rapport à cette question, justement, de ce qu'on appelle l'antinominalisme de Paul. Bien, on va s'arrêter là. Est-ce que vous avez des questions à poser là-dessus ?
1: La vision juive jusqu'à aujourd'hui, ici du pharisaïsme, c'est une forme de pélagianisme.
0: Oui, tout à fait. Tout à fait. Absolument. Ça, c'est aussi à ce à quoi Paul s'en prend souvent, hein. Notamment dans le Romain, on l'a vu. C'est ce qu'il avait professé lui-même avant sa rencontre avec le Seigneur. Bon, disons, pour être tout à fait vrai, qu'à l'époque de Paul, tous les Juifs ne partageaient pas cette vision. À Qumran, par exemple, ce n'était pas le cas. Mais même de chez certains pharisiens, chez les chassidim non plus. C'était spécifiquement pharisiens d'une certaine tendance. Bon, mais dans la mesure, justement, le judaïsme moderne, c'est le judaïsme pharisien, quoi. Bon, ben, aujourd'hui, c'est ça, quoi. C'est ça, aujourd'hui, dans le...
2: Bonjour à tous, je suis Raphaël Mambou, que Jésus vous bénisse, qui que vous soyez, où que vous soyez. Le nom de cette émission est « Venez à Jésus ». C'est une grâce, c'est un privilège de pouvoir vous retrouver encore aujourd'hui autour de la parole de Dieu pour partager quelques versets bibliques sur le thème « Le sang de Jésus ». Aujourd'hui, c'est notre 4e émission. Ce n'est pas parce que nous sommes meilleurs, ce n'est pas parce que nous sommes plus spirituels, plus intelligents ou quoi que ce soit. Non, c'est simplement que Dieu nous a fait grâce en Jésus-Christ. Et ma prière est pour vous et pour moi, et que nous puissions profiter de la grâce de Dieu qui se trouve en Jésus-Christ au maximum. Tant qu'il fait jour, travaillons, parce qu'il arrivera un temps où il sera difficile d'annoncer l'Évangile, où il sera impossible d'annoncer l'Évangile. Avant de continuer sur le thème « Le sang de Jésus », comme je disais, c'est notre 4e émission, je voudrais que nous prions pour rendre gloire à Dieu. Car c'est vraiment par grâce, ce ne sont pas les œuvres, ce n'est pas parce que nous sommes meilleurs. Prions. Père éternel, je voudrais te dire merci. Merci pour ce jour. Merci pour les partenaires du ministère Jésus pour tous. Merci pour ces hommes et ces femmes qui écoutent ce message en ce moment. Ceux qui vont écouter en rediffusion, je ne sais pas. Seigneur, au-delà de la personne que je suis, je voudrais que tous ces hommes et ces femmes qui m'écoutent t'entendent, toi, le Dieu vivant. Car tu es celui qui sauve, celui qui guérit, celui qui purifie au travers du sang de Jésus-Christ. Moi, je ne suis que ton instrument. Et je veux que tu parles à chacun d'entre nous, que tu nous fasses du bien. Merci. Au nom de ton Fils Jésus-Christ. Amen. Le sang de Jésus-Christ. C'est notre 4e émission, comme je le disais. Lisons le texte que nous avons commencé la fois dernière dans 1 Jean 1, verset 7. 1 Jean 1, verset 7. L'apôtre Jean nous dit ceci. Mais si nous marchons dans la lumière comme il est lui-même dans la lumière, nous sommes mutuellement en communion. Et le sang de Jésus, son Fils, nous purifie de tout péché. Nous avons dit premièrement que le sang de Jésus-Christ nous délivrait du péché. Depuis la fois dernière, nous avons commencé à étudier, à exhorter, à décortiquer. Le sang de Jésus-Christ purifie de tout péché. Il n'y a pas un péché que le sang de Jésus-Christ ne pardonne pas, que le sang de Jésus-Christ ne purifie pas. Il n'y a pas un péché. Je ne pourrais pas citer tous les péchés. Mais si vous connaissez un péché qui, à vos yeux, selon votre conscience, selon votre entendement, est difficilement pardonnable par les hommes, laissez-moi vous dire que ce péché-là se pardonne en Jésus-Christ. Si les hommes vous refusent leur pardon pour ce que vous avez fait, Dieu vous accorde son pardon au travers du sang de Jésus-Christ. Et laissez-moi aussi dire que même si vous avez le pardon des hommes, si vous ne passez pas par le sang de Jésus-Christ, vous restez un rebelle face à Dieu. Parce que Dieu ne sauve qu'au travers de Jésus-Christ. Dieu ne pardonne qu'au travers de Jésus-Christ. Dieu ne purifie qu'au travers de Jésus-Christ. Et le sang de Jésus-Christ, qui a la vie de Dieu, purifie du péché. L'agneau, le bouc, la vache, qui dans l'Ancien Testament soulageait ou couvrait les péchés des hommes, n'effaçait pas les péchés. Mais le sang de Jésus-Christ efface, désintègre, annule le péché de l'homme. Vous pouvez être membre d'une église avec une carte de membre fidèle. Vous pouvez venir même chaque dimanche à toutes les réunions de votre église. Si vous n'êtes pas né de nouveau, si vous n'êtes pas passé par la croix, si vous n'êtes pas passé par le sang de Jésus-Christ, si vous n'êtes pas passé dans un bain spirituel au travers du sang de Jésus-Christ, vous n'êtes pas sauvé. Le sang de Jésus-Christ purifie tout péché. Il n'y a pas un péché qui ne pardonne pas. Exemple, le monsieur qui mourait sur la croix avec Jésus, le brigand qui mourait sur la croix avec Jésus. Il n'a jamais, je ne pense pas que cet homme ait fait quelque chose de bien dans sa vie. La preuve, il finissait à la croix. Mais qu'est-ce qu'il dira à Jésus ? Souviens-toi de moi quand tu viendras dans ton royaume. Jésus-Christ ne lui a pas refusé le salut. Comme pour dire que le salut ne s'obtient pas par les œuvres, mais par la foi en Jésus-Christ. Par la foi dans la puissance du sang de Jésus-Christ. Cet homme n'a pas hésité. Il a saisi cette opportunité, cette dernière opportunité que Dieu lui donnait d'être sauvé. Pourquoi je dis dernière ? Parce que c'était certainement un homme qui avait déjà entendu parler de Jésus-Christ, qui avait certainement vu Jésus-Christ faire des miracles, qui avait certainement entendu Jésus-Christ prêcher l'Évangile. Mais il n'y croyait pas. Et Dieu lui donne quand même cette dernière opportunité d'être sauvé. Comme pour dire, le salut ne s'obtient pas par les œuvres, mais par la foi. Jésus-Christ s'est sacrifié pour nous. Jésus-Christ a versé de son sang pour que nous soyons purifiés, lavés, détachés, séparés, recyclés du péché. C'est possible. Je ne sais pas quel est votre style de vie. Je ne sais pas qui vous êtes. Mais celui qui m'a envoyé aujourd'hui vers vous, au travers des médias, vous dit que le sang de Jésus-Christ peut vous purifier de vos fautes. Peu importe ce que vous avez fait. Peu importe. Lisez avec moi dans Jérémie 13. Le prophète Jérémie, verset 13, chapitre 13, verset 20, chapitre 13, verset 27. Chapitre 13, verset 27. J'ai vu tes adultères. J'ai vu tes hennissements, tes criminelles prostitutions sur les collines et dans les champs. J'ai vu tes abominations. Malheur à toi, Jérusalem. Jusqu'à quand tarderas-tu à te purifier? J'ai vu ton péché. J'ai vu que tu vis dans le péché. J'ai vu que tu manges dans le péché, que tu dors dans le péché, que tu travailles dans le péché. J'ai vu tes prostitutions. Aujourd'hui, tu es dans telle religion, demain, tu es dans une autre religion. Tu cherches des solutions à tes problèmes. Et sans le savoir, tu touches à des sciences occultes. Ce sont des prostitutions spirituelles. Dieu dit, j'ai vu tout ça. Mais quand comprendras-tu et pourquoi tardes-tu à venir te purifier ? C'est une question que Dieu pose. Qu'est-ce qui te retient ? Qu'est-ce qui vous retient à venir à Jésus-Christ ? Il vous aime. C'est pour vous qu'il est mort à la croix. Aujourd'hui, beaucoup de gens ont du mal à accepter le message de l'Évangile parce que c'est trop simple. Parce que c'est trop facile. Il y a même des religions dites chrétiennes qui refusent le salut par la foi. Qui disent non, il faut mériter le salut. Il faut pratiquer des œuvres. C'est faux. Nous sommes sauvés par la foi. Mais une fois que nous sommes sauvés, nous pratiquons de bonnes œuvres comme fruit de notre salut. Dieu pose la question, jusqu'à quand tarderas-tu à venir te purifier ? Et il n'y a que le sang de Jésus-Christ qui purifie. Il n'y a que le sang de Jésus-Christ qui a été versé à la croix pour chacun d'entre nous. Le sang de Jésus-Christ a été versé à la croix pour les prostituées, pour les menteurs, les adultères, pour ceux qui pratiquent l'inceste, pour les homosexuels.

verset 21, disons Hébreux 9, verset 21 à 22. 9, 21 à 22. Car si le sang des taureaux, des boucs et la cendre d'une vache répandue sur ceux qui sont souillés, souillés par le péché, sanctifie et procure la pureté de la chair, dans l'Ancien Testament, combien plus le sang de Christ, qui par un esprit éternel s'est offert lui-même sans tache à Dieu, purifiera-t-il votre conscience des œuvres mortes, afin que vous serviez le Dieu vivant? Pour servir le Dieu vivant, il faut avoir une conscience purifiée. L'écrivain dit, si dans l'Ancien Testament, ces choses marchaient, pourquoi, vous qui êtes du Nouveau Testament, le sang de Jésus-Christ, versé à la croix, ne serait moins efficace? C'est ça que veut dire ce verset. Pourquoi est-ce que le sang de Jésus-Christ serait moins efficace alors que le sang des animaux a été efficace? Voilà. Le sang de Jésus-Christ est plus excellent que le sang des animaux. Aujourd'hui, comme je le disais, il y a des gens qui refusent l'évangile parce qu'ils trouvent que c'est trop simple. Dieu a fait les choses simples pour nous. C'est lui qui a souffert à la croix pour nous. Tout ce qu'il nous demande, c'est de marcher par la foi et non par la vue. Il nous dit que nous pouvons être sauvés par la foi et non par les œuvres. Parce que toutes nos œuvres sont tachées de péché. Personne ne peut se vanter d'être sauvé par lui-même. Un esclave ne peut pas se libérer lui-même parce que celui qui l'a assujetti est plus fort. Le péché est plus fort que l'homme naturel. Il faut un plus fort pour libérer cet esclave. Et c'est Jésus-Christ, l'homme fort par excellence. Le seul qui puisse vous délivrer du péché, c'est Jésus-Christ. Le seul qui puisse vous purifier de vos péchés, c'est Jésus-Christ. La Bible est christocentrique. Peut-être ça va énerver certaines personnes qui disent toujours Jésus. Oui, la Bible est centrée sur la personne de Jésus-Christ. Sans Jésus-Christ, nous ne pouvons rien faire. Nous ne pouvons pas être sauvés, nous ne pouvons pas vivre une vie de sanctification, nous ne pouvons pas vivre une vie de pureté, nous ne pouvons pas vivre une vie de victoire sans Jésus-Christ. Et son sang nous donne la victoire face au péché, nous donne la victoire face au diable. Le sang de Jésus-Christ nous purifie de tout péché. Combien plus le sang de Christ, j'aime ça. Il ne parle pas du sang de l'apôtre Paul. Paul a été mort aussi, a été tué. Il ne parle pas du sang de Pierre, qui a été parmi les premiers disciples. Non, il parle du sang de Jésus-Christ. Il ne parle même pas du sang de Moïse. Moïse ne sauve personne. Celui qui sauve, c'est Jésus-Christ. Combien plus le sang de Jésus-Christ? Arrêtons de minimiser le sang de Jésus-Christ. Elle a une puissance. Elle crie, le sang de Jésus-Christ crie plus fort que celui des animaux, que le sang des animaux. Ne revenons pas au sacrifice lévitique. Parce que nous sommes entrés dans une nouvelle alliance par le sang de Jésus-Christ. Lorsque Adam et Ève ont péché dans le jardin d'Éden, il nous est dit que Dieu a fait pour eux des vêtements avec la peau d'un animal. Le sang avait déjà été versé dans le jardin d'Éden. Il les a couverts avec la peau d'un animal, mais il y avait du sang. Il nous montrait déjà qu'il acceptait l'homme dans sa présence que par le sang. Dans l'Ancien Testament, c'était le sang des animaux. Mais depuis que Jésus-Christ est mort à la croix, il accepte l'homme dans sa présence qu'au travers du sang de Jésus-Christ. C'est Dieu qui purifie. Ce n'est pas la religion. C'est Dieu qui purifie au travers du sang de Jésus-Christ. Ézéchiel 35, verset 25, il est dit ceci,

0: 35, verset 25. 36, pardon, verset 25. Je répandrai sur vous une eau pure, et vous serez purifiés. Je vous purifierai de toutes vos souillures et de tout et de toutes vos idoles. C'est Dieu qui purifie. C'est Dieu qui sanctifie. Ce n'est pas le prêtre, ce n'est pas le pasteur, ce n'est pas l'évangéliste, ce n'est pas l'église catholique, ce n'est pas l'église protestante, l'église pentecôtiste, l'église évangélique ou l'église de réveil. Non, c'est Dieu seul qui purifie, qui sanctifie, qui lave l'homme du péché. Ce n'est que Dieu qui fait ça. Ésaïe 44, verset 22. Ésaïe 44, verset 22. 44, verset 22. J'efface tes transgressions comme un nuage et tes péchés comme une nuée. Reviens à moi car je t'ai racheté. J'efface tes transgressions et j'efface tes péchés. C'est Dieu qui le fait. Et il le fait au travers du sang de Jésus-Christ. Parce que le sang de Jésus-Christ purifie mieux que le sang des animaux. C'est bon de confesser ses péchés devant les hommes, de reconnaître ses fautes devant les hommes. Mais c'est le sang de Jésus-Christ qui purifie. À une certaine époque, dans une certaine communauté dite chrétienne, on achetait le salut, on achetait le pardon de Dieu avec de l'argent. C'est faux, c'est par la foi. Et ça a été donné gratuitement au travers du sang de Jésus-Christ, le salut, le pardon des péchés. Je me rappelle, il y a quelque temps en arrière, j'ai vu un film sur, je ne sais plus si le titre c'était quoi exactement, mais ça parlait du mangeur de péché. On posait un bout de pain sur la poitrine de la personne et tous les péchés de cette personne-là entraient dans ce pain et cette personne mangeait ce pain et la personne était purifiée de ses péchés. C'est faux. Il n'y a aucun homme naturel qui peut vous accorder le pardon. Il n'y a que Dieu seul, au travers de Jésus-Christ. Alors si on doit appeler quelqu'un un mangeur de péché par excellence, c'est Jésus-Christ. Il vous purifie du péché. En dehors de ça, il n'y a pas de salut. Le diable est un menteur, père du mensonge, c'est-à-dire qu'il n'engendre que le mensonge. Il engendre tout ce qui n'est pas Jésus-Christ. Jésus-Christ est la vérité. Donc le diable engendre tout ce qui n'est pas vérité, comme par exemple ce film, Le mangeur de péché. C'est faux. C'est le sang de Jésus-Christ qui peut seul vous purifier du péché. Peu importe votre péché. Dieu n'est pas fâché contre vous. Au contraire, il est apaisé et il attend. Il est patient, pardon. Il est patient envers vous. Sa colère est là, mais il est patient. Et il envoie ses serviteurs le matin. Il envoie ses serviteurs l'après-midi. Il envoie ses serviteurs le soir pour vous réveiller, pour vous ramener à lui, pour vous plonger dans ce bain spirituel, dans le sang de Jésus-Christ, pour que vous soyez purifiés du péché. Le diable envoie aussi ses serviteurs dans le monde pour vous faire croire que le salut est possible en dehors de Jésus-Christ. Il y a une très célèbre chanson dans le monde en français qui dit que nous irons tous au paradis. C'est possible d'aller tous au paradis, mais le chemin, c'est Jésus-Christ. Il faut abandonner sa vie de péché et venir être purifié par le sang de Jésus-Christ pour aller au paradis. Sans Jésus-Christ, le paradis n'est pas possible. Sans Jésus-Christ, le paradis n'est pas possible. Ésaïe 1, verset 18. Ésaïe 1, verset 18 nous dit ceci. Venez et plaidons, dit l'Éternel. Si vos péchés sont comme le cramoisi, ils deviendront blancs comme la neige. S'ils sont rouges comme la pourpre, ils deviendront comme la laine. Dieu dit que c'est possible. Vous voyez, le diable vous dira non, c'est pas possible, vous avez commis trop de péchés, c'est impossible, la rédemption n'est pas possible, vous devez payer ça vous-même. Ce sont les mensonges du diable. Mais qu'est-ce que Dieu vous dit? Peu importe la laideur de votre faute, peu importe la grandeur de votre péché, le changement d'état est possible. Mais la condition, c'est de venir en Jésus-Christ. Parce que c'est seulement le sang de Jésus-Christ qui purifie de tout péché. C'est seulement le sang de Jésus-Christ qui vous purifie. Certains ont du mal à venir parce que leur conscience est chargée. Leur conscience est chargée. Ils se disent, non, Dieu ne peut pas m'aimer. J'ai fait trop de mal. J'ai une vie trop de désordre. Il y a même certains qui disent, avant de venir à Dieu, je vais d'abord mettre ma vie en ordre. C'est une perte de temps. Venez à Jésus-Christ et Dieu mettra votre vie en règle. Venez à Jésus-Christ. Ne regardez pas votre vie passée. Ésaïe 43, verset 18 nous dit ceci. 43, verset 18. Ne pensez plus aux événements passés et ne considérez plus ce qui est ancien. Ah, c'est Dieu qui parle. Une fois que votre vie est purifiée, une fois que votre vie est sanctifiée dans le sang de Jésus-Christ, Dieu vous recommande d'oublier votre vie passée. Et c'est ça qui fait que certaines personnes ont du mal à avancer spirituellement et d'autres ont du mal à venir à Jésus-Christ à cause de leur vie passée. Ils ont peur. Ils ont peur de Dieu. Ils fuient Dieu. C'est un peu comme Adam et Ève lorsqu'ils sont tombés dans le péché. Lorsqu'ils ont entendu la voix de Dieu, au lieu de courir vers Dieu pour demander pardon, ils ont fui Dieu à cause de ce qu'ils avaient fait. Mais le plus intéressant dans l'histoire, c'est que là où ils fuyaient, le diable aussi était avec eux. Donc le diable les accompagnait dans leur fuite. Qu'est-ce qu'il disait? Peut-être qu'il leur disait, non, fuyons, fuyons. Dieu est là, Dieu est là, Dieu est là, il va nous sanctionner, il va nous tuer. Le diable est un menteur. Venez à Jésus malgré votre vie passée. Il vous aime. S'il vient frapper à votre porte, c'est par amour pour vous sauver. Il ne vient pas d'abord vous juger. Dieu a tant aimé le monde qu'il a donné Jésus-Christ afin que quiconque croit en lui ait la vie éternelle. Jésus-Christ est venu d'abord pour sauver. Il reviendra pour juger. Mais là, il est d'abord venu pour sauver et il veut vous sauver. Peu importe ce que vous avez fait dans le passé, son sang vous purifie. Ne soyez pas comme cette dame dont j'ai parlé, dont mon ami était en train de faire l'évangélisation et disait, non, Dieu ne peut pas m'accepter Dieu ne peut pas m'accepter dans son royaume à cause de ce que j'ai fait. Qui est digne du royaume de Dieu? Dieu sauve par grâce. Qui est digne d'être appelé chrétien? Dieu donne ce nom-là par grâce. Si Dieu permet aujourd'hui que je prêche l'évangile, c'est par grâce. Ce n'est pas que je suis quelqu'un de meilleur. Ce n'est pas que je suis plus excellent, plus spirituel que qui que ce soit. Non! Dieu sauve par grâce, il appelle par grâce, il équipe par grâce, il guérit par grâce, il purifie par grâce. Il nous aime. Avant même que nous soyons, il nous a aimés depuis l'éternité passée. Il nous aime, il vous aime. Et c'est pour ça qu'il a accepté de mourir, de souffrir à la croix pour vous et pour moi. Afin que nous soyons sauvés, purifiés de tout péché. Le psaume 103, si on peut encore revenir sur ce psaume. 103, verset 12. Autant l'Orient est éloigné de l'Occident, autant l'Est est éloigné de l'Ouest, autant le Nord est éloigné du Sud, autant il éloigne de nous nos transgressions. Mes fautes, mes péchés, Dieu les éloigne de moi, parce qu'il me purifie en Jésus-Christ. Il me lave en Jésus-Christ. Mon frère, ma sœur, aujourd'hui est le jour du salut. Aujourd'hui, ma prière est que vous compreniez ces choses et que vous cessiez de vivre dans le mensonge du diable qui vous dit que vous n'êtes pas quelqu'un de bien pour mériter le salut. Personne ne mérite le salut de Dieu. Ni Abraham, ni Isaac, ni Jacob, ni Pierre, ni Paul, ni Jean, ni Matthieu, ni Jude, ni qui que ce soit, ni même Marie, Joseph ou Jésus, personne ne mérite le salut de Dieu. Il a décidé de nous sauver par amour. Alors s'il a décidé de sauver les autres par amour, pourquoi est-ce qu'il hésiterait à vous sauver vous aussi par amour, par grâce? Son sang est disponible, son sang est efficace. Autant il éloigne l'Occident, autant l'Occident est éloigné de l'Orient, autant il nous éloigne, il nous sépare, il nous distingue, il nous sépare, il nous éloigne de nos transgressions, de mes fautes. Il me sépare par le sang de Jésus-Christ. Son message doit vous réveiller aujourd'hui, mon frère, ma sœur. Dieu vous aime. Ne doutez pas de son amour. Arrêtez d'écouter les mensonges du diable au travers des médias, à la télé, à la radio. Non, écoutez ce que Dieu vous dit au travers de sa parole, au travers de la Bible. Et nous ne méritons pas son amour. Nous n'avons rien à faire pour mériter son amour. Il nous aime, il a décidé de nous aimer. Profitons simplement de son amour en venant au travers de Jésus-Christ. Son sang est encore disponible pour vous. Il n'y a pas un péché qui soit au-dessus du sang de Jésus-Christ, de l'efficacité du sang de Jésus-Christ. Il n'y en a pas. Il n'y en a pas. Qui que vous soyez, mon frère. Dans Romains 5, verset 20, il nous est dit ceci. Lisons tout le texte. Or, la loi est intervenue pour que l'offense abondât. Mais là où le péché a abondé, la grâce a surabondé. La grâce a surabondé là où il y a beaucoup de péchés. Ce qui veut dire que le sang de Jésus-Christ est beaucoup plus fort que la quantité des péchés que vous avez commis. Peu importe la grandeur, la laideur de votre péché, son sang est beaucoup plus fort. Donc si votre péché crie « Seigneur, détruis », le sang de Jésus-Christ criera plus fort « Seigneur, pardonne ». Profitez de ça aujourd'hui. Profitez de son amour. Venez, soyez recréés en Jésus-Christ et commencez une nouvelle vie avec Jésus-Christ. Mon frère, si c'est cela votre prière, baissez simplement la tête et nous allons prier. Et répétez ces simples mots. Père éternel, au nom de ton Fils Jésus-Christ, je viens devant toi. Je te demande pardon pour mes fautes. Je te demande pardon pour mes transgressions. J'invoque le sang de Jésus-Christ dans ma vie. J'invoque le sang de Jésus-Christ sur mon corps, sur mon âme et sur mon esprit. Je m'engage maintenant à être une nouvelle créature en Jésus-Christ. Je m'engage maintenant à marcher en nouveauté de vie, à suivre Jésus-Christ dans ma vie de tous les jours. Je crois et je confesse que maintenant je suis pardonné de mes péchés. Je suis une nouvelle créature en Jésus-Christ, que je suis un enfant de Dieu. Je te dis merci pour ton amour, pour ta grâce et ton salut qui se trouvent en Jésus-Christ. Au nom de ton Fils Jésus-Christ. Amen. Si vous avez fait cette prière, croyez que par la foi, toutes choses sont devenues nouvelles. Croyez que par la foi, vous êtes devenu une nouvelle créature. Croyez que par la foi, Dieu vous a pardonné. Si vous avez besoin de prières, de conseils, si vous avez besoin d'être dirigé vers une église vivante, basée sur la Bible, si vous avez besoin de réécouter ce message, si vous avez besoin de connaître les différentes heures de diffusion de l'émission Venez à Jésus sur votre chaîne préférée, vous pouvez joindre notre ministère, le ministère Jésus pour tous, au plus 243-819-910-910. Je répète, au plus 243-819-910-910. Le nom de cette émission est Venez à Jésus. Je suis Raphaël Mambou. Que Jésus continue de vous bénir, que Jésus continue de vous garder. Nous nous retrouvons la fois prochaine sur le même thème, le sang de Jésus. Que Dieu vous garde. Amen.
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2: Poursuivons notre étude du protestantisme. Je pense qu'on avait à peu près fini la fresque historique. Je pense que c'était, on avait terminé. Oui. On aura l'occasion de revenir sur un certain nombre de ces doctrines, de ces théories. Tout à fait intéressant, d'ailleurs, pas plus tard que cette semaine, à la réunion œcuménique, on avait une démonstration des travaux pratiques de ce qu'on a fait, en particulier en ce qui concerne la théorie de Wellhausen sur les sources du Pentateuque, vous savez, dont nous avons parlé. Il y a quelqu'un qui a ressorti ça dans la réunion œcuménique. Alors, c'est pour ça que, dans le fond, là, on rencontre constamment des problèmes de ce genre. Peut-être que, avant d'aller plus loin, on pourrait voir tout de suite ce qu'on pourrait appeler l'esprit protestant. Vous savez qu'il y a en France 1 million de plus de protestants, entre guillemets, que ce que l'on pensait. Et ce million de gens sont des personnes qui sont totalement inconnues dans les églises, dont certaines ne fréquentent jamais une église, et dont même certaines ne croient pas en Dieu. Mais malgré tout, elles se disent protestantes ou elles se disent proches du protestantisme. Qu'est-ce que représente pour elles précisément cette appartenance au protestantisme? C'est un esprit. C'est la référence à un certain esprit, à une certaine manière d'être, une certaine manière d'appréhender les problèmes. Dans la France centralisée en particulier, et pyramidale, structurée depuis l'époque des Capétiens, à l'image de la structure pyramidale de l'Église catholique, parce que c'est ça le modèle du centralisme français, de ce que Pierre Fitte appelait dans son livre « Le mal français », et qui a une idée assez précise d'une unité qui est uniformité, en fait, n'est-ce pas? Le protestantisme a été perçu, notamment depuis Bossuet, c'est Bossuet qui est le premier à avancer cet argument, comme un ensemble de réalités qui ne manifestent aucune unité et qui est divisé. Et certain que, par opposition à l'Église catholique pyramidale et structurée, le protestantisme donne au contraire une impression d'éparpillement. Et c'est ainsi qu'il est souvent perçu. Et dans le contexte actuel, il n'est pas inutile de rappeler comment, au siècle dernier, à un moment où l'Église catholique n'avait plus le pouvoir temporel, certes, mais était violemment anti-protestante, une expression qui était souvent utilisée par les polémistes catholiques contre le protestantisme, c'est une expression qu'on voit refleurir maintenant, sous la plume de ces mêmes polémistes d'ailleurs, les sectes protestantes. Et c'est la raison essentielle pour laquelle, à la fin du siècle dernier, au début de ce siècle, les protestants en France ont éprouvé le besoin de présenter face au catholicisme d'une part, et surtout au pouvoir public, souvent marqué par le catholicisme d'ailleurs d'autre part, un front quelque peu uni, et c'est ce qui a donné naissance à la Fédération protestante. Il est tout à fait intéressant de voir que, à différentes époques, les mêmes mots engendrent les mêmes remèdes, et les mêmes causes entraînent les mêmes effets. Ceux-là même qui aujourd'hui se scandalisent de ce qu'un certain nombre d'églises viennent d'entrer dans la Fédération protestante à le dernier congrès de La Rochelle, pour se mettre à l'abri des sectes, sont les mêmes, ou plutôt ils ont oublié que leurs ancêtres, il y a quelques cent ans, ont créé la Fédération protestante pour les mêmes raisons. N'est-ce pas ? Bon, je ferme la parenthèse. Maintenant, cette apparence, et qui n'est pas toujours apparence d'ailleurs, qui est parfois effectivement, véritablement éparpillement, cette apparence d'éparpillement n'est pas toujours aussi réel que ce que une observation superficielle peut laisser supposer. Et il y a effectivement, comme le disait Richardot dans un livre récent qu'il a publié, un peuple protestant en France. Un peuple protestant qu'il est tout à fait intéressant d'analyser d'ailleurs, et nous le ferons à partir du livre de Richardot, à partir aussi d'autres études récentes. Mais ce peuple protestant, bien que extrêmement divers, a des racines communes et est uni par un certain nombre de réalités qui lui sont communes. Il est divers d'abord parce que, à la base du protestantisme, il y a deux choses. D'une part, une contestation de l'Église. Ça, je crois qu'il faut le souligner. Dans son essence, le protestantisme est une contestation de l'Église. Une forme, certes, anormale de l'Église, mais si on pousse plus loin, qui peut aboutir à une contestation de toute forme d'Église, à la limite. C'est pourquoi vous avez un certain nombre de gens qui ne veulent plus se rattacher à aucune Église dans le protestantisme, vous avez ça dans le catholicisme aussi d'ailleurs, mais c'est parti du protestantisme essentiellement. Et finalement, c'est à cause de cela que l'on trouve aussi, notamment dans des groupes qui ont poussé le plus loin, cette contestation d'une part, et d'autre part une autre réalité, qui est le principe du libre examen de l'Écriture. À savoir que nous allons voir un certain nombre de principes font que l'Écriture n'a pas besoin d'être garantie par une autorité autre qu'elle-même. Voilà le principe fondamental de ce qu'on appelle la libre interprétation de l'Écriture. L'Écriture est autosuffisante. Elle n'a besoin, pour avoir une autorité dans la vie du croyant, ni de l'autorité d'un concile, ni de l'autorité d'une église, ni de l'autorité d'un pape. Dans la conception catholique, l'Écriture n'a d'autorité et de valeur que dans l'Église, que si elle est lue dans l'Église, et si elle est authentifiée, garantie par l'Église. En sorte que si l'Église n'existait pas, eh bien l'Écriture n'aurait aucune valeur, aucune autorité dans la conception catholique. Le protestantisme prend cette affirmation absolument à contre-pied, et dit quand bien même l'Église n'existerait pas, l'Écriture a une autorité interne, une autorité qui lui est propre. Une autorité qui s'impose d'elle-même à tout être, qui la lie sans a priori, avec un cœur sincère, avec le désir d'y entendre la parole de Dieu, d'entendre la parole de Dieu au travers d'elle. Et par conséquent, pour ce qui est de l'essentiel en tout cas, cette Écriture n'a pas besoin d'être confirmée par d'autres autorités. Ce qui fait que tout croyant est capable de la lire, il est capable de la comprendre, et il est donc capable de l'interpréter. En effet, le Saint-Esprit qui a inspiré les auteurs de la Bible est maintenant à l'œuvre dans la vie de tout être qui lit cette parole avec le désir d'entendre la parole de Dieu. Alors le Saint-Esprit vient lui révéler cette parole comme il a fait en quelque sorte à ceux auxquels elle a été communiquée au commencement. Le principe est certes admirable, et on ne peut qu'y souscrire. Néanmoins, on voit le danger, et Bossuet, le premier, l'a souligné, et les polémistes catholiques ne se sont jamais fait faute non plus de le faire, encore jusqu'à nos jours, n'est-ce pas ? C'est de dire, mais à ce moment-là, si c'est ainsi, il n'y a plus besoin de ministère. Si tout un chacun est capable de comprendre la parole de Dieu, le dernier des charbonniers comme le plus grand savant, alors il n'y a plus besoin de ministère. Et s'il n'y a plus besoin de ministère, il n'y a plus besoin d'église. Bien entendu, c'est poussé très loin. Les conséquences, et les premiers réformateurs, Luther, Calvin, se sont violemment opposés à cette conception de principe du libre examen. Les catholiques ont caricaturé cela par un slogan qu'ils utilisent toujours, chaque protestant est pape, un Bible à la main, la Bible à la main. Maintenant, même si effectivement les premiers réformateurs se sont opposés à cette conception, il n'en est pas moins certain que parfois certains ont poussé jusque-là. Et qu'on trouve encore dans les églises, notamment, où la contestation de la structure ecclésiale est la plus forte, de l'Église en tant que structure est la plus forte. Je veux dire, justement, dans nos milieux à nous, c'est-à-dire les églises évangéliques, c'est là que la contestation de toute structure ecclésiale est la plus forte. Et c'est par conséquent là qu'on peut appliquer le plus cette caricature catholique, tout protestant et pape, une Bible à la main. Et il est certain que la frange, je dirais, qui a poussé le plus loin ce principe dans le monde évangélique, pas tout le monde évangélique bien sûr, mais certains dans le monde évangélique donnent raison aux catholiques dans ce domaine. Il faut l'admettre, il faut avoir l'honnêteté de dire oui, c'est vrai, il y a un danger là. C'est pas parce qu'il y a un danger que automatiquement on va renoncer à un principe qui par ailleurs est bon. Et c'est pourquoi, nous allons voir tout à l'heure, il faut que ce principe du libre examen soit tempéré, soit contrebalancé par une vision d'Église et par une vision des ministères. Or, il est certain que le protestantisme n'a pas poussé suffisamment loin, le protestantisme des origines, j'entends, à l'époque des réformateurs, n'a pas poussé suffisamment loin la réflexion sur l'Église. On ne peut pas le leur reprocher. Ils avaient tout à reconstruire et ils ont essentiellement consacré leurs efforts à ce qui était le plus urgent, le plus essentiel. Nous allons voir les cinq grands points tout à l'heure. Mais il n'empêche que la réflexion sur l'Église, la vision de l'Église, n'a pas été poussée assez loin. Et dans la mesure où très souvent on vit encore sur l'héritage des réformateurs, eh bien, on vit sur des prémices qui ne sont pas toujours exactes bibliquement. Enfin, n'est-ce pas, il y a ce problème des ministères. Et le problème des ministères est aussi un problème qui, dans le protestantisme, jusqu'à nos jours, n'a jamais été véritablement élaboré et élucidé. C'est une question qui se pose encore d'une manière brûlante, puisqu'au dernier synode de l'Église réformée qui s'est tenu il y a quelques semaines, le prochain synode qui va se tenir au printemps, la question des ministères était encore à l'ordre du jour. C'est vous montrer comment c'est une question qui n'est pas claire du tout, encore dans le protestantisme. Mais si vous voulez, laissons de côté cela, après avoir souligné, si vous voulez, les points faibles, maintenant, voir ce qui est la base, le fondement du protestantisme et fondement sur lequel tous les protestants se retrouvent et sur lesquels, malgré encore une fois un apparent éparpillement, il y a en fin de compte un profond accord et on peut même dire une profonde unité. Les réformateurs, après le colloque de Marbourg en particulier, qui avait donné lieu, souvenez-vous, on a fait la récapitulation historique, les 15 articles de Marbourg, eh bien, ont résumé finalement l'essentiel de la foi protestante au travers de 5 formules latines, dommage que Philippe soit pas là, qui forment cette base jusqu'à aujourd'hui. On va les envisager les uns après les autres. Je crois que la première affirmation serait celle-ci, sola fide, c'est-à-dire par la foi seule. Et vous remarquerez que dans ces 5 affirmations, ce qui revient constamment, c'est le mot « seul ». Et, en quelque sorte, c'est là vraiment ce qui fait la marque du protestantisme. Cette insistance sur le mot « seul ». En effet, pour ce qui concerne le salut, par exemple, car c'est de cela qu'il s'agit au travers de cette affirmation, par la foi seule, le juste vivra par la foi. La grande affirmation de Paul, dans l'Épître aux Romains, et qui est la grande redécouverte de Luther, la base, le point de départ de la réforme, le juste vivra par la foi. Bon. Alors, avec raison, le catholicisme dit que l'Église catholique a toujours professé ça. Et le père Giraud, par exemple, dans la conférence qu'il a donnée l'an dernier sur Luther, ne se faisait pas faute de le rappeler. Mais le catholicisme disait oui, par la foi, mais aussi par les œuvres. La foi et les œuvres. Et là où le catholicisme dit la foi et les œuvres, le protestantisme dit la foi seule. Deuxièmement, la deuxième affirmation qui est la conséquence de la première, sola fide, en latin si vous voulez, latin. Par la foi seule, si vous voulez, du français. La deuxième affirmation, c'est sola gratia, c'est-à-dire par la grâce seule. Bon, on voit que les deux affirmations sont liées entre elles, la foi et la grâce, bien sûr. Ça, c'était le fondement de la réforme. La troisième affirmation, c'était sola scriptura, l'écriture seule. Seule source d'autorité dans la vie du croyant. Et enfin, ensuite, nous avions comme quatrième affirmation le soli deo gloria, à Dieu seul la gloire. Nous verrons les conséquences qu'il y avait au travers de cette affirmation, parce que c'était des affirmations de combat. Ça prenait de plein fouet, surtout à l'époque du XVIe siècle, un certain nombre d'affirmations essentielles de l'Église catholique. Soli Deo Gloria, à Dieu seul la gloire. Et enfin, la cinquième affirmation qui, elle, est la seule à laquelle le mot « seul » justement ne revient pas. Ecclesia reformata, Saint-Père reformanda. Ça veut dire, en bon français, l'Église réformée, doit toujours être réformé. C'est-à-dire, la réforme n'est pas un processus achevé, mais c'est un processus qui doit se poursuivre à chaque génération. Ecclesia reformata, Saint-Père reformanda. Ecclesia reformata, Saint-Père, c'est pas comme le Saint-Père, hein, ça n'a rien à voir. S-E-M-P-E-R. S-E-M-P-E-R. Reformanda, comme ça se prononce. Et ça veut dire l'Église réformée est toujours à réformer. Alors, prenons, si vous le voulez, chacune de ces informations, de ces affirmations dans l'ordre maintenant, pour essayer de voir ce que cela signifiait et ce que cela signifie encore pour nous aujourd'hui. La première affirmation, disons-nous, sola fide, par la foi seule. Il y avait ici, nous disions tout à l'heure, une contestation très nette d'une orientation que l'Église catholique avait prise au Moyen Âge. Sur la question du salut, l'Église catholique n'avait finalement jamais été très au clair. Et finalement, elle ne peut dire qu'elle ne l'est pas, enfin, qu'elle ne l'est pas davantage aujourd'hui. À partir du, disons, du haut Moyen Âge, une hérésie avait fait des ravages dans l'Église d'Occident en particulier, et qui avait pour propagandiste un certain Pélage. Ce personnage insistait tellement sur la liberté de l'homme qu'il faisait du salut l'affaire de l'homme uniquement. L'affaire, donc, une question des œuvres. Il faisait le salut dépendant des œuvres uniquement. Ce qui l'amenait à nier la réalité de la grâce de Dieu et à nier la nécessité et la centralité du salut par la foi. Ce personnage avait eu une polémique très vive avec saint Augustin, qui lui avait repris la vision biblique du salut, notamment telle qu'elle apparaît au travers des épîtres de Paul et plus particulièrement de l'épître aux Romains. Et saint Augustin avait réaffirmé la réalité du salut par la foi. C'est peut-être pas un hasard non plus d'ailleurs si Luther était un moine augustinien, c'est-à-dire en principe disciple de saint Augustin. Mais à la suite de cette polémique entre Pélage et Augustin, l'Église catholique, vous savez, c'est toujours ce qui se passe dans l'histoire de l'Église, quand une hérésie est intervenue dans l'Église, eh bien très souvent, il reste des traces. L'hérésie est plus ou moins extirpée, mais elle laisse des traces. On a vu ça par exemple avec Marcion, il y a, je crois que c'était la dernière fois, la fois d'avant. Eh bien, avec Pélage, c'est la même chose. Après saint Augustin, l'Église catholique s'installe dans un semi-pélagianisme qu'elle a encore aujourd'hui. C'est-à-dire qu'elle essaie en quelque sorte de ménager la chèvre et le chou, de dire bien sûr, Pélage n'a pas raison, mais il n'a pas tort non plus. Saint Augustin, il n'a pas tort, mais il n'a pas tout à fait raison non plus. Alors finalement, on fait un espèce de mélange des deux. Oui, bien sûr, par la foi, mais les œuvres aussi sont importantes pour le salut. Voilà en gros l'affirmation de l'Église catholique jusqu'aujourd'hui. Et finalement, la question qui tourmentait Luther était celle-ci. L'homme peut-il concourir à son salut? peut-il travailler à son salut, et si oui, en quoi? Alors, si c'est ainsi, si l'homme a une part dans son salut, qu'en est-il de la grâce? Quelle est la part de la grâce dans le salut de l'homme, si le salut dépend de l'homme? La grâce serait-elle donc une sorte d'adjuvant à la bonne volonté de l'homme? C'est la conclusion à laquelle Luther arrive. Il dit, dans le système catholique, la grâce, ça n'est plus que cela. Oui, on parle de la grâce encore dans l'Église catholique. Mais la grâce n'est plus centrale. Ce qui est important, ce n'est pas tellement la grâce. La grâce est tout simplement une réalité plus ou moins mystérieuse qui vient aider la bonne volonté de l'homme. Mais l'essentiel du salut part de la bonne volonté de l'homme. Ou bien alors, peut-être, et, oui, je vais dire, c'est aussi que le péché n'est plus le péché. Car si nous fouillons la doctrine biblique du péché, et Luther le fait, car le problème du péché, contrairement à ce que nous avons aujourd'hui dans notre société, était, je dirais presque, le problème numéro un pour les hommes du XVIe siècle. Comment être libre du péché? On aimerait aujourd'hui que les hommes de ce siècle aient la même préoccupation. Mais là, ça n'est pas. Comment être libre du péché? Luther dit, mais le péché, c'est une chose terrible, quand on y réfléchit. C'est une chose qui souille l'homme dans son être tout entier. C'est quelque chose qui le coupe radicalement de Dieu. Et l'homme pécheur ne trouve en face de lui qu'un juge implacable. Et ses pauvres efforts, ces misérables bonnes œuvres ne peuvent absolument rien pour apaiser ce juge, tant le péché est grave. Si donc l'homme peut mériter son salut en quoi que ce soit, c'est donc que le péché n'est pas si grave que cela. Et que finalement, eh bien, on peut toujours essayer de s'arranger avec Dieu. Et la doctrine du salut par la foi que Luther redécouvre au travers de Paul, bien sûr, et aussi un peu de saint Augustin, a deux conséquences. Premièrement, redonner une place prépondérante à la grâce, et ensuite à ressouligner la gravité du péché. Il y a une radicalisation de la vision du péché. Une affirmation de l'incapacité totale de l'homme. Car finalement, dans le système catholique, l'homme a le pouvoir de connaître Dieu, et finalement, presque de marchander avec lui. Et pour Luther, le péché atteint l'homme tout entier. Seule la grâce peut le tirer d'affaire. Seul le pardon total immérité de Dieu, la remise totale de la dette dont Dieu seul peut avoir l'initiative. Autrement, faire son salut, dit Luther, en prenant l'expression catholique, aboutit à une autre conséquence, c'est rendre vaine la croix de Christ. Et là, Luther découvre la centralité de la croix. Si effectivement l'homme est totalement pécheur et il se trouve dépouillé et nu en face de la colère de Dieu, quelle va être pour lui la garantie que Dieu a le désir de lui accorder sa grâce et son pardon? Il sait qu'il ne peut plus attendre son salut que du pardon de Dieu, que de la grâce imméritée de Dieu. Mais quelle va être pour lui la certitude, la garantie que Dieu est bien désireux de lui accorder cette grâce? Car tu n'es pas obligé de le faire. Il aurait même toutes les raisons de ne pas le faire. Mais il y a la croix. Jésus-Christ meurt. Et si Jésus-Christ meurt, c'est précisément pour que les coupables soient pardonnés. Et Luther dit, affirmer que l'homme peut concourir à son salut par ses œuvres, c'est rendre vaine la croix de Christ. Alors pourquoi Jésus-Christ est-il mort? Ce n'est pas la peine qu'il meure. Si vraiment l'homme peut faire lui-même son salut, ce n'était vraiment pas la peine que Jésus meure. Et puis enfin, là, il y a une autre conséquence aussi de la doctrine de la justification par la foi. Jusqu'à aujourd'hui, les catholiques ont contesté cette doctrine, c'était le cas particulier au Concile de Trente, en disant, comme disaient déjà d'ailleurs les adversaires de Paul, on voit ça dans l'Épître aux Romains, si effectivement l'homme peut être sauvé par la pure grâce de Dieu, sans aucune œuvre de sa part, ben, il serait bien bête de s'embarrasser à faire des œuvres. Il a qu'à continuer à pécher tranquille, tout en comptant sur la grâce de Dieu pour lui pardonner ses péchés. Et l'on citait des textes de Luther, qui a eu parfois des paroles malheureuses, Luther. C'était un homme passionné, c'était un homme tout d'une pièce, et qui, de temps en temps, avait des affirmations un peu abruptes. Et Luther aurait dit comme ça, dans une de ses interventions, « Pêche courageusement et crois encore plus courageusement ». En fait, il faut voir dans quel contexte Luther a prononcé cela. Dans un contexte de polémique, de lutte, où automatiquement les positions se radicalisent d'un côté et d'autre. Luther, évidemment, ne voulait pas du tout dire qu'il fallait ne pas s'inquiéter du péché. Au contraire, lui qui avait une vision si aiguë et de la gravité du péché. En fond, c'était le reproche qu'on faisait à l'apôtre Paul. Vous savez, dans le chapitre 6 des Romains, il dit « Quoi donc? Est-ce que nous allons continuer à vivre dans le péché sous prétexte que la grâce abonde ?» Mais sûrement pas, dit Paul. À Dieu ne plaise, il n'en est pas question. Nous qui sommes morts au péché, comment allons-nous pouvoir encore continuer à vivre dans le péché? Et précisément la doctrine de Luther, c'est la doctrine biblique tout simplement, la doctrine de Paul, eh bien, répondait à cette objection en disant ceci, Luther disait ceci, la parole de Dieu est créatrice. Quand Dieu parle, quand Dieu nomme quelque chose, ce qui est nommé devient conforme à la parole de Dieu. Quand Dieu au commencement dit que la lumière soit, il y a de la lumière. Comme résultat de la parole de Dieu. Ainsi, dans sa grâce, en réponse à la foi, Dieu déclare l'homme juste. Il déclare juste le pécheur qui n'est pas juste, qui est tout le contraire d'injuste. Mais à partir du moment où Dieu le déclare juste, il devient juste par la puissance créatrice de la parole de Dieu. Et parce qu'il devient juste, il va se mettre à vivre en juste. Encore une fois, non pas pour devenir juste, mais parce qu'il l'est. Parce que la parole de Dieu en lui, dans son cœur et dans sa vie, a une puissance, est une puissance de transformation. Alors, les bonnes œuvres en découlent. Maintenant, Luther, qui a une conscience aiguë du péché, disons-nous, ne pense pas que l'homme atteigne la perfection. Luther n'est pas un homme qui, a la vision d'une espèce de perfectionnite. Et précisément, cette phrase que j'évoquais tout à l'heure, qui était caricaturale, « pêche courageusement et croise encore plus courageusement », résumait pour lui une doctrine qui était la sienne. L'homme, il le dit en latin, semper justus ac semper peccator. C'est-à-dire l'homme toujours justifié, mais toujours pécheur. Qu'est-ce que cela veut dire? Cela veut dire que en lui-même, dans sa nature d'homme, l'homme reste pécheur. Il le sera toujours. S'il cesse un seul moment de se confier dans la grâce de Dieu qui le justifie, ça veut dire, dans le langage de Luther, non seulement qu'il le déclare juste, mais qu'il le rend juste, juste objectivement, j'entends. S'il cesse un seul moment de vivre par la foi, s'il cesse un seul moment de se confier dans cette grâce de Dieu, il ne reste plus que sa nature pécheresse qui reprend le dessus. S'il se met à se confier en lui-même, dans ses possibilités, dans sa bonne volonté, pour être agréable à Dieu, eh bien, il se sépare de Dieu, et automatiquement, qu'est-ce qui revient en lui? Il se redécouvre un nouveau pécheur. Il reste par nature pécheur à tout instant. Et ce n'est qu'en Dieu, dans la foi, dans un contact permanent avec le Seigneur, dans la foi, la marche de ce verset que Luther affectionnait particulièrement, sur lequel il a fait de nombreux sermons, « Le juste vivra par la foi ». C'était son mot d'ordre, n'est-ce pas? Eh bien, si cela cesse un seul instant, il ne reste plus que l'homme pécheur. Et le péché retrouve toute la force et toute la réalité dans la vie de celui qui a cessé de marcher par la foi. Alors maintenant, quel est l'intérêt des œuvres pour Luther? Eh bien, les œuvres n'ont aucune valeur en elles-mêmes. Elles n'ont objectivement aucune valeur. Elles ne sont que le pur produit de la grâce de Dieu dans la vie du croyant. Elles sont le signe que le croyant est véritablement quelqu'un qui marche avec Dieu, qui vit dans la foi. Elles sont en quelque sorte le baromètre des relations du croyant avec Dieu. S'il est véritablement en contact avec Dieu par la foi, alors il va y avoir des bonnes œuvres. Et s'il voit des bonnes œuvres dans sa vie, il sera sûr. En disant que, eh bien, ces relations avec Dieu sont ce qu'elles doivent être. Si les œuvres viennent à manquer, il doit s'interroger en se disant, bien, il y a des lacunes dans ma foi. Donc il faut remédier à ce niveau-là, au niveau de la foi. Quant aux autres, les œuvres du croyant n'ont aussi valeur que de signe. Signe de cette grâce qui qui leur est aussi offerte. Et le croyant fait des œuvres dont son bénéficiaire, le croyant fait des œuvres dont son bénéficiaire,

libre d'abord à deux niveaux. À deux niveaux. Le premier niveau, libre vis-à-vis de Dieu. C'est-à-dire libre de la crainte. Le catholique, et particulièrement le catholique du XVIe siècle, aujourd'hui c'est un peu différent dans beaucoup de cas, parce que la notion du péché s'est estompée, y compris dans l'Église catholique. Mais le catholique du XVIe siècle était un homme qui vivait dans la crainte perpétuelle. Il faut voir, par exemple, ce qui se fait, ce qui s'écrit à la fin du XVe siècle, au début du XVIe siècle, les angoisses de la mort, les représentations macabres, les danses macabres, etc. L'homme de la fin du Moyen-Âge et du début de la Renaissance vit dans une terreur, dans la crainte de l'au-delà, dans la crainte de l'enfer, dans la crainte du châtiment, dans la crainte de Dieu. Et voilà que soudain, Luther, par le message de la réforme, par la première affirmation, libère l'homme. Il n'est plus dans la crainte. Finalement, c'est l'affirmation de Paul. Vous n'êtes plus sous la loi pour être encore dans la crainte, mais vous avez reçu un esprit d'adoption qui vous fait crier « Abba, Père !» L'esprit rendant témoignage à votre esprit que vous êtes enfant de Dieu. Ça, c'est l'expérience de Luther, qui avait vécu sous ce fardeau, qui avait vécu sous ce joug, jusqu'au jour où il avait trouvé la libération dans cette affirmation « Le juste vivra par la foi ». Et dès lors, Luther est un homme libre. Il est libéré de cette crainte, il est libéré de cette angoisse qu'il avait vis-à-vis de Dieu, comme l'avaient la plupart des hommes de son temps. Il est libre. Alors, plus besoin de se tourmenter maintenant pour savoir s'il sera sauvé ou non. Il l'est par la pure grâce de Dieu. Alors il peut se consacrer maintenant totalement et librement à rendre témoignage de Jésus-Christ par la parole et par les œuvres. Et les œuvres sont faites librement, gratuitement. Ce qu'il fait, il va le faire gratuitement à l'image de Jésus-Christ. Donc d'une manière libre. Parce qu'il sait bien qu'il n'a plus à comptabiliser ses œuvres, qu'elles n'entrent plus dans une espèce de banque, dans un compte en banque, n'est-ce pas, qui doit être assez important pour que le jour de la mort, il puisse obtenir le salut, puisque ce salut est acquis déjà. Alors il peut maintenant agir librement. Un service libre. Et c'est pourquoi le protestantisme, au XVIe siècle, est apparu pour des millions de gens, n'est-ce pas, comme cette grande libération d'une angoisse, d'un joug dans laquelle, sous lequel il pliait. Alors, il y a une autre conséquence aussi, je dirais sur le plan social maintenant, de la première affirmation de la foi seule. C'est que l'homme protestant n'est plus un homme résigné. Si, effectivement, il y a cette liberté d'action, cette liberté d'agir, cette liberté de, en quelque sorte, mettre en pratique la parole de Dieu, alors ce n'est plus une espèce de résignation bloquée. Mais il y a maintenant, en quelque sorte, un caractère entreprenant qui va être celui du monde protestant. Et ça, c'est quelque chose qui s'est vérifié dans l'histoire. À partir du XVIe siècle, XVIIe, XVIIIe, les pays qui vont adopter le protestantisme vont connaître une progression à tous les niveaux. Précisément à cause de cet esprit protestant dont nous parlions tout à l'heure, qui est un esprit particulièrement entreprenant. On a fait la relation, par exemple, à tort parfois, je crois qu'on a poussé trop loin, mais enfin il y a quand même quelque chose d'exact, entre l'émergence de la libre entreprise, donc du capitalisme, et puis l'esprit protestant. Effectivement, les

0: protestants sont entrés, par exemple, aux Pays-Bas, très souvent, dans cette liberté qui était la leur, n'est-ce pas, aussi d'entreprendre, non seulement sur le plan, mais sur le plan, comment dirais-je, religieux, mais également sur le plan social, sur le plan politique, sur le plan économique, etc. Ils avaient une liberté que les catholiques n'avaient pas. Il y avait un esprit, un dynamisme que le catholicisme n'avait pas. Et qui a contribué à toute une expansion dans toutes sortes de domaines, n'est-ce pas? Pas toujours pour le mieux d'ailleurs, à partir du 18e, du 19e en particulier.
1: On ne trouve aucune technique. Que ce soit une technique de méditation, que ce soit une technique de divination, que ce soit une technique de double vision, de parapsychologie, de tout ce qu'on voudra. C'est justement la grande différence entre le véritable prophète et le faux prophète, ou en tout cas le prophète païen et, disons, le devin, le magicien, c'est qu'il n'y a absolument aucune technique dans l'action du prophète. Ce qui est toujours premier chez le prophète, c'est la parole de Dieu qui est le produit de l'initiative divine. Le prophète n'est pas le maître de la parole, mais Dieu est souverain, il intervient comme il veut et quand il veut dans la vie du prophète. Ce dernier n'a d'autre impératif que d'être disponible en tout temps à cette irruption de la parole qui peut survenir effectivement à tout moment. Et là, on trouve cette grande différence avec le prophète païen, ou le devin, qu'on a trouvé chez Balaam, par exemple, on l'a dit la dernière fois, c'est que le païen, lui, aura toujours recours à des recettes, à des techniques. Bon, l'histoire de Balaam nous montre par exemple un exemple d'examen des entrailles des animaux, que les Romains par exemple ont repris beaucoup plus tard. Le mot occultisme en hébreu vient du mot nahash, qui signifie également serpent, parce que une des formes d'occultisme les plus prisées par les peuples païens, c'était l'examen des évolutions d'un certain nombre de serpents. Nous trouvons des techniques, par exemple, de transe, pour entrer en transe chez les peuples païens, par exemple babyloniens, jusqu'aux Grecs, par exemple la Pythie de Delphes, qui se mettait assis sur des vapeurs d'origine volcanique qui sortaient de la terre et qui avaient un effet de drogue, en quelque sorte, et sous l'effet de cette drogue, elle entrait en transe et sa transe était interprétée de différentes manières par les prêtres qui se trouvaient là. Rien de tel chez le prophète d'Israël. Parce que Dieu, le Dieu d'Israël, est le Dieu souverain. L'occultisme, donc le recours à des techniques, fait que celui qui connaît la recette a un pouvoir sur la divinité. La divinité, dans la conception païenne, est contrainte d'intervenir en réponse à la technique. Il y a un pouvoir qu'a le magicien sur les puissances surnaturelles qu'il entend ainsi canaliser et utiliser. Le Dieu d'Israël n'accepte pas que qui que ce soit, une créature, ait un pouvoir sur lui. Et c'est pourquoi la Bible condamne tout recours à des techniques, quelles qu'elles soient, pour agir dans le domaine du spirituel. Et ceci va très loin quand on y réfléchit, parce que finalement, c'est aussi quelque chose que nous trouvons dans nos relations, à nous aussi avec Dieu. Il peut y avoir, en effet, un certain nombre de techniques de méditation qui peuvent être proposées même dans le domaine chrétien aujourd'hui, et qui plus est, pas, vous savez, aujourd'hui, le recours que l'on a de toutes les techniques de communication, notamment pour prêcher l'évangile, soi-disant, avec le cinéma, l'audiovisuel et tout ce que nous avons déjà étudié et longuement à la suite du finalement, on retrouve cette même pensée, une pensée profondément biblique, savoir que le Dieu d'Israël se révèle sans recours à une technique humaine. Parfois, lui prend l'initiative de demander un certain nombre de gestes qui ressemblent parfois à des gestes que font les magiciens païens. Par exemple, Dieu dit à Moïse, prends ton bâton, frappe les eaux du Nil. En sorte que parfois, certains exégètes modernistes ont attribué au bâton de Moïse la puissance d'une baguette magique. Seulement, nous nous rendons compte que, en fait, le bâton de Moïse n'est que le simple bâton de berger qu'il avait dans sa main. Et ce bâton lui-même n'est rien d'autre que cela. Mais quand Dieu lui dit, avec ce bâton, frappe les eaux du Nil, avec ce bâton, frappe le rocher pour qu'il en sorte de l'eau, alors quelque chose se passe. Mais la puissance n'est pas dans le bâton, la puissance est dans la parole de Dieu qui demande de frapper avec le bâton. Et c'est là toute la différence. L'homme de Dieu n'agit que sur l'initiative divine. C'est Dieu qui donne l'ordre d'agir soit avec le bâton, soit par exemple, vous savez aussi cet exemple qu'on trouve dans l'histoire de Élisée avec le roi Joache, quand ce dernier vient vers lui, à un moment où Élisée va mourir, et Élisée lui dit, prends des flèches et frappe par terre avec les flèches. Et le roi frappe trois fois et Élisée lui dit, bien c'est dommage que tu n'aies pas frappé davantage parce que tu ne battras les Syriens que trois fois, tandis que si tu avais frappé davantage, tu les aurais battus jusqu'à les exterminer. Et on sait que effectivement, il y avait dans les peuples araméens notamment une technique de divination à partir justement de la position des flèches. Alors certains ont pu voir aussi là quelque chose qui ressemblait à cela. Seulement, là, il y a une grande différence aussi dans cette affaire, c'est que le roi n'agit que sur l'ordre du prophète, c'est-à-dire finalement que sur l'ordre de Dieu. Ce n'est pas la flèche elle-même qui a une valeur de divination, mais c'est la mise à l'épreuve de la foi de Joash, qui se manifeste par le fait qu'il ne frappe que trois fois. Ce n'est pas un rite magique qu'il accomplit, mais c'est une épreuve de la foi, c'est tout à fait différent. Alors, je crois qu'il faut bien se souvenir de cela quand on parle justement de cette initiative divine dans le domaine prophétique. Le prophète biblique, le prophète d'Israël, est fondamentalement différent du prophète païen. C'est vrai qu'il y avait des prophètes chez les païens. C'est vrai qu'on en trouve à Babylone, qu'on en trouve à Marie, qu'on en trouve en Assyrie. Mais tous et toujours, on recourt à des techniques divinatoires. Les prophètes d'Israël, jamais. Alors, les prophètes d'Israël ne font que répéter ce qu'ils ont entendu de Dieu, ou ils agissent sur ce que Dieu leur a dit. Il y a toujours au départ une parole de Dieu. L'esprit ne les possède pas. Ils ne sont pas des médiums. Ils ne sont pas dans un état second quand ils prophétisent. L'esprit ne les possède pas, l'esprit les inspire. C'est la grande différence. Qu'est-ce que ça veut dire, l'esprit les inspire? Ça veut dire leur donne de répéter ce qu'ils ont entendu de la bouche de Dieu dans la révélation, dans le premier stade de leur ministère prophétique, qui était celui de la révélation. L'esprit donc leur donne de répéter, mais il leur donne de le répéter comme Dieu veut que cela soit dit. Et la définition de l'inspiration, nous la trouvons dans les paroles de Jésus. Les paroles que je vous dis, je les dis comme mon Père me les a dites. Par conséquent, la forme de l'oracle prophétique qu'on appelle en hébreu Machal, par opposition au Chazon, qui était la vision, la révélation, le Machal, c'est l'expression prophétique. Machal, on le traduit également par proverbe, ou bien encore par parabole. Jésus, n'est-ce pas, parlait par Michalim, par parabole. Pourquoi? Parce que souvent, justement, l'oracle prophétique était sous forme imagée, voire parfois même obscure, et pour les mêmes raisons que qui faisait que Jésus parlait par parabole, c'est-à-dire finalement pour que celui qui a des oreilles pour entendre puisse entendre. Donc, l'expression prophétique, l'oracle prophétique, est exactement conforme dans sa forme à ce que Dieu veut qu'il soit. Et c'est là qu'intervient le miracle de l'inspiration. Comme l'a fort bien dit Godet, l'inspiration est le langage de la révélation. Que fait l'esprit? Il modèle la forme par laquelle la révélation reçue au préalable sera exprimée. Il suggère les mots. Après avoir actualisé dans l'esprit du prophète la révélation qui a été reçue au préalable, et comparée avec ce que Jésus dit du ministère de l'Esprit dans les discours d'adieu de l'Évangile de Jean, Jean 16, n'est-ce pas ? Il vous rappellera tout ce que je vous ai dit, parlant du Consolateur, l'Esprit de vérité qui devait venir, il vous rappellera tout ce que je vous ai dit. Et quand vient le moment pour le prophète d'exprimer son oracle, alors qu'il peut avoir reçu la révélation des jours auparavant, soudain, n'est-ce pas, l'Esprit du Seigneur vient sur lui, et cette révélation qu'il avait reçue parfois un temps auparavant, eh bien, il la revit. C'est comme si, soudain, elle lui était donnée à nouveau, et une facilité extraordinaire d'expression lui est alors donnée pour qu'il exprime avec les mots de Dieu la révélation qu'il a déjà reçue. Voyez-vous ? Ce n'est pas une dictée mot à mot, encore que ça puisse être parfois, mais c'est une manière surnaturelle d'exprimer la pensée de Dieu dans la forme que Dieu veut qu'elle soit. Les paroles que je les dis comme mon Père me les a dites. Alors, là, nous avons finalement l'essentiel de ce que la Bible nous dit au sujet de cet extraordinaire miracle qui la parcourt de fond en comble de la révélation et de l'inspiration. Et c'est en cela que nous pouvons dire que la différence qui est faite souvent, par exemple au niveau de l'Ancien Testament, entre la loi et le prophète, n'est pas aussi nette que ce que l'on fait dans nos cercles, dans nos milieux. En fait, la loi, la Torah, les cinq livres de Moïse, bénéficient d'une inspiration prophétique extrêmement forte. Peut-être même encore, pourrait-on dire, en tout cas dans le domaine de la révélation, pas dans le domaine de l'inspiration est la même, mais dans le domaine de la révélation, nous avons des paroles qui viennent directement de la bouche de Dieu, les 10 commandements par exemple, qui sont mot à mot la pensée de Dieu, qui sortent de la bouche de Dieu. Très souvent, il y a cette expression, la parole de l'Éternel fut adressée à Moïse, en ces mots, ainsi parle le Seigneur. Nous avons donc là aussi une communication directe, mot à mot de la pensée de Dieu. Et c'est pourquoi dans la tradition juive, la Torah est l'expression la plus parfaite de la prophétie. En fait, la Torah est la source de toute la littérature prophétique. Il y a un autre élément aussi qu'il faut prendre en considération, c'est le caractère lyrique de la prophétie, de certaines prophéties en tout cas. La prophétie musicale ou la prophétie chantée. L'esprit va inspirer le prophète non seulement quant à l'expression verbale, mais également parfois, pas toujours, je dirais même assez rarement, mais relativement fréquemment quand même dans la Bible, et inspirer une prophétie chantée. La Bible nous conserve le souvenir d'un certain nombre de cantiques qui ont été chantés sous l'inspiration de l'Esprit de Dieu. dans des circonstances particulières de la vie d'Israël, que ce soit dans l'Ancien Testament, par exemple, le cantique de Myriam, qu'on appelle le cantique de la mer, au moment où les Israélites ont franchi la mer Rouge. Nous avons également le cantique de Déborah. Et Déborah, qui était juge, est appelée prophétesse précisément parce qu'elle a composé ce cantique, entre autres. Nous avons évidemment tous les psaumes, composés par David, le roi prophète, qui étaient des prières chantées au départ, et les références dans le texte lui-même sont nombreuses à un certain nombre de formes musicales qui nous sont aujourd'hui, hélas, inconnues. Nous avons dans le Nouveau Testament les cantiques de Marie, le cantique de Zacharie, de Siméon, etc., qui ont été exprimés dans leur forme verbale et musicale sous l'inspiration du Saint-Esprit. Nous savons que, en particulier à partir de l'époque de David et jusqu'à la destruction du premier temple en particulier, l'expression musicale avait une très très grande importance dans le temple. Et Moïse, et pardon, David en particulier, le roi prophète et musicien, harpiste, a institué des lévites pour en faire des chanteurs et des musiciens dans le temple. Et le livre des Chroniques en particulier nous dit que ces hommes, ces chantres lévites, étaient dans les cérémonies du temple, saisis par l'Esprit de Dieu, et composaient, improvisaient des prophéties lyriques, des cantiques spirituels, dans lesquels ils glorifiaient le Seigneur et le Roi. Et certainement qu'un certain nombre de psaumes, nous savons par exemple qu'il y avait parmi ces familles de chants, il y avait les fils de Corée, par exemple, les fils d'Azaph, qui appartenaient à ces chantres lévites, et certainement qu'un certain nombre de ces psaumes, qui font partie du psautier, ont été composés de cette manière, spontanément, par une inspiration directe et soudaine du Saint-Esprit, lors d'un culte du temple. Et quand nous savons aujourd'hui, quand nous connaissons la vie charismatique aujourd'hui, eh bien, nous pouvons fort bien comprendre cela, notamment dans les grands moments du réveil de Pentecôte, dans les premières années du siècle, il y a eu des phénomènes de ce type qui ont été rapportés, notamment dans les fameuses réunions de la rue Azusa à Los Angeles, dans les premières réunions des pentecôtistes américains, noirs, n'est-ce pas, il arrivait que soudain, au milieu d'un culte, l'Esprit du Seigneur saisisse un homme ou un groupe d'hommes qui se mettait soudain à improviser un chant spirituel, comme ça arrive encore au milieu de nous, ça peut arriver de moi, et l'Esprit du Seigneur saisissait l'assemblée tout entière. Et les musiciens improvisaient sous l'onction de l'Esprit un accompagnement à ce chant. Et parfois, il y avait davantage encore, n'est-ce pas ? L'assistance reprenait cette même mélodie en partie, avec des parties, n'est-ce pas ? Comme conduite par un chef d'orchestre invisible, dans une harmonie qui était parfaite. Nous avons là un miracle de l'inspiration lyrique. Et la Bible nous laisse entendre qu'au niveau du culte du temple, à l'époque de David et jusqu'à la destruction du premier temple, il y a eu des phénomènes de ce type, notamment en ce qui concerne les psaumes. De nombreux psaumes, certainement, ont été composés de cette manière-là, inspirés par le Saint-Esprit en ce qui concerne le texte, mais également en ce qui concerne la mélodie. Et c'est pourquoi les poètes bibliques ne sont pas du tout des gens comme nos poètes modernes qui travaillent, n'est-ce pas, ils règlent un mot, ils en mettent un autre, ils cherchent un dictionnaire, etc. Il ne faut pas voir du tout les prophètes bibliques agir de cette manière-là. C'était par une inspiration immédiate et soudaine, et l'expression poétique et l'expression musicale étaient parfaites immédiatement. C'est ça le grand miracle de l'inspiration. Les Lévites étaient donc des hommes qui participaient à l'esprit qui animait le roi prophète, qui partaient justement de cette parole prophétique qui avait été révélée à David par Nathan, et qui ainsi avait été rendu capable de plonger dans ce mystère de l'élection de la maison de David, qui devait aboutir finalement à la vision messianique. Et c'est pourquoi les psaumes en particulier sont tellement marqués par ce caractère messianique, par la vision messianique, à la fois en ce qui concerne la première venue de Jésus qu'en ce qui concerne la deuxième venue de Jésus. Tout part justement de l'oracle de Nathan sur, vous savez, le fils de David, qui était l'objet d'un choix de Dieu, qui serait le roi à perpétuité, etc., etc. Les prophètes inspirés, les chantres, les lévites, dans les psaumes, révèlent à Israël l'idéal que Dieu a pour lui. Et dans ce domaine-là, on peut dire qu'il y a des ligues de prophètes à partir de l'époque de David, comme il y en avait eu d'ailleurs autour de Samuel, des hommes qui vivent dans une vie de l'esprit qui bouillonne finalement autour du temple, qui est là autour finalement de ces grands hommes de Dieu que le Seigneur suscite et qui vont composer ou qui vont simplement conserver un certain nombre d'oracles prophétiques qui ont été exprimés. Et ces recueils prophétiques vont être gardés dans les archives du temple, les psaumes par exemple, et on a retrouvé de tels psaumes par exemple dans un sanctuaire qui se trouve au sud de Jérusalem à Arad, qui a été détruit donc au moment de la réforme de Josias, et où se trouvaient en particulier des Coratites, des Lévites fils de Corée, qui ont amené avec eux à Jérusalem un certain nombre de psaumes qui forment le recueil des fils de Corée et qui se trouvent incorporés à notre psautier. Mais ces psaumes ont été sans doute composés beaucoup plus au sud, à Arad, dans un temple qui était à l'image du temple de Jérusalem. Et ensuite, ils ont été chantés dans le temple. Alors, ces choses-là étaient conservées dans les archives du temple. Et ce n'est que petit à petit, après l'exil, quand les exilés ont sauvé du temple, de la destruction du temple, de l'incendie du temple, qu'ont-ils sauvé? Les manuscrits, les archives. Voilà ce qu'ils ont gardé avec eux. Voilà ce qu'ils ont pu emmener en exil. Et tout cela a été mis en ordre pendant l'exil, parce que c'était finalement le seul trésor spirituel qui leur restait. Et nos livres bibliques, tels qu'ils existent aujourd'hui, ont été composés à partir de ces recueils d'archives qui se trouvaient dans le temple, mis en forme, en chapitres, en livres, en tout ce que vous voudrez, donc en Babylonie, pendant l'exil, et au moment du retour de l'exil, eh bien, notre Bible, telle que nous l'avons aujourd'hui à peu de choses près, eh bien, existait. Ça. Alors, il y avait également, nous savons, un certain nombre de scribes qui avait pour fonction de garder les écrits prophétiques. Par exemple, Baruch, qui était le secrétaire personnel de Jérémie, et auquel Jérémie dictait un certain nombre de ses oracles. Le prophète Ésaïe fait aussi allusion à un certain nombre de disciples qui étaient siens. Et on peut penser que ces disciples-là ont aussi conservé les paroles du grand prophète. Car il y a un certain nombre de prophètes qui ont aussi prophétisé en Israël et dont les oracles ne nous ont pas été conservés. Nous entendons parler de tels prophètes dans certains passages de la Bible, mais leurs oracles ne nous ont pas été conservés. Parce que justement, il n'y a pas eu ce groupe de disciples, n'est-ce pas, qui a recueilli les oracles prophétiques sous la direction du Saint-Esprit, reconnaissant qu'il y avait là une inspiration du Saint-Esprit. Si vous voulez, toute proportion gardée, c'est ce qui se passe aujourd'hui de nous aussi, quand soudain, il y a une prophétie importante qui nous est donnée. Alors on la copie. Et puis, ça devient presque un document d'archive, voyez-vous. Bien entendu, il n'est pas question pour une fois de comparer les prophéties que nous recevons aujourd'hui avec les prophéties bibliques, mais simplement faire un parallèle pour montrer le processus par lequel les écrits bibliques nous sont parvenus. Et ce n'est qu'après qu'on les a mis en ordre. D'ailleurs, souvent, au niveau des prophéties de l'Ancien Testament, il n'y a pas d'ordre chronologique, vous avez remarqué. Les choses sont classées plutôt par ordre logique, par exemple, des oracles sur la destruction de Jérusalem, des oracles sur la destruction de Juda, des oracles sur la destruction du royaume du Nord, les oracles sur les nations, etc. Mais il n'y a pas d'ordre logique ni chronologique en général dans les livres prophétiques, parce que c'est tout simplement des collections d'oracles qui ont été mises bout à bout, comme ça, à peu près telles qu'elles étaient, parce qu'on était tellement convaincus que ces textes étaient inspirés par l'Esprit de Dieu qu'on ne s'est pas permis de les retoucher en rien. On les a pris tels qu'on les avait reçus, tels qu'ils étaient là. Et puis finalement, on les a transmis, on les a recopiés, on les a édités. Et puis ensuite, on les a officialisés. Ça, ce sera le troisième temps de miracle de l'Écriture sainte, c'est-à-dire la canonisation. Et nous verrons cela, si vous voulez, une autre fois. Donc, des scribes qui copient les prophéties. Alors, le but des prophètes aussi est de montrer la continuité du plan de Dieu. Et ce phénomène de l'inspiration s'est poursuivi en Israël jusqu'à la fin d'époque perse, en gros. Et la tradition postérieure d'Israël a interprété ceci en disant qu'à partir de ce moment-là, à partir du prophète Malachi, l'Esprit Saint a été retiré d'Israël. Le ciel s'est fermé, voilà l'image qu'ils emploient. C'est-à-dire, il n'a plus paru de prophète. Et c'était la fin de la Bible, du moins en ce qui concerne l'Ancien Testament. Mais néanmoins, il y avait cette espérance qu'on trouve déjà dans l'Ancien Testament, qu'au temps de la fin, quand viendrait le Messie, le ciel s'ouvrirait à nouveau. À nouveau, l'Esprit serait répandu sur Israël, et non seulement sur quelques hommes d'Israël, comme c'était le cas jusqu'alors, mais sur l'ensemble du peuple d'Israël. C'était la fameuse prophétie de Joël, que l'on affectionne tout particulièrement dans les milieux charismatiques. Dans ce temps-là, je répandrai mon esprit sur toute chair. Dans le texte original, évidemment, toute chair, c'était essentiellement sur le peuple d'Israël. Et c'est comme ça qu'on le comprenait. Le peuple d'Israël, au jour du Messie, serait tout entier un peuple composé de prophètes. C'était déjà la prière de Moïse, quand Josué était venu de lui dire au moment où les 70 anciens avaient reçu l'esprit qui était sur Moïse, qu'il y en avait deux qui n'étaient pas inscrits en quelque sorte sur la liste, qui avaient aussi été en train de prophétiser. Alors Josué dit, Moïse, mon Seigneur, fais-les taire. Et Moïse avait dit, mais est-ce que tu es jaloux pour moi? Au contraire, si tout le peuple d'Israël était composé de prophètes, je m'en réjouirais. Et ça, c'est l'idéal messianique. L'idéal messianique, c'est que l'ensemble du peuple de Dieu soit au bénéfice de l'inspiration du Saint-Esprit. Et les apôtres, le jour de la Pentecôte, ont conscience que le jour de la Pentecôte, eh bien, cette prophétie-là s'est accomplie. À nouveau, le ciel est ouvert. À nouveau, le Saint-Esprit est descendu sur Israël, et vous savez comment Pierre cite le texte de Joël, ce que vous voyez, c'est justement l'accomplissement de la prophétie de Joël, dans les derniers temps, dit Dieu, je répandrai mon esprit sur toute chair. Et dans le contexte de la Nouvelle Alliance, eh bien, tous les enfants de Dieu, tous ceux qui sont nés nouveaux, peuvent être au bénéfice de cette inspiration prophétique. Et c'est cela, justement, le baptême. C'est cela la grande nouveauté de la Nouvelle Alliance par rapport à ce qui était dans l'Ancien Testament, où l'inspiration prophétique était limitée à un certain nombre d'hommes. Maintenant, le peuple de Dieu tout entier peut être composé de prophètes. Vos fils et vos filles prophétiseront, les jeunes gens, les vieillards, même les serviteurs et les servantes, c'est-à-dire finalement les gens qui étaient le sous-prolétariat et desquels on ne pouvait sûrement pas s'attendre à ce qu'ils soient au bénéfice de l'inspiration prophétique. Mais même eux se mettront aussi à prophétiser avec des songes, des rêves, des visions, etc. Et là, donc, la Pentecôte, le baptême du Saint-Esprit qui commence à la Pentecôte, eh bien, montre qu'on entre dans les temps messianiques qui ont été annoncés dans l'Ancien Testament, où le peuple de Dieu tout entier va être composé de prophètes. De prophètes au sens large du terme, c'est-à-dire d'hommes de l'Esprit, au sens où l'on parlait par exemple de fils de prophètes, c'est-à-dire de gens qui sont au bénéfice de l'Esprit de Dieu sans qu'ils soient prophètes au sens restreint du terme, obligatoirement. Nous savons déjà par exemple qu'à Qumran, on croyait que les gens de Qumran étaient au bénéfice de l'Esprit de Dieu. Non pas qu'il y ait eu des prophéties à Qumran, encore que certains textes le laisseraient supposer. D'après Joseph, les Esséniens étaient capables de faire des miracles, etc. Mais en tout cas, des écrits esséniens eux-mêmes, ça n'apparaît pas. Par contre, n'est-ce pas, les Esséniens affirment qu'ils sont au bénéfice de l'esprit de sagesse. Là, la notion de la sagesse aussi est très importante pour comprendre ce que c'est que l'inspiration. La sagesse, ce n'est pas du tout, comme nous l'entendons au sens grec du terme, c'est-à-dire une capacité analytique d'intelligence, etc., de compréhension des choses. Donc, ça est pratiquement assimilé avec la philosophie dans la Grèce antique. La sagesse au sens biblique du terme, c'est la connaissance de la pensée de Dieu et du plan de Dieu. Et cette connaissance-là n'est communiquée que par une révélation. Elle n'est pas accessible à la raison de l'homme, mais elle est communiquée par une révélation. Et c'est dans ce sens-là, par exemple, que la liste de 1 Corinthiens 12 place en tête des dons spirituels la parole de sagesse. La parole de sagesse, c'est une révélation sur la pensée de Dieu, dans une certaine situation. Une pensée qui n'aurait pas pu être connue autrement que par une révélation. Et là, nous sommes, avec la parole de sagesse, au cœur de la révélation. C'est là l'expression la plus importante de la révélation que nous puissions connaître aujourd'hui. Ensuite, n'est-ce pas, il y a la connaissance. D'ailleurs, vous savez, c'est une expression qu'on trouve dans Ésaïe 11, où il est question des sept esprits. Vous savez, la manifestation des sept esprits sur le Messie, le rejeton d'Ishaï qui naîtra du tronc d'Isaïe, n'est-ce pas? L'esprit du Seigneur reposera sur lui. Et puis il y a ensuite les sept attributs de l'esprit. On retrouve dans l'Apocalypse avec les sept esprits qui sont devant le trône de Dieu. Mais les deux premiers attributs de l'esprit, c'est l'esprit de sagesse et de science, ou de connaissance. Donc la sagesse, nous venons d'exprimer ce que c'est. Mais la sagesse, c'est un degré supplémentaire de la connaissance. La connaissance, c'est donc la révélation de la pensée de Dieu, mais la sagesse, c'est aussi la direction de Dieu. Non seulement il y a la connaissance de la volonté de ce que Dieu pense, mais il y a aussi ce qui doit être fait. La parole de sagesse dit, bien voilà exactement le fond de votre problème. Voilà exactement, voilà ce que Dieu pense. Et maintenant, voici ce que Dieu vous dit de faire dans cette situation-là. Voilà comment vous devez vous conduire. Ça, c'est la parole de sagesse. La parole de connaissance, c'est tout simplement la révélation de la situation, mais sans qu'il soit donné obligatoirement de direction précise. Par exemple, c'est la prophétie d'Agabus qui vient à Antioche, et qui dit, voilà, dans tant de temps, il y aura une grande famine sur toute la terre. Maintenant, moi, Agabus, prophète, envoyé par l'Esprit de Dieu, je ne vous dis pas, de la part de Dieu, ce que vous avez à faire dans ce contexte-là. À vous de réfléchir, et à vous de voir les mesures que vous avez à prendre en fonction de cette connaissance qui vient de vous être donnée de l'avenir. Tandis que, si Agabus avait dit, il va se produire une grande famine, et Dieu vous demande d'envoyer des secours aux pauvres qui sont à Jérusalem, alors là, c'était une parole de sagesse. Vous voyez la différence. Donc, vous trouvez ça dans la Bible au niveau de la révélation. L'esprit est un esprit de sagesse et de connaissance. Parce que, justement, il nous permet de comprendre et la pensée de Dieu, donc le secret de Dieu, et en même temps, ce qui doit être fait. Quelle est la conduite, comment l'homme doit se conduire en face, justement, de cette révélation de Dieu. Les gens de Qumran croyaient qu'ils étaient au bénéfice d'un esprit de ce type. Et pour eux, l'esprit de sagesse et de connaissance est quelque chose dont ils se croient revêtus. Mais en fait, quand nous lisons leur littérature, nous nous rendons compte que c'était tout simplement une réflexion humaine. Et souvent, ils étaient à côté de la plaque complètement. Ça, mais eux croyaient cela. Donc, il y avait en tout cas cette attente au temps où Jésus est apparu. Et précisément, Jésus, lui, a été l'incarnation de cette espérance-là. Il a été l'homme, le rejeton d'Isaïe, annoncé par le prophète, sur lequel reposait la plénitude de l'esprit. Et ceci n'est pas étonnant, puisque nous avons vu la relation très forte qu'il y a entre l'esprit et la parole. Mais Jésus est la parole. Non seulement il a la parole de Dieu, mais il est la parole de Dieu faite chair. Et alors Jésus, plutôt Jean-Baptiste, doit dire de lui que le Père ne lui donne pas l'esprit avec mesure. Il est le seul dans lequel l'esprit soit donné sans mesure. Il a la plénitude de l'esprit. En ce qui nous concerne, comme en ce qui concerne les prophètes qui l'ont précédé, personne n'a eu ce privilège-là. C'est-à-dire de la plénitude de la révélation de Dieu, de la plénitude de la connaissance des choses de Dieu. Pas même Moïse, qui était, comme nous l'avons vu la dernière fois, le plus grand de tous les prophètes. Celui qui parlait avec Dieu face à face, c'est-à-dire sans intermédiaire, et sur sa propre initiative. Et vous vous souvenez que Moïse avait annoncé que dans les derniers temps, Dieu susciterait un prophète comme lui. Et la tradition juive ultérieure avait vu dans cette annonce l'annonce du Messie. Le Messie qui aurait une dimension prophétique à la manière de Moïse. Et on attendait le prophète des derniers jours. D'ailleurs, certains avaient cru voir ce prophète en Jean-Baptiste. Vous vous souvenez, certains lui demandent, est-ce que tu es le prophète ? Pas n'importe quel prophète, le prophète, c'est-à-dire le prophète des derniers jours, le prophète messianique. Hein ? Il dit non, je ne le suis pas. Mais Jésus l'était. Jésus avait la plénitude de la révélation prophétique. C'est pourquoi avec Jésus, nous arrivons dans le domaine de la révélation à la plénitude de la révélation. Jusqu'alors, les révélations qui avaient été données aux hommes de l'Ancien Testament étaient des révélations partielles, limitées, y compris de la sagesse de Dieu, c'est-à-dire du plan de Dieu. Mais avec Jésus, nous arrivons dans la plénitude de la révélation parce qu'il est la parole. Et que par conséquent, ce faisant, l'Esprit de Dieu lui est donné absolument sans mesure. Et il y a un autre élément aussi très important à noter en ce qui concerne Jésus, c'est que nous avons vu que l'onction de l'Esprit est communicative chez les hommes de Dieu. Il y a, nous avons noté la dernière fois, cette grande lignée des prophètes apôtres, que nous les avons appelés. On parlait de la prophétie apostolique. C'est-à-dire que à chaque génération, Dieu suscite un homme de l'Esprit qui est, je dirais, comme la lumière du peuple, la lumière d'Israël pour un temps, pour son temps. Le premier de ces hommes était Moïse, bien sûr. Le fondateur de cette lignée des prophètes envoyés, des prophètes apôtres, si vous voulez. D'une certaine manière, Josué aussi, et les juges qui l'ont succédé, étaient des hommes de l'esprit de cette envergure-là. Et puis ensuite, nous trouvons Samuel, puis David, et puis ensuite, tous les prophètes qui ont succédé, Achia, Shiloh, comment s'appelait celui-là qui avait du tronc de la femme. Les prophètes mineurs, dont peu d'oracles nous sont conservés, jusqu'à ce qu'on arrive ensuite au grand prophète, Isaïe, Jérémie, etc. Et puis ensuite, avec Malachie, le dernier des prophètes, l'Esprit Saint est retiré d'Israël. Mais jusque-là, il y a une chaîne ininterrompue de prophètes envoyés. Seulement, ces hommes n'ont pas une vue globale du plan de Dieu. Et souvent, ils sont dépassés par la prophétie qu'ils apportent. Nous avons vu cela la dernière fois. C'est Daniel qui dit, mais Seigneur, je ne comprends pas, tu me demandes de dire ça, mais qu'est-ce que ça veut dire ce que je dis là? Je ne comprends pas. Et Dieu lui dit, bien oui, justement, tu n'as pas à comprendre parce que cette prophétie se rapporte à des temps éloignés. Dans ce temps-là, ceux qui liront comprendront, mais toi, t'inquiète pas, cherche pas à comprendre. Dis simplement ce que l'Esprit te pousse à dire. Mais Jésus, lui, a la plénitude de la révélation. Et c'est pourquoi vous trouvez souvent ces paroles étonnantes, par exemple dans la bouche de Jésus. Vous avez entendu qu'il a été dit, mais moi je vous dis. C'est-à-dire qu'il met sa révélation au-dessus de la révélation de ces hommes-là. Et alors nous trouvons dans l'entourage de ces prophètes apôtres un certain nombre d'hommes et de femmes justement qui gravitent autour d'eux et qui vivent de son esprit. Ce sont les prophètes ambulants, qui, plutôt les nazirs si l'on veut, qui suivaient Samuel dans ses pérégrinations de lieu en lieu. Ce sont les chantres lévites qui vivaient de l'esprit qui était sur le roi prophète, David. C'était ensuite les fils des prophètes qui vivaient de l'esprit qui était sur Élie et sur Élisée par la suite. Les disciples, nous avons parlé des disciples d'Ésaïe, il y a un instant de Baruch avec Jérémie, etc. Donc il y avait, si vous voulez, à chaque époque, des hommes qui vivaient de l'esprit de l'homme de Dieu, qui était l'envoyé de Dieu pour ce temps-là. Mais quand cet homme partait, disparaissait, eh bien l'esprit qui était sur lui disparaissait aussi du sein de ses disciples. Et c'est tout le problème justement entre Élie et Élisée. Élie qui va être enlevé, Élisée qui dit, ben oui, tu t'en vas, mais ton esprit s'en va avec toi. Moi je voudrais bien que ton esprit reste là. Et lui dit, bien écoute, tu n'as qu'à demander de toi aussi de devenir un homme de l'esprit comme moi. C'est toutes les épreuves auxquelles Élisée est soumis, jusqu'à ce qu'il victorieusement il reçoive le manteau d'Élie, c'est-à-dire symboliquement, il devienne lui aussi un homme de l'esprit. Seulement ici il y a une grande différence avec Jésus. Jésus est aussi cet homme de l'esprit, autour duquel gravitent des disciples qui vivent de son esprit, qui, parce qu'il est l'homme de l'esprit, font des miracles comme Jésus fait. Ils sont capables de ressusciter des morts, de guérir des malades, de chasser des démons. Jésus meurt. Qu'est-ce qui va se passer? L'esprit qui est sur Jésus va partir avec lui? Non, parce que Jésus ressuscite. Et jusqu'à la fin du monde, Jésus est celui qui donne l'esprit, son esprit. Le Saint-Esprit devient l'esprit de Jésus. Il est le Messie, c'est-à-dire l'homme de l'esprit, loin du Saint-Esprit. Messie, c'est loin, sous-entendu de l'Esprit de Dieu. Par conséquent, il donne l'Esprit. Il a reçu l'Esprit sans mesure, et il donne l'Esprit sans mesure. C'est pourquoi maintenant, tout le peuple de Dieu, tous les enfants de Dieu, tous ceux qui sont venus à Jésus, peuvent recevoir l'Esprit. Et le peuple de Dieu tout entier peut être composé de prophètes. C'est le peuple eschatologique. Le peuple de Dieu des temps. Et l'Église devrait être cela. Et on voit justement qu'on en est loin dans la pratique de la réalisation de l'idéal, qui était que tout le peuple de Dieu soit un peuple de prophètes, c'est-à-dire tout un peuple qui soit animé par l'Esprit de Dieu. Et le réveil charismatique de la fin des temps, ce que nous connaissons depuis le début du siècle, est une restauration de cette dimension et un signe essentiel justement de la proximité du retour de Jésus. Alors, voilà, si vous voulez, pour ce qui concerne Jésus. Alors, maintenant, nous pouvons dire ceci, c'est que ce qui est spécifique dans la Bible, c'est la manière dont Dieu se révèle aux hommes. La révélation de Dieu est au cœur de la Bible. La Bible n'est donc pas une théorie sur Dieu, mais Dieu est connu par ce qu'il se révèle. Alors, il y a différentes manières pour Dieu de se révéler. Et là, nous allons en examiner quelques-unes rapidement, si vous voulez. La première révélation de Dieu, c'est dans la création. La création est un acte de révélation. Au commencement, Dieu créa le ciel et la terre. Les cieux racontent la gloire de Dieu et les anges manifestent l'œuvre de ses mains, dit le psaume 19. Paul rappelle cela quand il précise que les païens qui n'ont pas d'autre révélation que celle de la création, c'est-à-dire une apparition de Dieu lui-même. Bon, la principale de ces théophanies, nous en avons parlé ensemble la dernière fois, c'est l'apparition sur le mont Sinaï. Et nous pouvons dire d'une certaine manière que l'apparition de Jésus-Christ est aussi une sorte de théophanie. La plus complète, la plus glorieuse et la plus parfaite. La manière la plus courante pour Dieu de se révéler, donc la théophanie la plus courante, c'est ce que l'on appelle, c'est que la Bible appelle l'apparition de l'ange de l'Éternel. Bon, la question des anges est un vaste chapitre dans lequel nous n'allons pas entrer ce soir. Les anges sont des êtres célestes, des esprits, nous dit l'Épître aux Hébreux, qui sont au service de Dieu, qui sont des créatures, donc des êtres qui ont été créés, qui ne sont donc pas des sens divines, qui sont des êtres mis à part le fait qu'ils sont de purs esprits, sont des créatures comme nous le sommes nous, mais Il y a, à côté de cela, à côté de ces anges divers qui peuvent apparaître de différentes manières et différentes reprises dans la Bible, un ange tout à fait particulier que la Bible appelle l'ange de l'Éternel. Alors, on a beaucoup épilogué sur cet ange de l'Éternel, certains y ont vu une figure de Jésus-Christ, etc. Je pense que c'est allé un peu loin, en tout cas pas ce que le texte biblique sous-entend, mais ce que la Bible veut dire, c'est tout simplement que c'est une manière de Dieu pour Dieu de se révéler. On ne peut pas voir Dieu et vivre. Par conséquent, personne n'a jamais vu Dieu, nous dit l'apôtre Jean, le Fils unique qui est dans le sein du Père et le seul qui nous l'ait fait connaître. Par conséquent, quand Dieu a à intervenir et à se révéler à quelqu'un, il le fait par l'intermédiaire, je dirais, d'une concrétisation de son être, une concrétisation momentanée de son être, c'est-à-dire un substitut lui-même, un autre lui-même, qui est justement ce que la Bible appelle l'ange du Seigneur, l'ange de l'Éternel. Une autre manière qu'avait Dieu de se révéler, c'était au travers de la nuée. La nuée qui suivait, ou qui pardon, précédait le peuple d'Israël pendant ses pérégrinations dans le désert, la nuée qui avait rempli le tabernacle au moment où ce dernier avait été consacré, et qui on retrouve ensuite lors de l'inauguration du temple par Salomon. Voilà. Donc une présence matérialisée de Dieu qui se manifeste au sein du peuple d'Israël. Maintenant, à l'époque du premier temple, la manière dont Dieu conduisait le peuple, le plus souvent, était par l'intermédiaire de l'Urim et du Thummim, c'est-à-dire les sorts sacrés qui se trouvaient dans le pectoral du grand prêtre, c'est-à-dire une poche qu'il portait sur sa poitrine, et qui ensuite, dans lequel il y avait ces dés sacrés, ça, qui étaient jetés devant le Seigneur quand on essayait de le consulter. Bon, il est évident qu'avec la destruction du temple et par conséquent la destruction des vêtements du grand prêtre, cet ourim et ce toubim ont également disparu. Certainement que l'un des sorts était blanc, l'autre noir, l'un signifiait oui, l'autre signifiait non. Alors on prenait, n'est-ce pas, si c'était le blanc, c'était oui, si c'était non, si c'était le noir, c'était non. Je pense que c'était comme ça. On n'est pas sûr, bien sûr, parce qu'il aurait fallu retrouver les objets eux-mêmes. Et la Bible ne nous les décrit pas plus que cela. Mais on pense que c'était certainement quelque chose de ce type-là. Ensuite, Dieu pouvait parler, et on trouve ça très souvent dans la Bible, par des songes. Nous savons par exemple qu'un homme comme Joseph était un homme qui avait des songes, on trouve ça chez Daniel également. Bien entendu, il faudrait se garder de croire que tous les songes ont un caractère prophétique. On sait que chez les nations païennes qui entouraient Israël à cette époque-là, on accordait aussi une grande importance aux songes. On sait que tous les songes étaient inspirés par un dieu quelconque et qu'ils avaient une signification. La Bible démythifie cette pensée-là. Elle nous enseigne qu'il y a des songes qui sont tout à fait anodins et qui n'ont aucune signification. Mais il arrive parfois, et cela peut être encore le cas de nos jours, qu'un certain nombre de songes ont un caractère prophétique. En général, celui qui est l'objet de ce type de songe sent que c'est quelque chose, que c'est plus qu'un simple rêve, mais que véritablement Dieu lui a parlé. Alors, le songe a besoin parfois d'un interprète extérieur, c'est le cas du songe du Pharaon, des songes du Nebuchadnezzar, qui avait besoin d'un prophète, d'un homme de l'esprit pour interpréter le songe, ou bien parfois, c'est tout simplement l'homme de Dieu qui reçoit le songe et qui, en même temps, reçoit l'interprétation immédiatement, soit parce que le sens du songe est obvi, ou bien tout simplement parce qu'un ange, ou bien Dieu lui-même, donne l'explication du songe dans le songe lui-même. Ensuite, il y a, à côté du songe, la vision. La vision qui, alors, est une sorte de songe, si vous le voulez, mais éveillé, si j'ose dire, dans ce sens que c'est un certain nombre d'impressions mentales qui sont communiquées par le Seigneur sous forme d'images. Mais encore une fois, comme nous l'avons vu la dernière fois, ce qui est important, ce n'est pas tellement ce que l'homme de l'esprit, l'homme de Dieu va voir au niveau de la vision, mais c'est la parole que Dieu transmet au travers de la vision. Voilà ce qui est premier. Alors, la parole, elle apparaît soit sous forme justement d'une interprétation de la vision, soit elle est donnée à l'occasion de la vision. Prenons par exemple le cas de Zacharie, qui voit le chandelier tout d'or. Bon, il voit un chandelier d'or, deux oliviers de chaque côté, de l'huile qui sort des oliviers et qui passe dans les conduits du chandelier et qui brûle. Bon, qu'est-ce que ça veut dire? Alors, il s'interroge. Et là, il y a l'ange qui est à côté de lui. Et Zacharie s'adresse à l'ange. Il dit, qu'est-ce que ça veut dire, mon Seigneur? Et l'ange lui donne l'explication de la vision. Voilà. Remarquez, ça aurait aussi bien pu être un songe. Dans un songe, s'il avait eu